0: un certain nombre de guerres aujourd'hui. On se défie des uns aux autres en permanence. Et je crois que je connaissais pas Léon XIV, puisqu'il est jeune dans la fonction. Et ce qui m'a marqué le plus aussi, vous parlez le charisme de cet homme, les regards, vous l'avez dit. Et ce que j'ai pu entendre dans plusieurs interviews, inévitablement, les gens l'ont comparé et rapidement à Jean-Paul II. Ils ont sauté les deux autres papes entre deux.
1: C'est vrai.
0: Et le symbole, la puissance qu'a dégagé Léon XIV sur ce déplacement a ramené chacun à le comparer à Jean-Paul II.
1: Et notamment c'est les jeunes, hein, je pense.
0: Et bravo, en quelques mois, de s'imposer dans la fonction.
2: Mais comme quoi
0: C'est parce qu'il a des souches béarnaises, peut-être.
3: Et normande également.
2: Je voudrais rajouter quelque chose sur le changement de décision, justement, pour Emmanuel Macron. En fait, il faut y voir quand même une vraie symbolique dans l'image. C'est-à-dire que face à la ferveur et au rassemblement qu'il y a eu tout le week-end, finalement, en étant sur place à Metz, Emmanuel Macron dit que, quelque part, il est impossible de fermer cette parenthèse sans que lui soit là pour la fermer. Enfin, c'était pas possible qu'il ne soit pas présent pour fermer, en fait, cet événement. Et c'est ça qui fait qu'à un moment donné, il s'est peut-être rendu compte de toute la dimension symbolique que représentait ce déplacement. Et de ne pas y être, ça aurait été, en fait, une erreur. Après, chacun pensera ce qu'il voudra.
1: Mais... Et pourtant, clairement, Léon XIV a eu des mots à l'encontre de la politique d'Emmanuel Macron, hein, notamment sur la fin de vie, la loi à qui il tenait tant. Hein, je vous propose justement d'écouter le pape sur la question de l'euthanasie.
4: Il est impossible de considérer comme normal de donner la mort. La tentation de donner la mort sous couvert de fausse compassion doit être fermement rejeté. Ce qui est légal n'est pas nécessairement moral. J'appelle toute la communauté des soignants à se souvenir du sens profond de sa vocation. Veiller sur la personne souffrante et non pas la supprimer.
1: Ouais, c'est sûr que ça, Emmanuel Macron, j'imagine que ça doit lui faire mal aux oreilles. Donc je ne sais pas ce qu'il va pouvoir dire en
0: pape. Surtout qu'il a déjà dit à l'Élysée vendredi... un peu plus soft, un peu plus doux, mais en tous les cas, sa ligne et ses mots sont très clairs sur cette position-là. Et donc, je pense que le président de la République aura là aussi fort à faire dans les échanges avec le pape.
1: Je ne sais pas comment il va le convaincre du bien fondé de cette loi à laquelle il tenait tant, hein, qu'il fallait absolument passer au-delà de beaucoup d'autres lois, Louis Leroy.
5: Non, mais je pense que là, pour le coup, il faut faire la séparation de deux choses, qui est la croyance de chacun, la foi de tous, et puis le fait politique, voilà, et le travail du législateur. Voilà, moi je pense que le pape a son avis.
1: Le légal n'est pas nécessairement moral.
5: Vous avez deux heures. c'est une vraie question. Et moi, vous savez, au-delà de tout ça, moi, je vois aussi dans la présence du président de la République, au-delà des messages politiques qui ont été portés par le pape, qu'il faut pas faire semblant que le fait religieux n'existe pas en France. Et que c'est une partie de notre histoire. On a entendu beaucoup de phrases très importantes d'ailleurs ce week-end, notamment le fait que la France chrétienne fille aînée de l'Église. Et je trouve que la présence du président de la République montre que certes la République est laïque, mais elle n'est pas amnésique. Je trouve qu'il y a quelque chose de beau là-dedans. Après, sur les différents messages politiques, voilà, je fais une distinction assez claire entre le fait religieux et le fait politique et le travail du législateur.
1: Vous dites, on a entendu des choses qu'on n'entendait pas, on a vu des gens qu'on ne voit pas peut-être invisible souvent dans les médias.
5: On a vu la majorité silencieuse à la télé.
1: La majorité silencieuse, alors je ne sais pas si c'est la majorité ou pas d'ailleurs, mais clairement il y a un décalage, vous voyez, entre cette loi l'euthanasie et les personnes qu'on a vues qui sont peut-être opposées à cette loi et qui ne se sont pas peut-être pas été assez entendues.
0: Mais la position du pape, enfin, ce que j'ai pu entendre et lire ne fait pas l'unanimité non plus. Il y a beaucoup de catholiques ou de gens qui soutiennent la mesure parce qu'ils ont dû être blessés dans leur chair de voir des membres de leur famille qui étaient dans la souffrance et qu'à un moment, il peut y avoir un accompagnement de délivrance. C'est pas l'unanimité du monde catholique, en tous les cas, qui a la position aussi tranchée que le pape a pu l'exprimer.
1: Vous dites ça, vous basez sur quoi pour dire ça?
0: C'est des reportages que j'ai vus, des sondages. Je crois que c'est 70% qui sont favorables, bien évidemment, avec les propos du pape, et une trentaine de pourcents qui sont plutôt dans l'accompagnement, avec le respect, bien évidemment, de chacun. Mais c'est pas à l'unisson, je dirais, de la communauté catholique.
5: Ce qu'on peut comprendre, d'ailleurs.
0: Porte le pape.
5: La religion touche à l'intime, et ces questions touchent tellement à l'intime qu'il n'y a pas de...
2: Bien sûr.
5: Il y a pas de
2: Magali. Le rapport à la vie et à la mort, il est intime, il est individuel et très personnel, quelle que soit la foi qu'on peut avoir, et c'est ça qui fait justement la diversité des opinions. Et moi, s'il y a un message du pape que je retiendrai, c'est celui d'hier à Lourdes au sujet des dirigeants, en fait, de la France, quand il a dit qu'en fait il demandait des dirigeants sages et généreux, prêts au sacrifice d'eux-mêmes, capables d'affronter les défis et voulant servir le bien commun. Voilà, si on a pas compris. Non, mais moi je trouve ça extraordinaire,
1: phrase, parce que
2: elle est extraordinaire, cette phrase, dans la douceur, dans l'autorité, dans la prise de hauteur. Enfin, je sais pas s'il y en a, enfin, avis à tous les candidats de 2027, je sais pas si vous l'avez écouté, mais en fait, gardez-la en tête et justement, montrez-nous que vous servez en fait ce pays pour quelque chose de plus grand que des intérêts personnels ou en tout cas des objectifs d'ambition individuelle.
1: Bien de relever cette phrase.
0: Hein. Ah oui, ben Philippe, oui, je suis admiratif de ce propos. Je l'ai pas entendu. Il a adressé aux dirigeants
2: Sa prière à Lourdes.
0: Ah oui, d'accord. Non, parce que vous parliez d'Air France.
2: Je suis
0: invité par des voix bizarres.
2: Je ne crois pas que je me sois envolée.
1: Et je ne suis pas la Vierge. Hein. Vous avez des apparitions aussi. En tout cas, bon, trêve de plaisanterie. Il y a eu également des mots sur ça. C'était très attendu, sur les abus sexuels au sein de l'Église française. Je vous propose d'écouter sur ce point le pape et je vous ferai réagir.
4: Nous devons nous tenir humblement sous le regard purificateur du Seigneur, reconnaître nos propres fautes et indispensables à notre progression spirituelle.
0: Tout le bord.
1: Oui, Philippe, vous êtes indiscipliné. Vous avez entendu donc ces images. C'est vrai que ça a été un petit peu commenté, critiqué, le format qu'a pris cette séquence sur les abus sexuels de l'Église. Mais quand on entend les victimes, elles ont été... Elle a aussi touché.
2: Oui.
1: Il y avait des athées dans l'assistance parmi les sept. Et c'est vrai que là encore, Léon XIV a ouvert son cœur.
2: Il y a eu un témoignage que j'ai entendu d'ailleurs ce matin d'une personne où il disait, ce gars-là, il a dit, alors j'ai plus toute la phrase en tête, mais il a commencé en parlant en fait du pape, ce gars-là.
1: Oui, exactement.
5: Il nous a écoutés.
2: C'est la seule chose qu'il a retenue. Et je pense que c'est vraiment ce qu'on dit depuis tout à l'heure, dans cette capacité en fait à regarder et être dans l'empathie, à écouter les gens, être à l'écoute de ce qui s'est passé. Au Stade de France, il n'avait pas prévu de déambuler, de monter. Il était à l'écoute de la ferveur, il l'a fait. Et donc, c'est ça, c'est-à-dire que ça a transformé même les plus réticents qui étaient sur place, qui avaient de la colère et qui, eh ben, en fait, ils se sont rendus compte qu'il était en capacité d'écoute et rien que ça, ça a créé en fait de l'adhésion et c'est vraiment important.
1: Et vous, qu'est-ce que vous en avez pensé de cette visite du pape? Quelle est l'image que vous retiendrez de ces trois jours qui ne sont pas totalement achevés? D'ailleurs, on voit Emmanuel Macron qui est en train d'arriver à Metz et qui participera finalement à la messe. Il a changé d'avis pendant la nuit, manifestement. Est-ce que vous trouvez ça normal? Qu'est-ce que vous en pensez? 0-826-300-300. Manu vous accueille au standard. À vous de le dire.
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1: Le dire sur Sud Radio en ce lundi matin avec Magali Vicente, Louis Leroy et Philippe Coy. On revient longuement sur cette visite du pape. On aimerait toujours rester dans cette ambiance, dans cette France apaisée où la population applaudit la police, où les gens se sourient, où il n'y a aucune violence. Emmanuel Macron qui participera ce soir à la messe du pape à Metz. Il a changé d'avis cette nuit. Qu'est-ce que vous en pensez? 0826 300 300. On est avec Frédéric qui nous appelle d'Arcachon. Bonjour Frédéric.
2: Oui. Bonjour. Soyez le bienvenu. Ah merci. Mais bon, écoutez, moi, d'abord, j'y vois honnêtement arriver à ce stade-là, j'y vois une impolitesse parce qu'on ne change pas la vie comme ça. C'est qu'est-ce que c'est que ce petit gamin qui fait sa crise là, hein. Et puis, non, franchement, c'est à la fois ridicule et surtout impoli. Bon, il avait pris une ligne de conduite de dire je ne veux pas mélanger les affaires, chrétiennes à cette sempiternelle laïcité là, parce qu'on n'arrête pas d'en parler. Mais ben, on reste dans ses positions. Non, je trouve ça assez. Bon, je trouve ça navrant, mais ça m'étonne pas du personnage. Mais bon, non, franchement, c'est pas. Je veux dire ridicule, hein, mais bon, c'est. Bon, voilà, c'est le personnage. Enfin, il a pas eu son hochet, il a pas été le héros de la.
1: Pas l'avocate du diable, ouais. Mais je me dois quand même de porter la parole, oui, de l'Élysée qui dit en gros c'est Léon XIV lui-même qui souhaitait poursuivre l'échange avec Emmanuel Macron. Bon, j'imagine que pour le président qui a dû voir ces images comme tout à chacun à la télé parce qu'il n'était pas présent sur les lieux, ça a dû aussi lui donner envie. Peut-être cette ferveur, il voulait en être, si j'ose dire. Non, vous pensez qu'il est cynique?
2: Oui, non, je trouve que c'est. Je me suis à trop de prétention. Alors maintenant, dire que c'est le pape qui voulait le voir, non, c'est. Je pense qu'il s'est dit, oh là là, j'étais un peu loin, donc je vais essayer de ramener quelques voix du centre droit là, un peu. Bon, je vais essayer de leur donner un petit sucre d'orge. Mais bon, je pense que personne n'est dupe. Hein.
1: Oui, bon.
3: Il est un peu opportuniste, moi je suis d'accord avec l'auditeur, il ne peut pas s'empêcher d'être en dehors des choses.
1: C'est quand même dingue. Oui, c'est sûr.
3: Les choses qui se passent en France ne peuvent pas se passer sans lui. Et ben, on verra qu'en avril, ça se passera sans lui.
1: Encore un instant, monsieur Bourreau.
4: Alors ça, il faut être grande nouvelle quand même. C'est un pari très facile quand même.
3: Non, mais il y a un moment, les gens se recueillent, les gens sont heureux. Et ça l'embête que ça se fasse sans lui. C'est quand même fou. Moi, je trouve ça totalement fou, hein.
1: Bon, après, non, mais moi, je défends pas parce que j'imagine qu'il a dû, en effet, enrager de voir ça et de pas être là. Surtout qu'il est converti, quand même, hein, au catholicisme.
3: Moi aussi, je suis catholique.
1: Oui, mais vous n'êtes pas président de la République, non, mon cher Gilles.
3: Mais est-ce que je suis à Metz?
4: Peut-être qu'on a un nouveau candidat, on ne le savait pas.
1: Non, mais quand on a l'occasion d'y aller, c'est vrai que c'est difficile, peut-être, de refuser. J'imagine, quand on a l'occasion de rencontrer le pape, d'aller à Metz.
4: Voyons ce qui va se passer, peut-être.
3: Au contraire, ça aurait été son honneur de refuser. De dire je refuse
4: pas et je. Enfin, si c'est
1: la chaîne de.
4: Est-ce que c'est pour conclure, et bien évidemment Magali le disait à juste raison, c'est peut-être pour conclure ces 4 jours très intenses qui ont emballé, je dirais, la France, quelle qu'elle soit, sous sa diversité, et qu'il se dit, si je n'y suis pas, je fais une faute politique. Et c'est pas au Premier ministre à clôturer ce séjour haut, en couleur, en émotion et en message. Enfin voilà, après, faut pas non plus peut-être qu'on voie le mal partout. Regardons la conclusion.
1: Et puis, la symbolique de la paix, même vis-à-vis de Sébastien Lecornu, qui devait se réjouir d'aller. Bon, il ira peut-être quand même, mais c'est vrai qu'il devait remplacer le président. On lui dit au dernier moment, bah non, finalement, je viens.
5: Moi, je pense qu'il est plus à sa presse, je pense, Sébastien Lecornu.
3: Il va voir le pape, et puis demain, il enverra des armes pour tuer des gens à Zelensky. Donc, il y a un moment, hein, c'est de vous plaire.
1: Le pape
3: a prêché pour la paix.
1: Oui, mais en Ukraine, justement.
3: Oui, mais pour la paix.
1: Oui, oui.
3: Pas pour
4: avoir la paix, comment on fait?
1: Bon, là, ah, là c'est vous, autre chose. Vous lancez un autre départ, ouais. En effet.
4: Ah, il a vraiment passé un très bon week-end, Gilles. Il,
3: est,
4: il rentre.
1: Bon, non, en tout cas, Yann Brossat, évidemment, il y a toujours un petit peu de politique, même si on n'a pas envie d'en parler. Yann Brossat, sénateur communiste de Paris, sur le décalage entre le discours du pape et la droite et l'extrême droite. Écoutez.
6: Moi, j'ai surtout été sensible au message du pape. J'étais d'ailleurs frappé par le décalage entre le contenu de ce que dit le pape sur la paix, sur l'accueil des réfugiés et les personnes qui étaient devant lui et qui, pour une part, comme Marine Le Pen ou Jordan Bardella, sont très, très éloignées de ces thèses-là. Moi, je suis heureux qu'une grande voix comme celle du pape puisse dire qu'on a besoin d'un monde qui soit plus pacifique et d'un monde dans lequel on tende la main aux réfugiés.
1: Bah oui, c'était mon propos jeudi, quand vous me disiez tout ce que finalement, vous savez, je parlais de politique, forcément, le pape, pas inconsciemment d'ailleurs, involontairement fait de la politique, et c'est vrai que ce discours rentre parfois en contradiction avec des idées de droite. Alors est-ce qu'on peut être de droite, finalement, et être un bon catholique, pour poser la question à Magali?
5: Moi je pense qu'en fait, il faut prêtez attention aux mots qui sont utilisés. Et là, il y a un mot que Yann Brossat ne dit pas. C'est le mot dignité, en fait. Et donc, c'est aussi quelle est la capacité de la France à accueillir dignement, en fait, les réfugiés. Et en fait, de pervertir totalement le discours et d'accuser la droite et l'extrême droite, finalement, d'avoir un discours qui soit totalement contre l'immigration, c'est en fait omettre totalement le fond du discours qui est aussi majoritairement quand même sur la dignité de l'accueil. Et c'est l'échec politique que l'on peut constater en fait depuis ces dernières années.
1: En même temps, il râle, mais il n'était pas à la messe non plus. Et je reviens.
5: Et qu'est-ce qu'il propose aussi sur cette dignité-là ?
1: Voilà, la gauche aurait dû être présente dans ce cas. Il critique ce que lui engendre, Philippe Coy.
4: Je me dis que selon les messages que le peuple a porté pendant ces trois jours, d'entraide, de solidarité, d'accueil, enfin, c'est fort de valeur. C'est quand même des valeurs qui souvent sont revendiqués par la gauche, et je crois que c'est Mitterrand qui avait dit, ou Chirac, vous n'avez pas le monopole du cœur, parce que on peut être de tout engagement politique et on peut avoir du cœur et avoir de l'action sociale. Ça me gêne d'ailleurs de dire qu'il faut être de gauche pour avoir un cœur et faire de l'action sociale. C'est pas là où il y en a des fois le plus, mais en l'occurrence là, c'est pas le sujet, je pense.
1: On se retrouve dans quelques instants. On va poursuivre nos débats et on parlera de ces Français, un tout autre sujet, parce que malheureusement la visite du pape n'a pas caché ces problèmes que vivent beaucoup de Français, n'ont pas supprimé ces problèmes, la flambée des prix du carburant et les Français qui s'auto-confinent. Et on a un rapport avec des chiffres qui sont édifiants, hein. La moitié des Français finalement renoncent à visiter un proche, 41% qui ont refusé un emploi alors qu'ils cherchaient un emploi, parce que c'est trop loin et ça coûte trop cher tout ça. Venez réagir 0800 26 300 300.
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1: 10h30 sur Sud Radio avec mes débatteurs du lundi, Magali Vicente, Louis Leroy, Philippe Coy. On va parler toujours et encore de la flambée des prix à la pompe. Hein. Malheureusement, la visite du pape n'a pas fait oublier ces problèmes que vivent de nombreux Français. Au quotidien, près d'un automobiliste sur deux a déjà renoncé à rendre visite à un proche, plus d'un sur deux à une sortie de loisirs. Et pour 28%, c'est même plusieurs sorties de loisirs, plus de cinéma, plus de restaurant, 41%, ça c'est vraiment grave, hein. Des chômeurs renoncent à une possibilité professionnelle parce que c'est trop loin. Ce sont des chiffres publiés qui datent de fin juillet, publiés par Le Parisien ce matin, issus d'un rapport de la Fondation Jean Jaurès. En gros, le prix du carburant empêche clairement aujourd'hui les Français à vivre normalement. Vous, à quoi avez-vous renoncé? N'hésitez pas à venir nous en parler. 0826 300 300. Je lisais aussi, Louis Leroy, des soins de santé auxquels renoncent plusieurs Français.
2: Écoutez, le carburant est en train de devenir un produit de luxe, et ça, on peut pas s'y habituer. C'est-à-dire que quand travailler, quand se soigner, quand aller voir sa famille, ça devient un problème de plein d'essence. Hein. Et moi, je pense que là, c'est même plus un problème de pouvoir d'achat, c'est un problème de liberté. Au-delà des loisirs, quand aller travailler coûte trop cher, autant vous dire qu'on est un pays malade. Moi, c'est ce que je vous racontais pendant la pub. J'ai croisé une famille dans ma commune ce week-end, classe moyenne, pas forcément les classes les plus défavorisées, qui me disait qu'elle expliquait à son fils qu'il ne pourrait pas rentrer le week-end prochain pour assister à l'anniversaire de son père, parce que l'aller-retour en voiture, ça allait faire un petit peu cher. Je veux dire, là, à un moment, il est en train de se passer quelque chose.

0: une vraie fracture de la société. On va se retrouver avec des gens oubliés de tout. Alors certes, le conflit, personne n'en est vraiment directement responsable en France comme en 2018, mais en tous les cas, aujourd'hui, des gens souffrent, se privent, et on va avoir des gens qui vont se sentir exclus de tout, et ça m'inquiète, non pas parce qu'ils vont être exclus de tout, mais ce que sera leur réaction dans les prochains mois.
1: Non, vous dites le conflit, bien sûr, personne n'en est responsable en France, mais bon, il y a un choix politique à ne pas vouloir baisser les taxes, en effet, parce que les caisses sont vides et qu'il les a vidées. Et oui, ça, c'est un point à soulever.
2: Moi, j'ai utilisé un vocabulaire, en fait, aujourd'hui, le carburant est devenu un révélateur, et c'est un impôt indirect sur la liberté de vivre. Et c'est ça, vraiment, que les différents politiques doivent prendre en compte, c'est que jusqu'à présent, on mesurait finalement le pouvoir d'achat en euros. Aujourd'hui, on mesure le pouvoir d'achat dans ce que les Français, en fait, suppriment au quotidien, dans leur liberté de vie. Et ça, en fait, c'est vraiment un révélateur. Et surtout, quand on voit les différentes prises de position par rapport au carburant la semaine dernière, où justement, moi, je disais, j'analysais, il faut regarder au-delà. C'est-à-dire que je trouve que les mesures en elles-mêmes parlent de la manière dont potentiellement ils sont en capacité de gouverner. C'est-à-dire, qui est en capacité d'écouter aujourd'hui la souffrance des Français? Est-ce que vous avez la réponse? Est-ce que quelqu'un est capable de donner la réponse aujourd'hui immédiatement? Je ne crois pas.
1: Non, mais le problème, c'est que Philippe Coy le disait, les caisses sont vides. Et puis bon, il y a une question aussi de salaire. Peut-être réduire le net et le brut.
0: On dit toujours
1: que
0: les politiques ne sont pas honnêtes. Est-ce que pour une fois, alors même si ça ne nous va pas du tout, de dire on ne peut pas parce qu'on n'en a plus les moyens, n'est pas un moment d'honnêteté. Je rappelle qu'aujourd'hui aussi, il y a un grand mouvement des sapeurs-pompiers partout en France qui ont besoin de moyens. Donc là, on est dans le dur et on ne peut plus certainement faire de ristourne sur la fiscalité, bien que l'État perde chaque jour, puisque la consommation est baissière. Et si c'est un peu comme le tabac, si je vois mes citoyens du Béarn aller faire le plein en Espagne où il est 70 centimes moins cher, c'est encore moins de fiscalité qui rentre dans les caisses de l'État. Mais enfin, ceci est un autre sujet.
1: Mais on fait quoi C'est ça la question.
3: Philippe Coy dit, au moins il y a une honnêteté de la classe politique, il dit on ne baisse pas les taxes parce qu'on n'en a pas les moyens. Enfin, c'est une demi-honnêteté, parce que la véritable honnêteté consisterait à dire tout le monde sait très bien qu'il va y avoir des choix budgétaires et des choix budgétaires difficiles à faire, mais personne ou très peu de monde en parle. C'est-à-dire qu'à un moment, tout ça va devoir être mis sur la table. Il y a le budget qui arrive très prochainement, et bien il y a un moment, on le sait qu'il va falloir faire des choix difficiles. Personne ne veut en parler.
1: Alors, mais si, il y en a qui en parlent, élus... la gauche qui veut taxer. Alors, c'est toujours les mêmes rengaines.
3: Alors,
1: depuis,
3: c'est pas ce que j'appelais par des choix difficiles. Ans, je ne pensais pas à taxer davantage les gens.
1: Mais ça, vous l'entendez bien.
3: Mais ça, c'est sûr qu'on l'entend bien. Non, par choix difficile, je veux dire, à un moment, il va falloir qu'on mette sur la table la réforme de l'État, la suppression de tout un tas de normes.
0: Les retraites, le premier sujet.
3: Les retraites qui sont un vrai sujet. Et là où la classe politique ne veut pas faire entendre ses choix difficiles, ne vous inquiétez pas, ne vous y trompez pas. Les Français, eux, ils l'ont très très bien compris.
1: Oui, mais alors, là, je vais pas me faire des copains, ça j'avoue, mais la réforme des retraites, les Français n'en voulaient pas. Excusez-moi, alors c'était certainement pas une bonne réforme. Enfin, il y avait pas grand monde pour défendre cette réforme à tel point qu'elle a été suspendue. C'était une des rares mesures du quinquennat Macron. Bon,
3: est-ce qu'on pourrait se mettre d'accord
1: ça, c'est vrai aussi. Non, mais il va falloir travailler
0: pour
1: plus.
0: Un compromis politique,
1: certainement,
0: pour
1: mais on ne peut pas faire tomber.
3: Oui, mais est-ce qu'on peut au moins se mettre d'accord pour dire que bien sûr que la réforme de l'État cristallise toute une partie de la population. Mais si l'État se réforme lui-même, si l'État fait des réformes courageuses, je pense que l'État pourra éventuellement venir chercher un compromis auprès des retraités, auprès des plus fortunés, auprès d'un tel ou auprès d'un tel. Tant que l'État ne montre pas l'exemple, parce qu'on sait tous que la manne financière à l'État, cet endroit-là, je le répète à chaque fois, à chaque semaine, le CDE chiffre notre désorganisation 80 milliards d'euros. En fait, on sait que c'est beaucoup plus. On sait où aller chercher l'argent. Il faut redonner du pouvoir au local.
1: En effet, mais qui sont 20% un quart de la dépense publique.
0: Si on est jaloux de peut-être...
1: Attendez, ça c'est un auditeur qui nous appelle, Tony, de Marche Prime, c'est ça ? Bonjour Tony.
4: Oui, c'est ça.
1: Soyez le bienvenu.
4: Ça va bien ?
1: Oui, et vous ?
4: Ça va, très bien, très bien.
1: Vous avez suivi la visite du pape ?
4: Oui, mais de haut. Non, je rigole, non. c'est pas que je m'en fiche un peu, mais c'est bien qu'il soit là. C'est comme une rockstar pour moi, c'est pareil.
1: Bon.
4: Mick Jagger ou le pape, c'est pareil.
1: J'ai pas entendu, excusez-moi.
4: Mick Jagger ou le pape, c'est pareil.
1: Ah, bon, bah écoutez, chacun sa religion, ma foi.
4: Voilà.
1: Alors, les prix de l'essence, vous, est-ce que vous... Je vais pas vous demander si vous vous sentez concerné, parce que je pense que tout le monde se sent concerné aujourd'hui.
4: Bien sûr. Oui, tout à fait. Mais en fait, votre collaborateur, quand il m'a appelé, m'a demandé si ma vie avait changé. Je dis, ben oui, maintenant, je dors sur le chantier, directement.

0: Voilà, je rentre plus chez moi.
1: Eh oui.
0: Eh oui, parce que j'ai 130 km par jour à faire. Donc, je peux plus, quoi. J'ai quasiment, c'est le prix de mon loyer que je passe en gasoil. Donc,
1: alors, c'est incroyable parce que Magali a dû me traduire parce que j'avais l'impression de ne même pas entendre ce que vous disiez. Vous dites que vous dormez sur les chantiers, c'est ça? Vous travaillez dans le bâtiment et vous ne rentrez même plus chez vous, c'est ça?
0: Ah non, je rentre. Alors, j'ai dit peut-être aux enfants que vous rentrerez le mercredi, peut-être. Oh. Mais je pense que non. Je pense que je rentrerai vendredi, maintenant.
1: Donc non, vous êtes avec peut-être d'autres ouvriers, d'autres
0: hommes? Parce que...
1: Oui.
0: Alors, c'est vrai que moi, mes collègues, ils travaillent. Moi, j'habite à 60 km de là où je travaille, logiquement. Mais bon, ça dépend où est situé le chantier, quoi, parce que je prends ma voiture perso. Mais bon, eux, mes collègues, ils sont dans le coin, ça va, ils sont pas loin de chez eux. Mais moi, bon, mais voilà, moi, j'ai fait le choix. J'ai 600 euros de gasoil par mois.
2: Oh, 600, donc, vous avez traité un chantier.
1: Mais oui. C'est énorme.
3: Mais votre patron ne peut pas vous aider là-dessus? Vous lui avez parlé de votre situation?
0: À mon patron?
3: Oui.
0: Alors, je vous avoue que c'est peut-être, je sais pas, des réflexes chrétiens.
3: Par pudeur. Mais...
0: En fait, j'arrive pas à demander.
3: Oui, parce que c'est difficile.
1: Vous voyez, vous êtes très chrétien, mon cher Tony.
3: Non, mais
4: c'est pas faire charité, c'est juste solidarité.
1: Pas en même temps. Non, mais
0: ouais, c'est un réflexe que j'ai. Oui, c'est vrai, j'ai du mal à lui demander quoi que ce soit, et j'en parle pas trop non plus parce que je serais gêné qu'on me dise mais viens chez moi si tu veux. En fait, je suis hyper gêné. Vous voyez, et en plus quand je dors sur le chantier, je dors dans ma voiture. Hein.
1: Non, mais c'est pas normal.
3: Il faut que vous ayez voir votre mairie ou votre aide, mais je comprends aussi la pudeur. Et mais vous pouvez pas avoir honte de pas avoir d'argent à notre époque. Vous savez, on en est tous là. Et qu'il faut qu'on vienne. C'est pas normal qu'à notre époque, un humain dort sa voiture alors que vous avez un travail et des enfants.
4: Mais parce qu'il peut pas se payer l'essence. Moi, je vous invite très sincèrement à aller voir votre employeur.
1: Oui.
4: Enfin, tout le monde, il y a une compréhension et une sincérité dans le partage. Je l'ai fait dans mon entreprise. Alors certes, j'ai que six salariés, pardon, d'une petite entreprise. Parce que là aussi, ceux qui viennent avec leur voiture, ben, j'ai pu le faire. Tant mieux. C'est tous les chefs d'entreprise ne pourront pas le faire.
3: Chaque
4: mois, je mets 50 euros dans le dispositif qui ont été mis en place jusqu'à 600 euros et qui ont été relevés à 1000 euros hors fiscalité, hors charge sociale, parce que je peux le faire et je me dis, je voudrais pas que mes salariés se retrouvent dans votre situation.
1: Tony,
4: et je peux le faire, tant mieux, demandez à votre employeur.
1: Tony, vous ne bénéficiez pas de l'aide des grands rouleurs?
0: Alors, je gagne un tout petit peu plus, je fais 2100 euros par mois.
1: Voilà.
0: Donc je suis pas. Mais c'est vrai que peut-être qu'au niveau des kilomètres, ça passerait. Mais encore une fois, je vous avoue, je sais pas pourquoi, j'ai un blocage qui fait que. Je sais pas, c'est un mélange de honte. Parce que c'est la première fois de ma vie, vous voyez, j'ai 48 ans.
1: Bien sûr.
0: Vous êtes obligé de dire à mes enfants, bon, mais là, on va faire encore plus que attention. Je suis pas quelqu'un qui dépense beaucoup, vous voyez, pour moi, personnellement. Mais je vous avoue que si je le fais, c'est pour qu'eux, ils aient pas à subir la situation.
1: C'est tout à votre honneur et votre témoignage est très émouvant, Tony. Je pense qu'on est tous désolés ici d'entendre ça.
4: T'essayes de dialoguer avec votre employeur
3: aussi, hein. C'est ça, je vous demandais s'il y a des bureaux d'aide sociale à la mairie.
5: Il y a le CCS, il y a le Centre Communal d'Action Sociale, mais dont je ne suis pas certain. Enfin, c'est un bon début, il faut aller les voir, bien évidemment, hein, où il y aura une prise en charge sociale. Maintenant, ce n'est pas une compétence municipale.
3: D'accord.
5: Financer le plein de carburant d'un tel ou d'un tel. Et si vous me permettez juste un commentaire, enfin, moi je suis bouleversé par ce que vient de dire ce monsieur-là. Moi, je suis un élu local et à mon modeste niveau, je me suis engagé pour essayer d'améliorer concrètement un tout petit peu le quotidien des gens. Je suis conscient qu'on n'a pas de baguette magique. Je suis conscient qu'on n'a plus beaucoup de marge de manœuvre. Mais enfin, si on pense que la solution à chaque problème, c'est un chèque, une allocation, un dispositif, il y a un moment, il n'y a qu'une seule chose qui doit payer dans ce pays, c'est le travail. Et quand ce monsieur nous dit, mais moi, j'ai pas envie d'aller chercher un chèque, il n'a pas envie d'aller voir son patron, il veut juste vivre dignement de son travail. Et ça, je pense qu'il est grand temps que toute une partie de la classe politique, il y a 40 candidats à cette élection présidentielle, il faudrait au moins qu'il y en ait plus de la moitié, si c'est pas les trois quarts, soyons fous, qui se rendent compte de la réalité dans laquelle vivent. Mais c'est même plus les classes populaires.
1: Ce sont les classes
5: moyennes
1: de ce
5: pays.
1: Bien sûr.
5: On parlait tout à l'heure de la grande majorité silencieuse. C'est bien le téléphone, la majorité silencieuse aujourd'hui. On l'a vu ce week-end à la télé, la majorité silencieuse.
1: Tony, bon courage à vous et écoutez, n'hésitez pas à peut-être aller en parler à votre patron. Je suis persuadée que qu'il vous accueillera bien. En tout cas, sinon vous lui repassez ce passage de Sud Radio indirectement. Voilà, il reconnaîtra votre voix et peut-être que il sera se montrer généreux. En tout cas, c'est tout ce qu'on vous souhaite. Merci à vous et bon courage. N'hésitez pas à venir réagir. En tout cas, 0 826 300 300 sur Sud Radio.
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1: À vous de le dire sur Sud Radio avec mes débatteurs du lundi, Magali Vicente, Louis Leroy et Philippe Coy. Il nous reste 10 petites minutes. Je voudrais qu'on revienne quand même sur cette percée historique du RN. Le RN qui s'installe au Sénat, qui domine les sondages, au moins 14 sièges acquis. Ça veut dire que a priori, un futur groupe RN UDR devrait finalement faire un groupe donc au Sénat. C'est en tout cas le seuil requis. C'est vrai que c'est une transformation clairement du paysage politique, Louis Leroy.
2: Oui, oui et non. Alors moi, c'est une maison que je connais très bien parce que j'y ai travaillé pendant 6 années, donc je connais très bien la Chambre des Territoires. Bon, il n'y a pas d'événement particulièrement nouveau puisque le RN avait déjà des sénateurs, ils en avaient 3, ils en ont plus, c'est sûr. C'est une résultance c'est un groupe. Et donc, c'est une résultance des élections municipales. Donc, j'ai envie de dire, jusque-là, rien de nouveau sous le soleil. Bon, après, je suis pas là pour distribuer des brevets d'honorabilité ou de respectabilité. Ce que
1: mais
2: je veux juste dire.
1: Mais ça, mais maintenant, c'est plus un parti protestataire.
2: Je l'entends. Maintenant, si on est tout à fait honnête, il faut dire que c'est extrêmement faible, au regard de la représentation, sénatoriale. Il faut dire que ça ne modifiera pas, les équilibres ou la façon de travailler du Sénat. Et ça veut dire surtout que le Sénat reste à droite, au centre, reste à majorité à droite, et donc que désormais, voilà, il faudrait un président de droite, un premier ministre de droite, une assemblée nationale de droite, et le Sénat s'est vraiment conforté sur ce qui, encore une fois, fait son âme. Il est la chambre des territoires, il représente les élus locaux de ce pays, qui majoritairement sont à droite.
1: Oui. Mais ça dit quelque chose, quand même, ce vote, Magali.
3: Moi, j'entends ce que dit Louis, et effectivement, c'est toute la position de la droite depuis hier soir dans les commentaires. Ceci dit, je pense qu'il faut y voir deux symboles extrêmement forts. Le premier, c'est quand même l'image de la normalisation institutionnelle, qui est extrêmement forte, là, dans la constitution de ce groupe au Sénat, et qui, en fait, est la résultante, du coup, de ce qui s'est passé sur le territoire. Et là, en fait, c'est vraiment à prendre en compte en termes d'image et de symbolique, parce que maintenant, les élus municipaux du RN sont devenus une influence parlementaire, et c'est ça qui est à prendre en compte.
1: Au détriment de la droite classique.
3: Hein. Exactement. Ça, alors, même si, effectivement, à droite, on essaye de minimiser, en termes d'impact, forcément, ça va pas changer les votes, et que la droite et le centre restent majoritaires. Mais ceci dit, ça reste un symbole de ce qui est en train de se passer et de ce qui s'est passé dans les territoires, dans les collectivités. Et donc là, petit à petit, c'est en train de remonter au niveau institutionnel national.
4: Philippe. Alors, je suis absolument pas d'accord avec vous, Louis Leroy. Vous venez de dire, il y a quelques minutes, et la classe politique n'écoute pas les Français. Mais vous écoutez pas plus les Français. Vous dites
2: moi, je suis pas sénateur, j'analyse un résultat électoral.
4: Mais il faut l'analyser, à mon avis, avec sa juste valeur. Vous dites c'est rien. Ils arrivent à 14. C'est la première fois de l'histoire que le Rassemblement National aura un groupe. Le 9e groupe de cette haute assemblée. Ça veut dire qu'il y a des mouvements de fond qui arrivent. Vous avez que 50% de l'assemblée du Sénat qui a été renouvelée. Qu'est-ce qui se passera dans 3 ans? Et comme vient de le dire Magali, il y a une expression du peuple. On peut pas à dire, ça va rien changer dans les équilibres au Sénat. Bien évidemment, cette sage assemblée ne va pas être bouleversée demain. Mais ça veut dire que des Français ont mis un bulletin au mois de mars dans les élections municipales. Il y aura les présidentielles, il y aura les régionales. Ils ont exprimer une colère, une attente par un vote. Et les assemblées changent. Regardez, c'est quand même le premier groupe à l'Assemblée nationale. Le Rassemblement National.
2: Et le 7e au Sénat. Mais juste pour vous répondre, Jean-Philippe, moi j'ai bien entendu.
4: Ça veut dire qu'il y a quand même une expression, une colère qui n'est pas écoutée. Et dans les droites traditionnelles, ils n'y trouvent pas leur compte. Et en plus, si on regarde ce qui s'est passé dans les Bouches-du-Rhône, si vous continuez à faire les divisions, ben vous ferez le jeu de l'élection.
1: Je voudrais vous faire écouter Yann Brossat, qui était notre invité sur Sud Radio vendredi. Lui, sur cette entrée du RN au Sénat, l'extrême droite était déjà là, de toute façon, dans les idées.
5: Moi, je préfère le dire honnêtement. Ça fait longtemps qu'un certain nombre d'élus de droite, dits élus républicains, avaient épousé les thèses de l'extrême droite. Donc, d'une certaine manière, l'extrême droite, par les idées, était déjà présente au Sénat.
1: Yann Brossat qui était ce matin sur France Info également. Alors, c'est vrai qu'ils en défendent. Le président du groupe LR, Mathieu Darnaud, affirme qu'il n'existe aucune porosité entre LR et RN au Sénat. Bon, on n'est pas obligé d'y croire.
2: Non, mais c'est une réalité pour le coup, et il n'y en a pas, il n'y en aura pas. Et pour répondre à ce que vous venez de dire, Philippe, moi j'entends, je ne trouve pas anormal que le Rassemblement National ait des sièges au Sénat à partir du moment où il représente 30, 35 en fonction des sondages. Et je le dis d'autant plus tranquillement que je ne suis pas un de leurs électeurs. Donc moi je n'ai pas de difficulté à ce que le Rassemblement National soit représenté à la Chambre haute. Regardez, même la France Insoumise l'est également. Ils incarnent aujourd'hui 20% d'après le dernier sondage.
4: Donc, le beau-frère de M. Mélenchon.
1: En plus, Marine Le Pen mesurait, c'est intéressant, les sondages. Moi, j'ai regardé un petit peu, 35 et 36% au premier tour. Et attendez, il y a quand même une nouveauté ce matin, c'est que même avec un candidat central unique, Jean-Luc Mélenchon resterait devant. Hein. Deuxième tour, Mélenchon, Le Pen. 18% oui. contre 16% pour Philippe Ouattaï. C'est-à-dire que la dispersion du centre et de la gauche social-démocrate se renforce. Hein.
3: Non seulement il y a une dispersion, mais en plus de ça, ils n'entendent pas. Enfin, je veux dire, en termes d'incarnation et de leadership, Édouard Philippe, il continue en fait à rester exactement dans sa position et dans sa posture. Il ne sort absolument rien. Gabriel Attal continue en fait à parcourir les territoires et à s'agiter, mais c'est pareil, en termes d'incarnation, il ne sort rien. Il n'y a pas de vision proposée. Enfin, c'est quand même assez fade. Alors, il y a cette contradiction entre les enjeux qui sont énormes, sur lesquels les Français attendent énormément les candidats, où il y a de la matière, cette forme d'agitation. On a les candidats qui s'agitent dans tous les sens pour aller partout, mais dont il ne sort absolument rien en termes de personnalité. Et ça, c'est hyper frustrant pour les Français aujourd'hui. Mmh. Et pour revenir sur les sénatoriales, ce qui est intéressant de regarder aussi, c'est les élections au premier tour. Les sénateurs et sénatrices qui ont été réélus au premier tour, notamment dans les communes, dans les circonscriptions les plus rurales, parce qu'il y a cette notion de lien territorial hyper fort. Et on voit que sur les parties beaucoup plus urbaines et périurbaines, et bien là, on a atteint un second tour.
1: Un élu et un sénateur LFiste maintenant dans le Rhône, qui a fait
4: sa c'est le beau-frère à M. Mélenchon.
2: Pareil, on peut s'en émouvoir, se dire que ça fera modifier les équilibres du Sénat. C'est pas le cas.
4: À 1, c'est sûr que non.
3: Mais il a une symbolique. Alors lui, il est très fort. Il a sa symbolique.
2: Mais ça dit quelque chose, ça ne change rien.
4: Ne restons pas sourds. Les Français ont exprimé en avril autour de cette table. Et vont l'exprimer dans les prochaines semaines.
1: Et ça vous évoque quoi, là, justement, ces sondages avec Jean-Luc Mélenchon qui grignote?
2: Je pense qu'on prend dans notre discussion. Là, le problème à l'envers. Les Français veulent du changement. Aujourd'hui, il y a deux personnes qui incarnent plutôt bien, plutôt mal, chacun se fera son idée, le changement. C'est Jean-Luc Mélenchon et Marine Le Pen. Est-ce que je pense qu'il y a un espace pour qu'on ait ni le parti communiste des années 70, c'est-à-dire le Rassemblement National, ni un parti communautariste et dangereux de l'autre côté de l'échiquier politique? Je pense que oui, je souhaite que oui, j'espère que oui. Il reste 6 mois et demi de campagne présidentielle. Je veux croire quand même qu'il y a suffisamment de personnes talentueuses, et Dieu sait qu'il y en a dans la classe politique de ce pays, et notamment
1: Mais pourquoi
2: local.
1: Ils ont autant de mal à le montrer alors?
2: Eh bien, écoutez, moi j'ai bon espoir que les choses changent. Et puis il y a une réalité sondagière, on peut dire ce qu'on veut. Moi je pense que tout ce petit monde a vocation à se parler. En tout cas, ça serait souhaitable dans les mois à venir. Et vous avez montré que même si demain il devait y avoir alliance, ça ne changerait pas fatalement les résultats du second tour.
3: Et même, je trouve dramatique, c'est que autour de nos discussions, qui a entendu parler ces derniers jours de Bruno Retailleau aussi? Enfin, je veux dire, pardon, mais il y a un vrai problème en fait d'incarnation de toutes ces personnalités de droite et du centre. Vous l'avez bien dit, les Français attendent de la rupture. Et en fait, à droite et au centre, on a des candidats qui parlent de la rupture, mais qui n'incarnent absolument pas la rupture dans la façon dont ils font campagne aujourd'hui. Et ça, c'est dramatique, parce que les Français ne se sentent pas écoutés. Non, du tout.
2: Ils s'en foutent, les gens, de savoir si ça sera un tel ou un tel. Ce qu'ils veulent, c'est savoir qui répond concrètement au problème du litre d'essence. C'est savoir s'ils pourront partir en vacances dans en province, en famille, à Noël. C'est des réponses très concrètes qu'attendent les gens aujourd'hui.
4: On est peut-être encore un peu loin de l'échéance. Je pense que les écuries vont affiner leur message. C'est vrai qu'on peut entendre, et je l'entends au bas, oui, mais qu'est-ce qu'ils nous proposent? On ne sait pas. Il n'y a pas de programme derrière. Donc je pense qu'il
1: est... Oui, c'est ce que vous entendez, que ce n'est pas assez précis.
4: Non, parce que c'est des invectives, c'est des grandes idées généralistes que le café de commerce produire, mais les Français ont besoin d'attentes et de réponses concrètes. Le témoignage de l'auditeur tout à l'heure en témoigne. Il y a un vrai besoin. Les entrepreneurs, l'économie en a besoin. On va pas se satisfaire de petites phrases.
1: Quand on entend l'auditeur tout à l'heure qui ne peut même plus rentrer chez lui après le travail, on se dit qu'il y a urgence et qu'il va falloir que ces gens-là soient entendus. En effet, merci Magali Vicente, merci Louis Leroy, merci Philippe Coy. Bonjour Péricole.
6: Bonjour Stéphanie.
1: comment vous avez passé ce week-end?
6: On va évoquer un peu tous les sujets que vous avez traités ici, mais on va surtout parler de 13h à 14h. Je vous parle de mon face-à-face sur cette meute qui attend que le cadavre de Macron soit au sol pour se partager la proie ou ses vautours. C'est un livre qui s'appelle Le Crépuscule des Princes. Ses dauphins veulent le trône, mais pas son héritage. Écrit par Jérémy Marot de l'AFP et Pauline Thévenot. Je l'ai dévoré. C'est un régal absolu. Et on se dit, mon Dieu, mais quelle bande de tocards. Voilà. Et puis on parlera un petit peu du Covid. Un peu du Covid qui va revenir. Voilà. Et un petit peu. Ah, mais c'est un traité sur l'actualité. J'ai jamais vu un résumé aussi, je vais dire, impitoyable et réaliste de ce qui se passe dans ce pays aujourd'hui. Je peux vous dire que ça fait froid dans le dos.
1: Vous avez vu, il va à la messe quand même, Emmanuel Macron.
6: Ben, parce qu'il y a 600 000 d'un côté, 800 000, et pourquoi pas moi, vous voyez. Le pape aurait fait 20 000 et 12 000, il ne serait pas allé. Mais là, quand même, il faut récupérer une part du gâteau, c'est la moindre des choses.
1: Merci, bonne émission, Perico Légas, et merci à vous trois. On se retrouve, nous, demain à 10h sur Sud Radio pour À vous de le dire.
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1: Bonjour et bienvenue sur Sud Radio, mais vous avez une excellente idée, je dis ça à ceux qui nous écoutent, d'écouter Sud Radio. D'abord, vous avez toujours d'excellentes idées, dont celle d'écouter Sud Radio, en particulier aujourd'hui, en ce lundi 28 septembre 2026. Nous allons vous livrer des informations qui vont vous interpeller, et je ne doute pas que ce que cela vous inspirera, vous conduira à nous appeler au 0826 300 300 où vous attend Jérémy pour faire part de vos inquiétudes ou de votre mécontentement. L'émission sera, j'allais dire, diffusée, préparée et réalisée par des hybridos, parce que Anissa Arfaoui et moi, nous sommes donné beaucoup de mal pour vous fournir un contenu assez large. Kelvin prendra soin de retranscrire sur le web pour que vous puissiez avoir toute connaissance de ce qui se sera dit pendant ces 2 heures. On m'a dit l'autre jour, vous allez chercher midi à 14h. Ça tombe bien, c'est pile le timing de notre émission. Enfin voilà pour aujourd'hui. Alors, je vais commencer tout de suite par la fin de l'émission. Je veux absolument que vous soyez attentifs. Je vais recevoir Jérémy Marot, qui est un journaliste politique à l'AFP, qui a écrit avec Pauline Thévenot, qui elle est journaliste politique à RTL, Le crépuscule des princes, ses dauphins veulent le trône, mais pas son héritage. J'ai lu le bouquin, comme je fais d'habitude, en entier. C'est un véritable chef-d'œuvre. J'allais dire, c'est un tableau absolument apocalyptique de notre vie politique. Ces deux journalistes ont enquêté, ils ont eu des confidences, ils ont eu des informations hallucinantes sur ce qui se passe dans ce palais, dans cette vie politique. Effectivement, je raconte juste la couverture. C'est vous avez un trône avec Emmanuel Macron à Vachy et dessus dessus sa couronne chancelante, et vous avez des corbeaux qui tournent autour. On peut parler de vautours. On sent bien qu'on attend la fin de règne et que ils sont nombreux à vouloir se partager la dépouille de ce mandat présidentiel. Et les deux auteurs racontent les intrigues, les coups bas, les ambitions. Mais en même temps, il n'y a pas un mot méchant. Enfin, je vais pas vous faire le descriptif total. On le fera quand l'invité sera 13h. Mais surtout, restez avec nous et puis appelez-nous au 0826 300 300. Vous aurez évidemment, je pense, envie de donner votre avis, de réagir ou de poser des questions à Jérémy Marot, qui sera là. Pauline Thévenot est retenue, mais Jérémy Marot sera avec nous. Là, nous allons commencer tout de suite avec le docteur Martin Blachier. Qu'est-ce qu'on pourrait faire sans Martin Blachier? Au secours, le Covid revient. Il y a eu quelques rumeurs. Là, ça semble prendre corps, si je puis dire. Et effectivement, il y a peut-être matière à avoir des inquiétudes ou au contraire, à ne pas trop s'inquiéter. On verra ça avec ce spécialiste. Est-ce qu'il y a matière de panique ou pas? À 12h45, André Bercoff donnera son avis sur la visite du pape et tout ce qu'il y a autour. Je dirai moi-même un mot de mon humeur sur cette visite pontificale. Voilà, en disant attention, ne pas de récupération abusive. Voilà pour le programme de ce jour. Et puis il y aura des perles, bien entendu.
2: Évidemment, on va se rendre compte qu'évidemment, on a franchi un cap, le cap qu'on redoutait. Le carburant coûte si cher que certains Français renoncent littéralement à voir leurs proches. Nous verrons également que les rayons anti-gaspi attirent désormais ceux qui cherchent simplement à manger, de quoi manger, et bien voilà, sûr. Tout simplement. Et Péricot, vous allez également nous parler d'un combat particulier, celui d'un homme qui s'appelle David contre Goliath, mais là
1: voilà,
2: c'est
1: une longue affaire judiciaire, et puis un petit mot sur les sénateurs
2: bien sûr.
1: RN qui arrivent, les nouveaux sénateurs du
2: Sénat. C'est à suivre, voilà. Sur Sud Radio.
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0: Alors, ce n'est pas tout à fait ce que Léon XIV nous a raconté, mais il y avait quelque chose de similaire. Et je voudrais dire halte aux faux culs qui veulent tous récupérer le pape Léon XIV. On se réjouit d'avoir vu le Stade de France et la place de la Concorde remplis par des masses avec une ferveur incroyable. Donc déjà un signal très fort que cette société française est encore présente sur les valeurs chrétiennes. Nous savons que du côté des islamistes un peu intégristes, des frères musulmans, ils disent un jour la France sera une république islamique. On se souvient de la phrase du général de Gaulle qui avait dit « Si nous ne procédons pas tout de suite à la libération et à l'indépendance de l'Algérie, un jour mon village Colombey-les-Deux-Églises pourra ressembler à Colombey, pourra s'appeler Colombey-les-Deux-Mosquées ». Et là, on a vu que de façon extrêmement massive, c'est souvent le cas quand le pape arrive, ça peut être dans des manifestations sportives, ça avait été le cas en mai 68, il y avait une grande manifestation qui avait rassemblé 1 million de Français pour protester contre les émeutes et soutenir le général de Gaulle. Mais là, c'est tout simplement une visite pontificale. Tout s'est passé dans une énorme sérénité, un calme absolu. Hein, c'est pas les soirs de victoire de football où on casse tout. Et on a vu là des jeunes, toute génération, toute catégorie. Je pense qu'il n'y avait pas forcément que des catholiques. En tout cas, la France prend date et y envoie un message très fort. On croit encore aux valeurs de l'évangile. Le christianisme est présent. Et bon, Françoise de Goise se réjouissait ce matin que cela confirmait que la France est la fille aînée de l'Église. Peut-être pas à ce point-là. Et je voudrais justement tempérer l'ardeur et l'euphorie de ceux dans tous les camps qui ont dit « Mais voilà, c'est la preuve que nous avons raison ». Alors, message aux intégristes catholiques, il y en a. Non, ces deux manifestations, ces messes et également à Metz en ce moment, le pape est en train de s'exprimer face au président de la République française. Non, ce n'est pas la victoire de la manifestation qu'on avait eue au moment du mariage pour tous. Ce n'est pas cette expression de rejet que les catholiques un peu intégristes avaient formulé à l'endroit de la politique gouvernementale. Ce n'est pas la victoire de l'anti-GPA. Voilà. Ce n'est pas non plus une compromission totale de la République qui s'écrase devant les valeurs de l'Église, pas du tout. La République française reste laïque et sociale, et ce n'est pas les catholiques qui vont dicter sa loi à la République. Quand le pape, dans son rôle, tout ce qu'il a dit, il est dans son rôle. Jean-Paul II l'avait dit dans les mêmes termes. François, le pape François également. Le pape est là pour rappeler les valeurs fondamentales de l'Église sur ce qui est justement la naissance, la GPA, la PMA, le mariage pour tous. Il est dans son rôle. Lorsqu'il dit attention. Et évidemment, une partie de la gauche un peu altermondialiste s'en est emparée. Avec l'immigration, il faut toujours ouvrir les bras. Oui, mais la France a toujours ouvert ses bras à tous les immigrés depuis la nuit des temps. D'ailleurs, la France est une composite, j'allais dire, de cultures et de nations différentes qui ont formé la nation française et la République française. Voilà, le problème, ce sont des immigrés qui viennent accueillis chez nous, et il y en a qui ne veulent pas s'intégrer, ou à qui on dit de ne pas s'intégrer. Voilà, le problème est là, et ce n'est pas ni l'évangile, ni le pape qui résoudra le problème, ce sont les lois de la République, la démocratie, nos institutions, et il y aura toujours une intégration le jour où l'école sera encore un outil d'intégration. Donc ce sont des sujets qui ne concernent pas le pape, et je voudrais qu'on se calme là-dessus. Voilà, c'est très bien que beaucoup de Françaises et de Français se soient mobilisés et aient manifesté leur ferveur autour du Saint-Père. Ça rappelle qu'il y a une forme de résistance, ça rappelle justement aux autres religions qui sont les bienvenues en France, parce qu'ici c'est la laïcité qui domine. On a le droit de croire dans tous les dieux et de prier dans toutes les églises, quelles qu'elles soient, dans tous les temples, dans toutes les synagogues, dans toutes les mosquées. Justement, c'est la liberté de culte. Et on a le droit aussi de ne pas croire, et ceux qui ne croient pas doivent être respectés, parce que c'est la liberté de penser, c'est cette loi de 1905 qui sépare l'Église et l'État. Et donc la laïcité, elle est là. Elle était présente avec la déclaration du pape. La République est là, elle a accueilli le pape. On a pu aller librement soutenir le Saint-Père et participer à ces grandes manifestations absolument fondamentales. Mais nous rappellerons, parce que je vais tout simplement utiliser une parole du Christ qui dit bien ce qu'est la République française, eh bien, rendons à Dieu ce qui est à Dieu et laissons à César ce qui est à César, et les vaches françaises seront bien gardées.
1: Le Covid refait parler de lui et les indicateurs repartent à la hausse. Que se passe-t-il réellement? D'ici quelques instants, nous ferons le point avec Martin Blachier, médecin de santé publique et épidémiologiste. Et vous, dites-nous aussi ce que vous en pensez. Est-ce que vous pensez que le Covid est de retour ou pas? Vous pouvez réagir au 0826 300 300.
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1: Nous recevons un visage que les Français connaissent bien depuis la pandémie. Pendant la crise sanitaire, il a commenté les vagues, les masques, les confinements sur tous les plateaux. Le journal Le Monde avait compté 467 de ses interventions dans les médias en 13 mois. Sa parole a pris une place considérable dans le débat. Le Covid fait-il vraiment son retour? Pour y répondre, Martin Blachier, médecin de santé publique et épidémiologiste. Bonjour.
2: Bonjour docteur, merci d'être avec nous en studio en direct sur Sud Radio. On a pensé à un moment avec Anissa que ce sujet qui commençait à planer un peu méritait d'être traité de façon sérieuse. Alors il y a une inquiétude permanente, on se souvient de cette époque, de cet épisode du Covid qui a bouleversé pas seulement la vie de la santé française, mais la vie politique, la vie économique et qui m'a même provoqué, selon certains experts, une mutation des comportements professionnels et dans le social et dans le culturel. Bon, c'est comme ça. Ça fait partie des enjeux de cette planète et l'humanité sera toujours confrontée à de grandes épreuves dont elle se remettra plus ou moins bien. Pour l'instant, septembre, pour quelques jours, septembre 2026, voilà, on sent monter la petite musique. Est-ce que le au secours, est-ce que le Covid revient? Juste votre avis, c'est un retour normal et programmé où il y a un petit accident imprévu malgré tout sur le phénomène épidémiologique?
3: Déjà, les faits, c'est qu'il y a une circulation de Covid-19 en ce moment dans la population. Si on regarde les chiffres SOS médecins, urgences, les visites, pour des choses pas très graves, mais on a une augmentation entre 60 et 70%. Donc quand oui, il y a beaucoup de Français qui en ce moment ont une infection ORL, ont mal à la gorge, ont le nez bouché, et tous pendant quelques jours. Effectivement, il y a des infections de Covid en ce moment, phénomène de rentrée. Vous savez, à chaque fois, il y a des variants qui reviennent des pays du Sud. Vous avez l'immunité collective qui baisse un petit peu. Et donc, du coup, la population va se réimmuniser un petit peu comme ça, passivement, par le Covid.
2: Ça explique effectivement quelques symptômes que j'ai vus autour de moi.
3: Oui, absolument.
2: Mais vu la température excessive encore de ce mois de septembre, on se dit que la bestiole avait besoin de plus de froid que ça pour reprendre un peu de vigueur. Non, c'est pas forcément une histoire de température.
3: C'est vraiment un équilibre, en fait, entre l'immunité qui dure un certain temps. Vous savez, on a une immunité qui est assez dure contre les formes graves qui, elles, durent dans le temps, mais l'immunité contre le fait de simplement faire une petite infection ORL, celle-là, elle dure que quelques mois. Donc, en fait, systématiquement, il faut que le virus recircule pour que la population se réimmunise. Et c'est un équilibre permanent, comme ça, entre des circulations de variants, l'immunité collective. Et donc, ça donne ce phénomène de vague alternative.
2: Petit point de précision technique, docteur Blachier, on est toujours sur le SARS-19.
3: On est toujours
2: dans sa version, la dernière, qui était
3: Omicron.
2: Omicron.
3: On est toujours dans un sous-type d'Omicron, c'est-à-dire un virus qui va très vite, un virus qui n'est pas très grave, sauf pour certaines sous-populations, notamment dans les maisons de retraite, les personnes âgées, immunodéprimées, on dit les femmes enceintes aussi, qui elles sont un peu plus exposées effectivement à des formes un peu plus sévères.
2: Avec du recul, on va mettre un peu les pieds dans le plat et repartir dans le passé. Avec du recul et ce que l'on sait, parce qu'on est quand même très informé aujourd'hui sur l'impact épidémiologique de ce virus, ensuite sur les thérapies et les solutions qui ont été apportées, aujourd'hui, on serait en mars 2020, ayant toutes les informations que l'on a pu récolter. Est-ce qu'il y a certaines dispositions qui auraient pu être prises de façon différente au niveau de l'ampleur du confinement? Est-ce qu'on aurait pu, par exemple, de confiner que les personnes âgées à partir d'un certain âge, ne pas fermer les écoles? Vous allez me dire, c'est facile à dire, on le savait pas. Mais voilà, on est allé un petit peu plus fort qu'il fallait. Tant mieux, il vaut mieux faire, dans ces cas-là, en faire trop que pas assez.
3: Alors déjà, la situation à l'époque était complètement différente de la situation d'aujourd'hui. Le virus qui circule aujourd'hui n'est pas du tout le virus qui circulait à l'époque. À l'époque, on avait un virus qui était quand même beaucoup plus méchant. Donc ça, c'est la première chose à dire. Et la deuxième chose, c'est que non, je pense qu'on ferait pas la même chose. Je pense qu'on gérerait l'épidémie différemment parce que effectivement, quand on n'a pas d'informations, on est au mieux 10 ans. Et je pense que on a été trop fort. Trop dur, et qu'en fait on aurait pu faire des choses beaucoup moins coûteuses. C'est facile de dire avec le recul.
2: Non, mais c'est bien sûr le point.
3: Voilà, et je pense que toutes les analyses qui ont été faites le montrent. Je pense qu'un confinement dur pendant plusieurs mois était ni bon sanitairement, pour plein de raisons, santé mentale, on voit toutes les conséquences, économiquement, on le voit aussi.
2: Bien sûr.
3: Un tiers de dette qui était lié à un quoi qu'il en coûte, donc c'était une erreur a posteriori. Maintenant, c'est facile à dire, mais c'est pas pour ça qu'il faut pas le dire quand même.
2: Avec quand même un soupçon d'insouciance au début du pouvoir public, je voudrais juste qu'on réécoute cette charmante Sibendiaï qui nous explique comment elle parle du masque.
4: Pourquoi est-ce que le président de la République n'est pas muni d'un masque? Mais tout simplement parce qu'il n'y a pas besoin d'un masque dès lors qu'on respecte la distance de protection vis-à-vis des autres. Et donc, vous avez vu au cours de ce compte-rendu du Conseil des ministres que nous étions, nous ministres, avec le Premier ministre, à une distance de 1 mètre les uns des autres, de manière à avoir cette protection naturelle vis-à-vis des postillons quand on parle de la toux et des éternuements. C'est le même processus que nous mettons en place pour les conseils des ministres, où on a un nombre restreint de personnes autour du président de la République, toujours distante de ce mètre de protection. Et donc, dès lors que la recommandation sanitaire qui est faite et que le port du masque en population générale, lorsque nous ne sommes pas malades ou lorsque nous ne sommes pas soignants, n'est pas utile, il n'y a pas de raison que le président de la République déroge aux prescriptions qui sont réalisées pour l'ensemble de la population française.
2: Il y avait une légère évolution par rapport au moment où elle dit, mais moi le masque, je ne sais même pas comment on le met, vous savez. Donc là, ils ont fini par découvrir la réalité.
3: C'est le jeu de la communication politique quand vous ne savez pas de quoi vous parlez. Donc voilà, vous prenez une direction, et là c'est un peu pile ou face, il s'avère que là ça a été malheureux, mais c'est vrai que je pense que cette crise Covid marque encore les esprits aujourd'hui, et je pense que beaucoup de gens font le lien effectivement entre la situation économique et les choix qui ont été faits à l'époque, et je pense que c'était des choix qui auraient pu effectivement être mieux faits. Encore une fois, ça doit juste nous permettre de faire un retex et de se rendre compte que quand on a une décision à prendre, on peut pas dire on fait du 100% d'un côté, il faut prendre des décisions qui sont équilibrées.
2: Anissa, est-ce qu'il y a encore des gens qui ont peur du Covid?
1: Finalement, peut-être pas tant que ça. Cette semaine, on annonce 76% d'actes supplémentaires chez SOS Médecins pour suspicion de Covid. Le chiffre claque, c'est sûr, mais derrière lui, on trouve donc 390 actes de plus, un niveau qui reste très inférieur à celui des années précédentes. Martin Blachier, vous le confirmerez. Le pourcentage fait le titre, le contexte pas son petit caractère. Alors on va regarder ce qui a pesé sur l'hôpital l'hiver dernier. On a plus de 28 000 hospitalisations après un passage aux urgences pour grippe ou syndrome grippal, pardon, contre un peu plus de 7000 pour le Covid ou suspicion de Covid. Donc on est à 4 fois moins. Ça fait un petit peu moins peur tout à coup. On sait que la bronchiolite, elle, a entraîné plus de 16 000 hospitalisations chez les seuls enfants de moins d'un an. Ça fait peur. Voilà. Les passages Covid font moins peur. Dans le réseau de réanimation surveillée, plus de 1300 cas graves de grippe contre 194 de Covid. Donc on voit pourquoi est-ce qu'on en a quand même de moins en moins peur. Ce virus, en fait, nous l'avons largement rencontré. 60% des adultes disent l'avoir déjà eu dans une enquête en 2025. Si on essaye d'extrapoler ce chiffre à la population française, ça revient à peu près 32 millions d'adultes, enfin de Français, qui ont contracté le Covid. Donc ça nous crée une petite immunité qui fait qu'on en a encore moins peur. On l'a connu, on l'a fréquenté. Alors pourquoi son nom fait-il encore plus peur que celui des autres infections respiratoires qui paraissent un petit peu plus graves à ce jour, je précise? Peut-être parce que brandir le drapeau Covid, c'est nous replonger aussitôt dans des rues vides. Dans des situations de proches qu'on ne pouvait plus voir, de grands-parents qu'on ne pouvait plus embrasser. En fait, c'est la peur et le souvenir d'une année traumatique pour chacun d'entre nous en 2020. Donc, la catastrophe a été réelle, mais son souvenir n'est pas un thermomètre médical.
2: Donc, Martin Blachier, ce SARS-19-là ne provoquera pas de confinement.
3: Non, pas du tout. C'est vrai ce que vous dites. Aujourd'hui, ce qui menace les hôpitaux l'hiver, c'est la grippe, c'est la bronchiolite et le pneumocoque. Et d'ailleurs, il y a des vaccins pour ces trois...
2: Que vous recommandez pour les personnes âgées, pneumocoque?
3: Bien sûr. Je pense qu'il faut absolument avoir recours aux vaccins pour les infections respiratoires hivernales, notamment chez les personnes âgées. Ça peut éviter de passer les jours d'hiver à l'hôpital et ça peut éviter les pressions très très importantes qui sont faites sur les services. Donc ça, c'est évidemment la bonne politique pour lutter contre
2: ces infections. Vous mettez la barre des personnes âgées à quel niveau? Je ne vais pas me faire intéresser.
3: En fait, il n'y a pas d'effet de seuil. La réalité, c'est que ça dépend de notre état, mais je dirais que après 80 ans, il n'y a pas de doute, on peut considérer qu'on est une personne âgée. À 60 ans, c'est pas dit. Mais voilà, dès qu'on est à 70, 75 ans, je pense qu'il faut faire attention et surtout si on sait qu'on est relativement fragile.
2: Se vacciner contre le Covid, non, il y a pas de...
3: Se vacciner contre le Covid, normalement, c'est recommandé si on est quelqu'un de vulnérable. C'est dans les maisons de retraite, aujourd'hui, que le Covid peut faire le plus de dégâts. Aujourd'hui, on a une couverture vaccinale dans les maisons de retraite qui est autour de 60%, il faudrait que ce soit plus. C'est moins que la grippe qui est à 85%. Donc, toutes ces personnes très vulnérables, effectivement, il faut qu'elles se vaccinent, puisque leur équilibre repose sur quelque chose de relativement instable, et une infection virale peut suffire à les faire totalement décompenser.
2: Martin Blachier, est-ce que des gens ont continué à se se vacciner. Alors on n'en parle plus, mais depuis 2023-2024, des gens par prudence ont continué à se vacciner. Ma question est, est-ce que un quatrième, un cinquième, un sixième, un septième vaccin, certains médecins ont dit attention, au-delà d'un certain nombre, vu que c'est un ARN messager, il peut y avoir un risque de sidération de l'organisme. On n'a rien constaté de tel.
3: Il y a peu de gens qui se vaccinent en réalité, à part, comme je vous dis, dans les maisons de retraite contre le Covid. Les couvertures vaccinales, elles sont extrêmement basses.
2: Et on n'a pas vu d'effets secondaires.
3: C'est quelque chose qui se fait plus de façon générale. L'immunité, comme vous le dites, elle se fait de façon passive avec les vagues de circulation dans la population. Donc c'est une espèce de vaccination naturelle. C'est différent pour les personnes qui sont très très fragiles. C'est toujours un bénéfice-risque. Donc le bénéfice, il est maximal pour les gens fragiles et il dépasse largement le risque dans ces cas-là.
2: Certains observateurs autorisés, absolument pas complotistes et loin de tout complot, m'ont dit un jour, il se peut que chez certains organismes, le vaccin ait eu une réaction, mais vraiment infinitésimale. Quelques cas, voilà, ça s'est mal passé parce que un organisme peut rejeter un vaccin et pas spécialement celui-là. Et...
3: Non, mais vous savez, tout ça c'est documenté en fait. On me pose tout le temps cette question, donc je vais être tout à fait transparent. Nous, on avait regardé pendant longtemps, il y a des choses qui se sont révélées exactes, comme les accidents thromboemboliques pour certains vaccins, comme des sujets de troubles de règles qui ont lieu et qui ont été vérifiés. Après, j'entends certaines choses sur le fait que ça crée des cancers. Ça, oui, nous, on avait regardé, on n'a jamais vérifié ça.
2: C'est une pure hypothèse.
3: C'est du cas par cas. Tout traitement, de toute façon, a des effets secondaires. Et c'est su, les gens qui prennent des décisions pour les autoriser, ils le savent et ils prennent une décision en fonction du bénéfice-risque. Par contre, le fait qu'il y aurait des choses cachées, moi, je ne sais pas si c'est caché.
2: Qu'on n'aurait pas maîtrisé, dont on n'aurait pas l'explication.
3: Je pense que effectivement, au début, il y a des gens très jeunes qui ont été vaccinés et qui ont eu les rares événements indésirables, parce que qu'on vaccinait des millions de gens. Il y a des gens qui ont des événements, notamment cardio-métaboliques. Oui. Et à ce moment-là, c'était une erreur et on aurait mieux fait de pas le faire. Voilà.
2: Enfin, en tout cas, heureusement qu'on a vacciné.
3: Nous a permis de passer le gros cap, en tout cas en Europe. Et puis, tous les pays ont fait la même chose. Après, la population vaccinale, ça peut encore être discuté. Je rappelle encore une fois que le Covid d'aujourd'hui n'était pas le Covid des années 2020. Il était quand même bien plus méchant, notamment pour les personnes en surpoids, notamment pour les personnes âgées.
2: Et l'ARN messager a bien sauvé des millions de vies.
3: L'ARN messager, on continue de l'utiliser. Aujourd'hui, c'est le meilleur vaccin contre le Covid.
2: Bon, voilà. Merci docteur Martin Blacher pour cette conclusion qui est claire et nette. On suit l'actualité. S'il y avait une évolution, on ne manquerait pas de faire appel à votre compétence.
3: À votre service.
2: Merci docteur, à très bientôt.
1: Un cap a été franchi. Le prix du carburant empêche désormais certains Français d'aller voir leurs proches au supermarché. Nous découvrons également des clients qui se ruent sur les produits à date courte pour payer moins cher. Et puis Péricot, vous allez nous parler du combat de David contre, non pas Goliath, mais McDo.
2: Pas loin.
1: Ainsi que des élections sénatoriales et du Rassemblement National. Pardon. Et ça, c'est à suivre sur Sud Radio.
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0: On a vu que la pénurie de carburant, en fait, elle commençait dans le portefeuille, on l'a dit. On a vu que la pompe fonctionne, mais qu'on n'a plus les moyens d'acheter les kilomètres. Et Le Parisien, le journal, nos confrères racontent encore aujourd'hui à quel point est-ce que ça change la vie des gens. Concrètement, on y découvre des témoignages comme celui d'Amandine, 26 ans, qui avant allait voir ses parents 5 fois par an, et bien maintenant elle confesse ne plus pouvoir envisager ce trajet plus d'une ou deux fois par an. Sa grand-mère de 98 ans, hospitalisée près de chez eux, elle voudrait lui rendre visite, mais le trajet pèse trop lourd. Nous avons également le témoignage de Noah, 23 ans, qui a refusé un emploi à 50 km de chez lui, parce que son plein de gasoil lui coûte 130 euros, et c'est impossible. Donc on avait parlé des artisans, des infirmières, des pêcheurs, des taxis, mais là, voilà, ceux qui renoncent à rouler, monsieur et madame, tout le monde, qui ne font pas de petites économies de confort, mais qui sont obligés radicalement de supprimer des événements à leur existence. Selon une enquête IFOP, 47% des automobilistes ont déjà renoncé à avoir un proche à cause du prix du carburant. Et là, un chiffre encore plus important, celui de 18% qui concerne des gens qui abandonnent des rendez-vous médicaux. On en est là. Le réservoir n'est pas vide, c'est la vie qui rétrécit.
1: C'est tout simplement insupportable.
0: Complètement.
1: Quand on voit les milliards de gaspillages qu'il y a dans la gestion de cette République, alors il y en a qui sont inévitables, d'autres qui sont effectivement scandaleux, mais qu'on voit ces gens qui ne peuvent plus aller voir la famille, des grands-parents, ou se déplacer parce que le prix du carburant est inabordable, et qu'on sait qu'il y a des solutions malgré tout. À un moment donné, il faudra se poser la question sur les taxes, mais priver des gens qui payent leurs impôts, qui font leurs devoirs, qui bossent, et qui sont privés d'un droit de déplacement, c'est une liberté fondamentale, le droit de se déplacer, eh bien, à cause de la gestion catastrophique de notre économie et de cette politique de carburant, il y a des Françaises et des Français qui ne peuvent pas aller voir le leur. Je trouve cette pas un détail, c'est un signe calamiteux de ce qu'est devenu notre République.

0: fatigué.
1: Alors ?
2: Eh bien, écoutez, c'est les sénateurs RN du Rassemblement National qui vont être 14, donc ils dépassent le nombre suffisant pour faire un groupe qui est de 10, et c'est l'entrée du Rassemblement National consécutive aux élections municipales, qui fait qu'il y a eu des grands électeurs, puisque certains conseillers municipaux, les conseillers régionaux, les conseillers départementaux ont le droit de vote pour élire les sénateurs de la département renouvelé par tiers, je le rappelle. Et là, on a donc 14 sénateurs, il y en avait deux, 14 sénateurs qui sont au Sénat, son nom officiel c'est Sénat de la République, et ça témoigne effectivement de l'installation progressive du Rassemblement National, pas seulement dans la sociologie et dans le vote, dans l'humeur des Français, mais territorialement, une présence qui commence à être de plus en plus significative. Je rappelle que le Sénat est la chambre des territoires, que ce sont les grands électeurs, je vous ai dit, les élus territoriaux qui sont les électeurs, et que donc, pour avoir des sénateurs, il faut avoir des maires, des conseillers municipaux, des conseillers départementaux et régionaux. Que le Rassemblement National, jusqu'à présent, était un parti qui faisait un score important dans les élections nationales, aux législatives un peu moins, parce que le système législatif français électoral, ce sont des circonscriptions, ce qu'on appelle le scrutin d'arrondissement, donc font être installés territorialement, alors qu'avec la proportionnelle, c'est une liste, c'est plus facile, et par contre, les grands score du Rassemblement National, c'est l'élection présidentielle où ils n'ont cessé de grimper, avec éventuellement, il est possible, une victoire au mois de mai prochain, si les sondages le confirment. Mais là, 14 sénateurs au Sénat, c'est quand même la preuve que le Rassemblement National s'installe progressivement dans le paysage territorial français. Alors on verra si c'est pas ça qui va renverser, évidemment, la droite a gardé sa majorité, mais voilà, 14 sénateurs RN, ça veut dire est-ce que ça veut dire que ce parti s'installe tout doucement, se légitimise, se dédiabolise bien entendu, et surtout témoigne qu'il y a une proximité territoriale aujourd'hui entre des gens qui sont enracinés au RN et qui n'étaient pas autrefois. Progression normale du suffrage universel et photo très symptomatique de l'évolution du paysage politique français.

Bon, alors ça pourrait nous faire sourire d'écouter cette musique, mais en fait ça ne nous fait pas sourire du tout, puisque on découvre que dans les supermarchés, les clients se ruent sur les rayons anti-gaspi. Alors on y trouve des produits qui approchent de leur date limite de consommation, avec une ristourne sur l'étiquette. Et puis nos confrères du Parisien encore racontent le succès de ces rayons. Bien sûr, acheter ces produits évite de jeter de la nourriture, donc évidemment on ne peut qu'applaudir. Mais ce qui attire quand même les clients, c'est d'abord le prix. Quand le pouvoir d'achat baisse, on ne commence plus ses courses parce qu'on a envie de manger,

0: on commence par regarder ce qu'on peut encore se payer. Et le rayon anti-gaspi était pensé à la base pour sauver les invendus. Il sert désormais aussi à sauver le budget des courses et c'est peut-être là que se lie le mieux le concept de vie chère que nous vivons tous aujourd'hui. Il faut attendre qu'un produit soit bientôt périmé pour qu'il devienne abordable. Alors les chiffres du pouvoir d'achat aident à comprendre un peu cet engouement. C'est selon l'INSEE, il a reculé de 0,6% par personne au deuxième trimestre 2026. On a l'impression que c'est pas beaucoup, mais en fait c'est quand même énorme. Et dans une enquête de l'UNAF, 63% des familles se disent financièrement contraintes ou justes. 37% des parents renoncent même à des achats qu'ils jugent utiles. Voilà. En France, environ 4 millions de tonnes de nourriture encore consommables ont été gaspillées en 2024. C'est les derniers chiffres disponibles selon l'ADEME. Et en même temps, vous avez des gens qui ne peuvent plus acheter ce qu'ils souhaitent manger.
1: Vous voulez dire, Anissa, que le syndrome des restaurants du cœur est en train de s'étendre à une grande partie de la population. Il y a des gens qui se serrent la ceinture et on n'est pas en disette, mais il y a des gens qui ne mangent pas forcément à leur faim et qui, pour manger à leur faim, sont obligés de se contenter, entre guillemets, de reste.
0: C'est précisément ce que révèle cet article. Après les chiffres des Restos du cœur, ça fait quand même 3 ans qu'ils nous expliquent à quel point ils ne peuvent même plus servir le nombre de repas demandés par les gens qui viennent. Là, c'est un autre créneau encore, c'est celui des supermarchés qui débitent donc quelques invendus qui sont plutôt censés finir à la poubelle et non, qui sont achetés.
1: Septembre 2026, République française, je suis persuadé que ce que vous venez de raconter aura une incidence sur l'élection présidentielle de 2027. Et on comprendra pourquoi. Anissa, vous...
0: C'est à vous, attendez, mais je vais vous guider immédiatement, Perico. Aujourd'hui, on parle d'un procès, et un procès qui mène David,
1: oui.
0: Un employé...
1: C'est vraiment le pot de terre contre le pot de fer. C'est David qui est salarié dans un McDo de Erani dans l'Oise. Ça fait 13 ans qu'il y collabore. Il était étudiant et il a pris ce boulot complémentaire avec beaucoup de dévotion. Il s'appelle Adonis Alawanou. Il est d'origine béninoise. Tout se passe très bien. C'est un collaborateur exemplaire et il décide même, parce qu'il connaît un peu les lois, de donner un coup de main aux jeunes employés qui arrivent en leur rappelant leurs droits et un petit peu, il devient donc délégué du personnel. Ce statut commence à énerver passablement sa direction. Les relations commencent à se crisper parce que Adonis ne cède pas sur les principes avec les traitements, les horaires, les traitements de salaire, les abus. Et à un moment donné, le patron, parce que c'est une filiale, c'est une franchise de McDo, la société en question, lui fait savoir qu'il serait bien qu'il dégage. Et donc là, on rentre dans une procédure conflictuelle. Adonis est sûr de son droit puisqu'il est délié du personnel, on ne lui rembourse pas ses heures, on ne lui paye pas ses heures syndicales qui sont dans la loi, il est persuadé qu'il va gagner, il perd au prud'homme, il commence à payer une somme de 12 000 euros de compensation, d'indemnité, il va en cour d'appel, il repère en cour d'appel pour 20 000 euros, là il comprend plus parce que la loi est de son côté, et finalement c'est quelqu'un d'obstiné, Adonis, il ne lâche pas, il sait qu'il est dans son bon droit, il monte à la cour de cassation, et la cour de cassation décide en examinant le dossier qu'effectivement c'est ce franchisé de McDo qui est responsable et qu'on doit payer les heures d'un délégué syndical ou d'un délégué du personnel qui prend du temps pour défendre ses collaborateurs. Voilà, on en est là. Finalement, il a gagné, il a une indemnité de 40 000 euros. C'est McDo qui a été condamné. Bien entendu, McDo ne veut pas se lancer dans une polémique on en est là. On ne comprend pas comment les tribunaux, comment les prud'hommes et la cour d'appel ont pu donner raison à McDonald's à se franchiser, alors que c'était tout simplement un délégué du personnel qui demandait à toucher ses droits pour les horaires qu'il avait passées. Comme quoi, même du côté de la justice, et l'arrêté, j'ai lu l'arrêté de la cour de cassation, il est cinglant. Les juges de cassation ne comprennent pas comment les prud'hommes et la cour d'appel ont pu arriver à une telle conclusion, alors qu'en termes de droit français, il est évident que ce salarié avait droit à une protection. C'est un problème à soulever, ça arrive aussi quelquefois dans la grande distribution. On se demande comment les tribunaux, alors c'est pas tous les tribunaux, donnent souvent raison aux patrons sur des dossiers qui sont d'une clarté absolue, et pourtant c'est le salarié qui paie. Il faut monter à la cour de cassation, où là on a vraiment des magistrats patentés, dont on peut penser qu'ils sont d'une objectivité absolue. Alors, est-ce qu'il y aurait, à un moment donné, je parle pas de collusion, mais est-ce qu'il y aurait une influence ou un comportement différent? Et voilà, et pour l'image de McDonald's, évidemment, c'est catastrophique, quoi. Ne pas payer les heures d'un délégué du personnel qui défend des gens qui sont dans des situations quand même de précarité absolue, on connaît les statuts professionnels, il y a peut-être des gens qui sont très contents de travailler à McDo. Adonis, il y avait travaillé 13 ans, voilà. On se pose la question. Enfin, la justice a été rendue, et la Cour de cassation a rendu justice à ce courageux salarié, Adonis, que l'on salue reconnue pour son courage, qui est béninois, mais qui a sauvé, il a sauvé l'honneur du droit social français.
0: Dans quelques instants, André Bercoff s'empare de l'actualité, ce qui fait parler, ce qui dérange et ce qui mérite qu'on s'y arrête. Et évidemment, aujourd'hui, André Bercoff revient sur la visite du pape à Paris, ses propos sur l'euthanasie, ce qui est légal, n'est pas forcément moral selon lui.
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1: Très chères sœurs et très chers frères qui écoutent Sud Radio, vous allez entendre le père André Bercoff qui va vous livrer son impression, je dis ça en toute amitié et avec beaucoup de respect, pour André Bercoff qui est pas tout à fait d'accord avec la lecture que l'on a pu avoir de la visite du souverain pontife Léon XIV. Écoutez, voici les paroles d'André Bercoff.
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3: Ah, quel pape musique, hein. Quel pape musique. Quand même. Et qui continue encore aujourd'hui. Intéressant. Vous vous rappelez, c'est pas il y a longtemps, hein, la France, il y a plus la France, ouais, la vieille France, c'est fini, tout ça. Les Français, ne parlons pas des Français de souche qui n'existent plus et qui ne devraient d'ailleurs plus exister. Non, la nouvelle France, il n'y avait plus de culture française. Et puis, comme le disait la merveilleuse Mathilde Panot, la France blanche et chrétienne n'a jamais existé. C'est un fantasme d'extrême droite. Elle a Bordeaux, oui, effectivement. Jamais existé. Et puis on voit la Concorde, hein. On voit le Stade de France. On voit 800 000 personnes dans le quartier des Champs-Élysées. Il y en avait eu 250 000 en 2008, la dernière visite officielle papale de Benoît XVI. 800 000. Et puis, on voit effectivement ce qui se passe à Lourdes. Et puis, on voit quoi? On voit, oui, mais attendez, mais oui, mais ça, c'est fini, ça. Oui, mais c'est résiduel, comme disait l'autre. Ah, c'était déjà, rappelez-vous, les experts, les sociologues, les brevetés SGDG, les labellisés, les formatés, les millésimés des experts de chez experts et les professionnels de la profession disaient « la France est post-chrétienne ». Ah bon, écoutez, on a vu quand même, on a vu les images, quand même beaucoup de jeunes, non? Il y avait beaucoup de jeunes. Et ce pape, on pense ce qu'on veut de lui, qu'on soit agnostique, athée, bouddhiste ou autre, peu importe. Mais il y a quelque chose qui s'est passé et qui se passe encore. Alors on ne parle pas de révolution, de renaissance, on ne va pas faire Alléluia, mais on va dire quelque chose. C'est que toute cette partie de la France, et ils sont des millions, voire des dizaines de millions, qui n'ont pas envie de voir écraser leur identité, qui n'ont pas envie de voir que Clovis ou Jeanne d'Arc, tout ça c'est vieux, c'est réac d'ailleurs, c'est réac. Vous savez ce que ça veut dire réac, R-E-A-C, réaction euphorique au con. Voilà, le passé, il ne s'agit pas de se lover dans le passé, mais le passé prépare l'avenir, les racines, les arbres, on va pas faire les vieux clichés. Mais ce qui n'est pas un cliché, c'est quand même d'entendre ce pape qui a dit quoi? Écoutez ce qu'il a dit sur la morale et le légal. Écoutez.
4: La tentation de donner la mort sous couvert de fausses compassions doit être fermement rejetée. Il est impossible de considérer comme normal de donner la mort. Ce qui est légal n'est pas nécessairement moral.
3: Alors on peut effectivement discuter, est-ce qu'il a raison sur la loi, sur la fin de vie qui a d'ailleurs été votée. Mais l'expression « ce qui est légal n'est pas forcément moral » est à discuter quand on sait que l'état de droit, quelquefois, amène très très vite, on l'a vu à l'ONU et ailleurs, à l'état de tordu. Donc, attention à ce qui se passe. Quelque chose est là, quelque chose qui demande à vivre, quelque chose qui n'a pas envie d'être effectivement relégué au magasin des accessoires. Et là, on l'a vu de manière assez magistrale. Après, feu de paille, dernier clou dans le cercueil. Écoutez, je ne crois pas. Je ne crois vraiment pas. Quelque chose se passe et quelque chose qui est ce que Éluard appelait, le grand poète Paul Éluard, le dur désir de durer. Merci et à demain.
1: Voilà, vous venez d'entendre André Bercoff. Ce que André Bercoff a soulevé est un vrai débat national, c'est un débat politique. C'est un débat éthique, et il l'a posé avec ses mots et avec ses valeurs et avec ses convictions. Et c'est un sujet sur lequel, évidemment, à Sud Radio, nous débattons toujours avec beaucoup de liberté et beaucoup de franchise. Pour l'instant, on va repartir sur une autre inquiétude, qui n'est pas celle des pertes de valeurs chrétiennes de la France, mais celle d'un risque de Covid. Nous avons Magali, qui nous appelle de Lavore, dans le Tarn, un marché magnifique, je crois que c'est le jeudi, à Lavore. Bonjour Magali.
5: Bonjour Perico, bonjour Anita.
1: Alors, est-ce que vous êtes, vous, expérimenté sur le Covid? Est-ce que vous l'avez eu?
5: Alors oui, j'ai vraiment une super expérience sur le Covid, super. Je peux dire que je l'ai eu 6 fois, en 2020 et 2021. Je suis dans l'événementiel, donc c'est vrai qu'on est quand même très exposé. Et donc j'ai eu tous les variants. Et c'est vrai qu'il y a donc une dizaine de jours, la gorge qui gratte, le nez qui coule, le souffle un peu court, vraiment c'était tous les symptômes, avec la nuque qui faisait mal. Donc c'est vrai que j'ai reconnu de suite les symptômes du Covid. Et étant donné que j'avais quand même beaucoup de monde, beaucoup d'événements, mais beaucoup de personnes sur les événements avaient les mêmes symptômes. Donc là, de suite, on a dit, c'est le Covid, on reconnaît de suite 25 ans après.
1: Vous êtes allé consulter ou non?
5: Je ne suis pas du tout allé consulter. J'ai ma petite expérience qui m'a permis de suite de le reconnaître.
1: Bon, vous vous êtes auto-diagnostiqué, comme on dit.
5: Auto-diagnostiqué.
1: Et est-ce que vous avez gagné? C'était bien ça?
5: Je pense que oui, parce que c'est vrai que tous mes employés l'ont chopé aussi. Donc, il est très communicatif, ce petit Covid.
1: Ah, vous n'avez même pas fait de test? Vous n'avez même pas fait un petit test?
5: Pas fait de test.
1: Ah, vous êtes sûr de vous, là? Vous êtes sûr de vous?
5: Ah, je suis sûr de moi. Et mes employés qui l'avaient aussi eu ont de suite reconnu les symptômes du Covid.
1: Ah, mais quand même, vraiment. Magali, vous vous rendez compte? Imaginez que ce ne soit pas ça. Vous avez pris un petit risque, quand même.
5: Mais voilà. Pas du tout.
1: Moi, je suis soucieux pour vous.
5: Je suis expérimenté en Covid.
1: Non, vous êtes blindé en Covid. Vous avez les 4 étoiles du Covid. Non, mais je vous comprends très bien.
5: Vous savez bien, Perico, actuellement, on est en campagne, même si on a une très jolie ville, s'il y a des médecins, c'est maintenant très difficile aussi d'accéder aux médecins,
1: c'est
5: d'un
1: clair.
5: Jour à l'autre.
1: C'est clair.
5: Et maintenant, on a des rendez-vous à 3 semaines. Donc, un petit Covid à 3 semaines, il a duré 4 jours. Ça s'est très bien passé, il n'est pas très fort, du moins moi je ne l'ai pas eu très fort, et mes employés non plus. Et puis voilà, ça s'est bien passé, il ne faut pas, voilà, donc on est en 2020, on n'est pas du tout dans le même état d'esprit, je pense que voilà, on peut passer ce petit Covid et tout le monde, j'étais sur une grosse soirée et puis il y avait plein de dames qui disaient oui, on a la gorge qui gratte, on a le nez qui coule, mais voilà, personne ne s'inquiétait plus que ça.
1: Bon, votre auto-diagnostic a beaucoup interpellé. Anissa qui voudrait vous poser une question.
6: Mais non, c'est pas vraiment une question, c'est que je voulais rebondir sur le fait à la question qu'on posait tout à l'heure, à qui fait peur le Covid aujourd'hui, vraisemblablement, pas à vous ni à vos équipes. Et c'est très bien.
5: Non, pas du tout, mais c'est vrai que moi, la première fois que je l'ai eu, alors je vais vous expliquer le contexte parce qu'il est quand même assez spécial. C'était un jeudi, j'avais un mariage, c'était un jeudi en plein mois de juillet, et tout d'un coup, je mets du parfum et je ne sens pas l'odeur du parfum. Et j'avais un mariage 2 heures après, que j'organisais. Alors j'ai dit, qu'est-ce que je fais? J'annule le mariage? Réellement.
1: Eh oui.
5: Donc on m'a mis 2 masques. On s'est tous mis 2 masques. Et bien sûr qu'on ne pouvait pas annuler 80 personnes en mariage qui avaient lieu 2 heures après. Vous voyez donc. Mais ce jour-là, on se disait, est-ce qu'on va tuer du monde? C'est vrai qu'on était comme un petit peu des meurtriers d'aller à un mariage avec le Covid.
1: Est-ce que le fait que vous soyez masqué a quand même inquiété l'assistance quand ils vous ont vu arriver?
5: Pas du tout. Parce qu'à l'époque, en tant que traiteur, on était obligé d'être masqué. Avec des gants, etc.
1: C'est vrai. C'est vrai.
5: Donc là,
1: c'est vrai.
5: On avait tout doublé, si vous voulez. Parce que personne n'osait se dire qu'on avait le Covid. Mais en fait, on l'avait.
1: Bon.
5: Mais c'était un peu spécial, c'était les débuts du Covid. Donc, c'est vrai que, voilà, c'était un état d'esprit totalement différent. C'est vrai que quand on sortait, qu'on touchait les légumes, on avait peur de mourir quelque part. C'est vrai que c'était un état d'esprit totalement différent. Ça nous faisait très, très peur. À l'heure actuelle, nous, on traite ça un petit peu comme un rhume, mais rien de plus.
1: Magali, je ne doute pas de votre compétence à déduire que vous étiez atteinte du Covid. Je ne peux que vous redire qu'il ne faut pas s'automédicaliser soi-même. Là, vous aviez suffisamment d'indications pour penser que ça pouvait être le Covid. Soyez quand même prudente à l'avenir si d'autres symptômes de ce genre réapparaissent et qu'ils persistent. Et pour vous et pour votre entourage, allez quand même consulter. Je sais bien qu'il y a une désertification médicale et que le TARD n'y échappe pas. Voilà, faites quand même un test au cas où ce ne serait pas ça. Parce qu'il serait dommage qu'il vous arrive, il serait dommage que vous tombiez malade par peut-être par une insouciance, alors qu'il y a peut-être moyen de vous soigner, si ça pourrait être une grippe, par exemple, ou autre. Voilà. Donc, ou tout simplement un rhume. Merci pour votre témoignage, Magali. Nous avons Philippe, qui nous appelle de Tarascon sur Ariège, hein, parce qu'il n'y a pas qu'un seul Tarascon sur les bords du Rhône, il y en a un autre sur l'Ariège, qui est très très beau, ce Tarascon sur Ariège. Philippe, vous aussi, vous avez été victime du Covid à l'époque, ou non?
7: Ah non, moi, pas du tout. Bon, moi, je me suis immunisé avec l'hydroxychloroquine.
1: Ah! Ah, oui. Ah, vous avez suivi les prescriptions du docteur Raoult.
7: Oui, je vous explique vite fait. Parce que moi, avant le Covid, j'avais un lupus. J'ai été soigné pour un lupus. Et on soigne le lupus avec l'hydroxychloroquine, qui a très bien marché pendant 2 ans. Et ça m'a immunisé. De toute façon, bon, je vous dis franchement, je suis non-vacciné.
1: Oui, non, mais...
7: Non-vacciné. Et franchement, ça a bien marché. Je n'ai jamais tombé malade. Je n'ai pas pris tellement de précautions. Bon, je peux souligner aussi que ils ont fait beaucoup peur et qu'il y avait quand même une lobby pharmaceutique qui ont poussé derrière et que je suis pas sûr que ce vaccin soit le meilleur. Mais je suis pas anti-vaccin puisque je suis vacciné quand même de ma naissance, la polio, tétanos et tout ce qu'il y avait. Mais là, j'ai eu des doutes et vu parce que moi j'ai suivi le professeur Raoult, Perron, Montagnier, le pauvre qui est décédé. J'ai lu le livre de Arion Code. Qui expliquait que quand même ce ARN messager avait vraiment des effets secondaires très très très très, très graves. Ce qui s'est avéré vrai, et on le voit maintenant avec, on le voit au niveau des États-Unis, on y voit quand même beaucoup de choses, que nous, on pendant 50 ans, on est, secret des patients.
1: Philippe, bon, c'est votre avis. Hein. Je viens d'avoir à l'instant le docteur Martin Blachier, qui n'est pas un médecin, qui a sa langue dans sa poche. Il y a toujours, dans toute forme de vaccination, y compris contre la grippe, certains individus, certains métabolismes qui peuvent avoir une réaction secondaire. Pour l'instant, l'ARN messager, il a sauvé beaucoup, beaucoup, beaucoup plus de vies qu'il n'a pu éventuellement en tuer. Mais je voudrais revenir sur l'hydrochloroquine. C'est vous qui déduisez que ça vous a immunisé ou c'est un médecin qui vous l'a dit?
7: Ah ben écoutez, moi j'ai été hospitalisé 2 jours suite au lupus. Alors il faut savoir que l'hydroxychloroquine fait qu'au bout d'un mois et demi, 2 mois,
1: oui.
7: Faut pas croire, vous prenez l'hydroxychloroquine parce que vous soupçonnez un Covid, vous allez soigner, puis non, c'est au bout d'un mois et demi, 2 mois, et ça m'a, tous mes symptômes ont disparu. Je peux vous dire que j'étais à un point que j'arrivais même pas à marcher et même pas à soulever un verre avec.
1: Et vous pensez que c'est lié, et vous pensez que c'est lié à ce traitement? Vous pensez,
7: ah
1: vous
7: oui, on m'a donné ce traitement et ça m'a bien la preuve, ça m'a bien soigné.
1: Eh ben, tant mieux pour vous, Philippe, et merci pour votre témoignage et surtout voilà, restez bien en bonne santé et profitez de ce beau paysage de l'Ariège. À très bientôt sur Sud Radio. Vous restez avec nous, Anissa, parce que là,
6: un gros dossier, effectivement. Macron, la fin du règne, y sommes-nous? 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Ils veulent le trône, mais que faire de son bilan? Nous en parlerons avec Jérémy Marot, journaliste et auteur du Crépuscule des Princes aux éditions du Rocher.
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1: Vous êtes très très bien sur Sud Radio en ce lundi 28 septembre parce que nous allons parler de la fin de la Macronie et nous allons nous poser la question, est-ce que les vautours sont autour de ce qui pourrait être le cadavre du président de la République, la couverture du livre écrit par Jérémy Marot qui est avec nous ici en studio et avec Pauline, alors Jérémy Marot, Lucie l'AFP, Pauline Thévenot, c'est RTL, ce sont deux journalistes qui sont férus de politique et qui sont très expérimentés dans cet univers qu'ils ont pénétré en profondeur pour voir justement quelles sont les coulisses, quels sont les dessous de ce crépuscule des princes, c'est le titre du livre, c'est Dauphins veulent le trône, mais pas son héritage, et sur la couverture, il y a un trône royal, Emmanuel Macron est un peu avachi, sa couronne est chancelante, et il y a deux corbeaux qui tournent autour, en attendant que, voilà, je ne sais pas si on peut l'avoir à l'image, aux éditions du Rocher, et ça mérite, l'éditeur mérite une promotion. Je pense que c'est un bouquin, j'en ai déjà parlé à quelques amis placés dans différentes strates de la vie politique française, et ils m'ont dit on va l'acheter. Je vous ai fait une promo, plus personnelle.
2: Il faut une partie de droit d'auteur.
1: Et je dois dire, je vous disais merci Jérémy Henrault d'être avec nous en direct et dans le studio. Je disais que ça faisait longtemps, là, depuis que je suis à la tête de cette émission, et depuis m'avant, j'adore la politique, les ouvrages politiques. Il y en a eu des portraits du président de la République, gentil et méchant, il y en a eu des dizaines, et des descriptions, des décryptages de la vie politique. Il y en a, je ne me suis jamais autant régalé dans la pertinence, l'acidité du propos, sur des éléments totalement factuels. Il n'y a pas un mot méchant, il n'y a pas un coup bas, il n'y a pas une infamie, il n'y a pas une perfidie. Ce sont les faits, rien que les faits. Mais tels que vous les avez construits, agencés, on voit bien quand même qu'à l'Élysée, là aujourd'hui, c'est un bouleversement total. Donc il y a des gens qui sont en embuscade, qui attendent de prendre le poste, et on a le roi qui est encore vivant, malgré tout, sur son trône, dans son château, qui n'a pas décidé du tout de se laisser bouffer pour l'instant. C'est à peu près le tableau auquel on est confronté.
2: Ouais. Non, alors merci pour vos mots doux. Déjà, c'est le fruit de 2 ans de travail avec Pauline.
1: De vrai travail.
2: Ouais, c'est-à-dire, on a mené plus de 160 entretiens avec différentes personnalités, quasiment une centaine durant ces 2 années. L'idée, c'était vraiment de documenter cette fin de règne, parfois crépusculaire, comme le titre l'indique, d'Emmanuel Macron. Et puis, cette guerre impitoyable de succession dans cet espace du bloc central, de LR, de la droite, où chacun cherche à se partager les restes de cette Macronie. Et en fait, on s'aperçoit qu'il ne reste plus grand-chose non plus. Chacun veut succéder à Emmanuel Macron, mais il n'y a personne non plus qui veut vraiment son héritage. Et c'est ça qu'on a essayé de montrer dans le livre.
1: Mais héritage, c'est catastrophique. Je comprends qu'effectivement, les deux premiers ministres qui ont porté... On rappelle quand même que cette constitution est dotée d'un article 20 qui dit c'est le gouvernement qui détermine et conduit la politique de la nation. Que cet article 20 a été assumé par Édouard Philippe de 2017 à 2020 et de 2020 à 2024 par ensuite Monsieur Castex et quelques pendant 6 mois par Gabriel Attal qui, après avoir été ministre de l'Éducation, est parti... Tout ça engendre des règlements de compte, des rivalités et des jalousies. Personne ne semble assumer la responsabilité du fait d'avoir gouverné ce pays. On parlera un petit peu de Jean Castex ensuite. Ensuite, on a Michel Barnier et François Bayrou. Vous faites des tableaux tout à fait précis et délicieux et savoureux de ce qui se passe en France aujourd'hui. Pour autant, quel manque de courage de ces responsables de ne pas assumer. On accable le président de la République, mais on n'assume pas sa part.
2: Alors, tout cela dont vous parlez, pour invoquer que cet article 20 n'a pas toujours été tout à fait respecté à la lettre par le président de la République lui-même, qui s'est
1: bien là le problème.
2: Parfois de gouverner. Oui, mais c'est compliqué quand on a un président au-dessus. Chacun fait son interprétation de la Constitution. D'ailleurs, Édouard Philippe en tire comme conclusion de tout ça qu'il faut revoir le fonctionnement et que lui, président, laissera vraiment cet article 20 s'exprimer complètement. C'est-à-dire qu'il laissera les coups des franches à son Premier ministre. Donc voilà, c'est ce que chacun finit par tirer comme conclusion. François Hollande, Nicolas Sarkozy, eux en tirent comme conclusion qu'il faut supprimer le Premier ministre. Complètement, ce qui n'est pas encore tout à fait dans les tuyaux, me semble-t-il. Après, concernant ses successeurs, Attal, Philippe et les autres, ils assument que moyennement cet héritage, parce qu'ils s'aperçoivent que le président est devenu un peu radioactif. Sa popularité est en berne, et surtout l'héritage qu'il s'était bâti, au moins durant le premier quinquennat, a fini par s'effilocher, se détricoter au fur et à mesure du second, à tel point qu'il reste plus grand-chose non plus à revendiquer, tout du moins dans les grands marqueurs de la campagne de 2017.
1: Vous démontrez bien en même temps que c'est lui qui s'est coupé de ses réseaux, parce qu'il y a une, et ensuite il y a une arrière-garde, il y a des réseaux, il y a les anciens, il y a les copains, et il y a les premiers conseillers du premier cycle. Ensuite, il y a une nouvelle génération qui arrive autour de lui. Tous ces gens-là intriguent pour savoir est-ce qu'ils seront eux, s'il y a un retour, ou s'il y a un nouvel épisode, ou s'il y a un sursaut, est-ce qu'ils seront du bon côté du manche. Là, pour l'instant, on a Édouard Philippe qui est en pole position, on va dire. Gabriel Attal attend en embuscade. Vous titrez la période où Gabriel Attal est Premier ministre d'Emmanuel Macron, vous titrez la guerre des boutons. On est bien d'accord, ce sont des gamins dans une cour de récréation.
2: Exactement, voilà. Des fois, c'est ça la politique. Des fois, ça va pas beaucoup plus loin qu'une pièce de théâtre un peu amusante. Ça peut être inquiétant, ça peut être divertissant aussi. C'est ce qu'on a chroniqué. Entre Attal et Emmanuel Macron, ça a dû tenir peut-être 2 ou 3 semaines à Matignon. Et puis après, c'est parti directement à volo. Il y a ce qu'on raconte dans le livre, à savoir cette visite par Gabriel Attal du Salon de l'Agriculture, qui suivait de quelques jours celle faite par Emmanuel Macron.
1: Où ça s'était mal passé.
2: Très très mal passé.
1: Avec Attal, ça se passe bien.
2: Attal s'empresse de le souligner.
1: Il sait y faire.
2: Il dit désolé de causer du dérangement, pour mieux souligner que le dérangement causé par le président de la République, lui, avait été bien plus important. Faut se rappeler de ce qu'avait été la visite d'Emmanuel Macron. La pire de ces 10 années au Salon de l'Agriculture, ça avait complètement dégénéré.
1: En tout cas, la succession est ouverte. Elle est ouverte dans tous les scénarios possibles, y compris dans le camp de la Macronie, mais aussi dans le camp annexe. Et puis, on ne sait pas ce qui va se passer exactement, parce que, j'allais dire, la vie politique française est explosée. Cette dissolution a créé un désordre infini où on n'arrive pas à remplir les cases. Et dans le camp même du camp présidentiel, il y a les ensembles, les sous-ensembles, les rivaux, les concurrents. On entend ce que le général de Gaulle, c'était en mai 62, moi j'avais 3 ans, vous alliez naître, il vous restait 21 ans, je crois, pour naître, quelque chose comme
2: même
1: ça.
2: Même un peu plus.
1: Un peu plus, voilà. On entend ce que disait le général de Gaulle avec beaucoup d'humour à l'époque.
3: Mesdames, messieurs, il me reste à vous remercier de votre attention. Cependant, je veux répondre à M. Altschuler qui m'a demandé si je voulais mettre à l'ordre du jour l'élection du président de la République au suffrage universel. Ah, eh bien, j'en ai parlé, j'en ai dit un mot l'année dernière. Je vous réponds que ce n'est pas pour le moment. Je dirais à ce sujet, puisque j'ai le plaisir de vous voir et de vous parler, en pensant à ce qui est une idée assez répandue, c'est-à-dire à ce qui arrivera quand De Gaulle aura disparu, je vous dis ceci. Peut-être ça vous expliquera dans quelle direction nous allons marcher à cet égard. Ce qui est à redouter, à mon sens, après l'événement dont je parle, ce n'est pas le vide politique, c'est plutôt le trop-plein. Mesdames, messieurs, je vous remercie de votre aimable attention.
1: Jérémy Marot, on est un peu dans cette même configuration, on est en 62, général de Gaulle. Bon, on se doute que, comme il avait dit lui-même quelques moments avant, comme tout un chacun, je ne manquerai pas de mourir. Voilà. Et effectivement, ce qui l'inquiète, c'est pas le vide politique, c'est le trop-plein. Là, on est dans un trop-plein absolument phénoménal. Le président de la République est encore en poste jusqu'au mois de mai 2027. Et là, ça tire absolument dans tous les sens.
2: Ça tire dans tous les sens. Et puis, ça raconte beaucoup de choses de ce qu'a été la période. C'est-à-dire, d'une part, un affaissement qui précédait Emmanuel Macron, de la classe politique, un éclatement des partis. On pourra toujours débattre à l'infini si Emmanuel Macron a été un symptôme ou un détonateur ou la cause de tout ça. Et puis, ce que ça raconte aussi, c'est voilà ce rétrécissement des partis, à tel point que finalement, plus les partis sont petits, et à ce titre-là, LR est peut-être l'un des exemples les plus flagrants, plus les partis sont petits, et moins il y a de chefs, et plus il y a d'ambitions qui sont complètement dévergondées.
1: C'est vrai pour le PS, c'est vrai qu'on constate que ces partis qui sont amenuisés. Il y a quand même une redistribution, et votre livre en témoigne, coécrit avec Pauline Thévenot. Votre livre témoigne d'une recomposition totale, pour ne pas dire d'une décomposition de la vie politique française. Un affaissement du niveau culturel, ça c'est clair, vous ne le dites pas, mais on le sent bien à travers les témoignages que vous avez. Finalement, on a la classe politique qu'on mérite. Ce pays a des faiblesses au niveau de l'éducation nationale, et on retrouve dans cette vie politique des lacunes par rapport à ce qu'on a pu connaître de certains ténors, de certains niveaux intellectuels, de certaines connaissances culturelles. Ils sont un petit peu ignares, ils lisent pas beaucoup, pas tous, bien sûr, mais quelle pauvreté politique par rapport... Je vous dis ça parce que, pas un moment... On a, j'ai lu vraiment le bouquin en entier, c'est peut-être pas un moment dans leur mot, dans leur bouche, on entend le mot France, République, Avenir. Ils parlent du concret, ils parlent de leur façon de gouverner, ils parlent de leur équipe, ils parlent de leur bilan. Ça manque de vision. On en convient que ça manque de vision.
2: Vous l'avez dit, on a les politiques qu'on mérite, et on a aussi le modèle démocratique qu'on se choisit. On peut s'interroger, et c'est une question que je pose sur la table, hein, j'ai pas la réponse, et c'est pas mon rôle d'ailleurs de l'apporter, mais est-ce que notre système démocratique est fait de telle sorte qu'on peut y attirer les meilleurs? Quand on voit le niveau de rémunération d'un président de la République, c'est beaucoup. Un président touche beaucoup. Simplement, on peut aussi s'interroger par rapport à un grand patron, un grand dirigeant d'entreprise. Sa rémunération est ridicule. Est-ce qu'on est dans un système...
1: Celle du président de la République.
2: Celle du président de la République.
1: Oui.
2: Est-ce qu'on est dans un système qui nous permet d'attirer les meilleurs à nos postes de dirigeants politiques? Je suis pas sûr.
1: Vous pensez que si c'était mieux payé, il y aurait peut-être... Et c'est vrai aussi pour les parlementaires. Les gens qui sont au SMIC vous disent ils sont déjà trop payés pour le merdier dans lequel ils nous ont mis. Ça, c'est une lecture politique. Mais effectivement, mais dans d'autres pays, je crois qu'ils ne sont pas toujours aussi bien payés. Le président de la République, on rappelle juste, il a, c'est pas une liste civile comme les monarchies, il a un budget pour l'Élysée qui est gigantesque, voté par le Parlement, dont il dispose comme il veut, et effectivement, ce n'est pas, pour son salaire personnel, ce n'est pas mirobolant, voilà. C'est pas 40 000 ou 50 000 ou 60 000 euros.
2: Non, c'est bien moins de 20 000 euros.
1: C'est moins, c'est 14, très précisément, je pense qu'on est entre 14 et 17 voilà, selon le calcul.
2: Voilà, ça doit être 20 000 euros brut, et un peu moins. Donc,
1: en net.
2: C'est beaucoup, la question mérite de se poser, hein, voilà. Est-ce que tout n'est que question de rémunération? Pas certainement, mais tout du moins ça en fait partie.
1: À ce niveau-là, on a quand même des à côté quand on occupe cette fonction.
2: Il y a les commodités, bien évidemment.
1: Voilà, on est quand même prince. C'est une présidence de la République régalienne, monarchique sur le fonctionnement, hein, pas sur le plan politique. Bien sûr, on est quand même la preuve. Et vous le dites, on y reviendra. On a du mal à partir, et quand on s'en va contre son gré, on n'a qu'une envie, c'est d'y revenir.
2: Mais rappelez-vous, il y a beaucoup de macronistes qui, en arrivant en 2017, disaient « je gagnais beaucoup plus dans le privé, et je fais des sacrifices pour venir pour l'intérêt général ».
1: Tout à fait, Jérémy, on connaît beaucoup d'engagements politiques où les gens disent « je suis sénateur ou député, je gagnais beaucoup plus quand j'étais dans le privé ». Vous restez avec nous sur Sud Radio, je reçois Jérémy Marot qui a coécrit avec Pauline Thévenot « Le crépuscule des princes, ses dauphins veulent le trône ». Mais pas son héritage aux éditions du Rocher. Et je peux vous dire que le contenu de ce livre, il est détonnant, il est percutant, il est pertinent. On se régale, Anissa, et où est-ce qu'il faut nous appeler pour...
4: Au 0826 300 300, si vous souhaitez réagir, si vous pensez que le président de la République vit ses derniers jours en tant que maestro politique, vit-il la fin de son règne ou alors au contraire, pensez-vous qu'il est prêt à rester encore longtemps dans le paysage politique? Dites-nous ce que vous en pensez au 0826 300 300.
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1: Vous êtes bien sûr Sud Radio, il est 13h19 et je reçois Jérémy Marot, co-auteur avec Pauline Thévenot. Jérémy est en studio. Le crépuscule des princes, ses dauphins veulent le trône, mais pas son héritage. C'est un tableau, je ne vais pas dire apocalyptique, mais en tout cas, très très très très saisissant de la situation politique du pays, les coulisses du pouvoir, ses anciens premiers ministres et les autres candidats à la candidature qui sont en train d'essayer de se répartir les tâches et savoir, en fonction des sondages, qui sera l'élu qui devra s'opposer en partie à Marine Le Pen, en partie à Jean-Luc Mélenchon, et surtout là, cette fin de règne dans les couloirs de l'Élysée, les intrigues, les complots, les coups bas, les règlements de compte, les je t'aime moi non plus, les retrouvailles, enfin voilà, tout est décrit avec une prose et une fraîcheur absolument, j'allais dire, délicieuse. C'est un ouvrage qui vous captive. Jérémy Marot, vous en avez rencontré, vous disiez 160 personnes. Les macroniens parlaient de... Il y en a qui sont un petit peu durs. Ils parlaient le cœur libre, le cœur ouvert ou non? Oui,
2: oui, plutôt. Bah, certains sont désabusés de la tournure prise à l'issue du deuxième quinquennat. Et surtout, les conditions de la réélection en 2022... la façon dont le président n'a pas fait vraiment campagne pour les législatives en 2022, les députés pour certains sont sentis abandonnés,
1: frustrés, bien sûr.
2: Et puis bien sûr la dissolution qui a créé énormément de ressentiments dans le camp présidentiel et qui amène certains à avoir la dent dure.
1: Alors je voudrais avoir l'avis d'Arnaud Benedetti qui est le politologue que nous consultons plus que souvent sur Sud Radio parce que son expérience et sa connaissance est totale. Je ne sais pas si Arnaud Benedetti a lu le livre, je pense qu'il le lira, mais j'ai besoin de son avis sur cette fin de règne. Bonjour Arnaud Benedetti, vous nous recevez ?
5: Je vous reçois parfaitement.
1: Voilà, donc le titre s'appelle du livre « Le crépuscule des princes ». Ces dauphins veulent le trône, mais pas son héritage. Est-ce que déjà, pour vous, le titre signale et décrit quelque chose de réel ?
5: Oui, parce que nous assistons à ce que l'on appelle communément une fin de règne après 10 années de mandat. C'est long, 10 années de mandat. Hein. C'est Jacques Chirac qui avait fait lui aussi 10 années de mandat. La vérité, c'est qu'avec
1: 12 pour être précis, c'était 5, mais avec de la cohabitation.
5: Il y avait le septennat plus quinquennat. La réalité, c'est que si vous voulez, à la différence de Jacques Chirac et à la différence de nombre de ses prédécesseurs, Emmanuel Macron a été élu très jeune. Il va sortir de l'Élysée, il aura 49 ans. 49 ans, c'est quasiment l'âge qu'avait Valéry Giscard d'Estaing, qui avait été
1: élu. Il avait 48 ans, absolument, oui, tout à fait.
5: 48 ans, enfin bon, c'était sous la cinquantaine. Donc
1: 74,
5: il a un avenir politique, enfin en tout cas un avenir qui se présente à lui. Après, si vous voulez, le problème d'Emmanuel Macron, c'est que c'est quelqu'un qui, in fine, sous une apparence de nouveauté, le fameux Nouveau Monde, a réuni, in fine, en 2017, des forces politiques, qui étaient des forces de gouvernement, qui étaient des forces politiques très essoufflées déjà. Sa grande habileté, c'est d'avoir essayé d'espacer les clivages en prenant globalement le centre-gauche et le centre-droit et en permettant finalement à coup de marketing de faire une promesse de renouvellement qui, de fait, ne renouvelait pas grand-chose, mais qui perpétuait des forces de gouvernement qui déjà étaient en difficulté.
1: Il a débauché quand même dans les grands partis, aux Républicains et chez les socialistes, quelques personnalités qui se sont, je l'ai dit, recomposées autour de lui, pour un résultat finalement qui est loin des espoirs énoncés au départ.
5: Oui, clairement, mais si vous voulez, Emmanuel Macron, sous une esquisse, en tout cas, de rénovation, de faire de la politique autrement, n'a finalement pas mis en question le logiciel politique qui amenait déjà à une situation de très grande défiance en 2017.
1: Oui.
5: Il a fait perdurer quelque part de vieilles forces de gouvernement qui se sont retrouvées à travers une marque qui était plutôt habile sur le plan, encore une fois, de la communication politique, mais qui ne changeait pas fondamentalement, finalement, ce que nous avions connu. Donc, il n'est pas tellement surprenant qu'il se retrouve aujourd'hui dans une situation où il est particulièrement essoufflé et où, par ailleurs, il faut quand même le dire, sa pratique du pouvoir, qui est une pratique qui, pour certains, est apparue comme parfois très arrogante, a vraisemblablement quelque part encore plus approfondi la défiance, le fossé de défiance qui existe entre une grande partie de nos concitoyens et leur classe dirigeante.
1: Jérémy Marot, est-ce que justement le fait de ne pas avoir vraiment remplacé l'ancien monde par un nouveau monde, parce que l'espoir était là en 2017, notamment avec cette promesse, je détruirai les causes qui font que des Français votent pour le Rassemblement National. Non seulement c'est pas le cas, mais ils sont aux portes du pouvoir. Et comme dit Arnaud Benedetti, l'ancien monde finalement peut-être remaquillé ou redessiné, il ne s'est jamais aussi bien porté. Est-ce que c'est ça qui est à l'origine du fiasco de ce
2: monde ? Alors regardez qui est candidat à la présidentielle, hein, ou quasi candidat, Ségolène Royal, Dominique de Villepin, voilà. François Hollande, quelqu'un qui aurait été dans le coma ces dernières années et se réveillerait là maintenant, dirait mais il n'y a rien qui a changé.
1: Il n'y a rien qui a changé, je suis mort
2: pour
1: en
2: le coup.
1: Voilà.
2: Ce qui est sûr, c'est qu'Emmanuel Macron, il ne s'est jamais vraiment soucié de son parti politique, par exemple. Il a créé un parti, il l'a même créé avec le nom de ses initiales,
1: tout
2: En Marche.
1: Tout à fait, En Marche.
2: Et puis après, une fois la conquête du pouvoir terminée, il ne s'est jamais dit « je vais créer une nouvelle génération de politique ». Il a laissé le truc végéter.
1: Pourtant, il prend ombrage. Gabriel Attal comprend qu'il faut s'emparer du parti. Elisabeth Borne, vous l'expliquez dans le livre très très bien, essaie de l'empêcher, elle jette l'éponge. Donc, Gabriel Attal prend la présidence du groupe, il prend la présidence du parti. En fait, c'est lui qui tient...
2: Il pique la caisse, en fait.
1: Il pique la caisse. Alors, en plus, c'est les moyens financiers.
2: C'est surtout ça.
1: C'est lui qui tient l'appareil de la Macronie.
2: 25 millions d'euros dans la caisse de Renaissance.
1: C'est extraordinaire.
2: C'est de quoi payer une campagne présidentielle et même avoir un petit peu de rab à la fin.
1: Alors, cet argent vient du fait qu'il y a beaucoup de parlementaires et quand on a des voix, le système électoral français, que lorsque vous avez des voix, même si vous n'avez pas d'élus, vous touchez un peu d'argent. Donc, à plus forte raison, si vous avez des élus. Je voulais faire une petite parenthèse et je demanderai son avis à Arnaud Benedetti également. Je vois que ce soit Emmanuel Macron, quand il était ministre de l'économie, il fait un certain nombre de dîners à Bercy, qui sont des dîners de préparation ou des récoltes de fonds pour sa campagne présidentielle, on le saura qu'après. On voit Gabriel Attal qui fait aussi, qui prépare sa campagne. Avec les fonds du parti, il y a ce lancement de campagne à Mur-en-Barrez avec le maire Pierre Ignace, qui exactement, il reconstitue ce que Chirac avait fait à Avignon avec Madame Rouag. Donc, il lance sa candidature présidentielle. Et ensuite, il y a un banquet avec de la Ligue aux saucisses, ça m'a beaucoup interpellé. Tout ça est payé par le parti, donc aux frais des contribuables, quelque part directement.
2: Oui. Oui, mais ça, c'est le jeu de la vie politique.
1: Ah oui, mais
2: c'est
1: au niveau moral.
2: C'est le cas de tous les événements.
1: C'est pas illégal.
2: Mais
1: non, c'est pas illégal,
2: mais en termes de
1: moral, ça choque les gens. Ça choque les gens.
2: On pourrait le dire pour n'importe quel parti.
1: Mais tout à fait, il n'y a pas que. Mais voilà. Mais enfin.
2: Voilà. Après, est-ce qu'on préfère des financements privés, par exemple, des partis?
1: Comme aux États-Unis, où là,
2: sans plafond, etc. Donc c'est aussi une façon de réguler l'argent qui rentre dans le système politique avec les possibilités de corruption derrière. Donc, très honnêtement, tous les partis le font. Et c'est peut-être le. Peut-être pas le meilleur système, mais le moins pire de tous aussi.
1: Arnaud Benedetti, est-ce que il y a on avait depuis une vingtaine d'années après les lois Rocard voulu moraliser le fonctionnement de nos partis politiques et des campagnes électorales. Il y a une moralité qui s'est installée, c'est mieux tenu qu'autrefois, ou il y a encore à votre avis des dérives qui mériteraient d'être rectifiées?
5: En tout cas, il y a eu un encadrement, les lois qui ont été votés entre 89, 90, 91 par les gouvernements de Michel Rocard ont installé une régulation, j'allais dire, du financement de la vie politique qui était quand même pour le moins quasi inexistante ou en tout cas avec beaucoup de trous dans la raquette auparavant. Donc il y a eu un progrès de ce point de vue-là. Après, je veux dire, on est évidemment, comme dans tout système, nullement à l'abri d'un certain nombre de dérives, mais je rejoins ce qui a été dit, c'est-à-dire que là, ce qui se passe en l'occurrence, le financement de la vie politique, il passe entre autres par les partis politiques qui ont des élus, donc il n'est pas choquant en effet que des candidats à l'élection présidentielle, lorsqu'ils sont dépendants de ce parti, donc ce qui représente ce parti, ben évidemment utilisent les fonds de ce parti pour faire campagne. J'allais dire que rien de véritablement anormal dans ce système-là. La démocratie a un coût, de toute façon elle a un prix, on le sait, et donc il faut aussi en accepter le principe.
1: Merci Arnaud Benedetti pour votre témoignage. Donc je suis avec Jérémy Marot, vous restez avec nous, vous êtes sur Sud Radio. Nous allons savoir comment se passe cette fin de règne, j'allais dire de quel signe politique a-t-elle le nom, et qui veut succéder à Emmanuel Macron, et quel peut être il reste quelques mois, mais quel peut être le scénario qui se présente devant nous pour savoir qui succédera au président de la République en mai 2027. Les jeux sont ouverts et je peux vous dire que le panel est large. Vous restez sur Sud Radio et Anissa, bien sûr, on nous appelle au
4: 0826 300 300 et répondez à la question, si vous vous la posez, est-ce qu'Emmanuel Macron peut encore peser sur sa succession?
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1: Vous êtes bien sur Sud Radio, il est 13h32, je reçois Jérémy Marot qui est en studio avec nous en direct, co-auteur avec Pauline Thévenot, Le Crépuscule des Princes et Dauphins veulent le trône mais pas son héritage, aux éditions du Rocher, un document politique passionnant, un feuilleton, et surtout pour nous qui suivons ça derrière les médias et le peu que nous avons, là les deux auteurs sont rentrés dans les coulisses, ils sont entrés là dans le secret de l'État, ils ont confessé à un certain nombre de personnalités qui leur ont parlé très librement et on apprend exactement ce qui se passe. C'est ce qui s'est passé dans les instants de crise et les instants de tension que peut avoir, a pu avoir cette élite et cet exécutif. Jérémy Marot, comment se passe là aujourd'hui la fin de règne à l'Élysée? Le président attend de savoir qui va lui succéder. Est-ce qu'il doit soutenir quelqu'un de son camp dans cette campagne? Et puis ensuite, vous en parlez, on en reparlera un petit peu. Quel est son avenir? Est-ce que c'est un adieu définitif comme il l'a laissé dire? Et puis il y a d'autres fois où il a laissé entendre que pas du tout, c'était un départ, mais qu'il était jeune et qu'il pouvait revenir, un peu comme la sous-entendu Arnaud Benedetti.
2: Bon, pour l'heure, il fait bien attention de ne pas se mêler officiellement de la campagne qui est à venir. De plus loin, et c'est ce qu'on raconte aussi, il s'en inquiète quand même. C'est-à-dire qu'il voit bien qu'il y a un problème dans le bloc central et dans son espace politique et que les différents candidats vont droit dans le mur. Il va bien falloir qu'il se parle à un moment, s'il le constate. Après, il n'a pas de capacité, il n'a pas le crédit politique pour soutenir un candidat, quand bien même...
1: Est-ce qu'il voudrait être soutenu, d'ailleurs, les candidats? Est-ce que ça serait pas la pierre de l'ours?
2: C'est la bonne question. Alors, Emmanuel Macron, il garde quand même un socle qui, finalement, au regard des sondages oui. pour Édouard Philippe, qui est entre, on va dire, 15 et 20% grand maximum, ou Gabriel Attal, qui est entre 10 et 15, voire moins, le socle macroniste, en entier reconstitué, il est assez élevé, il reste autour de 20%.
1: 20-24, je pense que s'il était candidat, il ferait de meilleurs scores dans les sondages que Gabriel Attal ou Édouard Philippe.
2: Probablement, avec la force de l'expérience en plus.
1: Bien entendu.
2: Mais donc, pour le coup, il garde un socle, mais néanmoins, il n'y a personne qui se précipite pour avoir son soutien, et ce serait probablement contre-productif.
1: C'est le paradoxe.
2: Et c'est pour ça, mais je pense que lui en est tout à fait conscient. Et c'est pour ça qu'il
1: c'était pas avec Sarkozy, vous vous souvenez? On effaçait le nom de Sarkozy des affiches parce que c'était porte-malheur.
2: Exactement.
1: Et Hollande aussi, du coup, il ne s'est pas représenté.
2: Et quand Chirac soutient Sarkozy, c'est du bout des lèvres, ça dure 1 minute 30, et personne n'a cherché vraiment le soutien de Jacques Chirac.
1: Oui, jusqu'au moment.
2: On cherchait celui de Bernadette Chirac.
1: Jusqu'au moment où il appelle à voter François Hollande et qu'on essaie de corriger en disant mais non, il a eu un petit moment de diversion. Nous avons Nicolas qui nous appelle de Bois-la-Pierre. Bonjour Nicolas.
3: Bonjour Perico, bonjour Jérémy.
1: Est-ce que cette fin de règne de Macron, elle vous interpelle, elle vous déçoit? Au contraire, vous trouvez que c'est normal que ce quinquennat finisse comme ça un petit peu piteusement?
3: Non, ça, il est anormal qu'un quinquennat se termine de la sorte, en eau de boudin, avec une impopularité telle. Après, je vous dirais bien que la France est un pays régicide.
1: Oui,
3: dans lequel le président en cours est toujours mal aimé. Là, on a des sommets avec un type dont j'étais partisan, dont je suis d'une certaine manière encore partisan, qui a quand même fait quelque chose qui est très... qui a sollicité l'impopularité, c'est la fin de la bipolarité.
1: Oui, c'est vrai.
3: Qu'il a du coup augmenté, parce que autrefois on parlait de l'UMPS, bon, il y avait la bipolarité, tantôt l'un, tantôt l'autre, les alternances. Il les a tués en les embrassant l'un et l'autre, et on se retrouve à ce jour avec, d'un côté, LFI, qui pour moi n'est pas une gauche de gouvernement, et le RN, pas plus.
1: Vous voulez dire, il a cassé le clivage gauche-droite, c'était son objectif, c'était justement, et on attendait ça de casser ce magma politique, pour recréer finalement les deux extrêmes, et au milieu, un vaste marais.
3: Je ne sais pas si c'était pour les recréer, mais en tout cas, ça a eu cet effet-là. Et je pense que ça a donné lieu à l'impopularité la pire qui soit, parce que quand...

0: des résultats contre-productifs. Et aujourd'hui, je crois que, bon, Macron y est devenu impopulaire, mais le macronisme, il a des beaux jours devant lui, d'une part, et que d'autre part, il y a autre chose, c'est que on juge toujours, de la qualité ou des défauts d'un président à terme, à distance.
1: Alors, Nicolas, je comprends bien la façon dont vous dessinez, vous campez bien la situation. Jérémy Marot, est-ce que justement, d'avoir voulu casser ce clivage gauche-droite, PS, en l'UMP, est-ce qu'il n'a pas reconstitué avec En Marche, Renaissance et lui en même temps, l'UMPS ? C'est-à-dire cette fusion de cette droite qui n'en est plus tout à fait une, cette gauche qui n'en est plus non plus tout à fait une, en espèce de grand centre. Finalement, les Français ont été désabusés. Ça va vers les extrêmes, puisque la mécontentement de la population est totale, et on a un parti présidentiel centre-gauche, centre-droit qui reprend tout, qui finalement laisse un bilan où il n'y a aucune visibilité, où il n'y a aucune construction.
2: Bah, en fait, il ne reste plus grand-chose du parti macroniste, et même si Gabriel Attal est amené à se retirer à un moment ou à un autre de la course à la présidentielle, j'ai aucune idée, et plutôt des doutes d'ailleurs, sur la façon dont ce parti va pouvoir survivre à 2027.
1: Qui s'appelle Renaissance aujourd'hui, on est d'accord.
2: Qui s'appelle Renaissance aujourd'hui.
1: Renaissance c'est moribond. Voilà.
2: Exactement. Donc, j'ai l'impression qu'il n'y a rien de durable, et peut-être que ce sera démenti par les faits, qui sera laissé. Tout du moins, je vois mal comment, en 2027, et encore une fois, si Gabriel Attal ne peut pas aller, ne gagne pas l'élection présidentielle, comment il va garder quelque chose de tangible.
1: Alors, on disait, Arnaud Benedetti, vous disiez aussi, et tout le monde le dit, il est jeune, il a encore de l'avenir. Les autres présidents avaient un certain âge quand ils abandonnaient la fonction, et peut-être une usure qui fait qu'ils n'allaient pas revenir. Emmanuel Macron garde toute sa fraîcheur. Et Anissa, est-ce que Macron n'est pas le président qui veut revenir avant d'être parti ?
3: C'est en tout cas l'idée qu'il laisse paraître, surtout au regard de ses dernières déclarations. Alors, veut-il briguer un troisième mandat ? Il laisse désormais la porte ouverte à un retour en 2032. Mais il n'a annoncé aucune candidature et il ne peut pas se représenter en 2027. Là-dessus, on est clair, l'article 6 de la Constitution l'interdit expressément. Ce qu'il a dit dans l'ordre, en tout cas, on sait qu'en août 2023, lors d'un échange à huis clos avec les chefs de parti, il aurait qualifié la limite des deux mandats consécutifs de « funeste connerie ». Je cite, deux participants ont confirmé les propos à l'AFP. En mai 2025, interrogé directement sur une candidature en 2032 sur TF1, il répond qu'il n'y a pas encore réfléchi, ce qui veut dire qu'il ne ferme pas la porte. En juillet 2025, devant les jeunes de son mouvement, un petit rétro-pédalage, parce qu'il sait faire planer le doute Emmanuel Macron. Il répond que lorsqu'on lui demande s'il se représentera, on lui demande pas, pardon, s'il se représente. On lui pose quelques questions. Il dit qu'il aura besoin de ces fameux jeunes, qu'il aura besoin d'eux dans 2 ans, dans 5 ans et dans 10 ans. C'est un signe finalement aussi qu'il entend rester présent, sans que cette phrase désigne à elle seule finalement la présidentielle de 2032. Et là, vous avez un changement de ton radical en 2026. En septembre 2026, interrogé par Variety sur un éventuel troisième mandat, il rappelle qu'un autre président sera élu en 2027 et dit « Je n'exclus rien ». On restera sur cette parole.
1: Épisodes qui sont totalement relatés dans le détail par Jérémy Marot.
2: J'ajoute juste à cet excellent inventaire que vous avez fait commencer en 2023, et c'est tout à fait juste, mais même, c'est ce qu'on raconte dans le livre, janvier 2018, il est élu depuis à peine 9 mois. On est en Auvergne, il est avec des jeunes.
1: À Chamalières, chez Giscard.
2: Chez Giscard. Et il dit, c'est quand même dingue, je suis le seul élu de cette République à ne pas pouvoir faire 3 mandats. Déjà, il n'est même pas là depuis 8 mois, qu'il y a ça qui lui trotte dans un coin de la tête.
1: Il a à peine commencé son mandat qu'il est déjà pas content de pas pouvoir en faire un troisième.
2: Mais comme tous ses prédécesseurs.
1: Hein, oui, surtout qu'à l'époque, il est dans une euphorie totale. On peut dire qu'il bénéficie d'un aura et il se dit, mais quel dommage de n'en faire que 2. Et là, finalement, je crois qu'il finit ce deuxième quinquennat d'une façon assez pénible, même s'il garde toujours de la ferveur. Alors, le camp des remplaçants, comme disait le général de Gaulle, le trop-plein, il est réel. Est-ce qu'il y a un risque pour autant, et c'est vraiment le cœur du débat actuel aujourd'hui, est-ce qu'il va falloir à un moment donné qu'on se désiste, y compris est-ce que Retailleau va devoir dire ben j'arrête parce que si je me maintiens, ça sera ni Attal ni Édouard Philippe, ça sera mais Jean-Luc Mélenchon qui sera au deuxième tour. Est-ce que, et là vous décrivez une situation qui est quand même assez originale, c'est-à-dire que personne n'est prêt à faire des concessions et tout le monde croit en sa bonne étoile. Est-ce qu'on

0: peut se retrouver avec un camp présidentiel disloqué, un droite, une centre-droite qui est discréditée, et un deuxième tour fatal, comme on essaie de l'éviter, c'est-à-dire Le Pen-Mélenchon.
1: En tout cas, chacun dans cet espace-là, du centre, Philippe, Attal, Retailleau, etc., fait le même constat, vous l'avez dit. Et, si on part divisé, ça va être très compliqué de se hisser au second tour, sauf aléas de campagne. Après, personne n'a l'air, pour l'instant, volontaire pour se désister. Chacun mène sa barque. C'est la régulation par la fureur de vivre. C'est le théorème voilà. que nous expose Édouard Philippe. C'est-à-dire que le premier qui freine a perdu, mais le dernier qui freine est mort. Ce qui laisse pas beaucoup de gagnants dans l'affaire, vous le constaterez. Et pour l'instant, l'enjeu principal pour eux, c'est de pas trop s'abîmer entre eux. C'est pas tout à fait bien parti, puisque il y a des pic de part et d'autre, et d'arriver à chacun mener sa barque pour un moment se rejoindre. On n'en voit pas du tout l'horizon pour l'instant.
0: En tout cas, et c'est le point fort, c'est la ligne rouge ou l'élément principal, il y a beaucoup d'éléments dans votre livre qui nous permettent de décrypter la situation politique dans sa complexité, avec quand même des échecs, des déceptions, des fiascos. On est passé à côté de l'histoire dans beaucoup de cas. Là, vous expliquez clairement, le président de la République n'a pas la main sur son successeur, il n'a pas la main sur la campagne qui fera suite à son remplacement, avec ses troupes, avec ses fidèles, ça va dans tous les sens, on se tire dans toutes les... parce qu'il y a encore une bande de macronistes autour de lui qui sont fidèles, évidemment, qui dénoncent la trahison d'Attal, qui dénoncent la trahison d'Edouard Philippe. Rappelons que les deux premiers ministres ont appelé à quelques heures d'intervalle, ont suggéré que le président de la République démissionne ou abandonne sa fonction. Aujourd'hui, la Macronie, elle est totalement décomposée.
1: Complètement. Après, le fait qu'un président regarde de loin la campagne, c'est arrivé à François Hollande. Votre auditeur disait...
0: Ah oui, il se retirait, François Hollande.
1: Ouais, oui, mais on parle de sommet d'impopularité pour Emmanuel Macron, mais rappelez-vous François Hollande, on est vite amnésique.
2: Même chiffre. Le plus bas, 14% pour les deux.
1: Exactement. Ce qui n'empêche pas, vous le remarquerez, à François Hollande de penser qu'il puisse se représenter. Donc aussi, ça va très très vite en politique, c'est un des enseignements. Et c'est pour ça qu'Emmanuel Macron... un œil sur 2032.
0: Vous restez bien sur Sud Radio, je reçois Jérémy Marot, co-auteur avec Pauline Thévenoud du Crépuscule des princes, ses dauphins veulent le trône, mais pas son héritage aux éditions du Rocher. Nous aurons dans quelques instants Théodore qui nous appelle de Port-Marly, et on peut continuer à nous appeler Marissa.
2: Évidemment, si Anissa, si avez-vous voté Emmanuel Macron en 2017 ou en 2022, le regrettez-vous aujourd'hui ou pensez-vous que vous le regretterez quand il sera parti? Si vous n'avez jamais voté pour lui, est-ce que ces dauphins vous semblent capables de faire mieux? Appelez-nous 0826 300 300.
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1: Vous êtes bien sur Sud Radio, il est 13h47, je reçois Jérémy Marou, co-auteur avec Pauline Thévenioux du Crépuscule des princes et dauphins veulent le trône, mais pas son héritage. On décrypte effectivement la situation avec les vautours qui attendent le cadavre présidentiel, cadavre politique, hein, parce que Emmanuel Macron est en très bonne santé. Et voilà, comment se passera cette succession? Et avant que la succession n'intervienne, comment va finir ce règne, ce quinquennat qui est mal emmanché? Nous avons Théodore qui nous appelle de Port-Marly. Bonjour Théodore. Est-ce que pour vous c'est vraiment une fin de règne ou c'est une fin de mandat normal?
2: Perico, bonjour. Oui, on s'était parlé il y a quelques semaines avec Pierre Gattaz.
1: Oui, tout à fait. Je me souviens de vous.
2: Présenté en 2027.
1: Tout à fait.
2: Oui, Perico, je crois qu'on complique trop les choses. En réalité, son calcul est très simple. Peu importe la fin du mandat, peu importe son successeur dont il se fiche, il laisse en réalité une situation suffisamment dégradée pour que la prochaine présidence n'ait aucune marge de manœuvre. Elle deviendra impopulaire 3-4 mois après l'élection, quel que soit l'élu. Et là, il reviendra dans les médias et nous dira « Bah, vous voyez, je vous l'avais dit ». Et donc en 2032, il revient tout frais, tout beau, et on en aura jusqu'en 2042, Perico. On n'a pas fini avec ce personnage. Voilà mon avis.
1: Vous pensez donc, alors il n'a peut-être pas prémédité, mais vous voyez un scénario où Emmanuel Macron finalement se réjouit de laisser le pays entre guillemets à feu et à sang. Si l'option d'un deuxième tour Mélenchon-Le Pen se présente, encore mieux, parce que comme vous le dites, ça ne pourra qu'annoncer un scénario catastrophe pendant le quinquennat 27-32, et finalement du cauchemar qu'il est aujourd'hui, il deviendra, à votre avis, un bon souvenir en 2032.
2: Notre cauchemar, on en a pour encore 15 ans, on n'a pas fini avec ce funeste personnage, et vous dites qu'il n'a pas calculé, si Perico, tout est calculé, en réalité, ni vous, ni moi, ni la France ne l'intéressent, il n'y a que le pouvoir qui l'intéresse, et moi je vous prédis, on n'en a pas fini, et on en a jusqu'en 2042, au minimum, et puis on verra ce qui se passera après.
1: Docteur Jérémy Marou, est-ce que vous partager le diagnostic du docteur Théodore qui n'est pas réjouissant du tout.
3: Le docteur Théodore à Port-Marly dans les Yvelines, il doit se sentir bien seul, ou il a dû se sentir bien seul parce qu'on est dans des fiefs macronistes et ce serait intéressant de voir comment tout ça débouchera. Successeur dont il se fiche, moi je suis pas sûr du tout. D'ailleurs c'est ce qu'on raconte dans le livre, il a quand même théorisé dès sa réélection en 2022 que s'il était raccompagné sur le perron par Marine Le Pen, ce serait très compliqué pour lui de se faire réélire derrière.
1: Alors, on lui dira vous avez tout fait pour. Hein, il aurait pu faire en sorte d'être avec un scénario différent, on pourra lui dire que vous avez tout fait pour.
3: Exactement, mais lui il a le syndrome Barack Obama, il a peur de, comme Barack Obama après un mandat ou réputé progressiste, s'est vu raccompagné par Donald Trump sur le perron de la Maison Blanche, je ne sais pas si on le formule ainsi. Oui. Lui, il a très peur de se faire raccompagner par Marine Le Pen. L'image serait dévastatrice. Ce sera celui qui aura ouvert les portes du pouvoir à l'extrême droite.
1: Est-ce que vous pensez que ça lui fait aussi peur que de se faire accompagner par Gabriel Attal, comme Nicolas Sarkozy a récupéré, a raccompagné Jacques Chirac qui avait dit « je décide, il exécute », autrement dit Michel Larbin, et là se faire accompagner par Gabriel Attal sur le perron n'est pas une idée à mon avis qui doit le séduire et le réjouir.
3: Je pense que ce serait une peur d'une différente nature. Oui. Et je suis pas sûr que ça lui fasse très plaisir de raccompagner Gabriel Attal, mais toujours plus que de raccompagner Marine Le Pen.
1: Se faire accompagner, ou Edouard Philippe, éventuellement.
3: Exactement.
1: Voilà. Alors, il pourra toujours dire, voyez, c'est quand même mon équipe qui a gagné, c'est quand même des gens à moi qui ont sauvé la France d'un épisode cauchemardesque.
3: Je pense que ces exégètes feront ce récit-là, oui, par la suite.
1: Qu'est-ce qu'on peut envisager pour plus tard? Alors vous gardez à la fin du jeu. Je ne devrais pas raconter parce que c'est un suspense permanent. Voilà, mais bien sûr, mais il faut vraiment lire ce livre. En tout cas, vous passerez un beau moment de détente parce que c'est tout ce qu'on entend aujourd'hui à travers les médias, cette actualité politique qui nous exaspère, qui nous scandalise, qui nous énerve, qui nous espère, qui nous déprime. Mais là, présenté par vous, on lit ça avec délectation. Moi qui suis gastronome, c'est un plat de gourmandise politique. Alors vous parlez, vous faites allusion donc à Monsieur Jean Castex qui a été Premier ministre de loyal, obéissant et tout à fait sympathique. Et vous émettez l'hypothèse de le Medvedev, c'est-à-dire que il accepterait peut-être, comme Medvedev, premier ministre de Poutine, de faire une transition qui permettrait à Macron de revenir. Scénario un petit peu osé, évidemment.
3: Scénario tiré par les cheveux, évidemment, mais il y a l'anecdote et puis il y a ce que ça raconte. L'anecdote, c'est qu'effectivement, Emmanuel Macron a pensé à Jean Castex pour lui succéder. C'était son premier ministre favori, son chouchou.
1: Avant le cornu qui est devenu foufou aujourd'hui, voilà. Et pour lequel il y a eu à un moment donné une petite tentative de voir est-ce que c'est pas lui qui pourrait aussi aller en 2027 pour le mettre tout le monde
3: d'accord.
1: Voilà,
3: c'est ça que ça raconte, c'est que ça raconte la volonté et finalement l'impossibilité derrière pour un président de se choisir son propre successeur. Et pour Jean Castex, c'est assez éclairant. C'était un premier ministre qui ne lui a pas fait d'ombre, qui l'a même protégé. Il voulait que Jean Castex reste même au-delà pour commencer le second quinquennat. Finalement, je crois que Jean Castex n'a pas tant envie que ça d'y aller. Il est flatté, évidemment. Et on raconte tout ça. Ouais,
1: alors, ils ont tous, je vais pas utiliser le nom de l'animal parce que ce ne sont pas des rats, mais ils ont tous quitté le navire à un moment donné. Qui sont les fidèles qui sont toujours autour? J'allais dire les Jean-Louis Debré et les Alain Juppé qui étaient pour Jacques Chirac, les fidèles qui ont tenu, même Philippe Séguin. Qui autour d'Emmanuel Macron reste autour de lui fidèle, engagé, et surtout qui disent il reviendra et nous serons à ses côtés et nous le persuaderons de revenir s'il le faut.
3: C'est une des caractéristiques politiques, je crois, les plus frappantes d'Emmanuel Macron, c'est qu'il s'est pas vraiment construit d'entourage, de réseau de fidélité. Chirac, Sarkozy.
1: Il y a pas de Jean-Louis, on est d'accord. Il y a pas de Jean-Louis Debré.
3: Il y a pas ça.
1: Si, il y avait quoi? Il y avait Gilles Legendre. Il l'a tué. Il y avait des gens comme Julien de Normandie qui sont partis. Il y avait Richard Ferrand qui était le fidèle des fidèles.
3: Alors, ceux-là, ils restent encore, ils sont encore là. Mais c'est des gens qui prennent l'initiative de rester fidèles à Emmanuel Macron.
1: Je peux vous dire qu'ils sont usés. Hein. Et quand ils parlent, ils sont usés. Hein. Ils sont fatigués.
3: Usés ou désabusés.
1: Ou désabusés.
3: Voilà. Donc, il y a ce petit réseau encore là, mais ce n'est pas du tout Emmanuel Macron qui l'organise. Quand Emmanuel Macron est attaqué à la télévision, on le raconte dans le livre, quand il y a des offensives contre lui, il n'y a personne pour organiser vraiment une riposte. Il y a une petite cellule communication à l'Élysée. Mais très honnêtement, quand il y a eu ces appels à la démission des Philippe, Gabriel Attal, les boucles macronistes étaient mortes. Oui. Il y avait personne pour les animer, pour leur dire allez sur les plateaux, allez défendre le patron. Et ça, c'est une des caractéristiques incroyables, je trouve, pour Emmanuel Macron, qui pourrait le desservir pour 2032. Il y a des petites associations de collaborateurs qui se créent, mais pour l'instant, il n'y a pas de réseau très organisé.
1: Il y a quelques noms, peut-être, comme Philippe Grandjean, et encore, vous le citez, il n'est pas très connu non plus, mais enfin, c'est un fidèle.
3: Bon, c'est les quelques derniers carrés de fidèles, quoi.
1: Comment vous appelez dans votre précédente, parce que Jérémy Marot connaît la vie politique, quel est le titre de votre livre sur Castaner, rappelez-le moi?
3: C'était le kéké de la République.
1: Voilà, donc il y a pas mal, et finalement il n'est pas le seul kéké de la République. Comment vous expliquez ça? Emmanuel Macron est un homme qui n'a pas d'empathie, qui n'a pas de... Est-ce qu'il a un cœur? Est-ce qu'il a du sang qui coule dans ses sentiments? Ou est-ce que c'est une machine géniale, hein, avec un cortex tout à fait sophistiqué, qui ne roule que pour lui, qui prend les êtres qu'il aime et qui se dévoue, qui les presse comme des citrons, les jette, et finalement, est-ce qu'on pourra le voir un peu comme dans le film « Aguirre, la colère de Dieu » Vous avez Klaus Kinski qui est sur son radeau avec les singes qui dansent autour de lui. C'est un peu cette image-là qu'on a de la fin de l'Élysée.
3: On a des images d'empathie des présidents, mais est-ce qu'on peut vraiment avoir de l'empathie, avoir un cœur quand on est président? Lui, il dit « Si j'étais sentimental, je me suiciderais ». Quand on est un président, on a aussi une succession de gens qui ne vous parlent que par intérêt, que par le pouvoir que vous exercez, une succession de trahisons aussi, et c'est tout ça que ça emporte d'être président de la République. On a discuté dans le livre avec un de ses amis d'enfance, enfin d'études,
1: oui.
3: Aurélien Le Chevalier.
1: Aurélien Le Chevalier.
3: Qui est tout juste nommé ambassadeur à Washington après quelques
1: années. Il était à Sciences Po Ensemble,
3: à l'ENA, etc. Et on lui a posé la question, qu'est-ce que c'est d'avoir un copain président de la République? Parce que finalement, quelqu'un avec qui vous avez passé des soirées, avec qui vous avez bu des bières, vous avez passé des moments conviviaux, et tout d'un coup, ça devient le boss, le patron. C'est compliqué d'avoir un ami comme ça. Et en fait, c'est assez compliqué d'avoir tout d'un coup quelqu'un avec qui vous pouvez vraiment baisser la garde, tomber le masque quand vous êtes président de la République, parce que tout finit par se savoir et se retourner contre soi.
1: Sauf que Macron a toujours, au contraire des autres présidents qui ont dit « attention, je ne suis plus le même », Macron a toujours maintenu un lien assez, j'allais dire, de simplicité, de contact direct avec ses amis, tout en étant président de la République.
3: Avec certains amis, de toute façon, il y a ce besoin de respiration. C'est comme, on en parle dans le livre de Mitterrand, qui entretenait entretenait une relation avec un sabotier dans la Nièvre, juste à qui il écrivait des cartes postales durant les conseils européens, juste pour rester connecté au pays réel. Il y a ce besoin-là chez les présidents de rester connecté. Emmanuel Macron, il a un très bon copain dans les Pyrénées avec qui il va de temps en temps boire des coups.
1: Argelès-Gazost. André, Georges Clemenceau disait « Un homme politique n'est jamais mort tant qu'il n'est pas six pieds sous terre ». Si je comprends bien, Emmanuel Macron n'est pas mort. Il a une fin de ligne difficile et une succession hasardeuse. Mais voilà, vous lirez ce livre. Jérémy Marot, Pauline Théveniaud, Le crépuscule des princes, ses dauphins veulent le trône, mais pas son héritage. Une friandise, c'est plus qu'une friandise, c'est un document, mais c'est un délice à lire aux éditions du Rocher. Vous en aurez pour votre argent. Anissa, on se quitte pour aujourd'hui.
4: Merci à tous nos invités, déjà. Le docteur Martin Blachier, qui nous a accompagnés sur le Covid. Jérémy Marot, évidemment, auteur du crépuscule des princes, ainsi que le politologue Arnaud Benedetti pour son regard également sur la fin du règne de Macron. Merci à tous ceux qui nous ont écoutés.
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1: Bonjour, bonjour à toutes et à tous et bienvenue sur Sud Radio ce mardi 29 septembre. Ça y est, nous sommes en direct dans le Petit Matin de Sud Radio avec toute l'équipe qui est là pour vous accompagner. L'actualité, on va parler notamment de ces accusations contre Jordan Bardella, Mediapart qui révèle des messages à caractère antisémite. On y reviendra, hein. C'est en tout cas, on verra si ça se confirme du côté de Mediapart. En tout cas, Bardella attaque pour diffamation, mais ce sera un des gros sujets d'actualité du jour, bien évidemment. Et puis les blocages dans les lycées également. 180 lycées bloqués hier. On s'attend à de nouveaux blocages ce matin. Le gouvernement qui dit eh bien choisir l'option de la fermeté, la France insoumise de son côté, qui attise ces mouvements. Là aussi, on va en parler ce matin. Et puis, autour de la table, avec nous, on a Clara Piernet, qu'on retrouvera dans un instant à 5h30 pour les infos. Avant cela, les informations nous seront présentées par Léa Guichou. On a aussi Félix Mathieu qui va nous proposer sa revue de presse comme chaque matin. Rémi-André Le Temps, Camille La Météo et puis, bien sûr, John Rakotozafi, notre réalisateur. Bonjour John.
2: Bonjour Benjamin, bonjour à tous.
1: Comment ça va John?
2: Eh bien écoutez, ça va, j'ai peu dormi. Je suis allé au cinéma hier soir.
1: Ah, vous avez vu quoi?
2: Le Comte de Monte Cristo. Oui, ah, je l'avais déjà vu, mais il le ressortait. Je me disais, oh, tiens, je vais retourner voir, mais sauf qu'il est un peu long. Donc, chez moi un petit peu tard. Voilà, exactement. Mais bon, c'est pas grave, on est quand même en pleine forme.
1: Eh ben, je vous laisse prendre un petit café, John, vous aussi, qui nous écoutez, qui vous réveillez. Le temps, s'écouter l'horoscope. Bon réveil.
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1: Et c'est avec vous Camille, bonjour.
3: Bonjour à tous. Les béliers, vous aurez intérêt à privilégier la qualité plutôt que la quantité, surtout si vous hésitez entre plusieurs dépenses. Les taureaux, une envie de bouger les lignes se fait sentir dans votre quotidien. Vous pourriez modifier une habitude, réorganiser un trajet ou tester une manière totalement différente de faire quelque chose. Gémeaux, vous pourriez vous passionner pour quelque chose que vous n'auriez jamais pensé regarder de près. Les cancers, une affaire familiale revient doucement sur le devant de la scène. Il peut s'agir d'un souvenir, d'un projet concernant la maison ou simplement un moment partagé. Les lions, plutôt que de remplacer immédiatement ce qui ne fonctionne plus, cherchez une solution astucieuse. Les vierges, une tenue, une présentation, une publication ou même une façon différente de vous mettre en valeur pourrait attirer davantage les regards que prévu. Les balances, une sortie improvisée pourrait vous changer les idées. Même sans aller loin, choisissez un endroit que vous fréquentez rarement. Les scorpions, votre attention se porte sur les petits détails que les autres négligent aujourd'hui. Sagittaire, une balade énergique, quelques longueurs ou une activité ludique pourraient vous procurer une vraie sensation de liberté. Les capricornes, vous pourriez réaliser qu'une tâche vous prend beaucoup plus d'énergie qu'elle ne le mérite et décider de simplifier votre façon de vous en occuper. Les Verseaux, le sport, le plein air ou une activité physique vous attirent davantage que d'habitude. Et puis enfin, cher poisson, un moment calme vous permet de renouer avec une envie longtemps mise de côté. Je vous souhaite à tous une très très belle journée.
1: Merci beaucoup Camille.
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1: On vous retrouve Rémi-André pour la météo. Une belle journée qui sera surtout très chaude aujourd'hui mon cher Rémi, bonjour.
4: Bonjour à toutes, bonjour à toutes. Et bien aujourd'hui, c'est quasiment l'été. C'est-à-dire que sur l'ensemble du pays, avec ce flux de secteur sud, les températures sont déjà très douces ce matin et elles vont rester bien chaudes cet après-midi. Une journée de record puisque nous pourrions aujourd'hui battre tous les 29 septembre depuis le début des relevés sur l'ensemble du pays. C'est-à-dire que la chaleur va s'intensifier avec des valeurs en général comprises entre 25 et 30 degrés. Dans le sud, on pourrait localement atteindre des 32 degrés. Donc, de la chaleur aujourd'hui du vent de sud et avec quelques nuages qui approchent depuis la Méditerranée vers les Cévennes. Dans l'après-midi, cela va commencer à donner des précipitations orageuses et d'autres nuages, eux, vont arriver dans la soirée par le nord-ouest, par la Bretagne. Et là, c'est l'annonce d'une perturbation que l'on retrouvera ensuite mercredi et jeudi sur l'ensemble du pays avec enfin un peu de refroidissement et également de la pluie.
1: Merci beaucoup Rémi-André. Et oui, c'est l'heure de se réveiller. Bon réveil, bon courage à vous. Vous êtes bien sur Sud Radio, il est 5h.
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1: Et à 5h, le journal nous est présenté par Léa Guichoux. Bonjour Léa.
5: Bonjour à tous. Le ministre de l'Intérieur défend l'action des forces de l'ordre devant les lycées. À chaque fois qu'il y a eu des interventions, elles étaient justifiées, déclare Laurent Nunez. Interrogé sur un élève blessé au visage dans le Val-d'Oise après un tir de projectile par un policier, le ministre affirme qu'il ne croit pas du tout que l'action des policiers soit disproportionnée. Depuis une semaine, les élèves bloquent leurs établissements pour dénoncer la dégradation des conditions d'études, avec parfois des actions violentes comme des tirs de mortier. Les lycéens appellent à continuer le mouvement ce mardi, qui sera une journée de mobilisation pour la défense de la fonction publique. 170 rassemblements sont organisés en France. Les syndicats veulent mettre la pression au gouvernement qui envisage un nouveau gel du point d'indice dans le budget 2027. Le syndicat FSU SNUIPP attend 40% de grévistes dans le premier degré. Jordan Bardella dément les révélations de Mediapart. Le journal d'investigation accuse le président du RN d'avoir tenu des propos antisémites dans des conversations écrites quand il était jeune militant au Front National en 2013. Le président du RN dément formellement avoir tenu ces propos. Marine Le Pen déclare que ça ne peut être qu'un faux. À gauche, la chef de file des écologistes Marine Tondelier appelle Jordan Bardella à démissionner de toutes ses fonctions. Les réquisitions sont tombées contre François Bayrou dans l'affaire des assistants d'eurodéputés du Modem. 2 ans de prison avec sursis, 50 000 euros d'amende et 3 ans d'inéligibilité ont été requis. François Bayrou avait été relaxé en première instance. Le pape a quitté la France. Léon XIV s'est envolé pour Rome après un dernier tête-à-tête avec Emmanuel Macron. Dans son discours à Metz ce lundi, le souverain pontife a plaidé pour la paix et le dialogue interreligieux, tout en appelant l'Europe à combattre le mensonge et la tromperie dans les relations internationales. Et puis, une première pour SpaceX. La méga-fusée Starship a réussi à atteindre l'orbite terrestre et à déployer des satellites. Les précédents tests s'étaient soldés par des explosions. C'est la fin de cette édition. Merci de l'avoir suivi.
1: Merci à vous, Léa Guichoux.
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1: Et soyez les bienvenus si vous nous rejoignez. Vous êtes bien sur Sud Radio pour le début du Petit Matin. Ravi de vous accompagner une nouvelle fois jusqu'à 7h avant de retrouver Jacques Cardo. C'est une journée un peu spéciale, grosse mobilisation dans la fonction publique prévue aujourd'hui. Alors, en ce qui vous concerne, les transports, ça devrait rouler plutôt normalement, que ce soit du côté de la SNCF, de la RATP, par exemple, si vous êtes du côté de Paris. En revanche, c'est pour les parents, attention, parce qu'il y a pas mal, notamment dans le primaire, il y a pas mal d'enseignants qui sont en grève. Donc voilà, c'est important aussi de le savoir. Informez-vous, voyez avec l'école ce qu'il en est. Et puis pourquoi pas aussi avec la mairie, puisque la mairie est toute nue de garder les enfants quand il n'y a pas assez de professeurs. Voilà, vous savez tout. 5h03, à tout de suite, bâtonnez. On parle du Rassemblement National avec ces messages à caractère antisémite ressortis par Mediapart concernant Jordan Bardella qui dément. Et dans le même temps, à côté, le RN qui cartonne au sénatorial, en tout cas qui entre pour la première fois premier groupe au Sénat pour le RN. Et puis, Édouard Philippe, lui, qui baisse dans les sondages. Voilà, vous savez tout. C'est un petit peu l'actu de la présidentielle sur Sud Radio avec les vrais voix hier soir. Philippe David, Patrick Roger et Cécile Dominibus.
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6: Et on va revenir, puisque vous savez, le grand débat, on confronte des opinions. Et on va revenir sur ces 7 mois à la présidentielle, c'est dans 7 mois. Et le RN obtient, depuis hier, la première fois un groupe au Sénat. Et Édouard Philippe recule dans les enquêtes d'opinion. Donc on s'est dit, à 7 mois, est-ce que ça veut dire quelque chose?
7: Est-ce que c'est un premier tournant dans la présidentielle? Moi, je crois que c'est un premier tournant, mais qu'il va y en avoir énormément d'autres, même si, avec l'affaire qui sort aujourd'hui révélé par Mediapart, les planètes sont plutôt bien alignées pour le RN entre le groupe au Sénat et les sondages qui mettent Marine Le Pen très largement en tête.
8: On va en parler dans un instant sur cette sortie dans Mediapart qui concerne Jordan Bardella. On entendra aussi la réaction de Marine Le Pen. Les planètes sont bien alignées, vous dites.
7: Ah bah ils ont un groupe au Sénat, ce qu'ils n'avaient jamais eu. Et regardez le score du dernier sondage Harris Interactive, elle est largement en tête aussi.
9: Ce qui démontre bien que les implantations locales sont fortes. Parce que quand on devient sénateur, c'est parce qu'on a des implantations locales fortes.
8: Alors voilà, non mais c'est vrai. Deux mots de contexte tout de même par rapport à ça. Ça veut dire que si le RN a aujourd'hui 15 élus selon des comptes qui ont été publiés, ça veut dire qu'il a un ancrage territorial dans les municipalités. Ça, c'est le premier point.
7: UDR.
8: Et puis le deuxième point, oui, c'est vrai,
9: UDR
8: avec,
9: beaucoup,
8: avec la bande à Ciotti. Le deuxième élément, c'est que il y a eu ce sondage Interactive, c'est ça. Harris Interactive. Je le disais à l'envers. qui est assez intéressant parce qu'il montre que dans les deux cas de figure, c'est plutôt Marine Le Pen qui fait la course en tête, voire qui creuse l'écart. Et que Mélenchon peut se retrouver donc au second tour, 14 à 19%. Et que au centre, Édouard Philippe et Gabriel Attal ne sont pas très hauts. Alors ils se bouffent l'un et l'autre, quoi, bien sûr. Mais même si Édouard Philippe était seul, il a beaucoup de difficultés. Alors tout dépend qu'il a aussi comme adversaire. Si c'est Glucksmann au Parti Socialiste, enfin pour la gauche, ou si c'est François Hollande, puisqu'il y a l'hypothèse François Hollande. S'il y a l'hypothèse François Hollande, Édouard Philippe peut être au second tour. Si c'est l'hypothèse Glucksmann, selon ce sondage, toujours, il ne serait pas au second tour. Mais c'est vrai que c'est un peu un tournant dans cette... un premier tournant, parce qu'il doit y en avoir.
6: Et on a envie de vous entendre, Antonin. Oui. Que disent-ils?
10: On a pris le pouls sur YouTube et vous répondez oui à 82% à la question est-ce que c'est un tournant ou pas. On a John, écoutez, qui nous dit non, ce n'est pas un tournant, il faut s'attendre à la montée en puissance des indécis qui ont voté pour le centre ces dernières semaines, ces dernières années. À mon avis, ils ne se prononcent pas beaucoup, mais ce sont eux qui vont jouer un rôle très important. Au contraire, on a Baptiste qui dit je reste convaincu que tout est déjà joué, rien ne pourra stopper l'avancée du Rassemblement National, surtout pas la politique de Jean-Luc Mélenchon. Alors ça, c'était avant les événements de cet après-midi.
8: Alors les événements de cet après-midi, peut-être que déjà on va en reparler de Jordan Bardella, mais peut-être commentaire avant avec vous, Philippe Bilger, Bruno Pomard.
11: En fait, tout n'est pas joué, mais il est évident que le RN est en position de force. Et évidemment, il y a le groupe au Sénat RN-UDR qui est une implantation qui n'avait jamais été faite au Sénat de la part du Rassemblement National. Et surtout, il y a ce sondage qui est très intéressant parce qu'il consacre un déclin qu'on avait déjà un peu perçu en ce qui concerne Édouard Philippe. Depuis quelque temps, il stagnait un peu, sa campagne n'avait plus d'élan, et donc, deuxième élément, Marine Le Pen maintient, vous l'avez dit Patrick, un score impressionnant au premier tour, et surtout au second tour, ça fera réfléchir LFI, même s'ils ne changeront pas de candidat. Mélenchon est écrasé avec 67%
8: 69.
11: Contre lui. Et donc, 69. c'est arrêter de ramener
7: non, 69, sur le 31. Fait. Non, je donne le sondage.
11: Franchement. et donc, c'est important de voir qu'il y a des tendances qui peuvent changer, mais qui confirment déjà des intuitions précédentes.
6: Alors, avant de donner la parole à Patrick,
9: il y a rien d'exceptionnel. Marine Le Pen reste en embuscade, elle fait ses déclarations.
8: 35 à 38% pour les gens qui n'auraient pas les chiffres en tête.
9: C'est énorme.
8: Au premier tour.
9: Et en même temps, elle est encore aidé par Mélenchon et par sa horde qui se radicalise de plus en plus, qui fait tout et n'importe quoi. Ils sont bons en communication, mais là ils sont en train mais en même temps ils dérapent totalement. Donc ils donnent une ouverture formidable à Marine Le Pen.
11: Je demande s'il veut vraiment être élu Mélenchon.
9: Je pense pas.
11: Mais parce que je le disais tout à l'heure, il y a une période de sérénité tactique où il donnait l'impression, notamment lors du premier débat présidentiel sur LCI, il a donné l'impression qu'il était courtois, toujours très brillant, mais depuis quelque temps, tout ce qui est de nature a créé le désordre et la violence dans tous les domaines, et notamment la position qui devient ostensiblement pro-russe. Se demande si au fond il n'y a pas quelque chose de suicidaire là-dedans.
9: C'est l'idéologie, et en plus, parce qu'on entend, on parle plus de Retailleau là.
7: Il n'est pas trop mal dans le.
8: Il est 8-10.
7: Oui, mais au 8-10, il y a une chose, il ne baisse pas. Contrairement à Édouard Philippe. Et donc, comme il peut y avoir vaste communicant entre Philippe et...
9: T'as 125...
6: Bah, il a un socle.
9: Il
11: a un peu monté.
9: T'as 125 sénateurs LR, 125, le plus gros groupe. Donc ça veut dire implantation locale LR est important, même le Parti Socialiste. Et on voit que ça marche pas au niveau de la présidentielle pour lui. Il est à 10%.
7: Évidemment, je vais dire une chose qui est un gros mot, tant pis, mais... désolé de le dire, mais les sénatoriales, c'est un scrutin notable. Il y a que les notables qui votent. C'est-à-dire que pour être élu député, il faut que vous ayez des dizaines de milliers de voix. Avec quelques centaines de voix, vous êtes sénateur.
9: Mais et les élus locaux, ils sont élus démocratiquement aussi.
7: Excusez-moi, j'ai dit le contraire.
9: Ben voilà. C'est pas par hasard aussi.
6: Allez, moi, je vais vous emmener à Bélesta avec Patrick qui est avec nous. Bonsoir, Patrick.
12: Bonsoir à toutes les équipes.
6: Bienvenue sur Sud Bonsoir. Radio. Alors, vous avez écouté un peu les uns les autres. Vous, est-ce qu'il y a une. C'est un peu au milieu, vous êtes très engagé d'un côté ou de l'autre?
12: Oh, moi, je suis un sage. Je m'engage avec délicatesse. Mais je réfléchis beaucoup d'abord. Voilà. Maintenant, pour en revenir à ce que vous disiez sur. Enfin, monsieur Édouard Philippe, moi, ce qui lui arrive ne me surprend guère. Quand on brigue, je dirais, la présidence de la République et qu'on dit qu'après les élections, on va se reposer pendant 3 mois, il ne faut pas s'étonner de la suite. Hein. Il faut qu'il se repose, ce monsieur. Il faut pas qu'il se fatigue trop. Voilà, ben, ce sont des phrases absolument désastreuses qu'il ne faut jamais dire. Voilà.
7: Maintenant, j'avais fait un coup de chaud. Il n'a pas dit exactement non, ça. Il a dit qu'il faudrait que ce soit comme aux États-Unis. Ouais. Mais et évidemment, maintenant, tout est valable pour tourner les propos.
6: Oui, mais c'était peut-être maladroit. Mais,
7: je l'ai dit que c'était maladroit.
11: C'était pas une position idiote.
8: Alors,
11: du tout.
8: Patrick, oui, qui continue.
12: Oui, voilà. Bon. Maintenant, j'ai envie de vous dire aussi, pour vous dire le fond de ma pensée, j'ai presque envie de dire qu'on s'agite peut-être un peu inutilement, tous les uns et les autres, car si la France entre en guerre, il n'y a pas d'élection. Hein.
7: Ah oui, enfin, on n'en est pas encore là, heureusement.
12: On n'en est pas encore là, mais en fait, nous avons quand même à la tête de l'État un président qui revient inlassablement sur ce sujet.
1: Eh oui, le meilleur des vraies voix sur Sud Radio, c'est tous les soirs entre 17h et 20h avec Cécile Minibus, Philippe David, Patrick Roger, les vraies voix qui seront en direct ce soir du salon Batimat à Paris sur le stand Sofinco. Hein, si vous êtes dans le coin, allez-y avec pas mal de questions, de débats qu'on va poser. Comment se porte le secteur du bâtiment? Faut-il supprimer certaines normes? Et comment les artisans font face à la hausse des prix des carburants? Ce sera donc ce soir en direct 17h, 20h sur Sud Radio. Pour l'heure, nous revient dans un instant le rappel des titres et puis on va retrouver aussi Stéphanie Demuret et Gilles Gansman dans la foulée.
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14: Aujourd'hui, quand il y a un droit de grève, le droit de grève, il est parce qu'il y a des choses qui ne vont pas. Je suis pour le droit de grève, mais je suis pour le vrai droit de grève. C'est-à-dire que nous, en tant que routiers, on nous interdit de faire grève. Alors, on va pouvoir faire grève. Mais par contre, on va avoir la gendarmerie ou la police nationale à la sortie des routes et on ne suspend nos permis. Voilà ce qu'ils font. Le mouvement de grève était fait pour revendiquer des choses qui nous manquaient.
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1: 5h13, bon réveil, le rappel des titres tout de suite sur Sud Radio. Et tout d'abord, journée de mobilisation dans la fonction publique. Aujourd'hui, l'intersyndicale réclame une revalorisation des salaires et plus de moyens. 170 manifestations sont prévues partout en France avec des perturbations ponctuelles sur les réseaux RATP, SNCF. Peu de grosses perturbations de ce côté-là sur les transports. En revanche, 40% de grévistes annoncés dans les écoles. Les blocages des lycées amenés à se poursuivre aujourd'hui pour dénoncer un manque de moyens et l'absence de professeurs. Pour dénoncer aussi Parcoursup. Hier, 180 lycées étaient bloqués à travers l'Hexagone, principalement en région parisienne. 164 personnes ont été interpellées et une trentaine d'autres blessées. Jordan Bardella annonce porter plainte pour diffamation après que Mediapart lui a attribué des propos antisémites. Le média en ligne assure avoir authentifié des messages privés datant de 2013. Et puis, deuxième match, deuxième victoire pour Zinedine Zidane à la tête des Bleus. Les Français qui se sont imposés 1-0 hier soir en Ligue des Nations face à la Belgique grâce à un but de Mikel Olise à la 88e minute de jeu. Allez, tout de suite, c'est Stéphanie Demuru qu'on retrouve avec Gilles Gansman, c'est à vous de le dire.
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6: Bonjour mon cher Gilles Gansman.
9: Bonjour Stéphanie.
6: Bon, l'énergie, produit de luxe, on le sait, l'hiver risque d'être très compliqué, on baisse le chauffage, on compare les contrats, et quand on le peut, et ben, on envisage même de fabriquer soi-même son énergie, Gilles.
9: Et oui, et d'ailleurs, ce lundi, ce mardi, c'est la raison aussi de notre dossier de ce matin, c'est qu'il y a Batimat à Paris, au Palais des Expositions, où là, il y a toutes les nouveautés, justement, dans ce domaine, dans l'équipement et comment s'équiper de façon à essayer d'économiser l'électricité et l'essence.
6: Sud Radio est partenaire.
9: Et Sud Radio sera, en effet, sur place pour des émissions en direct, dont la tête dans le taf.
15: Je crois que je me trompe dans le titre de l'émission, mais elle est toute nouvelle, donc vous me pardonnerez.
6: Vous êtes pardonné, alors.
15: Et donc voilà, aujourd'hui on va apprendre quoi.
6: Parfois vous vous trompez dans le numéro de téléphone.
15: Oui, c'est vrai. On va apprendre que votre cousin a des problèmes de.
6: Mais je suis journaliste, c'est le vécu, enfin voyons. Non, mais c'est vrai que c'est un vrai sujet et les Français, ça devient vraiment problématique parce que quand on commence à refuser un emploi parce que l'essence coûte trop cher, eh bien, effectivement, ça devient même une fracture sociale. Hein. On en parlera d'ailleurs dans les débats. Mais en attendant, on va essayer de consacrer cette première partie à vous donner des conseils. Vous, est-ce que vous trouvez ça normal déjà qu'on soit tenté de fabriquer soi-même l'énergie? J'imagine que vous êtes tous tentés. Bonjour Paul de Préville.
16: Bonjour et merci.
6: Vous êtes cofondateur d'Ensol, hein, qui installe justement des panneaux solaires chez les particuliers. Est-ce que clairement vous assistez à une forte demande, une demande en hausse en ce moment?
16: Ouais, tout à fait. Pas que sur les panneaux. On fait aussi des batteries, des bornes, des pompes à chaleur. Et la demande, en fait, explose. Tout ce qui va permettre de se protéger contre l'inflation des coûts énergétiques. Clairement, on est dans une période de forte tension et je pense que malheureusement le pire est à venir avec l'hiver qui arrive.
6: Et oui. Et ça veut dire quoi? Concrètement, on vous appelle, on dit moi j'en peux plus, faut que je baisse ma facture. C'est ça. Qu'est-ce qu'on vous dit au téléphone?
16: Exactement. Bah, déjà, les Français se rendent compte que la facture d'électricité augmente et c'est même compliqué avec une facture d'électricité ou de gaz parce que c'est une facture qui est annuelle et qui est mensualisée avec des rattrapages. Oui. Par contre, on le voit plus vite avec le prix à la pompe qui là est immédiat. Et mettre des panneaux, c'est une super idée pour faire des sacrées économies, pour décarboner son énergie et électrifier son foyer. En règle générale, c'est aussi une super idée pour plein de raisons, pour faire des économies sur ses factures énergétiques au sens global, aussi pour dégager le gaz et le pétrole hein, qui est pour des raisons climatiques, mais aussi de souveraineté et économique en France. Donc on participe à cette mission et ravi d'aider les foyers français.
6: On va essayer justement d'y voir plus clair parce que j'imagine que vous êtes nombreux peut-être à écouter Sud Radio à se dire ce matin je paye trop cher. Je crois que c'est 100% des gens. Et comment je peux faire pour payer moins et sans que l'installation aussi coûte trop cher pour faire des économies? Donc on va essayer de voir clair. Gilles, une question.
15: Oui, et sans se faire escroquer parce que ce sont des domaines où on nous propose d'installer une pompe à chaleur, ça coûte zéro parce qu'il y a des aides, d'installer des panneaux photovoltaïques, c'est presque cadeau parce que l'État fait des réductions alors qu'il n'y a plus de réductions sur photovoltaïque. Comment on peut se préserver de ces escroqueries-là qui nous disent ça va vous coûter zéro?
16: Il y a un terme dans ce milieu, c'est les éco-délinquants. En fait, dans la rénovation énergétique, il y a eu beaucoup d'aides qui ont attiré aussi beaucoup de personnes mal intentionnées, qui ciblaient des personnes âgées vulnérables, avec beaucoup d'abus. Il y a pas mal de choses qu'on peut faire pour se protéger. Déjà, c'est se méfier des discours, comme vous l'avez dit. Dès qu'on dit que tout est pris en charge par l'État ou qu'on va réduire sa facture à 0 euro, c'est des alertes rouges, on va dire. Il faut demander les certifications, donc tout ce qui va être RGE, Calipv, Calipac. Il faut aussi demander les assurances décennales pour voir si les gens sont sérieux dans le secteur dans lequel ils travaillent. Il faut aussi regarder la société, s'il y a de l'historique, de l'ancienneté, demander peut-être des références clients, parce qu'il y a beaucoup de gens qui créent des sociétés pour en créer juste après. Et il faut aussi, en fait, nous on a de plus en plus de clients et ça nous aide qui se renseignent sur les IA. C'est-à-dire vous mettez sur ChatGPT, sur Mistral, vous mettez une facture et vous mettez le discours du commercial. Et est-ce que c'est vrai? Incroyable. Et en fait, ça c'est une chose qui permet de vérifier beaucoup de choses. Il y a aussi des sites gouvernementaux comme photovoltaïque.info qui permet de voir les prix moyens pratiqués en France. Je pense qu'il y a beaucoup de choses qu'on peut faire pour se protéger.
15: Ça ne sert pas qu'à regarder si les livres ont été écrits, mais de vérifier aussi les facteurs.
6: Super pour ça. Paul de Préville, une fois qu'on a vérifié qu'on se fait pas arnaquer, déjà un panneau solaire, ça peut servir à quoi concrètement? On peut faire des économies sur quel poste dans un appartement ou dans une maison?
16: Alors des panneaux photovoltaïques, ça va produire votre propre électricité, donc c'est une électricité qui est durable, mais qui est surtout gratuite. Enfin les Français, c'est ça qu'ils veulent, c'est une réduction sur la facture.
6: Il faut du soleil quand même, mais il y en a toujours.
16: Il faut du soleil, il y en a, et donc du coup c'est vraiment du soleil dont on parle, c'est pas de la chaleur, donc ça produit même s'il fait pas beau, même si ça produit moins.
6: C'est important de le dire.
16: Et ça produit partout en France. En moyenne, nous chez nos clients, donc c'est des maisons individuelles qu'on attaque, c'est pas donc c'est aussi spécifique à ce marché. C'est environ 40% d'économie sur leur facture quand on met des panneaux. Donc les factures moyennes de nos Français, c'est 2000 euros par an de facture d'électricité, donc ça va être aux alentours de 400 euros d'économie. Si on rajoute une batterie, donc pour utiliser cette énergie le soir quand il n'y a plus de soleil, et aussi du pilotage, là on on va doubler ses économies. Donc on va atteindre 70, parfois 80% d'économies sur ses factures d'électricité. Donc c'est les 1400 euros sur ses factures. Et c'est ça qu'achètent nos clients. Enfin, les Françaises et les Français, parce qu'il n'y a pas que nous. Et aussi, en fait, c'est la troisième crise énergétique en moins de 5 ans. C'est aussi pour se protéger contre l'inflation des coûts énergétiques à venir.
6: Une fois que vous avez votre batterie, vous faites quoi avec ? Vous chauffez votre maison ? Vous faites quoi ? Vous chauffez votre eau ? Parce que non, mais je me mets à la place des gens qui nous écoutent. Tout le monde ne connaît pas les panneaux solaires.
16: Alors, les panneaux, c'est à produire. Exactement. En journée, c'est à produire votre propre électricité. Donc, si vous ne l'utilisez pas, l'électron, ça se stocke pas. Donc, il faut une batterie qui va se remplir quand, en fait, vous avez du surplus d'électricité solaire. Et le soir, quand vous avez, du coup, plus d'électricité photovoltaïque, la batterie va prendre le relais. Et donc, ça va servir à tous vos usages énergétiques. Donc, le principal poste, vous avez dit, c'est le chauffage. Donc, tout ce qui va être ballon d'eau chaude, c'est environ 30% sur une facture d'électricité. Et si vous dégagez le gaz et le fioul, qui est une très bonne idée pour vos économies, là, en fait, ça va prendre le relais aussi avec votre pompe à chaleur.
15: Est-ce que la grêle, qui arrive de plus en plus souvent, peut casser mes panneaux solaires ?
16: Aujourd'hui, il y a des normes qui sont tellement strictes que non, enfin, c'est des panneaux qui sont extrêmement durables. Les garanties aujourd'hui des panneaux qui soient asiatiques, enfin, la plupart sont asiatiques, c'est environ 30 ans. Donc, une fois qu'on le met sur un toit, ça ne bouge plus et ça résiste à ces intempéries.
6: Et un panneau solaire, ça chauffe par exemple une grande maison. Comment ça se passe en termes d'autonomie ?
16: Ouais. Alors, il faudra toujours être raccordé au réseau. Ça, c'est pas possible d'être 100% autonome, mais vous pouvez aller chercher.
6: Une voiture hybride. D'une certaine manière.
16: Il faut le mieux. C'est un peu comme notre mix énergétique. Ouais, exactement. Il faut à la fois du nucléaire et du renouvelable. Voilà. Là, c'est, il faut à la fois, en fait, produire sa propre électricité. Comme, en fait, parfois, même l'hiver, il y a moins de soleil qu'en été. Et c'est important c'est indispensable d'avoir les deux. Des panneaux, je reviens aux chiffres qu'on a chez nos clients, c'est 40% si vous avez des panneaux et vous pouvez aller chercher jusqu'à 70-80%. Si vous mettez une batterie et que vous pilotez votre énergie, donc avec de la domotique et aussi une application, et c'est ce qu'on observe chez nos clients.
6: Mais bon, on est obligé dans ce cas quand même d'être équipé d'une chaudière, donc on se fait pas l'économie de changer une chaudière, il faut avoir les deux. Mais ça tape sur la facture quand même, enfin
15: Ça coûte combien ?
16: En moyenne, nos clients, c'est 5 kW crête, donc c'est 10 panneaux, c'est 20 mètres carrés de toiture, et on va dire c'est 10 000 euros TTC.
15: Donc il faut au moins 10 ans pour rentrer dans ces sous. Non, vous avez 10 000 euros, il faut 10 ans.
16: Ouais, si vous rajoutez une batterie et du pilotage, vous avez un retour sur investissement en 9 ans. On pense qu'il y aura une inflation des coûts de l'énergie à venir. On va dire si on prend 5% d'augmentation des prix de l'électricité par an, ce qui est pas déconnant avec ce qu'on a vu depuis 10 ans, la facture a doublé d'électricité. Là, vous rentabilisez votre installation en 9 ans. Et surtout, en fait, vous êtes protégé, quoi qu'il arrive, vous payez plus le réseau. Vous fixez vous-même votre propre prix d'électricité.
6: Oui. Et par rapport à une pompe à chaleur, par exemple ?
16: Alors, une pompe à chaleur, on va dire, alors là, il y a de tout, ça dépend de votre foyer. Nous, en moyenne, c'est 15 000 euros TTC.
17: Oui, effectivement. Vous savez tout en tout cas. L'émission à vous de le dire avec Stéphanie Demuret et Gilles Gansman. J'ai été un peu surpris. Je m'attendais pas à ça. Notre réalisateur John Dracotosafi aussi m'a fait les grands yeux en face de moi.
2: Oui, j'étais surpris aussi.
17: Oui, la coupe était un petit peu nette, si je puis dire, dans ce best-of. Allez, justement, John, on vous retrouve tout de suite à 5h23 sur Sud Radio.
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17: Et oui, on vous retrouve, John, puisque nous sommes aujourd'hui le mardi 29 septembre, 5h23. Ce jour-là, à qui souhaite-t-on un bon anniversaire le 29 septembre, John ?
2: Eh ben, je vous disais que j'ai vu le Comte de Monte Cristo hier soir. Eh bien, justement, on a l'actrice féminine qui joue le rôle de Mercedes. Vous savez, le grand amour de Pierre Niney dans le film. Anaïs de Moustier qui fête son anniversaire aujourd'hui. 39 ans pour celle qui avait remporté le César de la meilleure actrice en 2020 pour le film Alice et le Maire. On a aussi l'anniversaire d'un joueur de basket américain, Kevin Durant, qui fête aujourd'hui.
17: Comment vous dites ?
2: Kevin Durant.
17: Oh, c'est beau. J'ai l'impression d'y être, là.
2: Voilà, on est aux États-Unis. Kevin Durant qui fête donc aujourd'hui ses 38 ans. Il est né ce jour-là en 1937 et il reste l'un des plus grands intervieweurs politiques de l'histoire, des médias, de la radio, de la télévision. Jean-Pierre El Kabash qui nous a quitté il y a déjà 3 ans, aurait aujourd'hui fêté son anniversaire, aurait eu 89 ans. Et on se souvient évidemment de quelques punchlines et surtout questions parfois un petit peu pièges avec les politiques. Écoutez.
19: Bonjour Marine Le Pen.
20: Bonjour.
19: Vous n'avez pas honte ?
20: Pardon ?
19: Vous n'avez pas honte ?
20: Non mais vous, de quoi parlez-vous, monsieur El Kabash ?
19: Bienvenue André Vallini, bonjour.
21: Bonjour.
20: Quelle couleur vous préférez pour le mur?
21: Pour le mur, quel mur?
20: Comment quel mur? Le mur sur lequel votre réforme territoriale va se fracasser. Mais quelles dépenses ont réduit?
22: Jean-Pierre Elkabbach, si vous m'écoutiez.
20: Non, mais alors, je ne fais que ça.
22: Eh bien.
20: Et je n'entends que des diagnostics. Je veux des réponses. Des réponses pour les Français qui vous écoutent et qui vous aiment bien.
22: Ça y est, je peux parler maintenant?
23: Voilà, toujours.
24: Quelle couleur le mur sur lequel votre réforme va s'écraser. Ouais.
23: Voilà, Jean-Pierre Elkabbach, voix légendaire donc de l'interview politique. Voilà, donc on a une pensée pour lui aujourd'hui et pour sa famille. Il aurait peut-être pu aller bosser sur la fameuse chaîne de Silvio Berlusconi, la 5. Bah oui, puisque Silvio Berlusconi fête lui aussi son son anniversaire. Il est né aussi lui ce jour-là en septembre, le 29 septembre.
24: Transition.
23: Et vous entendez derrière moi le générique de la 5, Silvio Berlusconi qui a été président du Conseil italien à 3 reprises, mais qui en France est donc surtout connu pour avoir été le président de l'AC Milan et président aussi donc de cette chaîne la 5 où il a voulu recruter toutes les plus grandes stars de la télévision française, comme un certain Michel Drucker, qu'il avait invité chez lui. Il s'en expliquait dans l'émission C'est à vous.
25: L'avion privé, l'hélicoptère dans le jardin, un grand dîner. Il me dit, écoute, Michel, les femmes, tu les aimes blondes, pulpeuses, brunes, etc. Il arrive en retard et je nageais dans sa piscine en attendant qu'il arrive. Et au bout de la piscine, il y avait un énorme écran où il regardait toutes ses chaînes avec une télécommande étanche. Et puis finalement, il m'a proposé un contrat phénoménal. Et mon frère Jean, quand je rentre de ce week-end à Milan, mon frère Jean me dit, alors c'est comment? Ben, je dis, regarde ce qu'il me propose. Tu vas faire quoi pour ce prix-là? Ben, je dis, je sais pas. Ben, tu vas lui dire non parce que tu vas lui dire que je viens d'être nommé ton patron. Une heure avant, Jean venait d'être nommé patron de France 2.
23: Voilà, donc finalement, eh bien, il n'est pas parti sur la 5. La 5 qui a été un succès mitigé, hein. Beaucoup de personnes se souviennent de cette chaîne. Malheureusement, bon voilà, elle n'a pas duré très longtemps. Au bout de quatre années, finalement.
24: J'ai regardé quand il était mort, d'ailleurs, Berlusconi, parce que ça me paraissait loin. 2023.
23: Et 2023. Comme Jean-Pierre Elkabbach, voilà, ça fait 3 ans que Silvio Berlusconi nous a quittés. Allez, c'est la date anniversaire aussi de la première diffusion d'une série télé mythique. MacGyver qui a vu sa première diffusion sur la chaîne ABC aux États-Unis un 29 septembre, c'était en 1985. 7 saisons, 139 épisodes de ce héros capable de tout faire avec un couteau. Avec,
24: il n'a jamais utilisé une arme à feu, hein. Ça c'est incroyable.
23: C'est vrai, c'est beau, c'est beau. Série mythique qui a été diffusée pendant de nombreuses années sur TF1. Allez, on termine ces anniversaires du jour avec deux chansons qui sont sorties ce jour-là. La première, il y a 43 ans déjà.
24: Allez-y.
23: C'est un énorme tube signé Billy Joel.

0: succès absolu de cette chanson signée Billy Joel, avec notamment son clip qui a été, sachez-le, l'un des plus diffusés sur la chaîne de télévision MTV. Voilà, clip qui est tourné en boucle dans les années 80. Et puis un petit peu plus récent, c'est un duo entre Enrique Iglesias et Nadia qui est sorti le 29 septembre 2007. Si vous écoutiez
1: c'est tellement un duo improbable quand on y pense. Ouais.
0: Si vous écoutiez la radio dans les années 2000, vous n'avez pas pu passer à côté de cette chanson. Tired of Being Sorry. Chanson qui, pour une fois, a vraiment été enregistrée en studio avec les deux interprètes. Parce que parfois, vous savez, dans les duos, et les personnalités ne se rencontrent pas. Mais donc là, ils se sont bien rencontrés pour enregistrer cette chanson qui a donc été numéro 1 en France pendant 11 semaines consécutives et certifié disque d'or. Voilà. Ça fait 19 ans que cette chanson est sortie, ça nous rajeunit pas.
2: Et vous le dites très bien. Allez, bon anniversaire à vous aussi, si vous êtes né le 29 septembre. John, on vous retrouve dans quelques instants après les infos, puis tout de suite, surtout la météo.
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2: La météo, il va faire chaud aujourd'hui, mon cher Rémi André, bonjour.
5: Bonjour à toutes, bonjour à toutes. Eh bien, aujourd'hui, c'est quasiment l'été. C'est-à-dire que sur l'ensemble du pays, avec ce flux de secteur sud, les températures sont déjà très douces ce matin et elles vont rester bien chaudes cet après-midi. Une journée de record puisque nous pourrions aujourd'hui battre tous les 29 septembre depuis le début des relevés sur l'ensemble du pays. C'est-à-dire que la chaleur va s'intensifier avec des valeurs en général comprises entre 25 et 30 degrés. Dans le sud, on pourrait localement atteindre les 32 degrés. Donc, de la chaleur aujourd'hui, du vent de sud, et avec quelques nuages qui approchent depuis la Méditerranée vers les Cévennes. Dans l'après-midi, cela va commencer à donner des précipitations orageuses. Et d'autres nuages, eux, vont arriver dans la soirée par le nord-ouest, par la Bretagne. Et là, c'est l'annonce d'une perturbation que l'on retrouvera ensuite mercredi et jeudi sur l'ensemble du pays, avec enfin un peu de refroidissement et également de la pluie.
2: Merci beaucoup Rémi André. Je vous souhaite un très bon réveil, vous êtes bien sûr Sud Radio, il est 5h30.
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2: Et à 5h30, les informations nous sont présentées par Léa Guichou. Bonjour Léa.
6: Bonjour à tous. Le ministre de l'Intérieur défend l'action des forces de l'ordre devant les lycées. À chaque fois qu'il y a eu des interventions, elles étaient justifiées, déclare Laurent Nunez. Interrogé sur un élève blessé au visage dans le Val-d'Oise après un tir de projectile par un policier, le ministre affirme qu'il ne croit pas du tout que l'action des policiers soit disproportionnée. Depuis une semaine, les élèves bloquent leurs établissements pour dénoncer la dégradation des conditions d'études, avec parfois des actions violentes comme des tirs de mortier. Les lycéens appellent à continuer.

0: Le Pen déclare que ça ne peut être qu'un faux. À gauche, la chef de file des écologistes, Marine Tondelier, appelle Jordan Bardella à démissionner de toutes ses fonctions. Les réquisitions sont tombées contre François Bayrou dans l'affaire des assistants d'eurodéputés du Modem. 2 ans de prison avec sursis, 50 000 euros d'amende et 3 ans d'inéligibilité ont été requis. François Bayrou avait été relaxé en première instance. Le pape a quitté la France. Léon XIV s'est envolé pour Rome après un dernier tête-à-tête avec Emmanuel Macron. Dans son discours à Metz ce lundi, le souverain pontife a plaidé pour la paix et le dialogue interreligieux, tout en appelant l'Europe à combattre le mensonge et la tromperie dans les relations internationales. Et puis, une première pour SpaceX. La méga-fusée Starship a réussi à atteindre l'orbite terrestre et à déployer des satellites. Les précédents tests s'étaient soldés par des explosions. C'est la fin de cette édition. Merci de l'avoir suivi.
1: Merci beaucoup, Léa Guichou.
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1: Allez, on se réveille, allez, c'est parti pour cette nouvelle journée qu'on débute ensemble sur Sud Radio dans le Petit Matin avec toute l'équipe qui est là, fidèle au poste avec nous. Félix Mathieu qui lit la presse pour nous chaque matin. Bonjour Félix.
3: Bonjour Benjamin, bonjour tout le monde.
1: On va regarder ce qui se passe du côté de Charente Libre, la une de Charente Libre qui vous a particulièrement interpellé. On y reviendra dans un instant avec nous également Clara Piernet. Bonjour Clara.
4: Bonjour Benjamin,
1: notre
4: bonjour à tous.
1: Journaliste, on va parler d'un mariage qui a coûté un petit peu cher, un petit peu plus cher que ce qui était prévu.
4: Voilà.
1: En gros, c'est ça. Bon, on y revient dans un instant. Et puis avec nous également, il est toujours là. C'est John Rakotozafi. Rebonjour John.
5: Rebonjour Benjamin. Bonjour à tous.
1: On va parler d'une émission télé qui fait déjà grand bruit et qui va arriver sur M6 dans
5: c'est
1: pas
5: ça.
1: Très longtemps.
5: C'est ça.
1: Mais on commence avec vous, Clara. Donc, parlez-nous de ce mariage qui a coûté, qui a coûté beaucoup plus cher que prévu, c'est ça?
4: Oui, alors c'était une dépense qui n'était pas vraiment attendue. Plus 11 000 euros, une belle somme à régler, eh bien, au force de l'ordre, figurez-vous. Mmh. Ça s'est passé à Saint-Priest, à l'est de Lyon, le week-end dernier. Alors, vous avez peut-être vu quelques vidéos passer sur Internet. En fait, dans ces vidéos, on voit un cortège de voitures qui klaxonnent, donc jusqu'ici, rien d'inhabituel. Mais on voit aussi des passagers assis sur le rebord des fenêtres des voitures, donc avec le buste qui dépasse, qui est interdit, une cinquantaine de véhicules. Et d'après le maire, certaines voitures du cortège roulaient à contresens sur les voies de bus, de tramway.
1: Bah oui.
4: Alors, en voyant ça, le maire a décidé d'envoyer la police pour verbaliser tous ces automobilistes. Donc, l'addition est salée, je vous l'ai dit, près de 11 000 euros d'amende, 87 personnes verbalisées. Mmh. Est-ce que vous avez une idée du nombre de points de permis qui ont pu être retirés lors de ces verbalisations?
1: Ouais, combien d'interpellations?
4: 87 personnes verbalisées,
1: ouais,
4: 11 000 euros d'amende.
1: Je dirais que dans les 90?
4: Eh bien, 242 points de permis retirés.
1: Incroyable. Ouais.
4: Voilà, alors c'est pas la première fois qu'il y a des débordements dans les cortèges de mariage et on
1: ça
4: commence
1: arrive,
4: à en
1: ouais,
4: parler un petit
1: ouais,
4: peu
1: ouais.
4: plus dernièrement. Souvenez-vous, il y a une dizaine de jours, c'était le maire de Nice, Éric Ciotti, ouais. qui avait purement et simplement annulé un mariage après des débordements d'un cortège sur la promenade des Anglais notamment.
1: Bah voilà, donc faites pas trop les fous quand même. Bon, c'est un beau jour, le mariage, forcément.
4: Mais en respectant les règles de circulation,
1: voilà,
4: sinon c'est vrai que ça peut être...
1: Bah oui. Merci beaucoup, Clara. Allez, on passe, je sais pas, John, Félix. J'ai un doute, là, je ne sais pas, Clara, aidez-moi.
4: Ah, Félix.
1: Ah, bah Félix. Oh là, ça venait du cœur, mon cher Félix. Donc...
3: C'est qu'elle connaît mon sujet. Elle a vu que c'était insolite.
1: Bon,
3: une petite idée de
1: insolite ou pas, en tout cas, c'est à la une de Charente Libre, un château d'eau qui va devenir, une maison.
3: Oui, effectivement, un château d'eau vendu par la ville de Soyaux en Charente à eux d'un passionné qui compte le transformer donc en résidence secondaire, ce château d'eau. Alors, Charente Libre nous fait un petit peu la visite. Ça commence par un escalier de 94 marches. Forcément, on rappelle que le principe des châteaux d'eau, c'est que c'est le point culminant des communes desservies pour que l'eau descende toute seule jusqu'à vos robinets. Donc, une fois en haut, arrivé d'en haut de ces 94 marches, il y avait les cuves jusqu'ici, avec toute l'eau. Ça va donc être transformé en loft panoramique. Eudes va s'atteler aux travaux. Il a acheté en fait ce château d'eau 5000 euros seulement. Alors du côté de la commune de Soyaux, c'était simple. C'était soit le vendre pour 5000 euros, soit débourser 250 000 pour le faire détruire, comme elle a déjà dû le faire avec d'autres anciens châteaux d'eau. Bon, le choix était vite fait cette fois pour la commune. Plutôt que de revendre ce colosse de béton plutôt que d'engager des frais colossaux pour le revendre, elle a préféré cette fois le revendre beaucoup moins cher que ça ne lui aurait coûté de le faire détruire. Quant à Eudes, de son côté, il est content parce qu'en fait, c'est une vraie lubie chez lui, nous raconte Charente Libre. Il en a déjà transformé un en Bretagne, un peu comme

0: comme ça. Enfin, il est en train d'en transformer un en Bretagne pour en faire pareil, un logement panoramique en hauteur. Déjà, quand il était étudiant, Eudes, il sillonnait l'Eure-et-Loire en deux chevaux pour visiter ses édifices. C'est un vrai passionné. Il est aujourd'hui président de l'Association des Châteaux d'Eau de France. Alors lui et ses autres bénévoles sillonnent comme ça l'Hexagone. Ils en ont recensé environ 16 000. Enfin, c'est une estimation. Il y en aurait à peu près 16 000 comme ça sur notre territoire. Ouais. Des édifices, des châteaux d'eau, parfois qui ne sont plus en fonction. Donc c'est un peu du patrimoine industriel de la France, selon ses passionnés, du patrimoine en béton. C'est comme ça que, par exemple, en Bretagne, du côté de Ploudamaison, on a par exemple déjà un ancien château d'eau qui a été transformé en crêperie. Ça peut être l'occasion voilà, de déjeuner, de dîner avec une grande vue sur tout le canton.
1: Bon, on va avoir une belle vue quand même.
0: Oui. Mais bon, par définition, un point très en hauteur comme ça, c'est souvent pittoresque, puisque par définition, ces châteaux d'eau, en général, culminent sur tout le canton, puisqu'ils doivent tout desservir en eau, toutes les communes, en tout cas, pour lesquelles ils étaient en fonction.
1: Mais je sens que John, ça le tenterait pas mal, ça.
2: Ah ouais, je trouve que c'est une super idée. Vous me donnerez l'adresse de la crêperie dans le château d'eau, ça peut être...
0: Ploudamaison. Vous allez à Ploudamaison. Ploudamaison en Bretagne, vous levez le nez et puis vous cherchez
2: le
0: château d'eau.
1: Je regarde où c'est Ploudamaison, c'est quoi? C'est
0: Ploudamaison.
1: C'est c'est pas très loin de Brest. Donc voilà. En plus l'océan est pas très loin, donc ça doit être pas mal, ça doit être pas mal. Bon allez John, on termine avec vous. Vous nous parlez de cette émission d'M6. Ça y est, les pubs tournent en boucle là en ce moment.
2: Bah oui.
1: C'est censé être l'événement.
2: Ouais, c'est l'événement de la rentrée pour M6. Cette émission qui s'appelle Wanted, attrape-moi si tu peux, qui peut faire penser un petit peu à une série qu'ils ont diffusée dans les années 2000, Prison Break, puisque le concept est simple, on avait déjà parlé. En fait, ils vont simuler une évasion de prisonniers. Alors évidemment, ce n'est pas des vrais prisonniers, c'est des célébrités, des personnalités un petit peu connues du petit écran qui vont essayer de fuir les trois gardiens. Alors trois gardiens qui ont été choisis par M6, qui sont un peu connus. On parle de Michou, notamment le youtubeur qui avait été recruté par M6 pour la Coupe du Monde et qui sera donc un peu la tête d'affiche de ce programme. Il y a aussi l'humoriste Issa Doumbia et l'ancien footballeur Adil Rami. Voilà, en fait, ces trois personnalités.
1: L'impression que maintenant, dans toutes les émissions, on veut quelqu'un de rigolo, qui est un peu la tchatche, on met Adil Rami.
2: Là, c'est vrai que les trois gardiens...
1: C'est pas la première émission d'M6 où il y a Adil Rami.
2: Là, les trois gardiens, voilà, je pense que le but, c'est vraiment d'avoir quelque chose d'assez rigolo. Et donc, c'est 16 fugitifs qui ont été répartis en 8 binômes qui vont donc essayer d'échapper à la surveillance de ces trois gardiens pendant 4 jours, avec le top départ qui va donc se faire aujourd'hui. Ça sera du côté de la cathédrale d'Amiens. Et du coup, il y a un numéro de téléphone qui a été mis en place sur le site de M6. Sur les réseaux sociaux, il y a un hashtag, c'est le hashtag WantedM6. Et du coup, le but, c'est que si vous croisez ces personnalités, à vous de voir si vous voulez les aider ou au contraire, si vous voulez faire en sorte que le trio de gardiens les attrape, sachant que pendant 3 jours...
1: De se maquiller, de se...
2: Alors, ils doivent rester avec leur tenue orange. Ils n'ont pas le droit de les enlever. Donc, on va pas... Ça va être un peu difficile de ne pas les voir. Si vous êtes dans les rues d'Amiens ce matin, je pense que vous allez les croiser forcément.
1: C'est bien prévenir la police aussi. Ce sont des faux.
2: Je pense qu'ils sont au courant. En tout cas, il n'y a pas le droit d'avoir de téléphone portable. Pas le droit d'avoir de l'argent. Ils doivent vraiment utiliser la générosité des Français. Un peu comme dans Pékin Express. Ouais. Et donc, ils ont une heure d'avance à chaque fois sur les gardiens. C'est-à-dire que leur localisation n'est donnée que toutes les heures aux gardiens. Et le but, c'est de savoir s'ils vont réussir à survivre ou pas dans cette traque jusqu'à vendredi. Et donc l'émission...
1: Donc ça commence aujourd'hui, ça se termine vendredi?
2: Donc en fait, l'émission se tourne à partir d'aujourd'hui et jusqu'à vendredi. D'accord. On n'a pas encore la date de diffusion, mais il y aura sûrement des extraits qui vont être diffusés sur les réseaux sociaux, donc à partir de aujourd'hui 10h. Et donc, si vous êtes dans le coin d'Amiens, vous allez pouvoir être sûr de participer, mais on ne sait pas jusqu'à où ça peut aller. Ça peut partir d'Amiens et arriver, je sais pas, jusqu'à Ploézanec ou s'il va aller se cacher dans un château d'eau. mais voilà, en tout cas, 96 heures de fuite et un résultat qu'on espère plutôt sympa.
1: Je sais pas, ça vous tente. C'est un concept en tout cas un peu original. Je sais pas,
2: j'aime bien le côté interactif de l'émission. Après, c'est dommage, c'est que ça soit pas en direct. Bon, ça aurait été plus sympa d'avoir quelque chose vraiment en suivi
1: dans
2: sur
1: les 96 heures.
2: Mais je trouve que c'est plutôt sympa. Ça change un peu.
1: Ouais. Ok, bon bah merci beaucoup en tout cas pour toutes ces infos, Félix, John et Clara. On se retrouve dans quelques minutes, d'ici là 5h41. Bon réveil à tous. Tout de suite, les vraies voitures de radio avec Cécile de Minibus, Patrick Roger, Philippe David. Il faisait le bilan hier de la visite de Léon XIV en France. Est-ce que d'ailleurs Emmanuel Macron a eu raison ou pas d'assister à sa messe finalement à Metz? Tenez les débats. C'était hier soir sur Sud Radio.
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4: Emmanuel Macron ne devait donc pas assister à aucune messe pendant la visite de Léon XIV. Changement de programme à la demande du pape, finalement. Il s'est rendu à la cathédrale de Metz avec cette question du soir. Le pape a-t-il raison d'inviter Macron? 0826-300-300. Vous dites quoi, vous?
5: Eh ben moi, je dis bien évidemment, vous savez, le catholicisme, c'est le pardon. Ils avaient un différend sur la loi fin de vie qui est passée en France maintenant, il y a 2 mois. Ben écoutez, il donne l'absolution, il va à la messe, ça me paraît absolument pas scandaleux.
6: Eh ben,
4: Que disent nos auditeurs?
7: Moi je dis que les auditeurs sont pas d'accord avec Philippe, puisqu'ils répondent non à 72%.
5: Donc il y en a 28% d'accord avec moi.
7: Ça fait pas beaucoup, désolé Philippe.
5: Je vous en prie.
7: On a Catherine qui ironise, mais bon, qui semble pas si loin du compte, et qui nous dit il ne l'a pas invité, il s'est invité lui-même. Et puis il y a Joanne qui semble du coup se rapprocher un peu de votre avis, Philippe, et qui nous dit oui, c'est quand même le président, qu'on l'aime ou qu'on n'aime pas, il représente notre pays. Voilà ce que disent les auditeurs.
4: Emmanuel Macron sur le pape à Metz, on écoute sa voix.
8: 4 jours en France. Vous avez senti, je l'espère, une nation fervente, unie et heureuse. Et je vous en remercie infiniment. Et nous avons voulu vous voir heureux aussi. Alors nous dirons désormais, en mémoire de ces 4 jours, heureux comme Léon XIV chez nous. Alors merci pour cela.
9: Il essaie de se rattraper, quoi.
4: Ah, oui.
9: Un petit peu après ce qui s'est passé.
10: Finalement, on avait déjà eu un débat, rappelez-vous, Cécile et Philippe, sur le est-ce qu'il avait bien fait de ne pas assister aux messes. Et je ne crois pas que l'invitation du pape relève d'une forme de pardon chrétien. Je pense que c'est plutôt un acte de délicatesse, parce qu'il a compris que le président de la République, pour des raisons qui lui étaient personnelles et propres à une conception peut-être excessive de la laïcité, n'avait pas participé aux messes précédentes, et là, avec beaucoup de grâce et de... Il l'invite, mais ça, je ne crois pas que c'est dans le cadre d'un contentieux, je ne crois pas.
11: Faut pas
10: c'est au contraire quelque chose de très religieusement huilé. C'est magnifique.
9: Bon, non mais alors, la réponse à la question, le pape a-t-il eu raison d'inviter Emmanuel Macron?
10: Évidemment,
9: oui.
10: Mais tout ça
9: bon,
10: est délibéré.
9: Attendez, parce que je rappelle que c'est un procès, mon cher Philippe
11: Mais il est là pour réunir le pape, évidemment.
10: Aucun n'est coupable.
11: Philippe a tout à fait raison qu'il soit pas venu aux premières messes. Là, c'est la messe finale, c'est le moment final. C'est normal que le chef de l'État, qu'on l'aime ou qu'on l'aime pas, soit présent, protocolairement même, pour remercier le pape de sa venue en France.
9: Bon, c'est-à-dire qu'on se fait la gueule pendant 2-3 jours et puis...
11: Oh, je sais pas, Patrick Roger. Non, vous êtes excessif. C'est parce que vous avez pas été invité, Patrick Roger, c'est tout.
9: Mais non, mais je ne suis pas excessif, mais je suis réaliste. Puisque, donc, il y a Mais puisqu'il y avait une première messe où Emmanuel Macron n'y est pas allé, c'est qu'il y avait un problème,
5: deux,
9: quoi.
5: Deux, mais Paris est lourde.
9: Non, mais surtout une où le président aurait pu être bien
4: plus
9: sûr présent.
4: Peut-être.
9: Mais je vous rappelle aussi qu'il y avait auparavant le projet de Notre-Dame que le Vatican a dit pas question d'aller là, parce qu'il y avait quand même ce conflit, parce qu'il y avait il faut voir les choses.
11: Là vous êtes voté, Patrick Roger. Il y avait le premier ministre qui était là, qui représentait le gouvernement.
9: On entend toutes les parties, évidemment.
10: Mais Patrick,
9: et moi, je vous dis que le pape, certes, parce qu'il est dans son rôle de rassembleur, donc à ce niveau-là. Peut-être qu'il a eu raison. Mais en revanche, il y a quand même un problème. Il y a une divergence de fond.
10: Il l'a souligné, et il l'a bien souligné.
11: Vous exagérez
10: la portée du conflit. Il n'y a pas eu une bisbille.
11: Je comprends Patrick Roger, je pense très sincèrement que Patrick Roger est vexé parce qu'il n'a pas été invité.
7: À
4: 23h, tout à coup, tout se déclenche. C'est bizarre quand même.
5: Mais non, excusez-moi.
10: C'est pas
5: excusez-moi, Cécile, un miracle peut avoir lieu à 23h, hein, dans la religion, il n'y a pas d'heure pour les miracles.
11: Vous êtes médisant, vous êtes médisant.
5: Non, mais je crois qu'il y a quand même une chose.
10: Ouais. D'autant plus qu'il a été encore plus, si on suivait
5: merci
10: Patrick,
5: Philippe Bilger,
10: il a encore été plus vif à Lourdes. Donc ça n'a aucun rapport avec le contentieux qui pouvait exister entre
9: le pape. Il n'y a pas de contentieux, tout va bien.
10: Mais des choses peuvent aller mal, mon cher Patrick.
4: Dans le micro.
10: Sans
4: dans
10: que
4: le micro.
10: Chercher des choses pour expliquer la présence à la messe.
4: Eh bien, moi, je vais demander son avis à Frédéric, qui est avec nous de Saint-Jean-d'Illac. Bonsoir, Frédéric.
6: Oui, bonsoir.
4: Frédéric, vous penchez plutôt du côté de Philippe Bilger ou de Patrick Roger?
6: Ben, je suis partagé, à vrai dire.
10: Vous êtes un centriste.
4: Je
6: vais simplement donner ce que je pense. Je pense que le fait que, à la limite, Macron, j'ai envie de dire, on s'en fout un peu. C'est pas le sujet. Macron, on sait qu'il fait de la politique, il politique tout. Voilà, c'est son rôle. Le but, c'est pas ça. C'est la fonction présidentielle.
11: Oui.
6: Qui est à côté de l'État, c'est ça qui est à côté de du pape, de l'Église. Parce que pour moi, je pense qu'on est profondément chrétien de par nos racines, et que même si on a décidé de faire la séparation des pouvoirs et de l'Église, on est profondément chrétien dans nos us, nos coutumes, nos racines, nos mœurs. Et c'est très important que la fonction qui représente l'État soit à côté de la fonction religieuse qui est le christianisme. Ça, pour moi, c'est fondamental. Donc, que ce soit Macron ou un autre, le fait que le chef d'État soit à côté, je trouve ça très important. Mais... après, qu'il y ait des malversations politiques, on sait bien que Macron essaye de politiser, faire du rattrapage, j'ai entendu ça, c'est tout à fait vrai, je le pense aussi, mais au-delà de ça, pourtant, ces 4 jours-là, ça a été un rassemblement, ça s'est passé dans la paix, dans le calme, pour une fois.
1: Et oui, les vraies voix de Sud Radio avec des débats parfois animés, vous l'avez entendu avec Patrick Roger, Philippe David et Cécile de Minibus. Il est 5h48, d'ailleurs tenez, je précise hein, les vraies voix ce soir 17h-20h, des vraies voix exceptionnelles puisqu'elles seront en direct du salon Batimat à Paris sur le stand Sofinco. Si vous êtes dans le coin, allez leur dire bonjour, ils seront ravis, avec des questions, des débats, notamment celui-ci: comment se porte le secteur du bâtiment, faut-il supprimer certaines normes, comment les artisans font face à la hausse des prix du carburant. Ce sera donc rendez-vous ce soir en direct 17h-20h sur Sud Radio avec Philippe David et Patrick Roger. Allez, on revient dans un instant, le rappel des titres, et puis notre lève-tôt du jour, on prendra le taxi tout à l'heure.
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1: 6h-10, bienvenue si vous nous rejoignez, c'est le rappel des titres. Et tout d'abord, journée de mobilisation aujourd'hui dans la fonction publique. L'intersyndicale réclame une revalorisation des salaires, plus de moyens également. 170 manifestations sont prévues un peu partout en France, avec des perturbations limitées, ponctuelles sur les réseaux RATP, SNCF. 40% de grévistes en revanche dans les écoles. Le blocage des lycées amené à se poursuivre aujourd'hui pour dénoncer un manque de moyens, les absences de professeurs. Hier, 180 lycées étaient bloqués à travers l'Hexagone, principalement en région parisienne. Jordan Bardella annonce porter plainte pour diffamation après que Mediapart lui attribuait des propos antisémites. Le média en ligne assure avoir authentifié des messages privés datant de 2013. Et puis on s'en fout pour le moment, Zinedine Zidane qui remporte son deuxième match à la tête des Bleus. Victoire 1-0 en Ligue des Nations face à la Belgique avec un but signé Michael Olise en toute fin de match à la 88e minute. Et comme tous les matins, à ce soir-là, on se réveille avec notre lève-tôt du jour sur Sud Radio. Ce matin, nous sommes avec un chauffeur de taxi, Pierre Boulin, qui est du côté de Saint-Jean-de-Luz. Bonjour Pierre.
13: Bonjour.
1: Et bienvenue sur Sud Radio. Comment allez-vous ce matin, Pierre?
13: Ça va, déjà sur la route.
1: Déjà sur la route, ça a commencé?
13: Exactement, à moins de 5h.
1: Vous êtes plutôt matinal du coup pour un taxi.
13: Exactement.
1: Pourquoi du coup vous avez préféré ces horaires-là? C'est quoi? C'est le programme du jour qu'il veut ou c'est une habitude que vous avez?
13: Non, c'est parce que j'ai deux enfants et c'est plus facile de travailler quand ils sont en train de dormir que et profiter de le soir.
1: Oui, bien sûr. En tout cas, dans un endroit, c'est magnifique. Hein. Saint-Jean-de-Luz, quand même, c'est une ville, une commune très très belle. Plein, ouais.
13: Oui, oui, le Pays Basque, en général, c'est très sympa.
1: En plus,
13: à y vivre et...
1: Ouais, à y vivre et puis à y travailler. En plus, vous êtes sur la route, là. Vous allez voir le lever de soleil, ça va être pas mal.
13: Oui, bon, franchement, je vous dis, ici, on est très bien. On a une douceur de vivre qui est assez propre à nous, on est très content.
1: Bah oui. Alors vous avez le choix, fait le choix, parce qu'on va parler aussi des carburants. Beaucoup de taxis qui montent au créneau, qui manifestent parce que ils estiment effectivement que bah voilà, ça revient trop cher de travailler. Aujourd'hui, vous avez choisi de basculer sur un moteur 100% électrique, c'est ça, Pierre? Expliquez-nous.
13: Ouais, moi ça fait 3 ans et demi et je reviendrai pas en arrière. Là, on était 2 au départ quand moi je me suis mis en électrique et maintenant on est 7 sur 17. Et la bascule se fait de plus en plus. De toute façon, le prix du carburant étant et les marges sont tellement faibles dans notre métier qu'on n'a pas le choix de passer à des modes soit hybrides, mais hybrides c'est pas encore exceptionnel parce qu'il y a beaucoup de frais. Et moi, je suis passé en Tesla et moi j'ai aucun frais de révision, donc j'ai une marge que je peux récupérer. Parce que nous, le plus gros problème, c'est pas forcément le carburant. On est moins à plaindre que des personnes qui sont pas soumises à TVA ou qui n'ont pas un régime particulier comme les nôtres. Nous, il y en a quelques-uns qui vont en Espagne, mais c'est très rare parce que l'Espagne,
1: si vous êtes pas loin de l'Espagne, en l'occurrence. Ouais.
13: Voilà. On est juste à côté. Ils font le plein à titre perso en Espagne. Mais sinon, en fait, nous, on a quand même des mécanismes qui font que l'essence nous coûte moins cher que l'infirmière qui travaille et qui, elle n'a pas le choix de l'infirmière ou le médecin qui doit se déplacer. Eux, ils n'ont pas le choix, ils n'ont pas de récupération de TVA, ils n'ont pas de détaxe de carburant que nous, on a.
1: C'est une détaxe de combien sur le carburant pour les taxis?
13: On a à peu près 30 centimes, je crois. En fait, ça dépend si c'est du gasoil ou de l'essence, en fait, elle est différente. Je crois que c'était 36 centimes sur l'essence et 30 centimes sur le gasoil l'année où moi j'ai arrêté le.
1: Donc ça veut dire concrètement, vous payiez votre litre à l'époque combien pour avoir 30 une
13: centimes.
1: Idée
13: grosso modo, quand vous étiez à 1,20€, vous payez 70 centimes.
1: D'accord, ok. En tout cas, vous avez décidé de faire la bascule sur l'électrique assez tôt, quoi, bien avant cette crise qu'on vit actuellement. Bon, il y en a d'autres avant. Mais pour vous, ça a été un long processus, une réflexion, ou c'était finalement quelque chose de finalement qui allait de soi pour vous?
13: Ça allait de soi parce que pour moi, une question même écologique dans mon choix personnel.
1: Ouais.
13: Mais après même économique, parce qu'en fait. Quand vous calculez que moi j'ai fait quand même 7 000 € d'économie par an de gasoil, avec la détaxe, hein, je veux dire vraiment propre, parce que nous, en fait, même si on paye 70 centimes, on a l'impression que c'est pas énorme, mais en fait, fois 100 000 km par an, mais ça fait quand même un paquet, quoi. Et moi, j'ai fait des économies à peu près de l'ordre de 7 000 € par an de gasoil.
1: Ah, c'est assez,
13: donc,
1: c'est colossal.
13: Sur 3 ans, ça fait 21. Donc,
1: oui, c'est.
13: Et un hors taxe, je parle.
1: Ouais, ça fait énormément d'économies. J'imagine vous en parlez avec vos collègues, peut-être certains qui veulent pas basculer sur l'électrique, qui veulent rester sur un moteur thermique, il doit y avoir pas mal de débats à ce niveau. Ouais.
13: Oui, c'est encore. Après, vous avez quand même l'électrique qui est pas fait forcément pour tout le monde, mais pour la grosse majorité et surtout les gros rouleurs comme nous. Je comprends pas en fait qu'on passe pas plus vite à l'électrique. Je comprends pas pourquoi.
1: C'est quoi les arguments alors de vos collègues en général là-dessus?
13: Les arguments premiers, c'est ils veulent pas s'embêter en fait. Ils veulent pas s'embêter.
1: Ouais.
13: Mais je pense parce qu'ils n'ont pas forcément le bon mécanisme de calcul. Ça veut dire que aujourd'hui, aller sur l'autoroute, parce que moi je roule entre 120 et 125. Bon, déjà, je bataille plus avec tout ce qui est Coyote et Waze. Ça c'est déjà pas mal.
1: On peut se concentrer sur la route du coup comme ça.
13: Exactement.
1: Et se faire moins de nez au cerveau.
13: Non, mais c'est vrai, c'est bête, c'est sûr. C'est un autre confort. Hein. Franchement, moi, je suis passé, c'est un autre confort. Ils disent déjà qu'il n'y a pas assez de batterie maintenant avec les nouveaux. C'est quand même assez. Les nouvelles batteries, c'est quand même assez. On peut faire quand même du 400 km sans s'arrêter. Donc, je pense qu'à partir de 400 km, on peut considérer que s'arrêter pendant 20 minutes, une demi-heure, c'est pas non plus la mort. Et après, je pense que vous pouvez faire un pari, parce que moi, je prenais ça comme parallèle, mais aller au péage de n'importe quelle autoroute en France, vous leur dites, on vous donne 10 € ou 15 €. et vous roulez à 100, à 120 au lieu de 130 ou 100, 115 au lieu de 130, on vous donne 15 euros là, et ben les gens ils vont les prendre et ils vont rouler à 115.
1: On réfléchit.
13: C'est exactement pareil. Et oui, moi je et moi personnellement, je vous donne un ordre pour un ordre, vous donnez vraiment des chiffres pour 400 km. Moi ça me coûte 12 euros.
1: Ouais.
13: En électrique, voilà. Alors oui, il faut faire un peu d'effort. Mais du moment où vous calculez comme ça.
1: Alors vous êtes ancien comptable aussi, Pierre, donc c'est plus facile pour vous de faire les calculs aussi. Mais on l'entend, l'entend d'ailleurs.
13: Oui, oui. On l'entend. Mais après voilà, j'essaie de faire de la pédagogie par rapport à mes collègues parce que
1: vous avez raison.
13: Ils se plaignent, mais en fait ça sert à rien de se plaindre. Il faut agir.
1: Ou alors on prend pas le temps aussi. Et donc c'est important aussi de pouvoir échanger comme ça et puis d'avoir aussi les arguments de chacun et notamment les vôtres. C'est important de les entendre ce matin, Pierre Boulin, donc chauffeur de taxi à Saint-Jean-de-Luz. Début ou fin de journée pour vous là, Pierre?
13: À début.
1: Bon, alors
13: 14 heures de travail.
1: Et ben voilà, bon lever de soleil en tout cas et puis bon courage à vous surtout pour cette journée.
13: Merci.
1: Pierre. Merci d'avoir été avec nous. Merci beaucoup. 5h57 après l'horoscope, la météo de Rémi André avec des températures qui vont être assez élevées aujourd'hui, c'est ce qu'il nous dira. Et puis à 6h, eh bien le journal nous sera présenté par Clara Piernet.
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1: Mais d'abord, l'horoscope, c'est donc avec vous, Camille. Bonjour.
14: Bonjour à tous. Les béliers, vous aurez intérêt à privilégier la qualité plutôt que la quantité, surtout si vous hésitez entre plusieurs dépenses. Les taureaux, une envie de bouger les lignes se fait sentir dans votre quotidien. Vous pourriez modifier une habitude, réorganiser un trajet ou tester une manière totalement différente de faire quelque chose. Gémeaux, vous pourriez vous passionner pour quelque chose que vous n'auriez jamais pensé regarder de près. Les cancers, une affaire familiale revient doucement sur le devant de la scène. Il peut s'agir d'un souvenir, d'un projet concernant la maison ou simplement un moment partagé. Les lions, plutôt que de remplacer immédiatement ce qui ne fonctionne plus, cherchez une solution astucieuse. Les vierges, une tenue, une présentation, une publication ou même une façon différente de vous mettre en valeur pourrait attirer davantage les regards que prévu. Les balances, une sortie improvisée pourrait vous changer les idées. Même sans aller loin, choisissez un endroit que vous fréquentez rarement. Les scorpions, votre attention se porte sur les petits détails que les autres négligent aujourd'hui. Sagittaire, une balade énergique, quelques longueurs ou une activité ludique pourraient vous procurer une vraie sensation de liberté. Les capricornes, vous pourriez réaliser qu'une tâche vous prend beaucoup plus d'énergie qu'elle ne le mérite et décider de simplifier votre façon de vous en occuper. Les Verseaux, le sport, le plein air ou une activité physique vous attirent davantage que d'habitude. Et puis enfin, cher poisson, un moment calme vous permet de renouer avec une envie longtemps mise de côté. Je vous souhaite à tous une très très belle journée.
1: Merci beaucoup Camille.
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1: Et bonjour Rémi André.
15: Bonjour Benjamin, bonjour tout le monde.
1: L'été revient ? On revient à l'été ?
15: Pour la journée, oui, effectivement, c'est une belle journée d'été avec des températures déjà très douces ce matin. Par exemple, à Toulouse, à Muret, il fait déjà 22 degrés. À Biarritz ou Saint-Jean-de-Luz, 20 à 22 degrés. Des températures même sur le secteur de Lille qui sont déjà de 16 à 18 degrés. Et sur le bassin de Parisien, 17 à 18 degrés également. Donc de la douceur dès ce matin, de la chaleur cet après-midi avec ces températures qui en général seront comprises entre 22 et 25 degrés sur le nord-ouest, sur les bords de la Manche et qui irait sur le reste du pays entre 25 et 30 degrés. Les 30 degrés pourraient être dépassés dans le sud-ouest. Alors vous notez que c'est du vent de secteur sud, on a du vent d'automne dans son domaine, du vent marin également. Le vent marin lui ramène des nuages de la Méditerranée vers les Cévennes, on aura déjà un petit peu de pluie dans l'après-midi. Et puis nous verrons arriver d'autres nuages, cela sur la pointe bretonne dans la soirée. Et bien c'est l'amorce de cette perturbation qui est attendue pour demain et après-demain.
1: Merci beaucoup Rémi André, soignez-vous, j'entends que vous parlez un petit peu du nez, mon cher Rémi.
15: Un petit peu, c'est mon rhume automnal.
1: Bon, bon courage, à tout à l'heure, Rémi. Excellent réveil, vous êtes bien sur Sud Radio. Nous sommes le mardi 29 septembre, il est 6h.
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1: Et le journal de 6h nous est présenté par Clara Piernet. Bonjour Clara.
16: Bonjour Benjamin, bonjour à tous.
1: Des nouveaux blocages de lycées aujourd'hui, une mobilisation associée à la grève de la fonction publique. Il y a convergence des revendications pour l'union syndicale lycéenne qu'on entendra dès le début de ce journal. Les autres titres de l'actualité, Clara.
16: Des propos à caractère antisémite attribués à Jordan Bardella d'après les révélations de Mediapart. Une barbouzerie selon le Rassemblement National. Le BTP à l'honneur au salon Batimat, mais la profession a déjà perdu 4 000 3000 entreprises cette année. La faute à la crise économique et à l'incertitude politique. Clôture de la visite du pape en France, une dernière journée sous le signe de l'Europe. Hier, à Metz, Emmanuel Macron y était.
1: Manque de moyens, absence des professeurs, sélection de Parcoursup, autant de revendications que les lycéens, Clara, comptent faire entendre.
16: Encore aujourd'hui, oui, ils appellent au blocage des lycées et la mobilisation, principalement en région parisienne hier, s'élargit. 7 nouveaux établissements devraient être bloqués à Marseille, par exemple, dès ce matin. Hier, 180 lycées étaient bloqués. Les élèves veulent désormais faire le lien avec la mobilisation de la fonction publique. Les revendications sont communes, selon Riyad Rani, président de l'Union syndicale lycéenne.
17: On pense qu'il y a vraiment une convergence qui peut se créer avec les acteurs de la fonction publique, notamment les enseignants, et que la masse pourra obtenir satisfaction de nos revendications. En tout cas, c'est ce que nous, on cherche à faire. On appelle à ce que tous les lycéens nous rejoignent, bien évidemment, et on est très satisfait de la mobilisation, et on trouvait que c'était utile de lancer le mouvement maintenant, le mouvement qui a démarré de base spontanément en banlieue parisienne.
16: Des mouvements qui s'apparentent à des violences urbaines pour le ministre de l'Intérieur, Laurent Nunez. De son côté, le Premier ministre Sébastien Lecornu a qualifié d'irresponsable le comportement des élus La France Insoumise qui soutiennent le mouvement. Jean-Luc Mélenchon dénonce une répression.
1: Et venons-en à cette journée de grève dans la fonction publique aujourd'hui.
16: Oui, à 2 jours de la présentation du budget 2027, l'intersyndicale réclame une revalorisation des salaires et plus de moyens pour les services publics. 170 manifestations sont prévues partout en France, avec des perturbations ponctuelles sur les réseaux RATP et SNCF et 40% de grévistes dans les écoles.
1: La politique Jordan Bardella a-t-il tenu des propos antisémites? C'est en tout cas ce qu'affirme une enquête de Mediapart.
16: Oui, le média d'investigation lui attribue des écrits datant de 2013, alors qu'il avait 17 ans, évoquant notamment une prétendue domination des Juifs et d'Israël, une accusation fermement démentie par le président du Rassemblement National, dont l'avocat a déposé plainte. Jordan Bardella était sur CNews hier soir.
18: Ces propos sont parfaitement délirants. Ils ne sont pas les miens, pas plus qu'ils ne sont ceux du jeune adolescent de 17 ans que j'étais à l'époque, qui était adhérent du Front National à l'époque, mais qui n'en était pas un militant, contrairement à ce qui est écrit par Mediapart, et donc qui n'avait pas de contact avec des personnes qui militaient au sein du parti à l'époque. Je les conteste. J'ai évidemment missionné mon avocat qui a déposé une plainte en diffamation. Je pense qu'on est face à quelque chose d'extrêmement organisé. Ça ressemble à une opération de barbouzerie.
16: Jordan Bardella dénonce des faux grossiers et une tentative pour déstabiliser la campagne présidentielle. Lors des réquisitions au procès en appel de François Bayrou dans l'affaire des assistants d'eurodéputés du Modem, 2 ans de prison avec sursis, 50 000 euros d'amende et 3 ans d'inéligibilité requis. L'ancien Premier ministre avait été relaxé en première instance.
1: Le BTP à l'honneur, grand salon Batimat à Paris, mais les professionnels souffrent de la crise économique et de l'instabilité politique.
16: Baisse des mise en chantier, baisse des commandes publiques, hausse du prix des matières premières. En France, 4000 entreprises ont déjà mis la clé sous la porte au premier semestre 2026. Le chef d'entreprise que vous avez rencontré, Christine Bouillot, tente de résister.
19: Bruno Dumas est la 4e génération de l'entreprise familiale installée à Revel, en Haute-Garonne. Son groupe Caspi réalise 25 millions d'euros de chiffre d'affaires et compte 100 salariés permanents. Construction de logements collectifs à la peine, commandes publiques en baisse drastique et une présidentielle qui se profile. Le chef d'entreprise n'y voit pas un gage de stabilité.
20: Tous ces éléments font une grande, grande incertitude. Alors moi, j'ai un certain âge, donc j'ai toujours connu ces cycles, mais je trouve que cette fois-ci, on est dans une, avec une élection présidentielle qui risque, d'après ce qu'on entend, de décoiffer un peu, parce qu'au second tour, visiblement, on aura, d'après les derniers sondages, que des gens qui n'ont jamais exercé le pouvoir dans le risque, et donc on est très inquiet.
19: Bruno Dumas, qui va passer la main à la 5e génération de son entreprise, tient aussi à rappeler l'importance du secteur pour l'ensemble de la société.
20: On est quand même une activité séculaire et de tradition qui sait aussi relever les grands défis, l'intégration des gens qui viennent de l'extérieur. On est capable de donner du travail à plein de gens, à les former, de donner des perspectives d'avenir aux gens. Et je crois que moi, c'est ce que je veux retenir, c'est il faut croire en l'avenir.
19: Rien qu'en Haute-Garonne, le secteur du BTP représente 37 000 salariés et emploie 4 600 intérimaires.
16: Et c'est au Salon Batimat à Paris, grand rendez-vous des professionnels du bâtiment et des travaux publics, que Sud Radio vous attend cet après-midi avec les vraies voix de 17h à 19h.
1: Lui a quitté la France hier soir, clôture de la visite du pape. Hier, il était à Metz.
16: Léon XIV a évoqué l'importance d'une Europe unie. Dans son discours final, en présence d'Emmanuel Macron, il a exhorté les 27 à sortir du mensonge et de la tromperie.
0: L'Europe peut mettre fin à cette spirale grâce au respect de l'autre qu'elle a su cultiver et préserver, puisqu'elle a largement démontré au cours des 80 dernières années qu'il est possible de faire valoir des opinions, des revendications et des intérêts divergents en se rencontrant plutôt qu'en s'affrontant.
16: Notez qu'hier, le pape a nuancé le caractère systémique des violences sexuelles dans l'Église. Église qui a parfois commis des abus de manière systématique, selon Léon XIV, des propos qui diffèrent de la version donnée par les 7 victimes reçues par le pape.
1: Allez, on termine avec le sport. On commence par le football, Clara.
16: Oui, deuxième match de Zinedine Zidane à la tête des Bleus hier soir et ça passe in extremis. Les tricolores l'emportent 1-0 face à la Belgique en Ligue des Nations grâce à un but de Michael Olysée à la 88e. Les Bleus prennent ainsi la tête de leur groupe. Prochain match à domicile contre l'Italie, ce sera vendredi.
1: Avec un petit peu plus de spectacle, peut-être, je sais pas. Parce que là, les deux premiers matchs, c'est 2-1-0, quoi. Voilà. Deux buts en deux matchs, on peut peut-être espérer mieux, non? On espère.
16: On espère.
1: On dit que ça va le faire. Et le rugby. Clair.
16: Oui, le rugby qui a célébré ses grands joueurs hier à l'Olympia. La nuit du rugby a sacré le troisième ligne anglais du Stade Toulousain, Jack Willis, élu meilleur joueur du top 14. Ensuite, l'ailier de l'Union Bordeaux-Bègles, Louis Bielbiaré, a raflé le titre de meilleur international français. Et puis, chez les femmes, Benjamin, c'est Léa Champon, troisième ligne du FC Grenoble Amazon, qui a reçu le trophée de meilleure internationale française.
1: Merci beaucoup Clara Piernet, on vous retrouve à 7h pour un nouveau journal. À tout à l'heure Clara.
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1: Il est 6h08 sur Sud Radio, on se réveille ensemble, on prend le temps. Journée, Clara en parlait dans son journal, c'est une journée un peu à part, journée de mobilisation du côté de la fonction publique. Alors, a priori, de ce qu'on sait dans les transports, ça devrait rouler pratiquement normalement. En revanche, attention, si vous avez des enfants, notamment en école primaire, 40% de grévistes. Donc, c'est important de s'informer avant de déposer son enfant. En tout cas, s'il y a trop de grévistes dans une école, sachez-le, hein, c'est la mairie qui gère, en l'occurrence, la garde de vos enfants. Mais à voir si elle gère aussi la cantine. Voilà, c'est plein de choses à mettre en place. En tout cas, la bonne nouvelle, c'est qu'a priori, sur les transports, ça devrait bien rouler. Allez, tout de suite, Félix Mathieu.
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1: Le saviez-vous ? Bonjour Félix Mathieu.
21: Bonjour Benjamin, bonjour tout le monde.
1: Marine Le Pen hier a qualifié de barbouzerie les méthodes de Mediapart. Après, on en parlait dans le journal, les révélations du site sur des propos antisémites attribués à Jordan Bardella lorsqu'il était jeune militant au FN. Barbouzerie Félix, un mot qui nous ramène à l'argot du siècle dernier, c'est ça ?
21: Oui, ça vient de barbouze, la fausse barbe de la postiche dont s'affublaient les agents secrets, les espions de tout poil pour passer incognito. Barbouze a été rendu populaire notamment dans le contexte de la guerre d'Algérie, le conflit entre OAS, les partisans de l'Algérie française, et puis les agents de la France gaulliste. Alors forcément le contexte international de la guerre froide et puis les nombreux conflits décoloniaux, tout ce terreau était propice à la popularité de cette notion barbouze, barbouzerie. Barbouze entré dans le Grand Robert, le dictionnaire en 1961, puis popularisé par le film Les Barbouzes de Michel Audiard en 1964.
22: Qu'est-ce qui t'arrive ?
23: Un barbu, c'est un barbu. Trois barbus, c'est des barbouzes.
21: Un film qui met en scène Lino Ventura et Mireille Darc.
22: Vous savez, quand un monsieur inconnu ramène chez vous votre mari mort, dynamite la salle de bain et jette les visiteurs par la fenêtre, on prend l'habitude de ne plus s'étonner de grand-chose. Alors vous êtes quoi ?
23: Barbouze.
22: Pardon ?
23: Agent secret.
22: Vous voulez dire un espion ?
23: Un contre-espion.
22: Et les autres aussi ?
23: Ah non, non, non. Les autres, eux, les trois voyous, sont des espions.
21: Voilà, donc le sous-entendu quand on dit barbouze ou barbouzerie, c'est qu'il y a coup tordu, méthode pas claire. D'ailleurs, Marine Le Pen a aussi qualifié les affirmations de Mediapart de dinguerie. Alors ça, c'est une autre histoire, un autre terme dont la popularité a explosé beaucoup plus récemment, dinguerie, puisque ça devrait entrer dans le Petit Larousse pour l'édition de l'année prochaine, l'édition 2027. Barbouze, lui, il y était déjà.
1: Ah oui, d'accord, dinguerie n'y est toujours pas. Ouais.
21: Dinguerie, non. Alors dans d'autres
1: dictionnaires... Elle est précurseur d'une certaine manière.
21: Oui, c'est vrai. Ouais. Ouais, ça a explosé, mais alors ça si on veut chipoter sur dinguerie, ça existait en vrai depuis le 20e siècle, mais c'était très négatif. Ça voulait dire dinguerie, c'est de la pure folie. Ça a explosé chez les adolescents de façon positive. Une dinguerie, c'est super. Alors, disons que Marine Le Pen, quand elle l'emploie dans ce contexte, c'est plutôt sur l'ancienne acception très négative. Mais toujours est-il qu'il n'était pas dans le petit de la rousse et il va y rentrer. Donc effectivement, elle est tendance quand même.
1: Le saviez-vous? Alors non seulement barbouserie et puis dinguerie.
21: Dinguerie aussi, c'est vrai.
1: Merci. C'est coup double. Merci beaucoup, Félix. Allez, tout de suite. Ça roule avec Pierre Chasseret.
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1: Bonjour Pierre, vous nous parlez ce matin d'un excès de vitesse totalement ahurissant. En Haute-Savoie, sur l'A40, un automobiliste suisse à bord d'une Porsche 911 GT3 vient d'être flashé à quelque 312 km/h. C'est tout simplement le plus gros excès de vitesse jamais enregistré jusqu'à ce jour en France. Ça vous inspire quoi, Pierre?
5: Bon, alors là, c'est facile. Hein. On est dans l'inconscience totale, absolue, à 312 km/h. Retenu, 300 km/h. Le véhicule avale près de 87 mètres par seconde. À cette vitesse-là, la moindre imperfection sur le bitume. Le moindre déboîtement d'un autre usager, et c'est le carnage absolu. L'autoroute, c'est pas un circuit. Hein. Et les autres automobilistes, ce ne sont pas des quilles.
1: Et alors vous, ce que vous craignez, c'est que ce type d'excès de vitesse, Pierre, jette le discrédit sur l'ensemble des automobilistes, c'est ça?
5: Ouais, c'est exactement ça. Ce genre de comportement totalement irresponsable finit par nuire gravement à la communauté des automobilistes. À cause de quelques chauffards qui se croient au-dessus des lois, on pointe du doigt les 40 millions de Français qui ont simplement besoin de leur voiture pour aller bosser, pour se déplacer. Alors qu'on soit clair, sur l'immense majorité des radars installés, qui piègent parfois les honnêtes gens à 81 au lieu de 80, bien sûr, là, je dénonce le racket fiscal avec l'association 40 millions d'automobilistes. Mais lorsqu'il s'agit de la mise en danger d'autrui à 300 km/h, la sanction doit être exemplaire, ferme et sans aucune concession.
1: Mais merci beaucoup Pierre Chasseret. Effectivement, 312 km/h, on a du mal à se rendre compte. Hein. Très clairement, en tout cas, c'est une dinguerie, dirait Marine Le Pen, d'une certaine manière. Sauf que là, c'est très, très dangereux, bien sûr. 6h13, on revient dans un instant. On aura la tête dans les étoiles. Tenez, dans un instant, avec Rémi André, on va percer les grands mystères de Saturne. Rien que ça, tout de suite.
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1: Il est 6h15, bienvenue sur Sud Radio. Si vous réveillez tout juste, tout de suite le rappel des titres. Et tout d'abord, journée de grève dans la fonction publique. Aujourd'hui, l'intersyndicale réclame notamment une revalorisation des salaires. 170 manifestations sont prévues partout en France. Perturbations ponctuelles limitées en ce qui concerne les transports, le réseau RATP ou SNCF. En revanche, dans les écoles, 40% de grévistes annoncés. Les blocages des lycées amenés à se poursuivre aujourd'hui pour dénoncer un manque de moyens, l'absence des professeurs. On y revient dans un instant, juste après ce rappel des titres. Jordan Bardella annonce porter plainte pour diffamation après que Mediapart lui a attribué des propos antisémites. Une barbouzerie, indique Marine Le Pen. Mediapart assure avoir authentifié des messages privés datant de 2013. Et puis, deuxième match à la tête des Bleus. Deuxième victoire pour Zinedine Zidane en Ligue des Nations. Hier soir, les Bleus se sont imposés sur le fil 1-0 face à la Belgique grâce à un but signé Michael Olise à la 88e minute. On en parle sur les réseaux sociaux. C'est une vidéo qui fait grand bruit depuis hier. Elle a été filmée à Saint-Denis sur l'un des blocages de lycée. J'en parlais à l'instant. Sur cette vidéo, très courte, on voit le maire insoumis de la ville, Bali Bagayoko, en train de danser devant une poubelle en feu. Et ce, sous les acclamations de plusieurs dizaines de jeunes. Je vous disais, la vidéo est très courte, elle fait 15 secondes seulement, mais elle a rapidement eu un énorme retentissement sur les réseaux sociaux, parmi les réactions très nombreuses, celle par exemple du député RN Jean-Philippe Tanguy, qui écrit ceci sur Twitter: « J'ai cru que c'était de l'intelligence artificielle, mais non, un maire soutient des dégradations et un incendie de poubelle qui pourrait dégénérer à tout moment. » Autre réaction, cette fois-ci celle du LR, Laurent Wauquiez, qui s'indigne: « Le rôle d'un maire n'est pas de jouer avec le feu. » Sébastien Lecornu, le Premier ministre, quant à lui, dénonce une surenchère irresponsable de la part d'élus de la France Insoumise. Mais alors, face à cette polémique, un journaliste a pris la défense de Bali Bagayoko. En l'occurrence, le journaliste de Brut, Rémi Buisine, il affirme qu'il était sur place. Et écoutez, il livre une version, en l'occurrence, bien différente de ce qui a pu se passer.
4: Le maire de Saint-Denis, Bali Bagayoko, est venu sur place dans un premier temps aussi dans un rôle de solidarité envers les revendications des lycéens, mais également aussi dans un rôle qu'on pourrait qualifier de médiateur. Il est intervenu à plusieurs reprises pour calmer les lycéens dès lors qu'il y avait des tensions. Il a même éteint un feu qui était en train de se déclarer devant le lycée. Et du côté des policiers, aller les voir à plusieurs reprises pour demander le plus possible de contenir les interventions pour qu'il n'y ait pas d'affrontement de part et d'autre.
1: Le journaliste qui partage d'ailleurs une vidéo dans laquelle Bali Bagayoko est aux côtés des pompiers qu'il fait acclamer lorsqu'ils sont en train d'éteindre le feu. Voilà, en tout cas, Bali Bagayoko qui a depuis lui-même réagi à cette polémique et aux accusations dont il fait l'objet. Il se dit victime d'une vidéo tronquée. Il dénonce un montage ayant pour but de lui nuire, mais également de nuire au mouvement lycéen, mouvement qui devrait se poursuivre aujourd'hui. Je le disais tout à l'heure, le maire de Saint-Denis d'ailleurs appelle à de nouveaux blocages, alors que Jean-Luc Mélenchon, lui, demande carrément aux insoumis de s'interposer entre les jeunes et les forces de l'ordre. Et on vous retrouve, Félix Mathieu, pour votre revue de presse. On commence avec la une de la Provence. Félix, un effondrement d'immeubles et des malades à cause des poussières.
21: L'immeuble s'est effondré le 18 juin dernier à Noailles. Et depuis ça, la mort d'un septuagénaire qui avait respiré les poussières a bouleversé le quartier, nous raconte la Provence. Or, le journal nous parle désormais de Slimane aussi, 66 ans. Lui, il prenait un café le 18 juin dernier face à l'immeuble qui s'est effondré à Noailles. Et il souffre depuis de gros problèmes de santé. Il enchaîne les séjours à l'hôpital avec son masque à oxygène. Un autre raconte dans la Provence qu'en fuyant ce jour-là avec ses béquilles face aux nuages de poussière après l'effondrement, il s'est tout de suite senti étouffé. Ils sont plusieurs comme ça à attendre avec impatience les résultats des expertises judiciaires pour établir formellement la causalité entre les poussières respirées après le drame et l'apparition depuis ou l'aggravation soudaine de leurs problèmes respiratoires.
1: On suivra cela. Elle est beaucoup plus léger, Félix. La une de Charente Libre, un château d'eau qui va devenir une maison.
21: Ouais, un château d'eau vendu par la ville de Soyaux en Charente, vendu à eux d'un passionné qui compte transformer ce château d'eau en résidence secondaire. Alors tout commence par un escalier de 94 marches, faut monter.
1: Bon courage.
21: Mais alors une fois arrivé en haut, là où il y a les cuves, eux de l'acquéreur comptent construire un loft panoramique. Il a acheté ce château d'eau 5000 euros, nous raconte Charente Libre. Alors pour la commune de Soyaux, c'était simple, c'était soit ça, soit le vendre 5000 euros, soit débourser beaucoup plus pour le détruire. Ça aurait coûté 200 250 000 euros de le faire détruire. Elle a déjà dû le faire avec un autre ancien château d'eau. Alors le choix a été vite fait pour le conseil municipal. Plutôt revendre le colosse en béton pour une bouchée de pain que de refaire une nouvelle dépense colossale afin de pouvoir le détruire. Quant à Eudes, de son côté, il est content parce que c'est une vraie lubie chez lui, nous raconte.
1: Parce qu'il va pouvoir se faire un petit peu d'argent aussi. Je pense qu'il va pouvoir mettre en location assez cher.
21: Il va rentabiliser certainement. Ah ouais. Mais en plus, ça le tient vraiment, cette histoire de château d'eau. Quand il était étudiant déjà, il arpentait l'Eure-et-Loire en deux chevaux pour visiter ces géants de béton. Il en a déjà transformé un en Bretagne. Il est aujourd'hui président d'une association des châteaux d'eau de France. Alors lui et les autres bénévoles passionnés comme ça recensent en fait ces édifices oubliés. Pour eux, c'est un petit morceau du patrimoine industriel de la France.
1: Il y en a combien en France, des châteaux d'eau ?
21: Il y en aurait 16 000 sur le territoire. Ah ouais. Près de 16 000, nous précise Charente Libre. Mm-hmm. Des morceaux de patrimoine industriel comme ça en béton. Et c'est par exemple valorisé, on a le cas, nous dit Charente Libre, de la commune de Ploudal-Mézeau dans le Finistère. On est à deux pas de la mer et là-bas, on a un château d'eau qui a été transformé en crêperie panoramique.
1: Ploudal-Mézeau, je note. Ploudal-Mézeau, okay,
21: Ploudal-Mézeau.
1: Pour manger une crêpe comme ça avec vue sur la mer et en haut du château d'eau, ça doit être plutôt pas mal.
21: Pittoresque.
1: Merci beaucoup Félix Mathieu. Allez, il est 6h22, tout de suite Rémi André.
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1: Bonjour Rémi.
6: Bonjour Benjamin.
1: Bon, ce matin, on va avec vous un peu plus loin que la Bretagne. On prend la direction, en l'occurrence, de Saturne, puisque le télescope Hubble, on en a déjà beaucoup parlé avec vous. Eh bien, il vient de révéler au pôle sud de Saturne une figure que personne n'attendait. Qu'est-ce que les astronomes, Rémi, ont exactement découvert cette fois autour de Saturne ?
6: Eh bien, ça commence depuis 40 ans avec le fameux hexagone qui coiffe le pôle nord de la planète. Un courant atmosphérique à 6 côtés, stable au bord de 14 000 km de long. Mais, en observant le pôle sud, cette fois-ci, les équipes utilisant le télescope Hubble viennent d'y repérer une toute autre figure. Un décagone, cette fois, à 10 côtés. Autrement dit, les deux extrémités de Saturne, qu'on imaginait symétriques, comme les deux pôles d'une toupie bien réglée, affichent en réalité deux géométries totalement différentes.
1: Et alors, comment une planète peut-elle dessiner comme ça des formes aussi régulières dans son atmosphère ?
6: Alors, c'est un peu particulier, ces figures naissent de courants à haute vitesse qui encerclent le pôle, un peu comme un jet stream terrestre, mais suffisamment stable et puissant pour se figer en une forme polygonale plutôt qu'un cercle. Ce qui intrigue le plus les chercheurs, c'est que ce décagone austral est tout jeune. Les images de la sonde Cassini, qui a longuement observé Saturne entre 2004 et 2017, ne montraient aucune structure durable à cet endroit. Cette forme à 10 côtés serait donc apparue depuis 2023 seulement sous nos yeux, ce qui en fait un phénomène en pleine émergence plutôt qu'un vestige ancien.
1: Et alors pourquoi l'absence de symétrie, puisque les deux faces sont asymétriques, comment ça se fait là que c'est si important pour les scientifiques ?
6: Eh bien parce qu'elle bouscule une idée reçue bien commode. On pensait que les deux hémisphères d'une planète gazeuse fonctionnaient en miroir l'un de l'autre. Découvrir deux géométries différentes, l'une figée depuis 40 ans, l'autre en pleine formation, révèle une dynamique atmosphérique bien plus riche et changeante qu'on ne l'imaginait. Les astronomes vont maintenant surveiller comment ce jeune décagone évolue dans les années à venir, avec l'espoir d'en percer le mécanisme. De quoi retenir une leçon d'humidité cosmique. Même une planète vieille de 4 milliards d'années, c'est encore nous réserver pas mal de surprises.
1: Oui, pas mal de surprises, et grâce à vous, on les découvre chaque matin. Merci beaucoup Rémi, on se retrouve dans un instant, mon cher Rémi, on va parler de la météo, savoir quel temps il va faire aujourd'hui. A priori, il va faire chaud, vous nous le direz. Puis on parle aussi d'un risque d'épisode cévenol dans les prochains jours. Vous nous direz si c'est le cas et pour quand. À tout de suite, Rémi.
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10: C'est aujourd'hui la journée mondiale du cœur avec ces chiffres alarmants. 200 femmes meurent chaque jour en France d'une maladie cardiovasculaire. 9 sur 10 cumulent au moins 2 facteurs de risque et 8 sur 10 n'ont aucun suivi cardiovasculaire. 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
1: Rémi André, on vous retrouve pour la météo. Il fait déjà chaud ce matin par endroit.
6: Oui, effectivement, on peut parler de chaleur avec des températures qui, avec le vent d'automne depuis Castres jusqu'à Toulouse, sont de 20 à 22 degrés. Nous avons également 20 à 22 degrés sur le Pays Basque, 19 degrés pour Bordeaux. Dans le sud-ouest, il fait déjà chaud, mais cette relative chaleur, on la trouve également jusqu'à Lille, où il fait déjà 16 degrés. À Paris, nous sommes entre 17 et 18 degrés. Alors, ces températures chaudes vont le rester aujourd'hui, puisque le vent de secteur sud va amener ces températures bien chaudes. Des températures qui, dans l'après-midi, pourraient même localement atteindre, on va dire, les 30 degrés dans le sud-ouest, puisque ces températures entre Bordeaux, Mont-de-Marsan et Pau pourraient même localement dépasser les 30 degrés. Nous aurons des températures donc chaudes même sur la moitié nord, où à Paris, par exemple, pourraient atteindre les 23 degrés, 27 degrés à Lyon. Des températures donc qui resteront élevées aujourd'hui. Avec tout cela, eh bien, je vais vous parler d'un vent de secteur sud. C'est du vent dans son domaine, qui ramène de l'humidité de la Méditerranée vers les Cévennes. Et là, début de ce que vous appelez un épisode cévenol, puisque ouais. Dès cet après-midi, nous aurons de la pluie. Et l'arrivée d'une autre perturbation, celle-là qui arrivera par la Bretagne dans la soirée, fera que demain, mercredi, eh bien, ce vent marin va se renforcer et que nous aurons des précipitations assez importantes demain sur les Cévennes. Justement, des précipitations qui pourraient d'ailleurs amener un épisode cévenol assez marqué sur mercredi et jeudi, où nous aurons droit à, évidemment, sans doute une vigilance orange dans le secteur, puisqu'on pourrait dépasser les 100 mm de pluie en 24 heures.
1: Merci beaucoup Rémi André, on est prévenu. Merci Rémi. Je vous souhaite un excellent réveil. Merci pour votre fidélité au petit matin de Sud Radio, mardi 29 septembre. Aujourd'hui, il est 6h30.
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1: Et à 6h30, les informations nous sont présentées par Baptiste Berthelin. Bonjour Baptiste.
34: Bonjour à tous. La réponse de Jordan Bardella à Mediapart. Le président du Rassemblement National a annoncé porter plainte pour diffamation contre le journal d'investigation qui a présenté des écrits antisémites datant de 2013 présentés comme venant de l'eurodéputé. Jordan Bardella conteste formellement les accusations et dénonce des opérations de barbouzerie pour déstabiliser la campagne présidentielle. Une dinguerie a commenté de son côté Marine Le Pen. 2 ans d'emprisonnement avec sursis requis contre François Bayrou au procès en appel du Modem, affaire des assistants d'eurodéputés dans laquelle il avait été relaxé en première instance. L'ancien Premier ministre estime qu'il n'y a pas eu un seul élément nouveau qui soit avancé par l'accusation lors de ce procès en appel. Les plaidoiries de la défense sont prévues jusqu'à la fin de la semaine. Allons-nous connaître une journée noire? La fonction publique est en grève pour demander notamment une revalorisation des salaires. Un mouvement qui s'annonce assez suivi dans l'enseignement par le personnel des hôpitaux ou encore les pompiers. De nombreuses écoles resteront fermées. Le premier syndicat des enseignants des écoles primaires s'attend à 40% de grévistes chez les professeurs des écoles. Plus de 150 mobilisations sont prévues partout en France. 164 personnes interpellées hier dans le cadre des blocus de lycées et 80 établissements, en majorité en région parisienne, ont été touchés par des mouvements lycéens, selon le ministre de l'Intérieur, Laurent Nunez. 12 membres des forces de l'ordre ont également été blessés. Clap de fin pour la visite du

0: Jean-Paul Delperrier, bonjour Jean-Paul.
1: Bonjour à toutes et à tous. Pour ce mardi 29 septembre, je vous emmène à Chantilly pour le prix de la Chambre du Duc, support donc des paris à la carte. 1900 mètres sur la piste en sable fibré avec 16 partants. Le 12, Trou Tredesco, sera donc ici ma base devant le 7, Botticelli, 8, Dourian, 6, Almax, As, Ancio, 2, Zeloro, 4, Central Park West et 3, Roque Blanc. 12, 7, 8, 6, As, 2, 4 et 3. En réunion 3, course 1 à Marseille-Borély pour ma sélection du jour, le 6, Capetanios.
0: Merci beaucoup Jean-Paul Delperrier, vos pronostics sont à retrouver comme toujours sur sudradio.fr.
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0: Et soyez les bienvenus si vous nous rejoignez, vous êtes bien sur Sud Radio, il est 6h33 dans quelques minutes. Bon, on en profite, mais tout à l'heure, à partir de 7h, vous le savez, c'est Jacques Cardoz que vous retrouverez. Son invité politique, ce sera tout à l'heure, 8h30-9h, Sébastien Chenu, député du Nord, vice-président du RN. Il reviendra bien évidemment sur ses accusations de Mediapart contre Jordan Bardella, qui accuse Jordan Bardella d'avoir tenu en 2013 des propos antisémites. Jordan Bardella qui nie cela, on verra ce qu'en dit Sébastien Chenu tout à l'heure. D'ici là, dans quelques minutes, on en parle, l'actualité qui fait le tour des réseaux sociaux avec une vidéo qui a été tournée hier soir au pied de la Tour Eiffel. Et puis on sera également avec la vétérinaire du petit matin de Sud Radio, Anne-Laure Brami, 0826 300 300. Quelle que soit la question que vous souhaitez lui poser, vous appelez 0826 300 300 et vous répond juste après ça. Mais d'abord, c'est la vie en vrai sur Sud Radio et c'est une nouvelle espèce venue d'Asie qui fait des ravages en France. Vous connaissez sans doute déjà le frelon asiatique ou encore le moustique tigre, mais connaissez-vous le longicorne tigre? C'est un insecte invasif qui a été découvert il y a quelques années pour la première fois en France du côté de Sète. Depuis, il est devenu une menace pour de nombreuses villes, dont dans l'Hérault, Lunel, où nous nous rendons tout de suite. Yvan Goronescul, bonjour.
3: Bonjour.
0: Et bienvenue sur Sud Radio. Vous êtes conseiller municipal délégué à la transition écologique de cette commune de Lunel. Vous êtes, je le disais à l'instant, confronté à cette problématique, à cette espèce invasive. Quels dégâts a fait déjà dans votre commune cet insecte, le longicorne tigre?
3: Ben aujourd'hui, sur le domaine public, celui qui me concerne, sur une population d'environ 500 mûrier platane, on peut considérer qu'il y en a les trois quarts qui sont attaqués et quasiment morts.
0: Quasiment morts, les trois quarts, c'est énorme. Oui. Comment se prennent justement ces insectes pour au final tuer un arbre comme ça, un mûrier platane?
3: Ben en fait, se manifeste par des petits trous dans les arbres, donc les bestioles pénètrent dans le cœur de l'arbre, ouais. et le bouffent de l'intérieur. Voilà.
0: Et rapidement, en quelques temps, arbre peut mourir.
3: On n'est pas des scientifiques, nous.
0: Bien
3: on
0: sûr.
3: Fait qu'observer.
0: Mais et vous êtes donc observateur, vous êtes en première ligne, ouais, effectivement.
3: Voilà, mais le phénomène est apparu il y a pas très longtemps, on parle de 2 ans à peu près, et on a fait que constater la progression, quoi. On n'avait aucun traiteur dispo.
0: Parce qu'il n'y a rien qui permet d'enrayer finalement la prolifération de cet insecte-là aujourd'hui.
3: Alors, jusqu'à septembre, en date du 10 septembre, il a été autorisé de remettre sur le marché des produits fongicides qui doivent permettre de stopper la progression ou l'éradiquer, mais sans garantie de résultat.
0: Donc ça veut dire que ça représente un investissement, mais sans garantie de résultat. Donc quand on est une commune comme la vôtre, j'imagine qu'on y réfléchit avant de se lancer, quoi.
3: Ouais, ben aujourd'hui, le traitement par société spécialisée coûte à peu près 80 euros par arbre, traitement qu'il faudrait renouveler dans 2 ans. Et donc, je vous ai parlé là d'une population, de 500 arbres, nous, sur la commune, qui ont...

0: Et c'est planté aux années 80, essentiellement, quand les lotissements se sont développés. Et aujourd'hui, la réflexion, c'est de dire, vu que l'espérance d'un arbre, d'un mûrier platane, c'est à peu près 80 ans, là, on a passé la moitié, quoi. Il leur restait au mieux 40 ans devant eux. On va peut-être pas se
1: Ça vaut pas
0: dépouiller
1: le coup
0: pour
1: le
0: les sauver.
1: traitement, ça veut dire que
0: Non.
1: vous allez les abattre, quoi.
0: Ouais, on envisage très très sérieusement de les abattre et de les remplacer par une essence ou des essences, puisque maintenant on essaie de varier pour pas être victime comme ça d'attaques en masse sur une seule espèce. Dans les années à venir, quoi, on va adopter un plan de renouvellement pour justement laisser aux générations futures des arbres sains qui, a priori,
1: Oui, ouais.
0: seront imperméables à cette bestiole. Mais il semblerait que l'avis scientifique n'est pas unanime, hein, c'est-à-dire que une fois qu'ils auront bouffé les mûriers platanes, à quoi s'attaqueront-ils? On ne le sait pas.
1: Ouais, il y a cette inquiétude-là, d'autant que vous l'avez vu, il est arrivé il y a peu de temps, hein, cet insecte-là, en l'occurrence. Donc, d'ailleurs, quand vous l'avez découvert, ça s'est passé comment? Parce que vous ne connaissiez sans doute pas l'existence de cet insecte-là, de ce
0: Non,
1: longicorne
0: non, ben on
1: tigre.
0: a, voilà, ben on a vu des arbres mourir, c'est-à-dire qu'en période où normalement les feuilles doivent être vertes, ben, c'était marron, quoi. Donc on a vu ça à droite, à gauche, et puis ça s'est, oui, c'était comme un peu une traînée de poudre, hein.
1: Ça
0: C'est
1: va très vite, ouais.
0: ouais,
1: Ça va très vite.
0: ça va très
1: Trois
0: très
1: quarts
0: vite,
1: des arbres
0: voilà.
1: qui sont maintenant touchés. Donc, cette volonté, bah voilà, de les abattre. Vous allez les abattre, ces arbres, tout simplement, parce que bah, c'est plus simple de faire comme ça et de choisir une autre essence plutôt que de faire un traitement qui va être onéreux pendant des années. En tout cas, on l'aura compris. Yvan Goronescoul, merci d'avoir été avec nous ce
0: De
1: matin
0: rien.
1: sur Sud Radio. Je rappelle, vous êtes conseiller municipal de Lunel, délégué à la transition écologique. Et voilà, maintenant, grâce à vous, on sait ce que c'est que cet insecte, le longicorne tigre, et à quel point il faut s'en méfier. 6h40 sur Sud Radio, tout de suite, on retrouve Aurélie Giraud, qu'est-ce qui cloche?
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1: Bonjour Aurélie Giraud.
3: Bonjour Benjamin.
1: Bon, depuis le début de la saison, on se fait un petit feuilleton sur les simplifications administratives. Je mets des guillemets. Voilà, on nous a promis l'administration depuis notre canapé, hein, pour retraite allocation papier. Tout ou presque se fait désormais sur Internet. C'est très pratique jusqu'au jour où ça coince. Qu'est-ce qui cloche alors Aurélie?
3: Et oui, ce qui cloche, c'est qu'on a parfois confondu mettre une démarche en ligne et simplifier une démarche. Quand tout va bien, évidemment, c'est formidable. Plus de déplacements, plus de queue au guichet. Vous faites votre demande à 23h en chaussons si ça vous chante. Mais dès qu'il manque un document, qu'une case ne correspond pas à votre situation ou que le site refuse votre dossier, là, vous cherchez un contact humain. Et parfois, bonne chance, le défenseur des droits le confirme, 6 personnes sur 10 disent rencontrer parfois ou souvent des difficultés pour réaliser leur démarche administrative.
1: Et ce ne sont pas seulement les personnes qui ne savent pas utiliser Internet.
3: Eh ben non, c'est justement ça qui est intéressant. Les problèmes viennent souvent moins de l'ordinateur que de l'administration elle-même. On ne sait pas quoi faire quand le dossier sort des cases prévues.
1: Mais oui.
3: Et avant, vous pouviez expliquer votre cas à quelqu'un au guichet. Aujourd'hui, vous devez parfois expliquer votre cas à un menu déroulant. Et un menu déroulant, côté empathie, on fait mieux.
1: Ah oui, on fait mieux, ça c'est clair. Alors concrètement, quand le site nous rend fou comme ça, on fait quoi, Aurélie?
3: Eh bien, heureusement, il y a quand même quelque chose qui marche plutôt bien, ce sont les maisons France Service. Le principe est simple, vous arrivez avec votre problème et un conseiller vous aide gratuitement pour les impôts, la retraite, l'assurance maladie, les allocations. Il peut même appeler directement l'administration concernée si votre dossier est compliqué. Et des maisons France Service, Benjamin, il y en a partout,
1: oui.
3: Plus de
1: Ouais.
3: 2800 aujourd'hui, avec l'objectif que chacun puisse en trouver à moins de 20 minutes de chez lui. Et c'est là tout le paradoxe, on a dématérialisé l'administration
1: Bah oui.
3: pour la simplifier et maintenant on recrée des lieux avec des fonctionnaires pour nous aider à utiliser cette administration dématérialisée. Finalement, on est peut-être tout simplement en train de réinventer le guichet.
1: Oui, effectivement, qu'est-ce qui cloche? On revient en arrière d'une certaine manière. Merci beaucoup Aurélie Giraud. Il est 6h42, on revient dans un instant, vous avez votre téléphone à côté de vous, bah, vous le prenez, vous appelez 0826 300 300, oui, vous le prenez. Si vous avez un animal de compagnie, de préférence, mais bon, Parce que dans un instant, on a la vétérinaire du Petit Matin de Sud Radio, Anne-Laure Bramy, qui nous rejoint. Vous le savez, c'est votre consultation gratuite vétérinaire tous les mardis matin pour lui poser vos questions. 0826 300 300, on se retrouve juste après ça.
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1: Il est 7h moins le quart, le rappel des titres tout de suite sur Sud Radio. Tout d'abord, aujourd'hui, journée de mobilisation dans la fonction publique. L'intersyndicale réclame notamment une revalorisation des salaires. 170 manifestations sont prévues partout en France. Perturbations limitées, ponctuelles dans les transports. En revanche, dans les écoles, dans le primaire, 40% d'enseignants grévistes. Les blocages des lycées amenés à se poursuivre aujourd'hui pour dénoncer un manque de moyens et les absences de professeurs. Hier, 180 lycées étaient bloqués à travers l'Hexagone, surtout en région parisienne. 164 personnes ont été interpellés, une trentaine d'autres blessés. Jordan Bardella, le président du RN, annonce porter plainte pour diffamation après que Mediapart lui a attribué des propos antisémites. Une barbouzerie, dénonce Marine Le Pen. Mediapart assure avoir authentifié des messages privés datant de 2013. Et puis un mot de sport, le football. Deuxième match et deuxième victoire pour Zinedine Zidane en Ligue des Nations. Les Bleus qui se sont imposés hier soir 1-0 face à la Belgique. But inscrit à la 88e minute de jeu par Mickaël Olise. On en parle sur les réseaux sociaux. Cette semaine, c'est la Fashion Week à Paris. Oui, et comme toujours, les marques et les créateurs sont prêts à toutes les folies pour faire parler d'eux. Et hier soir, l'illustration, c'est L'Oréal pour le coup qui s'est distingué avec une invitée de marque pour clore son défilé qui avait lieu au pied de la Tour Eiffel. Alors non, évidemment, c'était pas le pape Léon XIV, mais c'est une star mondiale comme lui. les airs que du Savoie, bah oui. I'm Alive, Céline Dion qui était l'invitée surprise du défilé de L'Oréal hier soir, enfin semi-surprise puisque la chanteuse, pour votre information, est l'une des ambassadrices de la marque. Et puis bon, il paraît qu'elle est dans le coin aussi, Céline Dion à Paris, c'est vrai qu'elle a une série de concerts, vous le savez. Bon, L'Oréal en tout cas aurait eu tort de s'en priver, et pour cause, hein, puisque ça fait un carton cette séquence sur les réseaux sociaux. Et puis Céline Dion et la Dame de Fer, bah forcément ça rappelle des souvenirs. Il y a, voilà, il y a cette séquence là hier soir au pied de la Tour Eiffel, et puis il y avait surtout celle-ci il y a deux ans pour la cérémonie d'ouverture des Jeux Olympiques sur la Tour Eiffel.

0: I'm Alive, je sais pas ce que vous préférez. John, notre réalisateur, une petite préférence.
1: Ouais, j'aime l'amour à Paris 2024, c'était quand même incroyable.
0: Bah oui, merci beaucoup. Allez, 6h48 sur Sud Radio. Tout de suite, l'information qui vous concerne, c'est Sud Radio et vous.
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0: Et comme tous les mardis, c'est l'heure de votre consultation vétérinaire gratuite. Elle vous est offerte par Anne-Laure Bramy, la vétérinaire du Petit Matin de Sud Radio. Bonjour Anne-Laure.
3: Bonjour.
0: Vous êtes vétérinaire à la clinique des Coquelicots de Saint-Germain-en-Laye. On vous retrouve tous les mardis matins à cette heure-là. Alors, le principe, il est simple. On le rappelle à ceux qui nous écoutent en ce moment même. Si vous avez un animal de compagnie, que sa santé ou son comportement vous interpelle, vous inquiète, bah c'est simple. Vous nous appelez tout de suite au 0826 300 300. Vous laissez un petit message et puis nous on vous rappelle dans la journée pour prendre un rendez-vous justement pour cette consultation. Ce matin, Anne-Laure, nous sommes avec Sophie qui nous appelle de Cibourg dans les Pyrénées-Atlantiques. Bonjour Sophie.
4: Bonjour.
0: Bienvenue Sophie. Alors ça c'est un bonjour dynamique ça.
4: Bonjour du ouais. Les gens qui vont pas tarder à partir travailler.
0: Non, ça fait du bien. Ça fait du bien. Bon Sophie, racontez-nous un petit peu ce qui vous amène justement ici là ce matin.
4: Alors, en fait, avec mon compagnon, nous avons une chienne border collie qui a maintenant 11 ans et demi, donc Luna. Et nous avons adopté il y a maintenant 3 semaines une petite teckelle à poil dur, prénommée Bulle. En fait, on a Luna qui est un petit peu agressive de temps à autre avec Bulle quand elle insiste un peu trop pour jouer ou quand elle est un peu trop présente. Et on voudrait avoir des conseils de votre vétérinaire par rapport à son comportement, comment faire pour que les tensions soient un peu moins fréquentes et qu'elles s'entendent bien, mais voilà, qu'on soit déjà peut-être moins mou sur le qui-vive, parce que c'est vrai que on est un peu inquiet pour pas que Luna lui fasse mal, même si on sait qu'à la base c'est une chienne qui est franchement adorable, quoi. C'est une border, donc voilà, elle est vraiment adorable, mais voilà, on aurait besoin de conseils à niveau de son peut-être de leur relation à toutes les deux, quoi, comment la mettre en place.
0: Eh ben Sophie, alors vous écoute avec beaucoup de sérieux. Alors que répondez-vous à Sophie? Ou quelles questions vous lui posez éventuellement?
3: Alors oui, déjà ce que je voulais savoir, c'est par rapport aux deux chiennes. Est-ce que la petite, elle est un petit peu entreprenante? Est-ce qu'elle l'asticote beaucoup? Ou c'est vraiment, elle vient juste tout doucement s'immiscer un petit peu au contact de la plus ancienne?
4: Alors ça serait plutôt la première version. Même voilà. Si elle commence à comprendre que voilà, il faut. En fait, plusieurs fois souvent Luna montre les babines, montre ses jolies quenottes. Après, des fois, elle grogne un peu, et ça lui est déjà arrivé aussi de. Alors, c'est pas vraiment de la mordre, c'est de la pincer, on peut dire. Et donc la petite, forcément, elle a très peur, elle se met à pleurer, même si elle n'a finalement rien physiquement, elle a rien, quoi. Je veux dire, il n'y a pas de croc. Donc elle commence petit à petit à y aller moins rapidement sur elle, ouais, moins sur elle, mais il y a encore quand même des moments où bon, on se dit comment va réagir Luna, quoi.
3: Alors en fait, ce qui se passe, c'est que souvent les petits chiens, je sais pas si c'est le cas ici, mais ont tendance effectivement à mordiller pour s'amuser, comme les enfants à l'école qui ont tendance à se taper un peu dessus pour découvrir un peu la coordination des mouvements. Les propriétaires ont tendance à croire que parce que le chien fait sa dentition, il a besoin de mordiller. Donc même pour les chatons, on joue beaucoup avec les mains et on accepte le mordiment. Ce que le chien ne fait pas, et il a raison, parce qu'en fait, le mordiment, là, les dents de lait sont sorties, donc on n'a pas de douleur au niveau de la gencive, c'est juste des tests. Donc la petite teste un peu la grande, et la grande pose ses limites. Donc nous, en tant que propriétaires, et c'est ce que j'explique aux gens en consultation, il faut quand même aussi poser des limites, même quand il y a des mordiments, c'est non. Donc si vous constatez effectivement que la plus jeune a tendance à mordiller la plus ancienne, ce que je vous recommande quand même, c'est vous aussi d'intervenir un petit peu pour les séparer et isoler la plus jeune en lui disant non au moment où elle a trop de gestes un petit peu virulents. Parce que je pense que la border, en fait, ce qu'elle est en train de lui faire, c'est l'éducation, comme nous, on éduquerait un peu les enfants. C'est-à-dire que au moment où ça tourne un petit peu à l'irritation un peu plus agressive, l'autre lui manifeste son mécontentement. Donc nous, on va pas mordiller, comme le chien, pour lui faire comprendre les choses qui ne vont pas. Mais il faut mettre un non et les séparer tranquillement. sans acter forcément en grondant de trop, mais le fait de stopper un peu comme ça c'est ce jeu, parce que le mordiment c'est pas anodin. Voilà, c'est au départ quelque chose qui va sembler pour nous un peu anecdotique, mais non, c'est pas le cas et il faut pas laisser faire.
0: Mais donc il faut en tant qu'humain intervenir et pas laisser justement la situation se décanter entre les deux chiens.
3: Voilà, parce qu'en fait si la plus ancienne est vraiment très gentille et montre un peu les dents, c'est qu'il y a aussi une exaspération et donc il faut quand même mettre un petit stop à ce niveau-là quoi.
0: Vous aviez une autre question, Sophie. C'est votre plus grande chienne qui se gratte depuis plusieurs mois. En quelques mots rapides, puisque le temps file, dites-nous un peu ce qui se passe à Anne-Laure.
4: Ah ouais, en fait, on a déménagé, on est venu habiter au Pays Basque et depuis quelques temps, elle a des démangeaisons.
3: À quel endroit?
4: Alors, je dirais que c'est sous le ventre surtout, mais il n'y a pas de plaque rouge, il n'y a rien du tout.
3: D'accord.
4: Donc notre vétérinaire nous a parlé de d'allergies ici, en fait, aux acariens, aux herbes en particulier. Voilà. Donc je ne sais pas si vous avez des conseils à nous donner, parce que l'herbe ici, forcément, il y en a un petit peu, puis elle adore courir. Donc
3: oui. Alors, ce qu'il faut voir effectivement, donc si c'est au niveau du ventre ou au niveau des pattes, effectivement, ça ressemble quand même à un problème de contact. Parce que quand c'est tout le corps, là on va penser aux antiparasitaires externes, il faut faire attention à les faire bien régulièrement tous les mois. Moi je recommande en région parisienne plutôt les comprimés, mais dans le sud effectivement il faut faire attention aussi à la leishmaniose, donc il y a des colliers.
0: Ouais.
3: Qui existe en plus. Okay. Et après, ce qu'il faut prendre en considération, si vraiment ça la gratte de trop, vous avez des shampoings dermatologiques qui vont aider un petit peu à désinfecter avant l'usage effectivement des antibiotiques, qui sont plus intéressants s'il y a vraiment des plaques et des rougeurs avec des vraies lésions cutanées.
0: Voilà, okay. Sophie, vous savez tout. Merci.
4: Merci.
0: On vous souhaite une très belle journée avec Anne-Laure.
4: Merci
0: Sophie. Et puis, c'est un grand plaisir. Et si, comme Sophie, vous voulez poser vous-même vos questions à Anne-Laure Brami, c'est simple. 0826 300 300. Vous nous appelez, vous laissez un message et on vous rappelle. On se retrouve mardi prochain. Alors d'ici là, je vous souhaite une très belle semaine. 6h55, elle est dans un instant, c'est Jacques Cardoz.
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0: Il est 6h57, bienvenue et bonjour Jacques Cardoz.
7: Bonjour Benjamin, bonjour John, bonjour à tous. Nous sommes le mardi 29 septembre, juste après 7h, on prendra des nouvelles de nos pompiers qui dorment à la belle étoile sous la tour Eiffel et réclament des moyens, on sera avec l'un d'eux. Dans la prochaine demi-heure, on parlera également du blocage des lycées, de la polémique qui l'entoure, la question du jour d'ailleurs. Blocage des lycées, qui est le plus responsable, le gouvernement ou la LFI? Vous avez sans doute suivi la passe d'armes hier. Vous votez, vous donnez votre avis sur X, YouTube et Facebook. Figurez-vous que c'est la journée mondiale de lutte contre le gaspillage alimentaire. Aujourd'hui, on jette encore 19 kilos par an et par habitant. John, lui, ne jette jamais rien de ses pommes. Je ne sais pas si vous avez remarqué ça.
0: Même le trognon, il le mange.
7: On se demande s'il ne va pas disparaître. Comment ça va, John ?
1: Ça va et vous, Jacques ?
7: Ouais, ça va très très bien. Alors, quel moment musical nous avez-vous choisi ce matin ?
1: Eh bien, aujourd'hui, c'est les 43 ans de la sortie de ce tube signé Billy Joel.
7: Ah oui.
1: Eh oui, Uptown Girl, qui a été, on va dire, un des gros tubes des années 80, à tel point que c'est l'un des clips les plus diffusés sur la chaîne MTV.
7: D'accord.
1: Voilà, pour démarrer la journée, ça fait plaisir.
7: Ah oui, et puis ça donne la pep, ça donne le peps. Allez, on vous accompagne avec tellement de plaisir, c'est le grand matin qui débute.
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7: Un bon café, une bonne info et une bonne météo avec Rémi André. Dites-moi, rassurez-nous, il y a quelques gouttes de pluie qui peuvent un peu mouiller les sols.
15: Oui, effectivement. Alors pour l'instant, aujourd'hui, ce ne seront effectivement que quelques gouttes. Mais attention, à partir de demain, on a un épisode de Cévenol qui risque de dépasser les 100 mm donc sur le relief des Cévennes. Et puis nous avons cette perturbation qui va arriver dès ce soir sur le littoral de la Manche et qui va traverser tout notre pays demain et après-demain. Donc effectivement, de la pluie est attendue. Mais en attendant aujourd'hui, eh bien on est encore dans le sec et le chaud, avec des températures qui dès ce matin sont déjà de 16 à 17 degrés entre Lille et Paris. On a même 19 à 22 degrés entre Bordeaux et Toulouse, 22 degrés également à Saint-Jean-de-Luz, ainsi que sur les bords de la Méditerranée. Cette chaleur dans l'après-midi va persister avec des valeurs atteignant à nouveau les 25 à 30 degrés de façon générale. Aller sur le nord-ouest, on se limitera entre 20 et 22 degrés.
7: Merci Rémi, à tout à l'heure et couvrez-vous bien. Il est tout juste 7h sur Sud Radio. Très bon début de matinée à tous.
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7: Les informations avec vous, Clara Piernet. Bonjour.
19: Bonjour Jacques, bonjour à tous.
7: Grève générale dans la fonction publique, 20 à 40 000 personnes attendues dans la rue. Le point sur les perturbations à prévoir dans un instant. Et voyons avec vous quels sont les autres titres de l'actualité.
19: J-2 avant la présentation du budget 2027. Objectif, faire pression sur le gouvernement. Avec l'inflation, les fonctionnaires ne s'y retrouvent plus. Vous les entendrez. De nouveaux blocages dans les lycées pour s'associer à la mobilisation des fonctionnaires. Il y a convergence des revendications pour l'Union syndicale lycéenne. Et puis des propos à caractère antisémite attribués à Jordan Bardella, d'après les révélations de Mediapart, une barbouzerie selon le Rassemblement national.
7: Plus de 170 cortèges devraient défiler en France pour la journée de grève et de mobilisation dans la fonction publique.
19: Après le gel de leur point d'indice, les fonctionnaires sont appelés à se mobiliser par une large intersyndicale pour défendre leur salaire et les moyens budgétaires des services publics. La CGT promet une journée noire dans la fonction publique, Félix Mathieu.
20: Oui, les autorités de leur côté tablent sur une fourchette de 20 à 40 000 personnes dans le cortège parisien, entre les places de la République et de la Nation, sans compter les pompiers qui auront leur propre mobilisation avant, entre place d'Italie et Bastille. Les autorités s'attendent à 5 à 10 000 pompiers suite à l'été historique qui les a rudement mis à l'épreuve. Des pompiers qui devraient ensuite rejoindre le cortège général avec les autres agents publics. Les écoles devraient être touchées puisque le premier syndicat du premier degré, le SNU-IPP-FSU, s'attend à 40% de grévistes dans les écoles primaires ou maternelles. Dans le secondaire, ça s'ajoute évidemment aussi à la mobilisation déjà des lycéens. Côté transport, la SNCF s'attend à un trafic quasi normal pour les trains, tout comme la RATP en Ile-de-France, même si en région parisienne, des lignes de RER, D, C ou E pourraient être perturbées, tout comme les transiliens R ou bien V. Enfin, dans le ciel, des vols pourraient être annulés ou retardés à Marseille-Provence et Paris-Charles-de-Gaulle. L'aviation civile a demandé aux compagnies de réduire un peu préventivement leur programme de vol.
7: Merci Félix Mathieu. L'objectif pour les syndicats, on l'a bien compris, c'est de mettre la pression sur le gouvernement, Clara.
19: Oui, à deux jours de la présentation du projet de budget du gouvernement pour 2027, en quasiment 10 ans, le point d'intérêt l'indice a été revalorisé d'environ 5%, alors que selon l'INSEE, l'inflation devrait cumuler plus de 24% d'augmentation fin 2026 sur cette même période. Lionel Maillet, vous l'avez constaté, entre flambée des prix du carburant et crise du pouvoir d'achat, les fins de mois sont compliquées.
3: Elle est agente territoriale dans une crèche, Karima fait 37 heures par semaine. Avec ça, on ne va pas loin, dit-elle en montrant sa fiche de paye.
21: On sait qu'on rentre à la fonction publique, c'est pas pour faire une grosse évolution de carrière non plus. Mon salaire est de 1350 euros, j'ai dû avoir une évolution de peut-être 100, 120 euros. C'est un petit salaire. Heureusement, c'est pas mon seul salaire, je suis mariée, mais seule avec les enfants, je pourrais pas m'en sortir.
3: Même constat chez les retraités, comme ce technicien d'Orange qui a travaillé toute sa vie.
22: Obligé de jongler en permanence, de reporter certaines dépenses, les prix, je ne choisis pas obligatoirement les aliments qui me conviendraient, mais je choisis plutôt les aliments que je peux payer. La viande évidemment, le poisson, n'en parlons pas, c'est plus rare qu'avant en tout cas.
3: La CGT demande une revalorisation des salaires et des pensions, ajoute Claude Masse, l'une des représentantes du syndicat.
23: Des retraités qui s'appauvrissent et qui ne peuvent plus remplir les chariots, qui ne se chauffent pas pour pouvoir manger. Pendant ce temps, nos pensions n'ont pas augmenté au niveau de ce que l'inflation a augmenté. On réclame notre dû tout simplement, parce que c'est possible et que l'argent existe dans ce pays pour le faire.
3: Localement, ce ras-le-bol va se faire entendre ce matin dans les rues de Marseille.
7: Un reportage de Lionel Maillet. En plus des fonctionnaires, les lycéens rejoignent la mobilisation.
19: Ils appellent de nouveau à bloquer les lycées pour dénoncer le manque de moyens, les absences des professeurs et la sélection de Parcoursup. Hier, 180 lycées étaient bloqués, principalement en région parisienne, et la mobilisation devrait s'élargir aujourd'hui pour porter des revendications communes avec la fonction publique. Les explications de Riyad Rani, président de l'Union syndicale lycéenne.
24: On pense qu'il y a vraiment une convergence qui peut se créer avec les acteurs de la fonction publique, notamment les enseignants, et que la masse pourra obtenir satisfaction de nos revendications. En tout cas, c'est ce que nous, on cherche à faire. On appelle à ce que tous les lycéens nous rejoignent bien évidemment, et on est très satisfait de la mobilisation, et on trouvait que c'était utile de lancer le mouvement maintenant, le mouvement qui a démarré de base spontanément en banlieue parisienne.
19: Des mouvements qui s'apparentent à des violences urbaines pour le ministre de l'Intérieur, Laurent Nunez. Hier, 164 personnes ont été interpellées et une trentaine d'autres blessées, parmi lesquelles des lycéens, des personnels enseignants et des membres des forces de l'ordre.
7: Au chapitre judiciaire, la carrière politique et professionnelle de Rachida Dati est en jeu.
19: Elle est jugée pour corruption et trafic d'influence au Parlement européen au profit de Renault Nissan. 4 ans de prison, dont 2 fermes, ont été requis contre Rachida Dati. C'est ce que réclame le parquet national financier, en plus des 5 ans d'inéligibilité avec exécution provisoire. Si les réquisitions sont suivies, Rachida Dati pourrait perdre son mandat de maire du 7e arrondissement de Paris. La décision sera rendue le 21 janvier prochain. Jordan Bardella aurait-il tenu des propos antisémites? C'est ce qu'affirme une enquête de Mediapart. Le média d'investigation lui attribue des écrits datant de 2013, alors qu'il avait 17 ans, évoquant notamment une prétendue domination des Juifs et d'Israël. Le président du Rassemblement National dément et dénonce des faux grossiers. De son côté, Marine Le Pen a dénoncé une barbouzerie. Elle a été interrogée au micro de Mediapart hier.
25: Je ne sais même pas de quoi on parle. Non mais, pardon, mais le peu que m'a dit madame me paraît tellement, totalement dingue que je suis absolument convaincue qu'une action en diffamation va être introduite dans les minutes qui ont suivi cette folie pure. Je n'ai aucune confiance dans Mediapart. Je pense qu'il y a des manières de se faire ou de manipuler les gens. Ce que vous me dites, je n'y crois pas. Voilà, je n'y crois pas du tout. Je peux pas être plus clair que ça.
19: Jordan Bardella, de son côté, a annoncé porter plainte pour diffamation. En bref, en Gironde, le méga-feu de Somos, qui a parcouru 42 000 hectares, est enfin éteint 2 mois après le début de l'incendie. C'est le plus grand feu qu'a connu la France depuis 1949.
7: À l'international, Clara, de nouveaux soldats devraient être envoyés sur le front russe.
19: D'après Volodymyr Zelensky, 10 000 soldats nord-coréens arrivent bientôt dans les rangs de Moscou. Hier soir, Vladimir Poutine a signé un décret pour augmenter les effectifs de l'armée. En attendant, les frappes continuent, de fortes explosions ont été entendu à Kiev cette nuit pendant une alerte aux missiles.
7: Et on termine par les sports.
4: Oui, deuxième match de Zinedine Zidane à la tête des Bleus hier soir et ça passe in extremis. Les tricolores l'emportent 1-0 face à la Belgique en Ligue des Nations grâce à un but de Michael Olise à la 88e. Les Bleus prennent ainsi la tête de leur groupe. Prochain match à domicile contre l'Italie, ce sera vendredi. Et puis en rugby, le rugby français a célébré ses grands joueurs hier à l'Olympia. La nuit du rugby a sacré le troisième ligne anglais du Stade Toulousain, Jack Willis, élu meilleur joueur du top 14. Et puis l'ailier de l'UBB, Louis Biel-Biarré, rafle le titre de meilleur international français.
7: Merci Clara Piernet et à tout à l'heure pour d'autres informations. Nous sommes le mardi 29 septembre. Merci de nous rester fidèles. Bon réveil à tous. On est très heureux de vous accompagner. À suivre, on va parler de ceux qui n'ont pas le droit de faire grève, mais qui suivent un mouvement à leur manière, en dormant à la Belle Étoile, sur le Champ de Mars, à quelques mètres de la Tour Eiffel, face à la Tour Eiffel même. Eh bien, ces pompiers essayent de se faire entendre à leur manière et ils sont avec nous. À tout de suite.
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7: 7h10, je vous souhaite un excellent début de matinée, où que vous soyez. Soyez les bienvenus dans le Grand Matin des quatre coins de notre territoire. C'est à la une, c'est votre rendez-vous témoignage. Nous sommes avec Anthony Cheveau, qui est vice-président de l'UNSA Sapeurs-Pompiers. Alors depuis le 8 septembre, 44 000 pompiers professionnels ont entamé un mouvement de contestation et de protestation, avec parfois, ou ici ou là, des banderoles, des magnets, des inscriptions sur les camions, pour signifier leur colère. Et cette fois-ci, ils ont choisi un autre moyen de manifester, dormir sur le Champ de Mars. Bonjour Anthony Cheveau.
32: Bonjour.
7: Comment s'est déroulée cette nuit? Alors, c'est la deuxième nuit à la Belle Étoile, c'est ça?
32: Alors non, moi je suis rentré hier soir.
7: D'accord.
32: Je suis rentré hier soir, j'ai fait la première nuit de dimanche à lundi. Bah écoutez,
7: c'était une idée pour se faire entendre, j'imagine.
32: Oui, tout à fait. Et ce que je peux vous dire, c'est que la nuit s'était bien passée. Pensais même pas qu'il ferait aussi doux. Donc voilà. Et c'est une idée pour se faire entendre. C'est une idée assez originale parce qu'effectivement, c'est quelque chose qu'on n'avait jamais fait.
7: Et vous réclamez aujourd'hui l'embauche de 20 000 pompiers professionnels. On en a parlé à plusieurs reprises sur l'antenne de Sud Radio. Est-ce que les choses bougent? Est-ce que vous commencez à vous faire entendre ou bien est-ce que ça ne change rien?
32: En l'état actuel des choses, non, il n'y a rien qui change.
7: D'accord.
32: L'intersyndicale doit normalement être reçue aujourd'hui par le ministre de l'Intérieur. On attend encore l'horaire exact. à voir ce qui sera dit lors de cette entrevue, mais au moment où je vous parle, on n'a pas grand-chose de plus à dire aux médias, malheureusement.
7: Que va-t-il se passer, Anthony Chevaux, si vous n'obtenez rien? Est-ce que les pompiers sont pacifiques? Mais est-ce que vous envisagez des actions?
32: Bah écoutez, ça n'a pas encore été discuté au sein de l'intersyndicale. On n'a pas déterminé la suite après cette journée du 29 septembre, mais il est évident qu'on va pas en rester là. On n'a pas entamé toutes ces démarches pour se résigner à dire qu'on n'aura rien. Il va absolument falloir qu'on obtienne quelque chose.
7: Donc tout est sur la table, y compris des actions qui n'ont pas encore été envisagées.
32: Tout à fait. Et puis, vous savez, la fin d'année arrive, ça va être l'époque où, chez les pompiers, on fête les Saintes-Barbes, où il y a les cérémonies, où il y a les fameux beaux discours qu'on nous vend et qu'on nous sert chaque année. Et c'est certainement peut-être à ce moment-là qu'il pourrait se passer quelque chose, parce que on ne veut plus entendre qu'on est les plus beaux, qu'on est les plus forts, et puis que derrière, tous nos politiques qui viennent à ce moment-là nous servir tous ces beaux discours, soient pas au rendez-vous lorsqu'on leur dit que nous, on est à bout et que on ne peut plus continuer à exercer dans ces conditions.
7: Anthony Chevaux, vice-président de l'UNSA, sapeur-pompier, est-ce que ce qui prédomine au sein de la corporation aujourd'hui, c'est un sentiment d'abandon?
32: Oui, parce que faut dire que ça fait quand même plusieurs années qu'on tire la sonnette d'alarme. Je rappelle qu'il y a 7 ans, 2019-2020, nous étions déjà sur un mouvement intersyndical national, que une grande partie des revendications que nous dénonçons aujourd'hui étaient déjà sur la table. Et puis, il y a eu 2022, il y avait déjà eu une grosse saison feu de forêt, je rappelle, notamment en Gironde. Et du coup, alors même qu'on aurait dû tirer de grandes leçons en 2022, eh bien, on a l'impression que 4 ans après, rien n'a changé. Oui. Rien n'a changé.
7: Alors, il y a les embauches dont je parlais il y a un instant, 20 000 pompiers professionnels. On imagine évidemment qu'avec les contraintes budgétaires qui sont les nôtres aujourd'hui, ce chiffre soit difficilement atteignable. Mais est-ce que, au moins, à minima, le renouvellement du matériel est aujourd'hui envisagé?
32: Mais en fait, tout ça, si vous voulez, tout ce qui concerne le renouvellement du matériel, les embauches de pompiers professionnels, de toute façon, c'est pas l'État qui va le faire, puisque ce n'est déjà pas l'État qui est l'employeur des pompiers professionnels, ni l'investisseur dans le matériel des services d'incendie et de secours. C'est à la charge des services départementaux d'incendie et de secours, donc des collectivités territoriales. Mais par contre, ce qu'on attend de l'État, déjà, c'est d'avancer sur un projet de loi, sur le financement des SDIS. Il faut effectivement qu'on réforme le mode de financement des SDIS, parce que sans argent, on fera rien. Une fois qu'on aura avancé là-dessus, il faut aussi qu'on avance sur le fameux projet de loi de modernisation de la sécurité civile, parce qu'il est plus que nécessaire pour que demain, on puisse entrevoir comment ce que l'on demande aux services départementaux d'incendie et de secours, notamment en termes de mission.
7: Oui, alors Anthony Chevaux, vous faites bien de le préciser, évidemment, vous êtes agent territoriaux, mais on le sait aussi, il y a des transferts d'argent qui peuvent se faire ou pas entre, évidemment, la question et le vote du budget et ce que l'on octroie aux collectivités territoriales. Certaines disent qu'elles sont à court, elles n'ont pas les moyens de donner d'investir dans plus de matériel. Dernier point, vous réclamez également une meilleure protection de votre santé et également la reconnaissance des cancers comme maladie professionnelle, c'est-à-dire de quoi s'agit-il?
32: C'est-à-dire que aujourd'hui, alors déjà on a eu une toute petite avancée en ce début d'année 2026, c'est-à-dire que dans les tableaux des maladies professionnelles de la sécurité sociale, pour les pompiers, on reconnaît maintenant 4 cancers comme maladies professionnelles certaines si jamais un des agents vient à les contracter. Pour votre information, au Canada ou dans des pays nordiques, ce sont plus d'une vingtaine de cancers qui sont reconnus en maladie professionnelle. Et nous ne pensons pas que les feux et surtout les toxiques qui se dégagent, les produits toxiques et particules qui se dégagent dans les incendies de chez nos homologues canadiens et pays nordiques soient différents de chez nous, en fait.
7: Bien sûr.
32: Donc, on attend vraiment cette reconnaissance, parce que quand un collègue est malade, quand un collègue contracte une de ces maladies qui n'est pas reconnue aujourd'hui, c'est au-delà du combat qu'il doit mener pour se soigner, il doit mener un vrai combat pour être reconnu en maladie pro, parce que si vous n'êtes pas reconnu en maladie pro, la prise en charge n'est pas la même. Mmh. Voilà, et aussi que la santé des sapeurs-pompiers devienne une priorité nationale, puisque eh bien notre profession est reconnue comme cancérogène certaine par le CIRC et par la CNRACL.
7: Ce serait en effet une reconnaissance à minima. Merci infiniment Anthony Chevaux, vice-président national de l'UNSA sapeurs-pompiers, de nous avoir fait partager votre sentiment. Et on le rappelle, hein, vos collègues vont manifester aujourd'hui également à Paris. Si cette information vous fait réagir, vous pouvez la commenter, vous pouvez nous appeler au 0826 300 300 et vous réagissez sur nos pages Facebook, YouTube ou X. Le rappel des titres en quelques secondes. Journée de mobilisation dans la fonction publique, l'intersyndicale réclame une revalorisation des salaires et plus de moyens. 170 manifestations sont prévues partout en France. Des perturbations ponctuelles sur les réseaux RATP et SNCF. Le taux de grévistes serait de 40% dans les écoles aujourd'hui. Les blocages des lycées amenés à se poursuivre pour dénoncer ce manque de moyens, les absences de profs et la sélection de Parcoursup. Hier, 180 lycées étaient bloqués en région parisienne. 164 personnes ont été interpellées suite à des heurts et une trentaine d'autres ont été blessées. Jordan Bardella annonce porter plainte pour diffamation après la publication de Mediapart qui lui attribue des propos antisémites. Une barbouzerie, selon Marine Le Pen. Mediapart assure avoir authentifié ses messages privés datés de 2013. 4 ans de prison, dont 2 fermes requis contre Rachida Dati, c'est ce que réclame le parquet national financier dans l'affaire de corruption et trafic d'influence au Parlement européen. La décision sera rendue le 21 janvier prochain. Et puis, deuxième match de Zinedine Zidane à la tête des Bleus. Hier soir, ça s'est très bien passé. Les tricolores l'emportent 1-0 face à la Belgique en Ligue des Nations grâce à un but de Michael Olise à la 88e minute de jeu. 7h19 sur Sud Radio, c'est le hashtag On en parle. Et on en parle, de quoi parle-t-on sur les réseaux sociaux? Eh bien de cette vidéo Benjamin Glaise qui fait du bruit depuis hier. Elle a été filmée à Saint-Denis sur l'un des blocages de lycées.
0: Oui, ils en parlaient à l'instant, ces blocages dans les lycées, 180 lycées concernés. Eh bien cette vidéo, elle interroge en l'occurrence sur le comportement d'un maire. Le maire de Saint-Denis, l'a soumis Bali Bakayoko. On le voit sur cette très courte séquence en train de danser devant une poubelle en feu, et ce sous les acclamations de plusieurs dizaines de jeunes. La vidéo, elle fait seulement 15 secondes, mais rapidement, elle a eu un énorme retentissement sur les réseaux sociaux. Parmi les réactions très nombreuses, celle par exemple du député RN Jean-Philippe Tanguy, qui écrit ceci sur Twitter: j'ai cru que c'était de l'intelligence artificielle, mais non. Un maire soutient des dégradations et un incendie de poubelle qui pourrait dégénérer à tout moment. Autre réaction, tenez, celle du LR Laurent Wauquiez, qui lui s'indigne du rôle d'un maire le rôle d'un maire n'est pas de jouer avec le feu. Et alors, face à cette polémique, eh bien, on a un journaliste qui prend, lui, la défense de Bali Bakayoko. En l'occurrence, le journaliste de Brut, Rémi Buisine, il affirme qu'il était sur place et il livre une version bien différente de ce qui a pu se passer.
1: Le maire de Saint-Denis, Bali Bakayoko, est venu sur place dans un premier temps aussi dans un rôle de solidarité envers les revendications des lycéens, mais également aussi dans un rôle qu'on pourrait qualifier de médiateur. Il est intervenu à plusieurs reprises pour calmer les lycéens dès lors qu'il y avait des tensions. Il a même éteint un feu qui était en train de se déclarer devant le lycée, et du côté des policiers, aller les voir à plusieurs reprises pour demander le plus possible de contenir les interventions pour qu'il n'y ait pas d'affrontement de part et d'autre.
0: Oui, le journaliste qui partage d'ailleurs une vidéo dans laquelle Bali Bakayoko fait acclamer les pompiers qui sont en train d'éteindre un feu. Il est à leur côté. Alors finalement, le maire de Saint-Denis a depuis réagi lui-même à ces accusations dont il fait l'objet. Il se dit victime d'une vidéo tronquée. Il dénonce un montage ayant pour but de lui nuire, mais également de nuire au mouvement lycéen, mouvement qui va se poursuivre selon toute vraisemblance aujourd'hui. Je vais y arriver. Le maire de Saint-Denis qui appelle d'ailleurs à de nouveaux blocages, alors que Jean-Luc Mélenchon lui demande carrément aux insoumis de s'interposer entre les jeunes et les forces de l'ordre.
7: Et justement, Benjamin Glaise, eh bien, c'est notre question du jour, hein, blocage des lycées. Qui est le plus responsable? On le sent bien, la tension monte entre le gouvernement et LFI, et on vous pose la question, le gouvernement ou LFI? Vous votez et vous donnez votre avis sur X, YouTube et Facebook. Merci Benjamin. On va passer dans quelques secondes à cette colère qui monte chez les profs. Et la proposition de l'un d'eux qui estiment que, eh bien, on pourrait rénover nos établissements pour redonner goût, redonner envie aux élèves dans cette soif d'apprendre qui a un petit peu disparu ces dernières années. À tout de suite.
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7: À 7h24, c'est votre rendez-vous. Et si c'était vous le président ? Aujourd'hui, c'est Maxime Pat, il est prof d'histoire géo. Et bonjour Maxime Pat.
20: Bonjour à tous.
7: Vous voulez nous faire partager une proposition pour améliorer la vie des profs dans le cadre des blocages lycéens. Et ce que vous nous dites, eh bien, c'est que ça n'est pas seulement une question d'argent, il y a aussi la question des bâtiments, d'apprendre dans des endroits qui sont agréables. Or aujourd'hui, selon votre constat, eh bien, ces bâtiments partent en lambeaux. Les organisations syndicales de la fonction publique qui sont en grève aujourd'hui à deux jours, hein, donc de la présentation du budget, parle également du gel du point d'indice. Mais avec vous, donc, on va parler de votre proposition, Maxime Pat. Quelle est-elle très exactement ?
20: Oui, bah écoutez, je pense que tout le monde a déjà fait le constat d'avoir été dans un établissement scolaire dans lequel on se dit finalement, est-ce qu'on a vraiment envie d'y rentrer parfois quand on voit l'état à la fois du bâti extérieur avec des couleurs sombres, avec des murs complètement écaillés et puis à l'intérieur, encore une fois, avec des couloirs extrêmement sombres, avec moi j'ai fait déjà plusieurs établissements, notamment des lycées, ou avec l'état des sanitaires, notamment des toilettes pour les élèves qui sont dans un état terrifiant et où on se dit effectivement ça peut occasionner un mal-être. On sait très bien aussi parfois qu'il peut y avoir des élèves qui se retiennent et on sait que médicalement c'est pas bon du tout. Les salles de classe, encore une fois, avec des murs complètement défraîchis. Bon, on voit bien l'établissement, on en a tous côtoyé plus ou moins un, ce type d'établissement, et on sait que c'est important. On parlait encore aussi récemment avec les chaleurs, et encore aujourd'hui d'ailleurs, on voit, nous, quand on est prof, on commence aussi à regarder le matin ou quelques jours avant quelles vont être les journées à plus de 25 degrés, parce qu'on sait, notamment là, moi j'ai vu dans le secteur dans lequel je suis, on annonce 28 aujourd'hui, et quand il y a 28 degrés, vous voyez, moi j'ai mon petit ventilateur portable, parce que je sais que le bâti ne supporte pas. On a des salles qui sont vraiment surchauffées pour le coup. Moi j'ai fait plusieurs heures de cours vendredi après-midi où il il a fait assez chaud. Bah, on voit bien que les élèves sont complètement éteints devant soi parce que bah, la chaleur, elle est là. On a du mal à ventiler. Enfin, c'est vraiment, voyez, on entend beaucoup, c'est vrai, les augmentations de salaire. On entend beaucoup sur les programmes. On entend beaucoup effectivement le point d'indice. Mais, aussi le bâti. Oui. Je veux dire, il y a rien de mieux que d'avoir un endroit où on a envie d'aller, quoi.
7: Bien sûr. Parlons d'abord de la base. La base, c'est évidemment un endroit où on a envie d'aller. Merci infiniment, Maxime Pat, pour ce cri du cœur. Et j'ajoute, avec un brin d'humour, que le gouvernement communique beaucoup sur les rénovations des bâtiments pour la transition écologique. Mais peut-être que on peut commencer par vous donner des bâtiments dignes de ce nom, tout simplement, pour que vous ayez envie d'aller travailler. J'ai envie de dire le cœur léger et que les élèves également se sentent bien. Merci infiniment et très bonne journée.
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7: Et l'on vous retrouve, Félix Mathieu. Marine Le Pen a qualifié de barbouzerie les méthodes de Mediapart après les révélations du site sur des propos antisémites attribués à Jordan Bardella lorsqu'il était jeune militant FN. Alors barbouzerie, voilà un mot qui nous ramène à l'argot du siècle dernier.
4: Oui, ça vient de barbouze, la fausse barbe, le postiche dont s'affublaient les agents secrets, les espions de tout poil pour passer incognito. L'expression a été rendue populaire notamment dans le contexte de la guerre d'Algérie, ces conflits entre l'OAS, les partisans de l'Algérie française et les agents de la France gaulliste. Il faut dire que, bon, ce contexte international, la guerre froide et puis les nombreux conflits des coloniaux, tout ça, ça formait un terreau fertile, barbouze, entré dans le grand Robert de la langue française en 1961, puis popularisé par le film Les Barbouzes, avec les dialogues de Michel Audiard en 1964.
5: Qu'est-ce qui t'arrive ?
6: Un barbu, c'est un barbu, trois barbus, c'est des barbouzes.
4: Un film qui met en scène Lino Ventura et Mireille Darc.
5: Vous savez, quand un monsieur inconnu ramène chez vous votre mari mort, dynamite la salle de bain et jette les visiteurs par la fenêtre, on prend l'habitude de ne plus s'étonner de grand-chose. Alors vous êtes quoi ?
6: Barbouze.
5: Pardon ?
6: Agent secret.
5: Vous voulez dire un espion ?
6: Un contre-espion.
5: Et les autres aussi ?
6: Ah non, non, non. Les autres, eux, les trois voyous, sont des espions.
4: Alors voilà le sous-entendu. Quand on dit barbouze et barbouzerie, c'est qu'il y a coup tordu et méthode pas claire. Marine Le Pen a aussi employé un autre terme en réagissant à chaud à ces affirmations de Mediapart hier.
8: Non mais c'est pas que c'est pas un sujet, c'est que c'est une dinguerie.
4: Barbouzerie et dinguerie, donc dinguerie, un mot qui existe depuis environ un siècle, mais sa popularité a explosé beaucoup plus récemment. Une vraie dinguerie, le terme est devenu tellement à la mode qu'il devrait entrer dans le Petit Larousse pour l'édition 2027. Si vous m'avez suivi, barbouze et barbouzerie y étaient déjà.
7: Oui, bah ça en tous les cas, ça fait partie du langage commun maintenant, ça c'est une certitude. Merci Félix Mathieu pour ce saviez-vous très savoureux. On va passer à la météo.
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7: Et l'on vous retrouve, Rémi André. Il faut se couvrir. Attention aux coups de fraîcheur. Vous en savez quelque chose ?
10: Alors oui, effectivement, le coup de fraîcheur va arriver avec la perturbation qui va circuler donc demain et après-demain sur notre pays. Mais en attendant, on va dire que cette fin de mois de septembre est un petit peu particulière. En effet, aujourd'hui, eh bien, c'est quasiment l'été avec déjà dès ce matin des températures qui sont presque chaudes, de 16 degrés du côté de Lille jusqu'à 22 degrés à Toulouse ou ainsi qu'à Perpignan ou à Biarritz. Des températures donc qui vont rester chaudes dans la journée puisque du côté d'Agen et de Pau, nous pourrions atteindre là les 32 à 33 degrés. Alors, dans ce contexte, c'est du vent de secteur sud qui nous ramène cette chaleur. Donc, attention, nous aurons droit dès cet après-midi à des pluies assez soutenues sur les Cévennes et qui vont se compliquer demain et après-demain avec une vigilance orange, notamment sur l'Hérault, le Gard ainsi que la Lozère. Et puis, nous avons cette perturbation dont je vous parlais, qui elle va arriver ce soir par le nord-ouest et c'est elle qui va, après cet été d'aujourd'hui, nous ramener l'automne à partir de demain.
7: Merci Rémi André, à tout à l'heure. Il est 7h31 sur Sud Radio, soyez les bienvenus. 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
7: Tout de suite après votre journal, on sera avec Carmina, productrice de contenu sur Mime. Elle dénonce la proposition de loi intégrale contre les violences sexuelles et sexistes. Mais d'abord, les titres, Clara Piernet.
19: Bonjour à tous. Pompiers en colère, marre de la galère. C'est un des slogans qui a été aperçu dans les cortèges à Paris. La profession continue de se mobiliser dans un ultime ras-le-bol. Reportage à suivre. lors des réquisitions au procès de François Bayrou. 2 ans de prison avec sursis, alors que l'ancien Premier ministre avait été relaxé en première instance. Et puis le sacre de Louis Bielle-Biarré hier en rugby. Il a été élu meilleur international français. Réaction dans un instant.
1: Il campe à Paris face à la Tour Eiffel pour espérer enfin être entendu.
19: Les pompiers entament leur 3e jour de mobilisation. Ils descendent dans la rue. Aujourd'hui encore, les autorités anticipent entre 5 000 et 10 000 participants. Les sapeurs-pompiers réclament la création de plus de 20 000 postes supplémentaires, une revalorisation des salaires et un matériel à la hauteur de leur mission. Ils sont à bout, Clément Barguin, après une saison intense marquée par des méga-feux inédits en France.
21: Il fait partie de ces sapeurs-pompiers qui ont planté leur tente sur le Champ de Mars face à la Tour Eiffel. Kevin vient des Pyrénées.

0: La flotte des camions dédiés à la lutte contre le feu de forêt à 5000, alors que en 2024 on était à 3871.
1: Les organisations syndicales qui doivent aujourd'hui rencontrer le ministre de l'Intérieur, Stéphane Le Cir, porte-parole du syndicat Sud.
2: Nunes, la seule chose qu'il sait nous dire, c'est qu'il est le patron de l'opérationnel, mais il n'est pas le patron de celui qui a l'argent en fait. Il est juste capable de nous dire, j'envoie vos collègues sur le feu et je sais qu'il n'y a pas les moyens en fait. C'est presque assassin ça quelque part, non ?
1: Les pompiers qui rejoindront cet après-midi les cortèges de la fonction publique.
3: Les pompiers accompagnés justement par la fonction publique qui est en grève, 170 manifestations sont prévues partout en France. Une mobilisation soutenue par les lycéens qui appellent à bloquer davantage d'établissements aujourd'hui. Dans ce contexte de crise économique et d'instabilité politique, Emmanuel Macron n'a jamais été autant impopulaire. 18% des sondés estiment qu'il est un bon président, c'est 7 points de moins qu'en juin dernier. Résultat d'un baromètre Odoxa Mascaré pour Public Sénat et la presse régionale.
4: Actualité judiciaire, Jordan Bardella annonce porter plainte pour diffamation.
3: Après que Mediapart lui a attribué des propos antisémites, une tentative pour déstabiliser la campagne présidentielle, selon le président du Rassemblement National. Une barbouzerie, dénonce Marine Le Pen. Mediapart assure de son côté avoir authentifié des messages privés datant de 2013. Lors des réquisitions au procès en appel de François Bayrou dans l'affaire des assistants d'eurodéputés du Modem, 2 ans de prison avec sursis, 50 000 euros d'amende et 3 ans d'inéligibilité requis. L'ancien Premier ministre avait pourtant été relaxé en première instance.
4: Et puis la clôture de la visite du pape.
3: Oui, à Metz, hier, Léon XIV a évoqué l'importance d'une Europe unie dans son discours final. En présence d'Emmanuel Macron, il a exhorté les 27 à sortir du mensonge et de la tromperie. Et notez qu'hier aussi, le pape a nuancé le caractère systémique des violences sexuelles dans l'Église avant son départ. Propos Église qui a parfois commis des abus de manière systématique, selon Léon XIV, des propos qui y changent par rapport à ce que les victimes qu'il avait rencontrées avaient déclaré.
4: Soirée de sport très attendue hier soir.
3: Et oui, le rugby français a célébré ses grands joueurs à l'Olympia. La nuit du rugby a sacré l'ailier de l'Union Bordeaux-Bègle, Louis Bielbarré, meilleur international français. Il a réagi hier, on l'écoute.
5: Très heureux et très fier de recevoir ce trophée. Je voulais commencer par remercier les staffs, que ce soit à Bordeaux ou en équipe de France, pour leur confiance. Voilà, ils me mettent dans de bonnes dispositions pour pouvoir performer le week-end. Remercier aussi évidemment tous mes coéquipiers, parce que étant ailier, je suis totalement conscient que si on a des bons ballons, c'est que le travail est fait avant et souvent bien fait, et que j'ai la chance de jouer avec des joueurs exceptionnels, et que voilà, tout joueur est meilleur quand il est bien entouré, donc merci à eux.
3: La réaction de Louis Bielbiarré hier soir à l'Olympia. Et puis le troisième ligne anglais du Stade toulousain, Jack Willis, a quant à lui été sacré meilleur joueur du top 14.
4: Merci Clara Pierney, on vous retrouve pour d'autres informations tout à l'heure à 8h.
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4: Et l'on vous retrouve, Cédric Riegenbach. Cédric, vous roulez en Brompton. C'est quoi cette manie du vélo qui coûte un bras?
8: Le Brompton est né en 76 à Londres, dans le quartier de Brompton, d'où son nom. Et c'est Andrew Ritchie qui a inventé ce pliage bien particulier et ultra compact. Alors c'est vraiment super pratique, hein. Il se plie et se déplie en moins de 20 secondes. Et ça permet de combiner le métro, le train, le vélo sans rupture. Moi, perso, j'adore. Mais vous avez raison, c'est pas pour toutes les bourses. Ça commence autour de 1500 à 2000 euros et ça va jusqu'à plus de 3000 euros pour la version électrique. Mais voyez-vous, on se refait pas, il nous faut des signes extérieurs de richesse. Avant, c'était la Rolex ou le 4x4. Aujourd'hui, c'est le Brompton. Bon, ben, les temps changent, qu'est-ce que vous voulez? Et pour ceux qui n'ont pas les moyens tout de suite et qui veulent tester avant, la SNCF propose un abonnement Brompton à 41 euros par mois dans certaines régions. Donc allez-y, foncez.
4: Ouais, signe des temps, Cédric Riegenbach. 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

0: Dans un instant, dans Sud Radio vous explique pourquoi les députés veulent interdire les plateformes pour adultes pour lutter contre le proxénétisme. Ça paraît être une bonne idée, vous verrez qu'il y a des conséquences et nous posons la question à une créatrice de contenu. À tout de suite.
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0: Et nous sommes avec Carmina, qui est créatrice de contenu pour adultes sur les plateformes. Pourquoi ? Eh bien parce que les députés ont approuvé mercredi 23 septembre en commission la proposition de loi contre les violences sexistes et sexuelles faites aux femmes et aux enfants. Et cette proposition arrivera dans l'hémicycle le jeudi 1er octobre. Le texte prévoit de réviser cette définition juridique du proxénétisme, ce qui ne plaît pas évidemment aux créatrices de contenu. Et puis on va voir qu'il y a beaucoup de conséquences qui ne sont pas forcément très heureuse. Bonjour Carmina.
13: Bonjour.
0: Vous produisez donc des contenus sur Mime. Comment vous réagissez à cette disposition ?
13: On a très peur des conséquences que ça pourrait avoir. Et puis évidemment, il y a un petit peu de colère parce que en fait, cette proposition nous place directement comme des victimes en fait, en niant notre autonomie, notre agentivité et potentiellement en nous faisant perdre. Enfin, il y a la potentialité de perdre des revenus, de perdre notre moyen de subsister en fait et de perdre la sécurité qu'on peut avoir quand on travaille en ligne et quand on travaille de chez soi.
0: Oui. Alors l'achat d'actes sexuels en ligne est la première porte d'entrée pour le proxénétisme et pour la prostitution physique. Ça, c'est ce qu'explique la rapporteure Horizon Isabelle Rau, qui dénonce, dit-elle, hein, ce sont ses mots, les ravages de ces plateformes sur les jeunes filles qui se prostituent. Qu'est-ce que vous lui répondez ?
13: En fait, il y a aucune étude et aucune preuve qui peut affirmer ça. Ce qu'on peut lui répondre, c'est en fait que les mesures qui sont proposées dans cette nouvelle loi vont créer l'effet exactement inverse de ce qu'elle prétend faire. C'est-à-dire que justement, on va priver des femmes de leurs revenus. Donc potentiellement pour les faire, enfin il y a des risques de basculer vers la clandestinité, il y a des risques de se retrouver au contraire à devoir aller dans la rue parce qu'on ne peut plus travailler sur les plateformes en ligne et en fait perdre en sécurité, perdre en autonomie financière. Oui. On est juste, on n'est pas. En fait, il y a vraiment une confusion complète qui est faite entre le travail en ligne, la pornographie et le travail dans la rue. Sachant qu'en plus cette loi propose du coup d'étendre le délit de proxénétisme, hein, donc aux personnes avec qui on travaille, ce qui fait que, en fait, on va se retrouver seul et isolé car on ne pourra plus faire appel à des professionnels pour travailler dans de bonnes conditions.
0: Alors, les clients seraient sanctionnés à hauteur de 1 500, voire 3 000 euros pour les récidivistes. Sur le modèle de la loi de 2016 contre la prostitution, c'est ce à quoi vous faisiez allusion à l'instant. Pour vous, est-ce que ces plateformes-là, d'une certaine façon, sont protectrices de celles et ceux, peut-être, qui ont envie ou qui ont fait le choix de se prostituer pour des raisons financières?
13: Alors, attention. Là déjà, vous justement, vous êtes en train de parler de prostitution sur ces plateformes. Ce n'est pas de la prostitution. Il faut vraiment rappeler qu'il y a une différence. Nous faisons des contenus vidéo numériques. C'est du cinéma, c'est de la pornographie. Ce ne sont pas des plateformes de prostitution. En fait, la prostitution définie par la loi, il doit y avoir un contact physique avec le client. C'est un rapport sexuel réel avec contact physique avec le client. Et c'est pas nous qui l'avons dit. C'est la Cour de cassation qui l'a décidé et le Sénat l'a confirmé après la loi Mercier en 2026. Donc, ce sont des plateformes de pornographie, de contenu numérique, de création de contenu vidéo. Mmh. Déjà, c'est hyper important de le rappeler, en fait. Et ces plateformes sont des entreprises qui doivent montrer patte blanche, évidemment, au gouvernement, qui sont contrôlées, qui contrôlent l'âge des personnes qui se connectent dans un sens comme dans l'autre, maintenant, depuis la loi Sren, hein, depuis l'année dernière. Donc, il y a une forme de sécurité, il y a une forme de contrôle qui est déjà là, sachant qu'en plus, les contenus qui sont postés sur ces plateformes sont également vérifiés, sont modérés. Et en fait, risquer de perdre ces plateformes-là, ça veut dire risquer de se retrouver à travailler sur des plateformes, au contraire, qui ne sont pas contrôlées, qui ne sont pas vérifiées.
0: Carmina, créatrice de contenu pour adultes, hein, donc sur ces plateformes, en quoi vous êtes contrôlée? Combien de contrôles par an et qu'est-ce qu'on vous demande très exactement?
13: Mais en fait, déjà, juste pour s'inscrire sur ces plateformes, en fait, il faut donner une pièce d'identité pour prouver son âge. Il faut donner son numéro fiscal pour pouvoir avoir le lien avec les impôts, pour pouvoir déclarer ses revenus. Donc déjà, voilà, il y a aussi. C'est une activité légale, hein, tout simplement. Donc évidemment qu'elle est contrôlée, les entreprises sont contrôlées. Tout est très cadré.
0: Combien de fois par an et qu'est-ce qu'on vous demande très exactement pour qu'on ait un peu de concret sur cette régulation dont vous parlez?
13: Les plateformes, il n'y a pas de contrôle quotidien. C'est-à-dire que juste tout ce qu'on poste, c'est soumis à des règles, par exemple. Oui, donc on n'a pas le droit de poster n'importe quoi. Les contenus qui sont postés sont tout à fait contrôlés par les plateformes.
0: Non, mais vous dites que il y a plus de régulation d'une certaine façon avec cette plateforme que
13: si on n'avait pas. Bien sûr, parce que c'est cette plateforme c'est des entreprises, par exemple, Mime est une entreprise française, hein, donc qui répond du droit français, tout simplement. Et en fait, risquer de faire fermer ces plateformes-là, ça va pousser les gens non pas à arrêter de travailler, parce qu'en fait, il faut toujours qu'on continue de gagner notre vie, mais va nous pousser sur des plateformes, en fait, qui ne sont déjà pas en France, qui sont placées peut-être dans des paradis fiscaux, qui ne répondent pas du droit français et qui, du coup, n'effectuent aucun contrôle, ni sur l'âge, ni sur les transactions financières, ni sur le contenu qui est posté, en fait.
0: Oui, Carmina.
13: Le risque, il est là.
0: Carmina Sarah Legrain, députée de la France Insoumise, redoute effectivement un déplacement vers des pratiques physiques, vers des plateformes qui, elles, ne seront pas du tout régulées. C'est exactement votre discours et votre crainte aujourd'hui.
13: Oui, en plus on l'a vu déjà, c'est-à-dire que quand il y a eu cette loi Sren qui est passée, en fait on l'a vu, les chiffres ont commencé à tomber, le fait d'avoir imposé une vérification d'âge et d'avoir un peu obligé certains sites, légaux à être bloqués, a déplacé le trafic vers des sites qui du coup sont pirates avec du contenu qui n'est pas contrôlé, dont on ne sait pas ce qu'ils postent. Et là aujourd'hui on a ce même risque, c'est-à-dire que si demain, parce que par exemple sur Mime il y a environ 200 000 personnes selon les chiffres qu'on a françaises, hein, qui travaillent sur cette plateforme, ça veut dire qu'on va mettre 200 000 personnes au chômage direct, on ne leur propose rien. Pas d'alternative, pas de possibilité de réembauche parce qu'on connaît le stigma, on sait que les personnes qui travaillent dans le sexe sont discriminées. Donc ça veut dire que potentiellement ces 200 000 personnes vont devoir de toute façon travailler et donc travailler avec des plateformes qui sont qui sont plutôt clandestines, qui sont pas propres en fait, hein, qui contrôlent rien, ou pour certaines, devoir se tourner vers la rue, en fait, vers les rapports sexuels en réel, vers les clients en réel. Et là, on le sait, il y a moins de sécurité. On le sait qu'il y a plus de dangers, parce que justement, cette loi de 2016, on a les effets maintenant depuis 10 ans qu'elle existe. On sait qu'en fait, ça a mis des femmes en danger. Ça a mis des femmes dans la précarité. Ça a mis les femmes face à des agressions possibles, à des meurtres également.
0: Merci.
13: Donc aujourd'hui, ce qui me désole, c'est ça. C'est qu'on a les preuves. On sait que ça va nous pousser vers la précarité et vers la clandestinité.
0: Et vous craignez, d'une certaine façon, pour vous, un retour en arrière. Merci infiniment, Carmina, créatrice de contenu, de nous avoir fait partager votre sentiment au sujet de cette disposition qui n'est pas encore totalement adoptée, puisque la discussion arrive en séance plénière. Et bonjour Éric Revel,
2: on vous retrouve. Bonjour à tous.
0: On vous retrouve pour votre drôle d'époque.
2: Ah là, oui.
0: Et effectivement, c'est une vraie drôle d'époque. Vous nous proposez de réfléchir un instant à ce qui se passe dans les lycées et à l'attitude de la France insoumise, puisque les lycéens comptent prendre part à la grève d'aujourd'hui dans la fonction publique. Le mouvement de blocage des lycées prend de l'ampleur. Quelles sont les raisons de ce mal-être qui devient très politique?
2: Bon, on a tous été lycéens, mon cher Jacques. On a tous levé le poing, plus ou moins. Aujourd'hui, ça dépasse un peu les bornes. Alors, les raisons des blocages, c'est un mal-être lycéen. C'est un réel, qui est pas très nouveau, depuis mi-septembre, principalement en Île-de-France, à Créteil, en Seine-Saint-Denis, dont M. Bakayoko est le maire, dans le Val-de-Marne, en Essonne, des lycéens bloquent leurs établissements. Alors, le mouvement est parti du lycée Saint-Exupéry de Créteil et s'est propagé, évidemment, via les réseaux sociaux. Les revendications, elles sont récurrentes, elles sont pas très nouvelles en réalité. Classe surchargée, absence, c'est vrai, non remplacée de professeurs, surtout en cette période de rentrée, manque de surveillants, manque d'accompagnement pour les élèves en situation de handicap, manque d'infirmières, de psychologues scolaires, des conditions de matériel dégradées, la pression de Parcoursup, et puis dans certains cas aussi, les chaleurs excessives. Dans les locaux, tout ça est juste, même si c'est pas tout à fait neuf. Alors l'Union syndicale lycéenne a appelé à généraliser ces actions sur tout le territoire, y compris évidemment en lien avec la grève de la fonction publique d'aujourd'hui. On a assisté à quoi quand même? Et c'est ça qui est incroyable, à des incidents très violents, des tirs de mortier, d'artifice, des dégradations, des feux de poubelle, tout ça c'est produit sous les yeux des autorités policières. Il y a eu des interpellations. Les collèges ont également, Jacques, été évoqués comme susceptibles d'être ciblés par ces mouvements de blocage. Alors pourquoi pas les cours préparatoires, les grandes sections de maternelle? Cette politisation est dévastatrice, ne recule devant rien. Vous avez raison, quelle époque.
0: Les déclarations de la LFI soutiennent directement mouvement lycéen et appellent à l'extension du soutien à la récupération politique. Vous le dites, il n'y a qu'un pas.
2: Alors suivant que vous applaudissez LFI, que vous sifflez la France insoumise, vous ferez une idée. Des élus de la France insoumise se sont évidemment rapidement positionnés pour instrumentaliser le mouvement lycéen. Louis Boyard, le fameux, il a multiplié les interventions sur place, au pied des lycées et sur X, sur le réseau social. Le mouvement lycéen doit s'étendre, a-t-il dit. Ses élèves manquent de tout, alors que dans les lycées de riches, il y a tout ce qu'il faut. Je ferme les guillemets. La bonne vieille ficelle de l'inégalité sociale qui marche toujours auprès des jeunes pour les mobiliser. Clémence Guettet, autre députée LFI, a apporté son soutien public, réclamant, de manière plus calme, un grand plan de recrutement et de revalorisation. Jean-Luc Mélenchon, incroyable, a accusé le gouvernement Le Cornu d'avoir ordonner la répression, Jacques, écoutez bien ces mots, avec un arrière-goût raciste évident, dit-il. Il a appelé les élus militants de la France insoumise à s'interposer, ce qu'a fait le maire de Seine-Saint-Denis d'ailleurs, on l'a vu sur une vidéo. Gayoko, lui, il a dénoncé l'attitude du Premier ministre tout en assurant que les jeunes n'avaient pas besoin d'être instrumentalisés. Mais que fait alors LFI? C'est du soutien, de l'instrumentalisation. Et si demain, un lycéen est blessé ou pire, LFI accusera peut-être les autorités policières de dérapage, de violence inacceptable. Quelle serait la responsabilité de LFI dans ces dérapages dangereux?
0: Donc pour vous, c'est clair, il y a instrumentalisation politique.
2: Oui, pour moi c'est clair. Ces prises de position dont je viens de vous parler, Jacques, transforment une mobilisation lycéenne, comment centrée sur des problèmes de moyens et de conditions d'études, en levier partisan, en encourageant explicitement l'extension des blocages. Et en invitant militants et élus à s'interposer face aux forces de l'ordre, LFI dépasse le simple soutien aux revendications pour faire un outil de confrontation avec le gouvernement à quelques mois des élections, de l'élection présidentielle. Bon, le ministre de l'Éducation est monté au créneau. Le Premier ministre a parlé de surenchère irresponsable. Le cadre rhétorique de Mélenchon, répression raciste, jeunes inoffensifs, voyez, politise ce mouvement. Les difficultés des lycéens existent et doivent être traitées. Les appels à étendre le blocage et à se poser physiquement aux interventions des forces de l'ordre les transforment en instruments de lutte politique. Les lycéens sont en première ligne pour LFI à des fins électoraliste, c'est inacceptable pour moi. Il y a danger. Notre société, Jacques, est brinque-ballante, fragile, déboussolée. Attention à l'étincelle qui la ferait basculer dans un face-à-face dangereux pour la paix civile.
9: Oui, et on le sait en plus, hein, Eric, les mouvements de rébellion viennent souvent de la jeunesse. C'est probablement pour ça que la France insoumise n'est pas très loin. Drôle d'époque avec vous, Eric Revel. 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La question du jour, j'en profite, hein, puisque c'est également notre question du jour. Sébastien Lecornu accuse LFI d'une surenchère irresponsable dans les blocages de lycée. Mélenchon dénonce, lui, une répression. Vous venez de nous le dire, Eric. Qui est le plus responsable? C'est la question qu'on vous pose, le gouvernement ou LFI? À tout à l'heure, Eric, on en débattra à 9h. Mais dans un instant, c'est Régis Maillot qui, lui, s'intéresse à la présidentielle. Pas celle de 2027, non. Celle de 2032, vous allez comprendre. À tout de suite.
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9: Il paraît que Régis Maillot a trouvé un nouveau candidat à la présidentielle, et vous le connaissez en plus.
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9: Bonjour Régis, alors c'est bonjour. Officiel, la France a un nouveau candidat à la présidentielle.
26: Oui, à la présidentielle de 2032. Son nom, un certain Emmanuel Macron. Alors je vous explique, interrogé sur un éventuel retour à l'Élysée, Manu a répondu « Je n'exclus rien, nous verrons ». Traduction du macronais, ne rangez pas mon numéro, j'ai gardé le digicode.
9: Et effectivement, il pourrait revenir, hein, parce qu'il faut le rappeler, la Constitution interdit seulement de faire plus de deux mandats, mais consécutifs.
26: Exactement. Donc nous, naïvement, on croyait qu'en 2027, on allait élire un nouveau président. Pas du tout. On va simplement recruter une nounou pour garder la salle de jeu du petit Emmanuel pendant 5 ans. Macron est en train d'inventer le concept du quinquennat sabbatique. 5 ans pour voyager, faire du jet ski, et surtout faire une petite formation comptable. Module 1, finances publiques. Non, le découvert autorisé n'est pas de 30 000 milliards. En 2032, il nous revient donc reposé, bronzé et enfin opérationnel.
9: Et vous avez imaginé la suite ?
26: Mieux, j'ai vu tout le film. Imaginez. 2032, Macron affronte Marion Maréchal Bardella. Oui, entre-temps, ils se sont mariés. Nouveau couple, nouveau compte TikTok, même deuxième tour, Macron gagne. Trois semaines plus tard, première crise. Après les gilets jaunes, voici les chandails marrons. Des retraités en trottinette électrique bloquent les bornes de recharge contre la retraite à 71 ans. Ça fait 2037, à deux mois de la présidentielle, Poutine, 84 ans, envahit le Luxembourg. Une erreur de GPS, soi-disant. Macron suspend sa campagne. Il est réélu avec 50,02% des voix face à Zora Mélenchon, candidate voilée de la France toujours plus insoumise. Et dans la foulée, il dissout l'Assemblée. On ne change pas une équipe qui perd. 2042, deuxième quinquennat sabbatique. 5 ans pour réfléchir à ce qui n'a pas marché pendant les 25 dernières années. Gabriel Attal termine sa tournée des 1000 bistrots. François Hollande publie son 37e livre. J'ai encore faim. 2047, Macron signe ses 69 ans. Il revient. Un jeune homme en politique, slogan, cette fois c'est l'ADER. Il est élu puis réélu. 2057, à 79 ans, il annonce enfin son retrait définitif. Gabriel Attal sort de son EHPAD. 2062, Vladimir Junior Poutine envahit la Belgique. Les frites sont rationnées. Toute la France se tourne vers le vieux sage du Touquet. Gabriel Attal retourne dans son EHPAD. Sur France 2, le jeune éditorialiste Enzo Duhamel lui demande « Monsieur Macron, pourquoi encore vous ?» Petit sourire.
3: Parce que c'est notre projet.
9: Bon, ça fait rêver, ça fait tellement rêver que vous devriez la mettre de côté. Hein. Ah ben, elle est enregistrée, on peut la retrouver en podcast et YouTube, mais surtout vous la mettez de côté, Régis, parce que si ça se passe vraiment comme ça, vous demanderez des royalties.
26: Je ne sais pas si je demanderai des droits d'auteur, mais ouais, au moins je serai sanctifié.
9: Bon. Très belle journée à vous et on vous retrouve sur scène très vite, notamment oui, à Toulouse, Saint-Aurens, Auch, Albi et Colmar. On passe à la météo.
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9: Bonjour Rémi André, journée légèrement pluvieuse en fonction des régions.
4: Oui, effectivement, c'est-à-dire que cela va débuter sur les Cévennes avec le vent marin qui va ramener de l'humidité et déjà de la pluie dans l'après-midi. Il y a des pluies orageuses qui vont remonter donc de la Méditerranée vers le relief cévenol. Et puis nous aurons droit à cette perturbation qui va arriver dans la soirée sur la Bretagne et c'est elle qui va suivre son chemin sur l'ensemble de notre pays demain et après-demain. Si aujourd'hui on a encore de la chaleur avec des valeurs de plus de 30 degrés dans le sud-ouest, à partir de demain, cela devrait se rafraîchir au moins pour deux jours, mais surtout avec de la pluie.
9: Merci Rémi André, à tout à l'heure. Il est tout juste 8h sur Sud Radio, c'est le Grand 8, les informations.
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9: Et c'est avec vous Clara Pierney.
6: Bonjour Jacques, bonjour à tous.
9: Grève générale dans la fonction publique, 20 à 40 000 personnes attendues dans la rue aujourd'hui. Le point sur les perturbations à prévoir dans un instant. Voyons avec vous quels sont les autres titres de l'actualité.
6: Nouveau blocage des lycées, une mobilisation associée à la grève de la fonction publique. Il y a convergence des revendications pour l'Union syndicale lycéenne. Des propos à caractère antisémite attribués à Jordan Bardella d'après les révélations de Mediapart. Une barbouzerie, dénonce le Rassemblement national. Et puis succès inattendu pour Patrick Sébastien, carton sur TikTok pour une de ses chansons, carton à l'international, vous l'entendrez.
9: Plus de 170 cortèges devraient défiler en France pour la journée de grève et de mobilisation dans la fonction publique.
6: Après le gel de leurs points d'indice, les fonctionnaires sont appelés à se mobiliser par une large intersyndicale pour défendre leur salaire et les moyens budgétaires des services publics. La CGT promet une journée noire dans la fonction publique, Félix Mathieu.
18: Oui, les autorités de leur côté tablent sur une fourchette de 20 à 40 000 personnes dans le cortège parisien entre les places de la République et Nation, sans compter les pompiers qui auront leur propre mobilisation avant, entre place Italie et Bastille. Les autorités s'attendent à 5 à 10 000 pompiers suite à l'été historique qu'ils ont vécu, qui les a rudement mis à l'épreuve. Des pompiers qui devraient ensuite rejoindre le cortège général avec les autres agents publics. Paris cet après-midi, donc après Marseille à Reims et Arras dès ce matin. Les écoles devraient être touchées puisque le premier syndicat du premier degré, le SNUIPPFSU, s'attend à 40% de grévistes. Dans le secondaire, ça s'ajoute évidemment à la mobilisation lycéenne. Côté transport, la SNCF s'attend à un trafic quasi normal pour les trains, tout comme la RATP en Ile-de-France, même si en région parisienne, des lignes de RER, D, C ou E pourraient être perturbées, comme les Transiliens R ou bien V. Enfin, côté ciel, des vols pourraient être annulés ou retardés à Marseille-Provence et Paris-Charles-de-Gaulle, puisque l'aviation civile a demandé aux compagnies de réduire un peu préventivement leur programme de vol.
6: Merci Félix Mathieu. Et dans ce contexte, la cote de popularité d'Emmanuel Macron chute drastiquement. Elle n'a jamais été aussi bas. 18% des sondés seulement estiment qu'il est un bon président. Résultat d'un baromètre Odoxa Mascaré pour Public Sénat et la presse régionale.
0: Les lycéens rejoignent la mobilisation nationale. Ils appellent à élargir les blocus dans les lycées.
6: Oui, pour dénoncer le manque de moyens, les absences des professeurs et la sélection de Parcoursup. Hier, 180 lycées étaient bloqués, principalement en région parisienne. Aujourd'hui, la mobilisation s'élargit et entre dans la bataille politique, Albin Texera.
7: Les mobilisations prennent de l'ampleur partout en France. Une dynamique saluée par Riyad Rani, président de l'Union syndicale lycéenne.
8: On est très satisfait de la mobilisation. Les seules choses qu'on peut regretter, c'est la violence de la part des autorités publiques.
7: Ces rassemblements ont aussi provoqué de nombreux débordements. Au total, 164 interpellations ont été recensées hier par le ministre de l'Intérieur, Laurent Nunez, qui légitime le dispositif policier.
10: Chaque fois qu'il y a eu des incidents, des dégradations, des prises à partie des forces de l'ordre, il y a eu des interventions de police. Et chaque fois qu'il y a eu des interventions, elles étaient justifiées. Dans ce contexte, la participation d'un certain nombre de députés de la France Insoumise ou d'élus de la France Insoumise à ces mouvements est totalement irresponsable.
7: Une réponse qui provoque la colère de la France insoumise. Jean-Luc Mélenchon dénonce le dispositif policier déployé par le gouvernement et appelle à élargir la mobilisation.
11: J'invite la population, les parents, à venir à la rescousse de leurs enfants. Et puis, votre gamin, il viendra vous dire. Votre gamin, c'est pas un criminel, vous le savez aussi bien que moi. Il est jeune, il est ardent, bah tu parles d'une découverte.
7: Les blocus de lycée doivent se poursuivre aujourd'hui. Le dispositif policier, de son côté, doit être reconduit pour cette nouvelle journée de contestation.
6: Le Premier ministre Sébastien Lecornu a qualifié d'irresponsable le comportement des élus, la France Insoumise hier. Élus qui soutiennent le mouvement lycéen, on l'a entendu, Jean-Luc Mélenchon a dénoncé une répression.
0: Autre réaction politique tout aussi vive, cette fois celle de Rachida Dati.
6: Oui, l'ancienne ministre a dénoncé des réquisitions méprisantes hier au dernier jour de son procès. 4 ans de prison dont 2 fermes ont été requis à son encontre dans l'affaire de corruption et trafic d'influence au Parlement européen au profit de Renault-Nissan. Si les réquisitions sont suivies, Rachida Dati pourrait perdre son mandat de maire du 7e arrondissement de Paris. La décision sera rendue le 21 janvier prochain. Jordan Bardella aurait-il tenu des propos à caractère antisémite? C'est ce qu'affirme en tout cas une enquête de Mediapart. Le média d'investigation lui attribue des écrits datant de 2013 alors qu'il avait 17 ans, évoquant notamment une prétendue domination des Juifs et d'Israël. Une accusation fermement démentie par le président du Rassemblement National dont l'avocat a déposé plainte pour diffamation. Il a pris la parole sur CNews hier soir.
19: Ces propos sont parfaitement délirants. Ils ne sont pas les miens, pas plus qu'ils ne sont ceux du jeune adolescent de 17 ans que j'étais à l'époque, qui était adhérent du Front National à l'époque, mais qui n'en était pas un militant, contrairement à ce qui est écrit par Mediapart, et donc qui n'avait pas de contact avec des personnes qui militaient au sein du parti à l'époque. Je les conteste. J'ai évidemment missionné mon avocat qui a déposé une plainte en diffamation. Je pense qu'on est face à quelque chose d'extrêmement organisé. Ça ressemble à une opération de barbouzerie.
0: Et ce sera le thème de la chronique d'Elisabeth Lévy dans quelques minutes, Clara.
6: En bref, 3 départements du Sud en vigilance orange la nuit prochaine. La Lozère, le Gard et l'Hérault sont placés en vigilance orange pluie, inondation et orage à partir de minuit.
0: Lui ne voit qu'un grand soleil. Succès inattendu pour Patrick Sébastien.
6: Une de ses anciennes chansons à la côte sur les réseaux sociaux. Toc toc, on frappe à ma porte, c'est son titre. C'est une chanson qui est devenue virale sur TikTok jusqu'à s'exporter à l'étranger. Des milliers d'internautes internautes reprennent désormais le morceau et sa chorégraphie aux États-Unis, en Allemagne et en Pologne. Un succès qui a même surpris Patrick Sébastien.
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5: Ce titre, il est sorti dans un album en 2015, je crois. Et là, j'ai appris, il y a une semaine, qu'il y avait un mec qui avait fait une chorégraphie en sautant sur un pied, ce que j'arrivais jamais à faire, moi. Et en semblant de taper à la porte, et j'ai appris que c'était parti partout en Allemagne, en Pologne. Donc, je suis le premier surpris, quoi. Moi, mes chansons, dans notre beau pays, tout le monde dit, ouais, c'est des chansons de beauf. À part que mes chansons, elles sont partout. Il y a qu'ici où on fait la fine bouche. Ailleurs, les gens prennent ça pour des chansons joyeuses, tout simplement.
6: La réaction de Patrick Sébastien au micro Sud Radio d'Alvin Texera.
0: À l'international, l'Iran dit attendre une réponse des États-Unis sur le plan d'ouverture du détroit d'Ormuz.
6: Oui, annonce du ministre iranien des Affaires étrangères, Abbas Araghchi, actuellement à New York pour l'Assemblée générale de l'ONU. De nouveaux soldats sur le front russe. D'après Volodymyr Zelensky, 10 000 soldats nord-coréens arriveraient bientôt dans les rangs de Moscou. Hier soir, Vladimir Poutine a signé un décret pour augmenter encore les effectifs de l'armée. Et on termine par un mot de football. Deuxième victoire pour Zinedine Zidane et les Bleus. Les tricolores l'ont emporté 1-0 face à la Belgique hier soir en Ligue des Nations. Les Bleus prennent ainsi la tête de leur groupe. Prochain match à domicile contre l'Italie, ce sera vendredi.
0: Merci Clara Piernet et à tout à l'heure, vous revenez notamment pour notre Parlons Cash dans quelques minutes qui sera consacré au salaire des profs. Mais tout de suite, c'est l'heure de la chronique d'Elisabeth Lévy.
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0: Bonjour Elisabeth.
12: Bonjour Jacques, bonjour à tous.
0: Mediapart accuse Jordan Bardella d'antisémitisme. Bardella parle de faux grossiers. Que doit-on penser de cette affaire ?
12: Alors, primo, qu'elle tombe à pic, au moment où Marine Le Pen semble absolument indétrônable dans les sondages, je ne dis rien. Et deuxièmement, que pendant cette campagne, cher Jacques, il va y avoir du sang sur les murs. Alors, c'est un long article, un truffé de témoignages anonymes, dans lequel Mediapart publie 5 fragments prétendument authentifiés, nous disent-ils, par qui je ne sais pas, censés provenir d'échanges privés écrits entre 2013 et 2015, alors que Bardella l'a simple encarté, il n'était pas trop actif, semble-t-il, avait entre 17 et 19. Alors, je vous donne un tout petit échantillon. Toutes les banques sont détenues par des juifs. Le juif doit dominer les autres peuples, les écraser et les voler. Alors, ces propos, d'ailleurs, se rattachent plutôt à l'antisémitisme de gauche, ce qu'un social-démocrate allemand appelait le socialisme des imbéciles, et qui consiste à penser que les juifs sont aux commandes du capitalisme qui lui-même est si maléfique. Alors, il n'y a aucun document, aucune source dans cette tartine, c'est très long. Ils ont bien délayé l'affaire, il n'y a rien, il n'y a pas une capture d'écran, rien du tout. On a l'impression que c'est des mails. Mais Mediapart, vous savez, adore feuilletonner, Jacques. Donc rien ne nous dit qu'il n'y aura pas une deuxième salve aujourd'hui. Donc restons prudents.
0: Puisque Jordan Bardella a décidé de porter plainte, c'est désormais la justice qui devra trancher.
12: Oui, vous le connaissez bien ces affaires, Jacques, ne comptez pas trop sur la justice pour connaître la vérité, parce que si Mediapart a bidonné, c'est-à-dire sciemment menti, ce qu'on ose penser, je vois Clara qui me fait les gros yeux, où c'est fait rouler dans la farine, c'est-à-dire si on découvre que c'est faux dans ces deux hypothèses, il ne sera pas forcément condamné, parce qu'en matière de diffamation, il suffit de démontrer au juge qu'on a bien enquêté. Si vous avez raconté des cracks sans le faire exprès, par exemple que Monsieur Baudis organisait des parties fines, je ne dis rien, ce n'est pas grave. Supposons cependant, parce que Bardella était assez convaincant hier dans son démenti, il avait l'air vraiment ulcéré, supposons pour le raisonnement que ce soit en partie vrai. Alors d'abord, il nous cite 10 phrases étalées sur 3 ans. Mais ça ne permet pas encore de parler d'une obsession antisémite. Quand on est obsédé, on parle d'une chose absolument tout le temps et tous les jours. Ensuite, et c'est ça qui est intéressant, c'est qu'en fait, une grande partie de la génération Bardella, à droite comme à gauche, a été séduite par Alain Soral et par ses vidéos pendant quelques années. Ça continue, mais un peu moins. Yanis Eziadi l'avait raconté dans Causeur pourquoi ça marchait, parce qu'il donnait dans une langue jeune, une explication universelle et simple des malheurs du monde, c'est la faute des juifs. Dans les années 2010, c'était assez tendance de d'adorer ça, y compris même dans certaines salles des profs. Alors supposons donc que le jeune Jordan ait vaguement cru à ses âneries, bah il ferait mieux de le dire si c'était le cas. On n'est pas sérieux quand on a 17 ans. Alors d'ailleurs, Jacques, je ne sais pas si ce cirque antifasciste va prendre, parce que pour la plupart des gens, l'important, c'est ce que disaient pour les politiques aujourd'hui, pas les idioties qu'ils disaient ou pensaient peut-être hier. Les saillies crypto-antisémites des insoumis d'aujourd'hui sont peut-être plus inquiétantes que les conneries, pardonnez-moi, de jeunesse, de X, Y ou Z. Alors les drama queens, vous savez, qui voient la bête immonde partout, font moins de manière d'ailleurs, avec d'anciens adorateurs de la révolution culturelle, des dizaines de millions de morts, pardon, ou, il me semble, je ne crois pas exagérer, ou des admirateurs à peine cachés du 7 octobre. Quant à Edoui Plenel, que tant de jeunes journalistes vénèrent, je ne dis pas ça pour vous, Clara, eh bien, après l'assassinat de 12 athlètes israéliens au JO de Munich en 72, il écrivait « Aucun révolutionnaire ne devrait se désolidariser de Septembre Noir, ça veut dire bravo aux assassins ». Edoui Plenel avait 20 ans, ça n'a pas franchement nui à sa carrière.
0: Elisabeth Lévy, directrice du magazine Causeur, d'ailleurs Causeur que l'on peut retrouver en kiosque.
12: Merci
0: en ce moment.
12: Merci Jacques.
0: Et bien sûr, c'est une affaire sur laquelle on va revenir dans quelques minutes sur Sud Radio, puisque Sébastien Chenu, député du Nord, vice-président du Rassemblement National et vice-président de l'Assemblée Nationale, sera notre invité dans le grand entretien tout à l'heure à partir de 8h29. Soyez au rendez-vous dans quelques secondes. C'est Parlons Cash. Et dans Parlons Cash, on va parler de l'argent des professeurs. On va essayer de comprendre s'il a augmenté ou pas et dans quelle proportion. À tout de suite.
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0: Et dans Parlons Cash, c'est logique, on parle de votre argent. Tiens, on se demandait combien gagne exactement un professeur, Clara Piernet. Alors, les professeurs demandent des augmentations de salaire, mais elles augmentent pas forcément de la meilleure manière. On sera avec Laurent Fragerman, qui est professeur agrégé d'histoire, sociologue et chercheur associé au CERLI et qui va nous donner tous ces éléments. D'où vient ce sentiment de grand déclassement? C'est l'une des questions qu'on pourra lui poser. Clara, les enseignants français sont considérés comme parmi les moins bien rémunérés d'Europe sur 20 ans. Leur salaire a-t-il vraiment stagné?
3: En chiffres bruts, il a progressé, mais c'est l'inflation qui change tout. Sur la longue période, les données du Sénat et des syndicats convergent. Les enseignants ont perdu environ 20% de pouvoir d'achat entre le début des années 2000 et 2023. Autrement dit, le salaire a augmenté, mais moins vite que les prix.
0: Et oui. Et pourtant, il y a eu une grande revalorisation en 2023, présentée comme la plus importante depuis 30 ans, mais ça n'a pas suffi.
3: Pas vraiment. Selon les calculs du SNES, le principal syndicat du second degré, 70% des enseignants du secondaire ont quand même terminé l'année 2023 avec moins de pouvoir d'achat qu'avant, malgré cette revalorisation. Et dans le classement de l'OCDE, la France reste en bas du tableau. Les profs français gagnent nettement moins que leurs homologues allemands, espagnols ou néerlandais, rapportés au niveau de vie de chaque pays.
0: Oui, intéressant de faire le comparatif. Hein. Et ça se ressent dans les vocations?
3: C'est le signal le plus concret. Les candidatures au concours s'effondrent pour la session 2025. Le ministère a même été contraint de réduire le nombre de postes ouverts au CAPES, faute de candidats suffisants. C'est ça, la vraie mesure de l'attractivité du métier, Jacques.
0: Bonjour Laurent Fragerman, vous êtes professeur agrégé d'histoire, sociologue, chercheur associé au CERLIS et à l'université Paris-Cité. Bonjour à vous.
4: Bonjour.
0: Alors, donnez-nous les chiffres. Combien gagne en moyenne un professeur aujourd'hui?
4: Alors, il y a un chiffre qui a été lancé par le service statistique du ministère, c'est autour de 3 000 euros, mais c'est un chiffre qui agrège tout, c'est-à-dire aussi bien le cas des professeurs des écoles qui, par structure, ne font pas d'heures supplémentaires parce que c'est pas faisable dans leur système, contrairement au second degré. Ça, c'est le premier point, et c'est une moyenne. Donc, en fait, c'est un peu comme si on disait, finalement, le salaire moyen des Français, c'est ceux qui font pas 35 heures, mais 41 ou 42. Donc, ça n'a pas grand sens. Ouais. Ce qui est intéressant, alors, ça, c'est un sens statistique, mais pas un sens pour comprendre ce que reçoivent les enseignants de vos enfants. Ça, c'est le premier aspect. Après, pour ce qui concerne le second degré, il y a vraiment, on a annoncé une grande valorisation. Il y a de l'argent qui a été mis, c'est vrai, mais pour répondre aux besoins immédiats, aux difficultés les plus criantes, c'est-à-dire la chute du recrutement. Donc, on va un peu revaloriser les débuts de carrière, histoire d'être plus attractif. Le seul problème, c'est que on s'engage pas dans le métier enseignant pour 2 ou 3 ans. On s'y engage pour une vie entière, normalement. On a besoin de profs sur tout le territoire, partout, dans le moindre village français, tout aussi bien que dans la banlieue ou dans le centre-ville. On a besoin de profs qualifiés. Oui. Et là, on est en grande difficulté.
0: Laurent Fragerman, au secondaire, quel est le salaire d'entrée dans la vie active? Quel est le salaire d'un débutant?
4: Alors, il y a deux corps, c'est-à-dire qu'il y a une spécificité française, c'est les agrégés qui ont un concours beaucoup plus exigeant, c'est un peu l'élitisme à la française, oui. Et c'est ceux qui perdent le plus en réalité. C'est-à-dire, le chiffre que vous avez donné, pour l'essentiel, c'est les agrégés, c'est-à-dire, au moment où on annonce une revalorisation, vous avez un quart des agrégés qui ont perdu en pouvoir nominal, c'est-à-dire sur leur fiche de paye, ils ont eu moins d'argent que l'année d'avant. Donc, il y a un déclassement dans le déclassement que sont ces agrégés qui perdent encore plus. Donc, finalement, toutes les mesures, en fait, c'est pareil dans la fonction publique, c'est-à-dire toutes les mesures, c'est pour maintenir le pouvoir d'achat de ceux qui gagnent le moins, mais du coup, on écrase toutes les différences, on fait comme si les différences de recrutement ne jouaient pas. Donc, alors, moi, j'insiste sur le fait que, bien évidemment, encore aujourd'hui, un enseignant est mieux payé qu'un salarié au SMIC. C'est à peu près 1,6. Pour les mieux payés, ça va être 2 à 3. En fin de carrière, ça va être 2 à 3 fois le SMIC. Donc, c'est mieux payé que d'autres métiers.
0: 2 à 3 fois le SMIC en fin de carrière. Donc, à minima 3 000 euros en fin de carrière. Entre 3 000 et 4 500 en fin de carrière pour les agrégés. Donc, pour cette élite.
4: Oui. Et voilà, mais c'est-à-dire, moi, je dis pas que tous les métiers ont leur intérêt, pour la plupart, Mais la grande question, c'est que on est dans une société où le diplôme, etc., structure le niveau de rémunération, et c'est pas vrai pour les enseignants. Mmh. Donc on fait une exception pour les enseignants et on en paye le prix parce qu'un système éducatif avec des professionnels pas très motivés et finalement on recrute de moins en moins les meilleurs, eh bien on est par rapport à la comparaison internationale, c'est une des raisons du décrochage de la France.
0: Alors voyons un petit peu quelles sont les propositions des candidats à la présidentielle. Gabriel Attal, lui, veut garantir un salaire minimum de 2000 à 2100 net par mois pour les débutants de carrière. Est-ce que déjà ça, c'est quelque chose qui vous paraît réaliste et effectivement qui permettrait de décoller un petit peu du SMIC?
4: Bah, si on décolle, en fait, les mesures depuis 20 ans, elles ont un peu rectifié les choses pour les débuts de carrière. Hein. C'est déjà depuis 2012, c'est déjà le cas où on.
0: Mais actuellement, on n'a pas 2000 ou 2100 en entrée de carrière.
4: Non, on les a pas, mais c'est pas un effort extraordinaire. Mais comme je vous le disais, si vous faites après des milieux de carrière qui, elles, sont complètement sacrifiées depuis des décennies, ça veut dire que vous dites aux débutants, pendant 20 ans, 25 ans, vous avez gagné la même chose,
0: c'est
4: quasiment.
0: Ça.
4: Donc, et le problème, c'est que les gens se projettent, parce que justement, c'est pas un projet à court terme. Mais après, c'est bien.
0: Jean-Luc Mélenchon lui propose une augmentation de 20% sur le quinquennat. C'est très généreux, mais à condition qu'on en ait les moyens, parce que mais c'est ça qu'il faudrait.
4: Ah ben oui, il faut s'approcher de quelque chose de ce genre-là. En plus, sur le quinquennat, ça veut dire que vous avez de l'inflation au milieu. C'est-à-dire après, tout dépend aussi d'une manière globale, les finances du pays sont gérées. Mmh. C'est-à-dire que si vous créez une inflation formidable, tout ça est vite réduit. Il y avait un système qui avait été mis en place par le gouvernement précédent, c'était la JIPA. C'était un système pour dire, au moins, les salaires ne baisseront pas par rapport à l'inflation.
0: Et ça n'a pas été suivi.
4: Bah, cette année, ça a été enlevé.
0: D'accord.
4: C'est pas un hasard.
0: Alors, Marine Le Pen et Jordan Bardella proposent un peu ça, en fait, puisqu'ils proposent une revalorisation salariale de 3% par an. C'est à peu près, ça suit à peu près l'évolution du coût de la vie. Hein.
4: Oui, ça peut même être supérieur si l'inflation baisse. Mais en fait, il y avait un système jusqu'en 1983, c'était d'accrocher, en fait, le salaire des fonctionnaires à l'inflation, au moins en ce qui concerne les indices. Une des raisons du décrochage, du déclassement des enseignants, c'est que l'essentiel de leur salaire est sur cette base-là, le point d'indice, faut pas être trop technique, alors que les autres fonctionnaires comparables, les cadres de catégorie A, eux ont obtenu des primes supplémentaires. Donc le résultat, c'est que ils ont donc la question, ce serait tout simplement de revenir à un accrochage au moins du point d'indice à l'inflation. Comme ça éviterait la foire aux annonces.
0: Le message est passé. Merci infiniment, Laurent Fragerman, professeur agrégé d'histoire, sociologue et chercheur associé au CERLIS, l'université Paris-Cité.
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0: Et c'est avec vous, Félix Mathieu, on vous retrouve pour cet effondrement d'immeubles et ces malades à cause des poussières qui sont à la une de la Provence.
9: L'immeuble s'est effondré le 18 juin, quartier Noailles à Marseille, et depuis ça, la mort d'un septuagénaire qui avait respiré les poussières a bouleversé les environs, nous dit la Provence. Or, le journal nous parle désormais de Slimane, 66 ans, qui lui prenait un café ce 18 juin dernier face à l'immeuble au moment de l'effondrement à Noailles. Slimane souffre depuis de gros problèmes de santé. Et il enchaîne les séjours à l'hôpital avec son masque à oxygène. Un autre raconte dans la Provence qu'en fuyant avec ses béquilles ce jour-là face aux nuages de poussière, eh bien il s'est tout de suite senti étouffé, pris en étau. Ils sont plusieurs comme ça à attendre avec impatience les résultats des expertises judiciaires, notamment pour pouvoir établir formellement la causalité entre les poussières des planchers effondrés et puis l'apparition ou bien l'aggravation soudaine de leurs problèmes respiratoires.
0: À la une de Charente Libre, un château d'eau qui va devenir une maison.
9: Oui, un château d'eau vendu par la commune de Soyaux, un passionné qui compte le transformer en résidence secondaire. Tout commence par un escalier de 94 marches, faut les monter. Mais alors une fois arrivé en haut, là où il y a les cuves, eh bien Eudes, l'acquéreur, compte construire un loft panoramique. Il a acheté ce château d'eau pour 5 000 euros. Alors pour la commune de Soyaux, c'est économique parce que si ça n'avait pas été ça, si elle l'avait pas vendu 5 000 euros, elle aurait dû débourser 250 000 pour la destruction. Autant le vendre et faire faire des économies au passage. Quant à Eudes, bah, c'est une vraie lubie chez lui, nous raconte Charente Libre. Déjà quand il était étudiant, il arpentait l'Eure-et-Loir en deux chevaux pour y visiter ses géants en béton. Il en a déjà transformé un en Bretagne. D'ailleurs, aujourd'hui président d'une association des châteaux d'eau de France, lui et les autres bénévoles recensent ces édifices oubliés. Comme ça, il y en a environ 16 000 sur notre territoire, nous précise Charente Libre. Des morceaux du patrimoine industriel de la France, du patrimoine en béton. C'est comme ça, par exemple, qu'à Ploudalmézeau, dans le Finistère, eh bien, on a déjà un château qui a été transformé comme ça, tenez-vous bien, en crêperie avec vue panoramique.
0: Félix Mathieu pour l'information de proximité. Dans la prochaine demi-heure, on retrouvera Sébastien Chenu, député du Nord, vice-président du Rassemblement National et vice-président de l'Assemblée nationale. Évidemment, on va beaucoup revenir sur les écrits que rapporte Mediapart, mais pas seulement, car l'actualité est extrêmement riche. Dans un instant, donc dans quelques minutes. Et puis, c'est évidemment l'une des questions que vous nous posez et que l'on vous pose, ce matin sur l'antenne de Sud Radio au sujet du comportement de la France insoumise. Et c'est la question du jour, blocage des lycées, qui est le plus responsable, le gouvernement ou LFI? Vous votez et vous donnez votre avis sur X, sur YouTube et sur Facebook. Et puis, ça fera partie de nos débats tout à l'heure à partir de 9h pour 9h30 avec nos éditorialistes Elisabeth Lévy et Éric Revel aujourd'hui. Et vous pouvez également nous appeler au 0826 300 300 et nous interpeller sur ce sujet dans la prochaine demi-heure. Donc le vice-président du Rassemblement National qui sera dans ce studio ici de Sud Radio pour nous donner les derniers éléments concernant cette affaire que rapporte Mediapart, mais qui ne se base sur aucune preuve, sur aucune information solide. En tous les cas, de ce que l'on en sait aujourd'hui, vous avez probablement entendu les réponses à la fois de Jordan Bardella qui dénonce une barbouzerie et de Marine Le Pen également, candidate à la prochaine présidentielle, et qui s'est montrée très surprise hier dans les allées du salon de Batimat et au sujet donc de ces prétendues révélations. Voilà, il est 8h28, on va se retrouver pour cet entretien avec Sébastien Chenu dans quelques minutes. À tout de suite.
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0: Il est 8h30 et bien sûr, c'est l'heure du grand entretien. On va tout vous dire. Sébastien Chenu arrive dans quelques minutes. Il a quelques minutes de retard parce qu'il y a beaucoup de trafic ce matin autour des studios de Sud Radio et autour de Boulogne et de Paris 15 et 16e. On va revenir avec lui et on va de toute façon parler de ce mot. Félix Mathieu, vous nous avez rejoint. Ce mot barbouzerie qui est arrivé dans la conversation après ces révélations, prétendues révélations de Mediapart. Votre chronique, Félix. Marine Le Pen a qualifié donc de barbouzerie les méthodes de Mediapart après les révélations du site sur des propos antisémites attribués donc à Jordan Bardella lorsqu'il était jeune militant Front National. Barbouzerie, dites-vous, c'est un mot qui nous ramène à l'argot du siècle dernier.
9: Oui, barbouze, la fausse barbe, le postiche dont s'affublaient les agents secrets, les espions de tout poil pour passer incognito. L'expression a été rendue populaire notamment dans le contexte, vous savez, de la guerre d'Algérie, les conflits entre l'OAS, les partisans de l'Algérie française, et puis les agents de la France gaulliste. Alors, faut dire que le contexte international, la guerre froide, les nombreux conflits décoloniaux, tout ça formait un terreau fertile. Barbouze, entré dans le grand Robert de la langue française en 1961, puis popularisé par le film Les Barbouzes, avec ses dialogues signés Michel Audiard en 1964.
2: Qu'est-ce qui t'arrive ?
5: Un barbu, c'est un barbu. Trois barbus, c'est des barbouzes.
9: Un film qui met en scène Lino Ventura et Mireille Darc.
2: Vous savez, quand un monsieur inconnu ramène chez vous votre mari mort, dynamite la salle de bain et jette les visiteurs par la fenêtre, on prend l'habitude de ne plus s'étonner de grand-chose. Alors vous êtes quoi ?
5: Barbouze.
2: Pardon ?
5: Agent secret.
2: Vous voulez dire un espion ?
5: Un contre-espion.
2: Et les autres aussi ?
5: Ah non, non, non. Les autres, eux, les trois voyous, sont des espions.
9: Voilà, le sous-entendu, on l'aura compris, quand on dit barbouze ou bien barbouzerie, c'est qu'il y a coup tordu et méthode pas claire. Hein. C'est ce qu'a voulu sous-entendre certainement Marine Le Pen. D'ailleurs, elle a aussi employé un autre terme en réagissant à chaud hier à ces affirmations de Mediapart.
6: Non, mais c'est pas que c'est pas un sujet, c'est que c'est une dinguerie.

0: Long article dans lequel il rapporte de prétendus écrits de Jordan Bardella qui dateraient de 2012-2013, à l'époque où l'actuel président du Rassemblement National avait 17 ans. Lui réfute totalement. On parle d'écrits antisémites avec le ressort des juifs, de l'argent et des banques. Il s'agirait de plusieurs écrits étalés sur 2 ans. Jordan Bardella non seulement réfute, mais dit qu'il y a des erreurs factuelles que sur la diffusion d'un certain nombre de ses textes, et il réfute totalement ses écrits antisémites. Il dit que il parle de propos parfaitement délirants. Donc vous êtes nombreux à vous interroger là-dessus. 0826 300 300. Je le rappelle, on a quelques minutes de retard, et Sébastien Chenu, député du Nord, vice-président du Rassemblement National et vice-président de l'Assemblée nationale, nous donnera ses impressions. Il ne s'est pas encore exprimé sur cette affaire dans quelques minutes dans le studio, mais tout de suite, j'accueille Julien qui nous appelle de Paris. Bonjour Julien.
1: Oui, bonjour Jacques.
0: Bonjour et soyez le bienvenu sur Sud Radio. J'ai envie de vous d'avoir un peu votre sentiment. Comment vous avez vécu, vous, ces prétendues révélations et ensuite les affirmations assez fortes de Jordan Bardella hier soir à la télévision sur CNews, où il réfute l'ensemble des accusations?
1: Il y a toujours eu une perméabilité entre les extrêmes et les partis plus modérés, ou plutôt à tendance de modération, et il y a forcément un effet de groupe qui fait que souvent, dans l'euphorie du moment, on s'emballe sur des trucs qu'on ne pense pas forcément. C'est comme certaines expressions, quand on insulte quelqu'un de sa mère de papa athésienne, ça ne veut pas dire que c'est une vérité fondamentale et qu'on y croit. C'est des mots qui sortent comme ça sous l'impulsion du moment, de la colère et des choses. Alors c'est dramatique, ça ne devrait pas avoir lieu, mais malheureusement l'humain et ses travers font que ça arrive malheureusement beaucoup trop souvent.
0: Julien, vous êtes en train de nous dire d'une certaine façon que même si c'était vrai pour vous, vous mettriez ça sur le compte d'une erreur de jeunesse, entre guillemets. Je mets évidemment des grosses guillemets, parce qu'il s'agit de propos s'ils s'avéraient exacts, parce que il faut mettre beaucoup de conditionnels qui, pour vous, ne vous étonneraient pas tant que ça en réalité. C'est un peu ce que vous nous dites.
1: Ça ne m'étonne pas, mais j'ai envie de dire c'est la même problématique qu'on retrouve à l'extrême gauche aussi, donc l'extrême gauche révolutionnaire qui va aller traquer les bourgeois chez eux et les égorger pour leur piller leurs biens, c'est exactement la même folie pour moi, c'est la même aberration. Enfin, j'ai envie de dire, l'un n'excuse pas l'autre, mais
0: vous êtes électeur Rassemblement National, Julien?
1: Alors pas du tout, moi je suis plutôt UDR, moi je suis
0: sortie
1: de l'Union Européenne.
0: D'accord, en tous les cas, vous avez cet avis qui est effectivement intéressant, parce que je suis pas sûr qu'il y ait une très grande perméabilité et un impact très fort sur l'électorat, mais c'est quelque chose qu'on mesurera évidemment dans les heures et les jours à venir. En tous les cas, Sébastien Chenu, chose promise, chose due, est avec nous, il vient d'arriver, il va prendre un petit verre d'eau et un café. Bonjour Sébastien Chenu, soyez le bienvenu au micro de Sud Radio. Merci. Vous êtes député du Nord, vice-président du RN et vice-président de l'Assemblée nationale. Il y avait quelques circulations un petit peu problématiques autour du studio. Vous êtes là et bien là. On se retrouve dans quelques secondes pour parler de cette affaire qui revêt un caractère effectivement très important dans la politique nationale ce matin. A tout de suite.
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5: 8h39, vous êtes bien sur Sud Radio, c'est l'heure du grand entretien politique. Et aujourd'hui, Jacques, vous recevez Sébastien Chenu, député du Nord, vice-président du Rassemblement National et vice-président de l'Assemblée Nationale.
6: Bonjour Sébastien Chenu.
7: Bonjour monsieur.
6: L'actualité, ce sont ces écrits que rapporte Mediapart, prétendument attribués à Jordan Bardella. Il date de 2012-2013, on parle d'écrits antisémites avec les ressorts des juifs, de l'argent et des banques, je ne vais pas les citer. Pour le moment, c'est clair, il n'y a aucune preuve, mais on s'attend évidemment à peut-être d'autres réactions de la part de Mediapart. Est-ce que vous aussi, vous êtes convaincu que c'est une barbouzerie ?
7: Oh, totalement. Totalement. Et ça m'a fait penser à cette jolie phrase de Cyrano de Bergerac qui dit « Nous n'abdiquons pas l'honneur d'être une cible ». Il faut bien voir de qui vient tout cela. Qu'est-ce que c'est que Mediapart ? Mediapart, c'est un média qui ne se cache pas, d'extrême gauche, qui mène le combat contre le Rassemblement National. C'est un média aussi qui a défendu des terroristes antisémites. C'est un média dont la crédibilité, on va dire, en tous les cas, la légitimité à parler d'antisémitisme ne lui sied guère. Mediapart, c'est un
6: Pourquoi? Donc,
7: bah parce que ils ont eux-mêmes, je vous dis, défendu des propos antisémites. Ils ont minoré, euphémisé le 7 octobre. Monsieur Plenel avait eu là aussi des propos dans le passé qui étaient particulièrement antisémites. Donc, sincèrement, Mediapart, en termes de légitimité, d'honnêteté intellectuelle, de capacité à produire... je rappelle qu'ils ont été mouillés à l'époque, ils avaient dénoncé Dominique Baudis dans l'affaire Allègre, c'est très ancien, Dominique Baudis, qui n'avait rien à se reprocher, qui avait été totalement innocenté. Donc ils
6: pour
7: sont...
6: le coup, ils n'étaient pas les seuls.
7: D'accord, mais ils étaient à l'origine de tout ça.
6: Ouais.
7: Donc ils sont spécialistes de ce genre de manip, et donc par conséquent, ils seront combattus comme ils doivent l'être, c'est-à-dire devant la justice.
6: Quand on dit une opération de barbouze, ça veut dire soit que, comme le dit Jordan Bardella, je reprends ses termes, ils se sont fait enfumer, ou bien à l'inverse, ils ont monté une opération. C'est extrêmement grave d'arriver jusque-là.
7: Oui, les deux sont possibles, mais de Mediapart, rien ne nous surprend. Mediapart est un média hostile.
6: Donc tout est faux, c'est sûr que tout est faux.
7: Ah mais oui, nous considérons que tout ça est faux. C'est, Jordan l'a très bien dit, ou c'est une barbouzerie, ou eux-mêmes ont relayé de fausses informations et se sont fait avoir. Dans les deux cas, ils n'ont évidemment pas leur place dans ce débat politique qui arrive, il faut bien le dire, le lendemain de notre succès aux élections sénatoriales.
6: On va en parler.
7: Qui arrive au moment où on est les plus hauts dans les sondages,
6: on va en parler
7: par hasard.
6: Vous êtes sûr que Mediapart ne va pas feuilletonner parce que vous le savez, Sébastien Chenu, c'est leur stratégie en général, ils vous laissent répondre pour précisément pouvoir porter un deuxième coup assez vite.
7: Oui, non, mais on connaît leur tactique et c'est la raison pour laquelle nous les traduirons devant les tribunaux. C'est ce qu'a fait Jordan Bardella en déposant une plainte en diffamation sur, évidemment, ce qu'il appelle lui-même un faux grossier.
6: Un faux grossier. Sur quoi reposent ces écrits? Sont des emails? Sont des lettres?
7: Ah, je ne connais pas le dossier, si ce n'est ce que j'en ai, que j'en connais dans les médias, enfin de ce qui est sorti de Mediapart. Il n'y a pas grand-chose visiblement, d'après ce que j'ai cru comprendre. Donc, méfions-nous de toutes ces fausses révélations, de toutes ces trucs bizarres. Donc, qui cherchent tout simplement à faire quoi ? À essayer de salir, évidemment, ceux qui font la course en tête, ceux qui, aujourd'hui, c'est-à-dire le camp patriote, pourraient, demain, assumer les plus hautes responsabilités.
6: Il n'existe aucun membre du Rassemblement National qui aurait pu tenir ce genre de propos dans le passé ?
7: Non, mais du Rassemblement National, non. Non, du Rassemblement National,
6: du Front National, oui.
7: Au Front National, Jean-Marie Le Pen avait été condamné pour antisémitisme. Oui. Il avait tenu des propos qui avaient
6: Ma
7: été condamnés pour antisémitisme.
6: Est-ce que le ménage a été fait partout?
7: Mais bien entendu. Vous savez, moi, je suis arrivé en 2014. C'était encore le Front National et je suis arrivé parce que justement Marine Le Pen avait donné cette ligne, avait fait cette rupture politique très forte avec Jean-Marie Le Pen. Je note également le soutien et c'est très touchant d'un certain nombre d'associations de compatriotes de confession juive qui ce matin se sont mobilisés pour dire que tout ça était grotesque parce que, évidemment, les actes, les propos de Jordan Bardella, aujourd'hui, ils ont été, le moins qu'on puisse dire, c'est très en soutien à la communauté juive, suite au 7 octobre en particulier, mais au combat contre l'antisémitisme que nous portons, que nous menons face à la France insoumise en particulier, il faut bien le dire.
6: Sébastien Chenu, d'où ça peut venir ?
7: J'en sais rien, parce que si ce sont des faux, je suis pas enquêteur, si ce sont des faux, ça peut venir de n'importe où, il y a des gens qui veulent régler des comptes, il y a des gens, je vous le disais en commençant notre conversation,
6: en interne,
7: nous sommes une cible.
6: En interne, il peut y avoir des gens qui ont des comptes
7: j'en sais
6: à
7: rien,
6: rendre,
7: c'est très, ça, c'est,
6: qui veulent s'en prendre à Jordan Bardella.
7: Qu'il y ait des gens qui veulent voir Jordan Bardella et derrière lui Marine Le Pen chuter, c'est une évidence. Il y a toujours des gens qui règlent des comptes, mais aujourd'hui, nous sommes une cible parce que nous sommes les leaders, parce que nous sommes ceux qui faisons la course en tête, donc les coups, et on le savait, hein. On a dit plus d'une fois, nous ne sous-estimons pas la déloyauté, nous ne sous-estimons pas les plus mauvais coups tordus qui apparaîtront pendant cette campagne, eh bien en voilà un.
6: Je vous pose cette question parce qu'un magazine devrait, dans les prochaines heures, révéler qu'il y a bien eu une taupe au RN qui aurait donné un certain nombre d'informations, et ce magazine dit pouvoir donner l'identité de cette taupe. Est-ce que si c'était le cas, ça vous étonnerait ?
7: Oui, mais enfin tout ça est un peu grotesque pour tout vous dire, parce que d'après ce que j'ai compris, ce serait l'idée de dénoncer des membres du Rassemblement National qui pourraient déjeuner avec des journalistes de Libération. Nous sommes un certain nombre à être vaccinés, j'allais dire, vis-à-vis du journal Libération qui mène un combat politique contre nous, et évidemment à ne répondre à leurs questions que lors de parce que c'est la liberté de la presse aussi que de poser des questions et d'y répondre que dans un cadre bien formel qui est celui des conférences de presse. Donc derrière ça, moi je sais pas trop quels sont les buzz qui sont recherchés, mais on a une solidité, on a un côté PAC dans notre esprit d'équipe, dans notre mouvement, qui fait des envieux et qui visiblement nourrit quelques volontés de nous nuire.
6: Oui. Est-ce que vous ressentez, est-ce que vous avez le sentiment que tout au long de cette campagne, on va essayer de remettre dans la bouche des responsables actuels des propos racistes ou antisémites, j'ai envie de dire anciens, pour renvoyer le RN au FN, et que c'est un moyen et c'est une stratégie d'action contre vous?
7: Ah bah, c'est une stratégie, mais qui trouve ses limites, parce que ceux qui le font, souvent, sont eux-mêmes disqualifiés. J'entendais Madame Tondelier monter sur ses grands chevaux. Elle s'est affichée avec Salah Hamouri, qui est un terroriste palestinien qui avait essayé de fomenter un attentat contre un rabbin. Donc, si vous voulez, tous ces gens, en fait, dénoncent leur propre turpitude. Ceux qui nous combattent aujourd'hui, nous combattent en dénonçant pour mieux cacher leur propre turpitude. Donc la réalité, c'est que nous sommes, on l'a déjà dit, le bouclier de la communauté juive, le
6: et
7: bouclier de la laïcité.
6: Et vous êtes tranquille face aux prochaines révélations de Mediapart?
7: Oui.
6: Et s'ils sortent des écrits?
7: Et tout ça terminera devant la justice, Monsieur Cardoz, voilà.
6: Devant la justice. Bon, en tous les cas, je rappelle que Mediapart, je pense que c'est important de le préciser, a été effectivement condamné en justice, diffamation à l'égard de Christian Estrosi en première instance, et les enregistrements d'Ingrid Betancourt à l'époque également avaient été considérés jugés clandestins.
7: Ils ont des casseroles épouvantables derrière eux.
6: Sébastien Chenu, passons au sénatorial. Vous avez donc un nouveau groupe. Le RN aura un groupe au Sénat. Bruno Retailleau a fermé la porte à tout rapprochement, sauf que, j'ai lu ça, Sophie Prima et Max Brisson de LR disent qu'il n'y a plus de cordon sanitaire entre eux et le RN. Vous appelez d'autres LR à faire voler en éclats ce cordon?
7: D'abord, c'est un fait historique que le Rassemblement National crée un groupe au Sénat. C'était le fait historique du week-end, qui probablement est un des détonateurs aussi des salissures que nous subissons ensuite. Oui, la démocratie s'est exprimée. Désormais, nous avons franchi la constitution de ce groupe. Donc, ça veut dire qu'il n'y avait pas de plafond de verre. Il n'y a pas de raison qu'il y ait de cordon sanitaire en démocratie. Les électeurs choisissent, les électeurs décident, et ensuite, ils sont représentés.
6: Maintenant, c'est les alliances au sein du, du Sénat.
7: Nous tendons la main à tout le monde. Nous avons vu dimanche soir une sénatrice divers droite LR, en tous les cas, Madame Gouachavant dans l'Ain, rejoindre immédiatement notre groupe, et nous tendons la main.
6: Ce qui fera 15 d'ailleurs,
7: oui,
6: c'est ça.
7: Oui, 15 élus, et nous tendons la main aux hommes et aux femmes de bonne volonté, qu'ils viennent de droite ou de gauche d'ailleurs, parce que quand nous voyons les scores que nous faisons dans des départements, et je salue par exemple celui fait réalisé en Gironde par Edwige Diaz, il y a, je crois, 800 voix, alors qu'il y avait un potentiel d'une centaine de grands électeurs. Donc ces électeurs-là viennent bien et de la droite et de la gauche. On tend la main à tout le monde. Vous savez, pour être patriote, il n'y a pas besoin d'être de droite ou de gauche.
6: Alors, Sébastien Chenu, l'événement qui vient de s'achever, mais qu'on a tous encore un peu en tête, c'est quand même la visite du pape. Léon XIV a insisté sur les conditions culturelles d'accueil de l'immigration extra-européenne. C'est une notion qui est un peu différente de celle que vous développez au sein du RN. On sent que son message, c'est d'accueillir des réfugiés sous la condition qu'ils s'assimilent aux valeurs judéo-chrétiennes européennes. Est-ce que c'est de nature à changer la doctrine du RN?
7: On connaît la doctrine sociale de l'Église, et elle est toujours la même, et elle est répétée par le pape Léon, que j'ai eu le plaisir de rencontrer lors de sa venue et on connaît le message de l'Église. Moi, je n'ai pas de souci intellectuel avec ce message. C'est-à-dire que je pense que accueillir des gens en dignité, c'est la doctrine sociale de l'Église. Et nous, on est chargé de la temporalité et l'Église de la spiritualité. C'est-à-dire que lorsqu'il faut gérer les affaires de la nation, les affaires des villes, eh bien, accueillir le déménagement, si vous voulez, du continent africain sur le continent européen me semble être un peu audacieux. Donc, accueillir des gens en dignité, ce n'est pas ce qui est possible, puisque nous n'avons plus les moyens dans notre pays d'accueillir comme tel. Laisser des gens sous des périphériques ou entassés devant des ports, ce n'est pas l'idée que je me fais de la dignité. Donc, il n'y a pas de possibilité aujourd'hui d'accueil dans notre pays.
6: Alors, parlons de cette journée qui va être très, très, très suivie, probablement, puisque les organisations syndicales de la fonction publique appellent à une journée d'action, une journée noire, dit-on, France Travail, policiers, enseignement. Tout cela à deux jours de la présentation du budget. Est-ce que d'abord vous soutenez cette mobilisation ?
7: Moi, je pense qu'on peut pas ne pas entendre ce que disent les Français. C'est-à-dire, derrière, la réalité, c'est le pouvoir d'achat et l'effondrement de la sphère publique mais et de l'État plus globalement dans notre pays. Donc moi, évidemment, je l'entends. Nous entendons les problématiques salariales. Nous avons des réponses, d'ailleurs, à ces problématiques salariales, que ce soit dans l'éducation nationale ou que ce soit dans la sphère privée, d'ailleurs. Nous avons des propositions sur le salaire. Je note que les organisations syndicales, pas les Français qui manifestent. Bon, elles ont toutes appelé à voter Emmanuel Macron la dernière fois. Donc, si vous voulez, moi, je les renvoie aussi à leurs chères études. Elles ont le résultat de leur action. Maintenant qu'il y a un problème salarial en France, fonction publique ou privée, il est réel.
6: Mais vous appelez à manifester ?
7: Non, on n'appelle jamais à manifester à chaque manifestation.
6: Ça, c'est un principe.
7: Oui, parce qu'on n'est pas un syndicat. Donc, si vous voulez, nous, notre boulot, c'est de trouver...
6: Mais d'autres partis politiques le font.
7: Ils font ce qu'ils veulent. Nous, notre boulot, c'est de trouver des solutions. C'est d'essayer d'amener des solutions face à l'effondrement, je le disais.
6: L'une d'elles, est-ce que ce serait le dégel du point d'indice que va probablement annoncer le gouvernement à travers son budget 27?
7: Ça doit se voir dans un plan d'ensemble. Moi, je crois qu'aujourd'hui, on ne peut pas demander aux fonctionnaires de faire des efforts supplémentaires sur leur salaire ou aux retraités, c'est-à-dire à la France qui travaille ou à celle qui a travaillé, à partir du moment où l'État lui-même ne fait pas ses efforts. La première des choses, c'est demander à l'État de faire des efforts sur l'immigration, la contribution à l'Union européenne, les agences d'État, le train de vie de l'État. Une fois qu'on aura fait ça, eh bien, effectivement, on pourra peut-être demander aux Français de faire des efforts, mais je crois que ce n'est pas le moment. Ils en font déjà beaucoup.
6: Alors, précisément, le budget va arriver. Est-ce qu'on peut s'attendre à une forme d'alliance entre le gouvernement et le RN, ou plus exactement, une abstention qui pourrait faciliter le vote du budget?
7: Non, mais on ne votera jamais un budget pareil. En tout cas, dans ce qu'on en connaît aujourd'hui. Bien sûr, on votera contre ce budget à partir du moment où ils veulent toucher aux retraites, que ce soit en les sous-indexant ou en les gelant, eh bien, nous ne voterons jamais en faveur, ni nous nous abstiendrons d'ailleurs, de ce budget. Nous voterons contre ce budget.
6: Quelles sont les lignes rouges que vous voyez aujourd'hui dans le budget ?
7: Mais les lignes rouges, elles sont de deux ordres. Tout ce qui entame le pouvoir d'achat des Français est une ligne rouge, et en particulier les retraités, enfin les retraites telles que je viens de vous l'expliquer. Et la deuxième chose, c'est les efforts que le gouvernement doit produire pour ne pas assassiner les Français d'impôts. C'est une autre ligne rouge. Nous attendons de voir quels sont les efforts que l'État doit produire. Je vous ai parlé de l'immigration, de la contribution à l'Union européenne. Il y a des tas de domaines dans lesquels nous attendons des mesures fortes de l'État. Nous ne les voyons pas arriver au moment où nous nous parlons.
6: Alors, au moment où on se parle, il y a des appels à bloquer les lycées un petit peu partout. C'est l'un des faits majeurs de la journée. J'imagine que vous ne soutenez pas ces blocages de lycées.
7: Mais moi, ce que je comprends, c'est les problématiques qu'il y a dans les lycées. Le fait de ne pas avoir de profs devant les classes, le fait d'avoir des classes surchargées, le fait d'avoir des professeurs qui travaillent dans des conditions, que ce soit salariales ou en termes de statut, qui sont particulièrement compliquées. Ça, je le comprends. Maintenant, voir la France insoumise souffler sur la braise, essayer d'instrumentaliser des lycéens de façon totalement irresponsable, voir le maire de Saint-Denis, Bali Bagayoko, jouer avec des poubelles en feu, etc., c'est totalement irresponsable. Nous sommes dans un moment où l'extrême gauche va chercher à, parce que c'est sa logique et qu'il ne s'en cache pas, à semer la chienlit finalement partout dans le pays et à utiliser les lycéens pour cela.
6: Est-ce que c'est une stratégie de la part de la LFI ? Vous pensez qu'ils sont en train de clairement utiliser les lycées pour essayer d'obtenir des voix et ennuyer
7: sûr.
6: Le gouvernement ?
7: Récupération et manipulation, c'est les grandes stratégies de l'extrême gauche telles qu'on les connaît depuis toujours. Récupération et manipulation des lycéens qui sont sincères, je crois, pour beaucoup dans leur démarche. ont envie de voir le système éducatif se développer, se construire mieux qu'il ne l'est, mais la France insoumise est dans une stratégie de bordélisation clairement assumée.
6: Est-ce que vous diriez que la LFI est en train de mettre le feu au lycée à des fins électorales ?
7: Oui, ils sont totalement irresponsables. La France insoumise est un mouvement qui cherche à faire basculer le pays de façon totalement irresponsable dans la violence, dans la chienlit.
6: Sébastien Lecornu accuse Jean-Luc Mélenchon de surenchère irresponsable, d'instrumentaliser la colère des élèves à des fins électorales. Et Jean-Luc Mélenchon lui a répondu d'ordonner la répression des mouvements de lycéens. Qu'est-ce que ça vous inspire, avec en plus un arrière-goût raciste évident? On se demande bien ce que le terme raciste vient faire là, non?
7: Non, mais Jean-Luc Mélenchon est un homme d'excès, est un homme qui cherche, et qui le dit, à conflictualiser la société, à rendre tout conflictuel pour que tout se termine dans la rue. Nous ne sommes pas là-dedans, nous travaillons sérieusement. Ce dont nous avons besoin, ce sont des propositions crédibles. Je vous ai parlé de la revalorisation des emplois de professeurs, du plafond à 30 élèves par classe.
6: Votre proposition, c'est d'ailleurs 3%, c'est ça ?
7: Oui, c'est ça, c'est 3% par an, sur 5 ans.
6: Alors,
7: 15% donc.
6: Sébastien Chenu, député du Nord, vice-président du RN et vice-président de l'Assemblée nationale, dans notre entretien, nous vous demandons 3 minutes pour nous convaincre, et vous avez choisi votre carte blanche, vous avez choisi l'affaire Charles Sapin dans l'audiovisuel public. On vous écoute, j'imagine que cela relance le débat sur la privatisation du service public.
7: Oui, moi je me fais une haute idée de ce que doit être l'audiovisuel public. Et dans un moment aussi tendu, l'idée que l'audiovisuel public soit pris en otage par une famille politique, une pensée politique, dans laquelle le débat ne soit plus possible, me heurte. La France est un pays de débat, les Français sont un peuple éminemment politique, et empêcher un éditorialiste qui n'aurait pas, idéologiquement, qui ne serait pas positionné idéologiquement à gauche, de s'exprimer sur le service public financé par tous les Français, montre que ce service public ne remplit plus sa mission aujourd'hui. Donc on doit repenser ce service public.
6: Ça veut dire quoi très exactement ? C'est privatisation forcément, ou bien il peut y avoir un intermédiaire ?
7: Ça veut dire que le chemin d'abord vers la privatisation, c'est celui de l'application d'un certain nombre de préconisations qui sont sorties dans le rapport à l'oncle. C'est celui de redéfinir ce que doit être un audiovisuel public, et si on a besoin d'un audiovisuel public dans notre pays, quels en sont ses contours, audiovisuel public extérieur, Institut National d'Audiovisuel, vous savez qu'il y a plusieurs...
6: Idée, Sébastien Chenu, ce serait de revoir l'ensemble du périmètre public.
7: Bien entendu, que doit être l'audiovisuel public dans notre pays, et les missions qui sont les siennes, et aller vers la privatisation des missions qui ne sont pas essentielles à la sphère publique.
6: Privatisation totale ou privatisation partielle avec vente de certaines chaînes ?
7: Il faut ouvrir le débat. Pour vendre, il faut avoir des acheteurs, pour vendre, il faut savoir ce que tout cela vaut, donc il faut ouvrir le débat et aller vers quelque chose de moderne, mais commencer par définir ce qu'est l'audiovisuel public aujourd'hui.
6: Sébastien Chenu, quel serait le rapport de Marine Le Pen à la presse si demain elle était à l'Élysée en juin prochain ? Est-ce qu'elle boycotterait un certain nombre de journalistes ?
7: Non, Marine Le Pen ne boycotterait pas.
6: Elle le fait aujourd'hui.
7: De journalistes, elle ne parle pas à Quotidien parce que Quotidien refuse de nous inviter. C'est plutôt Quotidien qui boycotte le Rassemblement National. Si tant est qu'ils soient d'ailleurs journalistes, souvent ce sont des militants qui ont des cartes de presse, mais ils mènent un combat politique. Mais c'est un rapport de liberté à la presse. La presse est libre, elle doit être libre et totalement libre dans notre pays. Elle ne doit pas être prise en otage par quiconque.
6: Le RN au pouvoir, vous le garantissez, la presse sera libre.
7: C'est la liberté.
6: Sébastien Chenu, dans cet entretien, on vous propose également de répondre à une question d'un auditeur.
2: Bonjour Monsieur Chenu, Dominique, j'habite en Roussillon, je suis psychologue du sport. La Cour de cassation va se prononcer donc sur l'éligibilité de Marine Le Pen assez tard, pour le début 2027. Est-ce que vous pensez qu'elle peut être rendue inéligible ?
7: Ah non, pas du tout. Et d'ailleurs, la cassation ne revient pas sur le fond. Donc, Marine Le Pen est éligible et demeurera éligible. La cassation, ça repose pas du tout là-dessus.
6: Vous êtes absolument certain de
7: absolument.
6: Cela. On
7: absolument.
6: Se dit que dans l'histoire des campagnes présidentielles, il y a toujours des coups de théâtre au dernier moment.
7: La cassation ne revient pas sur l'éligibilité.
6: Ouais.
7: Marine Le Pen est éligible et elle le demeurera jusqu'à la fin, évidemment, de cette élection présidentielle sans aucun problème.
6: Oui, et vous en avez la certitude et vous êtes tranquille à ce niveau-là.
7: Ah, oui,
6: si c'était le cas, est-ce qu'il y aurait...
7: Non, mais c'est pas possible.
6: Une solution de recours.
7: La cassation ne revient pas sur le fond d'une peine prononcée. Donc non, ce n'est...
6: On est juste surpris par la date qui interviendra.
7: Oui, bien
6: sûr. Date qui est 3 ou 4 semaines avant une échéance importante. Alors j'ai envie de poser la question un peu différemment. Est-ce que, quoi qu'il arrive, cette décision judiciaire pourrait avoir un impact sur l'élection elle-même, et est-ce que vous la craignez ?
7: Non, nous ne craignons rien. Nous sommes sûrs et certains, et rien n'empêchera désormais Marine Le Pen d'aller au bout du chemin.
6: Sébastien Chenu était l'invité de Sud Radio. Merci Sébastien Chenu.
7: Merci, monsieur.
6: Très bonne journée à vous. Dans la prochaine demi-heure, deux débats qui ne vous étonneront pas. Bardella accusé d'antisémitisme par Mediapart. La présidentielle est-elle chamboulée ? Autre question. LFI est-elle en train de manipuler la colère des lycées ? Vous pouvez nous appeler au 0826 300 300, et on se retrouve dans quelques secondes avec Elisabeth Lévy et Éric Revel. Très bonne journée. À tout de suite, monsieur Chenu. Merci.
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6: Il est très précisément 9h sur Sud Radio.
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6: Un point avec vous, Clara Piernet, pour les informations.
20: Bonjour à tous. Nous sommes une cible parce que nous sommes les leaders. Les mots de Sébastien Chenu, vice-président du Rassemblement National, il y a quelques instants au micro Sud Radio de Jacques Cardoz. Réponse aux révélations de Mediapart qui attribuent à Jordan Bardella des propos antisémites remontant à 2013. Le président du Rassemblement National a dit porter plainte pour diffamation. Une journée noire dans la fonction publique, c'est la promesse de la CGT. 170 cortèges sont attendus partout en France pour dénoncer le gel du point d'indice des fonctionnaires. Les lycéens s'associent également à la mobilisation. Les blocages d'établissements devraient s'élargir. La dette publique continue d'augmenter. Elle atteint 119% du PIB au deuxième trimestre 2026, selon l'INSEE. Concrètement, la dette a augmenté de près de 60 milliards d'euros en 3 mois. 3 départements du Sud en vigilance orange. La nuit prochaine, la Lozère, le Gard et l'Hérault sont placés en vigilance orange. Pluie, inondation et orage à partir de minuit ce soir. Le géant américain de l'intelligence artificielle OpenAI renonce à un nouvel outil jugé insuffisamment contrôlé. Une nouvelle version d'IA jugée trop prompte à s'écarter des consignes. Décision remarquée alors que les craintes sur le pouvoir de l'intelligence artificielle se multiplient. L'Iran attend une réponse des États-Unis sur le plan d'ouverture du détroit d'Ormuz. Annonce du ministre iranien des Affaires étrangères, Abbas Araghchi, actuellement à New York pour l'Assemblée générale de l'ONU. Deuxième match de Zinedine Zidane à la tête des Bleus hier soir et les tricolores l'ont emporté in extremis 1-0 face à la Belgique en Ligue des Nations grâce à un but de Michael Olysee à la 88e. On termine avec les pronostics de Jean-Paul Delperrier pour le quintet du jour à Chantilly. Son choix se porte sur le 12, le 7, le 8, le 6, l'As, le 2, le 4 et le 3. Des pronostics à retrouver sur le site sudradio.fr.
6: Merci Clara, et je crois qu'on a fait un heureux aujourd'hui qui nous appelle de Narbonne. Bonjour Bernard.
13: Oui, bonjour.
18: Soyez le bienvenu sur Sud Radio, dites-moi.
13: Vous aussi, également.
18: Merci, bienvenue. C'est très gentil. Dites-moi, vous connaissez le Futuroscope ?
13: Non, pas vraiment. Je regarde pas dans le passé, mais je regarde un peu dans le futur.
18: Ah ben, ça tombe très très bien, le Futuroscope. On parle un peu de futur, je crois que... Bon, vous avez gagné un séjour pour 4 personnes en famille au Futuroscope, hôtel compris, petit déjeuner compris.
13: Formidable. Et le trajet aussi ?
18: Ah, le trajet, écoutez, vous verrez ça avec l'interlocuteur, Emmanuel Galasso, qui est là, qui rigole en vous entendant.
13: D'accord. Bon. J'ai regardé sur le bon coin, en ces temps difficiles, il y a quand même la voiture que j'ai, il y a près de 300 euros aller-retour.
18: Ah, bon, mais vous ferez peut-être que vous pourriez faire du partage pour faire baisser un peu la facture.
13: Je ferai du stop.
18: Ouais. Bon, en tous les cas, voilà un beau cadeau. On est heureux de vous rendre heureux et très belle journée du côté de Narbonne.
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18: Deux débats dans La Vérité en face. Tout à l'heure, on abordera la question du rôle de la France insoumise. Est-elle en train de manipuler la colère des lycées ? À quoi ça sert de se servir des lycéens, de les exciter ? On sent bien que pour le Premier ministre, qui a très vite réagi hier, il y a un danger, parce qu'on le sait, en général, les contestations prennent une autre ampleur lorsque les jeunes descendent dans la rue. Il y a eu des expressions fameuses à ce sujet-là. Ce sera l'objet de notre deuxième débat dans quelques minutes. Mais d'abord, on va évidemment revenir, à la fois parce que Sébastien Chenu était notre invité ce matin et en même temps parce que c'est l'actualité du jour. Jordan Bardella accusé d'antisémitisme par Mediapart. La présidentielle est-elle chamboulée ? C'est la question qu'on vous posait. On va vous en poser d'autres et je vais en poser d'autres à Elisabeth Lévy, directrice du magazine Causeur, et Eric Revel qui est avec nous parce qu'on va en débattre de cette affirmation. On s'étonne à la fois de la réaction de Jordan Bardella, extrêmement ferme hier sur le plateau de CNews. Du coup, ça nous met en doute et on se pose la question de savoir quelle est l'attitude de Mediapart. Est-ce que Mediapart en a gardé sous le pied ? Est-ce qu'ils ont des révélations à faire avec des preuves à apporter ? Ou bien est-ce qu'il s'agirait d'une barbouzerie comme le prétend le RN ? On en débat tout de suite avec vous. Eric Revel, qu'est-ce que vous pensez de cette affaire ? Moi, je vais vous dire ce que j'en pense.
21: Ah bah alors allez-y.
18: J'ai extrêmement du mal à me faire une idée, tout simplement, oui. Parce que
22: voilà rendus, Monsieur Cardoz.
18: Mais c'est pour ça. Pardon de lancer le débat comme ça, mais honnêtement, ce matin, pour moi, c'est 50-50. C'est-à-dire que je vois un Jordan Bardella qui est sûr de son fait, et je vois un Mediapart dont je ne peux pas penser qu'ils aient tout manipulé.
21: Mais votre prudence vous honore, mon cher Jacques. À part les partis politiques, à part les militants politiques de gauche, de droite, qui vont évidemment prendre position, quoique je note quand même une certaine prudence ce matin de la part de certains leaders politiques sur le cas de Bardella.
18: Quel type de prudence ?
21: Évidemment, s'il a tenu des propos antisémites, ça, à mon avis, c'est un tournant majeur dans la campagne de normalisation du Rassemblement National. Mais je note quand même que, notamment à droite, on se tient un peu sur son compte à soi. C'est-à-dire que on attend les développements. On sait que Mediapart feuilletonne. Moi, j'ai du mal à penser, si vous voulez, qu'ils aient inventé Mediapart des preuves, des textes, des commentaires. Bon. Maintenant, ce que disait Elisabeth dans son très bon édito ce matin, Madame Lévy, c'est que peut-être qu'ils se sont fait enfumer. Mmh. Ou peut-être qu'ils se sont fait enfumer à l'insu de leur plein gré. Je n'en sais rien. Mmh. Je n'en sais rien à ce stade.
18: Hein. C'est-à-dire que je le pense. Vous serez, Elisabeth, plutôt sur une hypothèse. Alors, je sais bien que vous n'aimez pas les hypothèses, non. Parce que ça incite à spéculer. Et c'est vrai que,
21: je peux juste terminer une phrase, si vous voulez bien. Chenu a dû un truc important ce matin, c'est que ça intervient quand même le lendemain de l'entrée historique du Rassemblement National au Sénat. Oui. Moi, je me pose toujours la question à qui profite le crime.
18: Non, mais ça, c'est sûr.
21: Et même dans la présidentielle, à qui va profiter cette affaire ?
18: Alors, voilà. Je repose la question à Elisabeth, parce que j'avais quand même donné la parole à Elisabeth avant de me reprendre.
22: Il y a des caméras, je peux pas.
18: On verra la barre. Elisabeth, quelles seraient les hypothèses et l'hypothèse effectivement de la manipulation, y compris que Mediapart se soit fait avoir ? Est-ce que c'est possible ça ?
22: Oui, c'est tout à fait possible. Surtout que leur papier est quand même un peu branlant, je trouve, quand on le lit. journal. Moi, je lis souvent les papiers de Mediapart. Par exemple, quand Marine Turki publie des tartines absolument insensées sur les affaires MeToo, elle a vraiment recueilli les témoignages, il y a toujours les noms, après il y a la boîte noire, le machin. Là, si vous voulez, c'est quand même pas hyper convaincant.
6: On rappelle sur quoi ça repose finalement. Ça repose sur un témoin. Parce que quand Mediapart dit on a authentifié, en réalité, ils ont authentifié via un témoin. On ne sait pas qui c'est, il est anonyme.
22: On
6: ne
22: sait pas du tout.
6: Ce témoin est anonyme. On ne sait pas si c'est l'ancien concierge du Front National il y a 20 ans.
22: Il y a pas une... Non, mais quand vous parlez d'écrit et qu'il n'y a aucune photo, c'est un peu embêtant. Est-ce qu'ils ont vu ces... Bon, bref, peu importe. Est-ce qu'ils mentent ou est-ce qu'ils se sont fait enfumer? Est-ce qu'ils disent vrai? Ça, on est tout à fait incapable de le dire. Comme vous, j'ai été quand même frappé par l'assurance de Bardella, mais il y a deux choses, moi, qui m'intéressent. La première, c'est que, comme d'habitude, je vois tous ces gens, si vous voulez, en supposant que ce soit vrai. Je vois alors là toutes les belles âmes, les drama queens antifa de Paris là qui sont collées au plafond et qui nous expliquent sur tous les tons qu'il y a grave danger à cause donc de 5 ou 10 phrases antisémites qui auraient été écrites par Jordan Bardella il y a plus de 10 ans, quand il avait 17 ans. Et pendant ce temps-là, vous avez à peu près tous les jours des déclarations crypto, qui ne sont très rarement directement antisémites, hein, qui sont crypto-antisémites de mon point de vue, de Mélenchon et consorts, et qui sont pour beaucoup de d'esprits simples un permis d'antisémitisme. Alors je vous dis, il n'y a pas photo. Je veux bien qu'on m'enquiquine toute la journée avec l'antisémitisme d'hier, mais il faudrait voir celui d'aujourd'hui. Donc ça, c'est la première chose. La deuxième, qui est, pour le coup, je trouve quelque chose qui est un phénomène qui doit nous intéresser, que ce, même si Bardella lui-même ne l'a pas été, il est clair que dans une certaine jeunesse très politisée d'ailleurs, des deux côtés, Soral a beaucoup séduit Alain Guiraud, a été formé, je veux dire...
6: On rappelle qui est Alain Soral.
22: Alain Soral
6: grand est théoricien d'extrême droite,
22: c'est une sorte d'essayiste, qui a, au départ c'était une sorte de type un peu dandy, puis petit à petit lui aussi il a dû avoir des enquiquinements avec des juifs, je me rappelle il m'en voulait beaucoup parce que on a sorti nos livres en même temps, les premiers, que j'étais plus invité que lui, mais j'ai beaucoup moins vendu que lui, qu'il se rassure. Et donc peu à peu, il est devenu, vous savez, comme ces gens qui tournent en boucle sur un sujet, en fait. Il est devenu complètement fou, et puis c'était tous les chemins mènent aux juifs. Et ça cartonne. Et il s'est accoquiné ensuite avec Dieudonné, donc voilà. En plus c'était...
6: Et c'est là où il y a eu des...
22: Et Félix Mathieu, si je peux me disais, beaucoup, les deux jeunes regardaient ça, en se donnant un peu aussi l'excuse du second degré.
6: Félix Mathieu, vous nous avez rejoint justement. Peut-être qu'on peut avoir quelques réactions de nos auditeurs et le résultat du sondage.
0: Avec cette question qu'on vous pose à propos de Jordan Bardella, de ses accusations d'antisémitisme par Mediapart, est-ce que la présidentielle est chamboulée à votre avis pour le moment? Vous pensez que non à 88%, notamment parce que la candidate c'est Marine Le Pen et non pas Jordan Bardella. On a justement quand même ce commentaire de Marie qui nous dit... dans tous les cas, ce genre de révélation n'est pas innocente quand elle vise un prétendant à l'Élysée. On pourrait la corriger là, en l'occurrence, un prétendant à Matignon quelque part. Mais bon, il n'empêche que c'est un élément important du dispositif de Marine Le Pen, évidemment.
6: Oui. Elisabeth, aujourd'hui, ce sera une bataille, Elisabeth et Eric. Évidemment, on va voir quelle va être la deuxième série que va nous sortir Mediapart. Tout sera là, parce que pour le moment, une information... soi-disant authentifié, mais par une source anonyme qu'on ne connaît pas, c'est pas une authentification.
22: Non, mais il y a des vidéos
6: parler.
22: Qui commencent. J'ai vu une vidéo ce matin. Je sais pas si vous l'avez vu sur les réseaux sociaux où on voit, alors Bardella, il a une tête de premier communion, quoi. Là, il doit avoir, non, mais il a 17 ans,
6: quoi. Il est pris en photo dans un bar, là.
22: Devant un lycée. Oui. Où il tracte à côté du parti, il y a le parti communiste qui tracte et ils ont l'air de tous communier sur la Palestine. Je l'ai vu très rapidement, donc. C'est pour ça que je pense que même s'il a pas écrit ça, je pense que toute cette jeunesse un peu politisée, les nations d'un côté et les gauchos de l'autre, était assez soralisée.
6: Après, il y a à ce moment-là, en 2013, que Mediapart exhume des textes attribués ou pas à Jordan Bardella, mais qui émanent du Front National et du RN à ce moment-là. Honnêtement, ce serait pas étonnant et ça n'étonne pas. pas grand monde.
22: Il était vraiment, il avait aucune.
6: Je parle pas de lui précisément. Je parle de la période.
22: Il était pas dans le parti là, je crois.
21: Quand même, sans l'ouverture de la saison des boules puantes lorsqu'on est élection présidentielle. Et je pense que ça va pas être le dernier sujet. Mais deux choses l'une, hein. Ou bien le feuilletonnage de Mediapart, parce qu'il va avoir lieu, ira crescendo et apportera des pièces de plus en plus convaincantes, ou bien ça se dégonflera, mais là, il faudra quand même s'interroger, si c'est le cas, sur la crédibilité éditoriale, une fois de plus, de Mediapart. Alors vous me direz peut-être que le mal sera fait pour le RN s'il n'y a pas de preuves accablantes. Mais s'il feuilletonne en apportant crescendo des éléments qui vont nourrir l'affaire dite Bardella, ça peut quand même avoir une implication, moi je regrette, sur la campagne présidentielle. L'une des plus fortes objections qu'ont fait les filles aujourd'hui, c'est d'être borderline sur l'antisémitisme, voire même carrément. Donc, vous voyez, il y a un petit côté balle au centre qui risque de se mettre en place. Maintenant, peut-être que Marine Le Pen, le moment venu, prendra ses distances, si c'est le cas. Parce que quand elle parle de dinguerie hier, elle est prise dans, elle est interviewée dans le salon Batimat, et elle dit c'est une dinguerie. Mais comme on le disait avec Félix,
1: je ne veux pas y croire, c'est une dinguerie.
21: Oui, mais dinguerie, ça, c'est pas connoté, ce sont des éléments faux, sont des éléments
22: faux. Mais vous surinterprétez un propos qu'on lui a. Non, je crois pas. On en est au stade où on se pose des questions.
21: Vous êtes d'accord?
22: Elle est extrêmement prudente, pardon, juste un mot, Eric, moi, en fait, je n'en sais rien, parce qu'on ne sait pas comment ce genre d'affaire prend ou pas. Le feu prend ou pas à la plaine, on ne sait pas, ça dépend du vent.
6: C'est la question que j'allais vous poser
22: mais
6: en
22: ça
6: suivant.
22: Ça dépend du vent, mais, si ils n'ont rien de plus que ça, c'est toujours possible, s'ils n'ont pas mieux, rien de plus que ça, et pas des éléments convaincants à montrer au sujet de ce qu'ils disent là, je vous dis, je suis pas sûr. J'en sais. En fait, c'est honnêtement, c'est difficile. Maintenant, il y a. Attendez, parce que si j'ai bien compris, la rumeur qui agite le milieu, qui n'est pas arrivée jusqu'à moi, c'est que ça vient de l'intérieur. C'est ça,
1: oui,
22: la rumeur.
1: Oui, c'est l'une des thèses avancées, c'est que il y aurait. Alors, il y a un magazine qui doit faire des révélations ce soir, je crois, sur les noms de la taupe du RN, qui aurait également noué des relations avec des journalistes de Libération. Bon, mais enfin, je veux dire, ça, c'est de la un journaliste me l'a dit un jour. Franchement, tout ça, je trouve que c'est le bon terme. C'est de la tuyauterie. Ça n'a aucun intérêt. Enfin, je veux dire, en réalité, moi, ce que j'aimerais savoir, et on va
22: du point de vue du roman, excusez-moi, non, ça n'est pas totalement ça... du point de vue non, de, du côté romanesque
1: que ça fasse
22: de
1: parler,
22: la politique.
1: Que ça fasse parler, que ça serve d'élément d'appréciation pour des hommes politiques demain à balancer à la tête des hommes politiques, ça oui, parce que ça leur donne des arguments et ça nourrit. Mais quel est l'impact après pour des gens qui sont intimement convaincus qu'ils vont voter RN ou LFI? Je suis pas sûr que ce soit ce genre de choses qui fasse basculer les choses, quoi. Voilà, c'était la question que je souhaitais vous poser.
22: Je parlais juste de est-ce que ça vient de l'intérieur ou pas. C'est peut-être pas d'où vient ce coup tordu. Moi, je dois dire, si vous voulez, puisqu'on va assister à beaucoup de boules puantes, il n'est jamais, il est toujours instructif de connaître les dessous de ce genre d'affaires. Franchement,
1: bien,
22: sur la
1: bien,
22: nature humaine
1: Crevel,
22: et
1: que dans
22: politique,
1: un parti politique quel qu'il soit, de toute façon, il y a toujours des gens qui en veulent. D'ailleurs, Sébastien Chenu l'a dit tout à l'heure ce matin. Il y a toujours des gens qui peuvent en vouloir à Jordan Bardella pour d'autres raisons que des raisons politiques.
22: Enfin, si ça vient de l'intérieur, c'est la Florence des Médicis, hein, le RN, parce que là, c'est quand même pas un petit coup. Hein,
1: en tous les cas, voilà, on n'en sait rien et on va attendre l'épisode 2 du feuilleton, et on va rester prudent. En réalité, en revanche, il y a une réalité qui saute aux yeux. C'est les blocages des lycées, ces appels et ces nouvelles tensions un peu partout en France. Et on va parler du rôle de la LFI dans tout cela. On se retrouve dans quelques secondes.
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1: Elisabeth Lévy et Éric Revel sont autour de la table pour débattre de la du rôle et de la position des LFI. Est-elle en train de manipuler la colère des lycées? C'est la question que nous posions, Félix Mathieu.
0: Avec le Premier ministre qui met en cause la France insoumise en lui reprochant de souffler sur les braises, tandis que la France insoumise de son côté dénonce la répression de l'État, un arrière-goût évident de raciste. On vous pose cette question, qui est le plus irresponsable entre la France insoumise et le gouvernement? Vous nous répondez LFI à 73% pour le moment sur la chaîne YouTube de Sud Radio, le gouvernement donc à 27%.
1: Oui, ça c'est pas très étonnant. On imagine effectivement, Éric Revel, c'était votre chronique ce matin, le rôle de la France insoumise est quand même, c'est un peu la même chose que sur d'autres sujets. Ils flirtent avec une action sans l'assumer totalement, mais en réalité ils sont en train de manipuler.
21: Alors, je vais me permettre de critiquer la façon dont la question est posée. Qui est le plus responsable, LFI ou l'État? Alors si on parle des conditions de travail des lycéens, bon, la réponse sur l'État elle est évidente puisque c'est à l'État de faire ce qu'il faut. Mais mettre sur le même pied l'égalité, LFI et l'État dans la responsabilité de scènes auxquelles on assiste quand même. Encore une fois, j'ai commencé ce matin la chronique en disant il y a des sujets de blocage pour les lycéens. C'est vrai, vrai. Les surcharges de classe, le non-remplacement des professeurs,
1: de certains établissements.
21: Tout ça est juste. Mais on assiste quand même à des scènes de violence absolument incroyables. On a vu des grilles de lycée vandalisées, des tirs de mortier. Et puis là-dessus, LFI, c'est pas nouveau que l'extrême gauche attise le feu social. Ça s'est toujours fait, c'est un de ses carburants. Mais là, j'insistais sur un point, c'est que vu l'état dans lequel se trouve le pays, à cran, je dirais, on voit bien que Gérard Collomb n'avait pas tort. Le face-à-face s'installe, les face-à-face s'installent. Ben moi, je trouve ça particulièrement irresponsable. Et je reprends les mots de Sébastien Lecornu. C'est assez irresponsable de voir LFI instrumentaliser. Et c'est pas la première fois. On l'a vu devant les facs et ailleurs. Et j'ironisais en disant, mais maintenant ils veulent cibler les collèges, en disant, les collégiens devraient aussi. Donc j'ai dit, mais pourquoi pas les CE1 et les grandes sections de maternelle?
1: Elisabeth Lévy, on le sait, lorsque les jeunes descendent dans la rue, en général, c'est jamais très bon pour un gouvernement qui
22: attendez,
1: est en place. Est-ce que c'est la stratégie de LFI?
22: Pardon, mais je vais quand même dire un mot sur ce qui vient d'être dit, parce que vous jouez les rabis de la crèche, là, les deux, mais c'est vieux comme les mobilisations étudiantes et lycéennes,
21: mais c'est
22: pardon.
21: C'est ce que j'ai rappelé, madame Lévy.
22: Non, mais vous avez rappelé.
21: Ben oui.
22: Bon, je vais arrêter.
21: Mais non.
22: J'ai horreur d'être interrompu toutes les secondes.
1: Laissez-moi finir mes phrases, parce que c'est vraiment pénible.
22: Donc, le Parti Socialiste a passé son temps, toute une génération de gens du Parti Socialiste sont issues des mouvements lycéens. SOS Racisme est en grande partie issue des mouvements lycéens. Mitterrand jouait avec tout ça. Je veux dire, c'est, franchement, il n'y a rien de nouveau sous le soleil. Donc, que c'est irresponsable, oui, certainement, parce qu'en l'occurrence, il y a des violences, je crois qu'ils attaquent les policiers, etc., etc. Mais, franchement, c'est un phénomène, la récupération politique.
1: Mais de cette façon-là, on a l'impression quand même que ça a franchi un cap. Je me souviens quand même de la période Mitterrand où, effectivement, bon, enfin, c'était via des déclarations politiques, c'était
22: mais
1: probablement...
22: Mais vous plaisantez, vos souvenirs embellissent votre jeunesse, hein.
1: Ah, peut-être.
22: Vous
1: peut-être.
22: Avez complètement oublié, vous rappelez pas les CIP, les
1: avec,
22: machins...
1: Avec des représentants de la LFI qui sont sur des piquets de grève, qui vont sur place. On a connu ça par le passé, Eric, alors, puisque vous avez une meilleure mémoire.
22: Franchement, là, on est dans une classique.
1: Éric Revel.
21: Non, ça s'appelait la Ligue communiste révolutionnaire, ça s'appelait tous ces mouvements-là. Les blocages des lycées, en fait, ils s'exonèrent pas de la façon dont la société a basculé dans la violence. Donc en fait, oui, moi je trouve que cette contestation-là, elle est beaucoup plus violente, et je n'embellis pas ma jeunesse, que la contestation qu'on pouvait avoir. Alors, nous, c'était plutôt quand on était étudiants.
22: Parce que vous étiez
21: manifestait.
22: Dans les beaux quartiers,
21: non, pas du tout. J'étais cité des Fontaines à Nanterre, j'étais au lycée Jules-Curie de Nanterre.
1: Est-ce que d'un point de vue électoral,
22: vous
1: vous racontez votre jeunesse au café. Mais moi, je voulais, ça vous dérange pas, Éric Revel, est-ce que cette stratégie de la France insoumise, elle peut se traduire dans les votes, parce que manipuler des lycées et peut-être, enfin en tous les cas, des lycées sont des gamins qui ont presque l'âge de voter, ou pour certains d'entre eux qui peuvent voter. Donc, est-ce qu'il y a une stratégie électorale derrière
21: tout ça ? Il faut quand même qu'ils aient déjà beaucoup redoublé hein, pour voter en terminale à 18 ans. Mais enfin, ça peut arriver. Mais c'est logique avec la stratégie électorale de la France insoumise et de Jean-Luc Mélenchon. Logique, c'est un constat que je fais. Évidemment, je n'applaudis pas dès demain. Mais quand vous dites répression, ça renvoie à la police répressive, voire la police qui tue. Vous voyez, on est dans la même mouvance. Moi, je trouve ça extrêmement dangereux. Maintenant, vous savez, l'aphorisme qu'on prête à Malraux, si vous n'êtes pas révolté à 18 ans et que vous l'êtes encore à 40, c'est que vous n'avez pas de cœur. Bon, qui n'a pas été révolté à 18 ans ?
22: Il y a quand même une dimension qu'on n'ose pas aborder, si vous voulez, parce qu'elle est difficile à manier, c'est la Nouvelle France. Parce que vous avez quand même une coupure nette, si vous voulez, entre une partie de cette jeunesse et l'imaginaire qu'elle se fait de son pays d'accueil. Donc, vous avez quand même un rejet, si vous voulez, de ce que appelle peut-être la vieille France, et qui est la France, hein, tout simplement, qui se manifeste dans cette idée de nous, on est la France de demain, vous êtes de la France d'hier, tout ça. Donc ça n'existait pas, effectivement, dans les années, quand moi j'ai été lycéenne et même après, ça n'existait pas, cette dimension. Il faut pas l'oublier. Et la deuxième chose, pour votre question, moi, il me semble que ce danger... pour moi, c'est un danger. Après, je suis sûr que nous avons des auditeurs qui votent LFI, qui trouvent pas ça dangereux, mais pour moi, ils sont très dangereux. Ce danger, il passe effectivement par leur succès, qui est tout à fait réel, ils ont pas besoin, les gens qui sont autour des lycées, je vous assure, ceux qui votent déjà LFI. Je veux dire, ils vont pas gagner comme ça des électeurs.
1: Façon,
22: mais il y a un vrai poids idéologique des insoumis dans tous les lieux où se forme l'opinion. Dans la culture, dans les lycées, sur les campus, donc dans les médias, dans beaucoup de médias, publics notamment. Donc ça, c'est très inquiétant, parce que la question, alors moi je pose la question à Eric, quel est votre sentiment, là pour le coup, est-ce que vous pensez, comme vous le semble suggérer votre aphorisme, que tout ça va passer quand ils commenceront à avoir des mômes, à devoir payer des loyers, bosser, etc. Ou est-ce qu'on est en train de se fabriquer une génération factieuse ?
21: Alors, factieuse, mais ce qui est sûr, c'est que l'ensemencement du terrain culturel et politique qui répond à une vieille logique, j'allais dire communiste, c'est le gramschisme en fait, c'est le gramschisme. C'est ensemencer le terrain culturel pour récolter les fruits politiques un peu plus tard, ce qu'a fait la gauche avec François Mitterrand. Là, vous dites, est-ce que le mur de la réalité, cette nouvelle génération dès qu'elle paiera un loyer, s'y trouvera confrontée ? J'en sais rien, mais je trouve que la politisation dans la violence. Pardon, je n'embellis pas ma jeunesse contestataire, est beaucoup plus forte aujourd'hui qu'elle ne l'a jamais été. Vous savez, mais même les actes auxquels on a assisté par exemple dans un lycée ou dans un collège, un gamin, même pas co-préparatoire, enfin non, 8 ans, vous avez vu, le 8 ans, ce gamin qui a agressé sa prof, enfin son institutrice avec un couteau. Bon, ben pardon, quand oui. certains m'expliquent
22: que... Ah non, ça vous n'aviez pas cette violence, ben, voilà, ça vous aviez, voilà, c'est vrai, il n'y a personne...
1: Et aujourd'hui, c'est l'actualité de la journée, hein. Il y a une colère qui s'exprime, une colère qui s'étend, et c'est vrai que la gauche dans son ensemble, de toute façon, elle a intérêt à voilà, à favoriser et à encourager d'une certaine façon cette colère. Ça, c'est une certitude.
22: Non, mais ce qui est triste, en fait, c'est que je suis sûr qu'ils ont des raisons de se plaindre sur les conditions de travail, etc. Mais il n'empêche...
1: Ça, c'est une certitude.
22: Il n'empêche, je crois que si la gauche n'avait pas passé son temps à les traiter comme des victimes et les avait traités comme ils doivent être traités, c'est-à-dire avec le respect qu'on doit à des gens qu'on considère et qui sont capables d'entendre des choses, si la gauche les avait plutôt poussés à se jeter dans la bataille de l'effort, de la méritocratie, oui. au lieu de passer son temps... Parce que, en fait, ça vous amène nulle part de passer votre temps à accuser l'État, accuser le gouvernement, accuser... Et ce que fait Mélenchon, si vous voulez, de surfer sur ce sentiment victimaire, c'est dégueulasse, en oui. réalité, pour ces jeunes.
1: Félix, vous avez quelques commentaires.
0: Avec, par exemple, Christian, qui accuse la France insoumise... d'utiliser la facilité de manipulation, l'absence totale de conscience politique des adolescents, ou au contraire Michel qui dit, qui parle de la condition étudiante, faire la queue pendant des heures pour manger un plat équilibré pour un euro en dit beaucoup sur la situation des étudiants.
1: Alors ça, c'est absolument certain qu'aujourd'hui cette colère sociale, on comprend bien qu'elle ait des raisons réelles de s'exprimer. Évidemment, il y a le carburant, oui, il y a le gel du point d'indice.
22: Le carburant pour les lycéens, de façon générale.
1: Oui, mais on mélange.
21: Non, mais on mélange, c'est un climat, pardonnez-moi, Eric. Mais moi, quand j'étais étudiant, j'avais pas un repas à un franc. Voilà. Alors, je veux bien que les repas soient pas équilibrés, qu'il faille faire la queue quand on est dans un crous. Mais enfin, un repas à un euro, c'est quand même un effort.
22: Bah, le resto U, ça a toujours été dégueulasse.
21: Non, mais d'accord. Voilà. Alors donc, ils veulent quoi? Ils veulent. Enfin, je comprends pas là. C'est des plats équilibrés. Ils font la queue pour déjeuner. Mais on parle d'un repas.
22: Non, mais soyons honnêtes.
1: Enfin,
22: quand vous êtes au lycée, si vous êtes un élève qui a envie de s'en sortir et que vous êtes au lycée ou au collège Paul Éluard, je ne sais ceux dont, qui sont, je suis pas sûr que vous soyez dans les mêmes conditions que les gens qui sont dans les élèves qui sont dans le lycée à côté de chez moi dans le sixième. Il faut quand même être honnête. Ce ne sont pas pour ceux qui veulent s'en sortir. Ce ne sont pas des conditions faciles. En revanche, ce qui est sûr, c'est que pour tout un tas de gens qui se foutent un peu des études, c'est l'occasion de brailler dans la rue et de brûler des poubelles. C'est tellement chouette.
1: Bon, en tous les cas, des centaines de lycéens sont actuellement mobilisés et la colère est en train de s'étendre. On va se retrouver dans quelques secondes pour la libre antenne 0826 300 300. C'est vous qui faites l'actualité. Est-ce que vous souhaitez me parler de Jordan Bardella, des accusations d'antisémitisme, du rôle de Mediapart ou bien du rôle de la France insoumise, des accusations du Premier ministre Sébastien Lecornu à l'égard de la LFI concernant la colère dans les lycées. Il y a également cette journée nationale de mobilisation aujourd'hui. Tout ça intervient dans ce contexte-là, avec effectivement plusieurs corporations aujourd'hui qui manifestent et qui essayent de se faire entendre. On se retrouve dans quelques secondes, à tout de suite.
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4: Et vous êtes nombreux à réagir au 0826 300 300 sur ce coup de théâtre, prétendu coup de théâtre en pleine campagne électorale avec ses prétendues ou supposées déclarations. Il vaut mieux être prudent et concernant ce que Mediapart a révélé hier, prétendue révélation, parce que le journal prête des propos au président du Rassemblement National, Jordan Bardella, des propos antisémites qui font référence à l'argent, aux juifs, au pouvoir des banques. Tout cela n'est pas authentifié, même si Mediapart dit que ces propos sont authentifiés, sans dire de quoi il s'agit très exactement, puisqu'on ne sait pas si ce sont des mails, quel type d'écrits, ce sont des lettres, est-ce que ce sont des post-it, que sais-je encore, et on ne sait pas non plus qui a authentifié ou prétendument authentifié ces propos. Voilà, ça fait beaucoup de conditions, mais il fallait, être extrêmement précis, et vous êtes nombreux à réagir sur ce sujet-là. Luc nous appelle du Perreux-sur-Marne. Bonjour Luc.
5: Bonjour.
4: Alors, comment vous avez perçu? Moi, ça m'intéresse tout simplement de savoir comment vous avez vu cette séquence et ce que vous en avez pensé.
5: Écoutez, ça démarre tôt. Moi, je pense, si vous voulez, que cette non-information, parce que pour moi, tant qu'il n'y a pas de preuves d'écrit authentifiés, ça ne vaut pas tripette. Je pense que cette information, qui n'a aucun intérêt, puisque je dirais elle n'est pas susceptible d'atteindre Marine Le Pen, le parti, à mon avis je ne le pense pas pour les fidèles, était prévue pour sortir au cas où Jordan Bardella avait la place de Marine Le Pen. Là, à mon avis, ils ont dû se dire, tiens, on a ça au fond du tiroir. C'est dommage de faire perdre.
4: Pour vous, c'était un élément, comme dit Jordan Bardella, qui était censé sortir s'il avait été candidat à la présidentielle. Ouais.
5: Comme disait Giroud dans les Guignols, c'est dommage de gâcher. Hein, voilà. Bon. Après, qu'est-ce que ça va changer? Eh bien, écoutez, ça va être une bagarre. Ce que j'aimerais, si vous voulez, c'est que effectivement, la pauvreté pour l'instant des preuves de Mediapart d'un côté et la présomption d'innocence de l'autre soit respectée, mais là je pense que je rêve tout debout.
4: Non, mais ça c'est fini maintenant, hein. Maintenant, à partir du moment où il y a une accusation, le rôle des journalistes est d'être extrêmement prudent face à cela, parce que de toute façon il y a plus de protection, si vous voulez. J'ai connu une période de la presse où lorsqu'une information était connue mais pas révélable, si je puis dire, eh bien on la gardait pour soi, on continuait de vérifier. Aujourd'hui, vous avez des organes de presse, quels qu'ils soient, de droite bien comme sûr, de gauche, qui ont un intérêt à la sortir parce qu'il y a une arrière-pensée politique qui est absolument certaine. Aujourd'hui, c'est vrai que tout ça a volé en éclats. Après, c'est à nous d'être extrêmement prudents et de prendre beaucoup de précautions.
5: Il n'y a pas que la presse, Jacques. J'écoutais ce matin Monsieur Barrault. J'écoutais ce matin Monsieur Haddad. Pour eux, l'affaire est pillée. C'est-à-dire que, il n'y a pas de fumée sans feu, que de toute façon, les vieux démons ressurgissent, et puis voilà, le bruit des bottes, et puis ainsi. Mais je ne pense pas que les Français de confession juive, j'en connais quelques-uns, ce genre de choses. De toute façon, je vais vous dire quel est le choix. Quel est le choix? Aujourd'hui,
4: ce que vous êtes en train de me dire, Luc, c'est ce que je comprends de ce que vous me dites entre les lignes, c'est de toute façon, même s'il a prononcé ces termes-là, les enjeux sont tellement forts que le choix est plus profond que ça. C'est ça que vous voulez dire?
5: Oui, moi je suis profondément opposé à elle, mais c'est vrai que c'est vrai que je passerai entre guillemets là-dessus, compte tenu de son jeune âge et tout.
4: Je vais vous dire, quand j'ai vu ça hier, quand on a lu l'article de Mediapart, d'abord il faut lire attentivement, lire deux fois, se dire bon, qui dit quoi exactement, qu'est-ce que ça dit, parce que en fait vous avez des propos qui sont étalés sur une période de 2 ans. Je dis pas que les propos n'ont pas été tenus, peut-être, je n'en sais rien à ce stade,

0: je suis comme vous, je suis très prudent. En tous les cas, ce sont des éléments qui sont étalés sur une période de 2 ans, à un âge où il a 17 ans, etc. Je croyais, moi, peut-être naïvement, que le RN allait dire... sont des erreurs de jeunesse, voilà. Ça aurait pu être une stratégie, mais c'est une façon aussi d'avouer, d'une certaine façon, des propos antisémites. Donc, c'est pas forcément une bonne idée non plus.
1: Alors, Jacques, si je puis me permettre, il faut quand même pas oublier, concernant la genèse de Mediapart, je passerai sur les mains trempées dans le sang des terroristes de Munich, encensés par Edoui Plenel. Mais il ne faut pas oublier qu'il y a peu, lors du procès Sarkozy et du financement libyen, un document avait été mis en exergue par Mediapart, document qui s'est avéré un faux. Alors là, le tribunal avait été assez bizarre là-dessus. Il dit c'est pas un faux, mais il semblerait que ça soit un faux.
0: Oui.
1: Voilà. Oui. Donc, faut pas oublier que Monsieur Asti semble être coutumier du fait et prendre tout cela avec non pas des pincettes, mais la longue fourchette qui permet de manger avec le diable.
0: Luc, vous restez avec nous. On accueille Serge. Serge qui nous appelle de Paris. Bonjour Serge, soyez le bienvenu sur Sud Radio.
2: Bonjour, je vous écoute avec attention.
0: Comment avez-vous réagi, vous?
2: Moi, j'étais très surpris, parce que j'y crois... Enfin, j'y crois pas, et même si c'était vrai, peut-être qu'à l'époque, quand il était au FN, peut-être qu'il y avait des brebis galeuses et qu'il s'est laissé entraîner et qu'il avait 15-16 ans, et que peut-être, mais aujourd'hui, il en a 30, il est bien loin de tout ça, et il a prouvé que... c'était quelqu'un qui défendait la communauté juive de France. Donc bon, faut arrêter toutes ces conneries.
0: Par Serge, est-ce que vous pensez comme ce que je viens de dire, à savoir que si ça a pu être dit ou partagé, parce que je sais pas, faut être prudent sur la façon dont on le dit, mais ça, c'est peut-être aussi qu'il y a eu un contexte à l'époque qui était différent de celui d'aujourd'hui et que ça a pu jouer.
2: En effet. Et c'est ce que je vous dis. Peut-être qu'à l'époque, il y a plus de 15 ans, peut-être qu'il s'est laissé entraîner à un certain. Mais aujourd'hui, il a prouvé à maintes reprises que c'était quelqu'un qui prenait la défense de la communauté juive de France, alors que personne ne prend sa défense, personne, jusqu'à Emmanuel Macron, personne. Et que si Mediapart cherchait des propos antisémites, on peut lui conseiller d'aller faire un tour chez les filles. Et là, il va trouver, je pense.
0: Serge, on rappelle quand même, et c'est très important, que quelques propos antisémites sont absolument abjects et insupportables.
2: Bien sûr.
0: Et que les assimilations entre l'argent, les juifs et la banque sont des vieilles rengaines qui datent de 100 ou 150 ans et que l'antisémitisme lui-même date du Moyen-Âge. C'est malheureux, mais il faut rappeler que tout cela est absolument insupportable. Vous êtes de quelle confession vous-même, Serge ?
2: Eh bien, de la confession qui est visée, qui aurait été visée par monsieur Bardella. Et je peux vous dire que la communauté juive n'a rien à reprocher à monsieur Bardella, à Marine Le Pen. Je suis intervenu une fois sur votre antenne pour vous dire que si Serge Klarsfeld lui-même dit au moment de novembre 2023, lors de la marche de l'antisémitisme, il a dit le RN est fréquentable, ou quelque chose comme ça. Mm-hmm. Je ne suis pas plus royaliste que le roi, et je fais confiance à Monsieur Serge Klarsfeld lorsqu'il a dit que c'était un mouvement politique fréquentable désormais.
0: Serge, voilà. Qu'est-ce qui est le plus important finalement ? Ce sont les actes aujourd'hui, les intentions aujourd'hui, ou des propos d'hier prétendus ?
2: Ce sont les actes d'aujourd'hui. Les actes d'aujourd'hui. Moi, je suis très très surpris, agréablement surpris, de voir que le RN est le seul parti politique qui a été derrière Israël lors des attaques du Hamas.
0: Du 7 octobre.
2: Jamais il n'a cru à ce mensonge du génocide qui est maintenant avéré. C'est un mensonge. Il n'y a jamais eu de génocide.
0: Il n'est pas en tous les cas prouvé juridiquement, absolument.
2: Non, mais il n'y a pas de génocide et il n'y a pas de famine. c'est les gens de l'UNVRA qui eux-mêmes ont dit qu'il n'y avait pas, mais enfin ça c'est un autre sujet.
0: Et pas seulement, je ne sais pas si vous avez vu passer, on en a un petit peu parlé ici, le témoignage d'un journaliste, d'un journaliste de Gaza, mais qui a reconnu, qui avait, après avoir été encensé par beaucoup de presse, a reconnu le mois dernier, c'est passé relativement sous silence, c'est dommage, a reconnu que son travail était totalement contrôlé par le Hamas, qu'il avait dû taire un certain nombre d'informations, y compris des vidéos qu'il avait prises le jour du 7 octobre pour protéger des gens du Hamas, et que lui-même disait qu'il n'y avait ni génocide ni famine, et que ça aussi c'est un propos qui en tous les cas n'a pas été tellement repris par des médias, parce qu'il va probablement à l'encontre d'un discours qu'on a envie d'entendre. Merci Serge et merci Luc à vous deux d'avoir apporté votre témoignage sur votre lecture de cette affaire dont on ne manquera pas de parler encore et encore dans les heures qui viennent sur Sud Radio. On attend évidemment avec impatience la série 2 puisqu'il y a toujours le deuxième épisode de la série 1 de Mediapart. Vous continuez de nous appeler au 0826 300 300. On se retrouve dans quelques secondes. C'est un sujet qui vous apparemment qui vous interpelle beaucoup. À tout de suite.
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0: Et dans la vérité en face, on parle et on commente les propos rapportés par Mediapart et prêtés à Jordan Bardella, qu'il aurait tenu entre 2012 et 2013. Il s'agit d'écrits antisémites avec à chaque fois le ressort des juifs, de l'argent et de la banque. Le juif doit dominer les autres peuples, les écraser et les voler. Un sioniste est forcément juif et en profondeur. Voilà quelques-uns des extraits. Le fait que je n'étais pas militant actif au sein du Front National durant l'été 2013 et encore mineur, devrait vous alerter sur le caractère mensonger de ces sources. Ça, c'est ce que dit Jordan Bardella, qui a réfuté totalement ces accusations. Vous êtes nombreux à réagir sur ce sujet-là et j'accueille Baptiste. Bonjour Baptiste, vous nous appelez de Paris et vous souhaitez prendre la défense de Mediapart. Vous pensez que tout est vrai ?
7: Non, mais non, attendez, moi je prends pas la défense de Mediapart. Je constate. Voilà. On a maintenant un peu de recul sur Mediapart et sur la façon dont ils travaillent. J'avoue qu'à titre personnel, je considère que c'est un des médias qui respecte le mieux la déontologie journalistique et qui mène ses enquêtes en profondeur, en prenant son temps, en respectant le contradictoire et en laissant aux gens une chance de s'expliquer sur les infos qui s'apprêtent à sortir. Mais surtout, ce qui m'interroge, c'est qu'on ait encore des politiques qui comprennent pas la façon dont fonctionne Mediapart. Là, Bardella est en train de tomber dans un piège tendu par Mediapart qui est même pas un piège secret. Ils font toujours la même chose. Rappelez-vous Cahuzac, on sort l'information sur son compte en Suisse. D'accord. Lui, il nie à la tribune de l'Assemblée nationale et trois jours après, on sort les preuves.
0: Oui.
7: Il nie encore et non, on ressort d'autres preuves.
0: C'est très important, c'est très intéressant. Très intéressant votre point de vue, Baptiste. Moi, je vous rejoins totalement. Alors, deux petites choses. D'abord, Mediapart, sur sa capacité d'enquête, et ça, c'est absolument certain. C'est un très, très bon journal qui révèle beaucoup de choses sur...
7: C'est le nouveau Canard Enchaîné.
0: Voilà. Oui, enfin, le Canard Enchaîné a aussi, conserve quand même encore aujourd'hui, à mon avis, une capacité d'enquête, mais c'est vrai, beaucoup moins. Non, mais Mediapart est très fort. Ça, c'est absolument certain. En revanche... On peut pas non plus ne pas dire que Mediapart a aussi peut-être un engagement politique qui est quand même assez prononcé. On connaît Edoui Plenel, on connaît le positionnement. Jacques, ils s'en cachent pas, les journalistes de Mediapart. Hein, ils ne s'en cachent pas. Hein.
7: Jacques, ils s'en cachent pas de la même façon que les journalistes de Libération revendiquent être un journal à tendance plutôt de gauche, que les journalistes du Figaro revendiquent d'être à tendance
0: tout
7: de droite,
0: fait.
7: Et que Valeurs Actuelles revendique son engagement à l'extrême droite.
0: On est d'accord.
7: C'est pas parce qu'un journal peut avoir une opinion, d'ailleurs, c'est ce qu'on appelle des journaux d'opinion, hein. Par ailleurs, Le Monde, Le Parisien sont des journaux, on va dire, de presse généraliste. Libération, Le Figaro et Mediapart sont des journaux d'opinion. Ça ne devrait pas remettre en cause le sérieux de leurs enquêtes.
0: Alors, eux ne le voient pas comme ça. Hein. Pour eux, ce ne sont pas des journaux d'opinion, ce sont des journaux d'information, mais qui sont effectivement ancrés plutôt avec une ligne éditoriale qui n'est pas exactement la même selon l'échiquier politique. Ça, on est entièrement d'accord.
7: Jacques, et dans ce cas-là, je vous interroge sur un point. Alors, donc, dites-moi, à quand remonte la dernière fois que le Figaro a fait éclater une affaire qui concernait un politique de droite ? Alors que Mediapart a fait tomber des politiques de gauche, Baupin, Cahuzac, etc. Donc moi j'ai pas l'impression que Mediapart fasse exclusivement péter les affaires de la droite ou de l'extrême droite. J'ai l'impression qu'ils font le boulot pour tout le monde. Et en tout cas, ce qui est sûr, c'est que sur la fiabilité de leurs informations, ils n'ont jamais été pris en défaut sur les grandes affaires qu'ils ont révélées.
0: Alors ça, c'est pas vrai. Pardon.
7: 355 procès, 350 victoires, et les 5 procès qui ont été gagnés, c'est pour des affaires absolument mineures.
0: Non, alors, regardez quand même, il y a eu quelques condamnations. Hein, l'affaire Christian Estrosi en juillet 2025. Le tribunal correctionnel de Nice a condamné la journaliste et Edoui Plenel pour un article sur la gestion de la métropole Nice-Côte d'Azur.
7: Affaire. En ce moment, Jacques, à la métropole de Nice, là, il est en train de faire quoi, Éric Ciotti, si ce n'est démontrer la gabegie.
0: Non, mais je dis pas. Non,
7: les bidons.
0: Non, mais ça, c'est votre point de vue. Vous avez tout à fait raison, vous avez le droit de le dire. Mais je vous reprends sur les condamnations. Alors peut-être que sur l'immense partie des poursuites, ils ont tout gagné. C'est une certitude. Je veux bien vous croire là-dessus. Il y a quand même des condamnations contre Mediapart. C'est juste ça que je voulais dire. Il y a eu une autre affaire contre un proche de Marine Le Pen, affaire Axel Lousteau sur de la diffusion d'images. Il y a eu un contentieux fiscal sur lequel effectivement ils ont également été condamnés. Je citais ce matin l'affaire Bettencourt sur laquelle ils ont été condamnés au moins en première instance. J'ai pas eu le temps de faire les vérifications en deuxième instance, mais au moins en première instance sur la diffusion. Et même reproché par la CEDH également sur la diffusion des enregistrements privés au nom du fait que ces enregistrements étaient privés. La CEDH a dit qu'ils auraient dû rester privés, qu'ils n'auraient jamais dû sortir.
7: Bien sûr.
0: Si vous voulez, derrière, il y a quand même... il se peut aussi qu'une presse se dise « Nous avons les moyens, y compris d'aller devant les tribunaux et de se faire condamner, mais l'agenda politique est plus important et nous allons dans ce sens. » Voilà, ça c'est, si vous voulez...
7: Je pense pas que Mediapart prenne le risque, Jacques, de tout perdre, de perdre toute sa crédibilité juste pour faire tomber Jordan Bardella.
0: Ils ne perdent pas de crédibilité.
7: Moi, je suis plutôt un soutien de Mediapart, mais là, franchement, vu ce qu'ils viennent de sortir sur Bardella... si dans deux semaines, deux mois ou même deux ans, quand ça passe en procès, ça s'effondre et qu'on me dit Mediapart a menti, je serais beaucoup moins un soutien de Mediapart. Pardon.
0: En revanche, là où je vous rejoins totalement, vous disiez en préambule, c'est un risque énorme de la part de Jordan Bardella. Moi, je ne savais pas quelle ligne il allait adopter hier sur CNews. Je ne sais pas si vous avez vu l'entretien qui dure 15-20 minutes. Il a l'air absolument sûr de son fait.
7: C'est même pas ça qui me fait flipper, moi, Jacques. C'est que là, vraiment, on cherche qui à renseigner Mediapart. Ils le diront jamais puisqu'ils protégeront leurs sources à tout prix, comme ils le font toujours, et ils ont bien raison. Mais là, franchement, l'intervention de Bardella, c'est une chose. Il nie en bloc. Mais que dire de l'intervention de Marine Le Pen? J'ai vu des mauvais acteurs et des mauvaises actrices. Mais là, l'indignation de Marine Le Pen hier, moi, si j'apprends que c'est elle qui a fait ça à la gueule de Bardella, je tombe pas de ma chaise, hein, Jacques.
0: Bon, c'est-à-dire que vous êtes en train de me dire qu'il peut y avoir des manipulations à l'intérieur du RN. Ce serait pas un scoop dans un parti politique.
7: Et on sait quelle est l'ambiance au Rassemblement national ces derniers temps, avec le retour de Marion Maréchal Le Pen, avec le fait que les relations
0: qui
7: entre
0: a soutenu,
7: Marine Le Pen et Bardella qui a sont pas bonnes.
0: Qui a soutenu Marion Maréchal, qui a soutenu et qui apporte tout son soutien à Jordan Bardella. Mais vous avez raison, Baptiste, ce serait pas un scoop s'il y avait des règlements de compte à l'intérieur d'un parti politique quel qu'il soit, et le RN n'échappe pas à cette règle. Évidemment, il y a toujours des courants, des revanches, parfois qui n'ont rien à voir avec la politique, avec les opinions. Bien, merci en tous les cas, Baptiste. J'accueille Stéphanie Demuru. Bonjour Stéphanie.
8: Bonjour Jacques.
0: Alors, vous allez reprendre l'antenne, évidemment, dans quelques minutes.
8: J'aime bien entendre vos auditeurs qui ont toujours une analyse intéressante de la vie politique.
0: Mais c'est très intéressant. J'ai eu trois auditeurs là.
8: C'est vrai.
0: Tous les trois ont apporter un éclairage et une vision qui est très différente.
8: Absolument.
0: C'est franchement toujours un baromètre extrêmement intéressant pour nous.
8: Je suis d'accord avec vous.
0: Alors, quel est votre menu ?
8: Dans la première partie, aux côtés de Gilles Gansman, on va parler de la journée mondiale du cœur. C'est extrêmement important parce que vous savez que 200 femmes meurent par an des maladies du cœur, et le plus désolant là-dedans, c'est que 9 sur 10 n'ont pas de prévention et qu'on pourrait vraiment éviter ces morts. Et puis évidemment, à partir de 10h30, la partie débat avec mes trois débatteurs de la journée. On va revenir sur les sujets qui font parler. On va avoir la maman de Marie Garance. Alors, quand je l'ai invitée, j'avoue qu'elle était nulle part. Mais alors, entre-temps, elle a fait tous les médias de France, et c'est bien normal parce que...
0: Mais c'est pas grave, l'image, ce sera mieux chez
8: mais
0: vous.
8: Oui, bien sûr, l'image de sa fille portée par le pape, ouais. On aurait dit un tableau de Michel-Ange.
0: C'est vrai.
8: A vraiment fait le tour du monde et a ému tout le monde. On va essayer de savoir qui est derrière cette famille incroyable de 10 enfants, dont 4 handicapés adoptés, et qui est cette jeune fille de 10 ans portée par le pape. Et bien sûr, Jordan Bardella, la mobilisation des lycées, mais aussi des fonctionnaires. C'est au menu de à vous de le dire ce matin.
0: Absolument, c'est au menu donc dans quelques minutes. 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Je vous souhaite une excellente journée à tous. Dans un instant, donc, Stéphanie Demuru. Merci à Juliette, Joseph, John, à la réalisation, et Emmanuel au standard de m'avoir aidé à réaliser ce grand matin. À demain.
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18: Nous sommes avec Vincent Grard, directeur franc chez Trade République. Vincent, existe-t-il un revenu à partir duquel on peut dire qu'on vit confortablement en France ?
19: Alors, il n'y a pas de seuil officiel pour cela, mais on peut prendre quelques repères. Le salaire médian, par exemple, le salaire net médian en France tourne autour de 2100 euros par mois selon l'INSEE, ce qui veut dire que la moitié des salariés gagnent moins, l'autre moitié gagne plus. Pour être dans le top 10 des salaires, il faut dépasser les 4000 euros net par mois.
18: Et le montant que les Français citent le plus souvent comme confortable, c'est quoi ?
19: C'est plutôt autour des 3000 euros net par mois, c'est un seuil qu'on retrouve souvent dans différentes enquêtes, mais ce chiffre cache surtout d'énormes disparités suivant qu'on habite en région ou à Paris par exemple, et la composition du foyer.
18: Vincent, on vous retrouve à 11h56 pour découvrir l'écart de confort financier entre Paris et les régions.
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8: Le point sur l'actualité avec vous, Baptiste Berthelin. Bonjour Baptiste.
32: Bonjour à tous. Près de 170 manifestations partout en France. Les organisations syndicales représentatives de la fonction publique appellent à la grève aujourd'hui pour obtenir des revalorisations salariales et protester contre le gel du point d'indice des fonctionnaires prévu dans le prochain budget. De nombreuses perturbations sont à prévoir, comme dans les écoles, mais aussi les lycées, où les blocages des jeunes continuent en parallèle. On est à un point de rupture, rassure la secrétaire générale de la CGT, Sophie Binet. Une plainte pour diffamation a été déposée, la contre-attaque de Jordan Bardella, après les révélations de Mediapart en pleine campagne présidentielle. Le journal d'investigation a publié hier des messages antisémites datant de 2013 attribués à l'actuel président du Rassemblement National, qui était alors simple militant du Front National. Marine Le Pen a pour sa part dénoncé une barbouzerie dont Mediapart a le secret. Nouveau rendez-vous dans l'affaire de la mort de Naël. La justice réexamine aujourd'hui la qualification des faits visant le policier poursuivi pour le meurtre du jeune garçon. La Cour de cassation avait annulé en juin dernier la requalification des faits en violence. La mort de Naël Merzouk lors d'un contrôle routier à Nanterre en 2023 avait été à l'origine de plusieurs nuits d'émeutes à travers la France. Environ un cancer sur 8 dans le monde est lié à des infections souvent évitables, résultat d'une nouvelle estimation d'une agence de l'Organisation mondiale de la santé. Cela représente un peu plus de 2 millions des nouveaux cas de cancer. L'infection par la bactérie Helicobacter pylori, responsable d'environ 760 000 cas de cancer. On retrouve juste derrière le papillomavirus humain. En basket, coup d'envoi ce soir de la deuxième journée d'Euroleague. Paris accueille le Partizan Belgrade. On retrouvera l'ASVEL de Tony Parker demain sur le parquet des Grecs du Panathinaikos. Et puis une superstar pour donner le coup d'envoi de la Fashion Week à Paris. Céline Dion a fait une apparition surprise en chanson hier soir au défilé L'Oréal au pied de la Tour Eiffel. Elle a profité de cet événement pour reprendre son tube I'm Alive avant d'être rejointe sur scène par les mannequins de la marque. Voilà pour l'info, très belle journée.
8: Merci Baptiste Berthelin.
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8: Soyez les bienvenus sur Sud Radio, à vous de le dire. Ravie, très heureuse de vous retrouver jusqu'à midi pour votre rendez-vous. En première partie, vous le savez maintenant, c'est votre histoire, votre quotidien, ce qui vous concerne et vous fait réagir aussi. Aujourd'hui, la journée mondiale du cœur. Près de 200 femmes meurent chaque jour en France d'une maladie du cœur. 9 sur 10 cumulent au moins deux facteurs de risque et le plus grave, 8 sur 10 n'avaient aucun suivi cardiovasculaire. Alors, pourquoi passe-t-on encore à côté de ces risques chez les femmes? Est-ce que vous vous sentez concernée? À vous de le dire. Dans notre première partie, à partir de 10h30, trois débatteurs autour de la table pour commenter les sujets qui font parler la France ce matin. L'image a fait le tour du monde. Marie Garance, 10 ans, polyhandicapée, serrée dans les bras du pape. Mais qui est réellement cette enfance dont la vie a plusieurs fois tenu à un fil? Que peut-elle ressentir et comment vit-on lorsqu'on a choisi d'accueillir quatre enfants handicapés? On en parle avec elle. Et à 11h, je recevrai donc sa maman, Marie Garance. Donc c'est rendez-vous à 11h sur Sud Radio. Au menu également, des messages violemment antisémites datant de 2013 attribués à Jordan Bardella. Le président du RN dénonce des faux, porte plainte, accuse Mediapart de vouloir l'abattre politiquement. Ces révélations peuvent-elles faire envoler en éclats toute la stratégie de dédiabolisation du parti à quelques mois de la présidentielle? À vous de le dire. Salaire gelé, service public à bout, agents découragés, journée noire de la fonction publique à l'appel des 8 syndicats, comprenez-vous leur colère, même lorsqu'elle perturbe peut-être votre quotidien, à vous de le dire. Mobilisation également dans les lycées, des revendications sur les professeurs absents et les classes surchargées, mais aussi parfois des mortiers, des incendies et 164 interpellations. Le mouvement lycéen bascule par endroits dans la violence urbaine. Des revendications parfois légitimes sont-elles gâchées par les casseurs? Une colère des lycéens instrumentalise-t-elle des adolescents à quelques mois de la présidentielle? À vous de le dire, 826-300-300.
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8: Bonjour Gilles Gansman.
1: Bonjour.
8: Alors votre zapping évidemment à 10h30, hein, les faits d'actu qui ont aiguisé votre œil, plutôt votre œil aiguisé, hein, je dirais. Ouais,
1: enfin mon oreille en l'occurrence.
8: Oui, bien sûr. Alors aujourd'hui on va parler d'un phénomène dont on parle pas souvent et qui est pourtant majeur, la journée mondiale du cœur, avec des chiffres qui inquiètent, Gilles. Plus de 72 000 femmes mortes d'une maladie du cœur en France en 2023, soit près de 200 par jour. C'est énorme.
1: 7 minutes, toutes les 7 minutes. Il est 10h06, à 10h20, une femme va mourir d'une crise cardiaque. Vous vous rendez compte? Ouais, ça permet de rendre les choses assez concrètes. Et ce qu'on va raconter dans les sujets, c'est que c'est une partie est due à leur contraception, vous vous rendez compte?
8: Oui, ça c'est un nouveau rapport. Alors on va pas affoler les troupes, c'est non. Quand la contraception est justement prescrite, quand on a des facteurs de risque, mais enfin c'est vrai qu'il y a de quoi s'inquiéter. 9 sur 10 cumulent au moins deux facteurs de risque cardiovasculaires, 2 sur 3 présentent des signes d'alerte et je le disais en titre, 8 sur 10 n'ont pas de suivi cardiovasculaire. Ce sont des morts qui pourraient être évitées. Nous sommes en ligne avec Thierry Drillon, cofondateur d'Agir pour le cœur des femmes et dirigeant d'entreprise. Bonjour Thierry Drillon.
2: Bonjour.
8: Tout d'abord, ce constat, je me mets à la place des femmes qui nous écoutent, qui sont peut-être en train de rouler vers leur travail. C'est vrai qu'on n'en parle pas beaucoup de ce phénomène et pourtant, 200 femmes meurent chaque jour en France.
2: Vous avez raison de rappeler, je vous en remercie, finalement cette urgence à la fois médicale et sociétale. Oui, et on ne le dit pas assez, c'est la première cause de mortalité des femmes en France. Songez simplement que 6 fois plus de femmes décèdent tous les jours du cœur que d'un cancer du sein. Et donc, entre la perception collective et puis la réalité épidémiologique, il y a un gap qui est très significatif et c'est la raison pour laquelle nous avons créé avec le professeur Mounier-Veillé la fondation Agir pour le cœur des femmes, qui est finalement la cardiologie appliquée à la gynécologie et aux femmes.
8: Thierry Drillon, tout d'abord, avant de poursuivre, mais comment vous expliquez justement, parce que c'est vrai que ce que vous nous dites, on n'en a pas conscience, hein?
2: Alors, on n'en a pas conscience, Lorsque vous interrogez les gens dans la rue, ils vous répondent à 99% la première cause de mortalité des femmes, c'est le cancer du sein.
8: Bien sûr.
2: Et puis, lorsqu'ils vous disent et tout ce qui est infarctus, cœur, etc., sont les hommes. Alors en fait, les facteurs de risque ont énormément évolué chez les femmes ces 30 dernières années. Les femmes aujourd'hui, elles vivent comme des hommes. Ben, vous en êtes une bonne illustration. C'est-à-dire que vous travaillez, vous avez une charge mentale, et cette charge mentale, elle est particulièrement délétère sur une artère de femme. Et puis les femmes aujourd'hui, eh bien, elles s'occupent de l'ensemble de... Elles ont trois vies en une. Elles s'occupent de leur mari, elles s'occupent des enfants, des petits-enfants, etc. Et puis de toute la vie logistique de la maison. Donc tout ça crée une charge mentale très importante. Les femmes aujourd'hui, elles fument, elles boivent comme les hommes. Donc tout ça contribue à... Et puis après, vous avez des éléments très spécifiques. La médecine a souvent été genrée, c'est-à-dire que les études scientifiques ont été faites sur des hommes. Je vais vous prendre un exemple très simple, très très simple. Les gestes qui sauvent. Vous voyez, si vous faites un arrêt cardiaque, vous avez 4 minutes. Et chaque minute complémentaire, c'est 25% d'altération cérébrale. Ce qui veut dire que si vous n'avez pas les gestes qui sauvent, c'est-à-dire que si vous ne massez pas, au bout de 8 minutes, c'est terminé. Tous les mannequins sont faits sur des bustes d'hommes.
8: Ce ne sont pas des bustes de femmes
2: avec des seins. Et vous ne massez pas de la même façon. Voilà. Donc, on est aujourd'hui tout simplement sur une situation qui est en total décalage entre la réalité et la nécessité de faire évoluer les choses. Et la très bonne nouvelle, c'est que dans 80% des cas, on peut éviter à ces femmes de rentrer dans la maladie par de la prévention positive, j'allais dire efficace, et dans les territoires. Vous avez...
8: Oui, Gilles.
2: Je vous en prie.
1: On parle de femmes de quel âge ? Parce que, évidemment, une crise cardiaque à 85 ans n'est pas la même crise cardiaque à 45 ans ou après la ménopause. Donc, plusieurs questions en une, c'est mon directeur qui va être content, il veut pas que je pose deux questions en une, mais je le fais quand même. Première chose, est-ce que ces crises cardiaques arrivent après la ménopause ou est-ce qu'elles arrivent à des personnes assez jeunes parce qu'elles, justement, il y a la contraception, il y a le changement de vie, tout ce que vous nous avez raconté.
8: Il y a beaucoup de questions.
2: Il y a trois questions en une, mais c'est très bien. La première chose, c'est que les femmes sont rythmées par leur vie hormonale. Contraception, grossesse, préménopause, qui sont des moments de plus grande fragilité d'un point de vue cardiovasculaire. Ça, c'est la première chose. La deuxième chose, c'est lorsqu'on regarde les chiffres, c'est que les crises cardiaques, les AVC, les embolies ne concernent pas uniquement, et loin de là, des femmes au-delà d'un certain âge.
8: Ah bon ?
2: Ça concerne des femmes de plus en plus jeunes. Vous avez aujourd'hui énormément de femmes jeunes, et quand je dis jeunes, c'est moins de 35 ans, qui font des AVC. Et vous avez raison d'évoquer la notion de contraception. La contraception, c'est pas un bonbon. La contraception, c'est quelque chose qui doit être adapté à vos antécédents, à votre situation de santé. Et lorsque vous êtes fumeuse, lorsque vous avez des parents qui ont fait une crise cardiaque, lorsque vous avez un certain nombre d'éléments de pathologie, eh bien, vous ne pouvez pas avoir des contraceptions à base d'œstrogènes de synthèse. Parce
8: ça veut dire
2: c'est criminel.
8: Ça veut dire, oui, Thierry Drillon, qu'aujourd'hui, ça c'est une première, hein, la fondation, votre fondation chiffre pour la première fois l'inadéquation de certaines prescriptions, justement, de contraception à des profils examinés à risque. Je voudrais qu'on s'arrête quelques instants là-dessus, parce que celles qui nous écoutent doivent se dire, mince, moi je prends la pilule, est-ce que je suis à risque ou pas ? Alors, déjà, quelques chiffres sur cette étude et comment on peut pallier les risques ?
2: Alors, la première chose, c'est que quand on regarde sur notre panel, c'est-à-dire qu'avec le bus du cœur des femmes, on a dépisté près de 25 000 femmes à travers toute la France depuis 5 ans. Et toutes ces données sont analysées par des équipes de biostatisticiens. Et la cohorte, c'est-à-dire le nombre précis que nous avons analysé, nous permet de faire ressortir que 40% des femmes avaient une contraception inadaptée contre-indiquée. D'accord ? 40%. Ouais. Et quand on rajoute à ça le fait que vous avez énormément de femmes qui ne vous voient plus leur gynécologue. D'accord ? Qui ne voient plus leur gynécologue. D'accord ? Qui ne vont plus faire les consultations classiques. 4 femmes sur 10 n'ont plus ou pas de suivi gynécologique. Et ça concerne toutes les âges et principalement les jeunes femmes très jeunes.
1: Pour des histoires
2: donc,
1: d'argent.
2: Qu'est-ce que ça veut dire ?
1: Pour quelle raison?
2: Non. Alors, c'est
1: Oui.
2: Alors, c'est remboursé. Vous avez une consultation une fois par an. Mais je pense qu'il y a un phénomène d'automatisme. C'est-à-dire qu'on a eu une première fois une pilule jeune, et puis on se dit, je vais continuer avec cette pilule jeune.
8: Ah voilà. Oui, c'est ce qu'il
2: et
8: faut
2: puis,
8: pas faire.
2: Et puis, je vais aller voir mon pharmacien, et puis, voilà, je vais continuer. Alors que tout cela passe par, chaque année, voir son gynécologue, faire le point, voir s'il n'y a pas des pathologies contre-indiquées, s'il n'y a pas des antécédents, si par exemple, eh ben, vous ne fumiez pas avant et vous fumez maintenant, si, etc., etc., etc. Tous ces éléments-là combinés doivent faire en sorte que on considère la contraception comme quelque chose qui est extrêmement sérieux, parce qu'une contraception inadaptée, qu'est-ce que ça génère? Eh bien, ça génère l'entrée dans la maladie. Ça génère des AVC oui. Et ça peut générer des arrêts cardiaques.
8: Oui, et vous l'avez dit chez les jeunes femmes. Rapidement, avant qu'on marque une pause, Thierry Drillon, pardon. Quel autre facteur de risque? Vous les avez évoqués rapidement tout à l'heure, mais je me mets à la place, encore une fois, des femmes qui nous écoutent. À quel moment on sait qu'on est vraiment à risque ou pas?
2: Alors, c'est une très vaste question. Je vais essayer de répondre
8: oui,
2: très vite.
8: Pardon.
2: Non, mais pas de problème. D'abord, connaissez vos antécédents familiaux. C'est très important.
8: Oui.
2: Deuxième chose, vous ne sautez pas vos consultations. C'est-à-dire que vous voyez votre généraliste quand vous devez le voir, vous voyez votre gynéco quand vous devez le voir, vous devez faire votre frottis quand vous devez le faire, et puis vous faites un bilan cardio, j'allais dire autant que votre généraliste vous le conseille. Oui. Ça, c'est la première des choses. C'est vraiment la prévention active. Après, vous avez quelque chose qui est absolument essentiel et qui est très délétère chez la femme, c'est l'hypertension artérielle. Mmh. On l'appelle la tueuse silencieuse. Vous avez 55% des femmes de plus de 50 ans qui souffrent d'hypertension artérielle. Eh ben, ça, c'est pas compliqué. Vous achetez un tensiomètre, vous pratiquez une automesure une fois par mois. C'est pas compliqué.
8: Mmh. Et ça se
2: et là,
8: soigne.
2: Détectez...
8: Il faut le soigner, il faut le traiter.
2: Bien sûr. Mais bien, et ça se soigne très facilement. Une hypertension artérielle détectée, eh bien, c'est tout simplement parfaitement bien maîtrisé et traité aujourd'hui.
8: Et ça annule les risques. Ça les
2: absolument.
8: Baisse en tout cas. Merci Thierry Drillon. Restez avec nous. Vous n'hésitez pas, mesdames ou messieurs d'ailleurs, je ne sais pas. Peut-être que vous avez envie de commenter, de réagir. C'est vrai que c'est assez inquiétant d'entendre ça, mais c'est bien d'en parler parce que c'est bien que tout le monde connaisse les risques et aille peut-être faire de la prévention, même plus de prévention. Hein, 8 sur 10 ne sont pas assez suivis. C'est un chiffre qui inquiète. Qu'est-ce que vous en pensez? À vous de le dire. 0826 300 300.
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0: À tous ceux qui dorment par terre, entre deux rochers, les jambes mangées par les moustiques et les chaussures pleines de scorpions. Eh oh, oh, Franck, debout, tu dormiras pendant le cochon pendu. 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
8: Sud Radio, à vous de le dire, en compagnie de Gilles Ganzmann. On parle de la journée mondiale du cœur. Près de 200 femmes meurent chaque jour en France d'une maladie du cœur. 9 sur 10 cumulent au moins deux facteurs de risque. Et le plus grave, et ça c'est très important, écoutez, 8 sur 10 n'ont aucun suivi cardiovasculaire. Donc ce sont des morts qu'on pourrait éviter. On est notamment avec notre invité, monsieur
1: Thierry Drillon.
8: Drillon, oui, et qui est pour l'association Fondation...
1: Il est le cofondateur de l'association, ça y est.
8: Pour le cœur d'agir, on cherche le nom de l'association.
1: Pour le cœur d'agir.
8: Merci. On est surtout avec Linda,
1: Fondation d'agir pour le cœur des femmes.
8: De Pau. Bonjour Linda.
10: Oui, bonjour.
8: Vous vous sentez concernée, évidemment, comme toutes les femmes. C'est vrai que, je ne sais pas si vous aviez en tête ce chiffre, 200 femmes qui meurent tous les jours. C'est la première cause de mortalité, en fait, en France, des femmes.
10: Oui, oui, oui. Oui, je pense que de toute façon, les femmes sont de moins en moins prises en charge. Enfin, les femmes ne sont pas très bien prises en charge auprès des professionnels de santé. En général, quand elles viennent avec certains mots, on banalise un peu le truc en disant, voilà, c'est le stress, c'est tout de suite lié au stress. Et on les relaie à des personnes forcément trop anxieuses, trop occupées, trop voilà. Donc on leur dit tout le temps, il faut se détendre, prendre le temps, mais on les prend jamais réellement au sérieux, je trouve. Et là, autour de moi, on discute pas mal pour aussi concernant les femmes en préménopause ou en ménopause. Beaucoup ont des questions là-dessus et très peu trouvent de réponses parce que là encore une fois c'est soit on leur propose de prendre des hormones soit on leur dit que de toute façon ça va passer, c'est comme ça, c'est naturel.
8: Oui.
10: Et ma question était justement voilà, n'est-ce pas durant justement cette période aussi pour les femmes où il y a le plus de problèmes cardiovasculaires justement, est-ce que c'est pas à cette période que justement les problèmes cardiovasculaires s'amplifient?
8: La période de préménopause, c'est ça?
10: Exactement, préménopause et ménopause, puisqu'en général, c'est vers la cinquantaine, je pense, qu'il y a de plus en plus de risques. Donc voilà, je voulais savoir s'il y avait un lien avec tout ça.
8: On va poser la question à Thierry Drillon, cofondateur donc d'Agir pour le cœur des femmes. Thierry, est-ce que ces femmes sont davantage à risque pendant ces périodes de préménopause et ménopause, comme Lina vous pose la question?
2: Alors d'abord, c'est très juste, ces femmes ne sont pas assez écoutées ou bien écoutées. Les femmes connaissent leur corps de par leur vie hormonale. Et donc, quand il y a quelque chose qui ne va pas,
8: oui,
2: c'est absolument essentiel de les écouter et pas dire « vous prenez un aspirine et puis vous allez vous reposer ». Ça, c'est essentiel. La deuxième chose par rapport à la question sur la préménopause et ménopause, oui, c'est une phase de plus grande accélération du risque cardiovasculaire. C'est la raison pour laquelle nous avons, avec la Fondation, milité et œuvré pour que, et ça a été annoncé par la Caisse primaire d'assurance maladie, d'avoir une consultation à plus ou moins 2 ans, 50 ans, remboursée par la Sécurité sociale, de bilan d'un point de vue cardio. C'est absolument essentiel de faire cette action de prévention. Vous savez, je vais vous dire une chose.
8: Oui.
2: La prévention n'est pas une option. La prévention, c'est pas un coût, c'est un investissement.
8: Et pourtant, elle n'est pas obligatoire.
2: Alors, cette consultation, elle est proposée. Elle n'existait pas il y a un an. Elle existe aujourd'hui. Après,
1: il faut que... Dès aujourd'hui, notre auditrice peut, copines, peuvent aller faire cette consultation. C'est bon.
2: Absolument. C'est valable depuis un peu plus d'un an. Et donc, elle est proposée tout à fait gratuitement dans le cadre du parcours de soins. Et c'est absolument, absolument essentiel. Si vous permettez, il y a un message que je voudrais adresser à toutes ces femmes.
8: Oui.
2: C'est prenez soin de vous, autorisez-vous à prendre soin de vous, prenez du temps pour vous, parce que vous êtes actrice de votre propre santé.
8: Oui, oui, mais voilà. Vous avez entendu Thierry Drian, Linda nous dire, c'était intéressant son témoignage que avec ses copines parfois, voilà, elles se sentent pas écoutées. Vous l'avez d'ailleurs relevé hein, dans ses propos. Moi, j'ai une question claire à vous poser. Quels sont les signes avant-coureurs justement quand on dit on se sent pas très bien, etc. Quels sont les signes avant-coureurs qui doivent inquiéter surtout?
2: C'est super important et merci parce que. Alors, il faut pas rentrer dans une espèce de peur viscérale. Je crois que les signes avant-coureurs, c'est quoi? Vous avez à peu près 70% des symptômes qui sont les mêmes entre les hommes et les femmes, notamment douleur dans le bras, la mâchoire et au niveau en tout du cœur. Maintenant, pour les femmes, il y a des signes annexes qui sont très visibles et qu'il faut entendre. Le premier de ces signes, c'est quand il y a une fatigabilité à l'effort très importante. Je me sens pas bien, je suis crevé, j'arrive pas à monter trois escaliers, je suis naze. Deuxième sujet, c'est j'ai mal dans les omoplates. Et c'est une douleur que je n'ai pas d'habitude. Et cette douleur, elle est intense, elle est brutale.
8: Ah oui.
2: Puis la troisième chose, c'est que si t'es accompagné de douleurs œsophagiennes. Si ces douleurs intenses, brutales, surviennent plus de 15 minutes, vous n'attendez pas. Vous appelez directement le 15.
8: Non mais je vous écoute.
1: J'ai tous les symptômes.
8: Oui, parce que
1: j'ai pas d'œstrogène.
8: J'imagine que Thierry Drian, forcément, vous inquiétez beaucoup de nos auditrices. On peut avoir mal aux omoplates, être fatigué, parfois peut-être avoir mal à l'œsophage quand on digère mal. J'imagine. Est-ce que pour autant on doit s'inquiéter?
2: Non mais là je vous parle de douleur intense et brutale.
8: Oui, non mais c'est bien de le dire.
2: Pour les femmes qui l'ont connue, je peux vous dire qu'elles le ressentent. Les femmes, vous connaissez beaucoup mieux votre corps que nous les hommes. Donc et ce qu'il faut, c'est être très très très à l'écoute. Il s'agit pas d'inquiéter. Il s'agit simplement
8: évidemment,
2: il ne doit pas y avoir de retard de chance. Voilà. Pas y avoir de retard de chance. Et je vais vous dire une chose, c'est que au niveau des gens du SAMU, ils savent tout de suite identifier si on est en présence, on va dire, d'un accident potentiel à venir cardiovasculaire ou si, finalement, c'est pas quelque chose de si important. Voilà. Et dans le doute, il vaut mieux appeler.
8: Question, Linda parlait des traitements hormonaux. Peut-être que beaucoup de nos auditrices en prennent. Est-ce que c'est mauvais? Est-ce que... ou pas forcément?
2: Alors, la partie THM a eu une mauvaise réputation. Et parce que des études américaines, il y a quelques années, aujourd'hui, le THM a été réhabilité. Donc, le THM n'est pas quelque chose qui est considéré comme néfaste au niveau de la santé. Pas du tout.
1: Est-ce qu'il n'y a pas un moment encourager les hommes à mettre le préservatif, parce que déjà ça permet de pas transmettre d'autres maladies, les MST, et finalement est-ce qu'il n'y a pas un effort à faire du côté des hommes, de les encourager à accompagner ces femmes?
2: C'est une possibilité, mais honnêtement, c'est pas ce sur quoi je pense que nous devons. La première des choses, c'est informer.
1: D'accord.
2: Ce qu'on fait aujourd'hui, je vous en remercie. Mobiliser, sensibiliser sur le sujet. Excusez-moi, je termine juste mon point. Informer, sensibiliser, mobiliser. Deuxième sujet, c'est qu'il y a un parcours de soins et que ce parcours de soins, il doit être attentif aux femmes et il faut que les femmes ne se disent pas je repousse mes consultations. Et puis la troisième chose, c'est il y a trop de femmes qui nous disent après l'accident, et si j'avais su, voilà. Et ça, c'est un vrai, dans les témoignages que nous avons, c'est un vrai sujet.
8: Oui.
2: Et puis, si les contraceptions à base d'œstrogène de synthèse ne sont pas adaptées, vous avez quantité d'autres modes de contraception, et je pense aux stérilets notamment, qui permettent de pouvoir avoir une vie sentimentale, sexuelle, épanouie.
8: Très bien, écoutez, merci Monsieur Drian, Thierry Drian, cofondateur d'Agir pour le cœur des femmes dirigeants d'entreprises. Merci d'avoir été avec nous sur l'antenne de Sud Radio. On a appris plein de choses et je suis sûre que ça va changer beaucoup de choses chez les auditeurs.
1: Journée mondiale du cœur.
8: Absolument.
1: Donc vous pouvez, il y a plein d'opérations, plein de choses durant toute cette journée.
8: Restez avec nous, on se retrouve à 10h30 pour le zapping de Gilles Gansman et puis pour les sujets qui font parler la France avec mes trois débatteurs. On aura également le témoignage témoignage à 11h de Clotilde Noël, la maman de la petite Marie Garance, vous savez, dont la photo avec le pape a ému le monde entier. On parlera des ennuis de Jordan Bardella, visé par Mediapart pour des propos antisémites. Le RN fait bloc et dénonce une barbouzerie. Et puis la grève des fonctionnaires, ainsi que les lycées bloqués. A tout de suite sur Sud Radio.
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8: 10h31 sur Sud Radio, l'heure d'accueillir mes débatteurs du jour. Alexandra Spiner, enseignante déléguée spéciale en charge du décrochage scolaire à la région Île-de-France. Bonjour Alexandra.
24: Bonjour.
8: Mehdi Raïch, analyste politique. Bonjour, bonjour Mehdi. Et Benoît Chevalier, entrepreneur, essayiste et enseignant. Bonjour Benoît.
33: Bonjour.
8: Merci à tous les trois d'être là. On a pas mal de choses au menu hein, aujourd'hui. Pas mal de boulot, Jordan de Bardet. Là, des messages violemment antisémites datant de 2013 qui lui sont attribués. Il dénonce des faux, porte plainte. Il n'avait pas l'air content hier. Hein. Je l'ai regardé sur CNews. On le sent un petit peu énervé, surtout que ça risque de feuilletonner sec. Hein. On connaît Mediapart. Il va y avoir certainement de nouvelles révélations aujourd'hui. Bon, on verra ce que vous en pensez, si ça peut mettre en péril, oui ou non, la campagne présidentielle. On parlera de cette grogne chez les fonctionnaires. Journée noire, 8 syndicats de fonction publique mobilisés. Comprenez-vous leur colère, même si peut-être elle perturbe votre quotidien. 0826-300-300, à vous de le dire. Et puis, ces mobilisations, c'est aussi dans les lycées, hein, des revendications sur les profs absents. J'ai des experts de l'éducation ici. Je suis sûre que vous avez votre avis. Alors, ça tourne parfois à la foire d'Empoigne, aux émeutes urbaines, même ces mouvements lycéens qui basculent dans la violence. Est-ce que vous trouvez ça normal? Est-ce que, justement, ça cache ces colères légitimes? On en parle avec vous, mais tout d'abord, c'est le zapping avec vous, mon cher Gilles Ganzman.
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1: Alors, dans Télématin, il recevait une détective privée. Julie Catalifo. Vous savez pourquoi il y a de plus en plus de détectives privés en France?
8: Parce qu'il y a de plus en plus de maris infidèles.
1: Exactement. Et vous Julie s'occupe de l'infidélité. Alors, écoutez bien, Mehdi, quelques conseils pour pas vous faire prendre.
0: Ah voilà, bon, merci.
4: Quand il y a une infidélité, à quoi est-ce qu'il faut faire attention? Alors souvent, on m'appelle en me disant, c'est vrai que mon partenaire a changé de comportement. Alors bizarrement, ça peut être, il est devenu trop parfait. J'ai eu cet appel-là en me disant, c'est bizarre, ma femme est devenue trop parfaite, elle n'était pas comme ça avant, elle s'est remise au sport, elle me porte trop d'attention, surjouée, voilà. Donc ça, quelque chose qui peut mettre la puce à l'oreille, ou alors effectivement le changement d'habitude. Quelqu'un qui va rentrer plus tard, quelqu'un qui garde son portable dans les toilettes, dans la douche, qui change de style vestimentaire, qui s'achète des sous-vêtements.
5: Voilà. Dents,
4: j'ai plein de choses comme ça, cheveux, qui reprend le sport après des années, voilà, ou qui change de comportement, qui
8: trop d'attention. À l'ancienne,
1: vous avez vu,
8: oui.
1: Là.
8: C'est
1: je
8: bien,
1: suis
8: ça
1: de bons conseils
8: encore.
1: Ce matin.
8: Oui. Pas encore des humanoïdes ou l'IA, c'est bien. J'aime bien, moi, le côté détective privé, avec Columbo.
0: Elle aurait pu ajouter, faire attention à sa boucle mail.
1: Et plus sérieusement, est-ce que vous regardez...
8: Vous êtes taquin.

0: 30, waouh.
1: Non, mais
2: c'est vrai qu'il y a une baisse de confiance. Pourquoi? Parce qu'il y a de plus en plus de réseaux. On peut de plus en plus facilement rencontrer avec les réseaux des personnes.
1: Les Tinder, etc.
2: Et donc, évidemment, la jalousie, je vois.
1: Pas du tout.
2: Et donc,
0: cette émission prend un tour extrêmement surprenant.
2: Et vous engageriez, si jamais vous aviez des doutes
1: Oui.
3: Alors, j'ai pas de doute, donc ça me facilite la vie. Et
2: personne n'a de doute.
1: Non, franchement, non. Non, à part vous.
3: Mais sinon, en fait, on vit plus. Avoir un doute, c'est une forme de pollution mentale, hein. Ouais. Et donc on entre dans une forme de suspicion permanente, etc. Donc ça veut pas dire que ça ne peut pas arriver, mais je pense qu'on vit beaucoup mieux à partir du moment où on part sur une base de confiance. Après, si cette confiance malheureusement est rompue, chacun en tire les conséquences et réagit à sa manière. Mais je pense que en tout cas,
1: apparemment, les détectives privés vivent bien.
4: Voilà. Mais dans un monde aussi violent, avec une société qui met tellement de pression à chacune et chacun d'entre nous, je trouve que, la famille, le couple, ça doit être vraiment un refuge, une valeur refuge. Si ça l'est pas,
1: Tout le monde n'a pas cette chance. Hein,
4: oui,
1: c'est vrai, Alexandra.
4: Oui, non mais
2: c'est vrai.
4: Non mais
2: Valérie Trier-Veller.
5: Oh. Et on est taquin ce matin.
2: C'est public.
1: Je trahis rien.
2: Bon, elles sont plus vraiment serrées dans leur boîte. De qui je parle? Les sardines. Alors, il y en a plus dans les supermarchés. Hein. Commander des sardines, c'est quelque chose de très compliqué. Pénurie de sardines. Et vous savez pourquoi? Comme d'habitude, hein, c'est à cause des influenceurs, à l'instar de la concoyote. Ils conseillent les sardines. C'est pas cher, ça a des protéines. Résultat, il n'y en a nulle part. Reportage de France 3.
1: Incroyable.
6: On peut faire ce qu'on veut, quand il n'y en a plus malheureusement.
7: Des rayons de plus en plus vides. Alors que le Maroc, grand fournisseur de sardines, a restreint ses exportations ces derniers mois, la demande, elle, a continué sur sa lancée. La sardine, des protéines à petit prix, mais surtout un petit poisson aux intérêts nutritionnels vanté largement par les influenceurs.
8: Nouveau repas de flemme préféré, en plus il est bon.
7: La sardine est devenue tendance. Dans cette conserverie de Vendée, on l'a bien compris.
9: Donc là, c'est toute la pêche qui est arrivée hier soir.
7: 15 tonnes de sardines pêchées localement, qui vont quasiment toutes être travaillées dans la journée. Ici, face à la hausse de la demande, il a fallu s'adapter.
9: Globalement, sur la saison, on a fait plus 30% de production par rapport à l'an passé. On a embauché aussi plus de personnel et on a essayé de commencer la saison au plus tôt.
2: C'est incroyable. Oui, moi derrière cette chose-là, vous imaginez 15 tonnes en deux jours. Ce qui m'intéresse derrière, et la question que je voulais poser à nos débatteurs, c'est est-ce qu'on n'est pas des moutons quand même? Il suffit que des influenceurs publient que les sardines, c'est bon pour la santé, c'est pas cher. Et d'un seul coup, il y a une pénurie comme avec la concoyote. Pourquoi les gens suivent de plus en plus ces influenceurs qui ont un ou parfois deux ou trois millions de gens qui les suivent? Moi, je trouve ça assez inquiétant, en fait.
4: Et pas forcément la compétence pour orienter vers tel ou tel.
1: Pas diététicien.
4: Oui, voilà, c'est ça. C'est le nouveau monde dans lequel on vit, où ces gens ont pris une place absolument dingue.
1: D'ailleurs, je ne sais pas si les gens qui nous écoutent, parfois, quand vous vous promenez, alors peut-être moins à la campagne, mais dans les grandes villes, vous pouvez voir qu'un influenceur a posté sous tel ou tel restaurant, ou telle ou telle boutique. Il y a une file d'attente pas possible. Et là, c'est parce que l'influenceur X, c'est incroyable.
5: C'est très générationnel.
1: Oui.
5: Parce que sur les millions d'abonnés que peuvent avoir les personnes qui...
1: Oui, vous avez raison, c'est générationnel.
5: C'est plutôt générationnel. Donc l'effet grégaire, il est plutôt sur les jeunes. Il n'est pas sur plutôt une des personnes beaucoup plus jeunes que moi, entre 10 et 20 ans.
4: C'est
5: je
4: possible,
5: suis le plus jeune ici.
4: Comment ça, je suis le plus jeune?
0: Non, mais donc attention, papa de désobligeance.
5: Mais je commence mal, ma matinée.
0: Oui, vraiment, vous allez avoir Alexandra et moi-même sur le dos.
5: Mais c'est vraiment un effet grégaire chez les jeunes. Par contre, ce qui est intéressant, c'est que là, on parle de sardines. Donc, on se dit, c'est des influenceurs. Oui. Il y a le culte du corps aussi. Beaucoup en ce moment, on voit beaucoup plus de personnes qui vont au sport, etc. Mmh. C'est plutôt une très bonne chose. On va inciter les gens à manger de plus en plus de sardines parce que ça apporte de plus en plus de protéines, donc être plus musclé. Mais il y a tous les revers, c'est-à-dire sur d'autres sujets, on peut faire en sorte d'amener par exemple, des mauvaises consommations, des consommations.
1: Mais c'est ça.
5: Donc, en fait, pour le coup, on pourrait presque

0: Vous parlez de régulation des réseaux sociaux derrière, on en vient au sujet de la loi qui avait été amenée. Moi, je la trouvais plutôt intéressante à ce niveau. Je pense que les jeunes sont pas forcément bien formés à aller sur les réseaux sociaux. Et c'est, pour moi, je considère les réseaux sociaux potentiellement comme une arme de destruction massive sur les jeunes. Quand vous arrivez à 10 ans ou à 15 ans et que vous avez accès à des contenus qui sont soit ultra violents, soit, ou, en fait, vous pouvez entendre des choses absolument absurdes et que vous avez pas votre cerveau qui est forcément encore construit pour faire apte à ça, je pense que c'est terrible pour la jeunesse.
1: Et puis, on pourra parler aussi des lycéens, hein, qui sont aussi manipulés en ce moment, vous en parlerez avec Stéphanie sur les débats.
2: Je pense que beaucoup des maux de notre société viennent des réseaux sociaux. Je crois que c'est peut-être l'un des faits avec lesquels je suis d'accord avec Emmanuel Macron, pour une fois, vous voyez.
3: Une fois n'est pas coutume.
2: Benoît Chervalier, je vous donnerai la parole dans quelques instants sur ce thème. On marque une petite pause et on se retrouve dans quelques instants. Vous, qu'est-ce que vous en pensez? 0826 300 300.
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2: À vous de le dire avec mes débatteurs de la journée, Alexandra Spiner, Mehdi Raïch, Benoît Chervalier. C'est la suite du zapping de Gilles Gansman. Vous n'êtes pas concentré ce matin.
1: C'est à cause du Juliette.
2: Vous ne racontez que des bêtises, en plus, hors antenne, ça ne va pas du tout.
1: Qui produit toute la partie débat. Et Juliette m'a dit une bêtise. Donc voilà.
2: C'est la faute de Juliette, qui nous fait notre programmatrice bien
1: exactement,
2: aimée.
1: Exactement, qui est formidable. J'aime reconcentrer. Oh, parce que c'est très important. Aujourd'hui, les pompiers amateurs et professionnels sont désemparés, abandonnés. Certains sont même retournés à Bordeaux pour aider les gens à déblayer leur maison. Ils campent en ce moment près de la Tour Eiffel et ils demandent le soutien de la population. Ceux qu'on a célébrés comme héros de cet été sont totalement abandonnés.
15: Regardez sur les images de Julie Janus, ils y ont même installé un squelette pour dénoncer les risques pris pour la santé des pompiers. On est ce matin avec vous, Nicolas Lomé. Vous êtes pompier dans le Rhône depuis 23 ans aujourd'hui. Qu'est-ce que vous revendiquez?
16: En fait, clairement, on se rend compte que tout le monde est d'accord sur la situation. Il manque des moyens, il manque du personnel chez les sapeurs-pompiers, mais personne ne veut payer addition. Donc en fait, il faut revoir complètement le mode de financement des sapeurs-pompiers. Donc on fait un appel à tous nos décideurs de venir revoir. On se met autour d'une table et on trouve des solutions tous ensemble. Ça fait 3 ans qu'ils nous le proposent. Bah là, on est prêt. On a encore pris 3 jours de plus en dehors, loin de nos familles, alors qu'on a déjà pris pas mal de temps pour cet été et pour venir à l'aide de la population. Donc essayez de prendre une demi-heure pour venir nous voir.
1: Et oui, c'est un peu comme les infirmières, c'est-à-dire qu'on les célèbre et on les oublie. Et ils sont vraiment... alors évidemment, aujourd'hui, vous en parlerez aussi, c'est la grève également de tous les fonctionnaires. Les pompiers vont défiler aussi cet après-midi. Il y a un moment où... vous l'avez entendu, ils ont l'impression que, on dit ils sont super, ils sont formidables, et après plus rien.
2: Mais oui, mais en même temps, que voulez-vous que fassent les Français ? C'est les Français qui disent qu'ils sont super, mais c'est à l'État d'agir. Effectivement.
9: On peut avoir, non pas une approche opposée, mais un pas de côté, c'est-à-dire que la réponse, et je pense que c'est ce qu'on a pu observer aussi ces derniers mois, c'est un engagement supplémentaire, par exemple, en nombre de pompiers volontaires. Donc là, c'est pas la réponse de l'État, c'est la réponse aussi de chacun et chacune qui veulent s'engager. Et d'ailleurs, je crois que dans un certain nombre des départements, il y a eu un nombre de candidatures, en tout cas un nombre d'engagements plus important. Donc ça, ça me semble être un élément positif.
2: Et pourtant, les conditions sont pas toujours optimales.
9: Voilà. Après, la réponse de l'État ou des pouvoirs publics, c'est quelles sont les modalités. Quel est le statut face justement à la fois à l'augmentation de ses vocations, de ses implications, et évidemment le matériel et au-delà du matériel, encore une fois, comment ça s'organise. Donc là, c'est à la réponse de l'État. Mais je crois pas qu'il faille opposer, entre guillemets, il y a la société civile d'un côté et puis il y a l'État de l'autre. En réalité, c'est les deux en même temps.
2: Oui, Alexandra. Ça vous évoque quoi ? Parce que c'est vrai qu'on les a vus lutter, ils risquent au péril parfois et souvent de leur vie. On le voit chaque année avec des moyens vraiment réduits. Hein. Et chaque année, on revient.
17: On a toujours ce débat. Oui, je vous dirais que ce débat s'applique aussi à nos soldats. Souvenez-vous que parfois ils sont en manque de gilets pare-balles quand même,
2: ou des
17: policiers. Donc. Moi, je salue évidemment cette force d'engagement qu'on trouve dans notre pays, qui est vraiment exceptionnelle. Hein. En Europe, je crois que nous sommes le pays où il y a le plus d'engagement, de volontariat, et ça, c'est
2: absolument
17: à saluer.
2: Et notamment chez les jeunes.
17: Oui, absolument. Donc, oui, c'est vrai qu'il y a toujours une espèce de dichotomie entre les hommages qu'on rend aux pompiers, aux infirmières, à tous ceux qui sont en première ligne, et puis la réalité au quotidien. Donc leurs revendications sont légitimes. J'espère qu'elles seront entendues.
2: Voilà. Oui. Le problème, c'est toujours le même, les caisses de l'État qui sont vides. Vous avez vu les nouveaux chiffres aujourd'hui, 119% du PIB, la dette. Hein. C'est ça le problème. On en revient toujours là, Mehdi Raïch.
0: Sur le sujet économique et la capacité de la France à financer ses services publics, oui, on peut avoir un certain doute dans les mois à venir. En plus, dans le cadre de l'élection présidentielle, ça doit être normalement le sujet, je pense. Pour moi, la dépense publique, ça doit être le sujet numéro un.
2: Vous les entendez, vous, là-dessus ?
0: Non. J'entends véritablement très peu de propositions politiques intéressantes sur le sujet. Pour le coup, ça devrait être... Et là, on parle des pompiers. Mm. On sait que c'est des personnes qui sont... C'est de l'abnégation. On pourrait parler de n'importe quel corps du service de l'État. On parle beaucoup
2: là,
0: de l'éducation. On va parler de l'éducation. Quand on regarde l'état de l'éducation nationale, le salaire des professeurs, je pense qu'aujourd'hui, lorsque vous vous engagez et que vous dites je veux faire une mission de service public telle que se battre contre le feu, sauver les gens, ou une très belle mission qui est de dire je vais instruire les enfants, vous vous dites en fait c'est presque une souffrance de le faire parce que vous n'êtes pas reconnu à juste titre au niveau de votre salaire. Donc
17: c'est un sacrifice.
0: Oui. Et puis, ça devrait pas être un sacrifice.
1: Oui, et puis on a vu quand même que certaines villes ont failli brûler, c'est-à-dire qu'ils étaient 24 heures sur 24 sur le terrain. Moi, j'ai pas vu des gens médaillés, j'ai pas vu des gens reçus à l'Élysée.
17: Non, alors c'est pas vrai du tout, parce que nous, à la région, on a remis la médaille de la région.
1: Non, je parlais un petit peu plus
17: d'accord.
1: haut que.
17: D'accord. Comment c'est un petit peu plus haut? La région Île-de-France, c'est très important. Absolument. On a remis la médaille de la région à nos sapeurs-pompiers, à tous ceux qui étaient en première ligne aussi, pour lutter contre les noyades. Non, on met en valeur aussi ceux qui.
1: C'est honorifique ou il y a de l'argent avec?
17: C'est honorifique, mais c'est aussi important.
0: C'est aussi une reconnaissance.
17: C'est une reconnaissance, et je crois que ça a été apprécié aussi.
2: On va en écouter un sapeur-pompier qui était ce matin sur l'antenne de Sud Radio.
1: Il s'appelle David Sublet, David Saquet, il est le président national de l'UNSA, des sapeurs-pompiers.
18: En l'état actuel des choses, non, il n'y a rien qui change. D'accord.
19: Et l'intersyndicale doit normalement être reçu aujourd'hui par le ministre de l'Intérieur. On attend encore l'horaire exact, à voir ce qui sera dit lors de cette entrevue. Mais au moment où je vous parle, on n'a pas grand-chose de plus à dire aux médias, malheureusement.
18: Que va-t-il se passer, Anthony Chevaux, si vous n'obtenez rien? Est-ce que les pompiers sont pacifiques? Mais est-ce que vous envisagez des actions?
19: Bah écoutez, ça n'a pas encore été discuté au sein de l'intersyndicale. On n'a pas déterminé la suite après cette journée du 29 septembre, mais il est évident qu'on va pas en rester là. On n'a pas entamé toutes ces démarches pour se résigner à dire qu'on n'aura rien. Il va absolument falloir qu'on obtienne quelque chose.
18: Donc tout est sur la table, y compris des actions qui n'ont pas encore été envisagées.
19: Tout à fait. Et puis, vous savez, la fin d'année arrive, ça va être l'époque où, chez les pompiers, on fête les Saintes-Barbes, où il y a les cérémonies, où il y a les fameux beaux discours qu'on nous vend et qu'on nous sert chaque année. Et c'est certainement peut-être à ce moment-là qu'il pourrait se passer quelque chose, parce que on veut plus entendre qu'on est les plus beaux, qu'on est les plus forts, et puis que derrière, tous nos politiques qui viennent à ce moment-là nous servir tous ces beaux discours, soient pas au rendez-vous lorsqu'on leur dit que nous, on est à bout et que on peut plus continuer à exercer.
2: C'est intéressant ce qui dit ce pompier à la fin, parce que c'est exactement ce qu'on disait hier, vous savez, sur les sinistrés qui n'ont toujours pas eu les paiements des assurances. Mais dans ce cas, qu'on se taise, qu'on ne fasse pas de promesses, qu'on dise la vérité aux gens, aux pompiers, aux sinistrés. Il n'y a plus d'argent dans les caisses, on ne peut pas. Mais vous voyez, le plus pénible là-dedans, ce sont les promesses. Et à chaque fois, chaque année, les pompiers reparlent, les infirmières, les policiers. Vous partagez le même sentiment, Benoît Chervalier?
9: Oui, tout à fait. Je pense que là aussi, ça repose sur deux piliers. Le pilier de la reconnaissance de l'intégralité de la société. Je pensais, là, on a évoqué la reconnaissance des uns et des autres. Je pense aussi même le MEDEF, par exemple. Lors de ces universités d'été fin août, il y a eu aussi une séquence qui a été dédiée aux pompiers. Alors, ça fait pas du tout la une des médias, mais c'est je pense que c'est très important, parce que ça entre dans la profondeur. Et la diversité de toutes les couches de la société. Donc il y a cet élément-là qui est indispensable. C'est la force morale. C'est la même chose quand on parle de l'armée, quand on parle c'est de reconnaître finalement qu'on a la population avec soi. Donc ça, c'est un volet. Et puis il y a l'autre volet, qui est en effet la responsabilité des pouvoirs. Alors c'est pas simplement du gouvernement, c'est des pouvoirs publics, je pense qu'il faut l'élargir un petit peu, et qu'il y ait une cohérence entre un objectif, une vision, alors encore faut-il en avoir une, et ensuite les moyens qui sont mis à disposition. L'état des finances publiques, oui, mais à la fin des fins, encore une fois, c'est une question de choix. Parce que c'est pas parce qu'on a un état des finances publiques désastreux qu'on peut rien faire. Il y a des choix, et les choix sont douloureux. Et c'est ça qu'il faut expliquer. C'est que les choix sont douloureux.
2: Alors le grognement que vous venez d'entendre, c'est Alexandra Saint-Gilbert.
1: C'était pas du tout un
2: grognement. Non, c'est
1: mon gré.
2: Le petit bruit, là.
17: Non, mais pas du tout, parce que nous, justement, à la région, on vient de voter à la CP du mois de septembre une nouvelle enveloppe de 2,5 millions pour les sapeurs-pompiers. Donc, je suis bien placée pour savoir qu'on peut faire...
2: un choix politique.
17: Pour faire des vrais choix. Et chez nous, c'est un choix politique.
9: Et voilà. En contrepartie, où est-ce qu'on enlève 2 millions, voire on enlève 3 millions?
17: Mais c'est un choix que nous avons fait à la région. Voilà, on a choisi de mettre...
9: C'est un choix, c'est une question de choix.
2: Vous les avez enlevés où, les...
17: On essaie de picorer un petit peu partout, mais ça nous a semblé être une priorité absolue.
2: En quoi vous avez certainement raison.
0: Oui, mais c'est la question de l'arbitrage. Quand ça a déjà été mal géré auparavant, à la fin, vous devez en faire des choix, et les choix, ils peuvent être cornéliens.
9: Donc, ils sont de plus en plus douloureux.
2: Vous l'avez dit vous-même, Mehdi Raïch, moi je les entends pas spécialement, à part peut-être un ou deux et encore, sur la baisse de la dépense publique.
0: C'est le grand mal français.
2: C'est compliqué.
1: Est-ce qu'il y a eu des décisions sur... C'est dans 8 mois l'été qui arrive. Est-ce qu'il y a eu des décisions sur la climatisation? Est-ce qu'il y a eu des décisions sur les Canadair? Est-ce qu'il y a eu des décisions...
2: Il y a eu quelques commandes, mais ça met du temps, vous savez, les Canadair.
0: On peut même aller plus loin. Quand on regarde...
1: Et pourtant, ça va arriver dans 8 mois. Alors, on va être, évidemment, avec la présidentielle. Ce sera une autre forme de feu et de canicule, mais là aussi ça va s'embraser. Mais il y a.
2: Ils cherchent 54 milliards. Qu'est-ce que vous voulez, oui, ça coûte cher.
0: Il y a un autre problème. On parlait
1: des deux piliers. Oui, mais les forêts brûlées, ça va nous coûter cher.
2: Bien sûr, mais je suis complètement d'accord.
0: On parlait des deux piliers, moi je n'ajoute un troisième dans ce que dit le pompier. Si je me souviens bien, au moment des feux cet été, toute l'intersyndicale des pompiers a été reçue par à Matignon et à l'Élysée. Pareil, ils avaient fait une conférence de presse où ils étaient très énervés par la suite. Il s'est strictement rien passé.
2: Et c'est ça qui est agaçant. Donc, moi, je trouve que c'est le pire.
0: Quand eux parlent, disent oui, on va faire quelque chose à la Sainte-Barbe, si je me trompe pas. Mais en fait, quel est leur véritable répertoire d'action à la fin? C'est-à-dire que je pense que l'État lui-même a compris que, de toute façon, même si les policiers manifestent, les policiers vont devoir, quoi qu'il arrive, quand même retourner travailler, puisqu'on aura forcément besoin d'eux. Et comme c'est une mission et que c'est un engagement, les pompiers ne vont pas faire le choix entre ne pas assister les gens, ne pas les aider et aller manifester.
9: Donc, oui, mais c'est un impact.
0: C'est un impact énorme. Mais c'est la situation
9: sur la confiance, sur le moral de la population et sur le collectif et l'ensemble. Et c'est bien, je pense, de ça dont on parle, et y compris dans le cadre de la prochaine élection. Et c'est tout aussi important, parce que s'il y a de la confiance, s'il y a du moral, évidemment, derrière, ça génère des.
0: Il y a l'arbitrage et le cadre qu'on choisit au niveau des dépenses publiques, du gouvernement, de l'État. Et ensuite, ça pose aussi des conditions pour les usagers et donc les personnes comme les pompiers, puisque eux aussi vont se retrouver face à des choix cornéliens.
2: On y reviendra de toute façon tout à l'heure, puisque la fonction publique est en grève. Petite question d'ailleurs pour vous, avant de marquer une pause, Alexandra Spiner, ça se ressent beaucoup cette grève. Bon, vous êtes en l'occurrence, vous, à la région Île-de-France. Mais c'est vrai qu'il y a beaucoup de blocages. Hein. On a vu
17: il y a beaucoup de blocages, et des blocages qui sont évidemment encouragés, dynamités par la LFI. Moi, ce que j'aimerais rappeler, mais on en reparlera tout à l'heure, c'est que ces blocages-là, ils pénalisent ceux qui ont besoin de l'école, ceux qui ont le plus besoin de l'école. Voilà, parce que pour certains enfants, un jour d'école en moins, c'est une catastrophe. Je rappelle que les familles très favorisées, quand leurs enfants ne peuvent pas aller à l'école, eh bien, c'est rattrapé le soir. On s'organise avec des petits cours particuliers et d'autres. Les gamins qui ont besoin d'aller à l'école, pour qui c'est fondamental, on les prive de cette chance-là. Et la LFI fait de ces gamins, de la chair à canon électorale.
1: Mais si elle est fille, s'infiltre, pourquoi vous infiltrez pas pour faire un contre-mouvement ?
0: Mais on se sert pas des jeunes.
17: Mais on peut pas se servir des jeunes. Les jeunes ne sont pas.
2: Bon, ne débutons pas ce débat qui
1: je reviendrai tout à l'heure, Stéphanie.
2: Petite annonce, un batimat ce soir entre 17h et 20h. Les vraies voix y seront Philippe David, Cécile de Ménibus et Patrick Roger pour prendre le pouls de cette France et des gens qui travaillent. Et ben oui, il y en a qui ne sont pas en grève aujourd'hui. Ces gens qui travaillent dans le bâtiment, dans le logement, n'hésitez pas à venir réagir d'ailleurs sur Sud Radio 0826 300 300. Et puis dans quelques instants, vous l'avez vu forcément, c'est l'une des images les plus bouleversantes de la visite du pape en France, le pape qui serre dans ses bras Marie Garance, 10 ans, une enfant lourdement handicapée dont la vie ne tient parfois qu'à un fil, qui est vraiment cette jeune fille, qui sont ses parents, qui ont 10 enfants, qui ont accueilli 4 enfants handicapés. On recevra Clotilde Noël sur Sud Radio à 11h juste après le flash, et puis on retrouvera nos débatteurs pour ces sujets qui font parler la France ce matin. Il y en a pas mal. 0826 300 300 si vous voulez réagir.
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2: Le point sur l'actualité avec vous, Baptiste Berthelin. Bonjour Baptiste.
8: Bonjour à tous. La mobilisation continue dans les lycées. Plusieurs établissements sont encore bloqués ce matin, comme à Paris, Saint-Denis ou encore Lille et Toulouse. Des mobilisations parallèles de la grève des agents de la fonction publique. Plus de 170 manifestations sont attendues partout en France pour demander de meilleures rémunérations pour les agents publics, alors que le gel du point d'indice est prévu dans le cadre du prochain budget qui sera présenté jeudi en Conseil des ministres. La dette publique française a encore progressé au deuxième trimestre. Elle atteint 3 595,5 milliards d'euros, très précisément 79% du produit intérieur brut selon l'INSEE. La dette a ainsi augmenté de près de 60 milliards d'euros entre la fin du premier trimestre et la fin du deuxième. Emmanuel Macron, lui, est attendu en Espagne aujourd'hui pour une visite d'État de 2 jours, une première pour un président français depuis 2009. Plusieurs thématiques seront abordées, comme la situation en Ukraine et au Moyen-Orient, mais aussi la démocratie et la jeunesse. Emmanuel Macron va rencontrer le roi Philippe VI et le premier ministre Pedro Sanchez. De nombreuses réactions encore ce matin après les révélations sur Jordan Bardella. Un article de Mediapart attribue au président du Rassemblement National des propos antisémites datant de 2013. « Je ne peux pas croire une seule seconde à toutes ces affirmations », a déclaré ce matin l'élu du RN Jean-Philippe Tanguy sur LCI. L'extrême droite reste l'extrême droite, a de son côté commenté le ministre de l'Europe, Benjamin Haddad. Jordan Bardella a déposé plainte pour diffamation. Le Gard, la Lozère et l'Hérault placés en vigilance orange à partir de minuit cette nuit pour orages et pluies inondations. Pendant cet épisode méditerranéen pluvieux orageux, Météo France s'attend à jusqu'à 300 mm de précipitations par endroit. L'alerte devrait être levée dans la journée demain, mais elle pourrait se prolonger. Et puis retour à Clairefontaine pour l'équipe de France de foot après la victoire contre la Belgique hier soir. Un entraînement est prévu en fin de journée. Les Bleus se projettent déjà sur l'affiche de vendredi en Ligue des Nations, la réception de l'Italie au Stade de France. La grande première à domicile pour Zinedine Zidane. Voilà pour l'info, très belle fin de matinée.
2: Merci Baptiste, et vous les entendez, c'est l'heure des courses. Bonjour mon cher Jean-Paul Delperrier, les courses qui se tiennent aujourd'hui à l'hippodrome de Chantilly, Jean-Paul.
11: Bonjour à toutes et à tous. Pour ce mardi 29 septembre, je vous emmène à Chantilly pour le prix de la Chambre du Duc, support donc des paris à la carte. 1900 mètres sur la piste en sable fibré avec 16 partants. Le 12 Trou Tredesco sera donc ici ma base devant le 7 Botticelli, 8 Dorian, 6 Almax, As Ancio, 2 Zeloro, 4 Central Park West et 3 Roc Blanc. 12, 7, 8, 6, As 2, 4 et 3. En réunion 3, course 1 à Marseille-Borély pour ma sélection du jour, le 6 Capetanios.
2: Merci Jean-Paul Delperrier. Je rappelle que vos pronostics sont à retrouver sur le site sudradio.fr.
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2: À vous de le dire avec mes débatteurs Alexandra Spinner, Mehdi Raïch et Benoît Chervalier. On va parler avec vous des sujets qui font parler la France ce matin. Jordan Bardella visé par Mediapart pour des propos antisémites, la grève des fonctionnaires. Est-ce que c'est une colère légitime? En tout cas, elle est instrumentalisée ou pas? Vous nous le direz, Alexandra Spinner, vous, la spécialiste de l'éducation. Vous aussi d'ailleurs, Benoît Chervalier, vous êtes enseignants, les lycées donc bloqués, ces violences. Mais tout d'abord, je voulais qu'on revienne sur l'une des images les plus bouleversantes de la visite de Léon XIV en France. Le pape s'est rendu dans ses bras Marie Garance, 10 ans, une enfant polyhandicapée dont la vie ne tient parfois qu'à un fil. Mais qui est réellement cette petite fille? Que peut-elle comprendre, ressentir dans ce moment bouleversant? Comment vit-on lorsqu'on a choisi d'accueillir 4 enfants handicapés en plus de ses 6 enfants biologiques? Bonjour Clotilde Noël.
10: Bonjour.
2: Merci d'être avec nous ce matin. Vous êtes donc la maman de Marie Garance. Tout d'abord, un mot de ce tourbillon médiatique. Hier, quand je vous ai invité, alors vous aviez fait une télé, une seule. Entre-temps, on vous a vu, c'est vrai, partout. Et pour cause, c'est vrai que cette image de votre fille a bouleversé le monde. Moi, j'avoue que je suis tombée dessus en direct à la télé. Elle m'a arraché les larmes. Vous ressentez quoi aujourd'hui? Est-ce que vous avez seulement eu le temps de comprendre, de réaliser ce qui vous arrivait?
10: Mais déjà, je suis extrêmement touchée de voir que vous, votre cœur de mère aussi, a été touché. Et je crois que c'est ça qui me touche le plus, c'est de voir en fait que toute cette humanité, en fait, que tous ces gens qui étaient reliés, qui étaient réunis sur les champs, ont été touchés à l'unisson. Et c'est là où a agi le miracle, en fait. Vous voyez ce que je veux dire? Parce que chacun a sa perception en fonction de son héritage, de son histoire, de ses souffrances aussi. Tout le monde a une perception différente et une vision différente du handicap. Et en fait, Marie Garance, à l'unisson, elle a mis tout le monde d'accord, en fait. C'est-à-dire qu'il s'est passé vraiment il s'est passé un miracle pour moi. C'est-à-dire qu'il y a eu d'abord un frisson qui a parcouru la foule.
2: Oui.
10: Je ne l'ai pas ressenti moi, parce que, en toute honnêteté, moi, j'ai eu quand même assez peur qu'on la fasse tomber.
2: Oui.
10: J'ai essayé de provoquer, si le miracle devait avoir lieu, que le pape s'arrête. Mais après, voilà, on n'est pas non plus dans l'excitation de se dire, voilà, on va lancer notre enfant comme un poupée de chiffon, parce que c'est le pape, en fait. Marianne, c'est extrêmement fragile.
2: Mais ce qui a rendu les
10: personnes
2: peut-être
10: qui l'ont porté.
2: Ce qui a rendu peut-être cette image encore plus forte, c'est cette chaîne d'êtres humains l'ont amené au pape.
10: Exactement. Et ensuite, après le frisson, il y a eu un silence, comme une respiration. Tout le monde, on a cru que ça avait duré longtemps, en fait. C'était assez furtif, mais on a eu une pause dans le temps, ce qui est très rare, hein, dans notre monde actuel. Et ensuite, si on revoit les vidéos, il y a eu des applaudissements, il y a eu une acclamation, c'est-à-dire générale, de cet enfant. Qui de par sa fragilité, son polyhandicap qu'on voit, hein, très fortement à l'image, hein, mais moi en tant que maman, je me suis dit waouh, on voit à quel point elle a une grosse atteinte au niveau corporel. Mais il y a toute son histoire aussi derrière. C'est un enfant né sous X.
2: Oui.
10: Donc c'est une bénédiction à plusieurs niveaux, et c'est ce que j'ai dit à BFM TV hier. Je me suis réveillée en pleine nuit en me disant, et j'en ai encore des larmes dans les yeux, cette bénédiction, elle revient d'abord de tout droit à sa mère et son père biologique. C'est eux qui ont permis le miracle il y a 11 ans.
2: Il y a plein de choses dans ce que vous nous dites.
10: Il y a plein une succession de miracles, et en fait ça a été vraiment une lumière sur des ténèbres à plusieurs niveaux. Ces femmes, on n'en parle jamais. Moi, j'ai vraiment espéré cette nuit-là, et je pense beaucoup aux mères biologiques de mes enfants, parce que j'ai eu la chance de pouvoir avoir des enfants biologiques.
2: Justement, Clotilde Noël, c'est important, naissances. Pardonnez-moi, c'est important de s'arrêter là-dessus, parce que votre famille est exemplaire. Je pense qu'on n'avait pas envie. Non, mais j'allais m'arrêter moi-même. Je pense que vous n'avez aucune envie qu'on vous présente comme ça. Mais enfin, quand même, quand on voit ce que c'est d'élever des enfants, parfois, c'est quand même compliqué. C'est difficile, surtout aujourd'hui, dans une société parfois chahutée. Vous, en l'occurrence, vous aviez 6 enfants biologiques et vous avez décidé d'adopter 4 enfants lourdement handicapés. Qu'est-ce qui vous a guidé?
10: C'est l'amour, hein. Alors après, c'est assez bateau, on va dire, mais si on lit les écrits de Christiane Singer sur l'amour, etc., là, ça devient quelque chose de compréhensible. C'est-à-dire que c'est vraiment l'amour dans l'empoignade. C'est-à-dire qu'on a été saisi par un désir de devenir parent de nouveau. En fait, cette parentalité, elle s'est inscrite exactement. En fait, c'est très fluide, hein, notre histoire. Alors, c'est toujours très étonnant pour les gens qui arrivent à un moment donné dans notre histoire, parce que tout d'un coup, ils nous voient avec 4 enfants, 2 fauteuils roulants, 10 enfants, 4 de fauteuils roulants, et maintenant des petits-enfants, on est grands-parents 3 fois, donc c'est la vie qui coule à foison, mais en fait, cette histoire, elle s'est construite, et c'est ça la force de la foi. La foi dans le sens du terme de l'invisible, c'est-à-dire que maintenant, quand on relit notre histoire avec Nicolas, on se dit, mais en fait, quand on s'est connus déjà, il y avait des premières prémices composées de notre édifice. Oui. Il y a eu des discussions, on a eu des présomptions d'handicap pour notre fils aîné, donc des discussions qui ont coulé, des positionnements, du coup, vous voyez, invisibles, un peu inconscients.
2: Alors, moi, je maintiens quand même, vous êtes une famille exemplaire, parce que ces enfants, il faut le savoir, et vous l'avez dit rapidement tout à l'heure, Marie Garand, c'était une pupille de l'État. Elle a été confiée à l'État puisqu'elle est née sous X et ses parents biologiques n'avaient pas la possibilité, n'étaient pas en mesure de s'en occuper. Et vous avez ensuite adopté Marie Garance alors qu'elle était à l'aide sociale à l'enfance, tout comme je crois vos autres enfants adoptés. C'est vrai que c'est compliqué. Ces enfants sont souvent les derniers qu'on adopte.
10: Alors oui, le plus compliqué, c'est que surtout on n'en parle jamais. Ils ne sont même pas recensés et ils sont par milliers.
2: Ben oui.
10: Je vais encore pleurer si je continue la phrase. C'est-à-dire que je crois que c'est là leur plus grande atteinte de la dignité, de leur dignité. C'est que même pas ils sont nommés. Et je crois que le pape, voilà, aujourd'hui, arrête. Samedi, en fait, je dis toujours aujourd'hui. En vrai, je sur ce miracle d'ouverture.
2: On vous a un petit peu perdu, Clotilde, malheureusement. Je ne sais pas si vous m'entendez. En tout cas, vous exprimez cette émotion et qu'on comprend et qu'on partage tous, parce que c'est vrai que le pape a mis en lumière la cause de ces enfants qui sont souvent laissés à l'abandon parce que à l'aide sociale à l'enfance et qui sont les derniers, je le disais, à être adoptés. Je ne sais pas si on vous entend, Clotilde.
10: Allô ?
2: On vous a récupéré.
10: Allô ?
2: Oui, on vous entend.
10: Je suis en plein cœur de paix. C'était dire que ça a coupé par un bon moment, justement, il y a eu les mauvaises ondes. C'est que, en fait, le pape, en permettant de mettre en lumière Marie Garance, il met aussi en lumière tous ses enfants.
2: Bon, malheureusement, c'était un moment important. J'aurais voulu aussi demander à Clotilde Noël ce que ça avait perçu Marie Garance de ce moment certainement exceptionnel et certainement qu'elle a vécu à sa manière ce moment rare. Alexandra Spiner, vous l'avez aussi vu, j'imagine.
12: Oui, je l'ai vu et j'ai été évidemment touchée au cœur, je crois comme toute la France. Hein. C'était un moment de dignité et d'amour tout à fait unique. Je ne sais pas si la maman de Marie Garance nous entend encore, mais j'aimerais la remercier parce qu'elle a par ce geste qu'elle a provoqué, qui effectivement il y a eu comme une chaîne humaine pour amener cette petite fille jusqu'au pape. Elle a mis la lumière sur les invisibles.
2: Ben c'est ça.
12: Voilà, oui. Les vulnérables. Ceux dont on ne parle pas, ceux dont on n'aime pas parler souvent, et j'ai trouvé ça tout à fait extraordinaire. Et vous avez raison, évidemment, c'est une famille unique, oui. Tout à fait exemplaire. Et c'est vrai que c'est aussi très inspirant, je trouve. Voilà, ça a été un moment complètement suspendu. Alors cette visite du pape a été tout à fait exceptionnelle pour tous, pour ceux qui croient au ciel et ceux qui n'y croient pas. Et petite fille, cette Marie Garance, ça a été quelque chose de tout à fait exceptionnel.
2: On a récupéré, si j'ose dire, Clotilde Noël. J'espère que la connexion est stable cette fois-ci. Oui, vous nous faisiez part de votre émotion.
10: Je buvais les paroles, j'ai pas entendu qui était cette personne qui
2: parlait. Alexandra Spiner.
13: Bonjour madame.
10: Merci. Bonjour madame. Merci. C'est exactement, exactement. Ouais, je suis touchée par ce que vous dites parce que c'est dans une justesse exactement de ce qui s'est passé. C'est la lumière sur les invisibles et aussi bien au niveau de tous ceux qui sont dans les hôpitaux, fragiles, handicapés. Et puis c'est la lumière, bien sûr, encore plus loin sur tous ces enfants abandonnés dans une situation ensuite extrêmement terrible de tout ce qui se passe à l'aide sociale à l'enfance. Et, oui. et dont on parle jamais, et c'est douloureux parce que si on n'en parle pas, on ne peut pas trouver en effet des solutions. Vous comprenez, les familles ne peuvent pas se mettre en route pour faire quoi que ce soit pour ces enfants, puisqu'on ne sait pas qu'ils existent et qu'on ne sait pas que cette réalité terriblement douloureuse, atroce même, hein, c'est vraiment le terme, existe chez nous, en fait. On passe beaucoup d'énergie à aller faire des choses à l'extérieur de notre pays qui sont nécessaires et dont je loue aussi l'énergie donnée. Mais on a en France de quoi faire. Mais c'est sûr que nous, on s'est retrouvés totalement par hasard, même si on sait que, comme disait Cabrel dans sa belle chanson, il n'y a que des rendez-vous et pas des hasards. Mais on ne connaissait pas, on est français depuis des générations, on est quand même des familles connectées sur l'actualité et on a envie collectivement de faire quelque chose pour notre pays. On ne savait même pas qu'ils étaient que des enfants handicapés étaient adoptables en France par milliers. C'est pas possible qu'on ait pas cette connaissance.
2: Oui, c'est oui, il y a un vrai sujet sur l'aide sociale à l'enfance. Clotilde Noël,
10: c'est ce qui a fait que j'ai écrit des livres.
2: Une dernière question, si vous me le permettez. Évidemment, Marie Garance ne peut pas raconter, j'imagine, avec ses mots ce qu'elle a vécu, ce moment hors du temps, suspendu, exceptionnel. Mais est-ce que vous savez, vous, en la connaissant, parce que je crois savoir qu'elle a des réactions très fortes, parfois elle éclate de rire quand quelque chose lui plaît, etc. Mais est-ce qu'elle a réagi à ce qui se passait autour d'elle ? D'une manière ou d'une autre.
10: Alors, c'est super intéressant cette question et c'est ça qui est pour moi la force vraiment du Christ et de la foi, c'est que rien ne se fait, contrairement à notre monde, dans les excitations et dans l'agitation. La foule était assez calme en fait, hein. Ça n'a pas été on surélève une star, tout le monde pique des cris et se jette par terre.
2: Mais il y a eu ce regard avec le pape quand même, hein.
10: Oui, et en fait, ce qui est fou, c'est qu'en effet, je me suis posé la question, Marie-Garance, est-ce qu'elle va se réveiller la nuit, est-ce qu'elle va plus chanter, parce qu'elle a des vocalises. Et en fait, non, parce que je pense que pour Marie-Garance, ça a été quelque chose de son quotidien. Elle est connectée à l'invisible en permanence. Marie-Garance est connectée et nous amène à cet invisible chaque jour. En fait, je peux vous dire qu'il se passe dans notre salon. Réellement des miracles, parce que les miracles de la vie en fait sont à la portée de chacun. L'invisible l'invisible touche le visible en fait, hein. Et pour elle en fait c'est rigolo, il y a des cousins qui nous ont dit mais ils se connaissent, ils se sont parlé, et j'ai pensé à ça et j'ai dit bien sûr qu'ils se connaissent, ils se connaissent dans leur foi, dans leur invisible. Le pape, si proche dans sa prière de tous ses enfants et de cette réalité, il a touché à un autre niveau de près cette fragilité, et du coup, en fait, ce sont deux cœurs purs. Ce sont clairement deux cœurs purs qui se sont mis à l'unisson, et nous avons été dans une grande respiration. C'est une symphonie que nous avons vécue. Et on voit aujourd'hui, d'ailleurs, je finis juste, des artistes qui se mettent en route pour pouvoir, soit il y en a un, il a découpé dans tous les sens un papier, il y a des dessins qui sont faits, il y a des textes qui coulent. Le cœur a tellement été soulevé que les talents de chacun sont en train de se mettre en route pour essayer de dessiner ou de chanter.
2: Merci beaucoup en tout cas, Clotilde Noël, et merci pour ce nouveau ce témoignage. Et je rappelle le nom de votre association, hein, Tombée du Nid, dont vous êtes responsable. Merci à vous. On se retrouve dans quelques instants avec mes débatteurs pour parler de l'actualité avec Jordan Bardella. On veut m'assassiner politiquement, dit le président du RN. On en parle dans quelques instants. Vous, qu'est-ce que vous en pensez? 0826 300 300.
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2: À vous de le dire avec mes débatteurs, Alexandra Spinner, Mehdi Raïch, Benoît Chervalier. Les débats sont nourris hors antenne. On est très en forme. En tout cas, bon, il y a beaucoup d'actualités. Les ennuis de Jordan Bardella, on en parle maintenant. C'est une affaire qui touche le président du RN au cœur même de son identité politique, hein, qui pourrait potentiellement avoir de lourdes conséquences sur la campagne présidentielle. Mediapart qui affirme avoir retrouvé des dizaines de conversations privées qui date de 2013 à 2015. Alors, c'est au début de son engagement à l'époque au Front National. Jordan Bardella y aurait multiplié les clichés antisémites et les références complotistes. Il aurait notamment écrit que toutes les banques sont détenues par des juifs, avec certaines accointances manifestement aux thèses de Soral, un négationniste multicondamné. Le président du RN conteste tout. Il dit à l'instant en conférence de presse, on veut assassiné politiquement. Alors c'est vrai que cette histoire, bon, on va montrer beaucoup de prudence ici parce qu'une enquête évidemment va démarrer. Mediapart affirme avoir authentifié ces échanges grâce à plusieurs recoupements. Mais bien évidemment, on peut avoir des doutes. Mehdi Raïch, cette affaire vous évoque quoi ?
30: Alors j'ai aucune raison de ne pas croire Jordan Bardella lorsqu'il dit qu'il n'a jamais fait ça. Mais en parallèle à cette paradoxe, je n'ai aucune raison de ne pas croire Mediapart. Donc je pense qu'aujourd'hui on est entre les deux. C'est-à-dire que Mediapart en plus a cette capacité, et quand ils enquêtent, généralement ils vont jusqu'au bout. Alors on peut critiquer la méthode, la manière de transformer ça en espèce de feuilleton de Dallas politique où la personne va effectivement beaucoup souffrir. Mais aujourd'hui, personne n'a vu les fameux messages. On a juste un article de presse qui est terriblement à charge. En plus, il y a beaucoup de noms qui sont cités dedans. L'autre point, c'est que si on prend un peu un recul politique, il faut pas oublier que le Rassemblement National a son congrès national fin octobre. Donc la présidence du Rassemblement National avec Jordan Bardella, c'est un énorme enjeu. Là, il est potentiellement peut-être en train de la perdre.
2: Oui.
30: Et faut pas oublier
2: La boule puante a été lancée au bon moment.
30: La boule puante a été lancée.
12: Comme souvent en politique.
30: Après, on pourra discuter de est-ce que cette polémique-là aura véritablement un effet sur la campagne de Marine Le Pen ou plutôt sur les électeurs. Ça, c'est pas forcément, on peut pas encore le mesurer actuellement, il faudra encore attendre un petit peu de temps. En revanche, il faut vraiment insister sur Marine Le Pen elle-même, elle était très surprise.
2: Oui, bah d'ailleurs, attendez, Mehdi, oui. je vous redonne la parole, on va écouter Marine Le Pen justement, une dinguerie pour elle, était hier soir au Salon Rétimat.
31: Je ne sais même pas de quoi on parle. Non mais, pardon, mais le peu que m'a dit madame me paraît tellement, totalement dingue, que je suis absolument convaincue qu'une action en diffamation va être introduite dans les minutes qui ont suivi cette folie pure. Je n'ai aucune confiance dans Mediapart. Je pense qu'il y a des manières de se faire ou de manipuler les gens. Ce que vous me dites, je n'y crois pas. Voilà, je n'y crois pas du tout. Je ne peux pas être plus clair que ça. C'est que c'est une dinguerie.
2: C'est sûr qu'elle a été cueillie d'ailleurs par la journaliste de Mediapart. C'est sûr qu'elle n'était pas contente, hein, Marine Le Pen. Réaction spontanée. D'ailleurs, il y a une conférence de presse
30: plus que très
2: de Marine Le Pen et aux côtés de Jordan Bardella en ce moment. Donc on sent que depuis, le parti a réagi. Mais là, c'était de l'impro total. Hein.
30: Bah, elle a été cueillie à froid. Hein.
2: Bah, oui.
30: Là, c'est là pour... Et on voit que son énervement, il est vraiment...
2: Alors que Jordan Bardella avait été tenu au courant 2 jours avant. Hein.
30: Mais il est là le problème pour Jordan Bardella, c'est que lui-même est au courant dès le samedi, et visiblement Marine Le Pen n'en a pas été informée. Et quand vous avez une boule puante de cette nature qui sort dans la presse...
2: Quelle erreur.
30: Là, c'est une erreur totale. C'est-à-dire que
3: Vous voyez toutes les erreurs de communication qui ont été faites hier, parce qu'il n'y a pas eu de stratégie, personne n'y a pensé, personne n'a conseillé Jordan Bardella, et finalement, là, c'est une erreur de Jordan Bardella lui-même.
2: Mais ça ne vous rappelle rien ? François Fillon ?
3: Oui.
2: Il était au courant, pareil, de la même manière, quelques jours avant.
3: On se souvient très bien, à l'époque.
2: Effectivement.
3: Ouais, ça avait été il
2: n'en avait parlé à personne à l'époque, hein, Penelope Gate. Vous êtes nombreux à réagir, on va prendre Cédric, qui nous appelle de Saint-Alban. Bonjour Cédric.
4: Bonjour.
2: Alors, qu'est-ce que vous en pensez, vous, de ces accusations, du timing de ces accusations ?
4: Ben, moi, je trouve que pour le moment, il n'y a aucune preuve qu'on voit dans les faits, il n'y a aucune preuve qu'on voit à la télé des écrits. Donc, c'est facile de manipuler les gens. Et en plus, le timing, je trouve ça douteux parce que, comme par hasard, pourquoi c'est pas sorti il y a un an ? Pourquoi il n'est pas sorti il y a deux ans ? Pourquoi maintenant, à 8 mois des élections présidentielles ?
2: Alors Dan Bardella parle d'une éventuelle revanche, vengeance. Donc, c'est effectivement le timing serait à dessein.
4: Et voilà, pour moi, je suis extrêmement déçu de la politique. C'est pas la première fois qu'on voit des coups bas comme ça.
2: Donc, pas le seul.
4: Mediapart, je pense qu'ils sont pas très clairs et pas très nets parce qu'ils ont, avant d'accuser qui que ce soit, balancé des bombes puantes comme ça, il faut sortir vraiment les faits. Pour le moment, il n'y a aucun vrai fait. Donc, avéré d'ailleurs, qu'on nous montre les preuves, après on parle. Mais, et d'ailleurs, en plus, c'est un truc de 2013, donc pourquoi depuis 2013, c'est pas sorti bien avant ? Bon, c'est bizarre quand même. Moi, je trouve très douteux. En tout cas, je ne pense pas que ça va changer les votes des gens qui votent pour eux. D'ailleurs, je vote pour eux, hein, je l'ai dit clairement, avant j'étais pour la droite, et je suis très déçu de ces mouvements politiques de la gauche, des associations avec Mélenchon et tout ça. Tout c'est, en fait, on combat un seul parti, déjà un parti contre tous les autres, c'est très injuste.
2: Cédric, c'est intéressant ce que vous nous dites. Vous dites vous votez pour le RN, est-ce que ce genre d'accusations, si elles ne sont pas prouvées, et à l'inverse, si elles sont prouvées, est-ce que c'est de nature à infléchir votre vote ?
4: Ah ben oui, moi ça m'a motivé encore monter vite pour... parce qu'en fait, c'est Mediapart, je pense qu'un jour le gouvernement va être changé, un jour ça arrivera. Mais il faudra qu'il y ait des sanctions, parce que je pense qu'ils ont des partis derrière, à mon avis, c'est sûr. Ouais, on sait que pour qui ils sont, en fait, on le voit. Mais bon, c'est pas grave. Moi, oui, j'ai d'origine portugaise et moi, en fait, moi, ce que je vois, c'est la vie d'aujourd'hui, les crises. On se fout de notre gueule depuis des années. Moi, j'ai une entreprise. Je suis en train de vivre la galère maintenant parce que l'essence est tellement chère que j'ai de moins en moins de clients.
2: Oui. Ça, ce sont des faits.
12: Ça ne changera pas le vote.
2: Ça changera pas votre vote, alors, c'est ça l'information.
4: Ah non,
2: peu importe.
4: Ça encore motive encore plus mon vote, vous voyez.
2: Donc, parce que vous pensez que c'est une manipulation de la part d'un journal de gauche. Militant.
4: Pas de gauche, on ne sait pas en tout cas. En fait, ce parti, Macron, on ne sait pas s'il est de gauche. Il était ministre de Hollande. Après, on ne sait pas de quel parti il est. Il joue dans tous les tableaux. Ils font des associations entre eux pour faire passer le LFI, tout ça. Bon, après, je n'ai rien contre Mélenchon spécialement. Hein, mais par contre, voilà, on le voit, le manège.
2: Merci Cédric. Merci d'avoir réagi. Bon, c'est intéressant quand même ce que nous dit Cédric. Oui, Gilles.
6: Non, je vous laisse
2: finir. Vous levez votre doigt, là. Je vous interromps.
6: Vous n'êtes pas obligé de me donner la parole.
2: Ce que je trouve intéressant, c'est
6: ce qui se passe actuellement, puisque vous l'avez dit, j'ai été justement un petit peu regardé. Actuellement, il y a donc la conférence de presse de Marine Le Pen. Donc, j'étais un petit peu voir ce qui se passait pour le ramener à l'antenne.
2: On les sent graves, hein, sur leur visage.
6: Oui, et ce qui est intéressant, c'est que il y a un vrai soutien de Marine Le Pen. C'est-à-dire qu'elle pourrait prendre...
2: Ils sont tous les deux côté à côte et on les sent effectivement soudés. Ça se voit à l'image. Moi, je n'ai pas le son, évidemment, par définition.
6: Elle pourrait prendre ses distances. Mais pour l'instant, le choix politique qu'elle fait, c'est de l'accompagner et de l'assurer. Et je trouve ça politiquement... intéressant.
2: Ça va peut-être effectivement renforcer
6: Du moins qu'elle se met à l'histoire, si jamais on découvre que c'est la vérité.
12: Alors...
2: on marque une pause, s'il vous plaît. On revient dans quelques instants et on poursuit ces débats avec effectivement ces accusations lourdes qui pèsent sur Jordan Bardella.
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2: Oui, parce qu'on a à vous de le dire avec Alexandra Spinner, Mehdi Raïch et Benoît Chervalier. Aujourd'hui, on termine nos discussions avant de passer à ces lycées bloqués. Ça vous tient à cœur, Alexandra, d'en parler aujourd'hui. C'est vrai que les
12: oui,
2: images sont assez violentes.
12: Parce que c'est proprement scandaleux et je trouve
2: on en parle
12: terrible.
2: Tout à l'heure. Je le dis, c'est une petite intro, en fait,
12: de voir les jeunes pris en otage comme ça. Voilà.
2: Non, on continue de parler de Jordan Bardella. Parce que quand même, ce qui se passe, c'est quand même assez important. Ils sont bien favoris dans les sondages, le Rassemblement national, et potentiellement, ça pourrait faire basculer la campagne, même si on a entendu un auditeur tout à l'heure nous dire, de toute façon, quoi qu'il arrive, moi, je voterai le RN, ça changera rien. Mais quand même, ce qui se passe, c'est pas rien, surtout qu'on connaît les habitudes de Mediapart, hein, ça va être feuilletonné, cette affaire. Donc ça va semer un doute, et ça va semer un doute sur la sincérité peut-être potentiellement de Jordan Bardella, Benoît Chervalier.
36: Ah, moi, ce que ça m'inspire surtout, c'est qu'on ne peut être que mal à l'aise à tous les niveaux. On est évidemment sur le fond, ça va sans dire. Sur le timing, voilà, c'est juste, ça interroge. Mmh. Et puis enfin, on ne désamorce pas une bombe qui a explosé. Donc ça veut dire que aujourd'hui le point central, c'est le mensonge. Donc si alors mensonge de partout d'autre, de l'un ou de l'autre.
2: Le point central, c'est le mensonge et l'antisémitisme supposé de Jordan Bardella, surtout quand même.
36: Bien sûr, mais ce que je veux dire, c'est que si ces faits étaient avérés. Et que, comme aux États-Unis, on l'élément central, c'est avant tout non pas le contenu, mais c'est le fait de mentir sur un contenu. Même si le contenu, on peut dire, c'était une erreur de jeunesse, c'est inadmissible. Et il y en a eu des responsables politiques qui ont commis des erreurs de jeunesse.
2: C'est quand même assez grave ce qu'il raconte.
36: Je ne dis absolument pas le contraire.
2: Une sympathie envers les thèses de Soral.
36: Bien évidemment.
6: Oui, mais ça, c'est la clé, ce que vous êtes en train de dire. C'est-à-dire, est-ce que mon évolution dans la vie, la façon dont j'ai grandi, la façon dont j'ai rencontré à la fois le président d'Israël. Dans ma vie, j'ai fait telle ou telle chose par rapport à Israël, qui est un peu la défense qu'il tient en ce moment à l'Assemblée nationale. J'ai pas de leçons à recevoir sur l'antisémitisme, c'est ce qu'il vient de déclarer à l'Assemblée nationale. Est-ce que ce que j'ai fait ensuite rattrape ce que j'ai été quand j'étais ado? C'est le débat qui va s'ouvrir là-dessus une fois
2: exactement
6: que c'est avéré.
2: Oui,
6: je rebondissais sur ce que disait monsieur.
12: Qu'ils le reconnaissent.
6: Parce que
12: la reconnaissance tardive, pardon, mais ça c'est...
6: Mais est-ce que vous pardonneriez de tels propos d'une jeunesse par rapport à ce qu'il a fait? Moi, j'ai pas la réponse.
2: C'est une question très difficile.
6: Dans sa vie d'adulte. Vous comprenez ma question?
12: Je comprends votre question. J'avoue que je n'ai pas vraiment de réponse à apporter. Ce sont quand même des propos absolument gravissimes. Vous avez tous les poncifs les plus abjects de l'antisémitisme. Je ne sais pas. Enfin, ça voudrait dire en tout cas que tout n'était que posture.
2: Il y a des choses assez intéressantes sur ce sujet, sur les réseaux sociaux, Juliette Rioufol.

0: coup, j'en connais plein.
1: Moi
0: c'était pas du tout, mais pour le coup, là, c'est vrai que la génération qui a grandi, même 2007 jusqu'à 2015 sur YouTube, ils se sont politisés sur YouTube. Là, on revient au sujet des réseaux sociaux.
2: Oui.
0: Soral, c'était une méga star. Dieudonné, c'était une méga star.
2: Et il y en a plein. C'est affligeant d'entendre ça.
0: On en veut pour preuve un exemple, c'était David Guiraud, qui avait lui aussi dit à l'époque, pourtant son père n'est pas n'importe qui, avait lui aussi appris une partie de la géopolitique ou de certaines thèses avec Alain Soral. Il faut se rendre compte qu'une grande partie des jeunes ont été, se sont fait labourer le cerveau par les thèses d'Alain Soral. Ça a été un véritable effet. On a sous-estimé ce qui était Alain Soral.
2: De la société aujourd'hui.
0: Je pense que vous les retrouvez dans les deux camps politiques, aussi bien RN qu'à LFI. Pour le coup, je pense que vous retrouvez plein de jeunes qui sont issus de ces mouvements-là et vous les retrouvez politiquement. Ça ne veut pas dire qu'ils n'ont pas changé depuis. Ça ne veut pas dire ça. Par contre, une partie de leur formation politique, y compris de leur rhétorique, de la sémantique utilisée, la manière de débattre, il y en a plein qui ont appris en regardant Alain Soral.
3: Et quand il était jeune, c'est pas Marine Le Pen qui rejoignait. Il rejoignait Jean-Marie Le Pen.
0: Oui.
3: Il faut pas l'oublier non plus.
2: Il faut rappeler
3: qui était au Front National, qui étaient les gens du Front National, qui étaient à ce moment-là.
2: C'est l'argument de la gauche aujourd'hui. Hein. J'entendais Sophie Binet ce matin dire.
3: Rima Hassan a retweeté
0: du Alain Soral. Vous voyez donc,
2: pardonnez-moi de vous le dire, je suis beaucoup moins étonné
0: ça touche les extrêmes, ça touche certains bords politiques, gauche comme droite. D'ailleurs, c'était quoi le dicton d'Alain Soral, de gauche du travail et de droite des valeurs?
2: Oui, non, mais très bien, le Rassemblement National a entamé et même manifestement plutôt réussi sa stratégie de dédiabolisation. Est-ce que là, on est justement dans ce risque politique de revoir ce parti diabolisé à nouveau, ou est-ce que, pardonnez-moi l'expression, ça va passer crème. D'ailleurs, attendez, on nous appelle Jean-Pierre, qui nous appelle de Marseille. Bonjour Jean-Pierre.
4: Oui, bonjour.
2: Vous nous avez entendu sur ces conversations, ces accusations. Est-ce que pour vous, justement, c'est de nature à changer le vote pour 2027, sachant que le RN est en tête largement des sondages aujourd'hui?
4: Ce que je pense, c'est que ça n'a aucune chance de changer quoi que ce soit. Les gens en ont marre. Ils en ont marre d'ailleurs de ce genre de débat sur du vent, de la fumée et de la manipulation. Donc il n'y a pas eu de débat en 2017 à cause de costumes de François Fillon. Il n'y a pas eu de débat en 2022 à cause de la guerre en Ukraine. Là, les gens, ils veulent un débat, ils veulent un vrai choix. Et ils n'accepteront pas, moi le premier, qu'on leur vole le débat, qu'on leur vole la présidentielle et qu'on nous inflige encore des espèces de mensonges orchestrés, organisés par cette espèce de clown des Duplé et Wiplenel qui, si on s'amuse à compter le nombre de casseroles, il a de quoi monter un restaurant 3 étoiles. Parce que franchement, les accusations à tort, les faux qu'il fabrique et les affaires qu'il instrumente, moi ça me fascine qu'il soit encore l'idole de la plupart des jeunes en école de journalisme. Parce que c'est tout simplement de l'escroquerie intellectuelle, ce monsieur.
2: Ouais, c'est intéressant ce que vous nous dites, parce que dans la première partie, je me demandais si vous disiez c'est pas grave, on va pas se laisser voler le débat. Nous, ce qui nous intéresse, c'est notre situation et qui est grave en France, le pouvoir d'achat, et on s'en fiche bien de ces débats. Mais non, vous pensez effectivement que ce sont des mensonges, des barbouzeries, d'ailleurs, comme dirait Jordan Bardella. Et pour vous, les Français vont faire fi de ces accusations en pensant que c'est tout simplement une manipulation.
4: Je pense qu'aujourd'hui, il y a un parti passionnément antisémite, hein, je peux le dire, parce que ça a été recruté par la justice, il s'appelle LFI, et que les partisans de LFI veulent faire oublier à peu de prix et à peu de frais que le vrai parti passionnément antisémite aujourd'hui, c'est LFI. Le parti de la discorde, c'est LFI. Le parti qui veut mettre le saccage de partout, comme on le voit dans les lycées depuis hier, c'est LFI. Et c'est LFI, et Mélenchon et toute sa clique qui est à la manœuvre. Donc moi, je veux dire, j'ai maintenant 61 ans, c'est ma Xème élection présidentielle. Jusqu'à 2012, oui, il y avait toujours eu un débat. Oui. Aujourd'hui, on est privé de débat. Donc ce débat, il faudra avoir, accepter le débat, accepter les idées des autres, et les accepter posément. On ne va pas, quand je dis « on », c'est les Français, je pense, ne vont pas se faire voler cette élection et ce débat. Et donc, une dernière chose, les tribunes des artistes, des machins, des sportifs, il faut qu'ils arrêtent. Hein. Ils sont bons dans leur partie. Moi, j'adore Teddy Riner quand il fait du judo, mais quand il parle de politique, autant demander à une poule ou à une dame de préparer.

0: Ça va, le repas de Noël. Hein.
1: Merci Jean-Pierre, en tout cas, vous dites stop. C'est vraiment intéressant, parce que pour le coup, ce que nous dit Jean-Pierre, LFI est pour lui le vrai parti antisémite, quelles que soient ses accusations qui pèsent sur Jordan Bardella.
2: Je partage évidemment sur le fait que la LFI est un parti passionnément antisémite, mais il n'empêche que, comme vous l'avez dit, la bombe a explosé et maintenant... qu'est-ce qu'on en fait? Est-ce que Jordan Bardella ment? Est-ce qu'effectivement il est innocent? Auquel cas c'est un véritable scandale.
3: On en est donc dans un pays où on va se demander si c'est l'extrême droite ou l'extrême gauche qui est la plus antisémite. Vous vous rendez compte?
4: Non, mais il dit deux choses. Je pense si on résume. La première, qui est la question de fond, c'est que au-delà de la gravité du contenu, encore une fois, c'est que en effet il y a un besoin colossal de débat dans ce pays sur la prochaine élection présidentielle. Et si à partir du moment où c'est perçu comme une forme de diversion, encore une fois, indépendamment de confiscation, là c'est sûr que ça marche pas du tout. Et le deuxième volet, c'est évidemment ça vient pas de n'importe qui à n'importe quel moment, et donc ça ne fait qu'encore une fois polariser en disant de toute façon c'est une manipulation, regardez qui est derrière. Donc même si c'est vrai ou c'est pas vrai, finalement on s'en moque, regardez de qui ça vient. Et de l'autre côté, c'est donc chacun en fait et ressort, si je puis dire, renforcé par son antagonisme de l'autre et de ses convictions.
5: Rapidement, il y a ça, et il y a un autre terme que j'emploierais, c'est le dégagisme. Quand on entend les personnes qui est très fort, c'est bon, au final, peu importe ce qu'il a fait, de toute façon, c'est tous des pourris, il faut tous les dégager. En gros, c'est ça le discours. Et là, quand on voit que c'est pas forcément l'antisémitisme qui va faire que les gens ne votent pas RN, ça va être plutôt des considérations économiques, il faut dégager une partie d'élite, etc. Donc c'est plus un... Moi, je vois beaucoup le dégagisme derrière.
1: Bon, on se retrouve dans quelques instants sur Sud Radio avec la suite de nos débats et cette mobilisation, cette grève des fonctionnaires aujourd'hui, qui vire d'ailleurs très mal dans certains lycées de France. Il y a des lycées bloqués et qui se tournent parfois même à l'émeute. On en parle. Vous voulez réagir? 0826 300 300.
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1: À vous de le dire avec mes débatteurs du jour, Alexandra Spinner, Mehdi Raïch, Benoît Chervalier. La fonction publique est en grève aujourd'hui. 8 syndicats qui ont appelé donc à une journée de mobilisation. Et cette mobilisation sociale, c'est aussi dans les lycées, hein, 180 lycées concernés partout en France. Nice, Grasse, Menton, Bordeaux, Marseille, un peu partout. C'est en Ile-de-France que c'est le plus compliqué parce que là, certaines mobilisations ont carrément, disons-le, tourner à l'émeute. Des blocages organisés par TikTok, des individus cagoulés, des tirs de mortier, une bataille politique évidemment entre le gouvernement et la France insoumise qui est accusée d'instrumentaliser cette colère parfois légitime évidemment des lycéens. Alexandra Spinner, je me tourne vers vous parce que vous avez envie d'en parler de cette mobilisation. C'est vrai qu'on a vu des images difficiles, des affrontements entre jeunes et policiers. Vous avez actuellement, notamment en Ile-de-France.
2: Oui, vous avez actuellement 40 lycées qui sont concernés par ces émeutes. Vous en avez une quinzaine qui ont subi des dégradations extrêmement importantes.
1: 200 000 euros de dégâts.
2: Absolument. Hein, 200 000 euros de dégâts. Je vous invite à juste imaginer ce qu'on peut faire avec 200 000 euros pour des projets pédagogiques, pour des lycéens. Donc oui, moi je suis très en colère parce que nous voyons bien que tout ça est complètement orchestré par la LFI. Et je vois ces gamins qui se laissent complètement manipuler parce que la réalité, enfin en tout cas en Ile-de-France, elle est très différente de ce que veulent nous raconter Monsieur Boyard et ses amis. Nous, on met vraiment le paquet sur la jeunesse. On est à près de 7 milliards d'investissements sur les lycées. La jeunesse est notre priorité. Je veux dire, tout ça est complètement délirant. Il faut rappeler que je l'ai dit tout à l'heure, mais vous savez, un jour d'école en moins, c'est vraiment les enfants fragiles socialement qui sont le plus pénalisés. C'est-à-dire ceux qui veulent prétendument en défendre, ce sont ceux qu'ils exposent le plus. Donc c'est tout simplement inacceptable.
1: Mais c'est quoi, vous, c'est aux émeutiers, si j'ose dire, que vous en voulez? Parce que c'est vrai qu'il y a, non, y a quand même une mobilisation des lycéens qui peut sembler légitime. Les casseurs.
2: Que les lycéens se mobilisent, pourquoi pas? On peut discuter calmement, il n'y a pas de sujet. Mais quand on voit des scènes obscènes, comme celle du maire de Saint-Denis, dont je rappelle quand même qu'il est officier de police judiciaire, il est maire de Saint-Denis.
1: Et Bali Bakayoko qui a apporté son soutien clair aux lycéens ce matin, y compris
2: Et qui danse devant ce qui est un incendie qui a été provoqué par les émeutiers, je trouve que c'est simplement scandaleux.
1: Son entourage a dit qu'il avait essayé de l'éteindre, l'incendie.
2: Oui, moi, c'est pas tout à fait ce que j'ai vu sur les images, mais qu'importe. En tout cas, ce qui est certain, c'est que un élu, il a vocation à être exemplaire, et tous ces élus LFI ne le sont pas. Moi, j'ai vu Monsieur Boyard vociférer, profaner des insultes mensongères. Enfin, tout ça est affreux. Derrière, vous avez des gamins. Enfin, je veux dire, vous avez une jeune fille qui a été blessée avec de l'acide chlorhydrique. Vous savez, quand c'est juste un filet d'informations comme ça qui passe sur votre écran, bon, c'est déjà choquant, mais quand c'est votre enfant, je veux dire, on met la jeunesse francilienne et française en danger. Et oui, c'est tout simplement scandaleux.
1: Benoît Chervalier, c'est vrai que LFI, je crois que c'est pas leur faire injure que de dire qu'ils soufflent sur les braises. Hein. Bali Bakayoko, clairement, soutient, on le voit encore ce matin au milieu des lycéens, soutenir ce mouvement, ça le dérange absolument pas. Hein.
4: Non mais sans parler de
1: je parle des tirs de mortier, etc. Je parle pas des manifestations pacifiques, hein, d'ailleurs, dans plusieurs lycées de France aujourd'hui.
4: Là aussi, je pense qu'il y a deux choses. Le premier, c'est le contraste évidemment saisissant après l'espèce de concorde du week-end dernier. Je pense qu'il y a un élément de timing aussi qui fait que on peut être que saisi par cette par cette différence. Et le deuxième, indépendamment de la manipulation ou de l'exploitation politique, c'est en fait quelles sont les revendications. Parce que un mouvement ou une expression, elle est censée revendiquer quelque chose pour obtenir quelque chose. Alors c'était
1: pour faire
4: le trait d'union avec le volet religieux, c'était la loi de Vaquet il y a un certain nombre d'années. C'était bref, on veut l'abrogation de quelque chose ou on veut quelle est la question posée. Et il est là le problème, c'est que il y a rien. C'est-à-dire qu'il y a pas de question, il y a pas de revendication précise.
1: À l'origine, si les enseignants absents, les emplois temps à rallonge, les classes surchargées, il y en a, mais le problème c'est l'attitude
4: de certains.
1: Oui, mais
4: c'est un melting pot, c'est évidemment un fourre-tout. C'est tout et n'importe quoi.
2: Ce que j'aimerais rappeler quand même, parce que donc avec ce mouvement qui est complètement orchestré par LFI, quand nous sommes arrivés à la région, on a trouvé les lycées dans un état indigent, indigne, c'est-à-dire ces gens qui sont là en train de soutenir des revendications des jeunes, quand ils étaient aux manettes, en tout cas en Île-de-France, ça a été la catastrophe. Nous, c'est notre premier budget, on a investi près de 2 milliards cette année pour les lycées. Vous savez, il y a les diseux et les feuseux.
1: Vous êtes nombreux à réagir, Benoît, Michel, vous nous appelez de Noirétable, soyez le bienvenu sur l'antenne de Sud Radio.
3: Oui, bonjour. Oui, moi je pense que au lieu de se lamenter sur les conséquences, il aurait été très important d'agir sur les causes. Parce que les causes, elles sont indéniables. Il y a des réalités. Les professeurs en parlent et les directions à tous les niveaux ne rentrent pas dans le dialogue. Et les conditions d'études des gens de conditions modestes, qui sont pas dans le secteur privé, qui est largement subventionné par la région, Île-de-France... attendez, je finis.
1: Bien sûr.
3: De se poser la question de voir comment on anticipe les problèmes et on les résout avant qu'ils explosent. Dans la vie quotidienne, on sait le faire, ça. Quand on conduit sa voiture, on est toujours en anticipation d'un accident. Et c'est comme ça qu'on n'en a pas. Alors vous comprenez, moi ce qui m'étonne beaucoup, c'est que tous ces responsables politiques qui vantent leur travail, soi-disant, c'est marrant parce que pourquoi y a-t-il tant de problèmes dans les lycées publics ? Si les choses avaient été faites correctement en temps et en heure, il n'y aurait pas ces problèmes.
1: Oui, mais Michel, pardonnez-moi, Alexandra, vous êtes anti-attaquée manifestement politique de région, mais pardonnez-moi, je termine quand même. Michel, il faut faire la différence quand même avec les revendications légitimes, c'est ce que je dis depuis le début des lycéens, en effet, et bon, les tirs de mortier et ces jeunes cagoulés qui viennent s'en prendre aux forces de l'ordre et semer le bazar, si j'ose dire. Mais je vous laisse répondre, Alexandra.
2: Oui, déjà, bonjour monsieur, juste pour vous répondre, nous investissons 4000 euros par lycéen dans les lycées publics. Ça, c'est le premier point. Le deuxième point, monsieur, c'est qu'effectivement,
1: c'est pas politique,
2: hein. C'est pas politique. La réalité, c'est que, effectivement, il y a 10 ans, tous ces lycées étaient dans un état déplorable. Donc ça, c'est la réalité. Qu'il y ait des revendications, je suis moi-même enseignante, qu'il y ait des sujets sur la façon dont les enseignants sont traités dans ce pays, nous sommes 1000 fois d'accord, il y a des choses à améliorer, mais on peut pas mentir, en fait. Moi, mon problème, c'est que ces gamins, on leur ment, on les manipule et on en fait de la chair à canon.
1: La question,
2: électorale.
1: C'est le mouvement instrumentalisé, Michel. C'est vrai que quand vous les voyez, ces jeunes, alors en plus, ils se retrouvent en prise avec la police, ça donne parfois des débordements qui
2: ça
1: sont pas acceptables
2: danger,
1: non plus.
2: Ça les met en danger.
4: Si je pourrais juste rajouter quelque chose sur les revendications, ça touche à qui est responsable de quoi. Et c'est intéressant quand on écoute Alexandra, parce que la responsabilité des lycées, justement, c'est les régions. la responsabilité des salaires des enseignants, c'est l'État. Donc, on voit de qui est responsable de quoi.
1: La question restera en l'air,
5: Benoît.
9: Bien sûr, des responsabilités de chacun.
1: Merci en tout cas à tous les trois. Alexandra Spinner, Mehdi Raïch et Benoît Chervalier, c'est l'heure de retrouver notre cher Perico Légas.
22: Bonjour.
1: Beaucoup d'actualités.
22: Très bonjour. Riche, très fort. Bonjour Stéphanie. Perico. Mais nous allons chercher à savoir si on va enfin pouvoir remplir les églises. Est-ce que les Français vont repartir à la messe après la visite de Léon
1: XIV? C'est bien possible.
22: Et je pense aux fabricants d'hosties qui sont au bord de la faillite. Peut-être faut peut-être investir dans l'hostie, ça serait formidable. On saura ça avec le père Laurence Talabourdillon, qui est un spécialiste des affaires pontificales, et qui est grand communicant du diocèse de Paris, qui dit les choses avec le... C'est un parler vrai.
1: Épiscopal,
22: c'est un parler vrai. Voilà. Faut-il tuer l'État-providence, hein? Notre système économique est à bout de souffle. Allez, on tue l'État-providence et on ouvre une jungle économique. Chacun fait ce qu'il veut. On arrive au travail si on veut et chacun fixe son salaire. Et on va en discuter avec Marc Toiti, le grand économiste qui est là.
1: Ah, voilà. Marc.
22: Et puis nous aurons la réplique d'un député modem d'Eure-et-Loire, Philippe Vigier, qui dira quand même que on a fait ce qu'on a pu avec ce système économique qui est à bout de souffle. Voilà. Donc on est dans l'angoisse. Et puis André Berkoff parlera aussi d'un petit mot. Et moi, je dirais un petit mot sur Jordan Bardella. Le sparadrap qui colle. La pauvre Marine Le Pen, chaque fois qu'elle s'en débarrasse, comme dans le Capitaine Haddock, hop, elle se retrouve au bras gauche.
1: Bon, là, donc, ils étaient bien unis ce matin.
22: Oui. Merci,
1: le sparadrap
22: est là quand même.
1: Je vous laisse parce que vous allez être en retard sinon. Merci beaucoup, Perico. À demain. On se retrouve à 10h.
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25: Nous sommes avec Vincent Grard, directeur France chez Trade République, et on parle avec vous, Vincent, revenus. Quel est l'écart de confort financier entre Paris et les régions?
26: Il est important en termes de ressenti. En province, par exemple, un célibataire peut se sentir confortable autour de 2200 à 2600 euros net par mois. À Paris, ce seuil, lui, monte plutôt vers 3200 à 3800 euros, essentiellement à cause du logement.
25: Alors ce seuil a-t-il beaucoup augmenté ces dernières années ?
26: Nettement, et pas seulement à cause de l'inflation. Un bon salaire d'il y a 10 ans ne donne plus le même sentiment de confort aujourd'hui, les attentes de vie ayant aussi évolué.
25: Et les Français se sentent-ils à l'aise avec leurs revenus actuels ?
26: Pas vraiment. Selon un sondage Elab, 67% jugent que leur salaire est insuffisant pour vivre confortablement.
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10: Tout de suite, le journal avec Elsa Rio.
11: Bonjour à tous. Des tensions devant de nombreux lycées depuis ce matin. Des appels au blocage avaient été lancés par l'UNL, l'Union Nationale Lycéenne. Des incidents ont éclaté à Nice, à Lille, à Saint-Denis ou encore à Rennes, avec notamment des poubelles incendiées. Les forces de l'ordre sont intervenues à plusieurs reprises. Des élèves ont été interpellés. Des universités sont aussi concernées par des blocages. Des actions alors qu'une journée de grève concerne la fonction publique. Aujourd'hui, l'intersyndicale se mobilise pour les salaires. Plus de 170 manifestations partout en France, ce matin à Nice, à Marseille, à Lyon. Ce sera à partir de 14h à Paris, depuis la place de la République. On veut m'assassiner politiquement. La déclaration tout à l'heure de Jordan Bardella, après cette enquête publiée hier par Mediapart, qui évoque des propos antisémites tenus par le président du RN en 2013. Il conteste toutes les accusations et annonce aussi avoir déposé plainte pour diffamation. Jordan Bardella était ensuite aux côtés de Marine Le Pen pour saluer les nouveaux sénateurs du Rassemblement National élus dimanche. Un nouveau record pour la dette publique. Selon l'INSEE, elle était au deuxième trimestre de près de 3 600 milliards d'euros, soit 119% du PIB de la France. C'est son plus haut niveau depuis 46. C'est plus encore qu'après la période du Covid. Deux jours de visite d'État en Espagne pour Emmanuel Macron. Le chef de l'État est arrivé à Madrid avec son épouse Brigitte Macron. Il va d'abord déjeuner au Palais Royal avec le roi Philippe VI. Avant ce soir, un dîner de gala et demain, le président va rencontrer le premier ministre espagnol Pedro Sanchez pour évoquer la situation au Proche-Orient, la guerre en Ukraine, mais aussi les réseaux sociaux et l'intelligence artificielle. Enfin, prudence sur le Languedoc avec cet épisode cévenol annoncé dès la nuit prochaine. Trois départements en vigilance orange, pluie, inondation à partir de minuit, la Lozère, le Gard et l'Hérault. Météo France prévoit des averses fortes sur les Cévennes qui vont s'intensifier en seconde partie de nuit, associé demain à des orages intenses. Bonne journée.
10: Merci Elsa.
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10: Bonjour Rémi André.
12: Bonjour à tous, bonjour à toutes. Et bien voilà, une journée bien chaude encore aujourd'hui, une journée très estivale avec des températures certes limitées entre 19 et 24 degrés près de la Manche, alors qu'ailleurs nous atteindrons les 24 à 30 degrés. On pourrait même atteindre 32 à 33 degrés entre Agen, Auch et Pau. Avec cette chaleur, c'est du vent de secteur sud, c'est du vent d'automne dans son domaine et c'est surtout du vent marin qui lui ramène de l'humidité de la Méditerranée et le début des précipitations cet après-midi sur le relief des Cévennes. Demain, eh bien nous aurons droit à un épisode de cévenol qui pourrait donner donc de fortes quantités de pluie, notamment sur le Gard, l'Hérault ainsi que la Lozère, qui à partir de minuit seront en vigilance orange. Et puis nous avons cette perturbation qui va déjà arriver dans la soirée sur la Bretagne. C'est elle qui va nous ramener de l'air plus frais et surtout beaucoup de pluie demain et après-demain.
10: Merci Rémi André.
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13: Bonjour et bienvenue sur Sud Radio pour cette France dans tous ses états. Il est midi et 3 minutes, l'actualité est fournie. L'équipe est réunie dans ce studio autour de moi, Anissa Marfaoui qui a préparé avec moi cette émission, Daisy Brito qui va la réaliser et la sonoriser de façon impeccable, et Zacharia Sabrous qui est là. D'habitude, on avait Jérémy, et puis on a souvent Emmanuel Galasso qui est là 13 à 14 heures. C'est Zach qui va accueillir vos appels parce que il est plus que probable que vous aurez besoin de faire entendre votre voix pour le parler vrai qui est le thème de cette radio au vu des informations que nous allons vous communiquer et des débats que nous allons engager aujourd'hui de midi à 14 heures. Et puis Elvin est là pour s'assurer que la bonne tenue de cette émission sera fidèlement retranscrite sur le site web de Sud Radio, où vous pouvez toute la journée, toute la nuit, 24h sur 24, vous informer sur ce qui se dit dans ce pays et que vous n'entendez pas forcément ailleurs ou qu'on ne vous raconte pas tout à fait de la même façon. Nous allons, avec Anissa, aborder
22: trois thèmes comme d'habitude et plus avec les petites perles. Alors, les Français vont-ils retourner un peu plus à la messe? Va-t-on pouvoir enfin remplir les églises grâce à la visite du pape Léon XIV? Je disais tout à l'heure en présentation avec notre amie Stéphanie, est-ce que les fabricants d'hosties vont pouvoir améliorer leur chiffre d'affaires, ce qui serait une bonne nouvelle pour notre situation économique? On en discutera à 12h15 avec le père Laurent Stala-Bourdillon, théologien licencié canonique de l'Université Pontificale Grégorienne à Rome. Il a d'autres diplômes aussi et il est directeur du service pour les professionnels de l'information diocésaine, c'est-à-dire le porte-parole de l'Église catholique à Paris. Faut-il tuer l'État-providence? C'est la question qu'on va se poser. Notre système économique étant à bout de souffle, par quoi le remplacer? Et nous aurons, j'allais dire, l'illustre, indéniable et redoutable Marc Touati, économiste connu du monde entier et surtout des auditeurs et des auditrices de Sud Radio. On en parlera avec lui de 13 à 14 heures pour savoir si est-ce qu'il y a un autre système économique que l'on peut envisager au vu de la faillite française. Et pour lui porter un peu la contradiction, nous aurons le témoignage de Philippe Vigier, qui est député MoDem d'Indre-et-Loire pendant quelques temps, puisqu'il est aussi maire de Châteaudun, mais comme il y a eu un litige, il garde ses deux mandats. C'est un libéral convaincu et c'est un parlementaire de terrain. Il dira si ce système économique, malgré tout, est celui qui est le moins pire. Et puis bon, nous aurons André Bercoff. Est-ce que quelqu'un sait de quoi va parler André Bercoff? Voilà.
10: On est sûr de rien pour le moment.
22: Et ben André Bercoff est toujours un homme qui réagit à chaud à l'actualité et nous doutons pas que son avis sera pertinent. Peut-être qu'on saura d'ici 12h45 et je vous le donnerai. Et Anissa, nous allons aussi parler de différentes choses
10: qui se sont effectivement produites.
22: Alors l'actualité qu'on voit là en ce moment depuis 24 heures, c'est terrible. Les lycéens
10: qui réclament des professeurs pour préparer le bac, plutôt simple, mais leur mobilisation vire quand même à l'affrontement politique. Mmh. Ça, c'est ce qu'on va voir. Vous reviendrez également sur l'affaire Bagayoko qui profite justement de ce méli-mélo. Oui. Lycéens pour faire des siennes. Et puis nous retrouverons les fonctionnaires dans la rue aujourd'hui. Un salaire gelé, manque d'effectifs, une inquiétude qui monte très fort. Et puis enfin, Perico, une autre inquiétude, celle des restaurants face au vol qu'ils doivent subir.
22: Ce qu'on appelle la grivellerie, les gens qui partent sans payer l'addition qui autrefois était pénie de peines très lourdes. Voilà le programme de ce jour.
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22: Je vais vous parler de visiblement l'impossible dédiabolisation du Rassemblement national. Retour sur l'affaire Jérôme Jordan Bardella, avec beaucoup de prudence parce que pour l'instant rien n'est avéré, mais Mediapart l'accuse d'avoir tenu et écrit des propos antisémites en 2013. Jordan Bardella à l'époque avait entre 16 et 17 ans. Les textes sont très clairs si ce sont les siens. Pour l'instant, nous n'avons pas la preuve, mais nous savons que Mediapart, qui est un organisme de presse composé de très grands et de très bons journalistes, qui dit souvent la vérité, peut aussi quelquefois avoir des comportements d'officine. C'est un journalisme d'information, mais ça peut être aussi un journalisme de délation, c'est-à-dire que le matin, on ouvre la boîte aux lettres, et puis, oh, une information est dans une enveloppe. Ça me fait penser à cette scène de La Folie des Grandeurs, où De Funès demande au roi d'Espagne, est-ce que Sa Majesté a bien reçu ma lettre anonyme? Voilà. Et souvent, les informations que Mediapart ou le Canard Enchaîné, ce sont des informations qui leur sont données. Voilà, ça fait partie de l'information. Mon maître Jean-François Kahn disait toujours, lorsqu'une information est dissimulée ou qu'un pouvoir ne veut pas la donner, il faut pas seulement la voler, et s'il faut violer certains principes pour avoir cette information, c'est essentiel que l'on la donne, et tous les moyens sont bons. Pour l'instant, Jordan Bardella se défend comme un beau diable en disant que ce n'est pas vrai, que c'est un montage, c'est un complot. On se doute que si les faits sont avérés, cette information provient probablement de l'intérieur du Rassemblement National. On sait que, comme dans tous les partis, qu'il y a des clans et des clivages, qu'il y a une succession en cours. À un moment donné, Jordan Bardella a été pressenti pour être le candidat à la présidence de la République du Rassemblement National. La Cour d'appel en a décidé autrement, en permettant à Marine Le Pen de se présenter. Il reste président du parti à son âge si jeune. Marine Le Pen a investi l'avenir du parti sur cet homme, sur ce jeune homme. Mais nous savons que Marion Maréchal veut aussi faire son retour, que les notions de priorité familiale sont importantes au sein du clan Le Pen, et peut-être qu'à l'intérieur du Rassemblement National, il y a des gens qui verraient bien plutôt Marion Maréchal prendre la tête du parti que Jordan Bardella, et peut-être nous assistons-nous à... Tout ça est approuvé, hein, ce sont des hypothèses pures. Et peut-être assistons-nous tout simplement à un règlement de compte interne. On attend d'en savoir davantage. Nous savons en général que quand Mediapart s'avance, c'est qu'ils ont du biscuit. Pas toujours, il a pu leur arriver quelquefois de ne pas aller au bout de leur démonstration, mais en général, quand ils tiennent le bon bout, ils ne lâchent pas, et là, il est probable que non seulement ils fournissent les preuves, mais d'autres éléments, on se souvient très bien de l'affaire Jérôme Cahuzac, le ministre de l'économie de François Hollande, ils ont distillé petit à petit, comme on distille un poison, et chaque semaine on en rajoutait, donc évidemment, Cahuzac monté au créneau. Voilà. Le tout est de savoir comment aujourd'hui la responsable, la patronne du Rassemblement National vit cette histoire. Elle utilise une formule très précise, on l'écoute.
0: Le peu que m'a dit madame me paraît tellement, totalement dingue que je suis absolument convaincue qu'une action en diffamation va être introduite dans les minutes qui ont suivi cette folie pure. Ce que vous me dites, je n'y crois pas. Voilà, je n'y crois pas du tout. Je peux pas être plus clair que ça. Je n'y crois pas du tout.
22: Marine Le Pen est avocate. Elle utilise une formule très précise. Je n'y crois pas. Je n'y crois pas du tout. Elle n'affirme pas, c'est faux, c'est une calomnie. Pour l'instant, elle n'utilise pas ces termes. Elle l'a dit ensuite, voilà, il y aura des poursuites judiciaires parce que c'est de la diffamation. Je n'y crois pas du tout. Ça veut dire que, éventuellement, si c'était vrai, eh bien, elle ferait celle qui serait évidemment indignée. On comprend son désarroi. Elle a réussi la dédiabolisation du Rassemblement National. Elle a chassé son père à coups de pied dans les fesses, ça c'est factuel. Elle a éliminé de ce parti du Front National, où il y a évidemment des résurgences de racisme et d'extrême droite constituée. Elle a nettoyé au maximum, elle l'a pas nettoyé complètement. On sait que Jordan Bardella, dans sa jeunesse, était dans une mouvance d'extrême droite affirmée. On a le droit de se tromper. Edoui Plenel et Serge Ulli ont dit, lorsqu'il y a eu les attentats en 72 contre l'équipe israélienne à Munich, ils ont trouvé que ça c'était légitime. Voilà, beaucoup de gens ont pu avoir des positions dans leur jeunesse, ils ont évolué et on leur en rend acte, ils ont le droit d'évoluer. Voilà, donc s'il est rejoint par cette affaire qui remonte à 2013 et on sait qu'il était mineur, tout ça est à prendre avec des pincettes bien entendu. J'ai écouté ce matin notre consoeur et amie et collègue Elisabeth Lévy qui disait, voilà, il y a une forme là aussi d'opération quand même qui tombe à pic au moment où nous rentrons en période électorale. Pour autant, le Rassemblement National souffre de ce passé et il n'est pas toujours parvenu à nettoyer les écuries d'Ogias et d'évacuer totalement les petits relents d'extrême droite ou d'antisémitisme qu'il pouvait y avoir. Antisémitisme qui aujourd'hui est revenu au goût du jour depuis 7 octobre, depuis que la France Insoumise dit que le Hamas n'est pas forcément terroriste et que les exactions de l'armée israélienne Tsahal à la demande de Netanyahou ont évidemment discrédité Israël où il y a eu des crimes contre l'humanité. Le mot génocide est controversé, crime contre l'humanité. Donc l'antisémitisme se porte bien aujourd'hui dans ce pays. Donc on pense à ces électeurs, à ces 35% de Françaises et de Français qui, pour l'instant, selon ce que nous indiquent les sondages, sont prêts à voter Rassemblement National, ou en tout cas pour son candidat en 2027. Est-ce que cet électorat va être perturbé? Est-ce qu'il va être émoussé? Est-ce qu'il va être déstabilisé? Voilà, ce sparadrap est épouvantable. C'est vrai pour Marine Le Pen, je comprends qu'elle n'en puisse plus. Elle aurait peut-être dû vérifier un petit peu plus avant s'il y avait une fragilité dans le passé de Jordan Bardella. Aujourd'hui, il y a des méthodes. Ça s'appelle un confessionnal où on dit tout et alors on cache des choses et puis ça remonte. Donc ça l'affaire à suivre, bien entendu. Nous, à Sud Radio, quelles que soient les émissions, nous serons très attentifs parce que c'est une véritable bombe politique. Si les faits sont avérés, ça change évidemment la donne. Je ne pense pas que ça changera le score, du Rassemblement National. Pour autant, je me mets à la place de ces électeurs qui sont dans la colère, dans l'indignation, dans la souffrance, dans la fracture sociale, et qui croient donc en ces deux partis qu'on dit extrêmes, et ils sont des partis républicains l'un et l'autre. Voilà, et je pense à cet électorat qui se dit la barbe, est-ce qu'on va pouvoir enfin, un jour, voter pour des gens dont on sait ce qu'ils sont, ce qu'ils pensent, et vers où ils veulent aller? Ça, c'est un débat essentiel dans le cadre de la démocratie républicaine française.
10: Pour le fait du jour, on va revenir sur la visite du pape. C'est l'heure de tirer le bilan. Elle a rassemblé les foules, mais l'émotion d'un jour peut-elle ramener les Français à la messe le dimanche? On en parle dans un instant avec le père Laurence Talabourdillon.
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0: La visite du pape a rassemblé les foules, mais l'émotion d'un jour peut-elle ramener les Français à la messe le dimanche? On en parle avec le père Stalla Bourdillon. Merci d'être avec nous et bonjour.
1: Bonjour.
2: Bonjour mon père, merci père Laurent Stalla Bourdillon d'être en direct aujourd'hui sur Sud Radio. Je rappelle que vous êtes théologien, licencié canonique, entre autres, de l'Université Pontificale Grégorienne de Rome, et vous êtes directeur diocésain du service pour les professionnels de l'information. Vous êtes en quelque sorte, si je peux me permettre, le porte-parole, un des porte-parole de l'Église catholique aujourd'hui. Mon père, merci d'être là. On a vu l'ampleur sociale et politique de la visite de Sa Sainteté Léon XIV à Paris, la messe au Stade de France, place de la Concorde, ensuite à Metz, l'engouement de masse que cela a suscité. Et ma question est un peu ironique, vous me pardonnez, vous savez que je suis taquin. Mm-hmm. Est-ce qu'on va pouvoir à nouveau remplir les églises? Les Français vont-ils retourner à la messe? Et je plaisantais tout à l'heure en disant, est-ce que les fabricants d'hosties vont pouvoir refaire quelques chiffres d'affaires? Pardon pour ce blasphème, mon père, mais voilà. Et c'est vrai que lorsque l'on voit cet engouement de cette jeunesse, de cette population, est-ce qu'il y a un retour vers la foi? Et est-ce qu'il y aurait un retour vers l'institution qu'est l'Église catholique, à votre avis?
1: Alors, il y a plusieurs choses après ces quatre jours. On peut peut-être commencer par dire que on a presque été nous-mêmes surpris par, dans un si bref délai de temps, une telle préparation et une telle réponse. Et une telle réponse a été en fait un effet de sidération,
2: certes, pratiquement.
1: pour nous, en nous-mêmes. Alors après, il n'y a rien de surprenant non plus, parce que même si l'Église catholique est minoritaire, enfin c'est une religion minoritaire, parce que la majorité des Français ne sont affiliés à aucune religion, il demeure qu'il reste des millions de Français en France, des millions de catholiques en France, et que le jour où on a une visite historique d'un nouveau pape, ceux-ci sont encore capables de se mobiliser pour venir à sa rencontre. Donc, d'une certaine façon, cette effervescence ou cet engouement, il est le signe de quelque chose qui reste présent, vivant, profondément vivant. Et la nouveauté, le contexte particulièrement délicat et difficile au plan national et international, la nouveauté d'une figure, d'un pape, qui arrive avec sa personnalité, son charisme, son souffle personnel, faisait qu'il y avait tous les ingrédients pour vivre une rencontre qui allait être une rencontre marquante, décisive, marquante, marquant une génération. Et c'est vraiment l'histoire qui s'était écrite, parce que je pense que nous ne reverrons pas de grandes messes comme ça à la Concorde. C'est une fois dans l'histoire. Alors, la suite, si vous voulez, c'est pas tant de savoir si on va pouvoir compter des troupes plus nombreuses demain. C'est peut-être maintenant que les images sont terminées, d'essayer, et je crois que c'est un défi, hein, d'essayer de dépasser l'émotion des images, parce que je voudrais vraiment dire aussi qu'on a énormément de reconnaissance à l'égard des services de France Télévisions qui ont fait des retransmissions absolument exceptionnelles. Les images sont dans les mémoires, mais maintenant il faut essayer de se souvenir de ce qu'il a dit, parce que il a quand même prononcé plusieurs discours, il s'est adressé à différents interlocuteurs au cours de son voyage, il s'est adressé à la France, il s'est adressé à l'Église catholique en France, il s'est adressé au monde depuis l'UNESCO, et il s'est adressé à l'Europe depuis Metz. Donc il faut essayer maintenant de voir quels ont été les axes de la mission qu'il a pu donner à l'Église en France, de l'encouragement qu'il a pu donner à la jeunesse, et donc essayer de digérer maintenant. Alors on est un peu sous le charme parce qu'on a vécu quelque chose, mais lui, sa vraie mission, c'était de déposer dans les cœurs une parole et un encouragement. Le pape, il est le témoin de la vie intérieure de l'être humain. Et je crois que ce qui est très important, c'est de rappeler que il est venu réveiller en nous cette capacité intérieure et propre à chaque humain, qui fait son immense dignité.
2: Mon père, oui. Léon XIV était dans son rôle, il s'est immiscé dans les affaires intérieures de la société, des mœurs, de la morale, de la politique, et en tant que chef de l'Église catholique en France, il était tout à fait dans son rôle. Il y a des purs laïcards qui ont dit de quoi il se mêle. Non, il a le droit de le dire, et puis c'est une liberté d'expression. Est-ce que pour autant Léon XIV, vous avez parlé de charisme, ce n'est pas celui de Jean-Paul II, ce n'est pas celui du pape François, qui avait aussi un charisme et des positions très très courageuses. Est-ce qu'on peut penser, est-ce qu'on peut espérer aujourd'hui, la société française est dans une une fracture sociale, confrontée à des souffrances, à de la pauvreté, le pouvoir d'achat, le social qui est mal couvert avec beaucoup de détresse. Est-ce que l'Église catholique, à travers le message de Léon XIV, il est allé surtout sur des problèmes éthiques, est-ce que l'Église catholique peut être à nouveau l'Église des pauvres, des gens qui n'ont rien, de ceux qui sont en bas de l'échelle, en bas de la cordée? Est-ce que le message de Saint François d'Assise, hein, il povero et l'eau, est-ce que l'Église peut redevenir plus sociale qu'elle n'a été? Est-ce que c'est un peu le message de Léon XIV? Je n'ai pas eu exactement cette impression.
1: Ah si, bon alors bien sûr que si. Hein. En fait, c'est surtout à Lourdes qu'il a été proche de ceux qu'on ne voit pas, hein, de ceux et précisément ceux que les malades, les souffrants, oui. Ceux qui arrivent en fin de vie et que l'immersion dans une société de plus en plus technicienne commence à mettre de plus en plus sur la touche, si vous voulez. Donc il est venu rappeler la valeur absolue de chaque vie. Il a clairement dit à Lourdes cette phrase qui reste quand même très marquante. Non, il l'a dit à la maison Bakita c'était à Paris.
2: Oui.
1: Lorsqu'il a rencontré des personnes migrantes, il a dit personne n'est assez pauvre pour ne rien avoir à donner et personne n'est assez riche pour ne rien avoir à recevoir.
2: Tout à
1: donc
2: fait.
1: Il a bien,
2: tout à fait, tout à fait.
1: Il a bien rappelé que effectivement le tissu social et la cohérence d'une société, c'était d'être capable de reconnaître l'apport de chacun, encore une fois la dignité de chacun. Donc il est bien dans son rôle, mais son rôle premier, c'est de réveiller la conscience que nous avons de ce qu'est un être humain. D'ailleurs, il le dit, qu'est-ce que c'est qu'un être humain? Quelle idée nous faisons-nous de ce que c'est qu'un être humain? Toute la politique va dépendre de cette question-là. Je vous cache pas que le pape, à peine parti, la France retombe dans ses travers politico-médiatiques,
2: oui.
1: Avec les affaires que vous évoquiez juste avant notre écho,
2: oui.
1: À quelque chose d'absolument sidérant, là, pour le coup, et désolant.
2: Alors justement, c'est un petit peu le but de notre échange. Est-ce qu'il y a un retour vis-à-vis de cette actualité vers un retour vers les valeurs de l'Église? Et je demande à Anissa, est-ce que les grands-parents avaient fermé la porte de l'Église? Est-ce que les petits-enfants seraient en train de la rouvrir, Anissa?
0: C'est en tout cas ce qu'on a l'impression de constater effectivement en ce moment même. Alors c'est pas un secret, hein, les Français ont pris leur distance avec l'Église vers le milieu des années 60, une tendance qui s'est confirmée et qui s'est surtout installée à la fin des années 60, entre autres avec mai 68. Et c'est donc qu'on parle de la génération des boomers, hein, qui ont pris leur distance avec l'Église. Et donc, dans beaucoup de familles, la pratique et la croyance ne sont plus transmises. Aujourd'hui, on a moins de 5% des Français qui vont à la messe régulièrement. Donc, on est sur une vraie rupture. 34% des Français y allaient à la messe le dimanche en 1961. Et puis, en 75, il n'était plus que 13%. Une tendance qui ne s'est donc pas du tout améliorée. Et pourtant, on découvre... halluciné presque près de 800 000 personnes selon les organisateurs qui se sont réunis à Paris pour la messe de Léon XIV. Et cette foule en fait ne dit peut-être pas à elle seule ce qui se passera dimanche prochain à l'église, mais elle raconte un autre chiffre qui est plus profond et qui est certainement plus important encore. C'est que si on prend l'année 2025, il y a eu 13 234 adultes qui se sont fait baptiser et qui sont entrés, qui ont demandé le baptême. Et 8 100 adolescents, ça veut dire quoi? C'est que même parmi ces adultes, vous avez des 18-25 ans qui sont bien plus nombreux que des 26-40 ans. Ce qui veut dire qu'aujourd'hui, ceux qui poussent la porte de l'église sans aucune autre contrainte que leur propre foi, ce sont les plus jeunes et ce sont effectivement les petits-enfants des boomers. Et finalement, s'il y a un constat que l'on peut faire avec cette visite du pape et un chiffre qui ressort, c'est bien celui-ci, c'est des petits-enfants qui ont été coupés de l'église et qui par eux-mêmes décident d'y entrer de nouveau.
2: Mon père, laissez venir à moi les petits-enfants, disait le Christ. Est-ce que vous pensez aujourd'hui que les valeurs de l'évangile, au-delà du dogme catholique, est-ce que les valeurs de l'évangile de respect, de compassion, de partage, de charité peuvent se réinstaller au cœur de la société française au vu, comme vous le dites, de l'actualité avec des fractures, des violences et des confrontations?
1: C'est-à-dire que si on ne le fait, c'est la condition de notre avenir. C'est la condition de notre avenir commun. Cette jeune génération que vous évoquez, elle est la traduction d'une liberté chez des jeunes qui ont soif. Ils ont soif de sens. Mais en fait, ce sens, eux, ils le cherchent en osant pousser la porte de l'institution qu'est l'Église catholique pour demander le baptême et rencontrer le Christ. 100% des Français sont en quête de sens. Une personne humaine ne peut pas vivre si elle ne donne pas du sens à sa vie. Effectivement, la génération de leurs parents et de leurs leurs grands-parents ont troqué la divinité céleste pour une forme de confort terrestre qui était une sorte de bonheur sur la terre. Le pape à Lourdes n'a cessé de rappeler. A rappelé cette parole de la Vierge à Bernadette, je ne vous promets pas de vous rendre heureuse en ce monde, mais dans l'autre. Eh bien voilà, non mais voilà une phrase absolument incroyable que le pape a répétée pour préciser que le cœur, l'être humain dans la profondeur de son être, a soif de quelque chose d'éternel, a soif de quelque chose de très profond. Et aujourd'hui, dans la jeune génération, c'est ça qu'on voit réapparaître.
2: Qu'il est grand le mystère de la foi, Père Laurent Stalabourdillon. Merci d'avoir été avec nous pour témoigner de cette visite pontificale qui évidemment nous a tous interpellés et qui témoigne que si la France n'est peut-être plus la fille aînée de l'Église, elle est quand même une fille de l'Église et que, j'allais dire, le sentiment de chrétienté et les valeurs de l'Évangile sont encore présentes dans les consciences de ce peuple. Je vous dis à bientôt parce que je pense que nous aurons l'occasion, cher Père, de nous retrouver pour décrypter l'information. Merci d'avoir été sur ce Radio en direct.
0: Des lycéens qui descendent dans la rue parce qu'ils veulent pouvoir étudier et puis des fonctionnaires aussi qui descendent dans la rue et qui font grève parce qu'ils veulent pouvoir travailler dans de bonnes conditions. Voilà deux colères qui vont se croiser aujourd'hui, Péricot. Nous avons également l'affaire Bagayoko qui surfe encore sur les méli-mélos des lycéens et nous parlerons également dans quelques instants des tracas des restaurateurs qui se font piller.
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0: Vous êtes bien sur Sud Radio, il est 2h31. Je voulais juste rappeler à ceux qui nous écoutent que à 17h, les vraies voix sont en direct du salon Batimat à Paris. Donc, thématique sur le logement, sur les habitations, sur cette crise, sociale, avec témoignages d'acteurs. Et puis, Philippe David et Cécile de Ménébus seront là pour témoigner de cet enjeu très important dans la société française, le salon Batimat, d'où nous sommes en direct tout à l'heure. Et maintenant, nous reprenons le cours de l'actualité.
1: On n'a pas eu des mouvements, un mouvement de contestation très habituel. Je crois qu'on peut le qualifier d'emblée de violence urbaine. Chaque fois qu'il y a eu des incidents, des dégradations, des prises à partie des forces de l'ordre, il y a eu des interventions de police, conformément aux instructions que passe le ministre de l'Intérieur. Et c'est normal, évidemment, que dans ce contexte, la participation d'un certain nombre de députés de la France Insoumise ou d'élus de la France Insoumise à ces mouvements est totalement irresponsable. Je pèse mes mots, c'est totalement irresponsable. Je crois que les jeunes ont besoin qu'on leur montre un chemin qui est celui de l'éducation, un chemin du respect des forces de sécurité intérieure et surtout de la non-violence. Voilà, il y a eu beaucoup trop de violence et encore une fois, les forces de sécurité intérieure sont intervenues systématiquement à bon escient et je les en félicite et je les en remercie.
0: C'était Laurent Nunez, ministre de l'Intérieur, qui s'inquiète de la tournure des éléments. Effectivement, Alissa, les manifestations lycéennes ont viré à l'émeute.
2: À l'émeute, enfin, c'est une rentrée qui tourne absolument à l'absurde, puisqu'on va quand même rendre à César ce qui appartient à César. Vous avez des lycéens qui protestent, notamment parce qu'il manque des professeurs, et puis que les classes sont surchargées, rien de neuf au soleil, hein, là, disons-le clairement. Sauf qu'hier, vous avez 180 établissements qui ont été perturbés et 164 personnes interpellées. Il y a eu des dégradations, des tirs de mortier, des blessés. C'est parmi les lycéens, parmi les professeurs, parmi les policiers. Et il y a même une proviseure qui a été touchée par un tir de mortier. Donc on a vraiment c'est des violences qui sont qu'il faut condamner sans la moindre ambiguïté. Ceci étant dit, si on place le débat du point de vue des lycéens, on a des jeunes gens qui expliquent les raisons de leur mobilisation. Ils dénoncent le manque de personnel, la cantine trop chère, des classes trop chaudes l'été, trop froides l'hiver, on sait. Des témoignages même de lycéens en internat qui vous disent que les douches sont cassées et qu'il y a des punaises de lit. Bon, on parle donc de travail, on parle d'études, on parle de conditions minimales pour travailler correctement. On n'est pas dans le slogan politique et pourtant, eh bien, la récupération politique, elle s'est pas faite attendre, comme d'habitude. Le gouvernement accusait les filles d'encourager les blocages et les filles accusent le gouvernement de réprimer les lycéens. Et la question qui a mis les élèves dans la rue, c'est-à-dire qui va faire cours, passe au second plan. Voilà. Non mais ça rend dingue. Donc des élèves qui veulent manifester, qui ont quand même le droit d'être entendus, vraiment, soulignons-le, effectivement. Et ceux qui veulent entrer en classe ont le droit d'étudier. Tous ont droit à des enseignants. Et à force de se disputer sur le blocage des lycées, les responsables politiques risquent d'oublier ceux qui devraient les empêcher de dormir ouvertement. C'est des lycées sans professeurs.
0: Anissa, j'en conviens tout à fait. Sauf que moi, j'ai connu des manifestations étudiantes et lycéennes, bien entendu, et des dizaines. C'est d'ailleurs un peu une spécificité française. La jeunesse étudiante a toujours été mobilisée. Là, c'est la forme que ça prend, la violence que ça prend. On dirait des black blocs, voyez, dirait ces manifestations, alors que ce sont des lycéens. Et en plus, si la classe politique vient les soutenir, ça pose un énorme
2: problème. Après, si on se souvient bien, ça fait quand même bien 20 ans que les manifestations lycéennes débordent un peu et qu'il y a quand même de la violence. C'est pas la première fois qu'on a de la violence.
0: Tout de suite.
2: C'est immédiat. Et puis c'est vrai qu'ils ont un peu levé le niveau. On est sur des tirs de mortier. C'est vrai que c'est du jamais vu. Une violence à condamner sans la moindre ambiguïté, que ce soit bien clair.
0: À suivre.
2: Alors.

0: colère des lycéens parce que l'éducation nationale est devenue un cauchemar, la République ne remplit plus ses missions et l'école est devenue un désastre et les lycées et les collèges. Pour autant, il devrait aussi dire, par contre, je n'accepte pas que dans ma ville à Saint-Denis, il y ait ce genre de déportement et ce genre de comportement. Il ne le dit pas. J'ai eu l'impression, en voyant cette scène, et il est en costard-cravate, en plus, Bagayoko, il parle bien, il sait ce qu'il dit, c'est quelqu'un qui maîtrise sa pensée. Je me suis vu, au soir du deuxième tour de l'élection présidentielle de mai 2027, avec l'hypothèse d'une victoire de Marine Le Pen, et je voyais ces représentants de la France Insoumise descendre dans la rue, parce qu'on suppose qu'il y aura évidemment, si ce résultat est confirmé, il y aura évidemment un mouvement de la part de l'extrême gauche, un mouvement voilà de contestation, et je vois des représentants de la France Insoumise aller soutenir cette forme d'insurrection. Là, je vais pas dire qu'il était dans la sédition, mais il est maire de Saint-Denis, qui est la première ville du département de la Seine Saint-Denis, ou la deuxième ville peut-être. C'est un maire, c'est-à-dire c'est un officier d'état civil, il est officier de police judiciaire. Sa mission est aussi de rétablir et de garantir l'ordre républicain. Sa mission est aussi d'appeler au calme et d'appeler les jeunes qui se comportent de façon illégale à se comporter de façon correcte avec les institutions, même si le droit de manifester est absolument constitutionnel et inaliénable. C'est là où il y a une confusion des genres, et je crois qu'en tant que Bali Bagayoko, en tant que leader de la France Insoumise, il a été conforme à ce qu'entend de lui Jean-Luc Mélenchon, mais qu'en tant que maire républicain, je parle de l'institution et la fonction de Saint-Denis, je pense qu'il n'a pas été à la hauteur de la situation.
1: Des retraités qui s'appauvrissent et qui ne peuvent plus remplir les chariots, qui ne se chauffent pas pour pouvoir manger. Pendant ce temps, nos pensions n'ont pas augmenté au niveau de ce que l'inflation a augmenté. On réclame notre dû, tout simplement, parce que c'est possible et que l'argent existe dans ce pays pour le faire.
0: Alors Anissa, vous avez souvent abordé dans cette émission le drame du pouvoir d'achat, de cette fracture sociale. Là, ce sont les fonctionnaires qui sont eux touchés.
2: Et oui, c'est Claude Mas, effectivement, qu'on vient d'entendre.
0: Responsable CGT, de gauche du Rhône.
2: Alors effectivement, c'était sûr qu'un jour ça allait arriver. Aujourd'hui, vous avez les agents des trois fonctions publiques qui appellent à la grève: enseignants, soignants, pompiers, agents de collectivité, administration. Les 8 syndicats représentatifs appellent ensemble à manifester. Plus de 150 rassemblements sont annoncés en France. Le point de départ de leur colère, vous l'avez entendu, c'est le salaire. Le point d'indice qui sert à calculer le traitement de base des fonctionnaires est gelé depuis 2023. Alors que le panier augmente, le carburant augmente, tout augmente. Évidemment, ça commence à mettre un peu les gens en colère. Le gouvernement, lui, envisage de le laisser encore gelé en 2027. Donc évidemment, ça ne présage rien de bon, vu qu'on sait que l'inflation, elle, va rester galopante tout au long de cette année. Les syndicats demandent une hausse générale, mais aussi des effectifs et des moyens pour assurer l'émission quotidienne. Bon, normal. Selon une prévision syndicale rapportée par Libération, environ 40% des professeurs des écoles pourraient aussi faire grève. C'est une prévision, pas encore un bilan. Notamment, on commence à quand même voir les briques grossir. Ça devient une situation préoccupante d'un point de vue social, on peut le dire. Donc, ça amène une question. Est-ce que ça sentirait pas un petit peu le soufre? Est-ce le début d'une crise sociale? Vous savez, Perico, cette fameuse cocotte minute à laquelle on pense depuis quelques années à chaque fois que nous avons des gens dans la rue. Si on réfléchit bien, c'est possible. Pourquoi? En fait, à cause de la convergence des mécontentements. Et au même moment, des lycéens protestent aussi, notamment contre l'absence des professeurs. Vous avez tous ces mouvements qui s'accumulent en une seule journée. Maintenant, on va voir si les manifestations et les mobilisations dureront sur plusieurs jours, mais peut-être qu'on a atteint ce fameux moment de non-retour.
0: Alors, vous dites ça sent le sou, je dirais ça sent le roussi. Même, on ne sait jamais comment finissent justement ces mouvements. Ça peut s'éteindre, mais ça peut aussi prendre des proportions beaucoup plus graves. Et je pense que le gouvernement doit être, Monsieur Le Cornu, Monsieur Nunez et le président de la République doivent être, à mon avis, extrêmement attentifs à l'évolution. Et on les sent évidemment inquiets. J'allais dire, ils ont un petit peu tout fait pour en arriver là, ou ils n'ont peut-être pas fait ce qu'il fallait pour l'empêcher. Mais effectivement, nous vivons là dans un côté cocotte minute. Je vous en rends grâce.
2: Alors Perico, vous allez nous parler des restaurateurs.
0: Oui, alors une vieille pratique illégale qui s'appelle la grivellerie. Eh ben, on part, alors soit à l'hôtel, c'est à la cloche de bois. De nuit, la cloche de bois, on n'entend pas. Et là, au restaurant, on se lève. Dans un restaurant où on n'est pas forcément sous surveillance, eh bien, une fois que le repas est terminé, on se lève et on ne paye pas l'addition. Normalement, le code pénal prévoit des sanctions très sévères pour l'acte de grivellerie, qui est vraiment sanctionné par la loi française.

0: Et là, évidemment, alors histoire de pouvoir d'achat et puis démantèlement des mœurs et perte des valeurs et incivilité et irrespect, eh bien, on apprend que ces pratiques sont de plus en plus courantes. C'est assez facile dans une brasserie ou dans un bistrot où tout le monde a, on se lève, on s'en va. Eh bien, aujourd'hui, ce que les restaurateurs ont décidé, certains, comme il y a des caméras vidéo, ils repèrent les gens qui partent sans payer, la caméra sert à ça, et ils diffusent évidemment l'image de ces gens qui font de la gribellerie. Alors, je crois que la pratique n'est pas tout à fait légale, mais les restaurateurs qui en ont assez, qui sont vraiment exaspérés par cette pratique, qui n'est pas d'ailleurs suivie de sanctions, parce qu'autrefois les gendarmes allaient chercher les gens, aujourd'hui ce n'était pas le cas, et bien ils ont trouvé le moyen d'afficher, voilà, de faire ce dazibao, et de dénoncer publiquement les gens qui viennent chez eux, qui déjeunent ou dînent, boivent du vin, et puis décident de ne pas payer l'addition. À un moment donné, c'est bien le restaurateur qui la paye. C'est un délit énorme, voilà, et c'est vrai qu'à un moment donné, on a le ras-le-bol, et on comprend l'exaspération des restaurateurs.
1: À suivre dans quelques instants, évidemment, André Bercoff, son regard, son actualité, ses coups de gueule et ses questions qui dérangent Bercoff dans tous ses états. C'est tout de suite sur Sud Radio.
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0: Vous êtes bien sur Sud Radio, il est 2h44. Tout de suite, place à André Bercoff. Il continue d'éplucher la presse pour dénoncer les mésaventures des Français qui vivent en Absurdistan. Lui qui aime bien parler de rachitique du burle quand il veut dénoncer quelqu'un qui fait des bêtises. Aujourd'hui, il revient sur une histoire, un fait divers qui s'est produit dans la région parisienne il y a quelques années, mais qui pourrait nous arriver à vous et à moi. J'allais dire plutôt aux garçons, et vous allez voir, ce n'est pas piquer des hannetons pour ne pas utiliser une autre expression.
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0: imaginer.
1: Oui, oui, oui, Jean Ferrat, que la montagne est belle, que la montagne est belle. Que la mer est belle, que les champs sont beaux, que les haies sont magnifiques. À une condition, qu'il ne vous arrive pas d'avoir un problème pressant relatif à la vessie, un problème, mettons par exemple, d'uriné, quelque part qui ne soit pas dans un endroit spécialement dédié à cet effet. Un WC, une toilette, etc. Ah oui, mais imaginez, vous êtes dehors, vous êtes en week-end, vous êtes dans votre voiture et puis une envie pressante vous prend. Attention, ça c'est terminé. Peu importe ce qui vous arrive, vous allez continuer. Vous croyez, alors vous dites, mais attendez, attendez, de quoi vous parlez encore, Berthoff? Oui, mais soyons un peu légers, hein. Ne parlons pas des problèmes du monde, ne parlons pas des grandes visites. Parlons de quelque chose que nous rapporte le journal L'Impartial dans l'heure. Écoutez-moi bien. Pris d'une envie pressante, cet été, entre Luzarches et Chaumontel, dans le Val-d'Oise, hein, Claude Conégéraud arrête son véhicule en pleine campagne et se permet une pause pipi au bord d'un champ. Bon, rien de plus naturel en somme. Attention, repéré par les gendarmes, catastrophe, il écope d'une amende de 135 euros. Alors, il explique, moi de mon côté de la route, nous étions en bordure d'un champ, de l'autre côté c'était un bois. Il va faire ce qu'il a à faire. À peine remonté dans sa voiture, un véhicule de gendarmerie se gare devant lui. Vous venez d'uriner avant de remonter dans votre voiture, lui demande-t-on. Claude Conégéraud avoue les faits incrédules. Il est alors verbalisé à 135 euros. Motif de la contravention. Écoutez, c'est très très beau. C'est beau comme ce français que nous aimons, ce français des normes, ce français de la bureaucratie, ce français des livres. Écoutez bien, déversement du liquide insalubre hors des emplacements autorisés. C'est pas beau ça, c'est pas beau. Eh oui. On a trop de liquide insalubre et vous n'avez à attendre. Si vous n'avez rien avant 3 heures, eh bien ça ne fait rien. Vous n'avez qu'à, allez, pardon de l'expression, vous faire dessus. Voilà. Et renseignement pris alors, effectivement, regardez la loi. Et la loi interdit bien d'uriner sur la voie publique. Très bien, on comprend, en pleine rue, la chaussée, devant des gens, très bien. Mais même derrière un arbre, et ceci à la ville comme à la campagne. Alors écoutez, nous on aime bien, vous savez, hein, on défend les forces de l'ordre, on défend la police, on défend la gendarmerie, sauf quand ils font des bavures évidemment. Il n'y a aucune raison de privilégier tel ou tel. Mais enfin, quand même, que la gendarmerie intervienne parce que quelqu'un... Bord d'un champ, il est allé effectivement dans les arbres uriner. On l'a vu, eh bien, 135 euros amende. Dites-moi, serait peut-être, alors on va pas recommencer, non, je vais pas le dire. Peut-être vous occupez peut-être du narcotrafiquant, peut-être de la violence. Non, on va pas verser là-dedans. Simplement, attendez, où on est là? On est encore dans cette France bureaucratisée, normisée, avec ce qui... Et la loi, interdit, attention, d'uriner en dehors des... non pas des passages cloutés, bien sûr, mais des édifices fabriqués à cet effet. Et s'il n'y en a pas pendant 25 kilomètres, eh ben écoutez, débrouillez-vous. Ce qui est formidable, ce que l'on a tiré, c'est quoi? C'est que, voilà... Pendant qu'il y a ce qu'il y a dans ce pays, pendant que les choses à faire. La gendarmerie, on leur dit, attendez, allez voir, attention, guettez donc, si je comprends bien, il y a des gendarmes qui font les patrouilles, on pourrait dire, ils vont voir s'il y a un acte de violence, s'il y a quelques voyous, quelques racailles, quelques ceci, cela, non. Il y a quelqu'un qui s'oublie, enfin, qui est allé dans un champ, hein, loin de tout regard, etc., eh bien, pour satisfaire un besoin légitime. Eh ben non. Eh ben, ça ne fonctionne pas. Alors, est-ce que vous connaissez la grande phrase romaine? Vidi, vidi, vici? Alors, non. Au fond, ce qui se passe, c'est que une certaine bureaucratie française, et on appelle ça l'état de droit, prend des vessies pour des lanternes et prend nos vessies pour des lanternes. C'est quand même assez lamentable, il faut le dire. C'est minable. Il a, voilà, 125 euros. Et le citoyen Conegero a montré sur le procès verbal. Voilà. On en est là. Tout va bien dans le meilleur des mondes, n'est-ce pas? Nous sommes dans le pays des hauteurs déconcertantes et du mensonge encore plus béant. Merci et à demain.
0: Ce que vous venez d'entendre n'est pas une blague, ce que raconte le fait divers que raconte André Bercoff. Il s'agit bien d'un article du Code pénal, c'est l'article R632-1, modifié par décret numéro 2010-671 du 18 juin 2010 à l'article 4, qui évidemment frappe les gens qui déversent des ordures ménagères de façon sauvage, ce sont pour les versements, et on a inclus, alors évidemment les ordures ménagères c'est un vrai problème quand on salit l'environnement avec des produits toxiques, et bien le fait d'uriner est considéré comme un produit insalubre, et la loi prévoit évidemment de sanctionner. Alors, ce décret a été voté sous la présidence de Nicolas Sarkozy, bon admettons, c'est très bien, je reconnais qu'en matière d'environnement il faut être extrêmement prudent. Pour autant, l'urine, liquide insalubre, je vous signale qu'il y a des gens qui boivent des choses qui sont pas bien, mais si on a bu de l'eau ou du chablis ou du champagne, est-ce que l'urine est aussi insalubre? Si elle vient d'une boisson française qui participe, j'allais dire, du cycle biologique, les animaux urinent dans la nature. Alors, pour les femmes, c'est plus difficile parce qu'elles sont obligées de s'asseoir, donc c'est plus voyant. Mais alors, je découvre là cet article du Code civil, du Code pénal, mais je devrais être en prison et je devrais être ruiné parce que je ne vais pas faire ici autocritique et aveu. Il m'est arrivé effectivement de faire pipi sur le bord de la route et surtout quand on a un certain âge où l'envie est un peu plus répétée. Pardon de rentrer dans ces détails anatomiques et physiologiques, mais là je comprends l'indignation d'André Bercoff. Ça nous change effectivement des manifestations lycéennes et des boires de monsieur Jordan Bardella. Et nous avons Serge justement qui nous appelle de Paris. Bonjour Serge, vous aussi vous avez été rattrapé par la marée chaussée pour avoir fait pipi sur le bord de la route ou sur un terrain vague?
2: Alors moi j'ai dû pisser à peu près partout à Paris,
0: oui.
2: J'exagère mais ça m'amuse même sur les Champs de Mars. Moi je suis chauffeur VTC,
0: bah
2: donc oui, 4h, 5h du matin j'ai envie, il n'y a pas de toilette, il n'y a rien, il fait nuit. Bon, ça m'est déjà arrivé, mais oui, effectivement, je me suis fait une fois choper, mais pas pour insalubrité, mais pour atteinte à la pudeur. Ah. Mais ils m'ont dit, allez-y, au revoir, bye bye. Ils m'ont pas fait payer ni 125 ni 135, mais je trouve quand même que c'est exagéré de payer 125 euros. Atteinte à la pudeur, pourquoi pas, s'il y a une école à côté. Insalubrité, franchement, je vois pas. En plus, si ce monsieur il s'est mis à uriner dans un endroit relativement discret, il n'est pas exhibitionniste quoi. Je trouve ça un
0: évidemment
2: peu ridicule.
0: Évidemment.
2: Je trouve ça un peu ridicule. C'est ridicule. Voilà. Mais
0: d'autant
2: bon.
0: Que
2: ne donnez pas mon numéro de téléphone.
0: Non. Mais ça, vous avez raison. En général.
2: Je dois au moins 1000 euros à l'État. Hein.
0: Oui, alors c'est vrai que dans Paris intramuros, c'est un peu plus audacieux. Je ne vous dis pas que ça m'est pas arrivé en cas d'urgence absolue. Voilà, il y a peut-être toujours une petite haie, un petit endroit, un petit jardin public, même si on a évidemment beaucoup plus de scrupules à le faire que dans rase campagne. Mais c'est vrai que bon, c'est un besoin naturel, il faut le satisfaire. Nous savons que les bistrots sont en général tenus d'accepter que vous veniez. Il y en a certains qui refusent parce que souvent ils sont transformés en urineurs publics s'ils se trouvent à côté d'un monument, mais enfin là c'est un problème de physionomie humaine, et savoir que des législateurs ont voté une loi avec un décret punissant et sanctionnant des gens qui vont faire pipi, effectivement c'est assez incroyable. Bon ben Serge, vous et moi maintenant on va être prudents parce que effectivement
2: voilà.
0: Et on se dénonce pas mutuellement, ça reste entre nous.
2: Ça reste entre nous.
0: Je compte sur vous.
2: À bientôt.
0: Merci Serge. Nous avons Christian qui nous appelle de Suresnes. Christian, vous avez été vous aussi confronté au même problème. Vous avez pris une prune pour un petit pipi.
3: Non, pas du tout, mais merci, bonjour.
0: Oui.
3: Mais je réagissais sur l'absurdité administrative, avec un exemple très concret en ce moment, c'est que j'ai acheté un box pour mettre des choses dedans,
0: oui,
3: dans un immeuble en construction sur plan, et on m'a expliqué que j'avais pas le droit de mettre de meubles ou quoi que ce soit d'autre qu'un véhicule dans le box pour des raisons de sécurité, sachant que...
0: Ah d'accord, oui, c'est tout à fait, oui, oui, compris.
3: Oui, mais quand même, l'absurdité administrative, vous allez voir. Donc j'ai pas le droit de mettre une armoire du 18e dans un box, parce que ça prendrait feu plus qu'une voiture électrique qui va être chargée dans le box d'à côté. Donc du coup, ça fait là déjà la première absurdité totale du règlement de copropriété, et il y a une réglementation de 1986, donc j'ai décidé de revendre ce box qui ne sert à rien puisque moi c'était du stockage. Et ben là on est encore mieux parce que le box c'est une boîte à chaussures en béton avec une porte en ferraille, et comme je le vends, on me demande de fournir une attestation de non-présence de termites.
0: Eh bien.
3: Le box a six mois, d'accord, il est en béton et je dois fournir une attestation d'un diagnostiqueur sur les termites.
0: On se demande, comme dirait André Mercoff, qui sont les rachitiques du bulbe qui peuvent nous pondre des textes aussi absurdes. Merci Christian pour votre témoignage. Donc attention, d'ailleurs je propose à Anissa, essayons de trouver des gens qui viendraient témoigner et des législateurs sur cette panoplie de lois et de décrets absurdes qui abêtissent totalement.
4: Ça serait très bien.
0: vous restez avec nous, bien entendu. Je n'oublie pas et vous n'oubliez pas la présence de Sud Radio au sein Salon Batimat, l'émission Les Vrais Voix à partir de 17h avec Philippe David et surtout notre directeur général Patrick Roger qui sera en direct du salon. Et bien évidemment, ils aborderont des sujets aussi sensibles et cruciaux, la construction, mais surtout le logement, la crise du logement en France. Et je crois même qu'ils parleront de ces producteurs de pompes à chaleur européens qui sont concurrencés par des fabricants de pompes à chaleur chinois. Je crois qu'il y a 75 exposants, 15 sont européens, 60 sont chinois, et le gouvernement aurait accordé des dérogations pour que les Chinois puissent exporter vers la France sans douane des pompes à chaleur qui font évidemment une concurrence déloyale, démentielle à nos producteurs. Voilà, vous restez avec nous. Anissa, il y a quoi après ?
4: À suivre, alors retraite, santé, allocation de l'État, providence est partout dans nos vies, mais peut-on encore financer le modèle français ? Pour en parler avec nous, l'économiste Marc Touati. Alors, faut-il tuer l'État-providence ? Qu'est-ce que vous en pensez ? Est-ce que vous pensez que l'État en fait trop ou concourt à notre perte ? Appelez-nous au 0826-300-300.
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23: Tout de suite, le journal avec Elsa Ruot.
24: Bonjour à toutes et tous. Marine Le Pen assure avoir une confiance absolue envers Jordan Bardella. La candidate du Rassemblement National à la présidentielle a pris la parole après l'enquête de Mediapart. Elle révèle des propos antisémites attribués au président du RN datant d'il y a 13 ans. Marine Le Pen promet de contre-attaquer et de démontrer cette manipulation. Jordan Bardella lui assure n'avoir rien à se reprocher et dénonce les prémices d'une guerre totale contre son parti en vue de l'élection l'an prochain. 38% des personnels du secondaire en grève aujourd'hui selon le SNES-FSU, 14% des enseignants selon les chiffres du ministère de l'Éducation. Journée de mobilisation à l'appel de l'intersyndicale pour dénoncer le gel du point d'indice des fonctionnaires et défendre le service public. De nombreux cortèges sont en cours avec plusieurs milliers de manifestants à Nantes, à Rennes ou encore à Lyon. Dans ce contexte, la contestation lycéenne prend de l'ampleur avec des établissements bloqués partout en France. Les jeunes manifestent contre les conditions d'éducation, notamment les classes surchargées. Plusieurs dizaines de lycéens ont été interpellés après des incidents. Et puis les pompiers, également mobilisés aujourd'hui, ils vont défiler de leur côté à Paris avant de rejoindre la manifestation de la fonction publique. Les sapeurs-pompiers sont en grève depuis début septembre, après un été marqué par des incendies historiques dans le pays. Ils réclament plus de moyens humains et matériels. À l'étranger, l'Iran dit attendre la réponse américaine pour envisager une rouverture du détroit d'Ormuz. Le régime iranien avait posé des conditions aux États-Unis, notamment un cessez-le-feu de 7 jours au Moyen-Orient. On apprend aussi aujourd'hui qu'une attaque de missile mi-septembre contre un bateau militaire américain dans le détroit maritime a fait 8 blessés. Et puis le foot et les Bleus de retour à Clairefontaine après leur victoire 1-0 en Belgique hier soir. Leur prochain rendez-vous en Ligue des Nations, ce sera vendredi contre l'Italie et ce sera aussi le premier match de Zinedine Zidane en France depuis son arrivée comme sélectionneur. C'est la fin de ce flash. Excellent après-midi.
23: Merci Elsa.
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23: Bonjour Rémi André.
26: Bonjour à toutes, bonjour à toutes. Et bien voilà, une journée bien chaude encore aujourd'hui, une journée très estivale avec des températures certes limitées entre 19 et 24 degrés près de la Manche, alors qu'ailleurs nous atteindrons les 24 à 30 degrés. On pourrait même atteindre 32 à 33 degrés entre Agen, Auch et Pau. Avec cette chaleur, c'est du vent de secteur sud, c'est du vent d'automne dans son domaine et c'est surtout du vent marin qui lui ramène de l'humidité de la Méditerranée et le début des précipitations cet après-midi sur le relief des Cévennes. Demain, eh bien, nous aurons droit à un épisode cévenol qui pourrait donner donc de fortes quantités de pluie, notamment sur le Gard, l'Hérault ainsi que la Lozère, qui à partir de minuit seront en vigilance orange. Et puis, nous avons cette perturbation qui va déjà arriver dans la soirée sur la Bretagne. C'est elle qui va nous ramener de l'air plus frais et surtout beaucoup de pluie demain et après-demain.
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0: Vous êtes bien sûr sur Sud Radio, il est 13h04 et nous allons parler tragiquement de l'économie, la situation économique de la France avec Marc Toiti. Merci Marc Toiti
27: d'être plaisir, en direct. Bonjour à toutes et à tous.
0: Avec nous, voilà, faut-il tuer ou se débarrasser de l'État-providence, finalement qui est un fiasco, qui a été le rêve social français. Voilà, est-ce qu'il y a une alternative? On va parler du montant de la dette qui est absolument apocalyptique et qui ne cesse de grandir quand on voit l'application avec le compteur qui tourne. Voilà, Marc Toiti est bien entendu tenu ici, quasiment chez lui, et on l'écoute toujours avec passion, même si ses propos sont pas rassurants. On aimerait bien de temps en temps que Marc Tantier vous nous donniez des bonnes nouvelles.
1: Ah, moi aussi, j'aimerais bien, j'adorerais ça.
0: Mais là, on est en train de voter le budget de la République. Enfin, monsieur Lecornu essaye de le voter. Je voudrais juste avant de vous donner la parole, Marc Tantier, qu'on écoute ce que nous disait François Bayrou quand il était Premier ministre à propos de la dette.
2: Il est en danger. Parce que nous sommes au bord du surendettement. Sur les deux dernières décennies, malgré la succession de gouvernements de tendances différentes, la dette de notre pays s'est accrue de 2 000 milliards d'euros. 1 000 milliards entre 2005 et 2015 et 1 000 milliards entre 2015 et 2025. Il y a une manière de les rendre plus compréhensibles. Depuis 20 ans, chaque heure de chaque jour et de chaque nuit. Depuis 20 ans, chaque heure a augmenté la dette de 12 millions d'euros de dette supplémentaire.
0: Voilà, Marc Tuati, le bilan.
1: Oui. On se demande, mais il n'a pas été au pouvoir, je crois, non, ce monsieur, non?
0: Si. Lui, attendez, l'accablez pas. Il a dit, il faut changer ça. À la rigueur, il a fait du Tuati en disant, faut prendre des ordres. Ils l'ont dégagé, quand même, le 8 septembre 2020.
1: Disons que même les mesures qu'il proposait à l'époque n'étaient pas à l'aune de ce qu'il faut faire aujourd'hui. Il faut repenser complètement la dépense publique française. C'est-à-dire, on peut plus continuer comme ça. C'est-à-dire qu'effectivement, le drame, si vous voulez, c'est que cette dette publique, elle augmente 3 fois plus que la richesse qu'on crée en France.
0: La fameuse somme de 3600 milliards, c'est la dette publique. Dites-moi ce qu'est une dette publique.
1: Alors, la dette publique, c'est très simple. C'est qu'en fait, chaque année, l'État, il dépense et il a des recettes. D'accord? Donc, la différence entre les deux, c'est soit un excédent public s'il a plus de recettes que de dépenses.
0: Charge et produit, on dit en comptabilité.
1: Voilà, tout à fait. Ou alors, si, comme c'est le cas en France depuis 1974, il a plus de dépenses que de recettes.
0: Dernière année où le budget était à l'équilibre.
1: 74.
0: C'est ça. Donc, Giscard
1: depuis 1974, on a eu que des déficits. Voilà. Et donc, en fait, chaque année, on a un déficit et il faut le financer, ce déficit. Donc ça veut dire qu'il faut aller voir des investisseurs qui nous disent prêtez-nous de l'argent.
0: Ce qu'on appelle les marchés, on emprunte sur les marchés.
1: Par exemple, mais il y a aussi les banques, des fonds en direct qui peuvent acheter, etc. Donc, alors à partir de là, la somme de ces déficits, c'est ce qu'on appelle la dette publique, auquel va s'ajouter les intérêts de la dette, parce que c'est ça le problème aujourd'hui, c'est que moi ici même pendant des années, notamment en 2021, je l'avais dit même à Bruno Le Maire, qui d'ailleurs dernièrement dans un débat sur CNews, pour pas les nommer, il a fait son mea culpa, ça m'a choqué, il m'a dit oui, je dois avouer que j'aurais dû écouter davantage.
0: Ah ben vous avez de la chance, parce qu'il le fait pas auprès de tout le monde, son mea culpa.
1: Non, mais parce que franchement, j'ai pas arrêté de l'alerter, et le drame. Alors il dit oui, c'est pas à cause de moi, c'est parce que j'ai écouté les hauts fonctionnaires, etc., ceux qui étaient à Bercy. Mais bon, ce qu'on demande à un dirigeant, c'est justement de prendre les bonnes mesures. Et donc c'est vrai qu'en 2021, comme là il y a eu un phénomène un petit peu particulier, c'est que on a eu ce qu'on appelle la planche à billets.
0: Oui.
1: Ça veut dire qu'en fait ça a commencé en 2015, ça a été très fort en 2020, en 2021 pendant le Covid. C'est qu'en fait la dette publique, que donc quand l'État s'endettait, c'était la Banque Centrale Européenne qui achetait cette dette. Et ça s'appelle le quoi qu'il en coûte ou l'argent magique. Ça veut dire que quoi qu'il arrive, l'État savait qu'il allait faire de la dette, mais que c'était la Banque Centrale qui allait le financer.
0: Jusqu'à 73, Marc Tuati, si ma mémoire est bonne, on empruntait à la Banque de France.
1: Bah, c'est pareil.
0: C'est Giscard d'Estaing et Pompidou qui ont décidé que la République n'emprunterait plus à sa propre banque, mais qu'elle emprunterait à des banques privées pour rendre service aux banques. Vous êtes d'accord?
1: Non, c'est pas ça. C'est que le problème, si vous voulez, c'est que la Banque Centrale, elle appartient à la France.
0: Oui, bien sûr.
1: Et donc on n'avait plus les moyens. C'est-à-dire la dette déjà à l'époque. Pourtant, c'était que à peu près 20% de notre PIB, vous n'étiez rien.
0: Bien sûr. Et là
1: maintenant, on est à 120%. Hier, on a chiffré 119%.
0: La dette publique de la France est à 119% du produit intérieur brut.
1: Imaginez, Péricot, on n'a jamais vu ça dans l'histoire de France. C'est-à-dire que, bon, depuis la Seconde Guerre mondiale, va-t-on dire, même pendant le Covid, on était au plus haut à 117,8%. C'est-à-dire que même pendant le quoi qu'il en coûte, etc., cet excès de dette publique, justement, qui était financé par la Banque Centrale. Et donc, c'est pour ça que le taux d'intérêt était très faible. Et donc, moi, à l'époque, je disais, attention, ça ne va pas durer. Ça, c'est artificiel, les taux d'intérêt faibles. Et on me disait, à Bercy, les hauts fonctionnaires, etc., mais non, ne vous inquiétez pas, Bruno Le Maire, pareil, vous inquiétez pas. C'est amusant, je vois beaucoup d'économistes toujours dire, oh là là, c'est grave ce qui se passe. Mais les mêmes disaient, mais non, la dette publique, on s'en fiche complètement. On va la faire rouler. Les taux d'intérêt n'augmenteront jamais. Donc, tout va bien dans le meilleur du monde. Mais quelle ineptie, quel manque de discernement, si vous voulez, parce que je suis pas devin. C'est évident que quand vous vous endettez trop, à un moment, surtout si la Banque Centrale arrête de financer votre dette, mais forcément, vous devez payer le juste prix. Et donc, les taux d'intérêt ont augmenté. Et maintenant, ils atteignent des niveaux incroyables.
0: Ils sont à combien en pourcentage?
1: Alors là, justement, bah là, même encore ce matin, c'est quasiment le cas, le taux d'intérêt, donc à 10 ans, de la dette publique française, atteint 4,8%.
0: Vous l'avez connu à combien? 1,5?
1: Ah oui, c'est-à-dire, on avait même des taux d'intérêt négatifs.
0: Négatif.
1: À un moment, c'est-à-dire, bon, c'était un
0: paradoxe. On gagnait de l'argent,
1: Exactement, il fallait payer pour avoir le droit de prêter à l'État français. Bon, c'était complètement absurde, ça n'a pas duré longtemps, mais quand même, là, on est à 4,8%, ce qui veut dire que c'est un plus haut depuis 2008.
0: C'est quoi la somme cette année, 75 milliards?
1: Alors voilà, donc c'est les taux à 10 ans, les taux à 30 ans, même à 5,3%, des chiffres complètement fous, si vous voulez. C'est-à-dire que même, vous voyez, c'était la dernière fois qu'on a vu ça pour le taux à 30 ans, c'était en 2002. Oui, c'était un autre monde, c'était une autre époque. Donc aujourd'hui, on a ces charges d'intérêt de la dette, et tenez-vous bien, il y a un an, même encore quelques mois, le budget justement de monsieur
0: Le Cornu
1: disait, bon, la charge d'intérêt de la dette, maximum 60 milliards d'euros cette année en 2026. Là, on est déjà à 80 milliards.
0: Ah oui, on n'est plus à 75, on est à 80.
1: Ouais, parce qu'en fait,
0: et alors les prédictions pour l'année prochaine sont
1: on va sera autour des 100 milliards d'euros. Rendez-vous compte. 100 milliards d'euros juste pour payer les intérêts de la dette. C'est-à-dire que toutes les recettes de l'impôt sur le revenu jetés par la fenêtre pour payer juste les intérêts de la dette.
0: Là
1: où ça colle plus.
0: On calcule la proportion par rapport au PIB, justement, les intérêts de la dette.
1: C'est ça le drame. Aujourd'hui, on va dépasser les 3%. Donc, évidemment, le PIB français, c'est pas 3000 milliards d'euros. Donc, on est pile à 3%. Vous voyez ce que je veux dire? Donc, c'est ça qui fait qu'aujourd'hui, c'est en train de devenir extrêmement dangereux. Et donc, à partir de là, le drame, si vous voulez, c'est que, même si je prends 100% d'impôts, admettons, ce qui est complètement fou, parce que des fois, on me dit, oui, on va ponctionner l'épargne, etc. Même ça, j'arrive pas à rembourser les intérêts de la dette. Vous voyez, quand on nous dit, on va annuler une partie de la dette, ok, mais il reste encore 80%. Déjà, on n'a pas forcément le droit de le faire.
0: Ce qui est acté, Marc, c'est que le capital, lui, les marchés savent qu'il ne sera pas remboursé. Je parle bien du capital.
1: Il y a deux choses. Faut même prendre conscience, c'est que la dette publique, normalement, on rembourse jamais, on la rembourse jamais
0: en totalité.
1: 1500 milliards d'euros, on les a pas.
0: On les a pas.
1: Et personne ne les a aujourd'hui. Ouais. On les aura pas. Donc, c'est pas ce qui est demandé. Sauf en temps de guerre, mais bon, là, espérons qu'on n'y arrivera
0: évidemment pas.
1: C'est-à-dire que, généralement, celui qui gagne la guerre, il peut dire, s'il a une dette, ben, je prends des actifs à la place. Vous pouvez pas rembourser, ben, c'est pas grave. On l'a vu ça en Grèce, hein, n'oubliez pas. C'est-à-dire que, quand la Grèce avait des difficultés pour financer et les intérêts de la dette, hein.
0: Oui.
1: Les Chinois sont arrivés, ils disent, écoutez, nous, on veut bien vous acheter votre dette, on sait très bien que ça vaut rien, mais on l'achète quand même, mais on veut la moitié du port du Pirée. Et ils l'ont eu.
0: Souvenez-vous qu'après le référendum, Alexis Tsipras, premier ministre de la Grèce, dit à son ministre des Finances Varoufakis, tu annonces qu'on va faire défaut. Ça veut dire quoi? Nous ne pouvons plus rembourser
1: faire défaut, en fait.
0: Et c'est le cauchemar, là.
1: Là, après, si vous voulez, faut bien prendre conscience de ce qui s'est passé en Grèce. Moi, je l'ai vécu de l'intérieur parce que j'ai fait pas mal de conférences en Grèce, etc. On a eu une baisse du PIB, ça veut dire de la richesse qu'on crée hors inflation, moins 30%. Ça, j'en suis compte. Nous, déjà, en France, quand ça fait moins 0,2, tout le monde dans la rue, moins 30% en 4 ans.
0: Ça se traduit par quoi dans la vie
1: quotidienne? Ça se traduit par baisse des revenus, chômage qui a explosé, baisse des retraites, 30% de baisse des retraites, 30% de baisse des salaires des fonctionnaires, et ainsi de suite. Des situations catastrophiques, un chômage qui a explosé. Et regardez bien, évidemment, après, donc qu'a-t-on fait? On a donc annulé, il y avait 350 milliards d'euros de dette grecque, on a annulé quasiment tout, et on a reprêté à la Grèce, avec le FMI, avec l'Union Européenne, avec les pays européens.
0: Goldman Sachs a joué un rôle un petit peu de désinformation quand ils ont certifié que les comptes étaient conformes.
1: Ça c'est très intéressant parce qu'en fait, bon, sans rentrer tout dans le technique, mais ça c'est très intéressant parce que c'est une similitude incroyable
0: Monsieur
1: avec la
0: Draghi,
1: France.
0: Vous vous souvenez, Monsieur Mario Draghi a expliqué la Grèce est au nord.
1: Non, mais je vais vous dire pourquoi. Qu'est-ce qui s'est passé? C'est qu'en fait, en 2000, si vous vous souvenez, quand on a fait la zone euro, vous voyez, il faut remonter un peu plus haut. On n'a pas pris la Grèce dans la zone euro. Donc les Grecs sont offusqués. On est le berceau de l'Europe, on n'est pas dans la zone euro, qu'est-ce qui se passe? On leur a dit, non, vous avez trop de déficit. Donc essayez de réduire votre déficit public et votre dette un petit peu, et comme ça on pourra vous faire rentrer dans la zone euro. Sauf que comme ils ne levaient pas l'impôt en Grèce, c'était compliqué, et donc ils se sont dit, comment on peut faire pour récupérer du cash? Et là, recette magique, Goldman Sachs arrive, donc la banque américaine, elle lui dit, voilà, écoutez, on va ce qu'on appelle de la titrisation. Ça veut dire que toutes les recettes que vous allez avoir pendant 10 ans, les recettes des aéroports, des ports, du loto, etc., on va vous donner l'argent maintenant. Nous, Goldman Sachs. Et après, vous allez nous rembourser chaque année, évidemment, avec un taux d'intérêt.
0: Évidemment.
1: Donc, la Grèce dit, c'est génial, ce truc-là. Donc, ils récupèrent le cash, et miraculeusement, évidemment, le déficit public baisse. Formidable. Vous voyez. Sauf que, en 2009, donc Goldman Sachs, ils sont les seuls quasiment à savoir ça. Parce que nous, plus ou moins, on le sait pas trop. Donc, ils retournent voir la Grèce, en disant, bon, alors, qu'est-ce qu'on fait pour la dette? Parce que là, maintenant, ça arrive à échéance, quoi. Il faut la renouveler. Et ils disent, écoutez, non, on peut pas, parce que la Commission européenne a interdit de faire ça. Ils sont quand même rendus compte. Donc, ça qui est fou, c'est que Goldman Sachs, avant tout le monde, en 2009, fin 2009, savait ce qui allait se passer. Et qu'est-ce qui s'est passé, donc, justement, en octobre 2009, c'est très intéressant parce que c'est exactement ce qui nous arrive aujourd'hui en France. Goldman Sachs, donc, les taux d'intérêt à l'époque en Grèce, taux d'intérêt à 10 ans, étaient à 4,6%. Le niveau qu'on a aujourd'hui en France.
0: Oui.
1: Que fait Goldman Sachs à ce moment-là? Il lance des produits pour spéculer contre la Grèce. Parce qu'il sait que la Grèce va exploser. Mais nous, on ne sait pas encore.
0: La fameuse titrisation.
1: Voilà. En gros, il y a...
0: Avec les Lehman Brothers.
1: Non, ça, c'est autre chose. C'est des produits, justement, je ne pense pas dans le détail, optionnels, etc. Bon,
0: d'accord.
1: Pour spéculer contre la Grèce. C'est pas les Lehman Brothers, ça, c'était avant. Et donc, à ce moment-là, ils savent que ça va exploser. Effectivement, c'est ce qui se passe. La Grèce ne peut pas rembourser. Et là, elle nous dit la vérité. Elle dit, écoutez, voilà, on vous a menti, en fait. Les chiffres ne sont pas... C'était pas 5% de déficit, mais c'était 10% de déficit. Donc la crise grecque explose, parce qu'à ce moment-là, on dit, attendez, vous nous avez menti, etc. Donc les Allemands... Bref, ça explose.
0: Mais enfin, Goldman Sachs avait participé un peu au mensonge, au maquillage, on va dire.
1: Voilà. Mais, c'est-à-dire, il le savait. Mais c'est pour ça, quand vous lancez un produit pour spéculer contre un pays, il faut avoir des... Vous prenez un
0: risque. Ça n'a pas empêché Mario Draghi d'avoir ensuite des responsabilités.
1: Évidemment. Sauf que, qu'est-ce qui s'est passé il y a quelques semaines avec la France? La même banque, Goldman Sachs, a lancé des produits pour spéculer contre la France.
0: Eh ben, dites-moi, Marc Petit.
1: C'est louche. Comprenez? C'est-à-dire, il y a quand même une coïncidence incroyable. C'est-à-dire, moi, je pense qu'ils ont une information que nous n'avons peut-être pas et qui veut dire que la France est vraiment bien plus mal que ce qu'on veut l'imaginer.
0: Vous restez avec nous, Anissa.
23: Une dette titanesque. L'économiste Marc Touetti compare aujourd'hui la France finalement à la situation de la Grèce avant son explosion. 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Nous en discutons sur Sud Radio. Si vous souhaitez réagir, n'hésitez pas à nous appeler au 0826 300 300.
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0: Il est 13h19, vous êtes bien sûr Sud Radio et nous recevons l'économiste Marc Touati qui nous promet pas des avenirs si glorieux que ça parce que la situation économique est absolument tragique. Pour autant, il décrypte, il a comparé la situation de la Grèce, on va y revenir pour savoir ce que ça donnerait. Marc Touati, vous vous souvenez de la déclaration de François Fillon, Premier ministre, qui dit si la France a une entreprise, elle serait en dépôt de bilan pour ne pas dire en faillite. On y est en plein dedans là.
1: Ah oui, complètement. En fait, c'est très simple. Comment dit-on que qu'un État ou qu'une entreprise est en faillite? C'est quand ce qu'on appelle l'actif net est négatif. Ça veut dire, vous prenez tous les actifs, vous remboursez pas la dette. Mais c'est exactement le cas pour la puissance publique française. Tout à l'heure, on parlait de la dette, donc c'est 3 500 milliards d'euros. Sauf que on ne met pas dedans ce qu'on appelle le hors-bilan. Ça veut dire les engagements de l'État, par exemple le paiement des retraites des fonctionnaires. C'est un engagement de l'État. Mais on les met pas dans la dette, comme par hasard, par convention comptable. Oui, on est très sympa. Si on le met, on est à plus de 7 000 milliards d'euros de dette. Et si vous vendez tous les actifs de l'État, de la puissance publique, la Joconde, etc., bon, encore faut-il qu'on puisse les vendre, vous récupérez 4 500 milliards. Donc, en gros, il manque 3 000 milliards. Donc d'actifs nets négatifs. Donc oui, l'État est en faillite. Le problème, c'est qu'évidemment, un État fait pas faillite comme ça. Par contre, ce qui est clair, c'est que la clé, c'est ce qu'on appelle la soutenabilité de la dette. Ça veut dire, est-ce que je peux au moins payer les intérêts de la dette? N'oubliez pas que la crise grecque a commencé comme ça. Parce que la Grèce, un jour, ne pouvait pas payer juste les intérêts. Il manquait 8 milliards. Mais c'était pas des sommes énormes. Mais nous, c'est ça le danger. C'est qu'aujourd'hui, regardez, un calcul simple. En 15 ans, la charge d'intérêt de la dette, c'est 1000 milliards d'euros. Vous rendez compte? Parce qu'il faut bien qu'on comprenne ce que c'est la charge d'intérêt de la dette. C'est qu'en fait, on n'a pas d'argent, donc, mais on a des déficits, donc il faut les financer. Donc on va voir les investisseurs, prêtez-moi de l'argent. Bon, plus vous êtes dangereux, plus les taux d'intérêt augmentent.
0: Normal.
1: C'est logique. Et en plus, l'État, pour attirer des investisseurs, il a créé des produits, par exemple, ce qu'on appelle les obligations d'État indexées sur l'inflation. Donc quand l'inflation augmente, le taux d'intérêt que vous payez augmente. Donc là, l'inflation est en train d'augmenter, donc ça veut dire que la charge ne cesse d'augmenter. Donc cet argent, en fait, il vient rémunérer ceux qui ont acheté votre dette, donc qui vous financent finalement. Hein. Et donc, mais par contre, pour vous, c'est complètement perdu. Rendez-vous compte, l'année prochaine, donc même déjà cette année, 85 milliards d'euros juste pour payer les intérêts de la dette, c'est 85 milliards d'euros qu'on ne met pas dans l'économie française.
0: Évidemment.
1: Qu'on ne met pas pour le social, pour les hôpitaux, pour la police, etc. Donc l'an prochain, 100 milliards. Donc c'est ça qui est très dangereux.
0: On commence à
1: chanter. Et c'est là où on arrive à la fin du film.
0: Je voudrais avoir l'avis d'un homme politique français, d'un député d'Eure-et-Loir, Philippe Vigier, député MoDem, mais c'est un député, il a été ministre délégué à Outre-mer, c'est un parlementaire de terrain, mais qui suit cette vie politique française, il est au centre droit, donc c'est un libéral, et Philippe Vigier, bonjour, merci d'être en direct avec nous sur Sud Radio. Bonjour. Vous entendez le diagnostic du docteur Touati, qui est un diagnostic alarmant. Vous, en tant que parlementaire centriste qui suivait les affaires, l'économie de la République depuis si longtemps sur le terrain, qui avait participé justement à des commissions, qui avait à un moment donné gouverné, est-ce que on peut expliquer de façon rationnelle comment on en est arrivé là, comment la République est arrivée à un tel déficit budgétaire et à une telle dette sans que personne ne puisse l'enrayer? C'est un phénomène normal à votre avis où il y a eu des faiblesses, des lâchetés ou des négligences?
12: D'abord, c'est pas un phénomène nouveau. Si je partage l'analyse de Marc Touati, il a dit beaucoup de choses. Chacun se souvient que le dernier budget en équilibre de la France, c'est Raymond Barre. Pardonnez-moi, ça nous ramène quelques dizaines d'années en arrière, mais faut pas l'oublier. Deuxièmement, Marc Touati a dit, oui, c'est vrai, 1 000 milliards de plus, mais enfin, il y avait le Covid. Moi qui suis parlementaire, à l'Assemblée, ça se passait comment? Tout le monde disait toujours plus. J'en veux plus pour indemniser, pour soutenir, pour aider, pour accompagner.
0: Le quoi qu'il en coûte. Ça s'appelait le quoi qu'il en coûte.
12: Ça, c'était le quoi qu'il en coûte, mais vous avez observé que dans le quoi qu'il en coûte, j'ai pas entendu une seule voix, et j'étais présent dans tous les débats, pour dire non, attendez, on va trop dépenser. La troisième chose, on vit au-dessus de nos moyens. Mais il y a au moins, me semble-t-il, une chose salvatrice, et j'étais déjà député lorsqu'il y a eu le sujet de la dette grecque, et je m'en souviens très bien, mais il y a eu des mesures drastiques qui ont été prêtes. Là, c'est la dernière sortie avant l'autoroute. En clair, soit on est capable de comprendre collectivement, et j'ai très peur ce qui va se passer avec le budget qui arrive, avec l'Assemblée, la composition que vous connaissez tous aussi bien que moi, que la voix de la raison ne soit pas entendue. Il ne s'agit pas de dire on serre toutes les ceintures, il s'agit de dire comment on peut demain faire des économies, faire mieux. Je vais prendre un exemple, en presque 20 ans de parlementaire, j'ai fait 13 ans de commission de finances et 7 ans de commission des affaires sociales. On essaye de porter un projet de restructuration complète de la sécurité sociale, qui serait ISO, c'est-à-dire qu'on claque qui ne coûterait pas plus cher, et on n'arrive pas à le faire. On n'arrive pas à le faire parce qu'il y a un problème du consensus politique, et on n'arrive pas à le faire pour une deuxième raison, c'est qu'évidemment, il y a des forces très très importantes qui évitent et qui empêchent toute réforme structurelle importante. Et ça, c'est le drame de ce pays qui empile toujours des mesures après des mesures. Sur l'optimisation fiscale, je suis de ceux qui a fait des propositions sur les koum-koum, ça ne dira pas grand-chose à vos auditeurs, ça veut dire simplement que ce sont des optimisations qui coûtent très cher. On ne va jamais les chercher. Je les ai portées depuis tant d'années. Donc, vraiment, il faut un sursaut. Et ce sursaut, ça peut pas être dans la démagogie que j'entends. Par exemple, Monsieur Mélenchon qui explique qu'on met la dette à la rivière. Oui. Ou Madame Le Pen qui nous explique qu'à 60 ans, on peut partir à la retraite. Même si elle a un petit désaccord avec Monsieur Bardella à l'heure actuelle. Et qui lui disait 62 ans. Non, il faut que l'esprit de raison intervienne. Mais il s'agit pas non plus d'opposer les générations. Pas dire que les retraités sont des nantis. Pensons aussi aux jeunes générations. Parce que c'est à eux qu'on lègue cette dette de 3600 milliards. C'est à eux qu'on donne des perspectives aussi noires. Donc, il faut vraiment que cette prise de conscience permettre enfin ce sursaut. Et j'ai peur qu'avant les prochaines présidentielles, on n'y arrive pas. Alors, il faut trouver un chemin et l'expliquer pour le quinquennat qui va suivre. Mais arrêtons en France, je termine là-dessus pour pas être trop long, d'appeler l'État au secours tous les jours. C'est aussi cela, parce que personne n'en parle assez. Et puis des gros travaux, sur les niches fiscales, sur ces agences qu'on a créées, qu'on a empilées, qui sont des mécanismes de décision qui ralentissent tout à tout instant, à tout moment. Et c'est vrai que le budget cette année des intérêts de la dette est sur 85 milliards, ben c'est le premier budget de l'État, voilà ce qui se passe, alors qu'on a besoin de moyens de défense, pour les hôpitaux, et franchement, on utiliserait mieux cet argent. Mais j'ai même connu, c'est mon tout dernier mot, qu'il y a des moments où on nous aimait emprunter, comme le taux était négatif de l'argent, et Marc, toi tu le sais parfaitement, eh bien écoutez, ça coûtait moins cher de s'endetter, hein, plutôt que de faire en sorte de s'en sortir avec le budget qui nous était alloué.
0: Philippe Vigier, les échéances arrivent. Il sortira en mai un nouveau président de la République, ou une nouvelle présidente, un nouveau gouvernement. Quelles sont, à votre avis, les mesures inévitables, urgentes, vitales et nécessaires que devra prendre cet exécutif pour éviter le chaos? Deux, trois mesures précises qui sont dans votre tête.
12: La Sécu, j'ai écrit un projet, pas seul, avec d'autres, et beaucoup d'autres parlementaires, des spécialistes, des économistes, on peut faire aussi bien et même mieux que ce qu'on fait à l'heure actuelle sans dépenser un euro de plus.
0: Donc vous touchez au modèle social, donc on est d'accord.
12: Enfin, oui, mais en améliorant l'efficience du modèle social. Et je suis un professionnel de santé, j'ai été 40 ans professionnel de santé. Actuellement, je suis désolé, la façon dont il est organisé, c'est toujours plus de dépenses sans que l'efficience soit au rendez-vous.
0: Préférence communautaire, est-ce qu'on peut repenser l'Europe différemment pour qu'on ait un commerce extérieur intra-européen plus lucratif que ce qu'il est aujourd'hui?
12: Oui, il y a des mesures de protection à l'échelle européenne. Trump nous l'a démontré tous les jours avec aussi et pas que des succès. Il faut que l'Europe soit ce grand marché, mais protecteur, alors qu'il n'est pas suffisant protecteur. Et ça, vous avez raison de le souligner, parce que la France seule ne fonctionnera pas. La souveraineté de la France, elle passe par une souveraineté européenne plus affirmée, plus forte, plus solidaire. Et quand je vois que les Allemands vont avoir des accords avec les Américains pour produire un certain nombre d'armes, qu'est-ce qu'on fait? Mais alors que celui de la défense, il n'est pas pour aujourd'hui, il est pour les 30 années qui viennent.
0: Est-ce qu'on garde le nini de François Mitterrand? L'État doit quand même garder un peu d'arbitrage dans la régulation de l'économie française.
12: Mais bien sûr, sinon c'est la dérégulation totale. Prenons un exemple très simple qui est sur toutes les lèvres, l'impôt sur les sociétés, qui n'est pas harmonisé à l'échelle européenne. On s'en souvient très bien tous. À l'époque, c'était toute l'informatique, l'industrie du numérique, qui avait basculé en Irlande, où il y avait un taux d'impôt sur les sociétés à 15%. On ne peut pas se faire de la concurrence comme on se le fait à l'heure actuelle.
0: Bien sûr.
12: Un grand marché, ça veut dire aussi des règles de convergence. Les règles de convergence ne sont pas assez puissantes. Sur le sujet du carburant, comme vous savez, sur le sujet du coût de l'énergie, cette directive européenne qui nous bloque, qui nous entrave, eh bien, coûte très cher à l'artisan local, aux petits commerçants qui, quelquefois, voient leur coût exploser. Et moi, je pense à un de mes boulangers qui est en train de mettre la clé sous la porte dans ma belle commune de Châteaudun, à cause du coût du gaz.
0: Eh oui. Merci, Philippe Vigier, pour votre témoignage. C'était du concret, c'était du terrain. Et on espère que vous serez entendu, puisque vous avez déjà fait des propositions. Vous restez avec nous, Anissa.
2: Bien sûr qu'on reste ensemble. Alors, qu'est-ce que vous êtes prêt à faire pour diminuer la dette de la France? On en parle en ce moment avec l'économiste Marc Touati. À suivre sur Sud Radio. Et puis, évidemment, téléphonez-nous et dites-nous ce que vous êtes capable de supprimer. Merci. 0826 300 300.
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0: Il est 13h32, vous êtes bien sûr Sud Radio. L'heure est grave parce que nous avons Marc Lattier, on a eu le témoignage du député Philippe Vigier qui nous dit que la situation est grave et Marc Lattier nous dit qu'elle est absolument catastrophique. Avant de passer la parole à ceux qui nous écoutent, Marc Lattier, ça se traduit par quoi dans la vie quotidienne des Français, cette masse de la dette et surtout des intérêts de la dette, est-ce qu'on a une incidence sur notre vie quotidienne?
1: Tout à fait, c'est ça la clé, parce que jusqu'à présent, c'est quand on parlait de milliards d'euros, que ce soit 100 milliards ou 2000 milliards, les Français ne faisaient pas forcément la différence. Là, maintenant, les taux d'intérêt augmentent très fortement. Et là, il y a une conséquence directe pour eux.
0: Rappelez-nous la somme. On est à 85 milliards d'intérêts de la dette pour l'exercice 2026.
1: Juste pour payer les intérêts de la dette.
0: Et surtout, en 2026.
1: Voilà. 2026. Et surtout, le taux d'intérêt augmente. Là, on est sur des sommets depuis 2008.
0: Et l'année prochaine, vous avez dit 119
1: milliards. À peu près, autour des 100 milliards. Ça va dépendre de ce qui va se passer, bien sûr, demain.
0: Ça se traduit par quoi dans la vie quotidienne?
1: Dans la quotidienne. Alors, déjà, cet argent-là, il n'est pas utilisé pour soutenir, les dépenses dans les hôpitaux, etc., ou ailleurs, ou même la police. Donc, il y a une conséquence. Mais l'autre conséquence, conséquence plus directe, c'est que effectivement, quand les taux d'intérêt augmentent, eh bien, ça se répercute sur tous les taux d'intérêt de tous nos crédits. Donc, nous, on fait un crédit pour l'immobilier, par exemple, ça va être plus cher. Crédit pour la consommation, ça va être plus cher.
0: J'achète une voiture, j'achète une maison, mon crédit va augmenter, le taux d'intérêt va augmenter parce que l'intérêt de la dette
1: est alourdi. Et donc, on le voit aujourd'hui. Hein, l'INSEE a sorti des chiffres la semaine dernière. Prix de l'immobilier, moins 1% au deuxième trimestre, moins 6,2% depuis 2022. Donc, ça commence à avoir des impacts. Après, l'entreprise, c'est-à-dire que quand les taux d'intérêt augmentent, ben, tous les taux d'intérêt également pour les entreprises augmentent. Donc, ça veut dire qu'elle ne pourra pas s'endetter pour investir, donc pour embaucher. On a aujourd'hui des records historiques de faillites d'entreprises. Donc après, qu'est-ce qui se passe? Ben, on a du chômage qui augmente. Donc là aussi, c'est du concret pour les Français. Vous voyez, c'est pas juste un chiffre de milliards d'euros de dettes. Donc c'est ça qui fait qu'aujourd'hui, ça y est, maintenant, on peut plus être très loin de cela. Les Français sont directement concernés. C'est vrai, quand on a entendu M. Macron dire la semaine dernière « Ah ben non, mais moi, j'ai fait une bonne politique, tout va bien dans le meilleur du monde », c'est incroyable. Mais ce mépris, il fait peur, parce que c'est là où ça peut créer des tensions sociales et sociétales. Beaucoup de Français souffrent. Alors après, il y a un dernier danger, évidemment, c'est que il y a une tentation qui est là depuis des années, qui serait de toucher un petit peu à l'épargne. Vous voyez ce que je veux dire? On va dire « Bah, on va
0: prendre
1: une petite
0: pension ». Quel est le montant?
1: 6 600 milliards. On est à 6 500 milliards d'épargne financière.
0: D'épargne financière, le double de la dette.
1: Ouais, pas le double, parce qu'on a 3500, donc c'est un peu moins du double, mais quand même. Oui. Mais toujours est-il que, là aussi, n'oublions pas que la dette, comme son nom l'indique, c'est public, dette publique.
0: Bien
1: là,
0: sûr.
1: C'est de l'épargne privée.
0: Ça veut dire que
1: donc, ça veut dire que ça s'appelle de la spoliation.
0: L'État si pourrait prélever sur les comptes, je crois, au-dessus de 100 000 euros, alors, une partie de l'épargne pour renflouer cette
1: dette. On n'en est pas allé, ça serait sous forme de prêt, mais il y a plusieurs.
0: Oui, c'est dans les tuyaux. C'est un protocole qui existe.
1: Tout à fait.
0: Marc Lotti, vous parliez de la Grèce tout à l'heure. Est-ce que la République française peut se trouver, à un moment donné, si on continue comme ça, ne rien faire, avec des cessations de paiement dans certaines fonctions, dans certaines activités? On dit aux retraités, ben, vous avez 30 ans moins, les médicaments sont pas remboursés. Peut arriver,
1: on parle de la sécurité sociale. C'est comment qu'il dit, c'est la Cour des comptes. La Cour des comptes a dit qu'attention, la sécurité sociale serait en cessation, enfin en défaut de paiement dans les prochaines années, d'ici 2027.
0: Donc les soins et les médicaments.
1: Donc c'est incroyable.
0: Les Grecs ont connu ça, ils ont touché les doigts. Le cancer pas payé, pas remboursé.
1: C'est ça qui est très dangereux, c'est que à moyen terme, quand tu n'avais plus le moyen juste pour payer les intérêts de la dette, qu'est-ce qui reste pour le reste? Donc c'est ça qui aujourd'hui est très inquiétant. Et puis après, vous savez, ça fait 30 ans que je travaille proche des marchés financiers, ben on voit comment ça se produit. C'est-à-dire que une fois que la confiance est cassée, alors là, on ne peut plus rien arriver.
0: C'est l'enchaînement.
1: C'est l'enchaînement qui peut évidemment être très très coûteux.
0: Nous avons Bernard qui nous appelle de Clermont-Ferrand. Bonjour Bernard.
1: Bonjour Bernard.
2: Bonjour, bonjour Perico Légard.
0: Vous avez...

0: sur l'or. Et on a vu ce que, façon, ce qu'ont fait les Allemands après la Première Guerre mondiale, qui est traduit par de l'inflation, de l'hyperinflation.
1: Bernard, vous voudriez revenir à un système monétaire, en tout cas antérieur à 73, où la dette française est contrôlée par la France.
2: Et ils créent la monnaie sans intérêt, ce qui réglerait le problème des intérêts remboursés. Aujourd'hui, les banques, quand elles créent des crédits, quand elles font des crédits, qu'elles créent de la monnaie, elles payent pas d'intérêt, elles font payer les intérêts à leurs clients. Il se trouve que l'État est devenu client des banques, c'est pour ça qu'on a autant d'intérêts à payer.
1: Mais Bernard,
2: la seule manière de sortir du piège, c'est que l'État puisse créer la monnaie, comme la Chine,
1: selon,
2: ou la Russie.
1: Entendu, Bernard, selon quel scénario politique institutionnel vous voyez quel changement dans le fonctionnement de la France aujourd'hui?
2: Le problème, c'est que l'Europe interdit, donc il n'y a qu'une seule solution, c'est sortir de l'Europe. Il n'y a pas d'autre solution au niveau économique.
1: Sortir de l'Europe ou sortir de l'euro en restant dans l'Europe, parce que c'est aussi une option.
2: Ça, c'est peut-être aussi une solution, mais en tout cas, la seule solution passe par la création de la monnaie par l'État souverain.
1: Donc vous êtes pour une
2: l'économie actuellement le prouve.
1: Donc vous revenez au franc. Vous revenez au franc, Bernard. On va
2: le
1: appeler un
2: franc
1: chat.
2: Ou une autre monnaie. Peut-être qu'il faudrait aussi réfléchir sur qui a le droit de créer la monnaie, puisque le souverain, c'est la monnaie, la création de la monnaie, c'est le pouvoir du souverain, et le souverain, c'est pas l'État. C'est le peuple.
1: Ou alors recréer un euro à deux vitesses, un euro pour l'Europe très riche et un euro pour l'Europe moins riche qui soit plus conforme à nos besoins économiques. Hein. On va poser la question
2: à Marc. Le nom n'a pas d'importance.
1: D'accord,
2: ce qui compte, c'est que la monnaie qu'on crée soit bien gérée.
1: Une monnaie qui nous fasse du bien. C'est-à-dire, comme l'euro fait du bien au Deutschmark allemand, faut dire les choses, faut les appeler comme ça. Aujourd'hui, l'euro sert l'économie allemande. Vous voudriez une monnaie qui serve l'économie française ou qui nous fasse moins de mal, si je peux m'exprimer ainsi.
2: Exactement. Regardez pourquoi la Chine a pu financer des panneaux photovoltaïques ou finance des voitures électriques. C'est parce que la Chine a gardé le pouvoir, sa souveraineté monétaire.
1: Bernard, c'est une économie dirigée par le Parti communiste. C'est du libéralisme monopolisé par l'État.
0: Du tout.
1: Voilà, on n'en est pas là.
2: Aujourd'hui, c'est une manière de faire, mais je sais bien ce que je vous disais. Celui qui a le droit de créer la monnaie, c'est le souverain. Et le souverain, c'est pas l'État,
1: voilà.
2: Normalement.
1: D'où l'expression de dette souveraine. Marc Toiti, est-ce que ce que Marc dit peut être à un moment donné envisagé ou on devrait y passer?
0: Il y a deux problèmes. C'est d'abord, il faut quitter effectivement la zone euro et l'Union européenne. Donc ça veut dire qu'à ce moment-là, ceux qui nous ont prêté avant, ils vont dire, attendez, mais moi je vous ai prêté en euros, vous allez me rembourser en francs ou autre chose. Donc ça peut créer effectivement des tensions. Et donc le danger, c'est que malgré tout, il y a quand même des taux d'intérêt. C'est-à-dire, comme si c'est l'État qui crée de la monnaie, il y a quand même des taux d'intérêt pour les agents économiques, etc. Et donc même les banques, elles se refinancent sur le marché. Et où a un taux d'intérêt. Donc à ce moment, les taux d'intérêt vont flamber et l'économie va s'effondrer. Et surtout, après, il y a un risque qu'on connaît régulièrement. C'est quand un pays crée trop de monnaie par rapport à sa création de richesse, l'inflation explose. Ça, voilà pourquoi ça marche pour la Chine, par exemple. Parce que c'est une dictature, donc c'est quand même plus facile.
1: C'est l'Allemagne des années 20.
0: Mais surtout, la Chine, c'est encore un pays de producteurs. C'est-à-dire qu'elle consomme et elle produit chez elle, entre guillemets.
1: Elle commence à connaître.
0: On n'a plus du tout de production. Donc si après on a une devise et qui s'effondre et qu'on doit importer énormément de produits, par exemple, vous voulez acheter un ordinateur français aujourd'hui, ça n'existe pas. Donc, si votre devise s'effondre, c'est-à-dire que le coût de cet ordinateur, il va exploser. Donc après, c'est encore le français qui va payer à la fin. Donc ça marche dans une économie fermée, complètement fermée et autosuffisante. Ce qui, malheureusement, n'est pas du tout le cas pour la France.
1: Marc Toiti, on va demander à Anissa si l'État-providence est une exception française.
3: Alors oui, c'est vrai que c'est une question qu'on peut se poser puisque on dénonce quand même assez souvent la quantité d'aide distribuée par l'État, ce fameux État-providence. Ben, en fait, on va crever l'abcès parce que nous, on n'est pas les seuls. Hein. On a des pays comme l'Allemagne ou encore les pays scandinaves qui sont des modèles qui nous ressemblent, sauf que eux, ils vont prouver qu'on peut avoir un État-providence très protecteur tout en maintenant les comptes à peu près à l'équilibre. Alors qu'est-ce qui manque chez nous? Qu'est-ce qu'ils ont qu'on n'a pas? Et ben en fait, bon, ce qu'on n'a pas déjà de manière évidente, c'est le manque d'évaluation des aides publiques. Autrement dit, les aides aux entreprises, les subventions diverses, le millefeuille territorial. Et puis, on a aussi la lourdeur des coûts administratifs de gestion de prestations. Et puis, on a un autre truc, c'est l'absence de réformes structurelles profondes qui mènent, du coup, à des dérapages budgétaires récurrents. On va apporter quelques précisions. L'écart de dépenses entre la France et la moyenne de la zone euro ne s'explique pas par les fonctions régaliennes, c'est-à-dire qu'en France, on ne donnerait pas plus d'argent à la justice, la police ou l'armée, ni par l'éducation. Il provient quasi exclusivement, et ça Monsieur Vigier l'a dit tout à l'heure, de la protection de la sécurité sociale en fait et de la retraite, qui sont des pôles qui représentent quasiment 31,7% de notre PIB. Je dis pas de bêtises, je vous vois que vous me regardez.
0: Oui, non, c'est ça, mais vous oubliez une chose très importante, ces dernières années du moins, c'est qu'en fait, qu'est-ce qui a le plus augmenté dans les dépenses publiques? Ce sont les dépenses de fonctionnement.
3: Bien sûr.
0: C'est ça, si vous voulez, qui colle pas. C'est ça qui est très dangereux. C'est que, regardez les chiffres, c'est très simple.
1: Aujourd'hui, imaginez,
0: on a à peu près 1 700 milliards d'euros de dépenses publiques.

0: il y a 500, quasiment 560 milliards que de dépenses de fonctionnement. Que les dépenses de fonctionnement, c'est 32% de la dépense publique. Elles ont augmenté de 24% depuis 2021, alors que les dépenses sociales, qui sont également numéro 1, mais ont augmenté de 14%.
1: C'est quoi le fonctionnement?
0: Donc, le fonctionnement, c'est ça qui nous fait mal.
1: C'est quoi le fonctionnement?
0: Voilà. Ben voilà. C'est ce qu'on appelle, bien sûr, le millefeuille administratif. C'est également, donc ça coûte 10 milliards d'euros par an, c'est quand même pas rien. Tous les doublons, etc. Et puis, c'est surtout le fait que, voilà, on a vu sur l'éducation, on va augmenter les fonctions support, entre guillemets, ou même à l'hôpital.
1: Les agences, tout ça.
0: Voilà, par contre, tout ce qui est autour, ben là, tout ce qui concerne directement le malade ou l'enseignant, ben là, ça va pas augmenter. Donc, ça qui colle pas, si vous voulez, c'est que quand vous avez aujourd'hui des dépenses. On va prendre un exemple simple. Quand une entreprise a mal ou une personne a des problèmes de financiers, elle réduit ses dépenses de fonctionnement. Ça veut dire, voilà, les frais divers et variés, les frais de bouche, etc. Et l'organisation. Là, nous, on a fait l'inverse en France. L'État a encore plus augmenté ses dépenses de fonctionnement que les autres dépenses. C'est ça.
2: Mais c'est là où je suis très surpris parce que Marc Toati, c'est que par exemple, les gens qui disent, ah, c'est parce qu'on donne trop d'aides sociales, vous vous dites, c'est pas ça. C'est parce qu'on a trop de gens pour donner des aides sociales.
0: Ça aussi. Moi, je suis pour un grand, enfin, des grands soirs. Il faut un grand soir de la fiscalité parce qu'évidemment, elle est inefficace,
1: elle est
0: trop élevée. Un grand soir de la dépense publique. Il faut repenser complètement, mais également certaines institutions sociales, on sait très bien qu'il y a
1: Donc vous parlez de coupes, on va couper.
0: Déjà, moi je dis déjà, il faut lutter contre la fraude sociale, parce que c'est quand même 20 milliards d'euros,
1: bien sûr.
0: 10 à 20 milliards d'euros, on connaît pas vraiment les chiffres. Ça c'est énorme, parce que aujourd'hui, alors pareil sur l'économie parallèle, on va taper sur l'entreprise, la PME qui a fait une mauvaise déclaration d'URSSAF, alors elle, on va la tuer, et puis le trafiquant d'orgue, on va le laisser faire. Il y a un problème. Ce que je veux dire, c'est
1: les 54 milliards de Monsieur Lecornu, il va les trouver où ?
0: Mais ça, c'est pareil. C'est pas une 54 milliards de baisse de la dépense. C'est une moindre hausse. Ce que je veux dire. Donc, on va essayer de gratter à droite, à gauche. Et moi, parce que vous voyez, on a déjà des premières brides là qui arrivent. On est en train, ce qui est proposé, c'est d'augmenter encore les taxes. Alors, on a une taxe sur le sucre, une taxe sur la TV payante, une taxe sur l'assurance, etc. Enfin, il y a plein de taxes qui sont prévues là on dit pas l'impôt sur le revenu, mais les taxes vont quand même augmenter. C'est quand même fou parce qu'il y a quelques semaines, Monsieur Le Corbusier disait, je vous promets, il n'y aura pas d'augmentation d'impôts. Alors, c'est vrai que l'impôt sur le revenu n'a pas augmenté, mais par contre, les taxes, c'est quand même des impôts.
1: Oui,
0: ça va augmenter. Donc, non, ça n'a pas de sens. Moi, ma solution est très simple. Il faut réduire les dépenses de fonctionnement, comme je l'évoquais, qui ont quand même augmenté de 107 milliards d'euros depuis 2021. Supprimer beaucoup, vous savez, d'ODAC, organismes d'isère d'administration centrale. Il y en a 700 en France. Ça coûte 150 milliards d'euros par an. Et même, c'est même mieux que ça. On peut en privatiser certaines,
1: justement,
0: ça ramènera du cash.
1: Marc Toati, on continue à en parler, on donnera la parole à Frédéric qui nous appelle de Blagnac.
2: Bien sûr, et on va continuer, on appelle les gens à nous appeler, 0826 300 300.
0: N'hésitez pas, je suis là pour ça.
1: On a bien compris, c'est pour ça qu'on tient à vous. A tout de suite sur Sud Radio, et surtout ne lâchez rien parce que Marc Toati a peut-être la solution définitive pour rétablir les comptes de la République. On aimerait bien, on a le droit de rêver.
0: Toujours d'espoir.
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1: 13h47 sur Sud Radio, la France dans tous ses états, oui, la France en bord de la ruine, et parce qu'elle est déjà totalement en faillite, comme nous l'explique Marc Toiti. On va voir s'il y a encore des moyens de s'en sortir, mais il faudrait peut-être une classe politique plus courageuse, qui prenne des mesures plus douloureuses, mais on sait qu'avec le système électoral, on passe la patate chaude à la majorité suivante, et finalement, il y a bien une génération qui finira par payer. Nous avons Frédéric qui nous appelle de Blagnac. Frédéric, vous êtes aussi très inquiet sur les finances de la République?
18: Oui, alors très inquiet. Alors je voulais revenir sur deux points. Ravi d'avoir Marc Touati également.
0: Merci.
18: Parmi nous.
0: Merci. Bonjour.
18: On vous accueillera à Patrimonia très volontiers.
0: Avec plaisir.
18: Voilà, juste deux points. J'ai reçu un rapport de la DGFiP dernièrement qui nous dit que de 2015 à 2025, les recettes de l'État ont bondi de 40%. C'est-à-dire deux fois plus que l'inflation, c'est-à-dire qu'on est passé de 425 milliards grosso modo à 593 milliards de recettes. Et sur l'année fiscale de 2024, on a bondi de 38 milliards. Donc première question, où passe cet argent? Je pense que on manque pas de recettes, on manque de gestionnaires, d'une part. Sur l'épargne, je partage moyennement, je dirais, l'avis de Marc Touati, bien qu'il soit éminent spécialiste en la matière. Ne pas confondre la loi Sapin 2 et, je dirais, le code civil, puisque vous savez comme moi, le code civil, on a le droit de la propriété. Donc on ne peut pas saisir l'épargne des personnes, fait partie du droit de la propriété. Il faudrait dans ce cas-là réformer le code civil et réformer aussi la constitution, puisque ça fait partie de la constitution. Et le troisième, réformer le code monétaire et financier. Mais ce que l'on peut constater, étant dans la profession, c'est qu'il y a de plus en plus une demande forte d'aller isoler l'épargne sur des comptes droits de droit luxembourgeois. Donc c'est une épargne qui échappe à la France. Et aujourd'hui, attention, les Français sont inquiets. C'est-à-dire qu'on ne parle pas de gros patrimoines, hein. On parle de personnes qui disposent de sommes sympathiques, mais on parle de petits contrats, et les gens aujourd'hui nous disent, mais l'assurance-vie, attention, avec tout ce que j'entends, alors on essaye de les rassurer, mais à la limite, il y a une appétence aujourd'hui sur les contrats de droit luxembourgeois. Pourquoi? Marc Touati expliquera mieux que moi, avec le triangle de sécurité qui permet de sécuriser l'épargne des personnes. Voilà.
1: Moi, je pense Frédéric, je voudrais juste apporter une précision. Les comptes bancaires, les obligations, les comptes d'épargne sont en fait des propriétés de la banque. C'est là-dessus que l'État, la seule entité qui est protégée par le code civil, c'est l'action. Donc quand vous avez des actions, la loi Sapin 2 ne peut pas s'appliquer. Sur tout le reste, il y a un risque que... Voilà. Donc faut bien distinguer.
18: Voilà. Oui, faut bien distinguer, comme sur les veilles. Mais dans ce cas-là, réfugiez-vous en assurance vie, ou au pire, mettez-vous en SCPI, et de toute façon, ils pourront pas ponctionner les parts des SCPI ou de l'immobilier direct.
1: Bien sûr.
0: Moi, je pense pas qu'il y aura une ponction exécutive. Enfin, là, ça serait vraiment très grave. Par contre, ce qu'ils peuvent faire, c'est prendre un pourcentage, voilà. On nous a fait le coup avec la CSG, qui était à la base, c'était 1% 91. Maintenant, on est à plus que 9% de CSG, plus de 17% si on prend l'imposition sur l'épargne. Donc, c'est pour vous dire que, c'est ça qui est dangereux, c'est qu'ils ne vont pas prendre fort heureusement, j'espère pas, sinon on devient une république bananière, mais ils peuvent prendre un petit pourcentage, et vous avez raison. Moi j'ai d'autres cas aujourd'hui, j'ai fait une conférence il y a quelques semaines à Genève, et avec des banquiers suisses notamment, qui me disaient qu'aujourd'hui ils refusent les clients français, parce qu'ils ont, y en a trop. Et donc c'est incroyable qu'ils leur imposent un minimum de 1 million d'euros pour avoir un compte
1: donc,
0: chez eux.
1: Les capitaux continuent à fuir.
0: C'est ça qui est dangereux, c'est-à-dire que à force de dire, voilà, d'entendre, il faut taxer les riches, etc. Parce qu'en en France, on est riche à partir de 3 000 ou 4 000 euros. Je sais pas trop, ça dépend de la définition. Donc évidemment, tout le monde se sent concerné. Et puis encore une fois, comme justement les riches, les vrais riches, ils sont déjà partis. Ben, ceux qui restent, ceux qui payent, c'est bien sûr la classe moyenne.
1: Alors, donc
0: c'est
1: ça qui aujourd'hui, ceux qui restent, notamment,
0: qui est très dangereux.
1: Notamment nos artisans. Marc Tati, voilà, on est en ce moment au salon du bâtiment, le Bâtimat.
0: Voilà, tout à fait. J'interviens beaucoup en province.
1: Sud Radio hier tout à l'heure à 17h avec Patrick Roger et Philippe David. Ils vont recevoir des artisans qui sont aux abois, des gens qui sont couverts de charges. Est-ce que c'est un secteur de l'économie qui est important et qui est le témoignage, qui est l'exemple même de ce que vous dénoncez? On est en train de saigner la bête qui justement devrait donner des richesses.
0: Bah, complètement. C'est-à-dire qu'aujourd'hui on a évidemment énormément de charges, d'instabilité fiscale, parce qu'un jour on vous dit ça, après finalement on augmente quand même les impôts, d'instabilité administrative. L'administratif, on est compte, ça coûte à peu près 10 milliards d'euros, tout ce qu'on perd dans cet administratif chaque année. C'est des sommes folles. Et évidemment, la conséquence, alors bien sûr, sur le bâtiment, il souffre, il faut s'accrocher, bien entendu. Moi, je dis toujours, les crises sont des phases d'opportunité, mais il faut quand même s'accrocher avec toutes les réglementations, tatillonnes, etc. Ils ont vraiment du mérite. Moi, je dis toujours, nos entreprises en France, elles sont bien plus compétitives qu'en Allemagne ou aux États-Unis, parce que dans ces pays-là, on fait tout pour l'entreprise. Nous, on fait tout contre.
1: Donc, avec un taux de prélèvement monstrueux, c'est ça.
0: Évidemment.
1: Le record du monde.
0: Et surtout, le danger, c'est que, voilà, on les pointe du doigt. Alors, bien sûr, les entreprises du CAC 40, mais elles font leurs profits à l'étranger à 80%. Par contre, nos entreprises chez nous, attention, on voit aujourd'hui, ces chiffres de la Banque de France, hein, des faillites d'entreprises historiquement élevées. Rendez-vous compte, si on prend hors micro-entreprise, on est 14% au-dessus du sommet de 2009, de la récession de 2009. Donc derrière, ces entreprises, elles ne peuvent plus continuer. Donc qu'est-ce qui se passe derrière? Faillite d'entreprise, vous avez du chômage qui augmente. Donc tous les Français sont évidemment concernés. Donc on est aujourd'hui...
1: Quel est le montant de la dette total de la France? Alors, 3600 milliards, c'est la dette publique.
0: Alors si vous ajoutez effectivement le hors bilan plus la dette privée et la dette donc des ménages et des entreprises, on est à plus de 10 000 milliards d'euros de
1: 10 000,
0: dette.
1: Ouais. La vraie dette de la France, de la nation France.
0: Privée, avec le hors bilan, plus de 10 000 milliards d'euros, ouais, tout à fait. Donc ce sont les chiffres de l'INSEE, hein, moi j'y peux rien.
1: Marc, qu'est-ce qu'on fait avec une somme pareille? À un moment donné, on était obligé de recourir à l'impôt.
0: Toujours,
1: quand ils nous disent qu'il n'y aura pas d'impôt, c'est impossible.
0: La dette en elle-même n'est pas un danger. Ce qui compte, c'est qu'elle soit soutenable. Si je m'endette, mais que cette dette génère plus de croissance, de revenus que les intérêts de la dette, ça passe. Et c'est ce qui, d'ailleurs, heureusement, c'est le cas pour beaucoup d'entreprises. D'où mon problème tout à l'heure sur la hausse des taux. Quand les taux d'intérêt augmentent, ça veut dire qu'il faut une croissance beaucoup plus forte pour rembourser les intérêts. Donc ça, c'est vrai pour les entreprises, pour les ménages et bien sûr pour l'État.
1: Marc Cotty,
0: donc c'est là où le jeu. Parce que
1: dites-moi, ce qui va se passer si Jean-Luc Mélenchon est élu président de la République, quand il dit je vais brûler la dette, imaginons qu'il passe à l'acte. Ça veut dire quoi brûler la dette?
0: Mais pourquoi pas?
1: On décide comme l'empereur russe, c'est fini.
0: Dire que maintenant la dette elle est pas physique.
1: Oui, c'est-à-dire
0: que
1: c'est,
0: il faut qu'il se mette à la page, le pauvre Jean-Luc, parce
1: mais
0: que là il y a un problème.
1: Ça serait quoi? Rupture avec les marchés, ça serait.
0: Bah oui, la conséquence c'est on met la France au banc des nations. Et qu'à ce moment-là la France, là c'est 20 ans de crise. Regardez ce qui s'est passé en Grèce, donc moins 30% du PIB de baisse. Aujourd'hui, le PIB grec, alors on est en 2026, il est encore 14% inférieur au niveau de 2008. Regardez ce qui s'est passé au Venezuela, les grands copains de Mélenchon. 60, quand ils ont annulé la dette, 66% de baisse du PIB. C'est fini. Donc,
1: ce serait un suicide.
0: Bien sûr que c'est un suicide. Et puis surtout, c'est que beaucoup de Français, là aussi, ils risquent de devoir partir. Enfin, c'est horrible. Mais par contre, ça, il faut savoir. Si jamais ça arrive, il y aura le contrôle des changes, on va fermer les frontières. Enfin bon, c'est scénario catastrophe. Comme en Grèce, on va vous obliger à retirer une somme maximum.
1: Vous disiez tout à l'heure, il y en a deux qui sont à peu près sur des positions acceptables. David Lisnard et Marine Le Pen
0: Ce qui me surprend, c'est qu'effectivement aujourd'hui, les seuls qui vraiment proposent une vraie baisse de la dépense publique, c'est David Lisnard et finalement Marine Le Pen. Alors on peut être
1: pas de la même façon.
0: Bien sûr, mais ce qui est incroyable, c'est que il y a tout un pan, effectivement, justement, notamment de la droite, qui ne vous dit pas justement, on va vraiment baisser la dépense publique et comment vous allez faire. Non, on vous dit, on va peut-être augmenter certains impôts, on va revoir le fonctionnement. Il faut baisser la dépense publique.
1: Et la taxe Jupman,
0: ça c'est une catastrophe. Mais ça, tous ces gens-là, si vous voulez, ils sont hors sol. En fait, ça me rappelle parce qu'il y a, par exemple, l'Argentine. Vous savez qu'aujourd'hui, le président argentin, il est en France.
1: Milei.
0: Et donc Milei, quand il a
1: avec sa tronçonneuse.
0: Avant qu'il soit élu, je me rappelle, il y a une centaine d'économistes qui avaient fait des chroniques un peu partout dans le monde, une tribune. Il y avait quelques Français, notamment le fameux Piketty, tout ça, etc.
1: Tout à fait.
0: Zucman y était, j'en sais rien, mais c'est la même mouvance, si vous voulez, qui disait si Milei est élu, l'économie argentine va s'effondrer, elle se remettra jamais. On voit qu'aujourd'hui, il a fait ce qu'il a dit, et finalement, l'Argentine redémarre.
1: Il y a un peu de casse sociale, mais bon.
0: Non, mais attendez, il y a 6% de croissance. croissance. Même aujourd'hui, l'UNICEF a dit que le taux de pauvreté des enfants avait baissé. Mais donc, c'est quand même, c'est l'UNICEF, vous voyez, ça, tout à fait officiel.
1: Repenser l'euro, oui. Sans le détruire, sans le sortir.
0: Non, il faut, moi, encore une fois, le grand soir. Grand soir fiscal, grand soir de la dépense publique, grand soir des retraites également, ça aussi. Là, ce que proposent la plupart des candidats, c'est vrai, et on vous dit, on fait du neuf avec du vieux, on va ajuster ici
1: ou
0: là.
1: On échappera quand même à la hausse d'impôts. Tout le monde vous dit, on ne pourra pas échapper à une fiscalité.
0: Moi, je pense qu'on peut améliorer le fonctionnement de l'impôt. Et justement, moi, je pense, j'irai même plus loin. Moi, je pense qu'il faut baisser les impôts. Je vais vous surprendre. Nous sommes numéro un du monde des impôts. Il n'y a pas un pays au monde qui fait pire que nous. Donc, il faut au contraire le baisser.
1: Pour aboutir à un résultat totalement calamiteux.
0: C'est ça qui ne va pas. On l'a découvert tout à l'heure. Les recettes fiscales augmentent, mais le déficit public explose. La dette publique explose. Où va l'argent ? C'est-à-dire que c'est ça qui colle pas. Depuis que Macron est là, la dette publique a augmenté de quasiment 1400 milliards d'euros.
1: Là-dessus, il a battu tous les records.
0: Oui, le PIB a augmenté de 800 milliards. Donc, il y a 600 milliards d'euros qui ont disparu.
1: C'est un président coûteux.
0: De qui se moque-t-on ?
1: Marc Petit, le budget va être voté. Vous acceptez de revenir me le décrypter quand
0: avec
1: il sera voté,
0: plaisir,
1: me dire
0: plaisir.
1: Ce que vous en pensez.
0: Avec plaisir, mais ça risque d'être coton.
1: Je n'en doute pas. Merci Marc Petit d'avoir été en direct avec nous sur Sud Radio. Et puis Anissa, on se dit à demain.
2: Bien sûr,
1: rappelle le Batimat en délocalisation de Sud Radio à Batimat 17h. Philippe David, Patrick Roger avec les entreprises du bâtiment. Et nous, on se retrouve demain. Et là, nous avons quand même.
2: Évidemment, Brigitte Lahaye, effectivement, qui parlera, qui posera une question. Est-il bon de toujours tout se dire dans un couple ?
1: Oui, sauf si on a des dettes, évidemment.
0: On partage
1: des dettes en amour. Merci, à demain.
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35: Il est 14h.
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4: Les infos, nous retrouvons Elsa Ruot.
5: Bonjour à toutes et tous. Les manifestations vont s'élancer à Paris depuis la place de la République, mais aussi à Toulouse, à Strasbourg ou encore à Lille. Journée de mobilisation de toute la fonction publique pour défendre les salaires. Et depuis le cortège parisien, la secrétaire générale de la CGT, Sophie Binet, a donné 48 heures au gouvernement pour revoir en profondeur son projet de budget, dénonçant un budget qui s'attaque aux services publics. Plus de 300 lycées encore perturbés par des actions à la mi-journée, selon le ministère de l'Éducation, et une quarantaine totalement bloquée. L'appel avait été lancé par l'Union nationale lycéenne. Les forces de l'ordre sont intervenues à plusieurs reprises après des incidents. Le ministère indique qu'il y a eu 40 interpellations. Dans l'actu également, la retraite à 65 ans. C'est la proposition d'Édouard Philippe aujourd'hui. Le candidat Horizon à la prochaine présidentielle a détaillé dans une vidéo sur les réseaux sociaux ses mesures sur ce sujet sensible. Il indique vouloir reprendre la réforme de 2023 pour passer en moins de 10 ans la durée de cotisation à 45 ans. Il ajoute qu'un tiers des Français pourra partir entre 60 et 64 ans. On veut m'assassiner politiquement, déclaration de Jordan Bardella après cette enquête de Mediapart qui évoque des propos antisémites datant de 2013. Le président du Rassemblement National conteste toutes les accusations et annonce aussi vouloir déposer plainte pour diffamation. Il a reçu le soutien de Marine Le Pen qui assure de son côté « on ne va pas se laisser faire ». Plus de 3 ans après la mort de Naël à Nanterre, la justice réexamine aujourd'hui la qualification des faits visant le policier mis en cause. En juin dernier, la Cour de cassation avait annulé la requalification des faits en violence ayant entraîné la mort sans intention de la donner. La famille de l'adolescente de 17 ans tuée par balle demande de retenir la qualification adéquate, le meurtre. Et puis après Benjamin Lavergne, cette année, c'est Vincent Dedienne qui sera le prochain maître de cérémonie des Césars 2027. Canal+ l'a annoncé aujourd'hui. Le comédien et humoriste va présenter la 52e cérémonie en février prochain. Très bon après-midi.
4: Tout de suite, nous retrouvons Jean-Paul Delferrier pour le résultat des courses. Bonjour Jean-Paul.
7: Bonjour Brigitte, bonjour à tous. Nous étions à Chantilly aujourd'hui pour le tiers écarté Canal Plus qui a rendu son verdict avec la sanction qui s'est imposée devant le 9 Pressa Directa, 15 Speedy Green, 2 Zeloron, 4 Central Park West, As, 9, 15, 2 et 4 pour la bonne combinaison.
4: Merci Jean-Paul Delperrier et ses résultats vous les retrouvez sur sudradio.fr.
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4: Bonjour à tous, nous allons passer ces 2 heures ensemble sur Sud Radio. Alors la mode aujourd'hui en amour est à la transparence. Tout se dire quand on est en couple, comme si nous étions encore des petits-enfants et qu'on disait tout à nos parents, puisque de toute façon nos parents devinent absolument tout. On voit bien comment ce rêve de transparence cache un esprit sans doute très infantile. Malheureusement, tout se dire, c'est pas forcément la bonne solution, mais je vous rassure tout de suite, se mentir, c'est pas non plus la bonne solution. Alors, quelle est la bonne solution? Eh bien, je compte sur mon invité, psychothérapeute Christian Richaume, pour nous donner la bonne solution, puisque dans son dernier livre, il nous révélait les secrets des couples qui durent. Alors, c'est quoi le secret? Une bonne communication? Garder tout de même un peu de jardin intime? Vivre chacun chez soi, ou bien ne dire que ce qu'on a envie de dire pour garder une part de soi mystérieuse. Et qu'est-ce qu'on se dit en ce qui concerne le domaine sexuel? En tout cas, on va en parler ensemble et moi je vous invite vraiment à tout nous dire. Et pour ça, bien sûr, vous nous rejoignez au 0826 300 300. Vous pouvez également envoyer un SMS, vous envoyez Brigitte au 7 20 18. Eh bien, Christian Richaume.
8: Bonjour Brigitte.
4: C'est votre idée, hein, ce sujet. Je rends à César ce qui lui appartient. Tout se dire. Il est grand temps de tout se dire. Je me souviens, c'est une chanson quand j'étais jeune que j'adorais. Je ne sais plus qui l'a chantée. Comme si tout se dire, c'était une belle révélation d'amour. C'est un peu ça, hein, l'idée.
8: Oui, c'est l'idée principale. Ça veut dire que tout se dire dans un couple, il faut tout se dire parce que il faut qu'on soit honnête, il faut qu'on soit transparent. C'est le mot que vous avez utilisé, transparent. Sauf qu'on arrive à confondre transparent et jardin intime. Et si ce sujet vient sur la table, c'est parce que je vois des patients qui ont fait cet acte de tout se dire. Mmh. Et que derrière, c'est compliqué. C'est compliqué de raconter ce qui s'est passé dans notre passé. Pour certains, ça change un peu l'image qu'on avait de l'autre.
4: Surtout tout au début, enfin je veux dire, tout se dire tout au début, c'est couper, si je puis dire, le rêve de l'autre.
8: Oui.
4: Alors que c'est le rêve de l'autre qui fait que la relation s'installe et que le désir est fort et que quelque part des fondations peuvent se construire.
8: Et tout au début, quand on se raconte les choses, si on raconte certaines choses, l'autre a une image de nous. Une image qu'il peut garder et qui ensuite peut le terroriser, l'angoisser.
4: Oui, je vais dire exprès un truc un peu horrible, hein, mais je fais exprès. Si on raconte, quand j'étais petit, j'ai étranglé le petit chaton parce qu'il m'avait griffé, ça donne un petit peu l'impression.
8: J'ai l'impression tout de suite qu'il y a un petit caractère psychopathe en vous.
4: Et c'est ça. Oui, alors j'ai dit exprès quelque chose d'extrême, hein, mais en même temps, un gosse à 8-10 ans, il peut faire ce genre de choses horribles.
8: Mais je garde cette image. Et oui, en plus, votre image, elle est assez forte quand même. On imagine un petit garçon avec un chat, ou une petite fille avec un chat. Et on garde cette image et on fait abstraction de votre évolution, de votre résilience, de la personne que vous êtes aujourd'hui.
4: Oui, et la première fois qu'on nous caresse un peu dans le cou, ou qu'on nous prend un peu le cou, on se dit, putain, je vais passer comme le petit chaton.
8: Oui, on a ces réflexes parce qu'on est guidé par la peur et on construit une image. Mais cette image, il faut qu'on la garde au présent. Pas au passé. Ce que vous avez fait avant, construit la personne qui est là aujourd'hui.
4: Je l'ai pas fait, hein, je tiens à préciser parce que
8: j'en suis sûr. Mais voilà. Donc on va voir ce qu'il faut dire et ce qu'il faut pas dire. Mais est-ce qu'on doit dire les choses parce que moi ça me fait du bien de le dire, ou est-ce que c'est utile pour notre relation?
4: Oui, mais je crois que la vraie question, c'est pourquoi on ne dirait pas quelque chose. C'est peut-être par là qu'il faut commencer. D'abord, mentir, ça c'est ennuyeux, parce qu'à un moment ou un autre, l'autre va découvrir la vérité. Je pense par exemple à la question qu'on me pose parfois, et à laquelle j'ai pas une réponse définitive d'ailleurs. Je suis séropositif, à quel moment je le dis ? Donc ça c'est des vraies questions, et peut-être qu'on va en parler dans cette émission si certains auditeurs ont parce que j'ai fait de la prison, est-ce que je le dis tout de suite? Il y a des choses quand même fondamentales qui posent question, mais sinon oui, tout se dire c'est se mettre à nu sans laisser le temps de se découvrir.
8: Si on dit toute la vérité, on n'est pas sûr que l'autre puisse l'absorber, la comprendre et ensuite la digérer. Et si on ment, c'est un problème. Parce que mentir, c'est une trahison. Donc la réponse, c'est ça dépend. Et ça dépend, ça veut dire qu'il y a trois catégories. Il y a des choses que je dois dire. Si je suis séropositif, je dois l'annoncer parce que c'est une question de loyauté, une question de confiance envers un partenaire. Si j'ai des difficultés sexuelles, si j'ai une maladie, si j'ai des frustrations, s'il y a des choses qui sont arrivées dans mon passé, je dois le dire. Ensuite, il y a des choses, il y a des choses que je ne dois pas dire. Mes relations précédentes, mes fantasmes, parce que un fantasme c'est quelque chose que je peux garder à l'intérieur de moi et qui est pas forcément réalisable. Mais mes expériences passées, avec qui, comment, etc. Ça, je ne dois pas le dire. Et puis ensuite, il y a ce que je dois dire qui est peut-être utile. C'est mes désirs, mes besoins, ce que j'attends en fait.
4: Oui, et ce que je ne supporte pas.
8: Et mes limites.
4: Absolument.
8: Mes limites, mes frustrations. Donc il y a trois catégories, ce que je dois dire, ce que je dois pas dire et ce qu'il faudrait dire.
4: Mais en même temps, là, on est en train de parler de ce qu'il faut se dire ou ne pas se dire dans une relation où on a envie de s'engager. Il est évident que si on rencontre quelqu'un un soir et qu'on a envie de s'envoyer en l'air, utilisons une expression comme elle convient, bon, après tout, on n'a rien à se dire. Vous êtes d'accord avec ça ou pas?
8: Si on est dans une relation éphémère, on se plaît. Et donc c'est une attraction physique, une attraction comportementale, donc on n'est pas forcément sur les valeurs, on n'est pas forcément sur la longueur. Donc quand on a validé cet instant, ça suffit. C'est quand on essaye un peu de se découvrir.
4: C'est ça, quand on a envie éventuellement d'avancer ensemble. Quoi.
8: Et c'est là qu'on doit poser, au fur et à mesure du temps, des jalons. Si vous dites tout au départ, ça peut faire peur parce que ça fait beaucoup d'informations. Si vous dites trop tard, ça pose une difficulté parce que l'autre l'apprend avant que vous lui ayez dit. Et là, il voit ça comme une cachotterie ou comme un mensonge.
4: Donc c'est du cas par cas, finalement, vous ne donnez pas de réponse.
8: Ça dépend, voilà. Mais on va sûrement parler de ce qui se passe avec nos ex. Et la réponse, elle est un peu plus claire. C'est plutôt non.
4: Oui, et en même temps, moi je trouve ça très intéressant quand quelqu'un vous parle de ses ex, la manière dont il en parle, ou elle en parle, hein, bien sûr, c'est tellement révélateur de comment vous allez être accueillie hein, ou rejetée d'ailleurs.
8: Vous vous rappelez cette scène dans 4 mariages et un enterrement, il y a Hugh Grant qui prend un café avec sa promise et puis il est tout fier, il dit « moi j'ai eu 9 femmes ». Et il est tout fier, et il a son flingue anglais, il est tout fier comme ça. Et puis, par sympathie, il pose la question, et Andy McDowell, il lui dit « moi 32 ». Et la caméra, elle se pose sur sur Hugh Grant et il devient tout blanc. Et elle commence à raconter, le premier c'était dans un champ, le deuxième dans un ascenseur, etc. Et en fait, 2 secondes après, il a quitté le restaurant. Hein.
4: Ben oui, bien sûr, là, il est dépassé, si je puis dire.
8: Voilà. Et cette scène, elle montre que, voilà, est-ce qu'on peut tout dire et est-ce que l'autre est capable d'accepter ce que je lui dis ?
4: Mais ça, de toute façon, la question des ex, moi, je pense vraiment qu'il faut arriver assez vierge quand on rencontre quelqu'un, parce que de toute façon, une nouvelle rencontre, c'est une nouvelle alchimie, et de toute façon, ce qu'on a vécu va bien sûr avoir une influence, mais malgré tout, il faut le laisser de côté et repartir à zéro, si je puis dire.
8: C'est un peu comme la course de relais, il vaut mieux être le dernier que le premier, parce que le dernier, il franchit la ligne d'arrivée, en fait. Et donc...
4: Oui, tu seras mon dernier amour et non pas mon premier. Quoi.
8: Bah oui, c'est-à-dire que vous battez dans votre tête par rapport au précédent, mais essayez de rester vous le dernier. Sinon, vous serez le futur précédent.
4: Eh bien, on va parler de tout ça avec vous. Venez donner votre avis, venez poser vos questions. On est avec Christian Richaume, vous êtes psychanalyste et thérapeute de couple, spécialiste des troubles affectifs. Et nous commencerons avec Liana, qui est un peu de votre avis, hein, oui et non, hein, un petit peu, mais pas tout. Elle nous dira ça dans un instant.
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4: Nous sommes avec Christian Richaume et nous évoquons la transparence. Est-ce qu'il faut tout se dire dans le couple ? Alors Christian, on va commencer avec Liliana qui est un peu de votre avis. Hein. Oui, il faut se dire des choses, mais peut-être pas tout se dire. C'est bien ça. Bonjour Liliana.
36: Bonjour, enchantée de pouvoir vous parler en direct puisque je vous écoute depuis des années.
4: Oh merci, c'est gentil.
36: Et je profite de vos bons conseils.
4: Alors, votre avis, allez-y, dites-nous.
36: Alors, au bout de 30 ans de vie de couple, j'ai appris dans la vie qu'on doit se dire les fondamentaux évidemment. Mais nous vivons dans une époque où la transparence, ça devient ennuyeux. Et qu'il faudrait garder une part de mystère, comme vous dites, et surtout de ne pas dire à l'autre des choses qui peuvent blesser réellement sans mener à quelque chose.
4: Oui, c'est très juste.
36: Blesser gratuitement.
8: C'est oui, parce que quand on dit quelque chose... Ah, pardon. Des fois, on a tendance à dire les choses parce que ça nous fait du bien, à nous. Une sorte d'aveu. Mais est-ce que ça fait du bien à l'autre ?
36: Oui. Exactement, exactement. J'ai eu cette expérience aussi.
4: Oui, oui, c'est toute la difficulté. Et d'ailleurs, ce sera notre sujet jeudi avec Hélène Vecali. Notre partenaire n'est pas notre thérapeute. Et on a tendance, quand on est dans une relation, surtout au long cours comme vous, finalement, de se confier à l'autre comme on se confierait à notre meilleur ami ou à notre thérapeute. Et parfois, eh bien, ça peut nuire justement au mystère de l'amour.
36: Exactement, puisque je me suis rendu compte que le psyché d'un homme n'est pas le même que celui d'une femme. Et puis.
4: Alors ça, on n'a plus le droit de le dire, hein, Liliana. C'est fini. On n'en parle plus. Hein.
36: Mais si, puisque justement, vous en parliez tout à l'heure sur l'image du film où Hugh Grant, il sort puisqu'il n'a pas pu encaisser ce qu'on lui a dit. Ça continue, même avec les jeunes aujourd'hui. Si une jeune femme dit elle a eu 32 relations...
4: Le body count, vous voulez parler, hein, le fameux body count,
36: oui.
4: Où, en tant que femme,
36: exactement.
4: Si on a trop eu d'amant, on est jetable.
36: Exactement, oui, oui. Exactement. Donc, c'est très complexe et ça rentre en ligne de compte aussi bien la société, aussi bien les générations dont on fait partie et le partenaire aussi.
4: Revenons à vous. Donc, vous êtes en couple depuis 30 ans. C'est
36: oui.
4: Donc, forcément, il y a beaucoup d'intimité. Vous vous êtes dit beaucoup de choses. Vous avez l'impression aujourd'hui de découvrir encore votre partenaire sur certains points ou vous avez l'impression de le connaître parfaitement?
36: Oui. Oui. Oui. Il y a toujours des petits points qui me surprennent et ça fait du bien.
4: C'est chouette, ça, oui.
36: Et j'espère que de son côté, c'est toujours le cas. Et puis c'est question de travail avec soi-même, hein, puisque si on travaille sur soi, on se découvre aussi, puisqu'on évolue dans la vie, on est confronté avec des situations différentes. Et si on travaille avec soi, moi personnellement, j'ai découvert des choses sur moi que je ne connaissais pas et que a surpris mon mari aussi.
8: Ce que vous dites est très important parce que pour votre couple, vous nous avez dit que la transparence, ça peut être ennuyeux et il faut garder une part de mystère. Dans le mystère, c'est bien sûr quelque chose de positif et quelque chose qui nous donne envie. Et ce que vous nous montrez, c'est que un couple, c'est une identité en mouvement. Et
36: exactement,
8: c'est ça. Et
36: exactement.
8: Le mouvement de l'un, de l'autre et du nous.
36: J'ai constaté au fur et à mesure des années, bien sûr que lorsqu'on pense à une relation de 30 ans, on pense tout de suite à l'ennui ou à la connaissance parfaite de l'autre. Il n'y a plus rien à découvrir. Mais ce n'est pas vrai. Si soi-même, si moi par exemple, j'ai fait du travail avec moi-même, bien sûr que ça influence l'autre personne aussi.
4: Mais vous savez, Liliana, je vais faire une comparaison qui va peut-être surprendre, mais au fond, quand on se regarde soi, hein, au bout de, oui. Je sais pas, de 20 ans, 30 ans de vie après notre adolescence, hein, parce que jusqu'à 20 ans, on sait pas du tout qui on est adolescent, on est totalement à la découverte de la vie et de soi. Mais quand on a 50 ans, 60 ans, finalement, on se connaît mieux et en même temps, on sait à quel point on ne se connaît pas réellement. Est-ce que c'est pas finalement la même chose dans le couple et dans la relation qu'on a vis-à-vis de notre partenaire?
36: Exactement. Vous avez mis en mots ce que je pense. et que c'est un tandem qui est en permanent changement, pas changement, comment dire, c'est très
4: évolution
36: fin.
4: Évolution, c'est
36: évolution,
4: oui
36: évolution.
4: Et d'ailleurs, les psys le disent, hein, quand on est dans une relation très chouette, en couple, comme vous l'êtes visiblement, Liliana, c'est que votre moi se modifie aussi grâce au moi de l'autre. Et vous vous ressemblez certainement tous les deux sur certains points, beaucoup plus qu'il y a 30 ans.
36: Exactement, c'est-à-dire que c'est comme un nouveau corps, c'est-à-dire qu'il y a moi, lui et le couple qui se forme et qui prend différentes formes à certains moments, puisque bien sûr dans la vie on n'est pas épargné, on a des moments très difficiles, on a des moments très chouettes, mais c'est ça qui nous construit. Et je pense comme dans toute chose, quand il y a un équilibre, ni trop dire, ni trop cacher, ni maintenant on vit dans une époque où on expose tout et rien à la fin.
4: Oui, donc par exemple, hein, prenons un exemple bien précis qui va parler à tout le monde. Vous avez eu un peu de désir pour quelqu'un, un collègue, ou qui vous a peut-être séduit. Qu'est-ce que vous en faites? Qu'est-ce que vous en dites?
36: Moi, j'en ai parlé.
4: Mm-hmm.
36: J'en ai parlé et je me suis rendu compte que d'un côté, c'était excitant sur le moment, c'était un moment de partage, mais plus tard je me suis rendu compte que lui il se sentait blessé.
8: Ça fait partie du jardin intime en fait. Si vous éprouvez, voilà. On peut éprouver un désir pour quelqu'un et ce désir ensuite s'estompe et on ne passe pas à l'acte, c'est comme un fantasme. Mais ça c'est notre jardin secret, notre jardin intime, parce que l'autre peut se sentir pas à la hauteur, rejeté, il peut se sentir même
36: Exactement.
8: Trahi. Il y a des personnes qui peuvent se sentir trahies si vous avez des pensées. Alors nous, on sait très bien que toutes nos pensées ne sont pas une réalité.
4: Moi je vais...
36: Oui,
4: pardon, allez-y Liliana.
36: C'est que on était dans une phase où on disait oh, oui, il faut tout se dire, les désirs, les fantasmes et tout. Et puis j'ai appris à mes dépens que ça peut blesser.
4: Oui, mais vous voyez, dans cette idée, on va tous se dire nos fantasmes, nanana, c'est quoi? C'est une manière de pouvoir se posséder l'un l'autre et de se mettre des garde-fous et de se rassurer, en fait.
36: Oui.
4: Parce qu'au fond, qu'est-ce que ça veut dire? Vous avez eu du désir peut-être pour un collègue ou il vous a séduit, mais bon, vous n'êtes pas passé à l'acte, donc il n'y a pas à juger quoi que ce soit. Mais pourquoi aller lui raconter? Et puis en plus, moi je vais aller plus loin que ça. Rien que le fait qu'il se soit passé ça dans une sorte d'échange de désir sans passage à l'acte, vous avez certainement été plus rayonnante, plus lumineuse et certainement qu'il a eu un peu peur. C'était pas la peine de en plus lui dire.
36: Oui. Donc c'est pour ça que je dis, on apprend au fur et à mesure d'avancer dans la vie, puisque moi personne ne m'a parlé de ça. Est-ce qu'on se dit tout dans un couple ou pas? Donc je n'ai pas appris des adultes la façon dont on devrait mener une relation. Et j'ai appris à mes dépens. Donc,
4: c'est un peu le problème actuel finalement, Christian Richaume, parce qu'on a beaucoup d'influenceurs, de jeunes qui sur les réseaux sociaux ont des convictions qu'on peut avoir évidemment quand on a 20 ans. Et moi je peux tout à fait entendre que des jeunes aujourd'hui à 20 ans disent il faut tous se dire comme ça, on part sur des bases solides et puis on va y arriver quoi. Mais en même temps ça, forcément ça va influencer des tas de gens qui vont faire ce qu'il faut pas faire quoi.
8: On nous vend en ce moment le couple parfait. Ça veut dire qu'il faut être parfait. C'est-à-dire qu'il faut tout faire dans tous les domaines et bien. En fait, un couple, c'est une histoire qui se construit. Et en plus, c'est deux individualités.
4: Imparfait, en plus.
8: Et imparfait. C'est-à-dire que moi, je ne suis pas parfait, l'autre n'est pas parfait. Donc, il faut qu'on soit compatible et qu'on avance à notre propre rythme et sur notre propre chemin. Sinon, on est dans l'idéal et on veut être dans la perfection, c'est inatteignable.
4: Oui, ben merci en tout cas de ce témoignage, Liliana. On est dans le vif du sujet, là, je crois. Hein.
36: c'est moi qui vous remercie.
4: Non, non, c'est nous. C'est nous. Merci beaucoup. Allez, une petite pause. On va revenir sur le Love Conseil, les piliers de l'érotisme du couple. Et puis Patrick, qui pour lui pense que le silence est d'or.
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4: Alors, Christian Richaume, on va parler des piliers de l'érotisme du couple. J'en ai trouvé 3 principaux, il y en a bien d'autres évidemment. Alors le premier important et pourtant si souvent décrié, c'est l'altérité, hein, c'est-à-dire que ce sont nos différences qui entretiennent le désir. D'où évidemment avec le sujet du jour, plus on va tout se dire, plus on va abîmer cette altérité, hein, c'est-à-dire cette sensation que l'autre n'est pas exactement comme nous. Et c'est donc ça qui va nuire au désir. Autre point, c'est la sensualité, avec bien sûr notre fantasmatique, mais aussi notre envie de cultiver le plaisir. La sensualité, c'est quoi? Ben, c'est évidemment les 5 sens, hein, qui sont des supports de désir. Et puis ensuite, j'ajouterai quand même la tendresse, parce que pour continuer à avoir envie de se culbuter sous la couette, il faut quand même beaucoup de tendresse, pas sous la couette, mais dans la vie courante. Parce que c'est cette tendresse qui apaise les tensions agressives qu'il peut y avoir dans le couple, les rapports de force, c'est ce qui donne de l'intimité dans le couple. couple au quotidien, ce besoin de se coller ensemble, de se prendre la main, de se regarder quand on est dans un lieu avec avec du monde. Et souvent, lorsqu'il n'y a plus de tendresse, hein, c'est-à-dire se prendre la main, se cajoler, eh bien, ça crée une sorte de distance. Alors, évidemment, on peut se retrouver sexuellement, mais plus dans cette intimité profonde qui fait le bonheur du couple qui va bien. Donc voilà, je dirais que pour maintenir une bonne relation érotique dans un couple, il faut l'altérité, les cinq sens, c'est-à-dire la sensualité et la tendresse. Qu'est-ce que vous en pensez ?
8: C'est très important parce que l'acte de faire l'amour, c'est se connecter à quelqu'un. Mais il y a une petite différence, c'est que les femmes, elles ont besoin de se connecter en amont. Les femmes se connectent par l'émotion, par le partage, par ce que vous avez appelé la tendresse.
4: Elles par le cœur, oui, bien
8: par
4: sûr.
8: Par le cœur. Un homme, lui, se connecte dans l'acte. C'est-à-dire que quand on veut avoir un acte avec une femme, il faut déjà se connecter à son émotion. Ensuite, on a la connexion physique. Et on est à la fin, on est tous les deux connectés. Et c'est ça qui rend les choses un peu plus puissantes. Quand on ne partage pas les choses, comme vous pouvez le dire, on n'a pas le même rapport sexuel. Il peut être que mécanique, il peut faire du bien, il peut faire du plaisir, mais il n'y a pas le côté connexion. Donc, on essaie de trouver un chemin entre les femmes qui ont besoin d'aimer pour faire l'amour et les hommes qui ont besoin de faire l'amour pour aimer.
4: Exactement, du cœur au sexe et du sexe au cœur, c'est inversé. C'est comme ça depuis la nuit des temps et je pense que c'est comme ça pour encore pas mal de siècles.
8: Oui, mais ça marche parce qu'on peut se retrouver.
4: Mais c'est formidable parce que si on est bien dans un couple, eh bien la femme, grâce à l'homme, va s'ouvrir dans son corps et dans sa sexualité, et l'homme, grâce à sa femme qui l'accueille sexuellement, il va ouvrir son cœur, sa vulnérabilité, et ça va fonctionner très très bien.
8: C'est gagnant-gagnant.
4: Mais oui, absolument. On n'a rien inventé, hein. 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Nous continuons avec Patrick. Donc on va se taire, hein, puisque le silence est d'or, Patrick.
2: Bonjour Brigitte, bonjour Christian. En tout cas, pour ma part, c'est paradoxal puisque je suis plutôt très bavard et beaucoup dans la communication. Par contre, quand j'ai une information qui ne regarde que moi et puis que je vois pas ce que ça peut apporter à l'autre et que ça peut éventuellement lui faire du bien, bah je me tais. Et inversement, moi-même, j'ai pas envie d'aller chercher des informations dont je n'ai pas l'utilité ni l'intérêt. Je pense qu'il faut laisser, c'est de la chimie de la relation amoureuse, hein, telle que je la vis. C'est un paradoxe, puisqu'il faut être à la fois très proche, et on est très proche, tout en ayant une distance. Et ça me rappelle, je ne sais pas si vous vous souvenez de ces jeux de patience qu'on avait avec des aimants et des billes d'acier, où bah, tout le but est de faire dépasser la bille d'acier avec l'aimant, mais sans trop se rapprocher pour se coller, ni trop s'éloigner pour qu'il n'y ait plus d'attirance. Mais c'est ça l'amour, c'est ça qui est compliqué, je pense. Mais globalement, je pense que le vrai filtre, c'est est-ce que l'information que je vais donner peut être mal comprise, et puis surtout, est-ce qu'elle est nécessaire d'être partagée, est-ce qu'elle apporte vraiment un plus, et que c'est souvent assez paradoxal, parce qu'on va peut-être partager des informations qui n'ont aucun intérêt profond ou réel, on va avoir du mal à dire simplement « je préfère quand ça se passe comme ça ».
4: Mais ce que vous dites est assez juste, bien sûr, sauf qu'il y a un détail sur lequel peut-être, Christian Richaud, on doit revenir, c'est comment l'autre interprète ce qu'on lui dit, finalement.
8: Oui,
4: et
8: parce
4: c'est
8: que
4: toute la difficulté du langage. Hein.
8: C'est comme en début d'émission, vous dites quelque chose et moi je vois une image. Et cette image, qu'est-ce que j'en fais ? Est-ce qu'elle colle à vous ? Est-ce que c'est l'image que je vois ou est-ce que c'est vous que je vois ?
4: Je vais prendre un exemple encore une fois très basique parce que je crois que c'est comme ça qu'on comprend mieux. Imaginez Patrick, votre femme vous propose d'aller en vacances à la montagne. Vous lui répondiez, oh non, franchement, en ce moment, j'ai vraiment pas envie d'aller en vacances à la montagne. Elle peut entendre, j'ai vraiment pas envie d'aller en vacances avec toi. Vous voyez ? Alors que c'est pas du tout ce que vous avez dit, mais ça, ça peut être. Vous êtes d'accord, Richard?
8: Oui.
4: Christian, pardon.
8: Oui.
4: Pourquoi je vous appelle Richard?
8: C'est pour ça que dans la communication, c'est pas seulement dire quelque chose, c'est voir si l'autre a compris. Parce que il y a des choses qu'on ne dit pas. Donc le silence, par exemple. Mais le silence, quelqu'un peut l'interpréter, le silence. Et avec son propre raisonnement. Ça veut dire, c'est pas que t'as un jardin secret, mais que tu me caches quelque chose.
4: Oui, si vous rentrez, Patrick, du travail, qu'elle vous dit « ça s'est bien passé », et que vous répondez « oui, oui, genre, j'ai pas envie de parler », qu'est-ce qu'elle peut en déduire ?
8: Voilà. Et donc, si à travers nos discussions, c'est donner aussi le mode d'emploi. C'est « j'ai pas envie de parler, mais il y a rien de grave, ça n'est pas lié à toi, ou il y a pas de souci dans notre nous ». C'est juste que j'ai besoin, moi, de gérer les choses et que c'est un peu mon jardin intime. Mais le jardin intime, c'est pas une trahison, c'est pas quelque chose qui est contre toi ou contre notre relation. Dans une relation, on a besoin de vérité, mais on n'a pas besoin que ça soit un interrogatoire.
4: Vous pensez pas, quand même, Christian, que le mot jardin intime, déjà, peut être mal perçu par l'autre, comme si c'était quelque chose d'intime dont il se protège et qu'on n'a pas le droit de pénétrer?
8: Oui, mais...
4: Non, mais
8: si on trouve un autre mot, mais notre intimité, c'est ce qu'on pense. C'est pas forcément quelque chose de sexuel. Pas forcément quelque chose qui met en danger l'autre. J'ai des pensées. Heureusement que on donne pas toutes nos pensées à tout le monde, que ce soit notre partenaire ou à tous les autres, parce que ça pourrait être très compliqué.
2: Et je pense que, alors, encore une fois, c'est pour ça que j'avais un paradoxe, hein, entre ce silence quelque part où il y a

0: ou de mieux se comprendre, d'être confronté en permanence à quelqu'un d'autre, finalement, ça nous a aussi, et dans la durée, ça nous a obligé aussi à faire face à une certaine réalité de qui on est. Je ne sais pas si je suis clair dans ce que je
1: dis. Tout à fait. Moi, j'adore ce que vous dites parce que pour moi, c'est un des intérêts du couple parce que c'est une véritable révélation initiatique de qui on est.
0: Et ce retour ou cet échange, il peut être dans des détails très précis ou dans du flou. Il n'a pas besoin d'être explicité dans tout un détail chirurgical.
1: L'autre va nous révéler, par exemple, ce qui peut nous agacer, ce qui peut nous rassurer, ce qui peut nous énerver, ce qui peut nous remplir de joie. Et en fait, on se découvre dans l'altérité, bien sûr. Oui.
2: Quand on rencontre quelqu'un, on se fait tout de suite une idée de certains éléments. Parce que je pars avec une histoire vierge. Donc tout de suite, je mets la personne, elle dit ça, elle fait ça, elle aime ça, elle aime ça. Et ensuite, elle peut évoluer. Et c'est intéressant parce que moi, je dois me remettre en cause sur le fait qu'elle a évolué. Et puis, je suis aussi une mémoire pour elle. Pour dire, avant, t'étais comme ça, maintenant, t'es comme ça, t'as évolué aussi. Donc, ça nourrit les deux. Moi, je dois évoluer sur ma pensée d'elle ou de lui. Et l'autre personne voit aussi sa propre évolution à travers mes yeux.
1: C'est d'ailleurs toute la problématique d'un couple qui passe des années. C'est que parfois, on se rapproche et puis parfois, on s'éloigne. Hein. Parce que les évolutions sont différentes. Et ça, on ne le sait pas au début. Hein.
2: Non.
0: Et que surtout, au début, souvent, on ne parle pas d'une feuille vierge dans l'absolu. On parle beaucoup souvent d'un point où on imagine beaucoup de choses, en fait. Et on fait beaucoup de projections sur l'autre dans les premiers instants d'une rencontre.
1: Oui, mais il faut vraiment comprendre que c'est indispensable. Sinon, alors c'est biologique, je sais pas si c'est le mot qui convient le mieux, biologique, mais en tout cas c'est biologique parce que sinon on se mettrait pas ensemble et on ferait pas des enfants. Au départ, c'est Lucie Vincent qui l'explique très très bien. Il faut imaginer l'autre comme quelqu'un d'exceptionnel et qui est complètement là pour nous s'interpénétrer avec nous-mêmes et comme ça on y va et youpi et jamais on oserait partir dans cette aventure là.
0: Mais après si on a de la chance et si on a quand même un peu d'expérience, l'écart n'est pas si abyssal entre la projection qu'on a pu avoir.
1: Bien sûr que non, Patrick. parfois, c'est même mieux que ce qu'on imaginait. Même bien sûr. Rassurons tout le monde. Bien sûr. Non, mais bien sûr. Mais ça dépend. Parfois, ça part au quart de tour, et puis parfois, ça part plus doucement. Enfin, il y a pas de règle.
2: Il y a trois partenaires. Il y a celui que j'idéalise, celui que je rencontre. Et celui que je découvre. Celui que j'idéalise, ça veut dire que là, j'ai une idée du partenaire idéal pour moi. C'est ma liste de Père Noël, je fais mes courses et je mets tout dedans. Ensuite, il y a celle que je rencontre. Celle que je rencontre, et là, je me dis, il y a des trucs qui cochent par rapport à mon idéal. Donc, je suis content. Et après, il y a la personne que je rencontre vraiment. Ça veut dire celle avec qui je fais un bout de chemin et je m'aperçois...
1: C'est quand on a enlevé ses lunettes roses. Hein.
2: Voilà. Et je m'aperçois qu'il y a d'autres choses que les... Alors, il y a d'autres choses que je n'avais pas vues au départ. Mais aussi, il peut y avoir des choses que je n'avais pas mis dans ma liste de Père Noël.
1: Et qui finalement sont très très bien.
2: Et qui me font énormément de bien.
1: Ouais. C'est pour ça que je dis toujours, la seule chose qu'il faudrait voir quand on rencontre quelqu'un, c'est les fameux cartons rouges, c'est-à-dire ce qu'on ne supporte vraiment pas. Et là, il ne faut pas y aller. Parce que ces cartons rouges, on ne pourra jamais les dépasser. Mais sinon, tout le reste, parfois, c'est ça l'aventure, quoi.
2: Ses limites, ses besoins, ses envies.
1: Ben merci Patrick de cet échange en tout cas. Merci beaucoup. On continue dans un instant avec Pierre qui met un peu de maturité dans tout ça et il nous raconte ça dans un instant.
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1: Toujours avec Christian Richaume, on se pose la question de tout se dire dans le couple. Et nous retrouvons Pierre qui va nous parler de la maturité. Hein, quand on prend de l'âge, peut-être qu'on est plus apte à comprendre ce qu'il faut se dire et pas se dire. C'est ce que ça que vous voulez dire, Pierre? Bonjour.
9: Bonjour. Ben bonjour, oui. Ben écoutez, je crois surtout qu'en vieillissant, on sait ce que l'on veut et on sait ce qu'on ne veut plus. Donc forcément, on est à même de le dire, puisqu'il n'y a plus de barrière, alors que quand on est beaucoup plus jeune, on est un peu, on a peur, quoi. On a un peu peur, on n'ose pas, et puis on a peur surtout de vexer la personne en face. Mais je crois qu'en fait, ce que je crois surtout, c'est que la sexualité, c'est une forme d'équilibre essentiel. Et je crois surtout que c'est un peu comme la soif ou la faim. On croit que c'est souvent le cerveau qui commande la sexualité, alors que c'est souvent, pour moi, le corps qui la commande. Et je prends un exemple très précis. Selon ce que vous allez manger, ben, vous allez avoir un rapport sexuel qui va être plus intense que si ben, vous mangez tel ou tel ingrédient. Et donc, la sexualité fait partie de la vie et elle doit s'exprimer comme on exprime ce que l'on veut manger, par exemple. Vous voyez ?
1: Pas tout à fait, mais j'essaye de vous suivre. En tout cas, oui, là, on aborde donc, si je comprends bien, le sujet de se parler par rapport à la sexualité.
9: On ne parle pas de sentiments, bien entendu.
1: Oui, j'entends bien. Mais ce qui est encore plus complexe.
10: Oui, c'est pas. La sexualité, c'est quelque chose qui nous est propre. On a peur de se dévoiler, on a peur d'être jugé, on a peur d'être mal compris. Il y a encore un peu, pour certaines personnes, des tabous. Dire qu'on a telle envie, tel besoin et telle pratique, c'est s'exposer, c'est s'ouvrir sur quelque chose qui est au cœur de notre intimité. Donc c'est important de le faire, mais de le faire dans la bonne phase et de la bonne manière. Parce que l'idée, c'est de pas choquer l'autre.
9: C'est tout à fait ça. Je crois qu'après, selon la personne avec qui vous êtes, vous avez des femmes qui sont plus ou moins branchées sexuellement, d'autres beaucoup moins, et qu'il faut trouver un équilibre. Alors c'est sûr que si de votre côté vous êtes extrêmement branché et que vous tombez sur une épouse qui n'est pas, ou une femme qui n'est pas branchée, ben, l'idéal c'est de s'en aller, parce que forcément, à terme, ça ne pourra pas fonctionner. Et ça, je crois que c'est rarement dit, on pense que les sentiments vont l'emporter sur le rapport sexuel. Et je ne crois pas justement que ce soit possible, surtout au bout de 20 ou 30 ans de vie commune.
1: Oui, mais là, vous parlez d'une sexualité assez active.
9: Normale.
1: Assez active quand même, oui. Ce n'est pas forcément non plus un signe d'une grande capacité à se connecter à l'autre sur le plan sexuel, voyez. Il y a des personnes qui ont énormément besoin de sexe, hein, d'avoir des rapports.
11: c'est pas pour autant qu'ils vont être reliés réellement à l'autre dans une intimité partagée avec une sorte de vous voyez donc c'est pour ça c'est très très compliqué. Moi je pense que le domaine le plus compliqué pour échanger vraiment sans tout se dire et sans se blesser, c'est la sexualité.
9: Vous êtes... Oui.
10: Oui. La sexualité, c'est vraiment compliqué de le dire. C'est compliqué de la limite entre ce que je veux et mes fantasmes et ce que tu peux faire et ce que tu peux pas faire. C'est très compliqué de dire à un homme que sexuellement il nous fait pas du bien. C'est très compliqué de dire à une femme t'es pas assez sensuelle ou t'oses pas assez.
11: T'es un peu passive ou t'es pas.
10: Voilà.
11: Vous voyez, je pense, Pierre, c'est oui. Moi, je crois plus au langage des corps dans la sexualité qu'aux mots qu'on va se dire.
9: Oui.
11: Mais pour ça, il faut être à l'écoute du langage du corps de l'autre. Et ça n'est possible que lorsqu'on a assez confiance dans en soi et dans ses désirs et dans son corps. Donc c'est pour ça que c'est très si compliqué et qu'on a besoin de parfois d'aller consulter évidemment.
10: La façon de le dire, c'est pas de faire un constat négatif en faisant un reproche à l'autre. Tu n'es pas assez ceci ou tu es trop cela, parce que ça met tout de suite l'autre en accusation et pas en mobilisation. Par contre, si c'est j'aimerais ou on pourrait essayer, il faudrait qu'on voit. Et comme vous le dites, ça veut dire pas forcément des mots. Faire l'amour, c'est aussi des gestes. C'est aussi des attentions, c'est les cinq sens. Et on peut guider l'autre sans parler. Et justement, c'est très important parce qu'un acte sexuel, c'est être à l'écoute de l'autre. Et on n'est pas en train de parler normalement. On peut le faire, mais ce n'est pas le premier langage.
11: Parce que Pierre, imaginez, vous avez l'air d'être très libre sexuellement et tant mieux pour vous. Mais vous êtes avec une femme qui est un peu inhibée, qui ne sait pas trop, qui en fait ne sait même pas d'ailleurs trop si c'est parce qu'elle n'a pas de désir ou parce qu'elle n'ose pas. Hein. Si vous lui dites, écoute, t'es pas très, très active sexuellement, franchement, ça va l'enfermer encore plus dans ses inhibitions, vous voyez. Donc c'est pour ça le langage... Les mots du sexe, c'est vraiment, il faut être très très prudent.
9: Oui, là non, la seule chose que je voulais aborder surtout, c'était quand même que lorsque vous voyez le nombre de divorces en France, on a l'impression que c'est parce qu'il y a une mauvaise entente de par des sentiments ou peu importe, mais je pense que la sexualité au milieu est une des parties essentielles de la rupture. Et ça, je crois que c'est pas souvent abordé parce que justement, il y a un non-dit et on a l'air de dire...
11: Alors ça sincèrement, je crois pas.
9: Non,
11: franchement, Pierre, je crois pas que ce soit tellement la question de la sexualité qui de toute façon, moi, je suis pas très optimiste. Hein, la sexualité des couples, elle va pas très bien depuis toujours, et je suis pas sûr qu'elle ira beaucoup mieux dans 10 ans, 20 ans. Ce que je crois vraiment, le problème actuel des couples, c'est les rapports de pouvoir.
9: C'est vrai.
11: Je sais pas ce que vous en pensez, Christian.
10: C'est la position de l'homme et la position de la femme.
11: Oui, il y a une sorte de bouleversement actuel qui fait qu'il y a des rapports de lutte de pouvoir qui, puisque tu ne me conviens pas, je n'ai plus besoin de toi, au lieu d'essayer de trouver comment on peut se...
10: On n'est plus dans le travail. On est dans ça marche ou ça marche pas. Et comme conséquence que quand ça marche pas, avant la rupture, bien sûr, il y a plus de sexe. Donc ça, c'est aussi un fait. Ça veut dire que la fréquence donne aussi une température du couple. Mais quand le couple va pas bien, il n'y a plus de sexe. Ça, c'est complètement normal parce qu'on parle, comme on a parlé, de connexion. Donc il n'y a pas de connexion émotionnelle, il n'y a pas de connexion sexuelle. Mais oui, un couple, c'est un travail. Et c'est un mouvement. Ça veut dire que si on n'a pas ce travail et ce mouvement, si vous trouvez une femme qui est au niveau sexuel, n'est pas à votre niveau, ça peut être un travail ensemble.
11: Mais on est dans une société où le terme travail plus spécialement à la mode. Pourquoi il serait à la mode en amour, hein?
10: Et si je peux me permettre une blague, c'est qu'avec ce travail, vous méritez votre salaire après.
11: C'est quoi le salaire? C'est le sexe?
10: Non, c'est votre récompense, c'est le fait que vous soyez bien, que vous avancez dans votre couple et que vous construisez quelque chose. Quand on avance dans
11: son
10: couple...
11: Donc pour un homme, c'est le sexe?
10: Non, c'est...
11: Mais je plaisante.
10: Mais non, quand vous avancez dans cette complicité et cette complémentarité à deux, vous en êtes plus fort. C'est ça votre salaire?
9: Oui, ce que vous avez l'air de dire quand même, tel
11: oui,
9: que
11: Pierre.
9: Je comprends, c'est que vous considérez que la séparation des couples au départ n'est liée qu'à un rapport de force et non pas à un rapport sexuel, un problème de rapport sexuel, sachant que le rapport sexuel, le problème du rapport sexuel n'arrive qu'après, c'est-à-dire qu'au départ c'est un rapport de force qui fait qu'il y a une séparation. Et là j'ai un doute, parce que lorsque je vois autour de moi tous les gens qui divorcent, ben c'est souvent parce que un tel a trompé sa femme, ou l'inversement, sa femme a trompé son mari, et que c'est ce qui crée au départ le déséquilibre. Alors forcément, vous allez me dire, c'est peut-être parce qu'il y avait un autre problème, mais c'est toujours ce rapport au sexe qui fait qu'il y a cette...
11: Vous l'avez dit, Pierre, bien sûr que c'est la bonne excuse. C'est plus facile de dire j'ai quitté mon mari parce qu'il m'a trompé que de dire j'ai quitté mon mari parce que de toute façon, comme je lui en voulais de pas être suffisamment machin ou je ne sais quoi, du coup je faisais la grève du sexe, et comme je faisais la grève du sexe, il a été voir ailleurs. Bon, et la responsabilité de la femme quand son mari la trompe, elle existe, et l'inverse hein, d'ailleurs, je suis pas... Donc, vous voyez, c'est encore une fois, on est dans une société assez individualiste, où plutôt que de se remettre en question et d'essayer de trouver sa part de responsabilité, l'un et l'autre, et d'en parler ensemble, on jette le bébé avec l'eau du bain, et puis voilà. Je crois que vous écoutez les couples, j'imagine, Christian.
10: Quand on dit que c'est toujours l'autre le problème, faut se poser une question.
11: Ben oui.
10: Parce que quand on dit que c'est toujours l'autre le problème, ben, on s'aperçoit, dans sa propre histoire, qu'on refait les mêmes choses, ou qu'on est toujours seul. Donc, une expérience à deux, c'est en prendre, même si elle fonctionne pas, c'est de récupérer quelque chose pour soi-même avancer et savoir comment on modifie les choses, parce que ça a été un signe. On a été attiré par une personne. On a vécu un petit peu de temps avec elle. Donc, tout n'est pas forcément sombre dans le tableau. Il y a quelque chose qui nous a plu. Par contre, ensuite, ça a pas fonctionné, ça a dysfonctionné, deux mots différents. On doit en prendre les leçons.
9: Je crois très franchement que pour ce qui est des couples, pour aborder la question du sentiment, puisqu'on a abordé que la question du sexe, je crois que ce qui maintient le couple, quoi qu'il arrive, c'est quand même au départ aussi le sentiment que l'on peut avoir, sachant que si on est attiré par une personne parce qu'on tombe amoureux d'elle, on n'est pas forcément attiré par son corps ni par une sexualité éventuelle. C'est-à-dire qu'au départ, c'est comme si on avait une rose que l'on voudrait protéger, plus que par une rose que l'on voudrait manger ou autre chose, vous voyez. Donc, je pense que pour ce qui est de l'équilibre du couple, c'est le sentiment qui l'emporte au départ sur la sexualité. Bon, ça, c'est ce que je ressens moi-même, mais bon.
11: Vous avez certainement raison. Bien sûr que les sentiments, c'est ce qui fait qu'on a envie de vivre ensemble. Après, soit il y a une sexualité qui s'harmonise à peu près, soit il y a vraiment des dysfonctionnements dans l'érotisme du couple. À ce moment-là, c'est compliqué. L'avantage de la sexualité, c'est qu'elle aplanit beaucoup les tensions, en fait. C'est en ça qu'elle permet à un couple de fonctionner. C'est pour ça qu'un couple qui n'a plus de sexualité, en général, est un couple qui risque d'être vite en danger.
10: Oui, il y a de la frustration de part et d'autre, et ça crée un problème, parce que cette frustration, elle se mûre dans le silence, et qu'au bout d'un moment, elle explose, avec un tiers ou toute seule. Ou il y a une résignation des deux partenaires, un des deux, ce qui ne s'appelle pas le bonheur absolu.
11: On est bien d'accord. Tout ça est évidemment très compliqué, mais c'est pour ça qu'on en parle. Mais en tout cas, pour revenir sur le sujet du jour, ce qui est bien, c'est d'en parler. Et si on voit qu'on n'arrive pas à en parler, il faut aller assez vite en parler à vous, oui. Christian Richomme. Plus on attend, plus on s'enferme finalement dans ces interprétations que c'est l'autre qui, etc., etc., plus c'est difficile finalement de se retrouver.
10: Surtout pour une femme, si sexuellement elle n'est pas satisfaite, elle n'est pas contente, son désir va diminuer et ensuite il va s'éteindre. Donc on n'est pas dans le bon chemin là pour le couple. Ça veut dire que au bout d'un moment, elle peut même avoir mal. Et donc c'est très important dès le départ de mettre des mots, mais essayer de faire comprendre à l'autre la difficulté et qu'on y travaille ensemble. Pas de dire t'es mauvais ou on n'y arrivera pas. Parce que là, c'est une impasse en fait ça.
11: Oui, et puis c'est déjà signe qu'on n'y croit plus hein, de toute façon. On va continuer après les infos à évoquer ces questions de transparence dans le couple. On a bien compris que c'était pas si simple et que c'est finalement peut-être du cas par cas. Et justement, venez nous raconter votre cas sur Sud Radio 0826 300 300. Une petite devinette avant les infos. Elle est mignonne, celle-là. C'est une femme qui est peut-être pas très intelligente. Elle croit qu'elle a de l'eau dans les seins. Pourquoi? Je vous laisse le temps des infos pour me trouver une réponse.
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11: Les infos, nous retrouvons Elsa Ruau.
21: Bonjour à tous. Les fonctionnaires dans les rues aujourd'hui, avec plus de 160 manifestations à l'appel de l'intersyndicale pour défendre les services publics et les salaires. Près de 5000 personnes à Lyon, 5000 aussi à Nantes selon les syndicats. À Paris, la manifestation est partie de République direction la place de la Nation. Et dans le cortège, la patronne de la CGT, Sophie Binet, a demandé au gouvernement de revoir son projet de budget.
22: Il n'est pas question que dans ce budget, il baisse le salaire des fonctionnaires. Le salaire des agents publics doit augmenter. Qui était au front cet été? Les pompiers, les hospitaliers, pendant qu'Emmanuel Macron était sur son jet ski. Pas possible qu'ils soient remerciés avec une baisse de leur salaire, alors que depuis 10 ans, avec le gel du point d'indice, les salaires des fonctionnaires ont déjà baissé de 20%.
21: Les fonctionnaires aussi rejoints par les lycéens après de nombreuses actions dans les établissements depuis ce matin. Plus de 300 perturbés selon le ministère de l'Éducation qui évoque 40 interpellations. L'enseigne André, placée en liquidation judiciaire. Le chausseur français qui a vu le jour il y a 130 ans avait déjà connu 3 redressements judiciaires ces 5 dernières années. dernières années. La plupart des magasins avaient déjà fermé leurs portes. André ne comptait plus que 30 salariés. Deux jours de visite d'État en Espagne pour Emmanuel Macron. Le chef de l'État est à Madrid avec son épouse. Il a rencontré le roi Philippe VI au Palais Royal avant ce soir un dîner de gala. Demain, le président doit échanger avec le Premier ministre Pedro Sanchez, le gouvernement espagnol qui vient par ailleurs d'annoncer la suspension des expulsions de logements jusqu'en 2030 après une forte contestation dans le pays. Enfin, prudence sur le sud, le Gard, la Lozère et l'Hérault seront placés en vigilance orange à partir de minuit pour orages et pluies inondations. Météo France annonce un épisode méditerranéen avec de très forts cumuls de pluie sur les Cévennes. Les averses vont se renforcer en seconde partie de nuit associées à des orages intenses. Voilà pour l'info. Bon après-midi.
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11: Est-ce qu'il faut tout se dire dans le couple? Est-ce qu'on peut tout se dire? C'est le sujet que nous abordons aujourd'hui avec Christian Richaume. Je rappelle que vous êtes l'auteur de ce livre qui est sorti au printemps, Les trois secrets des couples qui durent, aux éditions Solar. Alors c'est quoi les trois secrets?
10: C'est accepter ses failles et les failles de l'autre. Ça, c'est le premier secret. Ça veut dire bien se connaître. Et puis, savoir communiquer sur soi-même et comprendre l'autre. Le deuxième secret, c'est d'être en mouvement. Un couple, c'est en mouvement. Ça veut dire que on est contre l'ennui, contre la routine.
11: Avoir des projets toujours ensemble.
10: Et en tout cas, voilà, quels que soient les projets, mais d'être en mouvement. Et le troisième, c'est affronter les crises. Un couple, c'est quand on a eu cette crise et qu'on est encore ensemble.
11: C'est d'ailleurs pareil avec l'amitié. Hein. Tant qu'on n'a pas eu un petit clash avec un ami, on ne sait pas si c'est vraiment un ami. C'est quand on a eu un petit différend, quelque chose, et qu'on a réussi à le dépasser, qu'on sait qu'on peut considérer que c'est un véritable ami.
10: En vacances, tout va bien. C'est quand on rentre à la maison qu'on voit les choses.
11: Absolument. Les trois secrets des couples qui durent, c'est aux éditions Solar. Alors, avant de donner la parole à Karen, qui nous a rejoint, je voudrais la réponse à ma devinette. C'est une femme, peut-être un peu bête, qui croit qu'elle a de l'eau dans les seins. Pourquoi? Vous n'avez aucune idée, évidemment. Non. Et mignonne, pourtant, la réponse. Parce que quand son partenaire lui caresse les seins, elle mouille sa culotte. Elle est mignonne, hein, après tout. Bonjour, Karen.
2: Bonjour, Brigitte. Bonjour, Christian.
11: Merci d'être avec nous, Karen.
2: Merci à vous. Moi, je suis partisane de dire les choses, mais en même temps, les formes, parce que... J'avoue que pendant longtemps, je n'ai pas dit les choses parce que j'étais face à quelqu'un qui n'était pas capable de l'entendre. Ça le remettait, même si à chaque fois je disais « attention, c'est pas contre toi », etc. J'y mettais énormément de forme, mais ça l'agressait parce que ça parlait de lui, en fait. Sa réaction parlait de lui et pas de moi, mais il a fallu que je le comprenne. Néanmoins, je pense que le fait de parler, de se dire les choses, ça permet de un petit peu, ça revient à ce que vous disiez tout à l'heure, c'est que ça permet de grandir. Et je trouve que ça permet de faire grandir chaque personne individuellement et ça permet de faire grandir le couple. Et pour moi, ça, c'est essentiel. Et autant il y a des petites broutilles, oui, je suis d'accord, ça sert à rien de le dire. J'avoue que moi, je suis peut-être du genre à le dire a posteriori, pas tout de suite, parce que j'y arrive pas de le dire tout de suite. Mais je pense que ça, c'est bénéfique au final pour les deux. Même si c'est, enfin, que ce soit, en fait, autant c'est du positif que quand c'est du négatif. Et sachant que ça revient aussi à ce que vous disiez tout à l'heure sur qu'est-ce que l'autre va entendre. Et donc, bien s'assurer que ce qu'il entend, c'est bien ce que nous, on a voulu dire. Et je trouve que ça peut aussi ouvrir la discussion parce que s'il y en a un qui prend les rênes, on va dire, qui prend le lead en disant bah écoute, voilà, il y a eu ça, moi ça m'a pas trop plu, j'ai compris ça, est-ce que c'était bien ça, ou je l'ai ressenti.
11: Mais là, attendez Karen, on va faire une petite nuance parce que je crois que c'est important pour que on aborde ce sujet vraiment dans le bon angle. Là, vous parlez de la communication dans le couple, c'est-à-dire il y a quelque chose qui vous a pas plu chez l'autre, il faut le dire, etc. Donc ça, c'est ce que j'appellerais la communication. Là, on parle plutôt de parler de soi à l'autre. Et je vais prendre encore une fois un exemple très concret. Par exemple, si votre compagnon part fait de la moto, lui dire, tu sais, quand tu fais de la moto, j'ai peur que tu aies un accident, j'ai peur qu'il t'arrive quelque chose. Là, c'est parler de sa peur, c'est donc parler de soi, voyez. C'est pas parler du couple. Et je crois que c'est un peu ça l'angle que vous vouliez aborder, Christian.
10: Oui, c'est ce qui m'anime, comment je le dis à l'autre, ou est-ce que c'est utile que je le dise à l'autre.
2: Mais justement, là, je pense que quand on a l'habitude de communiquer dans le couple, on peut davantage le faire dans ces circonstances-là.
11: Oui, mais
2: si on est déjà un couple qui communique pas le reste du temps,
11: c'est pas, je sais pas parce que parler de soi, c'est quelque chose de très intime en fait, et c'est ça qui pose problème. C'est-à-dire que parler de soi, c'est se révéler à l'autre dans des parts. Alors, il faut pas se révéler totalement. On reprend l'exemple de d'une horreur qu'on a peut-être fait dans son enfance. C'est peut-être pas la peine de le dire, ou en tout cas peut-être pas trop vite, mais parler de soi, de ses peurs, de ses colères, c'est se révéler à l'autre. Alors c'est chouette parce qu'en même temps ça crée du lien. En même temps, faut pas que l'autre s'en serve aussi contre nous. Et c'est toute la difficulté. Mais si on ne sait pas parler de soi à l'autre, c'est que quelque part on est un peu étrangers l'un à l'autre.
10: Je vais vous raconter une mini scène. C'est un couple qui a passé sa semaine, et le vendredi soir ils se retrouvent et sont très contents de se retrouver. L'homme est très content de la retrouver, ils passent un moment tous les deux. Mais en fait, dans la semaine, il a eu quelques doutes, il a eu quelques angoisses, et donc ils sont à ce moment-là et il lui dit: est-ce que tu m'aimes? Et c'est une bombe atomique cette phrase. Oui. Parce que elle se dit mince, qu'est-ce que j'ai fait? Elle repasse lundi, mardi, mercredi, jeudi, vendredi, qu'est-ce que j'ai pas fait? Elle repasse le truc, et pendant qu'elle repasse le film, elle sait pas quoi répondre, et lui, il voit le temps de réponse comme un non. Et donc, derrière, elle voit qu'il est en panique et qu'il attend cette réponse, et elle lui dit: mais oui, je t'aime. Sauf que ça n'a pas le même goût pour lui parce qu'il y a eu cette attente. Et donc, je vous promets que ce couple ne va pas passer une bonne soirée et qu'il y a possibilité que la soirée soit un peu gâchée. Mais parce que la vraie question, c'est pas est-ce que tu m'aimes.
11: C'est j'ai peur que tu ne m'aimes pas.
10: Non, c'est... j'ai besoin que tu me rassures, en fait.
11: Oui, mais c'est aussi de parler de soi. C'est-à-dire, j'ai peur que tu ne m'aimes pas, j'ai cette angoisse. Et ça parle de lui, là, à ce moment-là.
10: Exactement. C'est intime. C'est pour ça que dans un couple, ça devient la communication très compliquée. Parce qu'on dit: est-ce que tu m'aimes? Ça veut dire: je cherche. Et l'autre, il prend ça comme une accusation, comme un reproche ou comme un manque. Et en fait, la réalité, c'est pas que t'as fait quelque chose de mal ou de bien cette semaine. C'est que moi, j'ai une angoisse. Et c'est ça. Ça,
11: c'est nos peurs qu'il faut savoir.
10: Et ça fait partie des choses qu'on doit apprendre à dire, à parler de jeu. Et ça, c'est utile dans le couple de le dire. Par contre, ça, c'est notre intimité. Mes propres peurs, elles me sont intimes. Pas forcément partagé.
11: Je vais prendre des exemples très concrets. Moi, je vois des couples, par exemple, où ils sont pas capables, quand l'un des deux, par exemple, est un peu à découvert, de parler d'argent parce que ça serait montré qu'ils sont pas à la hauteur ou je ne sais quoi. Je prends l'exemple aussi de quelqu'un qui doit aller faire des examens médicaux. Il va pas oser en parler à l'autre parce qu'il est déjà tellement angoissé qu'il ose pas. Vous voyez, c'est plein d'exemples comme ça qu'on pourrait citer, Karen. Et c'est de ça dont je parle. C'est pas la communication dans le couple quand il y a quelque chose qui nous a dérangé, c'est parler de soi à l'autre. Et donc se révéler totalement comme si c'était notre thérapeute, certainement pas, mais ne rien confier de ce qui nous traverse, c'est peut-être pas non plus le signe que le couple va bien.
10: Vous soulevez deux points essentiels, hein. L'argent, c'est la deuxième cause de difficulté dans un couple.
11: Hein.
10: Et la santé, ça vient juste derrière. Ça veut dire que parler de la façon dont je gère mon argent ou je ne le gère pas, c'est parler de ma sécurité. Parler de ma santé, c'est parler de ma sécurité. Et je suis très vulnérable. Donc, est-ce que je le partage ou pas? Est-ce que je le cache ou pas?
2: Mais vous avez raison sur le fait de dire, je trouve, de systématiquement utiliser le jeu. Et je pense que c'est pas tu m'as dit ça, c'est et dans la question est-ce que tu m'aimes, c'est un peu ça. Alors que la personne à la limite dise je t'aime et ça peut ouvrir sur j'ai pas été rassurée, je me suis sentie dans un état de fébrilité, il y a eu quelque chose qui m'a perturbée, etc. Oui, mais je pense qu'on peut pas plus facilement Je réitère, je pense que c'est vraiment de la responsabilité de chacun.
11: Oui.
2: Parce qu'il faut savoir qu'on peut être reçu dans ce jeu quelque chose.
11: Oui, mais dans la question, est-ce que tu m'aimes, est-ce que tu as envie de moi, est-ce que tu as envie de partir en vacances, etc. En fait, c'est des mauvaises questions. Finalement, il faudrait jamais, les formuler comme ça.
10: Il faut parler de ses envies. J'aimerais bien partir en vacances avec toi.
11: Ben voilà, parce que là, c'est une proposition ouverte et l'autre peut répondre.
10: Et que dis-tu de la montagne, si on reprend notre exemple tout à l'heure? Et derrière, on n'est plus sur le même sujet. On est d'accord ou pas sur la montagne, mais on part ensemble. Donc ça lève un doute quand même.
11: C'est quand même mieux, oui. Ça crée du lien. Alors qu'en fait, voilà, bon, enfin. C'est quand même très compliqué. Je suis pas sûre qu'on aura assez de ces 7 heures qui nous restent pour bien faire comprendre à quel point c'est compliqué de, à la fois, ne rien se dire et de tout se dire. On fait une petite pause. Merci Karen, en tout cas. Et on retrouve notre expert, ce sera Jean-Louis Guilleneuf qui sera avec nous dans un instant.
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11: Alors Christian Richaume, aujourd'hui notre SOS expert, c'est un ancien commissaire qui prend un peu de temps pour nous aider et pour aider notamment Pauline. Bonjour Jean-Louis Guilleneuf.
34: Bonjour Brigitte.
11: Merci de prendre un peu de votre temps pour répondre à Pauline. Je vous lis son SMS. Est-ce que les enfants reproduisent forcément les comportements violents qu'ils ont pu voir à la maison? À partir de quel âge faut-il commencer à expliquer aux enfants qu'on ne doit jamais accepter la violence dans une relation? C'est un vrai sujet là.
34: Ah oui, la question est particulièrement pertinente.
11: Espérons que la réponse la soit aussi, Jean-Louis Guilleneuf.
34: Ma réponse va être assez simple, assez directe. Les enfants ne doivent jamais assister à des faits de violence au sein du domicile familial.
11: Bah ça, c'est facile à dire, mais...
34: Elle est bannie du domicile familial par la loi. Et d'ailleurs, la justice pénale, a une appellation spécifique pour ce type de violence, la justice pénale appelle ça des VIF, violence intrafamiliale. C'est nomenclaturé.
11: Mais alors ça veut dire quoi? C'est parce que déjà, il faut la repérer, cette violence intrafamiliale. Il faut qu'il y ait une plainte, je suppose. Et ça veut dire quoi? On retire les enfants quand il y a violence intrafamiliale?
34: Ça peut se passer. Alors, pour citer des cas très précis que je suis amené à rencontrer dans mes fonctions de délégué du procureur depuis que je suis à la retraite, les violences familiales, les violences conjugales, déjà entre le père et la mère, si elles ont lieu en présence des enfants, sont beaucoup plus sévèrement sanctionnées que si elles sont à huis clos. Pour vous donner un exemple, à Versailles, où je suis dans le séminaire dans lequel je travaille, lorsqu'il y a, c'est le plus souvent, un père qui violente son épouse devant les enfants, il a toutes les probabilités de se prendre une peine de prison ferme. De toute façon, il aura une peine de prison avec sursis. Donc c'est la violence est bannie.
11: Oui, c'est-à-dire qu'il sera beaucoup plus puni si c'est devant les enfants que si ce n'est pas devant les enfants.
34: Ah ben, doublement puni. Mmh. Parce que les praticiens, ceux qui s'occupent de la jeunesse en difficulté, de la jeunesse en danger, les enfants en danger, aussi bien auteurs que victimes, ont remarqué depuis un long moment que chez les mineurs délinquants, chez la majorité des mineurs délinquants, ils venaient de milieux où il y avait des violences intrafamiliales. C'est dévastateur pour les enfants. Si bien que on en arrive même à amener les forces de police à intervenir au domicile de personnes, d'où émanent des cris de violence, des cris de désespoir, des cris au secours. Un voisin qui entend des cris et qui le signale à la police, intervient instantanément. Pour lever le doute, ou à minima, ou y mettre fin et traiter la suite.
11: Et est-ce que, donc on entend bien que malheureusement, beaucoup de délinquants ont connu cette violence et donc la reproduisent, mais c'est heureusement pas systématique, j'imagine. Tous les enfants qui ont vécu de la violence ne sont pas... Qu'est-ce que vous en pensez, Christian? Je vous vois réagir.
10: Un enfant, il reproduit ce qu'il a appris. Donc s'il a appris une relation dysfonctionnelle, pour lui, c'est une norme. Et du coup, ces mécanismes inconscients font qu'il va plus facilement reproduire ce qu'il a appris que quelque chose d'inconnu.
11: Ou accepter de subir ce qu'il a vu.
10: Ou accepter de subir. On se met soit dans le rôle de la victime, soit dans celui du bourreau. Donc c'est un apprentissage qui peut être néfaste pour un adolescent parce qu'il n'a plus de limites. Donc c'est là la difficulté qu'on a aujourd'hui. Ou à l'âge adulte, dans le cas de situation similaire, il reproduira un mécanisme qu'il a appris.
34: Oui, je rejoins totalement Monsieur Richaume, en sachant que au-delà de du mimétisme et du fait de reproduire la violence, les pédopsychiatres ont relevé qu'il y avait une destruction de la personnalité de l'enfant, mineur ou majeur. Ça va au-delà d'une reproduction, d'une comparaison, c'est une destruction de la personnalité qui est très longue et très dure à rattraper chez l'enfant qui a assisté à des scènes de violence répétitives entre ses parents. C'est même plus grave, mais les effets sont encore plus dévastateurs que chez l'enfant qui subit les violences de ses parents, l'enfant maltraité.
11: C'est terrible ce que vous dites. Vous voulez dire que l'enfant qui voit, par exemple, son père battre sa mère, c'est plus violent que s'il était battu lui-même par son propre père?
34: Exactement. Ça génère des souffrances beaucoup plus profondes.
11: C'est parce que ça le remet face à son impuissance, c'est ça?
34: Alors c'est compliqué. Je crois que ça détruit tous
11: la confiance qu'on peut avoir dans la relation entre les humains.
34: Oui,
11: quoi.
34: Et puis il va souffrir vis-à-vis de sa mère, il va y avoir ce que les pédopsychiatres appellent un conflit de loyauté, c'est-à-dire qu'il va pas vouloir dénoncer son père et en même temps il va être en situation en permanence de peur de que son père passe à l'acte. Je parle principalement des violences.
11: Oui, non, mais c'est vraiment intéressant ce que vous dites, parce que ça veut dire que l'enfant assiste à quelque chose avec une impuissance que d'enfant, évidemment. En même temps, il voudrait défendre sa mère, mais en même temps, ben, il admire son père. On voit là tout le paradoxe qui peut qui psychiquement détruit son tempérament et son comportement, quoi.
10: C'est pour ça qu'il y a des enfants qui font ce choix d'un parent très tard. Très tard, ça veut dire au-delà de l'adolescence, où du coup, il choisit 5 ans et il s'interpose. Mais petit, c'est très compliqué. Et ça laisse des séquelles pour toute la vie. Un manque de sécurité quand vous êtes petit, vous le traînez toute votre vie. C'est un trauma qui marque votre vie.
34: C'est exactement ça, Monsieur Richaume. Et je vais même aller plus loin. Je n'ai pas beaucoup d'affaires d'adolescents, de grands adolescents, qui défendent leur mère, qui tapent leur père. J'en ai très peu. Si c'était une réalité, il y aurait de toute façon une intervention de la police. Mais quand j'ai des cas de violence d'enfants sur les parents, enfin d'adolescents, c'est des grands ados sur les parents, c'est pas dans un contexte de violence conjugale. C'est un autre contexte. Donc on a vraiment ce conflit de loyauté. L'enfant, il est figé devant la violence de son père.
11: Oui, et on imagine bien que c'est pour ça que par la suite, quand il devient adulte, il peut lui-même être violent avec son épouse parce que il est comme le père, quoi. Enfin, une sorte de reproduction.
34: Absolument. Il y a quelque chose de cassé dans l'image de la relation amoureuse, de la relation affective. Il y a quelque chose qui a été brisé.
11: Écoutez, Jean-Louis Guilleneuf, franchement, c'est pas très réjouissant ce que vous nous dites, hein, parce que là, quand on sait le nombre d'enfants qui sont dans des couples dysfonctionnels, c'est un petit peu inquiétant. Et donc, quand on est dans un couple qui va bien, il faut dire très jeune à ses enfants que la violence, c'est pas de l'amour, quoi, et que ça n'existe pas. Hein.
34: Absolument. Et il faut, pour les parents, ce qui n'est pas facile d'ailleurs, surtout avec les adolescents, hein, conserver, maintenir ce climat de confiance parent-enfant pour que dès que l'enfant est victime de violence, dans le milieu scolaire, hein, c'est les scènes de harcèlement, c'est les situations de harcèlement, qu'il le signale à ses parents. Parce que je vois trop souvent des parents qui sont les derniers informés ou qui découvrent les derniers que leur enfant est victime de violence, qui reçoit des coups à la sortie, ou de harcèlement. Parce que l'adolescent le cache. L'adolescent communique difficilement avec ses parents, il y a une rupture qui se fait, et tout le challenge des parents, c'est de conserver cette confiance sans être inquisiteur. C'est très dur, hein, mais c'est possible.
10: C'est très important pour un enfant qu'il ait dans sa maison un havre de sécurité. Donc, comme on le dit, il ne faut pas de violence à la maison pour que, justement, la parole se libère et qu'elle puisse être... Mais ça me fait penser par rapport à notre sujet. C'est que si, adolescent, on commence à pas dire les choses, que ce soit des choses intimes à nos parents ou comme vous le dites, quand on est victime ou qu'on observe des harcèlements, ben on va faire ça quand on est à l'âge adulte.
34: Bien sûr.
10: C'est-à-dire dire les choses, on commence déjà nous-mêmes, en tant qu'adolescents, avec nos parents qui sont les personnes les plus proches, avant d'avoir un partenaire, à pas tout dire. Hein, quand on est un garçon et qu'on a sa puberté, on va pas avoir forcément sa mère pour tout raconter. Et c'est genre d'intime.
11: Eh oui. Eh bien, écoutez, merci de cet éclairage, Jean-Louis Guilleneuf. Merci beaucoup et je pense que ça nous permet à tous de comprendre que si on entend des voisins qui se disputent et qu'on voit qu'ils ont une famille, ben, il est peut-être temps d'intervenir pour que ça cesse, évidemment. Merci beaucoup, Jean-Louis Guilleneuf. On fait une petite pause, on se retrouve avec le sexo-conseil du jour. On va parler des doigts de l'homme et du pénis. Vous verrez, c'est une étude très intéressante.
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11: Eh bien, Christian Richaume, voilà un sexe au conseil très très intéressant, puisque c'est une étude, hein, ça vaut ce que ça vaut, encore une fois, c'est pas une étude scientifique faite sur des milliers d'hommes, mais il semblerait que la taille des doigts indique la taille du pénis. Alors c'est vrai que les doigts, par exemple, charnus, larges, épais, vont indiquer un pénis épais et large, les doigts fins plutôt un pénis mince, les doigts longs et principaux. Principalement, l'index indique un long pénis. Et la meilleure taille, ce serait un pénis en forme de champignon, c'est-à-dire avec un gland assez marqué et une tige plus étroite. Voilà ce qui revient de cette étude. Et c'est le pouce qui serait l'indice, c'est-à-dire un pouce assez court, mais avec un doigt charnu. Alors, c'est évidemment, tout ça est à relativiser, mais ce qui est quand même essentiel, évidemment, c'est de trouver chaussure à son pied et certainement aussi que les doigts des femmes doivent répondre aux mêmes critères en ce qui concerne la profondeur. Profondeur et la largeur du vagin, hein.
10: Pour les femmes, je l'ai pas entendu. Je l'ai pas entendu pour les femmes, mais pour les hommes, j'ai déjà eu des échos de ce type-là, que l'index pouvait être un indicateur.
11: Oui. Mais c'est pas complètement.
10: Alors, la largeur des doigts, il faut prendre aussi un certain âge. Parce qu'au bout d'un moment, on a les doigts qui peuvent devenir un peu plus différents. Et c'est pas forcément que de l'autre partie de l'anatomie suive.
11: Non, mais je pense que c'est pas totalement stupide, cette étude. Parce qu'en fait, sur le plan anatomique, on sait qu'il y a des liens, des correspondances entre certains organes, entre certains membres, etc. Donc, après tout, pourquoi pas. On a souvent parlé du nez. Aujourd'hui, on sait que c'est totalement stupide. En revanche, on sait que, par exemple, les yeux, c'est plutôt, je crois que c'est plutôt la part émotionnelle, la part sensuelle, c'est plutôt le bas du visage. Enfin, il y a des choses comme ça qui sont, alors qu'il faut toujours prendre avec.
10: Il y a peut-être des éléments de vérité, mais ce qui montre, c'est qu'on a envie de deviner l'autre, en fait. Vous voyez, la sexualité, c'est une part d'inconnu. On ne sait pas comment l'autre va être tout nu et comment il va agir et est-ce qu'il va me correspondre. Mais si je vois son index, ça me rassure.
11: Pourquoi pas? Puis ça nous occupe pendant les transports en commun. Hein, on sait quoi faire, au moins.
10: Oui, oui. Mais c'est tous ces petits signes qui font que ça nous rassure sur une interrogation. Donc derrière, ça peut être confirmé. Ou quand ce n'est pas confirmé, on se dit, de toute façon, ce n'est pas grave.
11: Exactement, puisqu'on est là, autant continuer. Non, mais je pense aussi que ça peut être une belle manière de développer aussi son imaginaire érotique. On observe les gens et on se dit, tiens, celui-là, il doit être comme ci, il doit être comme ça. On s'en fout, c'est vrai, c'est pas vrai, qu'importe. On aura fait fonctionner son imaginaire érotique. Et ça, quand même, c'est très, très important. Je pense que on ne fait pas assez fonctionner sa fantasmatique.
10: C'est voir les gens autrement. Et en fait, on ne voit plus les gens. On s'arrête des fois au premier degré et de voir les gens en profondeur ou sous différents angles, ça c'est intéressant.
11: Absolument. Voilà, donc écoutez, regardez les doigts des hommes, mesdames. 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On continue à se poser la question de la transparence et de tout se dire avec Aurore qui nous a rejoint. Bonjour Aurore, merci d'être avec nous.
2: Bonjour Brigitte, bonjour à votre invité, pardon, excusez-moi, j'ai un peu la voix cassée.
11: Christian Richaume qui est avec nous.
2: Oui, bonjour Christian.
10: Bonjour Aurore.
11: Alors vous avez vécu 24 ans de couple.
2: Oui, vie maritale, ensemble, et puis après, malgré tout, je l'ai subi encore pendant 7 ans, l'année des deux procédures de divorce que j'ai dû faire pour enfin divorcer de cet individu.
11: Ah, d'accord. Voilà. Donc, ça ne s'est pas très bien passé, j'imagine.
2: Du tout. J'en ris aujourd'hui, mais bon, ça a été très difficile. Et voilà, concernant le sujet d'aujourd'hui, qui est très intéressant d'ailleurs, je ne suis pas en couple aujourd'hui. J'avais besoin de laisser passer du temps pour me retrouver et penser, parce que finalement, quand je me suis mariée, tout s'est un peu vite enchaîné. Tout s'est très vite déroulé. J'ai eu un premier enfant assez vite. Et je me suis rendu compte rétrospectivement que je n'avais pas le temps d'y réfléchir à cette question-là. Et que, assez classiquement, je suis d'une vieille école finalement. Moi, je me disais, on se dit tout, on est marié femme et on se fait confiance, compte commun. Enfin, je vous passe tous les détails. Sauf que, avec le recul, je me dis que c'était une sacrée ânerie. J'ai perdu complètement le contrôle de tout, y compris de mes libertés et de ce qu'on pouvait se dire. En fait, moi, je lui communiquais les choses et le retour ne se faisait pas. Ce qui me fait dire aujourd'hui, avec l'espace-temps que je me suis accordé entre mon divorce et maintenant, je souhaite bien évidemment refaire ma vie aussi, comme on dit, avec un compagnon. Mais néanmoins, je pense que je le ferai pas après pas. C'est-à-dire que, en fait, c'est un peu donnant-donnant, gagnant-gagnant, c'est comme on veut, mais je ne me livrerai pas et je verrai si en retour j'ai cette grâce-là d'avoir.
11: C'est très important ce que vous dites, Aurore, parce qu'il me semble comprendre que quand vous avez commencé à vous confier à votre mari, que vous vous êtes senti en confiance parce que c'était votre mari, eh ben il en a profité. Et c'est tout le danger de montrer sa vulnérabilité à quelqu'un qui est un peu manipulateur. Je vais pas utiliser le terme pervers, mais un peu manipulateur. Et là, en effet, on en sort un peu détruite d'une relation comme ça. Mais là, je pense que ce qu'il faut, c'est vous refaire confiance à vous, vous retrouver vous. Et puis ne pas repartir dans une relation en étant sur ce point de méfiance absolue, parce que sinon vous allez, je pense qu'il faut vraiment que vous repreniez confiance en vous pour pouvoir retrouver quelqu'un avec qui vous aurez la possibilité de communiquer, enfin de vous révéler.
10: Quand on est dans un couple, il y a trois piliers. Il y a les sentiments, le respect et la confiance. Les sentiments, on peut l'avoir très vite. On peut rencontrer quelqu'un, on peut avoir un coup de cœur, on a les sentiments. Et les sentiments, ça nous fait aller très vite aussi. Ça nous fait que, on partage tout, on dit tout, on fait tout. Et on ouvre tout. Sauf qu'on n'a pas encore la personne en face de nous. Et que le respect, la confiance, ça se fait pas en une semaine. Ça se fait par les actes. Et en fait, le temps est notre allié. Et le temps, justement, si vous voulez faire une relation, donnez-vous le temps de d'éparpiller les connaissances, d'éparpiller ce que vous avez à dire, pour voir si la personne est digne de cette confiance et de ce respect.
11: Oui, mais quand on est jeune, comme c'était certainement le cas d'Aurore, je suppose que vous étiez jeune quand vous l'avez rencontrée, on n'a pas encore les paramètres pour deviner si on peut faire confiance et si on peut être respecté par l'autre.
10: Non, on part qu'avec les sentiments.
11: Mais oui, donc on part...
10: Et les sentiments, c'est un pic, c'est quelque chose qui nous fait énormément de bien, et on se dit qu'avec cette énergie, on peut tout affronter. C'est comme la phrase qui dit « l'amour peut tout faire ». Non, en fait, non, il y a des limites.
2: Oui, vous avez complètement raison. Puis c'était quand même aussi, malgré tout, une autre époque. Et alors...

0: En confiance, alors qu'il y a pourtant des indices qui nous montrent bien que on n'est pas forcément avec la bonne personne. Donc, je suis pas. Enfin, je pense que c'est encore très fréquent, malheureusement. D'ailleurs, la preuve, hein, c'est qu'on a toujours le même nombre de violences conjugales.
1: Oui. Non, mais vous avez totalement raison. Hein. Je partage votre point de vue et malheureusement, voilà, il faut de la maturité, il faut de la connaissance, il faut aussi être bien entouré. Moi, c'est ce qui m'a manqué, d'avoir une famille avec laquelle je puisse discuter.
0: Bien sûr.
1: Ça m'a beaucoup manqué et forcément, moi, je suis partie bille en tête, pleine d'espoir et d'espérance de mieux que ce que j'avais vu aussi autour de moi dans ma famille. Voilà. Puis, aujourd'hui, ben, j'ai l'âge et puis les expériences, mes lectures, l'écoute de vos émissions, Brigitte, j'aime à le dire. Voilà, et ça nous construit, ça nous permet de réfléchir et effectivement, bien sûr,
0: vous avez rencontré, mais vous avez eu des enfants dans cette histoire?
1: Ah ben oui.
0: Bon, et ben c'est ça le côté positif sur lequel il faut vous appuyer, c'est que malgré tout, il y a cette famille là que vous avez pu construire. Vous êtes et puis en prendre le meilleur de quelque chose qui va vous permettre aujourd'hui de vous découvrir vraiment.
1: Oui, puis moi j'ai pu parler avec mes enfants. C'est vrai que j'ai vraiment fonctionné différemment. Donc oui, exactement ça. On en tire des leçons pour soi-même et puis bien pour nos enfants.
2: On passe de l'aventure, ça veut dire on est d'accord, on a des choses en commun et on va partir ensemble et on verra où ça nous mène. Ah, on construit.
1: Oui,
2: et quand on construit, c'est là que le mot maturité arrive. Ça veut dire, je sais qui je suis, je sais ce que je veux, et j'ai une petite idée de ce que je veux, où je veux aller. Et donc, ça, c'est un contrat qui est clair dès le départ.
1: Oui, une stabilité émotionnelle, j'avoue quand même que ça m'a aussi, ça me permet de voir les choses très, très différemment, quoi. Et de ne plus vivre dans des illusions, mais être, dans une réalité de ce que je suis moi aussi.
0: Oui, je crois que c'est toute la difficulté pour la femme, plus que pour l'homme encore, je crois. C'est ne pas trop idéaliser l'amour.
1: Ah oui.
0: Mais ça fait partie du féminin, hein, qui est souvent petite princesse qui cherche son prince.
1: Et pourtant, je reste encore fleur bleue, c'est-à-dire que...
0: Ben oui, mais il faut garder. Il faut garder. Il faut garder. Moi aussi, je suis encore capable de pleurer devant un film très romantique. Et c'est pas grave, ça. C'est, il faut garder cette part de nous, mais il faut apprendre à se protéger et quand même à ouvrir les yeux, parce que...
2: Être gentil, ça veut pas dire être faible.
1: Oui, il n'y a que dans les albums de jeunesse où les méchants ont des grandes dents et sont déguisés en loup. Et ça, on l'apprend justement.
0: Oh bah regardez, le petit chaperon rouge, il se fait bien manger par le loup quand même, hein, de toute façon.
1: Exactement, hein. Mais c'est qu'après qu'on se rend compte que, ben, bon, allez, hop, c'est comme ça que ça fonctionne, ils ont des masques.
0: Les contes de fées, hein, sont toujours intéressants à revisiter parce qu'ils nous racontent bien toute la complexité de la nature humaine.
1: Exactement, vous avez raison.
0: Merci Aurore, en tout cas. Merci.
2: Merci à vous.
0: On va conclure avec Valérie qui nous rejoint et qui veut réagir aussi sur ce sujet.
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1: Eh bien, on continue à évoquer la transparence. Je crois que quand même, si vous nous écoutez depuis quelque temps, vous avez compris qu'on n'est pas tellement Christian Richaud, mais moi, pour la transparence. Je rappelle en tout cas que vous pouvez découvrir les trois secrets des couples qui durent dans le livre de Christian Richaud. Vous êtes psychanalyste et thérapeute et vous nous rappelez à quel point, bah oui, le couple, c'est un travail, hein.
7: C'est une construction.
1: Ça ne se fait pas en un jour et il faut sans cesse essayer de voir comment on réajuste les deux membres du couple.
7: C'est un feu de cheminée qu'on a allumé, mais derrière, il faut remettre des bûches.
1: Et absolument. Bonjour Valérie.
8: Bonjour Brigitte, bonjour Christian, merci de m'accueillir sur votre antenne.
1: Je vous en prie.
8: Voilà, dans cette émission très intéressante sur le couple. Et moi, j'ai plusieurs expériences dans le temps. Et donc, à l'issue d'un premier mariage dont j'ai divorcé à 36 ans.
1: Oui.
8: Alors, comme la précédente auditrice, hein, j'étais très fleur bleue, je me suis mariée pour la vie, j'ai rêvé à beaucoup de choses. J'ai atterri assez violemment sur la réalité des choses. Et ce que je me suis promis quand j'en suis sortie, c'est que plus jamais je ne me mets en vulnérabilité, plus jamais je donne à quelqu'un, ni encore moins enfin un mari ou un homme, la possibilité de m'atteindre.
1: Merci Valérie de dire ça parce que c'est un peu ce que venait de dire Aurore aussi. Je vais évidemment donner la parole à Christian Richaume. Là, on voit des réactions. C'était tout comme ça et puis maintenant ça va être tout le contraire.
7: Ouais.
1: Ça, c'est toujours signe de
7: C'est une réaction.
1: Oui.
7: J'ai ouvert mon cœur. J'ai été blessé. J'ai montré ma vulnérabilité. On l'a utilisé. On m'a manipulé. Maintenant, je ferme tout. Sauf que si je ferme tout, je suis pas prêt de faire rentrer quelqu'un dans mon cœur. Donc, c'est pour ça que la phrase de notre séquence d'aujourd'hui, c'est ça dépend.
8: Alors,
7: ça dépend de quel sujet, ça dépend du temps. On ouvre son cœur progressivement et il y a certains sujets, pas tous.
8: C'est bien ça. Mais en fait, je n'ai pas renoncé à ouvrir mon cœur, au contraire. J'avais bien envie de vivre à 36 ans. On est encore jeune et on a envie de... En tout cas, moi, j'avais beaucoup envie de vivre et d'aimer et d'expérimenter. Et donc, j'ai reconstruit une relation, mais en posant mes propres règles, et notamment avec un cadre de non-exclusivité, et en étant moi-même extrêmement indépendante économiquement.
1: Oui, donc c'est bien ce qu'on voit, hein. C'est-à-dire que là,
0: Pas question de vous livrer totalement. On garde des bouées de secours, hein, puisqu'on est polyamoureuse. On reste indépendante, et c'est une manière finalement de se protéger, mais quand même d'une certaine manière de pas s'ouvrir à l'autre, quoi. Vous voyez ce qu'on veut. Alors après, pourquoi pas, hein, c'était une bonne solution pour arriver à oser repartir dans une histoire, mais c'est pas enfin, ça correspondait peut-être pas à votre idéal de départ, hein.
8: Ah, on est très loin, mais l'idéal de départ, il a été bercé, comme on disait, par tous les contes qu'on a pu lire quand on est gamine et quand on est une jeune fille dans les années 80. Notre objectif, c'est vraiment d'avoir un mari, de se marier, d'avoir une famille, et tout le reste est secondaire, entre guillemets. Donc évidemment, le chemin est fait, et je ne le regrette pas, et pour rien au monde, je retourne en arrière. Le fait est que j'ai rebondi avec ce mariage qui a duré 20 ans.
0: Le deuxième, donc, hein.
8: Le deuxième,
0: oui.
8: Qui se termine cette rentrée de septembre 2026.
0: C'est bien, un mariage qui dure 20 ans, vous savez, c'est plutôt bien.
8: Bah, hein. Non, mais ce n'est pas un échec, c'est une réussite qui prend fin, mais ce n'est pas un échec.
0: Oui.
8: Donc,
0: non mais c'est vrai, il faut aussi comprendre aujourd'hui que arriver à être 20 ans en couple, dans un couple qui a fonctionné, c'est déjà pas mal, hein.
8: Mais c'est très bien.
7: C'est comme les courses à pied, si vous faites 10 km c'est bien, ouvert. 20 km c'est mieux.
8: Et oui, mais 20 ans dans un couple ouvert, dans un couple qui vit librement le polyamour, et dans ce cadre-là, ce qui a été expérimenté, bon, dès le départ, il y a un très grand respect dès le début pour ce que j'ai posé pour le début de cette relation.
0: Alors justement, c'est intéressant, oui. dans le polyamour. Alors qu'est-ce qu'on se dit et qu'est-ce qu'on ne se dit pas ?
8: Et ça, c'est intéressant parce que nous avons commencé dans les années 2010, le polyamour, et dans les années 2014-15, on a commencé à plus en parler, depuis 2020 aussi, mm-hmm. Et c'est devenu quelque chose d'assez politisé, une remise en question aussi sociétale pour certains, et les témoignages qui étaient donnés avec des règles précises, et notamment une règle de devoir absolument tout se raconter quand on revient d'un date, ben nous... C'est parce qu'on a mis en pratique, parce que ça m'a paraissait pas sain, et en tout cas, c'est pas ce que j'avais envie de vivre. Et ma façon de voir les choses, c'est que quand on est un couple, avec mettons moi et mon mari, qui est la relation socle, quand on a une relation, qu'on passe une soirée ou des vacances ou un week-end avec quelqu'un avec qui on est aussi en relation, quand on revient à la maison, on n'a pas besoin de raconter notre intimité, en fait. L'intimité du couple appartient au couple en question. Mmh. Et donc moi, je n'ai jamais étalé les expériences intimes entre mes différents partenaires, à mes différents partenaires. C'est quelque chose qui appartient au couple, et je trouve qu'on s'abîme à tout se raconter dans le détail et qu'on rentre dans quelque chose de peut-être plus malsain, ou en tout cas de l'ordre du fantasme.
0: Et lui, il vous racontait ou pas non plus ?
8: Du tout.
0: D'accord. Donc vous.
8: Oui, encore moins.
0: Oui, non, mais bravo, parce que les couples polyamoureux qui arrivent à tenir 20 ans, c'est pas si fréquent. Donc bravo.
7: C'est juste une question d'équilibre, en fait. Quand on est dans l'exclusivité, il faut qu'on soit tous les deux d'accord sur les règles. Quand il y en a un qui franchit c'est la ça. Règle, ça marche plus. Dans le polyamour, il faut que ce soit équilibré. Parce que s'il y en a un qui a une relation multiple et l'autre pas, au bout d'un moment, ça devient compliqué. Moi, ça m'a plu quand vous m'avez dit, j'ai recommencé mes relations en mettant un cadre. En fixant quels étaient mes besoins, mes envies. Voilà. Je mettrais juste une question. Est-ce que votre cadre, il est défini par vos peurs ou par vos envies ?
8: Alors, certainement qu'il y a 20 ans, il était pas mal défini par mes peurs. Mais surtout par la certitude que je savais que j'allais encore aimer. Je savais que c'était pas le dernier amour de ma vie. Je n'avais pas cette envie-là avec lui. Et je savais que j'aurais encore d'autres histoires, et je voulais pas m'en priver, surtout. Je voulais surtout pas, si on m'avait dit tu t'engages là et tu promets que c'est ta dernière relation, c'est ce que tu veux, et tu rencontreras plus jamais personne, j'y serais pas allée. J'y suis allée avec l'idée que j'étais libre, que je ne m'empêchais de rien, Et aujourd'hui, je suis en couple avec quelqu'un que j'ai rencontré il y a plus de 8 ans, avec qui nous étions en relation à 3.
0: Donc, c'est durant votre couple polyamoureux que vous avez rencontré quelqu'un d'autre avec qui vous avez envie aujourd'hui de vivre, ce qui provoque, ce qui a provoqué la rupture.
8: Nous avons vécu à 3 pendant 8 ans. Et en fait, tout simplement, la rupture vient du fait que la compagne de mon mari, entre guillemets, est à 1000 km. Et qu'à un moment, bon, on fait des choix. Il estime qu'il a des choses à vivre de ce côté-là. Et que la relation ici, on a été au bout des choses. Ça fait 20 ans quand même. Et donc, on accepte cette séparation et ce divorce. Mais... Il
0: n'y
8: a pas de...
0: Oui, ça se passe.
8: L'enjeu,
0: ça...
8: c'est de le laisser vivre, c'est d'accepter qu'il
0: puisse vivre. Et puis vous avez... Et puis vous avez aussi, visiblement, une relation. Et ce nouveau compagnon, vous envisagez aussi de partir sur du polyamour ou pas?
8: Je n'éprouve pas ce besoin aujourd'hui. Après, on se calme, hein. Voilà.
0: Oui, mais c'est ça qui m'intéresse, parce que je crois que le polyamour, encore une fois, c'est une solution aujourd'hui qui est beaucoup plus répandue, et pourquoi pas, mais je pense pas que ce soit une solution définitive. Je pense que c'est des moments où on a besoin de s'autoriser de découvrir des tas d'autres.
8: Je suis convaincue que le polyamour, dans ce cas-là en tout cas, que 20 ans de polyamour, je crois quand même que...
0: Ça va, vous avez...
8: C'est ses preuves.
0: Vous pouvez en parler, oui.
8: Je crois que dans ce cas-là, ça nous a permis, quand on a eu le coup de cœur ailleurs, en fait, de ne pas rompre quelque chose qui n'était pas prêt à être rompu. Comme on se sent obligé normalement de faire un choix... On tombe amoureux de quelqu'un, on se dit, non, c'est mon mari, mais je l'aime quand même, mais qu'est-ce que je vais faire, mon Dieu, il faut que je divorce. Et on arrête une relation qui était peut-être pas prête encore à s'arrêter et qui n'avait pas fini de consommer, entre guillemets. Et le polyamour, ça m'a permis, en fait, de faire comme une dérivation, de vivre pleinement ce que je voulais vivre avec mon nouveau partenaire, tout en continuant à vivre ce que j'avais à vivre avec mon mari. Et c'est vrai que là, on est arrivé au détachement final, entre guillemets, avec beaucoup d'apaisement, parce qu'on est convaincu qu'on a été au bout de ce qu'on avait à partager. Et sans le polyamour, on l'aurait pas fait, parce que soit je ne serais pas autorisée à être heureuse avec l'homme avec qui je suis aujourd'hui, soit j'aurais brisé un truc avant la fin, et je serais peut-être restée morfondue à... Qu'est-ce qui se serait passé si j'étais quand même restée et si j'avais pas fait ce choix et on avait encore des choses à vivre. Là, on a été au bout.
0: Ben merci de votre témoignage. Vous vouliez réagir pour conclure, Richard... Je sais pas pourquoi je vous appelle Richard, excusez-moi, Christian Richaume.
7: Non, ce qui est très important dans ce genre de relation, c'est que ça soit pas nos peurs qui nous dirigent et qu'on le fasse par envie et par équilibre. On le fasse par envie, par volonté, et que ça soit partagé par les autres. Et si c'est les deux ingrédients, l'envie et l'équilibre, ça fonctionne. Par contre, si c'est par peur, au bout d'un moment, on la retrouve, sa peur.
0: Oui, de toute façon, même si nos peurs, évidemment, elles sont là et elles cachent souvent des désirs en plus. Donc c'est très très compliqué. Non, mais ce qu'on entend quand même dans le témoignage de Valérie, quoi qu'il en soit, c'est une assez grande maturité et visiblement une assez bonne communication avec son partenaire, parce qu'ils ont tenir 20 ans dans un couple polyamoureux. Moi, je pense que c'est pas si fréquent que ça.
7: Et est-ce qu'il faut tout se dire? En fait, ils ont posé un cadre. Il y a des choses qui se disent,
0: absolument,
7: des choses qui se disent pas. Et comme le cadre, il est admis par les deux.
0: Et c'est le même, donc ça fonctionne.
7: Voilà.
0: Absolument. Merci à tous. Merci beaucoup, Christian Richaume. Je rappelle le titre de votre livre, Les trois secrets des couples qui durent. C'est aux éditions Solar. Tout de suite, vous retrouvez Marie pour C'est votre avenir. Notre gagnant, c'est Corentin, qui habite en Loire-Atlantique. Et demain, nous serons avec Guillaume de Brébison. Et on évoquera la reconstruction après une épreuve grâce à l'amour, une sorte d'amour agapé en quelque sorte.
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0: Il est 16h.
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0: Les infos, nous retrouvons Elsa Ruot.
26: Bonjour à toutes et tous. Près de 10% de grévistes dans la fonction publique de l'État aujourd'hui, c'est ce qu'indique le ministère de l'Action et des Comptes Publics. Le ministère de l'Éducation comptabilise, lui, 14% des enseignants en grève. L'intersyndicale de la fonction publique appelait à défendre le pouvoir d'achat. Plus de 160 manifestations avec notamment 10 000 manifestants à Bordeaux selon la CGT, près de 4 000 à Marseille selon la préfecture et 2 000 à Nice. Et à Paris, le défilé se poursuit et les fonctionnaires sont rejoints par les pompiers. Ils sont plusieurs milliers mobilisés pour demander plus de moyens. Une délégation est reçue par le ministre de l'Intérieur, Laurent Nunez. Il existait en France depuis 1896. Le chausseur André va disparaître. L'entreprise en cessation de paiement a été placée aujourd'hui en liquidation judiciaire. Elle a compté jusqu'à 500 magasins dans les années 80, mais il n'y en avait plus qu'une dizaine après plusieurs années de difficultés financières. Marine Le Pen assure avoir une confiance absolue envers Jordan Bardella. La candidate du Rassemblement National à la présidentielle a pris la parole après l'enquête de Mediapart. Elle révèle des propos antisémites attribués au président du RN datant d'il y a 13 ans. Marine Le Pen promet de contre-attaquer. Jordan Bardella lui dénonce les prémices d'une guerre totale contre son parti avant l'élection de l'an prochain. Ce ne sera finalement pas 67 ans, mais 65, l'âge légal de départ à la retraite voulu par Édouard Philippe. L'ancien Premier ministre, candidat à la présidentielle, a défendu ses propositions dans une vidéo publiée sur YouTube. Il faut, dit-il, prendre les bonnes décisions avant que la crise financière arrive. Édouard Philippe propose de porter progressivement la durée de cotisation à 45 ans. Et puis lui aura 40 ans demain. Olivier Giroud évoque dans l'équipe la retraite qui approche. C'est très probablement ma dernière saison, confie l'attaquant du LOSC, et il ajoute qu'il profite de chaque instant. Olivier Giroud a déjà mis un terme à sa carrière avec l'équipe de France il y a 2 ans. Voilà pour l'info. Bon après-midi.
0: Merci Elsa Ruot.
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0: Bonjour à toutes et à tous, bienvenue dans C'est votre avenir. Alors aujourd'hui, c'est la journée mondiale du cœur. Alors bien sûr, prendre soin de son cœur, c'est prendre soin de sa santé. Mais j'ai envie aujourd'hui de vous parler aussi de cet autre cœur, celui qui aime, qui doute, qui a parfois été blessé, mais qui continue malgré tout à battre, à espérer, à croire que quelque chose de beau peut encore arriver. Parce qu'on traverse tous des moments où l'on se demande, est-ce que je dois rester, partir, recommencer, oser. Et cette période, parfois, elle est compliquée. Vous savez quoi? Eh bien, même lorsque la vie nous bouscule, il reste toujours quelque chose à construire. Alors aujourd'hui, eh bien, écoutez encore plus votre cœur et n'oubliez pas de vous écouter vous. Et si vous avez besoin d'y voir plus clair sur votre vie sentimentale, professionnelle, familiale, eh bien, appelez-nous dès maintenant au 0826 300 300 ou pour les plus timides, vous pouvez envoyer un SMS à venir 7 20 18, votre question, votre date de naissance et je vous réponds en direct de l'émission.
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0: 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Et tout de suite, je vais répondre à Nathalie. Nathalie qui nous a envoyé un SMS. Ma fille va partir s'installer et travailler à l'île de la Réunion en 2027. Ma question est, vais-je partir à la Réunion et quitter mon travail pour la rejoindre courant 2027? Alors, chère Nathalie, oui, je ressens un départ vers votre fille à la Réunion, mais peut-être pas 2027, moi je dirais plutôt 2028. Voilà Nathalie. Et tout de suite, on va accueillir Valérie dans C'est votre avenir. Bonjour Valérie.
3: Bonjour Marie.
0: Bienvenue dans C'est votre avenir. Vous nous appelez d'où Valérie?
3: De la région lyonnaise.
0: De la région lyonnaise. Et alors qu'est-ce qui se passe? Qu'est-ce qui vous arrive ma chère Valérie?
3: Alors j'appelle pour ma fille qui actuellement, elle travaille. Par contre elle souhaiterait évoluer. C'est quelqu'un qui a très envie d'avancer dans la vie. Oui. Et voilà, je voulais savoir dans quel secteur professionnel elle pouvait se diriger pour pouvoir évoluer dans la vie.
0: Alors, moi, ce que je ressens pour elle, c'est plus la beauté, tout ce qui est esthétique, événementiel. C'est pas une jeune fille qu'on peut enfermer dans un bureau. Et pour moi, actuellement, elle travaille dans un bureau et je me demande même s'il n'y a pas du médical autour d'elle. Dans quoi elle travaille, votre fille, Valérie ?
3: Oui, elle est secrétaire médicale.
0: Voilà. Et en fait, elle n'est pas à sa place. Je pense que pour elle, ça commence à être un peu lourd. Elle ne peut pas être enfermée dans un bureau. C'est une personne qui a besoin d'être en extérieur, de bouger, de faire plusieurs choses. C'est une petite qui a plein de capacités. Elle est créative. Il y a l'artistique sur elle aussi. Est-ce qu'elle a des passions ?
3: Oui.
0: Hein ? Et ça, il faut qu'elle aille explorer ses passions parce qu'il faudra que ce soit à côté de ce qu'elle va mettre en place au niveau du travail. Et il y a l'esthétique. Est-ce qu'il y a la beauté un peu comme ça peut être la beauté des lieux ? Il y a quelque chose qu'elle a déjà fait pour moi où elle peut revenir là-dessus ? Est-ce qu'elle a déjà fait des choses sur la beauté des lieux ? J'entends la beauté des lieux. Remettre en beauté des maisons, des choses comme ça.
3: Oui. Elle a fait son cursus dans l'architecture d'intérieur.
0: Ça, c'est quelque chose où elle va revenir. Elle va revenir là-dedans. C'est quelque chose qui est fait pour elle. Tout ce qui est la beauté, l'artistique, tout ça, c'est pour elle. Et en fait, elle peut pas être sur qu'un domaine, cette petite. Ça fuse tellement dans sa tête. Elle doit être très anxieuse, d'ailleurs, comme jeune fille, non?
3: Je sais pas, ou elle le transparaît peut-être pas.
0: Ouais, parce que pour moi, son cerveau, il travaille tout le temps. Et là, dans le premier semestre, il y a un changement qui arrive avec une stabilité. Elle va trouver et ça en lien avec la beauté. Donc, je pense qu'elle revient à ce qu'elle a fait ou alors dans le même univers. Et il y a un contrat de travail sur le premier semestre.
3: Ah, premier semestre, ouais, là, 2027. Il y a un changement.
0: Ouais, je pense que sur le premier semestre 2027, elle va changer. Elle ne se plaît plus d'accord. Où elle est, déjà. Elle a fait le tour. Elle vous en parle ou pas ?
3: Effectivement, oui, elle s'ennuie.
0: Voilà. Mais oui, elle est derrière un bureau, c'est pas fait pour elle. Et pour moi, elle va bouger sur l'année 2027. Alors, attention les temps encore, chers auditeurs. Parfois, ça peut être décalé, hein, sur les temps. On peut ne pas être très précis. Mais quand même, sur 2027, pour moi, il y a un changement pour elle qui revient à la beauté des choses. Et l'événementiel aussi, c'est fait pour elle. La créativité. Vous verrez qu'elle sera sur plusieurs domaines, cette jeune fille. Elle fera plusieurs choses. Elle restera pas que sur une chose. Alors vous, ça doit vous faire un peu peur. J'imagine, en tant que maman.
3: Comment tout gérer?
0: Il faut pas. Faites-lui confiance. Vous verrez qu'elle y arrivera. Moi, j'ai aucun doute pour votre fille.
3: Effectivement, vous me parliez d'anxieuse. Effectivement, quand elle est parfois anxieuse de pas arriver à tout gérer.
0: Oui. Parce qu'elle a trop de choses. Elle met trop de choses. Elle est tellement créative que ça fuse tout le temps dans sa tête. Donc, du coup, elle essaye de mettre tout en place. Mais en réalité, il faut qu'elle ait 2-3 activités, mais pas plus. Et vous verrez qu'elle fera plusieurs choses. Elle peut pas rester sur une seule activité. Sinon, elle n'avance pas. Elle s'ennuie, elle devient mélancolique et elle est plus créative, en fait. Elle s'enferme.
3: D'accord. Mais c'est plusieurs choses en même temps.
0: Oui.
4: Parce qu'elle a un côté passionnel, et pour moi, sur la passion, il faut qu'elle fasse exister sa passion à côté de ce qu'elle fait.
3: D'accord.
4: Quelle est sa passion?
3: Là, pour l'instant, c'est la moto et le patinage artistique. Donc,
4: la moto ou le patinage artistique, il faut qu'elle se donne dans sa passion à côté de ce qu'elle fait. Et vous verrez que c'est une petite qui va se stabiliser. 2027, c'est une belle année pour elle.
3: D'accord.
4: D'accord? Donc, soyez tranquille, ne stressez pas, Valérie. Faites-lui confiance.
3: Très bien. Merci beaucoup.
4: Merci à vous aussi de nous suivre dans C'est votre avenir. Merci, Valérie.
3: Bonne journée, au revoir.
4: Merci, vous aussi. Et tout de suite, je vais répondre à Chantal. J'aimerais savoir si mon travail d'accompagnement énergétique va bien se développer et si je vais avoir plus de clientes. Alors, chère Chantal, oui, ne lâchez rien. Il y a des petits passages à vide en ce moment, je pense, pour tout le monde. Hein, on est tous un peu dans l'épreuve, mais vous inquiétez pas, ça va revenir. Et dans les 4-5 mois, Chantal, il y a des choses qui vont bouger pour vous. Donc, pas d'inquiétude, ça reprend et vous allez avoir plus de clientes. Et tout de suite, on va accueillir Anne-Lise dans C'est votre avenir. Bonjour Anne-Lise.
5: Bonjour Marie, bonjour tout le monde.
4: Bienvenue dans C'est votre avenir. Vous nous appelez d'où, Anne-Lise ?
5: De Perpignan.
4: De pardon ?
5: De Perpignan.
4: De Perpignan. Et alors, qu'est-ce qui vous arrive, Anne-Lise ?
5: Alors, moi, ce qui m'arrive, c'est que je me retrouve bloquée avec mon compagnon et mon enfant depuis maintenant quelques temps.
4: Ouais.
5: On attend un changement d'habitation, un changement de profession. On attend des changements et en fait, on se retrouve bloquée, on a l'impression que ça dure. On essaye de mettre des choses en place, on attend des perches qu'on n'a pas.
4: Ouais.
5: Et on aimerait savoir, expliquer le pourquoi. Pourquoi ce blocage? Pourquoi cette stagnation?
4: Alors, parfois, c'est ce que je vous explique souvent, chers auditeurs qui nous écoutez de la maison, du travail, c'est une clé aussi pour vous tous. Quand les choses ne se font pas, il faut pas le voir comme quelque chose de négatif. C'est que c'est parfois pas le bon moment. C'est une protection. Parce que si vous allez maintenant sur ce nouveau lieu de professionnel, peut-être que ce ne serait pas le bon. Il faut pas le prendre comme quelque chose de dur. En réalité, pour moi, c'est pas très loin. Hein, ça arrive pour vous, Anne-Lise. Hein. Dans les 5 mois, ça se débloque et je vois même un déménagement. Vous voulez déménager aussi.
5: Hein,
4: pour agrandir. On voit que la famille s'est agrandie, là.
5: Oui, il y a 20 mois, ouais.
4: C'est ça. Voilà. Et ça, donc, plus en recherche par rapport à ce déménagement depuis ce temps-là.
5: Voilà. On est ouvert à plusieurs endroits. Est-ce que vous nous voyez rester dans notre département, monter?
4: La coquine. Là, vous avez plein de questions à la fois et vous savez que vous êtes plusieurs à attendre, ma chère Anne-Lise. Donc, on va surtout rester sur la première question. Et n'hésitez pas à nous rappeler si vous en avez plusieurs. Mais malheureusement, je suis obligée d'être sur une question pour chaque auditeur parce que sinon, y a les autres attendent et c'est pas juste. Si je commence, hein, vous me comprenez, hein, bien sûr. Et ça n'a rien de méchant. Je veux vraiment faire plaisir à tout le monde. Mais en tout cas, Anne-Lise, moi, ce que je vois, c'est que dans les 5 mois, ça se débloque. C'est-à-dire qu'il y a des choses qui vont bouger et professionnellement et sur le déménagement. Il y a un lieu qui s'acte dans les 5 mois. 5 mois, c'est fin d'année, début d'année. Donc le temps où ça ne se fait pas, le prenez pas comme une malchance. Lâchez prise. Faites confiance en la vie. Quand c'est pas le moment, c'est pas le moment et c'est de la protection. Retenez ça.
5: D'accord. Eh bien.
4: Voilà, Anne-Lise.
5: Je vous remercie beaucoup.
4: Eh ben, je vous en prie. Et puis, je vous souhaite une belle journée. Merci à vous de nous suivre.
5: Merci. Bonne journée.
4: Merci.
5: Au revoir.
4: Si vous êtes en voiture, au bureau, où que vous soyez, vous pouvez nous poser toutes les questions au 0826 300 300. C'est la journée mondiale du cœur. Alors, moi j'ai une question pour vous, votre cœur. Qu'est-ce qu'il essaie de vous dire en ce moment? Une histoire qui vous fait douter, une décision que vous n'arrivez pas à prendre? Alors n'hésitez pas, appelez-nous au 0826 300 300. À tout de suite sur Sud Radio.
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4: De retour sur Sud Radio dans C'est votre avenir. Vous vous posez des questions sur votre avenir sentimental, professionnel, sur vos enfants, les examens, tout ça. Vous pouvez nous appeler au 0826 300 300 ou bien nous envoyer un SMS avenir 72018, votre question et votre date de naissance. Et ça tombe bien, je vais répondre à Anne qui nous a écrit « Bonjour Marie, est-ce que je vais réussir à vendre mon commerce et quand ?» Merci beaucoup pour votre tour. Alors, chère Anne, oui, vous allez acter la vente de ce commerce, mais pas tout de suite. On sent qu'il y a des blocages. J'ai plus fin 2027, début 2028. Voilà, Anne. Et tout de suite, on va accueillir Christine dans C'est votre avenir. Bonjour, Christine.
30: Bonjour, Marie. Alors, moi, j'ai une question au niveau professionnel.
4: Oui.
30: J'ai démissionné il y a environ un an et demi de mon travail où j'avais passé près de 30 ans pour suivre mon mari à l'étranger.
4: J'allais vous poser la question, je ressentais l'étranger. Donc vous avez suivi votre mari à l'étranger.
30: Voilà. Et puis ma situation personnelle est compliquée et donc j'ai besoin de retravailler. Donc j'ai repris contact avec mon ancien employeur. Mais bon, j'ai pas encore de réponse. Donc pensez-vous que je vais pouvoir reprendre une activité professionnelle?
4: Donc votre question, c'est est-ce que vous allez reprendre une activité professionnelle après tout ce changement, le départ à l'étranger, le retour? Moi, je ressens une possibilité de signer quelque chose entre l'automne et l'hiver, mais ce que je ressens surtout, c'est un possible retour à l'étranger, comme si une nouvelle opportunité pouvait vous y ramener. Est-ce que ça, c'est possible aujourd'hui, Christine?
30: Là, en fait, oui, je m'en vais dimanche, mais c'est pas pour longtemps, en fait.
4: C'est pas pour longtemps.
30: Non, c'est pour mon déménagement. C'est pour aller chercher mes affaires, en fait.
4: Et est-ce qu'il peut pas se passer quelque chose là-bas, une opportunité ou quelque chose qui va faire que vous restez? Parce que il y a effectivement, vous pouvez être resté en France sur l'automne et l'hiver. Il peut y avoir une proposition, mais vous verrez que par la suite, moi, je ressens l'étranger. Il y aura de nouveau l'étranger pour vous.
30: Bon, parce que mon mari y est encore. Mon mari est encore, mais en ce moment, bon, on traverse des difficultés. Voilà. Et donc, moi, je rentre en France. Lui, va y rester encore. Mais normalement, pas pour longtemps non plus. C'est ce qu'il m'a dit. Donc, je sais pas. Mais moi, je vais chercher mes affaires, en fait. Je vais faire mon déménagement et je voudrais retravailler en France.
4: En France, oui, sur l'automne-hiver, vous allez trouver du travail. Automne-hiver, moi, j'ai cette période-là où vous signez quelque chose. Mais vous verrez que ce sera pour qu'un temps, il y aura de nouveau un départ à l'étranger. Est-ce que votre mari, il a un travail qui l'emmène à voyager et à être parfois à l'étranger?
30: Oui, aujourd'hui, oui, mais bon, on est pris de la retraite. Donc, voilà, normalement, ça devrait se finir, quoi.
4: J'espère qu'on aura de vos nouvelles. Et vous nous direz quand vous partez à l'étranger.
30: La question, c'était en fait si j'avais reprendre une activité professionnelle, mais vous pensez que ça sera dans mon ancienne entreprise?
4: Pour moi, ça peut, parce que c'est assez rapide quand même. Je ressens l'automne et l'hiver où les choses bougent et se mettent en place. Donc oui, ça peut être l'ancienne entreprise où on vous propose quelque chose. Mais ce sera encore une fois qu'un temps, vous verrez. Et j'espère qu'on aura de vos nouvelles.
30: Bon.
4: On se rappellera de vous.
30: D'accord. Merci beaucoup pour votre éclairage. Merci
4: Marie. À vous, Christine. On vous souhaite une belle journée. Merci. Je vais répondre à Isabelle qui nous a envoyé un SMS. Mon couple va-t-il s'en sortir avec Hervé? Je suis perdue. Chère Isabelle, on sent que c'est compliqué. Et alors, moi, j'ai une épreuve surtout sur 2027 où on sent qu'il peut y avoir une rupture. Alors, il va falloir tout donner là maintenant parce qu'on sent qu'Hervé, il est sur le point de partir. Mais vraiment. Et 2027 va être très fragile. Alors, on remet tout dans le couple, il y a des clés parfois dans les couples, on se perd un peu physiquement, charnellement. Peut-être redonner un petit peu ce côté-là et vous verrez qu'il y a des belles choses qui peuvent se redessiner. On peut sauver et éviter cette épreuve qui arrive sur 2027. Voilà, chère Isabelle, merci de nous suivre dans C'est votre avenir. Si vous aussi, comme Isabelle, vous voulez nous envoyer un SMS, vous faites avenir 72018, votre question et votre date de naissance. Et tout de suite, on accueille Antoinette dans C'est votre avenir. Bonjour Antoinette.
1: Bonjour Marie.
4: Bienvenue dans C'est votre avenir, Antoinette. Vous nous appelez d'où ?
1: Du côté de Narbonne.
4: De Narbonne. Et alors, qu'est-ce qui se passe à Narbonne ?
1: Bah, à Narbonne, tout va bien, sauf que on a acheté, moi et mon mari, et on a mis les enfants dans l'eau.
4: Oui.
1: Mes deux enfants, mes deux garçons.
4: Oui.
1: Un appartement à Gaillac.
4: D'accord.
1: Mon petit dernier, 22 ans,
4: oui.
1: il est en CDI, mais en alternance. Et il ne trouvait pas de logement parce que les agences ne voulaient pas louer à quelqu'un qui était en alternance.
4: En alternance, oui, qui n'avait pas de CDI, justement.
1: Voilà, c'est
4: d'accord.
1: Ça. Et il y a toujours une période d'essai dans un CDI.
4: Et oui.
1: Donc voilà, donc en fait le temps passait et aux vacances scolaires on disait oh là là, il commence le 1er septembre, il faut se dépêcher. Mon mari dit bah, pourquoi on n'achèterait pas ? Il dit il est là de minimum 2 ans, il dit on loue 2 ans, enfin il y habite 2 ans et après soit on le revend, on verra.
4: Ouais.
1: Sauf que sa petite copine n'a pas voulu y loger. Elle a dit non, elle dit moi je veux ameubler, voilà, donc ben forcément il a suivi.
4: Oui.
1: J'ai acheté quand même cet appartement et c'est mon autre garçon qui a logé un an.
4: D'accord, et aujourd'hui cet appartement il est vide et on veut le vendre.
1: Ben, mon mari veut le vendre, mais moi j'hésite.
4: Ah oui, je ressens que vous voulez pas. De toute façon, donc votre question c'est est-ce qu'il va se vendre, c'est ça ?
1: Ben est-ce qu'on le vend ?
4: Moi, ce que je ressens, cet appartement, c'est qu'il n'y a pas une vente dans l'immédiat. Hein, parce que je pense qu'il y a un de vos enfants qui va revenir dans cet appartement. Mais à terme, pas tout de suite, hein, dans quelques années, je dirais 3-4 ans, ce lieu sera vendu, oui. Il y a une vente sur ce lieu. Mais pas dans l'immédiat. Dans l'immédiat, il va resservir à un de vos enfants.
1: Donc, ouais. Donc, c'est pour ça que je me suis dit, je vais le garder, parce que avec sa copine, c'est sur le point, c'est litigieux, quoi.
4: Ouais.
1: Donc je me suis dit, au moins, s'ils arrêtent leur couple,
4: relation, il peut revenir dans cet appartement.
1: Voilà.
4: Et vous avez eu un...
1: Qui à la base était pour lui.
4: Voilà, mais vous avez un cœur de maman qui a bien ressenti, qui ressent vraiment énormément les choses. Donc vous avez eu raison de vous écouter. Et j'espère que votre mari va vous écouter et ne va pas vouloir le vendre. Parce que lui, il veut vendre.
1: Ouais, lui, il ne veut pas s'embêter avec.
4: Et oui. Et oui, mais moi je le conseille d'attendre encore quelques temps parce que vous avez un de vos fils qui va revenir vivre dans ces lieux.
1: Bah ouais.
4: Hein ? Et vous avez senti des bonnes choses, Antoinette. Vous aviez juste besoin d'avoir une confirmation.
1: Oui, voilà, ça me rassure. Parce qu'en fait, avec sa copine, ça va pas du tout. Et même avec nous, on a coupé les ponts.
4: Eh oui, c'est pas évident. Parfois, malheureusement, en tant que parent, on peut rien faire. On est obligé d'accepter la situation.
1: Voilà,
4: le temps que ça se passe et qu'il ouvre les yeux. Et voilà, on peut pas choisir leur destin amoureux, hein, à nos enfants. On doit les laisser vivre.
1: Voilà. Oui, voilà, c'est ça en fait. On a tous ouvert les yeux.
4: C'est impossible.
1: Mais il est amoureux.
4: Il doit vivre ses expériences. C'est comme ça qu'on grandit. Et si on les empêche de vivre leur expérience, ils ne peuvent pas grandir, nos enfants, Antoinette.
1: Ah oui, voilà, c'est
4: et
1: ça.
4: Oui.
1: Mais... voilà, sur une question, j'ai eu 2 réponses.
4: Ah, la coquine, vraiment.
1: mais en fait, c'était le but, c'était pour... si on le vendait, c'est qu'on le vendait, quoi.
4: Vous allez le vendre, mais pas tout de suite, pas tout de suite. Pour l'instant, il y a un enfant qui va revenir.
1: C'est pour la sécurité du deuxième.
4: C'est ça, exactement. Voilà, Antoinette. En tout cas, merci de nous suivre dans C'est votre avenir. Merci à vous d'être une fidèle auditrice et de nous faire confiance, Antoinette.
1: Je vous remercie. Bon après-midi.
4: Merci. Et tout de suite, je vais répondre à Aurélia qui nous a envoyé un SMS. Bonjour, je souhaiterais savoir si une relation se profile pour moi, car l'amour reste le moteur de la force vitale. Merci infiniment par avance pour votre réponse. L'amour reste le moteur de la force vitale. Je crois que nous sommes nombreux à ne plus pouvoir avancer quand on n'a pas l'amour. L'amour, c'est vrai que c'est un moteur, mais Aurélia, il faut avant tout apprendre à avancer sans ce moteur et avancer vous-même avec votre amour. Ça va être important. Il y a quand même une belle relation qui se dessine. Dans les 6 mois, vous pouvez faire une belle rencontre, mais il y a un cheminement à faire sur cette solitude pour vous, Aurélia. Voilà, si vous aussi vous vous posez des questions comme Aurélia, vous pouvez nous envoyer un SMS à venir 7-20-18, votre question et votre date de naissance. Et si la bonne décision n'était pas forcément celle qui rassure tout le monde, mais celle qui vous fait du bien à vous, amour, famille, travail, changement de vie, si vous êtes à un carrefour, eh bien appelez-nous au 0826 300 300. À tout de suite sur Sud Radio.
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4: De retour sur Sud Radio dans C'est votre avenir, vous vous posez des questions sur votre avenir professionnel, sentimental, sur la famille, il y a des disputes, des choses comme ça, est-ce qu'ils vont revenir? Eh bien, appelez-nous au 0826 300 300 ou bien envoyez un SMS à venir 7-20-18, votre question et votre date de naissance. Et tout de suite, je vais répondre à Dorothée qui nous a envoyé un SMS. Je voudrais changer d'orientation professionnelle, mais je ne sais pas vers quoi me diriger. Alors Dorothée, vous, il faut quelque chose où déjà vous dirigez, parce que vous n'aimez pas avoir de l'autorité au-dessus de vous. La créativité aussi, c'est très important chez vous. Donc il faut vous diriger vers des métiers où il y a de la créativité. Voilà ma chère Dorothée, n'hésitez pas à nous appeler si vous souhaitez passer à l'antenne pour aller approfondir Dorothée. Et tout de suite, j'accueille Nanette dans C'est votre avenir. Bonjour Nanette.
3: Oui, bonjour Marie, très heureuse de vous avoir au téléphone parce que vous avez une voix rassurante.
4: Oh, merci Nanette, bienvenue dans C'est votre avenir. Vous nous appelez d'où Nanette?
3: Du côté de Pyrénées-Atlantique, du côté de Pau.
4: Pyrénées-Atlantique, du côté de Pau. Et alors, qu'est-ce qui se passe à Pau?
3: Alors, moi, je voulais avoir des infos.
4: Pour un enfant, non?
3: J'imagine. Alors, pour mon dernier fils,
4: ouais.
3: J'aimerais connaître son avenir professionnel. Voilà. Dans la ville où il est maintenant, parce qu'il a déménagé un peu avant l'été. S'il ne trouve pas de travail, évidemment, il ne pourra pas rester. Et il cherche aussi une colocation. Voilà.
4: Et oui, donc une maman qui est inquiète et qui se demande que va devenir son fils. Et on sent qu'il y a une instabilité encore. Il n'est pas encore posé dans ce qu'il veut faire, votre fils. C'est ça?
3: Oui.
4: On sent qu'il se cherche.
3: C'est vrai, oui.
4: Hein?
3: Oui.
4: Moi, ce que je ressens, Nanette, pour votre fils, c'est une stabilité qui arrive sur un printemps. Hein? Donc, c'est pas encore tout de suite. On sent que c'est plus sur l'année 2027. Ça veut pas dire qu'il va rien avoir d'ici là. Il va changer de travail pour aller vers quelque chose qui lui correspond davantage. Il est en place là ou pas du tout de travail?
3: Et si, il est en intérim.
4: Voilà,
3: c'est
4: de l'intérim. Mais pour moi, il y a un changement qui arrive sur le printemps et il y aura plus de sécurité. Il aime ce qui est dans la beauté, la communication. J'ai la communication chez lui.
3: Ah oui, oui, il est très apprécié par plein de gens. Oui, c'est vrai.
4: Voilà, et vous verrez que sur le printemps, il y a une stabilité pour lui au niveau du travail et quelque chose en lien avec la communication. C'est quelqu'un qui est très, il communique, il est communicant, il peut mettre en relation, il peut vendre, il a une vraie communication chez lui.
3: Ah bon, mais tout ça, il l'a pas mis encore à l'épreuve, hein.
4: Il l'a pas mis à l'épreuve parce qu'il se cherche, mais vous verrez que l'intérim, c'est pas négatif, parce que à travers les expériences qu'il vit, il se découvre, et c'est à ce moment-là, sur le printemps, il va avoir des déclics, et pour moi, il va se stabiliser à partir du printemps.
3: Très bien. Donc, ça veut dire qu'il peut rester dans la ville où il est, il va trouver une coloc et tout va bien. D'accord.
4: En tout cas, il y a un travail, sur le travail, pour moi, il se stabilise sur un printemps.
3: Mais là où, à l'endroit où il est, c'est ça?
4: Oui, je pense que ça reste dans l'endroit où je ressens pas un déménagement. D'accord. Moi, je me suis penchée sur le travail. Votre question, c'était sur le travail.
3: Bien sûr, exactement.
4: Voilà. Et pour le travail, il se stabilise à partir du printemps. Donc, ne soyez pas inquiète. Hein, là, il se cherche encore.
3: Très bien, je vous remercie beaucoup.
4: Merci à vous.
3: Beaucoup.
4: Merci Nanette. Merci de nous suivre. Et je vais répondre à Sarah qui nous a envoyé un SMS. Bonjour, je pense à changer de département. Que ressentez-vous? Alors oui, Sarah, effectivement, vous allez changer de département, mais pas tout de suite. J'ai plus pour vous l'année 2028. Vous êtes en train de terminer un cycle. Donc il y a encore des choses à éveiller chez vous sur l'année 2027. Et là, vous allez pouvoir acter ce changement de département parce que vous serez dans une totale renaissance à partir de 2028. Voilà, Sarah. Et tout de suite, on accueille Sylvie dans C'est votre avenir. Bonjour Sylvie.
5: Bonjour Marie, merci de m'avoir sélectionné.
4: Mais bienvenue dans C'est votre avenir, vous nous appelez d'où?
5: Alors je suis actuellement en Corrèze.
4: En Corrèze, et alors qu'est-ce qui se passe en Corrèze ma chère Sylvie?
5: Alors moi normalement, enfin je suis en vacances en Corrèze dans la maison de mes parents qui sont tous les deux décédés.
4: Oui.
5: Et alors je suis propriétaire de la maison en indivision avec mes trois sœurs.
4: Oui.
5: Et alors j'ai perdu c'est pas bien grave, un bracelet en ambre il y a un petit peu plus d'un an dans cette maison. Voilà.
4: D'accord.
5: Et je voulais voir si vous pourriez m'aider à le retrouver.
4: Vous aider à retrouver ce bracelet? Alors moi je sens pas, on peut le retrouver ce bracelet mais pas tout de suite. Dans un délai plutôt de, je sais pas, dans 8 mois, vous pourriez retomber sur. Il est dans la maison le bracelet. Hein.
5: D'accord.
4: C'est sûr qu'il est dans la maison. Vous avez dû l'égarer ou quelque chose comme ça.
5: Ben oui.
4: Mais il y a surtout quelque chose qui est important, Sylvie. Oui. Je pense que vous n'y avez pas pensé. Mais lorsqu'on perd un bracelet en pierre, on peut aussi voir symboliquement un message. Peut-être avez-vous reçu ce qu'il avait à vous apporter et il ne correspond plus dont vous avez besoin aujourd'hui. Un bracelet d'ambre, ça apaise. Ouais. Hein, et quand on perd un bracelet en pierre, en général, c'est qu'on n'en a plus besoin. Donc, il faut aussi l'accepter. Et quand vous allez accepter ça, de l'avoir perdu, parce que pour l'instant, ça vous, en boucle, ça doit vous prendre la tête tous les jours, ou peut-être, en tout cas, toutes les semaines, vous y pensez à ce bracelet. Et si vous lâchez pas prise, vous n'allez pas le retrouver. Je vous assure qu'il n'est pas loin, il est dans la maison.
5: D'accord.
4: Et il est dans un endroit, pour moi, qui est... vraiment tout bête, vous l'avez déposé dans c'est pas perdu glissé du poignet, vous l'avez posé quelque part et vous vous rappelez pas où.
5: Voilà, c'est exactement ça. Ouais. En fait, j'étais avec ma sœur qui est en vacances aussi parce qu'elle vient plus souvent que moi ici.
4: Ouais.
5: Moi je viens une fois en juillet, une fois en septembre.
4: Eh oui.
5: Maintenant, voilà, c'est la deuxième année que je viens deux fois, enfin 15 jours en juillet, 15 jours en septembre.
4: Ouais.
5: Et je sais pas ce que quand je l'ai perdu, je l'avais à mon poignet, je voulais aller me laver la tête. Et ma sœur m'a dit, faut qu'on aille ramasser des prunes.
4: Ouais.
5: Parce que les pruniers étaient chargés de prunes, il fallait qu'on aille ramasser les prunes. Après, on les a préparées, on a fait de la confiture le soir et tout ça.
4: Ouais.
5: Et alors après, bon, je me suis lavé la tête après, mais alors plus moyen de savoir ce que j'ai fait mon bracelet.
4: Pour moi, vous l'avez enlevé et vous allez le retrouver. Et vous verrez que dans les 8 mois, je vous en supplie, si vous le retrouvez, ce bracelet, parce que vous savez, nos auditeurs, ils écoutent, ils suivent vos histoires. On est contents d'avoir de vos nouvelles quand vous êtes comme ça à chercher un bracelet auquel vous tenez. Mais encore une fois, prenez en compte que ce bracelet, si vous l'avez perdu, peut-être que vous n'en avez plus besoin, parce que les pierres c'est fait pour recharger certaines choses, et là peut-être qu'il faut juste changer de pierre.
5: Ça fait quoi l'ombre,
4: alors l'ombre ça apaise les douleurs, ça apaise beaucoup de choses, ça travaille sur plein de choses l'ombre. Hein? Mais pour moi, c'est que vous n'en avez plus besoin aujourd'hui.
5: Oui, parce que moi, je m'achète des trucs en pierre.
4: Voilà, ben c'est que là, vous allez être attiré vers une autre pierre, vous verrez. Promenez-vous dans des magasins de pierre.
5: Ouais. Moi j'aime bien l'ambre parce que je trouve ça, j'aime bien.
4: Ça apaise l'ambre, c'est parce que vous avez besoin d'être apaisé. C'est pour ça Sylvie. Voilà.
5: Et sinon, à votre avis, serait où? Parce que là tout de suite, je suis dans ma chambre de natale. Pas la chambre de mes parents, mais c'est ma chambre natale. Parce que moi je suis née dans la maison.
4: Moi je pense, j'ai la maison, je peux pas vous dire un endroit vraiment spécifique de la maison. Je l'ai pas, mais je sais qu'il est dans la maison. Et je pense que dans les 8 mois, vous allez retomber sur ce bracelet.
5: Ouais.
4: D'accord. Donc moi, vous nous appellerez pour nous dire dans quelle pièce il était le bracelet.
5: Oui, moi je pense que je l'ai perdu, je pense l'avoir mis dans mes affaires.
4: Ouais.
5: Je pense que je l'ai mis plutôt derrière la cuisinière, j'en sais rien.
4: Bon, en tout cas Sylvie, n'hésitez pas à nous rappeler quand vous le retrouvez dans les 8 mois et comme ça on sera très content de savoir où était ce bracelet. Et on vous remercie de nous suivre sur Sud Radio, d'être une fidèle auditrice. Merci à vous et on vous souhaite une belle journée ma chère Sylvie. Merci. Et tout de suite, je vais répondre à Delphine. J'ai eu une petite aventure avec un homme prénommé Bastien. Il y a plusieurs mois, nous sommes amis, on n'a jamais reparlé de tout ça, il souffle le chaud et le froid de nouveau. Dois-je tenter quelque chose avec lui ou rester amie? Ma chère Delphine, moi ce que je ressens de Bastien, c'est qu'il n'y a pas de stabilité. Déjà, bon, il n'y a pas besoin de ressentir les choses pour le voir dans vos écrits, mais surtout, c'est que je pense qu'il ne vous correspond pas et vous seriez déçu. Il y a plein de choses qui vous opposent. Alors, vous êtes attiré un peu par lui parce que vous n'avez pas été au bout des choses, hein, c'est très humain, mais je pense que vous seriez déçu, donc je le garderai comme ami, Delphine. Voilà pour votre réponse. N'hésitez pas à nous faire des retours, même par SMS, on aime avoir de vos nouvelles. Et tout de suite, on accueille Sophie dans C'est votre avenir. Bonjour Sophie.
6: Bonjour Marie.
4: Vous nous appelez d'où Sophie ?
6: Je vous appelle de Bayonne.
4: De Bayonne. Et alors, qu'est-ce qui vous arrive? Pourquoi vous nous appelez Sophie?
6: J'aimerais savoir si vous me voyez enfin quelqu'un, une relation qui sera stable et épanouissante.
4: Et oui. Alors, moi, je sens quelque chose pour vous. Hein. Je vais vous donner le temps, mais encore une fois, les temps, parfois, ça peut être décalé. Je le précise dans chaque émission. Mais pour pouvoir pleinement l'accueillir, il va falloir aussi réussir à laisser derrière vous ce passé douloureux qui pourrait encore vous freiner dans une nouvelle relation. Pourquoi? Qu'est-ce qui s'est passé, Sophie, dans vos relations? Il y a eu des trahisons, des manques de respect, des choses comme ça? Du manque de respect?
6: Non.
4: Qu'est-ce qui a été lourd dans ce passé où on sent qu'on a peur, quelque part? De retomber sur des profils, des mêmes schémas?
6: Peut-être, oui.
4: Vous avez attiré le même schéma souvent?
6: Une culpabilité d'avoir été... d'avoir divorcé, peut-être.
4: Ah, vous avez divorcé, et ça, Voilà, c'est ce qu'on sent que c'est, le passé bloque, d'accord. Donc moi, quand je vous ai, j'aime bien vous donner des clés avant tout pour vous aider à avancer et débloquer. Et le passé, il va falloir le laisser derrière. Il faut pas être dans cette culpabilité si vous êtes parti. Ouais. Bah, c'est que vous aviez besoin de vous épanouir, de vous aligner. Ouais. Et quand c'est ça, on rend l'autre moins heureux aussi. Donc c'est dur sur le moment parce que c'est pas sa décision, mais vous êtes légitime, vous avez le droit de quitter quelqu'un parce que vous ne vous sentez plus à votre place, d'accord ?
6: Mais pourtant, j'ai avancé et je pense à l'avenir maintenant.
4: Vous avez réussi à avancer, mais quand même,
6: oui.
4: Vous le dites, il y a cette culpabilité, elle est encore là, peut-être dans l'inconscient, mais elle est là, vous l'avez tout de suite citée d'ailleurs. D'accord.
6: Par rapport aux enfants, peut-être.
4: Voilà. Et ça, il faut travailler dessus. Il faut lâcher prise sur cette culpabilité. Il faut vous accorder le bonheur. Vous avez le droit au bonheur. Et ouvrez bien grand les yeux parce que l'année n'est pas terminée. Et pour moi, cette année, c'est une année d'amour pour vous.
6: C'est
4: donc,
6: vrai?
4: Oui.
6: Avant la fin de l'année?
4: Avant la fin de l'année, vous pourriez faire cette rencontre. Mais il faut lâcher prise avec cette culpabilité. Ouais. Encore une fois, chers auditeurs, c'est vous qui avez le libre arbitre. Il y a plusieurs scénarios de prévus, pas qu'un. Rien n'est figé, sinon on vous donnerait les numéros du loto dans ce cas-là. Hein. Mais là, justement, je vous donne une clé pour aller chercher ce scénario. Et il y a quelqu'un qui est là pour vous avant la fin de l'année. Mais lâchez prise avec cette culpabilité. Ne culpabilisez pas.
6: Super. D'accord. Merci beaucoup.
4: Merci à vous, Sophie.
6: Merci.
4: Plein de belles choses. Merci de nous suivre.
6: Merci beaucoup. Au revoir.
4: Et tout de suite, je vais répondre à Marjorie. J'ai 37 ans, je suis seule depuis des années et j'ai peur d'un futur potentiel compagnon. N'accepte pas ma fille, que ressentez-vous ? Oh, mais Marjorie, mais comment vous pouvez avoir peur de ça ? Quand quelqu'un nous aime, en général, quand c'est le bon, il prend le package, il prend l'enfant. Donc si vous avez une petite fille, bien sûr qu'il va l'accepter. Alors c'est sûr qu'il n'est pas encore là. Je pense que c'est dans les 1 à 2 ans.

0: On a le projet avec ma femme de déménager en début d'année en Bretagne.
1: Oui.
0: Et je me pose des questions si je vais réussir à trouver une maison et surtout avec du terrain parce que j'ai 5 chevaux. Et on voudrait trouver en location parce que pour acheter en ce moment c'est juste quoi.
1: Eh oui, c'est compliqué. Mais donc là vous êtes à la recherche, c'est ça, de ce lieu où il y aurait de la place pour mettre vos chevaux?
0: Voilà, je commence à chercher. Ouais.
1: Et moi, je sens que, enfin, vous pouvez rester avec beaucoup d'espoir et de positive attitude, j'ai envie de dire, parce que oui, entre maintenant et 11 mois, donc c'est-à-dire que sur le milieu de l'année 2027, hein, et ben cette habitation, vous allez la trouver, elle est pour vous, les choses vont se mettre en place.
0: D'accord, parce que ma femme doit être mutée normalement en début d'année, alors c'est pour ça, alors peut-être qu'elle partira avant moi, je ne sais pas.
1: Alors, moi j'ai 11 mois, elle doit être mutée à l'endroit où vous cherchez actuellement.
0: Oui, c'est autour de Vannes, là.
1: Ouais.
0: Et voilà.
1: Alors, peut-être qu'elle partira avant vous sur un lieu qui n'est pas encore le lieu où vous allez vivre, parce que j'ai plutôt 11 mois où on valide cet acte, où on se pose, et tout va très bien se passer. Alors, oui, ça bloque un petit peu. C'est, encore une fois, l'endroit ne vous a pas encore choisi, c'est pas le moment. C'est pas le bon endroit. Vous n'avez pas encore visité l'endroit qui est pour vous.
0: D'accord, hein? Ouais, parce que les Landes et tout ça, je cherche que sur Internet et tout ça.
1: Ouais.
0: J'ai pas été visité ni rien de tout ça encore, quoi.
1: Vous n'avez pas été visité encore?
0: Non.
1: Eh oui, c'est pour ça aussi. Hein, là, vous n'avez que commencé ce projet, donc vous n'êtes pas encore d'être sur place, aller voir les lieux. Mais en tout cas, dans 11 mois, vous êtes sur place.
0: D'accord.
1: Hein, ce sera acté et vous serez sur ce lieu.
0: Dans 11 mois ou plus tard, quoi.
1: Ou plus tard. Voilà. Alors les temps, parfois encore, je le dis pendant toute l'émission, parce qu'il y en a qui nous rejoignent. Les temps, parfois, c'est un peu décalé. Ça peut être décalé ou plus tôt ou un mois plus tard. Ça arrive, hein, mais c'est rarement plus loin.
0: D'accord, parce voilà. Qu'elle doit commencer à travailler février-mars, un truc comme ça.
1: Février-mars. Mais elle pourra travailler, mais je pense qu'elle sera peut-être pas encore dans le lieu que vous allez signer.
0: D'accord.
1: Hein, Christian? Un peu de patience, mais vous allez le trouver, ce lieu.
0: D'accord, oui, parce que c'est compliqué. Je ne peux pas laisser les chevaux ici et partir, quoi.
1: Eh oui, c'est compliqué de trouver un lieu où vous allez pouvoir mettre tout le monde. Mais vous allez l'avoir, ce lieu, vraiment. Moi, je vois cette mise en place, elle se fait.
0: D'accord.
1: D'accord ?
0: D'accord.
1: Donc, n'hésitez pas à nous donner de vos nouvelles. On aime bien avoir vos retours et savoir ce que...
0: Il n'y a pas de souci.
1: Hein ? Avec plaisir.
0: Merci.
1: Merci à vous, Christian. Il y a des moments où l'on sent que quelque chose doit changer, mais la peur nous retient. Et si aujourd'hui, vous faisiez simplement un premier pas, dites-moi ce qui vous bloque, ce qui vous questionne, ce que vous n'arrivez plus à comprendre, je suis là pour vous répondre. Vous pouvez nous appeler au 0826 300 300. À tout de suite sur Sud Radio.
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1: Bonjour à tous, enfin bienvenue à ceux qui nous rejoignent. Si vous avez des questions sur votre sentimental, professionnel, famille, n'hésitez pas, vous pouvez encore nous appeler avant de retrouver les vraies voix à 17h avec Cécile de Minibus, Philippe David, Patrick Roger. Vous pouvez encore poser vos questions au 0826 300 300 ou bien envoyer un SMS à venir 7-20-18, votre question et votre date de naissance. Et ça tombe bien, on a Christophe qui nous a envoyé un SMS. Bonjour Marie, pouvez-vous me dire quand je vais retrouver l'amour, célibataire depuis juillet 2022. Cher Christophe, l'amour n'est plus très très loin. Alors, ça fait un petit moment que vous attendez. Il y a encore, allez, 10 mois à attendre. Dans 10 mois, je pense qu'il peut y avoir une rencontre sentimentale pour vous, une renaissance et sur la stabilité, Christophe. Alors, parfois, le meilleur se fait attendre. Voilà, Christophe. Et tout de suite, nous allons accueillir Nathalie dans C'est votre avenir. Bonjour, Nathalie.
2: Oui, bonjour.
1: Bienvenue Nathalie, sur Sud Radio, vous nous appelez d'où ?
2: J'habite le bassin d'Arcachon.
1: Bassin d'Arcachon, et alors qu'est-ce qui se passe dans le bassin d'Arcachon ?
2: Dans le bassin d'Arcachon, je suis assistante familiale depuis pas mal d'années, où j'accueille un enfant qui est devenu grand.
1: Oui.
2: Et donc ça va se finir. Et donc, je voulais savoir qu'est-ce que j'allais faire, est-ce que j'allais continuer, est-ce que j'allais arrêter.
1: Oui, vous êtes un peu perdue et vous ne savez pas trop où aller. Mais moi, en fait, ce que je ressens, c'est qu'il y a toujours des enfants autour de vous dans votre avenir professionnel. Il y en aura toujours. C'est un besoin. Mais avec cette envie de vous évader, vous avez besoin de sortir davantage de chez vous. Vous travaillez de chez vous, là ?
2: Oui.
1: Et je pense que vous allez exercer différemment, certainement au sein d'une structure, tout en restant entouré d'enfants. Est-ce que vous y avez pensé à ça, Nathalie ?
2: Pas du tout.
1: Vous verrez, c'est quelque chose certainement qui va mûrir chez vous. Il y a toujours ces enfants, mais je pense que vous allez vous rendre quelque part. Ce ne sera pas forcément chez vous.
2: Vous ne voyez pas rester sur le bassin ?
1: Si, vous restez chez... Je parle pas de l'habitat, je parle pas de déménagement, je parle du travail. Vous m'avez posé une question par rapport à votre travail, si vous alliez continuer ou pas. Moi, je vois la continuité, mais la seule chose, c'est qu'il y a toujours des enfants autour de vous. Vous allez continuer dans cet avenir professionnel avec des enfants. Simplement, on sent que vous avez besoin de vous évader, de sortir de chez vous. Et je pense que vous allez aller travailler dans une structure. C'est-à-dire garder peut-être des enfants ou vous occuper d'enfants dans les écoles, ou mais pas chez vous. Mais il y aura toujours ces enfants autour de vous. Oui. Alors parfois, on se dit, qu'est-ce qu'elle est en train de me dire, Marie ? Puis après, on rappelle, on dit, mais Marie, à l'époque, je ne comprenais pas ce que vous étiez en train de dire. Mais en fait, maintenant, je comprends, c'est ce que je suis en train de faire. Mais pour moi, vous allez continuer de garder des enfants. Voilà. Si votre question, c'était, est-ce que je vais continuer ?
2: C'est garder des enfants, parce que c'est différent entre l'accueil des enfants.
1: C'est ce que je vous dis. Ça sera différent, mais vous allez continuer de vous occuper d'enfants.
2: Okay.
1: Vous continuez votre avenir professionnel autour des enfants.
2: D'accord.
1: Bah, voilà, Nathalie.
2: On verra.
1: Vous nous donnerez des nouvelles ? Vous nous direz comment
2: avec
1: ça se passe ?
2: Avec plaisir. C'est pas pour tout de suite, mais bon, pour d'ici 2 ans.
1: On a encore un petit peu de temps quand même. Mais on est impatient quand même d'avoir de vos nouvelles, savoir si les enfants sont toujours autour de vous.
2: C'est quand même, je m'y attendais pas du tout à ce genre de réponse.
1: Oui, parce que vous avez envie d'arrêter.
2: J'ai envie d'arrêter, ou j'ai envie de voyager, ou j'ai envie de...
1: évader, c'est ce que je vous ai dit. Vous avez envie de vous évader, mais vous verrez, il y aura encore des enfants autour de vous.
2: D'accord.
1: Vous allez encore vous occuper des enfants d'une autre façon, mais vous occuperez encore d'enfants. C'est quelque chose que vous pouvez pas lâcher. Aujourd'hui, vous avez l'impression que, mais dans le temps, vous verrez que non, il y en aura toujours autour de vous, Nathalie.
2: Très bien.
1: Voilà.
2: Merci beaucoup.
1: Je vous en prie, on vous souhaite une belle journée, Nathalie.
2: À vous aussi.
1: Et tout de suite, je vais vous donner le nom du gagnant qui remporte le coffret de la marque Guinot. Et le gagnant est Jean Arnold de Brive-la-Gaillarde. Bravo Jean pour avoir remporté ce coffret de la marque Guinot. Et tout de suite, je vais répondre à Isabelle qui nous a envoyé un SMS. J'ai 2 activités professionnelles, une 80% que j'ai depuis près de 30 ans en tant que salariée et une activité indépendante dans le bien-être depuis 2 ans. Dois-je persister dans ces activités bien-être car c'est difficile de la développer ? Chère Isabelle, ne lâchez rien. Oui, vous pouvez persister. On sent que c'est difficile, on sent qu'il y a des blocages. Mais il manque des choses. Je pense que vous vous sentez pas assez légitime dans ce que vous faites. Et ça, c'est peut-être à travailler sur vous pour faire évoluer cette entreprise de bien-être. Mais ne lâchez rien, parce que dans les 6 mois, il y a de belles choses qui peuvent se passer par rapport à l'entreprise de bien-être, Isabelle. Et tout de suite, j'accueille Vanessa dans C'est votre avenir. Bonjour Vanessa. Vanessa ?
3: Oui, bonjour.
1: Bonjour Vanessa, vous nous appelez d'où ?
3: Haute-Garonne.
1: De Haute-Garonne, bienvenue dans C'est votre avenir, Vanessa.
3: Merci.
1: Qu'est-ce qui vous arrive ? Est-ce que c'est votre petit cœur qui va mal, Vanessa ?
3: Oui, très mal.
1: Oui, hein. Qu'est-ce qui s'est passé ?
3: Une rupture assez brutale.
1: Oui, une rupture brutale qui est arrivée il y a combien de temps ?
3: Le 18 août.
1: Le 18 août. Et alors, votre question ? Est-ce qu'il va revenir ? Qu'est-ce qui s'est passé dans cette... qu'est-ce qu'il y a eu de brutal ? C'est une dispute qui a mal tourné et il est parti sur le champ ?
3: Non. Je lui ai demandé d'éclaircir la situation avec moi et que je ne voulais pas vivre caché.
1: Ouais.
3: Il a essayé de m'appeler, je n'ai pas voulu répondre parce que je voulais qu'il prenne le temps de la réflexion.
1: Ouais.
3: Et il est arrivé très violemment chez moi en pensant que lui, je voulais faire ma vie avec quelqu'un d'autre.
1: Ouais, c'est quelqu'un de possessif. Mais lui aussi, il y a plusieurs personnes autour de lui.
3: Oui, il a beaucoup de conquêtes amoureuses, oui.
1: Et c'est ça.
3: Amoureuses sexuelles, pardon.
1: Et oui, on sent qu'il a une vie riche de ce côté-là. Hein. Et en fait, vous pouvez pas rester dans une situation comme ça. Et surtout, je pense que ce n'est pas quelqu'un qui est sur un chemin pour changer. On sent qu'il y a de l'addiction même. Est-ce qu'il en parlait avec vous de ça ? Vous avez vu certaines choses ?
3: Par rapport à la sexualité, on était libertin.
1: D'accord.
3: Donc, il n'y avait pas de problème.
1: Vous, ça vous va, mais par contre, dans l'autre sens, lui ne vous enferme dans quelque chose et en plus ne vous choisit pas.
3: Ben là, depuis le 18, il a choisi de s'évader dans sa sexualité.
1: Eh oui. Mais c'est quelqu'un qui peut revenir. Hein. Pour moi, si votre question c'est est-ce qu'il va revenir vers vous, oui, il reviendra. Mais seulement, c'est une vie comme ça, en montagne russe avec cet homme. C'est ça qu'il faut voir, Vanessa. Est-ce que c'est ce que vous avez envie ?
3: Non.
1: Et non. Parce que vous êtes dans l'amour, la lumière. On sent que vous êtes une personne dans la générosité. Quand vous donnez tout. Et je pense qu'au retour, on ne vous donne pas assez dans ce que vous méritez.
3: C'est ça.
1: Hein ? Donc peut-être.
3: C'est pour ça que j'avais posé les conditions.
1: Et oui, vous les avez posé les conditions, mais il n'est pas prêt à changer. C'est ce que je vous dis. Il peut revenir, mais il n'est pas prêt à changer.
3: D'accord. Vous le voyez revenir quand vous ?
1: Quand est-ce qu'il va revenir ? Il peut revenir là dans quelques mois, entre maintenant et 3-4 mois, vous pouvez avoir des nouvelles.
3: D'accord.
1: Il va revenir vers vous parce qu'il est comme ça. Et puis d'ailleurs, vous le savez, il retourne souvent vers ses ex.
3: Non.
1: Il vous en parle pas ? Moi, je pense que c'est quelqu'un qui reste en lien avec ses ex. On voit la communication, les écrits. Quand une histoire est terminée, elle est terminée, mais il peut revenir vers les personnes. Il coupe pas les liens, cet homme.
3: Moi, par contre, on a coupé les liens, ça fait un mois et demi.
1: Avec vous ? Mais attendez, ça fait qu'un mois et demi, vous verrez qu'il ne coupe pas les liens. C'est quelqu'un, vous allez avoir des nouvelles. Dans les 3-4 mois, vous allez avoir des nouvelles. Et si vous avez même envie de reprendre, vous pourrez. Mais ce sera toujours dans cette instabilité. Les montagnes russes, ça sera constamment avec lui.
3: D'accord.
1: Donc je pense qu'il faut mieux attendre une autre rencontre pour vous, Vanessa.
3: Ouais.
1: D'accord.
3: Il y en a une, hein, parce que je suis pas prête.
1: Alors, oui, pour l'instant, il faut déjà digérer celle-ci. Hein, ça fait toujours du mal quand on est attaché à une personne, qu'on doit se dire « je ne la vois plus ». Même si c'est une personne qui vous emmenait pas que du bonheur, ben, c'est comme ça, on est habitué et c'est toujours très compliqué. Et j'ai envie de dire, c'est tous les humains, on est tous dans la même douleur. Les sentiments, c'est la seule chose qu'on ne maîtrise pas. Hein, donc il va falloir faire ce travail de se libérer. Et quand vous allez vous libérer, bien sûr qu'il y aura une rencontre, mais il faut vous libérer de cette personne. Tant que vous êtes accroché à son énergie, vous ne pouvez pas ouvrir les portes à d'autres choses.
3: C'est ça.
1: D'accord ? Donc, maintenant, c'est un long travail là qui se met en marche, mais je suis pas inquiète pour vous. Hein.
3: Ouais.
1: Oui, parce que vous êtes quelqu'un, vous sortez, vous êtes sociable, vous êtes un rayon de soleil.
3: Oui.
1: Mais vous le savez, ça.
3: À part que là, j'ai un peu perdu ma joie de vivre.
1: Mais c'est normal, vous êtes dans la tristesse de la perte de quelqu'un que vous aimiez. Donc, on s'éteint un petit peu dans ces moments-là. Mais une fois qu'on va digérer, les lumières, elles vont se rallumer. C'est comme un immeuble, hein. Là, pour l'instant, les lumières, elles sont éteintes. Mais vous allez voir, vous allez continuer de sortir, vous allez rencontrer du monde. Puis un jour, paf, il y a une petite lumière qui se rallume et c'est reparti.
3: Ok.
1: Hein ? Alors, vous inquiétez pas, vous allez renaître dans le sentimental, mais lâchez prise avec cet homme parce que vous allez plus être dans une souffrance sentimentale terrible.
3: D'accord.
1: D'accord.
3: Ok. Très bien, vous avez bien résumé.
1: Eh bien, merci Vanessa de nous suivre et n'hésitez pas à nous rappeler si vous avez d'autres questions.
3: Très bien, merci beaucoup.
1: Merci.
3: Bonne journée.
1: Merci à vous, Vanessa.
3: Au revoir.
1: Et tout de suite, j'ai une question de Thierry qui nous a envoyé un SMS. Je suis à la recherche d'un CDI. Vais-je signer ce CDI rapidement ou pas ? Alors Thierry, oui, moi je ressens un CDI qui arrive, mais plutôt vers la fin de l'année. Alors rapidement, on va dire que quand on est dans l'attente, on sent pas ça très rapide. Quand on vous dit novembre-décembre, c'est long, mais finalement c'est pas si loin que ça. Et je pense que très rapidement, avant la fin de l'année, vous aurez un CDI. Et tout de suite, on accueille Michel dans C'est votre avenir. Bonjour Michel.
4: Bonjour Marie.
1: Comment ça va Michel ?
4: Mais ça va pas trop mal, ça va.
1: Vous nous appelez d'où, Michel ?
4: Je vous appelle de Souillac, dans le Lot.
1: De Souillac. Et alors, qu'est-ce qui vous arrive, ma chère Michel ?
4: Bon, c'est pas pour moi personnellement, c'est pour mon fils et ma belle-fille. Quel avenir vous voyez pour eux ?
1: Oui. Et donc ?
4: Avenir professionnel, avenir sentimental. Est-ce que c'est un couple qui est appelé à durer longtemps ? Voilà.
1: Votre question, c'est est-ce qu'ils vont rester ensemble, c'est ça ?
4: Est-ce qu'ils vont rester ensemble ? Est-ce qu'ils vont avoir un bébé ? Un truc comme ça.
1: Alors, il faut une question, ma chère Michel. Alors, vous choisissez laquelle ? Je dois être juste pour tout le monde.
4: D'accord. Est-ce que vous voyez un bébé dans l'avenir ? Voilà.
1: Oui, pour moi, c'est ce jeune couple va avoir un bébé dans l'avenir. Ça ne serait-ce tardé même. D'accord ? Donc parce vous allez pouvoir être grand-mère. Ça fait longtemps qu'ils essayent, mais parce que ils ont la tête prise par des problèmes qu'ils sont en train de régler. Et une fois que ça va être réglé, vous verrez que ce petit bébé va arriver. D'accord, Michel ?
4: Ouais. Oui, oui.
1: Vous êtes rassurée ?
4: Oui.
1: Et oui, vous allez bientôt être grand-mère. C'est plutôt joli.
4: Ouais, mais tout à fait, moi j'attends que ça quelque part. Et vous voyez ça dans combien de temps ?
1: Oh la coquine, elle pose une deuxième question. Bon, vous êtes la dernière, je vais vous dire le temps, hein, mais après, c'est pas une troisième question, ma chère Michel.
4: Non, stop, j'arrête.
1: D'accord, alors moi je pense que dans les 2 ans, vous êtes grand-mère. Entre maintenant et 2 ans, il y a un petit bébé qui arrive. Voilà, ma chère Michel. Mais non, c'est pas si long que ça. Vous nous donnerez des nouvelles, j'espère, hein. Et merci de nous suivre, Michel. Merci beaucoup. Merci à vous. Merci, chers auditeurs, d'avoir été avec nous. Et demain, vous retrouverez Alexandre. N'hésitez pas à appeler au 0826 300 300. Et tout de suite, la parole au vrai voix avec Philippe David, Cécile de Ménibus et Patrick Roger.
5: Bonsoir Marie.
6: Bonsoir Marie. Alors Cécile est absente ce soir, mais rassurez-vous, elle sera bien de retour demain. Et nous sommes en déplacement, nous sommes au salon Batimat, Philippe, porte de Versailles à Paris. Pourquoi ? Parce qu'il y a ce grand salon qui concerne l'ensemble du secteur du bâtiment, du logement, et il y a énormément de questions qui se posent. Et vous allez voir, ça va être très concret. Un peu comme vous scrutez les âmes humaines, ma chère Marie.
1: Exactement.
6: Eh bien nous allons scruter l'avenir du bâtiment, de votre logement, de votre maison, pour savoir si demain elle aura la même valeur et surtout comment la rénover, avec une question très, très pratique.
5: Oui, transition énergétique, peut-on rénover sans se ruiner ? Parce que ça coûte plus cher que le logement, c'est un peu compliqué. On va parler également du grand débat du jour, Patrick. Les politiques ont-ils compris les problématiques du bâtiment ? Parce que quand on voit certaines mesures, on est légitimement en droit d'en douter. Et puis le sujet qui fâche, Patrick, c'est le
6: prix de l'essence et de l'énergie. Les artisans peuvent-ils encore travailler dans le bâtiment ? C'est une des grandes questions, alors qu'aujourd'hui, justement, la CAPEB, qui regroupe l'ensemble des artisans, pas l'ensemble, mais une bonne partie des artisans, et qui fête ses 80 ans, a lancé une grande pétition en disant « Au secours, on étouffe un peu, aidez-nous pour travailler, baissez la TVA ». Vous voyez, ça va être très concret. Nous en parlons donc au salon Batimat, sur le stand Sofinco, porte de Versailles. Nous sommes ensemble jusqu'à 20h. Et on attend toutes vos questions. On se retrouve dans un instant.
1: Belle émission.
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8: Nous sommes avec Vincent Grard, directeur France chez Trade République, et on parle revenus avec vous, Vincent. Combien manquerait-il aux Français chaque mois pour s'en sortir ?
9: Alors, les Français estiment en moyenne avoir besoin de 500 euros en plus chaque mois. Mais ce sentiment n'est pas le même pour tout le monde. Chez les cadres, 46% se disent satisfaits de leurs revenus, contre seulement 24% chez les catégories populaires.
8: Et pour une famille, ce seuil évolue forcément ?
9: Oui, et mécaniquement. Pour un couple avec deux enfants, il faut généralement tabler sur au moins 3700 euros net par mois de revenus pour maintenir un niveau de confort correct entre un logement plus grand forcément, la cantine et les activités des enfants.
8: Vincent, on vous retrouve à 18h56 pour savoir comment calculer si votre propre revenu est suffisant.
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5: Le flash avec Elsa Ruot. Bonsoir Elsa.
18: Bonsoir à tous. Fonctionnaires, pompiers, lycéens, la contestation sociale gagne du terrain, mais l'affluence reste modeste dans les manifestations. Plus de 160 cortèges dans le pays pour demander des revalorisations de salaires et défendre le service public. À Toulouse, il y avait cet après-midi 6 500 manifestants selon la préfecture, 11 000 selon la CGT. Et puis les lycées perturbés, il y en avait plus de 300 concernés à la mi-journée selon le ministère de l'Éducation, dont une quarantaine totalement bloquée. Les universités également concernées, avec aussi des blocages sur une dizaine de campus aujourd'hui. Le directeur de la Tour Eiffel annonce son départ. Cela fait suite à la polémique début septembre, après la mise à l'écart des employées féminines lors d'une visite privée. L'enquête interne sur cet événement a mis au jour une série de dysfonctionnements et des défaillances. Patrick Branco-Ruivo, le directeur général de la société d'exploitation de la Tour Eiffel depuis 2018, va quitter ses fonctions d'ici la fin de l'année. Emmanuel Macron dénonce la multiplication des actes hostiles de la Russie et apporte sa pleine solidarité avec l'Estonie. Une entreprise de drones de l'État balte a été victime d'un incendie le mois dernier et les dirigeants estoniens accusent Moscou aujourd'hui d'avoir commandité cet acte de sabotage. Pour le président français, actuellement en visite d'État en Espagne, cela traduit une dangereuse fuite en avant de la part de la Russie. L'Hérault et le Gard en vigilance orange au cru. Elles concernent le Gardon, la Cèze et le fleuve Hérault. Alors que l'on attend de très forts cumuls de pluie dans les Cévennes cette nuit, Vigicru prévoit des débordements à partir de demain matin. Quatre départements seront aussi placés à minuit en alerte orange aux orages et pluies inondations. L'Hérault et le Gard, mais aussi l'Ardèche et la Lozère. Enfin, Vincent Dedienne sera le prochain maître de cérémonie des Césars 2027. Canal Plus l'a annoncé aujourd'hui. Le comédien et humoriste va succéder à Benjamin Lavergne. La cérémonie de récompense du cinéma français aura lieu le 25 février. Bonne fin d'après-midi.
5: Merci à vous Elsa.
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5: Bonsoir Rémi André.
19: Bonsoir Philippe.
5: La pluie arrive.
14: Oui, effectivement, c'est-à-dire que nous avons d'une part, vous venez de l'entendre, cette vigilance orange sur 4 départements du Languedoc pour demain, mais ces orages en fait se frappent déjà l'Espagne, ils remontent vers depuis la Méditerranée vers les Cévennes et vont s'amplifier dès la nuit prochaine. Et puis nous avons également ces nuages qui arrivent par la pointe bretonne, c'est une perturbation qui demain traversera une partie ouest du pays et qui va rejoindre ensuite ces orages méditerranéens. Donc pendant 2 jours, nous aurons droit à de la pluie sur une bonne partie du pays.
5: Merci à vous Rémi André.
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6: Voilà, nous sommes en direct de la Porte de Versailles. Côté de Batimat, c'est assez extraordinaire parce que quand on se balade dans les allées, alors que le pays est plutôt morose, hein, l'ambiance n'est quand même pas au sourire dans tous les secteurs, c'est assez compliqué, c'est ce qu'on va voir d'ailleurs dans un instant avec les artisans qui se plaignent, avec une pétition qui a été lancée aujourd'hui. Et bien malgré tout, il y a quand même de l'espoir. Moi je vois énormément d'innovation pour rénover son logement, pour construire, pour fabriquer, des gens qui entreprennent, qui ont envie que ça bouge, et on a envie de leur poser la question, notamment à tous ces gens qui sont là, qui viennent ici, est-ce que les politiques s'occupent un petit peu d'eux et répondent à leurs attentes? Ce sera notre procès du jour en direct de Batimat sur le stand Sofinco avec vous, Philippe David, et puis évidemment les auditeurs qui pourront appeler tout à l'heure. Hein.
5: Bien sûr, on va parler également de la transition énergétique et peut-on rénover sans se ruiner? Est-ce qu'on peut rénover avec un coût raisonnable ou est-ce que ce n'est pas possible pour, par exemple, obtenir un DPE A, vous savez, qui est le Graal du DPE? Vous voulez témoigner, le 0826-300-300.
6: Oui, et je le disais aussi, rénover sans se ruiner, ce que vous avez dit Philippe, les politiques, est-ce qu'ils ont compris les problématiques du bâtiment? Alors on va pas parler politique-politicaille aujourd'hui. Non mais c'est vrai, on l'a fait beaucoup hier, on le refera demain. Ici, nous avons vu défiler hier des politiques qui sont venus, Marine Le Pen qui était là hier, Gabriel Attal qui est venu également, qui a défilé, qui était dans les allées, pour une fois il avait quitté les bistrots, et puis Jean-Luc Mélenchon. Alors, c'est assez incroyable parce que Jean-Luc Mélenchon, parfois on dit qu'il est un peu éloigné des préoccupations des territoires, des gens qui travaillent, qui bossent. Bah, il est venu ici parce qu'il sait aussi qu'il doit aller voir les gens qui sont quand même sur le terrain et qui veulent boucler les fins de mois, qui ont parfois des difficultés. Et comme quoi, Jean-Luc Mélenchon, il sait aller, j'allais dire, à la pêche aux voix, en quelque sorte aussi à la pêche aux voix, parce que c'était vraiment ça, comme Marine Le Pen qui a appris hier, au moment où elle déambulait ici vers 15h30, l'histoire de Jordan Bardella. Alors on va pas revenir dessus parce que évidemment c'est en cours sur ces propos qui auraient été tenus antisémites il y a maintenant une quinzaine d'années, puisqu'il avait 17 ans. Vous avez vu, ça a créé la polémique toute la journée. On saura d'ailleurs ce soir qui est la balance,
5: oui,
6: qui est la taupe.
5: Parce qu'a priori à 20h, un média a promis d'annoncer qui était la balance. On va suivre ça de très près et on en parlera d'ailleurs dès demain matin avec Jacques Cardoz.
6: En attendant, c'est vrai que c'est on l'a commenté beaucoup hier et vous pourrez y revenir tout à l'heure entre 19h et 20h avec vous, Philippe David, dans Les Vraies Voix qui écoutent la France. Est-ce que c'est un tournant déjà aussi dans cette course à la présidentielle? On le commentera bien sûr, on l'a fait ce matin en direct sur Sud Radio avec Jacques Cardoz qui recevait justement quelqu'un du Rassemblement National. Demain, on sera avec Christelle Morançais qui sera invitée de Jacques Cardoz.
5: Et président voilà. Horizon de la région Pays de la Loire.
6: Ah, absolument, parce que c'est vrai que dans cette fameuse course à la présidentielle, on peut dire que la politique, ça ne nous intéresse plus, mais n'empêche qu'il va y avoir cette échéance et que évidemment il y a des attentes qui sont particulièrement fortes dans tous les secteurs, et y compris, bien sûr, ici, où on travaille de façon très concrète, dans un secteur qui a beaucoup de difficultés, mais qui a envie qu'on le débloque en quelque sorte pour avancer. On va en parler dans un instant avec des artisans. On va en parler également avec d'autres partenaires qui sont avec nous. Damien Aydré qui est avec nous, directeur général adjoint de Sofinco.
20: Bonjour Patrick Roger.
5: Bonsoir.
20: Bonjour
5: à tous.
6: On va aborder toutes ces questions justement de financement aussi qui sont particulièrement importantes parce que il y a énormément d'auditeurs qui se disent oui, moi je voudrais rénover chez moi, avancer, faire des travaux, mais j'ai du mal. Il faut l'avouer, c'est quand même compliqué de s'y retrouver. Hein.
20: Ouais, c'est compliqué. On va essayer d'être très clair tout à l'heure, mais effectivement le financement c'est la clé pour la réalisation de ces projets.
6: Oui, absolument. Et Roland Mongin sera avec nous aussi, directeur général de Coedis tout à l'heure aussi pour nous parler. Eh bien, de tout ce secteur. On en parlera également après 18h, Philippe, avec d'autres invités qui seront avec nous.
5: Avec d'autres invités, de très nombreux invités. Et également, après 19h, on parlera de toutes ces problématiques. Vous voulez témoigner, tiens, qu'est-ce que vous faites aujourd'hui? Vous êtes artisan, vous avez des soucis, c'est très compliqué avec les prix des carburants, les matières premières qui augmentent. Si vous êtes à Batimat, nous sommes dans le 1, stand F046, vous, sur le stand Sofinco, bien sûr. Vous êtes bien évidemment les bienvenus pour témoigner et on va parler d'ailleurs de carburant dans quelques instants.
6: Oui, on va parler de carburant puisque évidemment c'est l'un des sujets du moment, carburant et énergie avec le prix des matières premières et puis pour les carburants. Moi j'ai rencontré quelques artisans qui disent, et Philippe vous en avez eu au téléphone,
5: oui.
6: Qui disent bon, si on ne nous aide pas davantage, moi j'arrête de bosser. Ça c'est sert sûr. À rien de faire 60 bornes pour finalement à la fin de la journée ne pas retrouver suffisamment. On va en parler dans un instant avec deux artisans qui nous viennent du Puy-de-Dôme. Ils sont avec nous. Ils appartiennent à la CAPEB qui fête ses 80 ans aujourd'hui, à la CAPEB, Confédération des artisans dans le bâtiment, qui a lancé une pétition en ligne. Vous pouvez aller voir ça et on vous la mettra en ligne d'ailleurs dans un instant sur notre site internet. Une pétition notamment pour qu'il y ait la TVA à 5,5 pour tous les travaux de rénovation. Moi, je trouve que sur le papier, en tout cas, c'est une bonne idée. Alors, vous allez me dire, oui, mais on a besoin effectivement d'argent pour financer l'ensemble de nos activités en France. Oui, mais quand même, si on veut aussi que le secteur reparte, il faudrait peut-être revoir ça. Allez, on se voit dans un instant avec nos invités ici en direct du salon Batimat, Porte de Versailles, à Paris.
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6: Batimat avec Philippe David, rassurez-vous, vous n'entendez pas Cécile de Ménibus, mais elle sera bien là demain avec nous sur Sud Radio, comme chaque soir dans Les Vraies Voix, jusqu'à 20h, Les Vraies Voix qui écoutent la France, bien sûr, et nous allons le voir ici, où nous écoutons beaucoup l'ensemble de la profession qui travaille dans le bâtiment, avec une première question que nous posons, prix de l'essence et de l'énergie, est-ce que les artisans peuvent encore travailler aujourd'hui dans le bâtiment? Qu'est-ce que ça donne?
5: Eh bien, Philippe, pour le moment, mon cher Antonin, le sondage donne une large majorité, non?
0: Oui, c'est ça. vous répondez non à 92%. Alors, on a d'abord Christian qui semble un peu dépité, qui nous dit non et c'est malheureux. Je suis artisan et je vais devoir répercuter le prix sur mes clients. Je n'arrive pas à me convaincre que c'est la seule solution qu'il me reste. On a aussi Charles qui nous dit non, les fins de mois deviennent des casse-têtes de comptabilité difficiles à ajuster. Et puis, on a Jean qui lui fait de la minorité, qui arrive à se sortir grâce à un petit coup de pouce et qui nous dit oui, je peux encore travailler, mais grâce aux aides, sinon ça devient très compliqué.
6: Alors, grâce aux aides, on va voir justement aussi quelles sont ces aides avec deux invités qui sont avec nous ici au stand Sofinco à Batimat.
5: Nous avons Nicolas Bagel, président de la CAPEB du Puy-de-Dôme. Bonjour. Vous êtes plâtrier peintre et Vincent Lefebvre, électricien adhérent CAPEB et responsable de la section électricité toujours du Puy-de-Dôme.
1: C'est ça, bonjour.
5: Voilà. Alors, comment est-ce que ça se passe? On va commencer avec vous, président Bagel. Quand on est dans un département quand même fortement rural, même s'il y a une grosse agglomération qui est Clermont-Ferrand.
6: Il y a des villes quand même dans le Puy-de-Dôme.
5: Mais Patrick, c'est montagneux.
6: Mais Patrick,
5: faut monter dans la montagne.
6: On va vous faire voyager un petit peu.
5: Voilà. Il faut monter notamment sur les massifs du Massif central. Ouais. On consomme plus d'électricité sur une voiture. Comment est-ce qu'on arrive à s'en sortir aujourd'hui? Parce qu'il y a des kilomètres à faire et dans des véhicules chargés.
2: Eh ben, on s'en sort très mal. Et le prix du gasoil, eh ben, je dirais que c'est la goutte de gasoil de trop. C'est le trop plein maintenant, puisque ça fait 4 ans que le secteur de l'artisanat du bâtiment est en difficulté. Tous les trimestres, on en perd 1,5% d'activité. On est à 40 000 emplois supprimés dans le secteur du bâtiment, ce qui s'est jamais vu depuis plus de 30 ans. Et c'est vrai que maintenant, le prix du gasoil qui augmente, ce que je disais, c'est la goutte d'eau de trop, qui s'ajoute à une instabilité fiscale, qui s'ajoute par exemple à la REP, la responsabilité élargie du producteur, qui est une espèce d'éco-contribution sur les matériaux de construction qu'on paye en échange d'un service qu'on n'a pas. Et là, je parle en centaines de millions d'euros. Donc, c'est pour ça que la CAPEB a deux événements sur Salon Batimat. C'est d'abord un événement convivial et qui nous fait plaisir, qui nous rassemble.
6: C'est les 80 ans de la CAPEB. Non, mais attendez, on va vous lâcher dans quelques instants parce que je sais que la plupart... Il y a 2500 artisans qui vont se retrouver. C'est la fête Grusse. Hein,
2: Aux Folies Grusse,
6: oui. Bon, on va vous lâcher, en fait, tout à l'heure, bien sûr, pour aller faire la fête. Et ça va vous faire du bien, puisque évidemment c'est un peu morose comme vous le dites aujourd'hui. Et il y a eu Nicolas Bagel, vous dites évidemment c'est difficile. Victor Lefebvre, vous êtes électricien donc aussi à la CAPEB. Il y a eu une pétition, je l'ai vu, qui a été lancée aujourd'hui par la CAPEB avec 3 revendications. Hein. Expliquez-nous alors ces revendications. La TVA à 5,5 sur tous les travaux de rénovation, une transition électrique accessible, c'est quoi pour vos véhicules?
2: Ben c'est par exemple, oui, pour nous aider à la transition énergétique de nos véhicules. On veut bien acheter des véhicules électriques, mais déjà, il faudrait qu'ils aient une autonomie suffisante. Et puis, quand vous voyez le prix d'un véhicule au diesel et d'un véhicule électrique, on n'est pas prêt à franchir pas, surtout clair. En ce moment.
6: Hein. Ouais. Est-ce qu'on roule à quoi quand on est artisan aujourd'hui encore au diesel, Vincent Lefebvre?
1: Principalement.
5: Oui. Les électriciens ne roulent pas l'électrique?
1: Non, pas encore.
6: Pourquoi alors? Parce que vous voudriez éventuellement passer à l'électrique, mais c'est compliqué, c'est assez cher, quoi, aussi. Bah,
1: si on pouvait, ce serait l'idéal. Après, c'est vrai qu'on reste toujours sur des véhicules qui ont une autonomie qui est très limitée. Comme vous disiez tout à l'heure, en Auvergne, en fait, il y a beaucoup de montées, descentes.
5: Donc, et il fait froid l'hiver.
1: Il fait froid l'hiver, donc une consommation en fait qui va être très très variable en fait sur des véhicules comme ça, et une autonomie en fait qui permet pas des fois de faire la journée complète en fait.
6: Ouais, vous faites combien 30-40 km en règle générale en moyenne par jour en camionnette, quoi? C'est à peu près ça, non?
2: Ça dépend des chantiers. Ça dépend des entre 20 km et 100 km par jour. Hein.
5: Ouais. Oui. Donc vous avalez, si vous faites 100 km que le chantier est loin, vous avalez un plein par semaine, quoi, pratiquement.
2: Ah oui, quasiment.
5: Ouais. Et ça impute de combien vos charges, votre compte d'exploitation, la hausse du carburant, c'est très important en coût.
2: Oui, vous voyez, le plein d'un Kangoo, donc un véhicule que tout le monde connaît, il était à 80 euros avant la hausse des carburants, il est maintenant entre 120 et 130 euros.
6: Ah oui. Comment vous faites alors? Est-ce que vous répercutez ça dans... Puisque vous avez une augmentation des charges, même s'il y a eu un peu d'aide quand même, non? Vous avez
2: non.
6: eu des aides?
2: Non, pas du tout.
6: Ah bah attendez, on nous dit qu'il y a eu des aides. Nicolas Bagel, Vincent Lefebvre, non? Vous n'êtes pas de mauvaise foi.
2: C'est pour le gasoil.
6: J'entends le gouvernement, j'ai l'impression qu'ils vous aident, qu'ils ont mis la main à la poche pour vous aider. Dites-nous tout
2: pas
6: alors.
2: Du tout. C'est pour le gasoil non routier, le GNR, donc qu'il y a une aide, il me semble, de 25 centimes par litre. Donc ça concerne nos artisans des travaux publics ou du pays.
6: Ouais.
2: Qui utilisent des engins de chantier,
6: ouais.
2: Mais pour les véhicules utilitaires des artisans, non, il n'y a aucune aide.
6: Il n'y a aucune aide, quoi.
5: Pour vous, non plus.
1: J'ai pas reçu d'aide non plus.
6: Oui, vous n'avez pas reçu d'aide. Et alors, comment vous faites? Est-ce que vous répercutez cela dans vos devis pour les prix sur les chantiers? Vous êtes obligé. Je rappelle que vous êtes plâtrier peintre et vous êtes en électricité.
1: C'est ça.
2: Bien sûr, on le répercute maintenant. Donc sur les devis qu'on avait fait avant cette hausse, on n'a pas pu le répercuter, bien sûr. Donc ça a été un sale coup. Et maintenant, on essaie de le répercuter aussi. Le problème, c'est que nos clients n'ont plus de pouvoir d'achat. Qu'on est dans une grande instabilité fiscale. Vous parliez de rénovation énergétique. Ma prime Rénov, c'est 14 réformes en 4 ans. Plus personne n'y comprend rien. Donc les gens ne se lancent pas. Parce que vous voulez faire des travaux aujourd'hui, on vous annonce une TVA à 5,5. Ça se trouve, dans 2 mois, elle sera à 20%.
5: Oui.
2: Donc il y a une instabilité.
6: Vous faites des devis et il n'y a pas toujours de suite, quoi.
2: Non, il n'y a pas de suite. Vous regardez par exemple sur le photovoltaïque, la TVA était à 20 l'an dernier. On nous a annoncé au mois d'avril qu'à partir du 1er novembre, elle passera à 5,5. Donc les gens ont attendu le 1er novembre avant de faire du photovoltaïque. Ce qu'on peut comprendre, bien sûr. Le problème, c'est que les critères pour que les panneaux photovoltaïques soient éligibles à 5,5 étaient tellement nombreux que les panneaux n'existent pas. Donc en fait, la TVA est restée à 20. Donc vous voyez que... Il y a quand même, pour rester poli, un certain agacement de la part des artisans et de la part de nos clients qui se lancent plus dans des travaux de rénovation énergétique. Et d'ailleurs, je tiens à souligner qu'on est sur le stand de Sofinco.
6: Ouais.
2: Et Sofinco a passé une convention avec la CAPEB pour faire l'avance des aides qui tardent à arriver dans la caisse.
6: Complètement, on en parlera parce que, évidemment, sinon, vous avancez de l'argent, vous êtes un peu bloqué, quoi, coincé, quoi. Vous faites des dépenses et.
2: Bien sûr, nous, on fait le travail, on achète les matériaux, on fait le travail chez les clients, donc qui doit être validé, ce qui est normal, on doit vérifier si ça a bien été fait. Puis après, c'est des dossiers qui passent par l'ANA et tout. Et les délais de paiement, ça va entre un an et un an et demi.
6: Mais Vincent Lefebvre, Nicolas Bachel, qu'est-ce qui bloque est-ce que, bien souvent, on dit que l'ensemble des procédures, c'est trop long, il y a l'administration, c'est compliqué. Est-ce que ça fait partie des freins et du coup, les gens s'interrogent un petit peu pour se lancer dans les travaux et vous-même aussi pour avoir des aides. Ou est-ce que c'est aujourd'hui l'explosion des prix d'une façon générale?
1: Je pense que c'est un peu tout et on arrive dans un cercle vicieux. Comme vous disiez, en fait, nous, le prix du carburant, on est obligé de le répercuter sur nos devis. Ce qui fait que les gens, en fait, n'entreprennent plus forcément de travaux puisque eux ont ce même souci avec le carburant. Donc, entre guillemets, ils le payent deux fois, aussi bien pour eux que pour nous. Et les aides, en fait, qui sont payées plusieurs mois après. Et c'est des entreprises, en fait, des petites entreprises qui n'ont pas derrière les reins solides financièrement, peuvent pas se permettre en fait d'avancer ce genre de choses.
6: Non, mais on comprend bien. On va vous laisser pour aller faire quand même malgré tout un peu la fête. Dernière question pour vous tous les deux. On dit qu'on manque de main d'œuvre dans le bâtiment. Est-ce que cette crise a tendance à aggraver ce manque de main d'œuvre ou est-ce que vous trouvez quand même du monde pour venir bosser? Vous trouvez aussi toujours du plaisir pour aller sur les chantiers?
1: Alors moi je trouve du plaisir, après moi...
6: Heureusement vous êtes jeune, mon cher Victor Lefebvre.
1: Après moi ça fait peu de temps aussi que je suis installé. Donc
6: ça fait combien, une dizaine d'années?
1: Non, ça fait un peu plus d'un an.
6: Ah oui,
1: un peu plus d'un
6: vous
1: an.
6: Vous avez quel âge?
1: J'ai 38 ans.
6: 38 ans, oui, d'accord.
1: Et j'ai pas encore eu l'occasion d'avoir affaire à embaucher ou autre. Donc,
6: Nicolas Bagel?
2: Moi j'ai 55 ans, même si ça se voit pas. Mais...
6: Non, vous êtes en pleine forme.
2: Et non, on a des secteurs qui sont en pénurie de manœuvre et on a d'autres où ça licencie. Je vous dis, si on fait la balance, on est à moins 40 000 salariés dans le secteur. On a par exemple les charpentiers, les couvreurs qui sont en manque de main-d'œuvre, des métiers un peu plus techniques. et qui vont prendre beaucoup d'importance, les frigoristes par exemple, avec l'installation clim qui explose, où là aussi il faut former nos jeunes. Le problème, c'est que comme on n'a pas de boulot, ben on prend pas d'apprentis. Donc eh ben, quand ça ira mieux, il y aura encore moins de personnes sur le marché du travail. Donc c'est pour ça qu'on réclame une TVA 5,5 avec cette fameuse pétition dont vous parlez, pour que ça relance le secteur.
6: Merci en tout cas d'être passé évidemment sur le stand Sofinco ici à Batimat. Dans un instant, nous poursuivons évidemment notre émission, Philippe David, et on va recevoir une personnalité. On va laisser un peu le suspense.
5: Une très grande entreprise française.
6: Dans 30 secondes. Oui, parce que l'entreprise, c'est un personnage historique qu'on va recevoir. Restez bien avec nous. On se retrouve dans un instant.
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6: Le téléphone rouge qui sonne ici, en direct, sur le stand Sofinco, à Batimat, porte de Versailles, où nous recevons énormément d'invités. Roland Mongin, directeur délégué général de Coedis, nous a rejoint. Bonjour.
8: Bonsoir à tous.
6: Bonsoir. Dites-nous en deux secondes, Coedis.
8: Coedis, c'est la face cachée des professionnels que vos auditeurs ne connaissent pas.
6: Ah bon ? Ah bah vous allez tout nous dire dans un instant, ça nous intéresse et en tout cas il y a un peu de suspense. Et il y a toujours Damien Elrey qui est avec nous, directeur général adjoint de Sofinco. Et nous recevons un autre invité, la personnalité du jour, ici. Je vous ai dit que c'était un personnage historique, bah oui. Parce que nous recevons Louis XIV.
5: Oui, parce que nous avons Mickaël de Chalandard, qui est directeur du pôle Grand Compte et Partenariat en région de Saint-Gobain. Bonsoir. Et
8: bonsoir.
5: Alors,
8: bonsoir.
5: Pourquoi Louis XIV ? Parce que Saint-Gobain a été fondé sous Louis XIV. Voilà, c'est... Je crois même que c'est Patrick Roger qui travaillait sur Radio Roi Soleil à l'époque, qui avait couvert l'événement, non ?
8: Ouais. Effectivement. Donc, vous faites un mal hommage à Louis XIV, qui a d'ailleurs la bonne idée à l'époque de faire venir des maîtres verriers en vue de créer Saint-Gobain en Picardie. Et donc, les premiers vitrages, notamment pour Versailles. Et donc maintenant, d'ailleurs, ça représente...
5: Ah, les vitres à Versailles, c'était des Saint-Gobain déjà.
8: Oui, bien sûr, c'est parti de là.
5: Extraordinaire.
8: Parti de là. Voilà, un savoir-faire, un vrai savoir-faire. Et puis du coup, maintenant, on a toujours le vitrageur dans le groupe Saint-Gobain, mais ça représente 8% de l'activité
6: actuelle. C'est assez fabuleux, parce qu'il n'y a pas... quand on parcourt ici le salon, il y a beaucoup d'entreprises qui sont assez jeunes, récentes, etc. Et vous avez un historique, et tout le monde connaît Saint-Gobain. Parfois, les gens se posent peut-être la question, mais Saint-Gobain, qu'est-ce qu'ils font? Alors, sur le vitrage, oui, on a une petite idée parce qu'on a déjà vu, mais globalement, on ne connaît pas. Et vous avez un passé, il y a eu cette transmission qui a été assurée donc depuis Louis XIV. Quoi. Vous avez connu la Révolution.
8: Et des transformations, alors, récemment, des transformations fortes, c'est-à-dire qu'on est toujours, on est leader mondial de la construction durable, enfin, du moins, on se dit, parce qu'on a beaucoup d'activités dans ce domaine-là, à la fois de l'industrie et de la distribution. Ouais. Le vitrage, ça représente 8% de l'activité aujourd'hui.
5: Ah oui.
8: Donc, on a quand même maintenu. Et puis c'est, je vais vous donner un exemple, on a deux usines qui fabriquent 200 000 tonnes de vitrage par an en France.
5: Ouais. Voilà. Donc c'est dans quelle région ?
8: Alors il y en a une qui est au sud de Lyon, à Salles-sur-Sanne, dans le 38, et une qui était à Niche, dans le nord.
5: Oui.
8: Voilà, donc, et on couvre, du coup, on distribue et ce verre qui est ensuite transformé et ensuite envoyé à des menuisiers qui les intègrent.
5: Vous êtes présent dans combien de pays aujourd'hui, Saint-Gobain ? Est-ce que c'est une des entreprises françaises les plus connues au monde ?
8: Alors, l'activité s'étend sur 80 pays. La France reste quand même le pays majeur avec 18% de l'activité environ. Et au travers, comme je vous l'ai dit, maintenant c'est à la fois de l'industrie et de la distribution. Donc on a 21 fabricants de matériaux, on fait des plafonds, on fait des plaques de plâtre, des isolants, minéraux et biosourcés, etc. Et on fait également, donc on a aussi la partie distribution.
5: D'accord.
8: Donc via Point.P par exemple, qui est très connu, mais on a aussi l'Asturienne pour les charpentes, Pume, la plateforme du bâtiment, etc. Enfin, tout un ensemble d'enseignes. Mais le but, c'est d'être proche d'ailleurs des artisans qu'on vient d'entendre,
5: les
8: accompagner, parce qu'on voit bien d'ailleurs les sujets du jour, et donc on est proche de nos clients, on essaie de l'être en tout cas.
6: Avec ce qui doit être très important pour vous, et qui plus est, quand on traverse comme ça les siècles, c'est qu'il faut se renouveler, innover en permanence. Et là, aujourd'hui, Mickaël de Chalandard, il y a un défi qui est face à nous, face à toutes les entreprises qui sont là. débat face aux particuliers qui nous écoutent. C'est cette fameuse transition énergétique où on se pose la question, est-ce qu'il faut que je change mes fenêtres? Est-ce qu'il faut que je rénove? On le verra d'ailleurs tout à l'heure, rénover sans se ruiner. Quelles sont les principales innovations aujourd'hui et de demain là que vous connaissez déjà?
8: Alors en fait, pour vous répondre à votre question, d'abord, il y a plusieurs sujets qui se télescopent. À la fois les questions de confort, ça on en parle souvent, de la thermique, on l'a vu cet été, le confort d'été.
6: Ah
8: ouais,
6: bah bien sûr.
8: On a tous dégusté, hein, là, il faut des solutions, donc soit on anticipe, soit on n'anticipe pas, mais en tout cas c'est un vrai sujet, et puis surtout il y a des gens qui on dormait mal, et puis on peut avoir des soucis de santé. Donc ça c'est un vrai sujet, et quand on parle de confort, donc ça c'en est un qui s'est bien vu, il y en a d'autres qui sont plus invisibles. Le confort, la luminosité qui rentre, c'est quand même important aussi, pour se sentir bien, être en forme, etc. Voilà, l'acoustique. Ouais. Ça, on n'y pense pas, mais quand on rénove thermiquement, on rénove aussi acoustiquement, et des fois, ben, on entend plus, finalement, si on l'a mal conçu, la chambre d'à côté plutôt que le voisin.
6: Complètement.
8: C'est pas forcément mieux. Ouais. Mais donc tout ça, ça se fait justement main dans la main. Et là, j'élargis le sujet avec des artisans qui posent les matériaux, mais en amont, des ingénieurs, des architectes qui vont concevoir le bâtiment pour faire qu'on ait du confort. Ça, c'est un premier sujet. Ouais. Le second sujet, ben, c'est la rénovation énergétique. Il faut consommer moins. Forcément, ça, c'est un sujet, ben, on aime bien aussi le portefeuille, hein, payer moins d'électricité ou de gaz, etc. Donc là, par nature, quand on va faire une isolation thermique par l'extérieur, donc le premier sujet, c'est l'isolation.
6: Ouais. Voilà.
8: Et ensuite, d'ailleurs, on va penser
6: On innove aujourd'hui, on rénove avec cette isolation beaucoup plus par l'extérieur que de l'intérieur.
8: Ça dépend des types de bâtiments, justement. Mais c'est vrai qu'on parle beaucoup d'isolation, parce que c'est comme un manteau, en fait. Hein.
6: Ouais.
8: Voilà, si vous mettez un manteau, du coup, le manteau, il est par l'extérieur, et donc on garde la chaleur à l'intérieur. On peut aussi isoler par l'intérieur. Ça, il y a différentes techniques, c'est des choix et puis des configurations. Mais néanmoins, voilà, donc c'est le premier sujet, on isole. Et ensuite, on va parler rafraîchissement. Voilà. Et donc, dimensionner le rafraîchissement via différentes techniques, voilà, que ce soit de la climatisation en bout de course, hein, mais c'est fort utile l'été. Du coup, voilà, on isole et ensuite on met un système de rafraîchissement adapté, dimensionné.
6: Bon, écoutez, merci d'être venu nous présenter cette vieille dame, mais qui se porte bien quand même, Saint-Gobain.
8: On essaie en tout cas, on essaye.
6: Ouais. Et on va en parler dans un instant, puisqu'on va poursuivre ici au Salon Batimat, avec la question, c'est la transition est toute trouvée, transition énergétique, mais est-ce que l'on peut rénover sans se ruiner? Question très concrète qu'on va voir dans un instant avec nos invités sur Sud Radio.
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6: En direct de Batimat, ici, Porte de Versailles, sur le stand Sofinco Sud Radio, jusqu'à 20h avec des questions très, très concrètes. Si vous vous interrogez sur la valeur de votre maison, de votre appartement, est-ce que cette valeur va être maintenue ou est-ce qu'on va perdre de la valeur? Parce que c'est une vraie question aujourd'hui avec les normes et toutes les questions autour de la transition de façon très concrète. On se posera aussi la question des politiques tout à l'heure.
5: Est-ce que vraiment qu'ils ont compris quelque chose à la problématique du bâtiment. Oui, on a quelques doutes.
6: Et à mon avis, bah oui, notant qu'on a entendu les artisans tout à l'heure qui posent un certain nombre de questions et qui ont d'ailleurs lancé une pétition. Et là, autre sujet très concret qui nous concerne quasiment tous, hein, Philippe David.
5: Absolument. Transition énergétique, peut-on rénover sans se ruiner? Eh bien, pour le moment, sur la page YouTube de Sud Radio, vous dites non à 79%. Vous voulez réagir, le 0826-300-300, avec des commentaires qui reviennent en permanence. Les matériaux sont hors de prix, même si on fait l'aménagement tout seul. Alors, on va en parler. Est-ce que c'est toujours hors de prix? Comment faire baisser le prix? Et est-ce que c'est rentable? Et si oui, au bout de combien de temps, Patrick?
6: Oui, ouais, on va voir ce qui se dit avec Antonin du côté des réseaux sociaux dans un instant. Il sera avec nous. Nos autres vraies voix ici en direct de Batimat, c'est Damien Aylré, je le disais, directeur général adjoint de Sofinco. Rebonsoir à vous. Et Roland Mongin, qui est directeur général de Coedis. Alors, Sofinco, on a compris, vous avez travaillé sur le financement, principalement. Coedis, en deux mots alors?
13: Ce que je disais, c'est la face cachée de la distribution professionnelle, ce que vos auditeurs ne connaissent pas,
6: ouais.
13: Alors qu'il y a plus de 400 entreprises.
6: C'est-à-dire, oui.
13: Ce sont des noms, Rexel, Sonépar, Tereva, Richardson, etc., qui sont connus des professionnels, mais qui ne sont pas connus de vos auditeurs.
6: Mais vous intervenez alors comment avec eux?
13: C'est tout simplement, c'est que nous sommes avec les installateurs que vous avez eu tout à l'heure.
6: Ouais.
13: Ils viennent chez nos adhérents, dans nos entreprises, pour avoir le conseil, le produit, le bon prix, la disponibilité, etc.
6: Oui, oui. Alors, du côté de Sofinco, on travaille sur notamment le financement. Avec Antonin, des réactions sur cette question du jour ou pas?
0: Oui, pas mal de messages. Donc, d'abord, la question transition énergétique, peut-on rénover sans se ruiner? Vous répondez seulement oui à 19%.
6: Ah oui.
0: On a Zach.
6: Mais évidemment, on sait, c'est assez cher, c'est un vrai sujet.
0: Ouais,
6: quoi,
0: on a Zach qui fait partie de la minorité et qui est un peu optimiste et qui nous dit oui, la France possède de grandes structures énergétique, il n'y a pas de raison qu'on ait besoin de se ruiner. Au contraire, on a Sylvain qui nous dit les aides de l'État profitent aux commerçants qui augmentent leur prix en fonction de ces aides. C'est de la subvention aux commerçants déguisés en aide aux particuliers. Et puis il y a Jean-Marc qui pose une problématique liée à l'argent et qui nous dit même si on le fait nous-mêmes, les matériaux sont quand même hors de prix.
6: Oui, eh ben les matériaux, puisque c'est vrai qu'il y a une augmentation aussi des matières premières. Vous pouvez réagir au 0826-300-300. On aura des auditeurs dans un instant. Damien Aylré, comment Sofinco peut intervenir aujourd'hui pour aider? Parce que c'est vrai que c'est un vrai sujet, quoi.
20: Hein, bien sûr. Le financement, c'est le principal frein pour la réalisation du projet.
6: Ouais. Approchez-vous bien du micro.
20: Excusez-moi.
6: Oui.
20: Et donc, on intervient pour aider les artisans. Deux invités qui étaient là tout à l'heure expliquaient que parfois les aides de l'État arrivaient très tardivement.
6: Ouais.
20: Et on fait du financement de ces aides, on préfinance ces aides, on avance la trésorerie.
6: Vous avancez la trésorerie à qui alors?
20: À l'artisan.
6: À l'artisan, oui, c'est ça.
20: Pour qu'il puisse, engager ses travaux, acheter les matériaux et commencer les premiers travaux.
6: Ouais.
20: Et puis évidemment, on finance les particuliers.
6: Ouais.
20: Vous savez qu'il y a les aides d'État, mais il reste une partie qui est à la charge du particulier.
6: Ouais.
20: C'est son reste à charge et donc on lui propose différentes solutions de financement.
6: Est-ce que vous pouvez aussi les aider, les particuliers, pour s'y retrouver? Parce que c'est un véritable dédale, évidemment. En plus, ça change en permanence, quoi.
20: Ça revient dans toutes les remarques de nos clients qui nous disent c'est horriblement compliqué de s'y retrouver dans les aides. Et donc, évidemment, on a un rôle dans le financement, mais on a aussi un rôle très fort de conseil. Et d'accompagnement des clients.
5: Ouais. Roland Mongin, quels sont les principaux points pour la transition énergétique, pour baisser sa consommation qu'il faut changer dans un logement, que ce soit maison ou appartement? C'est les vitrages, c'est quoi qu'il faut revoir en priorité?
13: Alors moi je ne parlerai pas du gros œuf puisque tout à l'heure Mickaël en a parlé.
5: Oui.
13: Moi je vous parlerai de la phase technique, c'est-à-dire la pompe à chaleur, le dimensionnement de tout ce qui est gestion à l'intérieur d'un bâtiment. Je vais vous poser une question. Mais poser une question. Est-ce que ça coûte cher? Moi, je dirais, ce qui coûte cher, c'est quand ça ne fonctionne pas.
6: Ouais.
13: C'est ça le coût réel. Ça ne fonctionne pas. Vous ne faites pas d'économie. Vous avez fait des promesses qui ne tiennent pas. C'est pour cela que les.
6: Ça, c'est vrai que depuis une quinzaine d'années. Souvent, on nous a promis, en mettant du photovoltaïque il y a quelques années, etc., qui était exceptionnel, qui allait faire des miracles. On allait vous payer pour que vous chauffiez. Hein, avec, les particuliers qui se sont fait avoir ou qui n'ont pas vu de différence, ou au contraire une différence, mais dans l'autre sens, sur la facture, n'ont plus confiance. Quoi.
13: Eh bien, non seulement n'ont plus confiance, les installateurs qui sont de vrais installateurs, je parle des professionnels, ne veulent plus y aller parce que, bien évidemment, on parlait de la lourdeur administrative, etc. Donc on a un besoin de filière, on parlait de Sofinco. Sofinco fait partie aujourd'hui d'une charte qui a été signée par les distributeurs professionnels et les installateurs. On doit accompagner le client final au travers des professionnels. J'insiste, des professionnels, pas celui qui est dans le Val-de-Marne et qui va venir faire l'installation à Toulouse ou autre. Je dirais à vos auditeurs, allez voir les pros qui sont à côté de chez vous.
6: Bien sûr. Et non, mais alors c'est vrai qu'il y a aussi ces appels téléphoniques incessants où on nous promet, on nous promet la lune, quoi. Bien sûr. C'est là où vous appelez à la vigilance, quoi.
13: Mais la grande vigilance, parce que c'est là où sont les escroqueries. Et puis surtout, ça ne fonctionne pas. Et un auditeur qui a fait une installation croyant faire des économies va payer encore plus cher. Ouais. Et c'est pas le but.
6: Ouais. Et ça, du côté de Sofinco, Damien Hellerey, vous le voyez, quoi. Hein,
20: extrêmement,
6: vous êtes vigilant.
20: On est extrêmement vigilant sur ce sujet. On a des process très très rigoureux de.

0: C'est ce qu'on appelle le retour sur investissement. Oui. C'est-à-dire ce que vous pouvez économiser sur le coût total de votre installation. On se fait beaucoup avoir. On promet des énergies, enfin, on promet des économies énormes. Mais on n'est pas là, après tout, pour sauver la planète. On est là pour sauver son argent. Et c'est la première chose.
1: Ce qui est vrai.
2: La planète, elle se sauvera toute seule. Hein. En revanche, oui, nous, l'humanité, on aura peut-être plus de difficultés, quoi.
0: Voilà.
2: Oui. Oui.
0: Donc, on promet des économies énormes, mais le retour sur investissement, c'est vrai, est nul, quoi.
1: Ah oui.
0: On peut arriver à 20, 25 ans, des fois.
1: Ah oui.
2: Oui, ce que vous voulez dire, c'est qu'il faut être... Non, mais c'est vrai, dans tout ce qui est isolation des murs, de la toiture, des fenêtres, la ventilation, les pompes à chaleur, la facture peut vite grimper. Il faut être là aussi vigilant pour savoir quel est le bon ratio, jusqu'où je vais dans mon investissement, dans ma rénovation, en fait.
0: Oui, Damien Edret, c'est 10 à 15 ans.
2: Oui. 10 à 15 ans, oui, sur l'investissement de Damien Edret.
3: Il s'est passé quelque chose cet été avec les canicules.
2: Oui.
3: C'est-à-dire qu'avant l'isolation, on était vraiment dans une logique de... on isole un bâtiment pour l'hiver, pour résister au froid.
2: Ouais.
3: Et donc, faire des économies de chauffage quand on était bien isolé.
2: Ouais.
3: Aujourd'hui, on voit bien qu'il faut aussi traiter le problème de la chaleur l'été.
2: Ouais.
3: Et donc, on isole le bâtiment pour le confort, pour la qualité de vie dans le bâtiment, parfois pour des sujets de santé publique, parce que pour les personnes âgées, ça relève de la santé publique.
2: Pas que les personnes âgées. Nous avons tous souffert quand il fait 35 degrés la nuit. C'est compliqué. Hein.
1: On n'a pas toujours très bien dormi l'été dernier. Hein.
3: On a mal dormi, et c'est pour ça qu'il n'y a pas toujours un sujet d'économie d'énergie derrière. Il y a aussi un sujet de transformation et d'adaptation de nos logements pour qu'on puisse vivre durablement et bien dans nos logements.
2: Henri, vous voulez ajouter quelque chose ?
0: Oui, je voulais prendre un petit exemple. Les films auto-réfléchissants, ça coûte pas cher, ça peut se poser soi-même. Ça permet d'éviter la perte d'énergie l'hiver, surtout par chaleur latente. Il faut savoir que si vous avez des vitres qui condensent, avec de l'eau qui condense, vous perdez 3-4 degrés.
1: Mmh. Ah oui.
0: De l'énergie qui disparaît. Donc mettre un film auto-réfléchissant, le mieux c'est de fermer ses volets, les anciens formés de volets, pour éviter la condensation sur les vitres.
2: Ouais.
0: Et non, là, vous économisez quelques degrés.
2: Oui, et vous avez raison d'insister. Les bonnes astuces, bien sûr, qui viennent à côté de la rénovation avec la modernité, hein, Roland Mongin, qui est aujourd'hui, c'est vrai qu'il y a une innovation technologique qui nous permet...
4: Remarquable.
2: Assez remarquable. Après, la question, c'est quand même aussi, est-ce qu'on peut rénover sans se ruiner ? Parce que on le sait, c'est pas donné.
0: C'est
2: et le pouvoir d'achat, aujourd'hui, est compliqué, hein.
4: Tout simplement, et je me répète, c'est de passer avec un professionnel qui va dimensionner, qui va calculer au plus juste, parce que ça sert à rien de mettre du matériel qui va être disproportionné, qui va coûter de l'argent, et qui voilà. Donc c'est un pro qui va dimensionner, qui va analyser, et puis après il y a quand même des aides. Il y a quand même des aides qui existent aujourd'hui.
2: Oui.
4: Ces deux œufs, on parle de ces deux œufs, on parle de ma prime rénov' lorsque vous pouvez en bénéficier. Faut pas l'oublier.
1: Mais il y a une question qui se pose. Vous dites la complexité. Quand on entend toutes les aides, le problème, c'est que c'est tellement compliqué. Pourquoi est-ce qu'en France, on ne peut pas faire simple ?
2: Alors... Damien Edret, vous intervenez, vous êtes à l'intersection, entre les artisans, les particuliers d'un côté, et puis les autorités et le gouvernement. Alors, parfois, c'est difficile de les suivre, parce que ça change tellement.
3: De faire bouger les choses.
1: Notamment pour la simplification.
3: Pour la simplification, parce que c'est un sujet clé. Les aides, c'est extrêmement compliqué. On sait qu'il y a aussi des fraudes avec les aides.
2: Ouais.
3: Que plus c'est compliqué, plus il y a de fraudes.
2: Ouais.
3: Donc on milite très fortement pour un système simple, des aides lisibles, qui soient facilement identifiables par les artisans et par les clients finaux.
2: Ouais.
3: Ça, c'est déterminant. Après, je voulais juste dire que la rénovation énergétique, c'est très varié. On sort demain une grande enquête avec notre baromètre sur le crédit conso qui est le Sofinscope. Et on voit qu'il y a un tiers des Français qui ont prévu des travaux assez simples.
2: Ouais.
3: C'est je mets un ventilateur, je fais une clim mobile, je change mes stores. Et puis il y a un tiers des propriétaires qui envisagent des transformations d'ampleur.
2: Ouais.
3: J'isole mon bâtiment, je change la ventilation, je mets une climatisation fixe. Et ça, c'est des sujets... qui implique des montants importants, des travaux conséquents, et c'est là où il faut que les aides soient claires et lisibles pour qu'elles puissent

0: puisse déclencher vraiment le projet et qu'on passe d'un devis à
1: s'il y avait véritablement un coup de booster sur les aides d'une façon générale, alors certes on va dire oui, mais alors attendez, la France je vais pas dire qu'elle est ruinée, mais on connaît notre dette, donc c'est assez complexe. Mais en même temps, si on donne un coup de booster au secteur, ça permettra aussi d'avoir par la suite des rentrées d'argent sur l'ensemble du secteur du bâtiment qui va dégager aussi de l'argent, quoi.
2: C'est très simple. Ce qui a été dit, c'est de la simplification,
1: ouais.
2: De la simplification qui soit lisible par tout le monde et qui soit adaptable à tout le monde. Et puis aujourd'hui, je crois qu'il y a aussi un état d'esprit. On doit avoir une nouvelle vision, puisque avec Sofinco, on a la possibilité d'avoir du financement à la carte. Qui est aujourd'hui, vous allez très bien acheter votre voiture, vous l'achetez plus à la banque, enfin avec un paiement à la banque, c'est carrément, vous avez un loyer,
1: ouais.
2: Vous avez votre voiture.
1: Il faut
2: qu'on ait cette même idée, cette évolution, de se dire, il y a du financement possible pour pouvoir améliorer ma santé, mon confort, etc. Il ne faut pas rester bloqué sur des prix aujourd'hui, il faut avoir une analyse complète, mais il faut que les aides puissent venir en déduction d'une manière simple.
3: Mais j'ai une question très courte. À quoi reconnaît-on un bon professionnel d'un mauvais professionnel ? Hormis le devis, bien évidemment.
2: C'est très simple. Vous demandez au professionnel qui vous donne de nombreux chantiers qu'il a fait dans la région pour que vous puissiez aller voir ce qu'il a fait.
1: Alors c'est particulièrement important parce que c'est là où vous tombez sur les charlatans.
2: Absolument. Hein,
1: parce que quelqu'un qui vous dit attendez, il n'y a pas de problème, je vais rénover chez vous, je vais vous installer telle chose. Vous lui demandez est-ce que je peux avoir quelqu'un là où vous êtes intervenu ?
2: Surtout
1: s'il ne donne pas suite. Là, vous pouvez abandonner et passer.
2: Celui qui est à Nogent-sur-Marne n'aura pas de chantier sur Toulouse. Hein,
1: Ça, c'est vrai. Il faut être particulièrement vigilant. Est-ce qu'il y a deux, trois secteurs en pointe, justement, dans la rénovation ? On a beaucoup parlé des pompes à chaleur dernièrement.
2: Il y a le pilotage.
1: Ouais.
2: Parce qu'on parle de pompes à chaleur, mais il y a du pilotage et des choses très simples pour la gestion dans les appartements, dans les maisons, qui font faire des économies d'énergie et qui ne pas très cher.
1: Là, vous nous intéressez. Vous pensez à quoi avec ce pilotage ?
2: Le pilotage de la lumière, le pilotage de la gestion du chauffage, de toute la gestion, les volets, etc.
3: C'est tout ce qui est la domotique.
2: Non, la domotique, c'est un terme barbare. C'est vraiment du pilotage.
1: C'est-à-dire qu'on règle bien les choses
2: tout.
1: Chez soi, quoi.
2: Le chauffage
1: tout.
2: À distance.
1: Ouais.
2: Le chauffage à distance. Vous n'êtes pas là, ça sert à rien de mettre à.
1: Non, mais c'est vrai.
2: Donc, et hop, une demi-heure avant de rentrer, c'est des choses, mais vraiment, qui ne coûtent pas cher et qui font faire de sacrées économies.
1: Oui, bien sûr. Et puis, on baissera la facture comme ça, quoi. Romain Hydrey.
0: Damien Hydrey. Il faut être très pragmatique.
1: Ouais.
0: Et c'est vraiment notre mantra. Très pragmatique. On parlait des grands projets de rénovation. Il y a les plans d'électrification de l'État. 1 million de pompes à chaleur à échéance 2030. 2030, c'est demain. 1 million, c'est massif. Donc si on veut vraiment que ça se fasse, il faut qu'on ait les réponses adaptées à chacun des clients et qu'on soit très très pratique et très pragmatique et très proche du terrain.
1: Oui, voilà, on en parlera d'ailleurs des pompes à chaleur tout à l'heure, parce qu'il n'y a pas que ça, heureusement, dans la vie du chauffage, si je puis dire. Il y a
0: toute une palette de solutions. Ouais.
1: Bah oui, il y a beaucoup d'autres solutions, d'autant qu'il y a des endroits où on ne peut pas mettre des pompes à chaleur. C'est quand même extrêmement compliqué sur certains bâtiments et même des maisons dans des quartiers. Alors même si aujourd'hui, ça fait beaucoup moins de bruit qu'auparavant, donc le ventilo. Ah oui, mais il y a quelques années, vous parliez de charlatans, il y a eu parfois des choses qui ont été installées avec des voisins qui vous emmènent devant un tribunal, bien sûr.
2: Le conseil, les pros.
1: Allez, les pros, justement, sur Sud Radio, les vraies voix. C'est jusqu'à 20h en direct ici de Batimat avec vous, Philippe David. Dans un instant, les cartes blanches. On va peut-être un peu quitter le domaine du bâtiment pour parler un peu de l'actualité. En fait, du moment. Restez bien à l'écoute, une petite surprise.
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1: En direct du Salon Batimat ici, Porte de Versailles, sur le stand de Sofinco avec Sud Radio, les vraies voix jusqu'à 20h. Tout à l'heure, après les infos de 18h, on va tout vous dire sur l'actualité évidemment du jour. Le mur de la vérité, ce sera cette question. Votre appartement ou votre maison risque-t-il de perdre de la valeur? C'est un sujet directement qui nous concerne sur le patrimoine, parce que auparavant on parlait pendant des décennies, on disait ouais, là où tu achètes, oui, c'est, il faut voir l'emplacement et le potentiel. Aujourd'hui, il n'y a pas que ça évidemment, et on se posera cette question effectivement de la valeur pour l'avenir, parce que c'est un vrai sujet où il peut y avoir de la dépréciation, notamment si on ne fait pas de travaux. Avant ça, les cartes blanches avec Damien Hédré qui est toujours avec nous de Sofinco et vous Philippe David, et on va quitter un petit peu le domaine du bâtiment là avec votre carte blanche du jour.
3: Oui, c'est une carte blanche. Oh, je vais quand même faire une métaphore bâtiment. Oui. J'ai trouvé que l'équipe de France hier soir avec une équipe de gamins a fait un match en béton.
1: Ah oui, c'est
3: vous voyez
1: vrai.
3: La relation avec
1: en
3: le
1: pleine
3: bâtiment.
1: Reconstruction. Quoi.
3: Ah ben en pleine reconstruction, et puis alors, ça m'a fait rire parce que j'ai écouté les commentateurs belges qui ce matin qui commentaient le match à froid et qui disaient il y a encore du travail pour les diables rouges. Parce que même avec l'équipe 2 ou 3, l'équipe de France est capable de nous battre chez nous. Donc, c'était très valorisant.
1: Ouais,
3: avec l'accent belge, c'était très sympa.
1: 2 ou 3, parce que c'est vrai que n'étaient pas les titulaires habituels. Cela dit, il y avait des joueurs de qualité. C'est la raison de votre carte blanche. Quoi.
3: Oui, parce que quand on voit que la défense, 4 défenseurs, à eux 4, ils avaient 11 sélections. Et en général, Patrick, c'est pas vous qui êtes un fan de foot que je vais l'apprendre. Votre première sélection, vous rentrez dans les 10 dernières minutes, si c'est un match amical, et dans les 30 dernières minutes, si votre copain se blesse dans un match plus important. Et hier soir, j'ai vu une fraîcheur, j'ai vu un jeu, et puis alors... Le but de Hollies qui venait de rentrer, là celui-là il avait un côté Maradona. Il prend le ballon à 70 mètres du but côté droit et il arrive. Je t'en élimine deux. Il y en a deux qui arrivent en face de lui. Il repique intérieur pied gauche et il envoie la facture parce qu'elle finit au fond à 2 minutes de la fin. Donc moi vraiment ils m'ont fait crier devant la télé à 23h pratiquement et cette équipe m'a fait rêver et franchement ça fait du bien.
1: Donc c'est un bon point pour Zinedine Zidane quoi, parce que le premier match le premier match n'avait pas été exceptionnel. Il était plutôt de bonne facture, mais ce n'était pas l'équipe de Zidane telle qu'on l'espérait. Cette fois-ci, beaucoup plus. Quoi.
3: Ah bah surtout qu'on avait une équipe bien meilleure en face de nous, parce que la Belgique est meilleure que la Turquie. Et là, on avait l'équipe à prime, voire deux, comme diraient nos amis belges. Et on a vu vraiment quelque chose de bien. Alors, ce que j'ai adoré sur Zinedine Zidane, c'est sa célébration. Il y avait un ballon qui était posé sur un tee pour servir de ballon de remplacement. Il est parti comme un calu en courant le long du banc de touche et il a mis une frappe dans le ballon. On a cru qu'il essayait de marquer un but.
1: C'était... Est-ce que ça veut dire aussi que les titulaires habituels et puis les stars ont du souci à se faire avec des plus jeunes qui frappent à la porte?
3: Ah ben je crois que
1: Dacuña par exemple. Ah ben,
3: Dacuña lui il m'a plu. Alors non, lui il m'a beaucoup plu.
1: C'est vrai.
3: Mais pas à tout le monde d'ailleurs il a plu parce qu'il a été super bon. Et de toute façon, désolé, on vient de passer les élections sénatoriales.
1: Je pense que Zidane surtout il a de l'audace. Contrairement à Didier Deschamps qui n'avait aucune audace, qui bétonnait pour reprendre un petit peu l'expression effectivement de Batimat.
3: Patrick, c'est toute la différence entre un milieu récupérateur et un milieu offensif. Il y en a un qui génétiquement est plus programmé pour défendre et essayer de planter un but en contre et après de fermer la boutique. Alors que rappelez-vous par exemple quand Michel Platini était sélectionneur de l'équipe de France, bon ça s'est mal terminé à l'Euro en Suède, mais quand même, bon il y avait Papin Cantona devant, c'était pas mal, ça jouait un football chatoyant. Ou quand Hidalgo qui était attaquant jouait avec, enfin comme quand sélectionneur. Moi donc ils m'ont fait rêver, merci les gars. On attend avec impatience l'Italie vendredi et la Belgique à nouveau lundi.
1: C'est contre l'Italie, ce sera au Stade de France.
3: Absolument.
1: Ce sera au Stade de France. Bon, très bien. Damien Hendré de Sofago, je sais que vous êtes moins fan de foot que de rugby. Vous avez raison, hein, vous êtes sur la radio du rugby.
0: La victoire de Toulon le week-end dernier, une victoire.
1: Vous êtes toulonnais.
0: Exactement. Mais je vais revenir sur la rénovation énergétique, si vous permettez. On sort demain une grande enquête et qui montre que c'est un sujet qui est vraiment pris maintenant par l'ensemble des Français. Il y a une très très forte mobilisation. Ça devient plus un sujet d'experts ou de quelques personnes concernées. C'est le quotidien des Français. Ils prennent le sujet vraiment à bras le corps. Et donc, nous, on va tout faire pour les accompagner dans cette belle histoire.
1: Et vous avez raison. Et ils ont besoin d'être éclairés, quoi. Ils ne sont pas contre, quoi. Bien souvent, certains disent, oui, mais les Français veulent pas se bouger pour faire ci, pour faire ça. Les Français, si on leur donne des clés, ils avancent, quoi.
0: Il y a un énorme attachement des Français sur leur immobilier. Leur maison, leur appartement. Et c'est des sujets qui les touchent très, très profondément. Donc, l'évolution du bâtiment pour eux, c'est quelque chose qui est vraiment hyper important. Et c'est enthousiasmant d'accompagner ces projets-là.
1: Oui, non, c'est vrai, sur le bâtiment, sur le logement, sur l'immobilier aussi, puisque forcément, ça a un impact, c'est très direct. Et c'est vrai que ce qui a été reproché, on va pas faire de politique là, même si on en parlera tout à l'heure à 18h30. Est-ce que les politiques comprennent véritablement la problématique du logement et du bâtiment en France? Je suis pas sûr. En tout cas, ces dernières années nous ont montré que certains préféraient d'autres investissements au bâtiment, ce qui est un peu dommage, qui nous a conduit dans la situation actuelle dans laquelle nous sommes. Nous continuons donc jusqu'à 20h ici, les vraies voix en direct de Batimat, porte de Versailles à Paris, avec vos questions, vos réactions tout à l'heure. Et vous aurez largement la parole entre 19h et 20h, bien sûr. Dans un instant, les infos et tout à l'heure, le mur de la vérité. Et si demain, votre maison ou votre appartement perdait de la valeur? C'est un vrai sujet. Un
3: vaste programme, surtout qu'on n'investit pas pour en perdre, en général, dans l'immobilier.
1: À tout de suite.
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3: Bienvenue sur Sud Radio, il est presque 18h. 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
3: Il est pile 18h et c'est l'heure du flash avec Elsa Ruau. Bonsoir Elsa.
8: Bonsoir à toutes et tous. Plus de 300 000 manifestants dans toute la France, selon la CGT, le syndicat qui a appelé avec 7 autres organisations à une journée d'action dans la fonction publique pour défendre le pouvoir d'achat. La CGT a aussi comptabilisé 70 000 personnes à Paris. Ils étaient 30 000 selon la police. Et dans le cortège, la secrétaire générale Sophie Binet a lancé un avertissement au gouvernement, lui laissant 48 heures pour revoir son projet de budget pour 2027. Il sera déposé demain avant sa présentation jeudi en Conseil des ministres. Et les pompiers ont rejoint de nombreux défilés partout dans le pays. Ils étaient près de 8000 dans la capitale pour demander plus de moyens humains et matériels. Une délégation a été reçue au ministère de l'Intérieur. L'intersyndicale évoque une prise de conscience du ministre Laurent Nunez. Enfin, la contestation a aussi pris de l'ampleur dans les lycées ce mardi. 338 établissements concernés par des actions selon le ministère de l'Éducation qui évoque aussi 40 interpellations. Dans l'actu également, Emmanuel Macron en Espagne pour 2 jours. Après avoir rencontré le couple royal cet après-midi, le chef de l'État s'entretiendra demain avec le Premier ministre espagnol Pedro Sanchez. L'Espagne qui a aussi annoncé la suspension des expulsions de logements jusqu'en 2030, conséquence d'une forte contestation dans le pays après l'expulsion d'une madrilène de 87 ans la semaine dernière, devenue le symbole de la crise du logement. L'enseigne André placée en liquidation judiciaire, le chausseur français qui a vu le jour il y a 130 ans avait déjà connu 3 redressements judiciaires ces 5 dernières années. La plupart des magasins avaient déjà fermé leurs portes. André ne comptait plus qu'une trentaine de salariés. Et puis l'Ardèche rejoint les 3 départements déjà en vigilance orange, orage et pluie inondation. Le Gard, la Lozère et l'Hérault alerte à partir de minuit et pour la journée de demain alors qu'un épisode méditerranéen est annoncé avec de très forts cumuls de pluie et des orages stationnaires. L'Hérault et le Gard sont aussi placés dès cet après-midi en vigilance orange au cru. Bonne fin de journée.
3: Merci à vous Elsa.
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3: Bonsoir Rémi André.
9: Bonsoir Philippe, bonsoir tout le monde.
3: Il y a quelques instants, Damien Ayrès au Finco était avec nous. Il a dit qu'il était Toulonnais et un Toulonnais célèbre, Gilbert Bécaud, chantait « Le jour où la pluie viendra, et ben c'est demain ».
9: Eh bien oui, là, c'est arrivé. D'ailleurs, ça commence actuellement sur une partie du Languedoc, en direction des Cévennes, de l'ouest de la Provence. Et dans ce secteur, dès la fin de nuit, ou plutôt dès cette nuit, en fait, nous aurons une vigilance orange qui va se déclencher sur le Languedoc, sur 3 départements tout d'abord, ensuite sur 4, avec, donc, on va dire, le Gard, l'Hérault, l'Ardèche, mais également la Lozère. Et dans ce secteur, eh bien, d'ici demain, il devrait pleuvoir assez abondamment. En fait, on est toujours avec ce vent de secteur sud qui ramène toujours cette douceur. Demain, il fera encore très doux, même chaud encore l'après-midi. Et avec ce vent de secteur sud et cette chaleur, bien l'humidité, la Méditerranée donne ce premier épisode cévenol de la saison. Cela se trouve en fait à l'avant d'une perturbation qui arrive dans la nuit sur la Bretagne. Une perturbation qui, elle, est pour l'instant un peu moins active, mais qui va s'activer dans la journée en circulant sur toute la moitié ouest et nord du pays. Une perturbation qui ensuite va venir rejoindre dans la nuit de mercredi à jeudi cet épisode cévenol et qui va l'amplifier. Donc, la pluie revient effectivement, et ce, sur une bonne partie du pays.
3: Merci beaucoup Rémi André.
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1: En direct du salon, donc Batimat ici, Porte de Versailles, avec Philippe David et puis deux nouvelles voix qui nous ont rejoints évidemment ici sur le stand Sofinco.
9: Tiens, mais vous me dites, Cécile de Minibus, qu'est-ce qui se passe? Elle est à faune?
1: Non, mais ne vous inquiétez pas, elle reviendra, elle sera bien avec nous demain.
10: Hein, absolument, ouais, non, dans le studio de Sud Radio,
1: tout
10: elle
1: va bien, elle nous a fait une petite d'habitude.
9: Infidélité. Et pourtant, elle aime bien le bâtiment, elle aime bien le logement, elle aime bien bricoler. Hein,
10: ah, c'est clair. Ah, bah, ah, c'est vrai. Et en plus, elle aime.
1: Attendez, il y a même des photos, hein, on les publiera oui. S'il le faut. Il y a des photos où on la voit en train de peindre, refaire le mur, etc.
10: Je confirme.
1: Absolument. Avec nos deux autres vraies voix qui viennent de nous rejoindre pour vous accompagner bien sûr et répondre à des questions très concrètes. Laurent Permas, qui est directeur Sofinco Éco-Transition et animateur évidemment Sud Radio, la vie devant nous, tous les dimanches de midi à midi et demi. Bonjour Laurent.
11: Bonjour Patrick.
12: Bonjour.
11: Bonjour Philippe.
1: Voilà. Et Marjorie Meignier-Millefer, ancienne députée. Il me semble bien vous avoir vu quand vous étiez députée. Et aujourd'hui, vous occupez beaucoup de bâtiments. Dites-nous précisément d'ailleurs.
13: Alors, moi d'abord, c'est Marjolaine. Je réponds jusqu'à Marjolaine. Il n'y a pas de
1: problème. Ah bah voilà. Donc, alors, je ne sais pas pourquoi, effectivement, on a écrit Marjorie.
11: C'est moi qui fais ça.
1: Voilà. Ah bah c'est vous.
13: Ça commence bien.
1: Moins deux. Bon, il part avec un handicap. Quoi. Voilà.
10: C'était pour voir si vous suiviez.
13: Ouais. C'est bon, je suis. On est à quel.
1: Donc vous êtes président d'une association. Je ne vais pas dire la suite parce que j'aurais peur de me tromper, évidemment.
13: En plus, c'est une soupe de lettres, quand même. On peut dire les choses. L'association que je préside s'appelle l'Alliance HQE-GBC. Ouais. Donc là aussi, on
1: alors, traduisez. Dites-nous de quoi il s'agit précisément.
13: Donc, HQE, c'est pour haute qualité environnementale.
1: Oui.
13: Les gens connaissent.
1: Parlez bien dans le micro, Marjolaine.
13: Et donc, effectivement, les gens connaissent parfois HQE pour les certifications oui. HQE, pour les bâtiments HQE. Et donc, c'est pour la haute qualité environnementale. Et le GBC, c'est parce que depuis plusieurs années maintenant, nous faisons partie du réseau international qui s'appelle le Green Building Council. Oui. Et qui est donc le GBC, l'antenne française de ce réseau international qui travaille sur les transitions environnementales du bâtiment.
10: Ouais, le conseil du bâtiment vert dans la langue de Molière.
13: C'est cela.
1: Non, mais c'est vrai. Mais c'est particulièrement intéressant et on est très content et ravi que vous soyez avec nous pour nous parler. Non mais c'est vrai, parler de bâtiment parce que ici, tiens donc, porte de Versailles, il y a un bâtiment qui est en cours de construction, qui est tout en verre. Et il y a beaucoup de gens qui se posent la question. Mais est-ce que finalement, il était haute qualité environnementale et avec ce que l'on a vécu cet été, est-ce qu'il le sera encore par la suite? Il y a énormément de questions en
13: fait. Absolument. Ouais. Effectivement, on a une approche aujourd'hui de ce qui fait le bâtiment durable que les gens sont en train de prendre vraiment de manière importante, complètement différemment.
1: Ouais.
13: On a beaucoup construit des bâtiments avec une approche du confort d'hiver,
1: ouais,
13: avec l'idée qu'il fallait se protéger contre le froid.
1: Bien sûr.
13: Et aujourd'hui, le sujet s'inverse complètement. On est obligé beaucoup plus de réfléchir au confort d'été, à la protection estivale.
1: Non mais c'est vrai, quand on voit des bâtiments, et on en voit partout, avec du vitrage, énormément, du vitrage qui, aujourd'hui, Saint-Gobain était avec nous tout à l'heure, il nous disait qu'il faisait du vitrage qui était adapté à ce qui est en train de changer. Mais par le passé, on ne l'a pas fait, quoi.
13: Non,
1: ça pose énormément de problèmes.
13: En fait, on compensait avec les solutions énergétiques les mauvaises conceptions en fait, passives du bâtiment. On se disait, c'est pas grave, on mettra de l'énergie qui va compenser, on va lancer les clims, on mettra de... Aujourd'hui, je peux vous garantir que cet été, ça a super bien marché, les protections solaires.
1: Ah bah, non, mais complètement. Allez, le mur de la vérité sur Sud Radio.
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1: Le mur de la vérité avec une question, Philippe, que nous posons ce soir.
10: Votre logement, appartement ou maison va-t-il gagner ou perdre de la valeur? Et qu'en disent les auditeurs sur la page YouTube de Sud Radio, Antonin?
14: Eh bien, visiblement, vous êtes nombreux à avoir confiance en votre logement et surtout sa situation, puisque vous répondez gagner à 71%. Alors, j'ai sélectionné deux situations bien différentes. On a Diane qui nous dit « Le mien va perdre en valeur à tel point que dans peu de temps, seulement une petite minorité pourra s'acheter une maison. Les endroits les plus recherchés sont réservés à une élite et pour les villes. » Et donc, forcément, on a Christiane que sectionné qui nous dit « J'ai un appartement en centre d'une des plus grandes villes de France, proche des commerces, alors croyez-moi, il ne va pas baisser en prix. »
1: Oui, c'est vrai. Et pourtant, il y a une vraie question. Est-ce qu'on est en train, Laurent Permas, on va y répondre, est-ce que nous sommes en train de créer aujourd'hui deux marchés immobiliers? Un marché immobilier avec des appartements ou des maisons qui sont en décote, bien sûr. Et puis ceux que l'on prépare pour demain et qui, évidemment, qui seront un autre prix. Hein. Il y a des chiffres des notaires, je les ai vus encore récemment, qui sont édifiants et très parlants, hein, ouais. Laurent.
11: Je les ai récupérés justement. Alors, les vagues des chaleurs consécutives, notamment la dernière canicule, inquiète beaucoup plus les Français. Alors, on parle du DPE déjà, le diagnostic de performance énergétique. Il y a eu une analyse de 9 millions de DPE seulement un logement sur 10 est considéré suffisamment adapté en fait pour le confort d'été. Vous imaginez ? Et si on regarde les chiffres de Notaires de France, ils sont très intéressants. Alors ils datent de 2024, c'est une maison classée G, c'est vendu en moyenne 25% moins cher qu'une maison comparable classée D. Si on prend un chiffre, un montant, hein, 300 000 euros pour une maison classée D, bah c'est 25% de moins, c'est 75 000 euros quand même la différence entre...
1: Non mais c'est assez incroyable parce que moi, on voit des situations avec des maisons qui sont affichées, allez, à, vous avez parlé de 300 000 euros, bah oui, 280 000, 300 000 euros, et qui descendent sous les 200 000 euros, quoi. Alors vous imaginez, pour les gens qui étaient propriétaires et qui se disaient, je bénéficie de cet apport, c'est assez déconcertant. Hein, bien sûr, quoi.
11: Oui, parce qu'il y a eu une spéculation. Pendant 15 ans, les Français, dans les déjeuners ou les dîners, disaient hey, j'ai fait 30%, 40% de plus en vendant ma maison, ouais, c'est ouais, extraordinaire. Ouais. Donc il y a une spéculation pour faire plus. Alors que, et du coup, le montant de la maison est totalement décorrélé de l'évolution des salaires. Et donc on est dans une vraie bulle qui a duré sans encadrement des pouvoirs publics. Et aujourd'hui, on se retrouve en fait avec un impact extrêmement fort sur le classement énergétique. Et une décote qui est monstrueuse, mais, en fait.
3: Et surtout avec la hausse des taux d'intérêt de la Banque Centrale Européenne. Comme c'est de toute façon, après, la France, les banques françaises prêtent selon les taux auxquels la BCE fait son propre taux, est-ce que ça ne va pas mécaniquement tirer les prix vers le bas ?
1: Oui. Laurent Permas ?
11: Alors, vous savez, il y a quelques années, mais je crois qu'on s'en rappelle, on avait des taux à deux chiffres.
3: Oui,
11: on avait des taux d'intérêt
3: il y a très longtemps.
1: Ouais, bah, attendez, ouais. non mais il y a 25 ans.
11: Ouais, quand même. Mais je pense qu'il faut qu'on arrête ce sujet des taux d'intérêt. Le vrai sujet, c'est la spéculation qui a eu lieu avec aujourd'hui des maisons, des logements qui ont un prix qui ne correspond pas en fait à celui lié au pouvoir d'achat et surtout à au salaire et à l'évolution du salaire. Je suis désolé.
1: Donc bien sûr, il y a des gens, on le dit très souvent dans des grandes villes, mais pas simplement dans des grandes villes, beaucoup de jeunes couples, par exemple, qui ne peuvent plus se loger, quoi. Ils prennent des locations, mais en revanche, pour acheter, parce que pour beaucoup, le rêve, c'est quand même d'être propriétaire, d'avoir un toit.
11: Le sujet, c'est le montant du prêt. C'est le montant, c'est le taux d'endettement. C'est pas l'intérêt en tant que tel, les intérêts, puisque on est, il y a un taux d'usure, c'est encadré, il y a une norme HSF sur les 30%. Vous voyez, on est le seul pays européen à avoir cet encadrement, justement, pour limiter le taux d'endettement. Donc, voilà, c'est plutôt. Alors, vous allez me dire, bah oui, mais du coup, on peut moins emprunter. Mais c'est surtout la valeur du bien. Le problème, c'est. Et il y a un autre sujet, d'autres pays le font, c'est la durée. Ça pose un autre point. Bah, c'est-à-dire qu'on peut très bien allonger la durée du crédit à 30 ans, 35 ans, 40 ans. Et ça pose le sujet de la transmission, si vous voulez. Peut-être que vous allez transmettre en quelque sorte une dette immobilière, mais qui est un actif quand même, à vos enfants.
1: Oui. Marjolaine Meignier-Millefer, vous êtes présidente de l'association HQE, vous l'avez dit, GVC, en fait, tout à l'heure, mais... Vous êtes aussi ancienne ex-députée, vous avez été députée. Est-ce qu'on n'a pas un peu négligé ces dernières années, au gouvernement notamment, toutes les questions de construction, de logement et d'immobilier d'une façon générale, quoi ?
13: Ça, c'est quelque chose que Gabriel Attal, pas plus tard qu'hier sur le salon, reconnaissait sur ce volet-là, que le gouvernement était passé à côté.
1: Hein. Oui,
13: je crois que là-dessus, c'est une réalité.
1: Mais ce qui est grave quand même, hein, de passer à côté de ce qui est essentiel pour vivre, pour se loger, quoi, bien sûr.
13: Alors là, c'est quelque chose que je partage entièrement sur le sujet. Il y avait un certain nombre de députés effectivement qui agissaient sur le sujet. Il y a quelque chose qui néanmoins a été très bien réussi pour le coup, c'est les logiques de vision d'avenir. Vous avez là mentionné la question de la valeur du bien, mais la valeur du bien elle est en train de bouger beaucoup et pas seulement sur cette histoire de spéculation, parce que là je rejoins complètement Laurent Permas, on est sur un sujet où la bulle du logement elle a explosé, donc un des enjeux du gouvernement sur les dernières années ça a été de voir comment on pouvait essayer de désenfler ce truc là parce que c'est complètement artificiel quand même ce qu'il en est, et donc il y avait un enjeu autour de ça, et l'idée c'était de pas nourrir la bulle en fait, de pas nourrir continuer continuent à faire les salles. Donc ça, c'est effectivement quelque chose qui a créé de la frustration dans la filière, mais c'est quand même une réalité. Il fallait que ce truc-là explose. Néanmoins, il y a des réalités de besoins de logement qui sont là dans les territoires. Et donc là, il y a eu des tentatives de relancer des chocs de l'offre à plusieurs reprises, etc., tout en essayant de ne pas nourrir cette fameuse bulle et ces augmentations.
1: Oui, c'est vrai, mais attendez, parce que là, vous allez trop me faire du en même temps. Et Emmanuel Macron, mais et sur le logement, sur la construction, Emmanuel Macron a voulu faire du en même temps. Et pardonnez-moi l'expression, et je ne suis pas opposant la première heure à Emmanuel Macron, et peu importe, mais c'est un échec total, quoi, dans le secteur.
13: Là-dessus, je suis vraiment d'accord avec vous. Sur ce sujet-là, ça n'a pas été une réussite. Je crois que l'ensemble du secteur le dit. On n'a pas trouvé les clés de ça. À la décharge de ce gouvernement, ce n'est pas une situation qui est unique à la France. On a des situations quand même de crise du logement partout en Europe. Et preuve du contraire, ni le président de la République actuelle, ni les différents premiers ministres qui se sont succédés sur le sujet et qui ont tous eu un style assez différent, finalement, aucun d'eux... Ne gouvernait les autres pays européens. Donc on est sur un truc qui est un peu plus systémique que ça. Et néanmoins, vous parliez de la valeur des logements. Moi, je voulais revenir à ça. Elle est en train de bouger fondamentalement. Il y a l'histoire du changement climatique. Là, vous annonciez les problématiques d'orage. On a parlé des problématiques de canicule. En fait, aujourd'hui, les lieux où sont les logements qui ont de la valeur, et peut-être que ce ne sera pas la même valeur et les mêmes lieux demain.
1: Bien sûr,
13: donc c'est ça, c'est quelque chose qui est aussi en train de changer.
1: Merci. En tout cas, c'était particulièrement... Antonin, deux, trois autres réactions? Non, pas d'autres réactions sur ce que vous nous avez dit en fait tout à l'heure. C'est un sujet en tout cas particulièrement intéressant parce qu'il y a une grande interrogation et je pense que d'ailleurs on y reviendra dans une vingtaine de minutes où on se posera la question de est-ce que les politiques ont bien compris la problématique de la construction du bâtiment et du logement avec la course à la présidentielle qui va s'engager et les différentes propositions. En attendant, le coup de chaud.
0: C'est donc quel...
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1: Et avec Philippe David, nos vraies voix en direct ici de Batimat, donc sur le stand Sofinco, porte de Versailles. Vous l'avez vu, vous l'avez entendu, c'est très concret. On parle de votre logement, des projets de rénovation, comment faire pour rénover sans se ruiner. Est-ce que votre maison, votre appartement aura la même valeur demain? Est-ce que ça va augmenter ou est-ce que ça va baisser? C'est un vrai sujet en fait du moment, avec d'ailleurs, de manière, vous le voyez, de façon très concrète, quand vous regardez les petites annonces sur les journaux, les magazines, les sites internet, vous voyez des maisons qui parfois sont, ou des appartements qui sont à tel prix, et un mois après ça a baissé de 50-60 000 euros, ou alors c'est l'inverse dans des secteurs extrêmement tendus bien sûr, et puis tout dépend bien sûr aussi de la qualité de ce que l'on va mettre, et notamment des fameuses pompes à chaleur. On va en parler dans un instant avec l'un de nos invités, le Français du jour. Avant ça, le coup de chaud parce qu'il a très chaud de Philippe David.
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0: Et c'est parti. Comme d'habitude, je vais remettre le clocher au milieu du village, et même d'un grand village, puisqu'il s'agit du 18e arrondissement de Paris. Pourquoi le 18e arrondissement de Paris? Parce que c'est dans cet arrondissement que se trouve les théâtres des Deux Ânes, et qu'une information dévoilée par Ouest France m'a paru, c'est le moins qu'on puisse dire, surprenante. Le théâtre des Deux Ânes, un lieu mythique dans lequel sont passés tous les plus grands chansonniers, théâtre dirigé par Jacques Maillot, un ancien de Sud Radio, et au sein duquel officie pour le plus grand bonheur de nos zygomatiques Régis Maillot, que vous retrouvez tous les matins dans la matinale de Jacques Cardoz, vient en effet de se voir refuser la campagne publicitaire de son prochain spectacle par l'afficheur Deco. La raison invoquée par l'afficheur, l'affiche du spectacle créée spécialement pour la fin du mandat d'Emmanuel Macron, spectacle intitulé « Manu Chao » avec une photo du président de la République, contreviendrait au code électoral. Vous avez bien entendu, l'affiche d'un spectacle comique avec Jacques et Régis Maillot, Chantal Brunol, Gilles Détroit, Michel Guidoni, Yann Jamais, Alexandre Pell ou Emiliane Charlotte, entre autres, contreviendrait au code électoral. Un argument qui devrait pousser nos amis des Deux Ânes à recruter de nouveaux talents chez Deco, puisque leur argument est d'un comique tel qu'aucun des humoristes du spectacle n'avait imaginé le dire sur scène. Une situation jamais vue, je cite Jacques Maillot, qui a pourtant quelques milliers de spectacles au compteur. Alors, rappelons également aux personnes de chez Deco qu'Emmanuel Macron ne sera pas candidat à la prochaine présidentielle, puisque la Constitution le lui interdit. On ne voit donc pas où est le problème avec le code électoral, et que l'humour des chansonniers, une des traditions si françaises, fait partie de notre patrimoine culturel. Un des derniers spectacles des Deux Ânes s'appelait « Trumperie sur la marchandise ». N'aurait-il pas fallu le bannir au don des bonnes relations entre la France et les USA? Je tiens d'ailleurs à remercier Deco de ne pas avoir interdit l'affichage de « Il y a du Macron à se faire » dans le même théâtre, puisque c'est lors de ce spectacle que j'y ai rencontré ma femme il y a quelques années. Alors, soutien au théâtre des Deux Ânes, et s'il y a du Macron à se faire, il y a aussi du souci à se faire pour la liberté d'expression et le droit à la satire. Manu Chao, là c'est la version originale. C'est complètement dingue cette histoire, non Laurent?
1: Nos comments de la part de Laurent. Non mais c'est vrai que c'est assez délirant, parce que bon...
0: C'est délirant.
13: Ouais. Délirant.
1: Marjolaine.
13: Hein. Oui, non, mais franchement,
1: si la France... Donc maintenant, vous avez une parole beaucoup plus libre, parlons vrai sur ce sujet.
13: Accessoirement, oui, mais ceci dit, j'ai envie de dire que si la France a perdu son humour, on a quand même perdu beaucoup de choses.
1: Non, mais c'est clair. C'est vrai. Ouais. Ouais, c'est assez étonnant.
2: Principe de précaution poussé à extrême.
13: Pourtant, on a peur de tout, en fait. On est constamment en train de s'inquiéter de qu'est-ce qui pourrait se passer, qui pourrait attaquer qui, et c'est vrai que ça devient extrêmement compliqué.
1: C'est même assez paradoxal, parce que d'un côté, quand on voit certaines choses, certains échanges extrêmement violents sur les réseaux sociaux, et parfois sans aucune retenue, sans aucun contrôle, et à côté de ça, un contrôle extrême pour de telles choses basées sur l'humour, quoi.
13: Bah, complètement. Ouais. Complètement. On se retrouve avec un balancier, on essaye de contrôler d'un côté ce qu'on n'arrive peut-être pas à contrôler de l'autre.
1: Oui. Allez, merci Philippe David, notre Français du jour.
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1: Toujours en direct de Batimat Porte de Versailles sur le stand Sofinco. D'autres Français du jour alors, Philippe David.
3: Eh bien, c'est Philippe Denessé qui est le directeur général du groupe Intuis. Bonsoir.
5: Bonsoir.
3: Alors, un groupe qui produit énormément de produits, qui fabrique en France d'ailleurs des pompes à chaleur, des chauffe-eau, des chauffages électriques. C'est combien de personnes, combien d'usines en France, Intuis?
5: Alors, c'est une entreprise où effectivement on conçoit et on fabrique des équipements de confort thermique que vous avez rappelé. 1200 salariés, 6 usines, et la totalité de nos produits sont fabriqués en France avec un grand pourcentage de produits certifiés Origine France garantie.
1: Ah bah non, mais c'est bien, donc ça veut dire qu'on fait du Made in France, on peut toujours faire du Made in France.
5: Absolument.
1: J'en ai vu quand même ici sur à Batimat, quoi.
5: Tout à fait.
1: Mais vous subissez quand même la concurrence, évidemment.
5: Déloyale, c'est ça?
1: Déloyale ou pas alors, asiatique?
5: La concurrence,
1: alors expliquez-nous.
5: La concurrence a quelque chose de sain. Quand on est de l'autre côté, effectivement, au pavillon 7, je vous invite à faire un tour, vous allez voir qu'on est entouré d'acteurs Made in ailleurs, d'acteurs asiatiques pour beaucoup. Et effectivement, c'est la réalité de notre marché, c'est-à-dire un marché extrêmement concurrentiel. On fait figure de petit poussé, mais qui défend les valeurs de fabrication en France, avec comme concurrence en face. C'est bien, la concurrence, c'est très sain. Quand elle est un peu déloyale, effectivement, il faut tirer la sonnette d'alarme.
1: Pourquoi est-ce qu'elle est déloyale? C'est-à-dire que sur une pompe à chaleur fabriquée en Asie, ce sera beaucoup moins cher qu'une pompe à chaleur que vous fabriquez sur le territoire. Alors, ici,
5: je vais essayer d'être le plus objectif possible.
1: Ouais,
5: le
1: plus réel
5: possible. C'est pas tout à fait vrai de dire qu'il y a des différences de prix. C'est-à-dire qu'aujourd'hui, une pompe à chaleur, par exemple, une pompe à chaleur, c'est 85% de matière et 15% de main-d'œuvre.
1: Ouais.
5: Donc le différentiel peut exister sur la main-d'œuvre. La main-d'œuvre chinoise est moins chère que la main-d'œuvre française. Très bien. Mais ça n'est que sur 15%. La grosse différence n'est pas là. La grosse différence, elle est sur les conséquences de la surcapacité de production en Chine, qui est subventionnée par le gouvernement chinois. Évidemment, sur des règles du jeu qui ne sont pas du tout tolérables en Europe et en France en particulier.
1: Ouais, voilà, c'est comme le secteur de l'automobile.
3: Ah oui, avec les voitures électriques notamment. Comment est-ce que vous arrivez encore à tenir? Parce que vous produisez en France, vous exportez aussi. Quelle est l'image encore du savoir-faire français? Alors, il existe encore dans le monde, aux USA, au Japon, en Chine ou ailleurs?
5: Alors, paradoxalement, effectivement, là où le patriotisme économique quelquefois est un peu battu en brèche, de moins en moins quand même, parce qu'on s'intéresse à ce qu'on est capable de produire en France, à l'étranger, le savoir-faire français est parfaitement reconnu. Je vais prendre un exemple. Les radiateurs que nous produisons, que nous vendons au Japon, par exemple, bien les Japonais réclament qu'on mette du bleu-blanc-rouge sur nos produits. Pour eux, c'est une marque de savoir. Et c'est vrai aussi des produits qu'on vend en Australie, qu'on vend aux États-Unis. Il y a la reconnaissance d'un savoir-faire et c'est une fierté aussi pour nous qui en vendons dans ces pays.
3: C'est l'équivalent du Deutsche Qualität, quoi, le petit drapeau bleu-blanc-rouge, c'est ça?
5: C'est un peu ça. C'est un peu ça.
3: Il y a aussi une question qui se pose. On parle de la désindustrialisation de la France. Comment on arrive à s'adapter pour encore produire en France comme vous, produire 100% en France?
5: Alors, c'est vrai que si j'étais dans les vêtements de mon actionnaire, effectivement, la logique voudrait aller produire à l'extérieur pour diminuer les coûts de production. Aujourd'hui, le pari qu'on fait, c'est de se dire que on est sur une logique qui est la transition énergétique, qui est la décarbonation. Et à un moment donné, la logique, c'est aussi de produire localement, puisque ces produits-là sont censés nous conduire sur la voie de la décarbonation. Et quand on fait venir des produits de l'autre bout du monde, la logique, elle est un peu, battue en brèche. Donc notre logique à nous, c'est de dire on a des savoir-faire qu'on veut maintenir. On a des gens qui sont fiers de produire dans nos usines et il faut les mettre aussi en avant parce que c'est eux qui font la différence. Et à partir de là, faire savoir ce qu'on est capable de réaliser en France, de concevoir. On a quand même 80 ingénieurs qui bossent, qui font de l'innovation, qui ont une capacité effectivement de mettre en avant nos savoir-faire. Bah, c'est une fierté. Et je pense que la fierté, ça fait partie des motivations.
3: Marjolaine Minimaifer, vous avez une question pour Philippe Denessé? Une remarque
13: ou une question. Déjà des félicitations pour le travail réalisé, parce qu'effectivement on a besoin de ces pointures en France. Et en fait je crois que le Made in France il joue pour les Français énormément en fait, hein. Au moment les acheteurs, ils ont envie d'acheter quand même des produits français, ça fait partie de l'acte d'achat.
3: Et puis le Made in France il paye nos retraites et nos cotisations maladie.
5: C'est exactement le bon sujet.
13: C'est mon achat crée mon emploi, hein.
5: C'est ce qu'on veut essayer de faire comprendre. Alors effectivement aujourd'hui les Français qui sont très attachés à la protection sociale, à la retraite, il faut quand même leur faire comprendre aussi que ça passe par le fait de produire en France. Tout ce qu'on achète à l'extérieur ne finance rien du tout. Le deuxième exemple qu'on essaie de mettre en avant, c'est que l'exemple doit aussi venir du pouvoir politique et notamment de la commande publique. Un autre sujet sur lequel on attache beaucoup d'importance.
3: Je crois que seulement 15% de la commande publique est made in France en France. Allez voir les chiffres en Allemagne ou en Italie, c'est pas la même paire de manches.
1: Tout à fait. Ah oui, mais on va dire que vous faites du protectionnisme là. Et... Oui. C'était un gros mot le protectionnisme.
3: Alors, on était à la limite
1: c'est
3: du
1: blasphème. Non, mais c'était un très gros mot, il ne fallait surtout pas le prononcer quoi.
5: Ben, ah. Là, c'est juste une question de bon sens pour moi. C'est plutôt du protectionnisme, c'est-à-dire les règles du jeu qu'on met souvent en avant, les lois européennes, etc. C'est effectivement un gros mensonge, puisque l'Allemagne, qui obéit aux mêmes règles que la France, effectivement flèche sa commande publique à 80% vers les entreprises allemandes. En France, c'est seulement 15%. Pourquoi ? Alors, il y a de plus en plus de sensibilité. Moi, j'ai l'habitude de passer du temps avec les politiques pour leur expliquer ce qu'il est nécessaire de faire. Si on montre pas l'exemple par ce biais-là, par la commande publique, et c'est tout à fait possible... Effectivement, c'est plus difficile de convaincre les Français d'acheter français.
1: Oui. Bon, on va en parler dans un instant. C'est notre grand débat, justement, dans quelques minutes, en direct de Batimat sur Sud Radio. Les politiques ont-ils compris les problématiques du bâtiment ? On va en parler dans un instant avec vous sur les réseaux sociaux, mais également au 0826 300 300, où vous pouvez nous appeler. Et puis, tout à l'heure, si vous pouvez rester avec nous, Philippe Denessey, il y a quelque chose qui nous intéresse tous. C'est cette interrogation de comment on va se chauffer cet hiver. Entre l'ensemble des modes de solutions, j'aimerais bien que vous nous apportez vos lumières, parce que je crois que vous connaissez en fait tout ce secteur, pas que les pompes à chaleur. Hein.
5: Pas que les pompes à chaleur, il y a chauffage électrique qui est quand même occupe un tiers des ménages en France, à savoir. Hein. Et donc c'est là où on parle de pouvoir d'achat, c'est quand même une solution qui a encore toute sa valeur et qui est aujourd'hui non plus un produit effet joule ou le grippin dont on a beaucoup parlé, mais un produit extrêmement moderne. Et
1: alors on va en parler dans quelques minutes. Minute également avec vous sur Sud Radio. Il est 18h30.
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1: En direct du salon donc Batimat Porte de Versailles à Paris sur le stand Sofinco avec Sud Radio vous, pour vous parler de logement, de bâtiment, de rénovation. C'est une vraie question, on l'évoquait avec nos invités tout à l'heure. Il y a eu la canicule qui est passée par là, il y a l'hiver qui arrive également. Et aujourd'hui, on le sait, la facture et la note chauffage, électricité, etc., fuel pour ceux qui sont toujours en fait au fuel, est évidemment énorme. Et donc, il faut chercher les meilleures solutions. On va en parler donc dans un instant, comment se chauffer. Et avant cela, sur la problématique aussi des politiques.
2: Hein. Oui, on vous pose cette question. Les politiques ont-ils compris les problématiques du bâtiment? Et mon cher Antonin, on peut dire que le résultat est brejnevien.
4: Vous avez souvent le nez fin, Philippe. À votre avis, ils répondent quoi, nos auditeurs, à ça?
2: Oh bah, ils répondent non, avec un score à plus de 90%.
4: Non, à plus de 95%, 97% même. On a Tony qui ironise et qui nous dit oui, et à tel point qu'ils savent la situation extrêmement critique. Alors, ils ne font rien. On est à Mathieu qui dit non, ils sont à des années, lumière du peuple, donc ils ne peuvent même pas comprendre. Et on a Valère qui, à mon avis, a répondu non, et qui nous dit ce que je n'ai jamais compris, c'est que les postes sont attribués à des ministres et qu'ils ne connaissent pas forcément les secteurs qui leur sont attribués.
1: Ouais, alors Marjolaine, vous êtes avec nous. On a évoqué, puisque vous avez été députée, bien sûr, Marjolaine Meignier-Millefer, vous êtes aujourd'hui spécialiste dans tout ce qui est amélioration de l'habitat. Est-ce qu'il y a eu vraiment un décalage entre les politiques et la réalité? Il ne prenait pas suffisamment en compte la problématique du logement, de l'immobilier, de la construction.
13: Non, je pense que comme on le disait tout à l'heure sur la partie de l'immobilier, du logement, il y a une vraie volonté de lutter contre cette bulle de spéculation autour du logement. On a une valeur du logement qui s'est envolée vers le haut et effectivement il y a une volonté de travailler contre ça. Après, on peut avoir une vision sur les méthodes qui ont été adaptées qui n'étaient pas forcément les bonnes et qui n'ont pas donné les effets escomptés, mais en tout cas c'était ça l'intention. En revanche, la question de la confiance de vos éditeurs sur les politiques, je pense que n'importe quelle question qui leur sont posées, ils seraient aujourd'hui plutôt dans l'idée de dire que les politiques n'ont rien compris à 97%.
1: Ah bah c'est
13: un petit peu
1: Antonin,
13: une crise de confiance qui est assez terrible en ce moment.
1: Oui, c'est ce qui se disait, Antonin, sur les commentaires.
4: Et c'est globalement la raison.
13: Et c'est dramatique.
4: Une tendance globale sur nos questions liées au gouvernement. Ouais.
1: Ouais,
13: à chaque fois, c'est ça qui est dramatique.
1: Mais Laurent Permas, est-ce que les politiques, d'une façon générale, avait bien compris les problématiques du bâtiment?
2: Alors, je pense qu'en fait, on a complexifié. Le sujet, c'est qu'il y a beaucoup de ministères qui sont impliqués sur le bâtiment et sur le logement des Français. Vous avez à la fois le logement pour les personnes vieillissantes, il y a l'adaptation du logement, et je rappelle quand même qu'on a 30% de la population qui a plus de 60 ans,
1: oui.
2: et qui a envie de rester chez soi le plus longtemps possible. Donc vous avez plusieurs ministères qui sont impactés. Vous avez le ministère de la Santé, de l'autonomie, du logement, Bercy, le travail. Donc on se retrouve en fait dans un millefeuille d'aide qui viennent tout simplement complexifier une logique très pragmatique, et on le voit sur le circuit des aides. Vous voyez, les aides, il y en a beaucoup. Vous avez 53 aides pour les personnes, notamment les personnes âgées, les seniors. 53 aides au total. D'accord? Pour le logement, pour les actifs, on va dire, vous avez 5 grandes aides qui sont très complexes, qui se cumulent, mais qui sont complexes à comprendre. Pourquoi? Parce qu'elles, vous devez identifier à la fois différents travaux, vous devez identifier en fait le revenu, vous devez identifier ensuite s'il est neuf ou ancien, et vous devez identifier des aides nationales, régionales et locales. Bon courage. Et donc ça, c'est pour les Français. Vous voyez. Donc je pense qu'il y a un vrai sujet pour le gouvernement et pour les gouvernements précédents de simplification, mais c'est pas on se paye de bon en fait. Hein.
13: Alors, déjà, j'ai envie de dire que le premier sujet sur le logement, le gouvernement a plutôt raté les politiques du logement, mais par contre sur le sujet des bâtiments, ils ont plutôt bien compris ce qui se passait en termes de politique énergétique des bâtiments, parce que ça, pour le coup, ça a été plutôt bien posé. La réglementation RE 2020 qui a été lancée.
1: Oh là, c'est compliqué là.
13: Réglementation environnementale 2020 qui fait suite aux réglementations thermiques précédentes. C'est une bonne réglementation. Elle a été difficile à intégrer parce qu'elle intègre des enjeux carbone et que ça a été un challenge pour la filière. Mais aujourd'hui, on est parmi les plus performants du monde grâce à ça. Et en fait, nos acteurs avec. Donc, c'est une vraie compétitivité. Tout à l'heure, vous aviez un industriel qui disait ça. À l'international, on est très bien vu, mais notamment par ça. Ça contribue à pousser l'image à l'international de nos filières du bâtiment et à montrer à quel point elles sont performantes. Ça, c'est un premier sujet. Pour les ménages, le volet énergétique, là aussi, il a été plutôt bien construit. Alors, pour être honnête, c'est vraiment la crise des gilets jaunes qui a déclenché la prise de conscience du sujet.
1: Bien sûr, bien sûr.
13: Mais là, on a eu, à partir de cette crise des gilets jaunes, une vraie montée en charge de la protection des ménages avec une structuration très forte des politiques de rénovation énergétique des bâtiments. Alors, certes, pour certains bailleurs, c'est une problématique parce qu'ils s'inquiètent de la perte de valeur de leurs biens. Mais pour les locataires qui étaient coincés par des charges énergétiques extrêmement lourdes, ça a été une période extrêmement protectrice.
1: Non, mais ils peuvent s'inquiéter de la perte de valeur ou ils peuvent surtout s'inquiéter parce que il y a 10 ans en arrière, quand ils ont investi, ils n'avaient pas vu toutes ces charges qui ont fortement augmenté avec le prix des matières premières et puis avec les travaux. Parce que on est quand même très fort en France aussi pour changer de loi tous les 6 mois, quoi.
13: Oui. Typiquement, on va critiquer le DPE, mais le DPE, c'est un thermomètre de l'état du bâtiment. Mmh. Et en fait, quand on regarde le thermomètre, les Français, ils disent, oh merde, moi, le thermomètre est cassé. En fait, au lieu de te dire, mince, mon bâtiment, il a de la fièvre. C'est ça le sujet.
1: Oui, aujourd'hui. Oui, c'est vrai.
13: Le thermomètre, il dit que le bâtiment va pas bien et qu'il faut le renforcer et le mettre en état de traverser les crises qui vont être devant
1: nous. Encore faut-il pouvoir le faire, quoi, parce que on ne peut pas rénover, isoler de l'extérieur tous les bâtiments, c'est très compliqué, d'autant que vous avez les monuments historiques dans beaucoup d'endroits qui vous disent non, c'est pas possible, vous ne pouvez pas le faire, il faut avoir l'accord de la copropriété, on ne peut pas y arriver.
13: Alors,
1: on ne va
13: tout
1: pas
13: ça,
1: changer.
13: C'est beaucoup des constats négatifs, mais aujourd'hui, il y a énormément de choses qui se font positivement, qui travaillent, on a des banquiers qui s'engagent, qui trouvent des solutions.
1: Non mais ça c'est vrai, ils sont là pour répondre à ces questions.
13: Absolument. Sauf que sur les copros, il y a des tas de gens qui travaillent pour aider.

0: une crise qui est assez terrible des aides, de l'endettement, c'est-à-dire que on a saupoudré en fait beaucoup et qu'à un moment donné l'État n'a pas été capable de faire des économies lui-même alors qu'il aurait pu faire des économies et donner cet argent ailleurs quoi.
1: On mélange plein de choses.
0: La dette publique s'est cumulée.
1: Moi je la conteste pas, elle est bien là, c'est sûr.
0: Bah oui.
1: Et effectivement, c'est un sujet.
0: Bah oui.
1: Par contre, sur la question de la prise de conscience de l'obligation petit à petit d'aller éradiquer les passoires thermiques, par exemple, c'est un sujet qui a plus de 10 ans.
0: Oui.
1: Et en fait, les
0: gens... ça peut pas se faire aussi vite.
1: On peut commencer à travailler. Et la réalité,
0: quand vous avez un budget, mais ça peut pas se faire du jour au lendemain, quoi. Il faut effectivement des aides, quoi.
2: Soyons quand même positifs.
0: Il y a du débat. Sinon, effectivement, tout serait fait, etc. Et je rappelle que
1: tous les jours,
0: je rappelle que par exemple, on parle des pompes à chaleur. En fait, ici, dans la plupart des logements et des bâtiments, effectivement, vous n'avez pas les autorisations pour pouvoir mettre les pompes à chaleur sur l'extérieur des bâtiments. Alors que si vous allez en Corée du Sud, si vous voulez aller au Japon, vous voyez qu'il y a des pompes à chaleur partout.
2: Ouais.
0: Donc, à un moment donné, il y a un problème de réglementation, quoi. Vous voyez ? C'est la réalité.
2: On va essayer d'être clair sur déjà de quoi on parle.
0: Ouais.
2: Les passoires thermiques, c'est 15% des logements en France. Hein. Donc ça, c'est un sujet prioritaire.
0: Ouais.
2: Prioritaire. Et donc le gouvernement l'a pris en compte, notamment avec le lancement de primes centré sur les passoires thermiques et centré sur les populations modestes et très modestes.
0: Ouais.
2: Vous avez des aides aujourd'hui, ce qui n'est pas le cas pour ceux qui ont plus d'argent, beaucoup d'argent. Vous voyez, non, mais c'est intéressant.
1: Ouais, ça a été vraiment
2: ces aides,
1: sur
2: elles ne sont pas distribuées à tout le monde. C'est pas la prime à la casse. On n'est pas sur des sujets où il y a eu une distribution pour le changement d'automobile, etc. Pour tout le monde. Il n'y avait pas de condition de revenu. Là, il y a une condition de revenu. C'est-à-dire pour les revenus modestes et très modestes qui sont dans des passoires thermiques, eh bien, le gouvernement a ciblé des aides qui vont jusqu'à 80%. Je dis bien 80%. De l'adaptation du logement. Et dedans, on ne parle pas que de pompes à chaleur, il faut arrêter. C'est déjà l'isolation, c'est la circulation de l'air qui fait
0: des morts. C'est particulièrement important. En fait, voilà. Bien sûr, d'autant qu'il y en a qui ont fait des erreurs. Je connais beaucoup qui ont trop isolé, le bâtiment est devenu trop hermétique, ils sont obligés de refaire les choses. Voilà. Quoi.
2: Donc ça ne sert à rien de mettre une pompe à chaleur si l'isolation n'a pas été posée.
1: Oui. J'ai envie de dire un des trucs, vous parlez du maquis des aides du maquis globalement des solutions aussi de rénovation énergétique. Il y a un truc qui a été fait quand même dans les dernières années et qui est hyper intéressant, c'est que vous avez partout localement France Rénove, c'est-à-dire un acteur qui est là pour conseiller les gens, qui ne vous demande pas d'argent et qui vous donne des conseils neutres et gratuits sur comment améliorer votre logement et faire des économies d'énergie. Ça, c'est quand même une politique qui a été vraiment réussie.
2: Je le répète à chaque fois, parce que France, en fait, le marché, vous avez raison Patrick, le marché, il est colossal, on n'en est qu'au début, il fait 20 milliards. C'est un peu plus de 20 milliards de chiffre d'affaires source Fédération Française du Bâtiment. En 2050, c'est 40 milliards. Je ne sais pas si vous voyez. Donc, c'est un secteur qui se développe.
1: Là, c'est sur la rénovation énergétique.
2: Absolument.
1: Alors, moi, je parlais des rénovations globales, enfin, tout type de rénovation.
2: C'est intéressant parce que... vous parlez de France Rénove. En fait, c'est un France Rénove, personne ne connaît. Donc, on est au début aussi d'une vulgarisation.
0: Oui.
2: Les aides, personne ne connaît. Donc, France Rénove, c'est quoi? Il y a 600 espaces conseils, ils sont gratuits, c'est l'État. Bah, demandez à votre mairie, donc c'est mettre le clocher au milieu du village.
0: Oui.
2: J'aime bien cette expression, Philippe, parce que les 600...
3: Mais le clocher, c'est le curé, hein. Mairie, c'est le maire.
2: Les 600...
1: Et ne mélangeons pas les deux, s'il vous plaît.
2: Non, attention.
3: Et vous accusez d'entrave à la laïcité.
2: Et les 600 espaces conseils, je défie quiconque de savoir déjà où ils se trouvent, en France.
0: Bien sûr.
3: Mais c'est vrai.
2: Donc on n'en est qu'au début de l'information, et je pense qu'il faut qu'on soit très humble et qu'on fasse attention en disant, oui, les aides sont là, c'est plusieurs milliards. Elles sont placées sur des populations à modestes et très modestes parce que c'est elles qu'il faut aider en priorité et c'est pour elles et c'est pas pour tout le monde. Alors bien, en effet, il y a les certificats d'économie d'énergie, je vais pas être technique, qui viennent compléter et qui sont un peu plus larges pour les populations en termes de revenus, vous voyez, qui sont un peu plus ouvertes. Mais aujourd'hui, on a les moyens de réussir sa rénovation. On a les moyens de réussir sa rénovation. Il y a un sujet de conseil. Il y a un sujet d'audit énergétique pour savoir quelle est la stratégie. Et puis, il y a un sujet de passage à l'acte. C'est le passage à l'acte. C'est sensible de faire des travaux. C'est chez soi.
0: C'est
2: très intime.
0: Et c'est un investissement qui est important. Hein, si, on parlait des

0: Pompe à chaleur, vous voulez faire une installation complète dans un pavillon d'une pompe à chaleur avec l'ensemble de... Bah c'est de 20 à 25 000 euros,
1: oui,
0: quoi.
1: 000 euros,
0: ce qui
1: n'est
0: oui. pas négligeable mais, quand non, on non. a déjà des charges et qu'on a déjà du mal à finir à boucler les fins de mois et qu'il faut
1: mais,
0: payer.
1: Mais Patrick,
0: il faut payer
1: il y aura des,
0: les
1: y a des aides,
0: gamins, etc.
1: Il y a des aides,
0: hein,
1: pour, y a des aides pour ceux
0: oui.
1: c'est pour, qui ont des revenus. Modeste et très modeste, il y a des aides.
0: Oui.
1: Non, mais c'est important,
2: vraiment.
0: Ouais, ouais, c'est vrai. Mais,
1: non, mais...
0: Là où il ne
2: et
0: faut
2: les gens
0: pas
2: qui ont les moyens, il faut qu'ils comprennent qu'ils s'aident eux-mêmes en
1: bah
2: s'évitant
1: oui,
2: toutes les charges énergétiques futures. Et
0: oui.
2: on va pas s'améliorer les choses.
0: Là où il ne faut pas faire fausse route, et je pense qu'on a fait fausse route à quelques reprises, c'est que on cible bien souvent des ménages, en fait, modestes. Et on a raison, sauf que les ménages modestes font moins de travaux. Bien souvent, ils ne sont pas, ils n'ont pas les moyens eux-mêmes de faire les travaux. Et qu'est-ce qui va driver, si je puis dire, conduire un secteur? Ce sont les classes moyennes.
1: Mm-hmm.
0: Et les classes moyennes, parfois, ne sont pas concernées par toutes les aides. Et c'est elles qui pourraient donner un sacré boost.
1: Mais vous avez,
0: coup de booster.
1: Vous avez raison, Patrick, parce que en fait, on voit des secteurs qui sont devenus compétitifs parce qu'il n'y avait plus d'aide. Et vous avez, vous voyez, on parle du photovoltaïque, il n'y a plus d'aide. Et aujourd'hui, c'est un secteur qui se développe parce qu'on parle d'autoconsommation. On ne parle pas de « je vais faire de l'argent avec et je vais vendre ». Je pense qu'il faut enlever dans l'esprit des Français le sujet de la spéculation et de faire de l'argent en dormant. Il faut arrêter ça. Pourquoi ? Parce qu'aujourd'hui, la crise du logement, elle est liée à cette spéculation. Elle est liée aussi au dérapage où on n'a pas investi tout simplement dans son bien-être. Et là, la canicule nous rappelle quoi ? Nous rappelle en fait un signal d'alarme immédiat en disant « ça fait des morts ». Vous savez, non mais sur les personnes, à la fois les jeunes enfants et les personnes âgées, on a eu quand même, j'ai un peu plombé l'ambiance, plus de 5000 personnes de plus de 70 ans en décès supplémentaire,
0: oui.
1: en l'espace de 2 mois.
0: Allez, donc c'est un vrai sujet. Et si vous voulez réagir, Philippe David, on en parlera tout à l'heure, quoi, à partir de 19h, quoi.
3: 0826-300-300. Vos appels sont les bienvenus. Vous les témoignez sur tous les sujets du bâtiment ou de l'actualité. L'antenne est à vous.
0: Oui, notamment parce que vous avez voulu faire des travaux de rénovation. Vous avez du mal à boucler votre dossier. Ou alors, au contraire, vous avez réussi, une rénovation réussie. Vous vous interrogez aussi sur le prix de cette rénovation. Vous voulez témoigner là aussi, 0826-300-300, ou encore les artisans qui étaient avec nous tout à l'heure, hein. Il y avait des artisans qui nous disaient là il faut impérativement nous aider parce que les prix du gasoil, ils sont bien souvent encore équipés de camionnettes au gasoil et ils n'y arrivent plus. Ils ne veulent plus se déplacer sur certains chantiers parce que quand vous faites 40 km c'est trop cher, il ne reste plus
3: assez d'argent.
0: Donc 0826-300-300. Dans un instant aussi, on va tout vous dire comment se chauffer cet hiver, les différentes solutions. On voit ça sur Sud Radio.
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0: À la Porte de Versailles, évidemment, le Salon Batimat avec Philippe David, nos vraies voix, ce soir, bien sûr. Il n'y a pas Cécile de Ménibus, tiens, on lui passe un petit bonjour.
13: On l'embrasse.
0: Cécile. On l'embrasse, vous croyez? On peut l'embrasser alors qu'elle n'est pas là? Oui, bon, bah, on va la faire quand même. Laurent Permas est avec nous, qui anime la vie devant nous. Hein, la vie devant nous tous les dimanches de midi à midi et demi. Marjolaine Meignier-Millefer, qui est présidente de l'association HQE.
2: Et le numéro complémentaire. Ouais,
0: voilà,
2: le numéro complémentaire. HQE,
0: bien,
2: c'est bien.
0: Voilà, HQE, c'est bien. Et on continuera avec Philippe David aussi tout à l'heure après 19h, avec le 0826 300 300 qui vous attend. Aude.
13: Je dirais même plus, c'est HQE GBC.
0: Oui, GBC. Voilà.
13: Green Building Council, c'est bien
2: bravo,
13: ça.
2: Ah bravo, il y en a qui sont forts en anglais, ça se voit.
0: Il a une bonne mémoire, notre Philippe David. Et une question qu'on va se poser là, juste avant les infos de 19h, c'est comment, et tout le monde se pose cette question cet hiver, et pour les hivers qui viennent, comment se chauffer cet hiver, Laurent Permas?
1: Alors, il y a quelques petites astuces, sans parler de grands équipements.
0: Ouais.
1: D'accord, hein, vous avez déjà baissé d'un degré votre chauffage.
0: Ça attendez, vous n'allez pas nous
1: 7%
0: faire
1: d'économie
0: le coup
1: d'énergie.
0: Quand même de Bruno Le Maire et du oui, pull.
1: Et, après,
0: quoi.
1: Hein
2: et pourtant, il a raison, c'est un sacré levier.
0: Non, mais
2: de
0: ça, c'est vrai qu'on peut baisser.
1: Bah, même,
0: peut baisser. On n'est pas obligé d'avoir le pull chez soi.
2: Et en fait, on s'habitue super bien.
1: Bah, voilà, donc ça,
2: alors, sauf on va être sur les personnes âgées, les gens qui sont très sédentaires, c'est difficile, mais sinon, honnêtement.
1: Un degré, 7% d'économie.
13: Parce que pour dormir,
1: le chauffage, ça représente 70%.
0: Il faut chauffer à combien chez soi?
1: 19 degrés. 19 degrés pour les pièces de vie, 17 degrés dans une chambre de nuit, et ça c'est conseillé aussi
13: 17
1: par les
13: degrés.
2: Absolument, ah oui. On en parlait un instant en aparté, mais c'est très très bon pour votre santé de dormir dans une
0: pièce. C'est une réalité. Vous pouvez, quand vous allez vous coucher, avoir une pièce qui est à 19, et la nuit, il faut qu'elle descende à 17.
13: C'est un peu frais pour
0: dormir.
2: Mais avec une bonne couette, ça passe super
0: bien. Couette, quoi, bien
1: c'est
0: sûr, quand même.
1: Prescrit par les médecins, ça.
0: Ah oui, ça c'est vrai.
1: Le sommeil est meilleur, voilà, donc dans des pièces qui sont aérées, etc.
0: Alors, sinon, vous allez ronfler, évidemment.
1: Après, il y a un outil extraordinaire, ça fait c'est peut-être un peu ringard, mais c'est le thermostat programmable.
0: Ouais. Ah bah évidemment,
1: ça coûte pas cher.
0: Ouais.
1: C'est un très bon rapport qualité-prix. Et ce thermostat programmable, il permet véritablement de faire des économies d'énergie, d'avoir à la fois des pièces chauffées lorsque vous êtes là, des pièces qui sont moins chauffées lorsque vous n'êtes plus là, de répartir en fait la chaleur en fonction des pièces. Le thermostat programmable, c'est clé. Tout le monde devrait en avoir. C'est ce qui est là, ce qui n'est pas du tout le cas. Hein.
2: C'est vrai.
1: Donc vous voyez, c'est ça, c'est un premier équipement.
2: Un très bon levier.
1: C'est moins d'une centaine d'euros.
0: Ouais. Hein,
1: on trouve de très bons thermostats programmables de bon marché dans des
0: magasins.
1: Que
0: l'on peut facilement en plus adapter. Quoi, hein.
1: Absolument.
0: C'est surtout
1: on
0: ça
1: peut le faire soi-même. Hein,
0: Donc
1: vous voyez, ça c'est très très concret. Et puis, bien évidemment, l'isolation. Moi, ce que je conseille, si on a un tout petit peu, quelques centaines d'euros à dépenser utilement, parce que c'est un investissement, c'est de passer par un audit énergétique pour savoir véritablement où on vous en êtes en termes d'isolation. Le vrai sujet, c'est l'isolation et la circulation de l'air.
0: Oui, la circulation de l'air, quoi.
1: Les fameuses VMC.
0: Oui, parce que souvent, on oublie, on pense isolation et on oublie à la VMC, et cette circulation de l'air, elle va permettre à votre logement de respirer. C'est
1: comme
0: si vous ne pouviez pas respirer, Marjolaine.
2: Absolument, en fait, c'est un des enjeux. On a besoin d'isoler mieux les bâtiments, parce que comme ça, on se protège de toutes les variations énergétiques, parce que ça protège quand même de toutes les évolutions des prix de l'énergie. Mais en même temps, effectivement, quand on isole bien son logement, il faut avoir une bonne ventilation, sinon on peut avoir des problématiques de moisissures qui peuvent se développer à l'intérieur. Donc si vous voyez ça, c'est que votre ventilation ne va pas. Ouais. Et donc, il faut absolument agir sur ce sujet-là. Et vous disiez, l'audit, absolument, il faut le faire. Mais avant ça, France Rénov'. C'est important.
0: Oui, mais France Rénov', c'est pour se lancer dans un chantier un petit peu plus important. Quoi,
2: non, hein. En fait, France Rénov', c'est pour poser vos premières questions sur votre logement. Quand vous ne savez pas par quel bout commencer, quand vous avez des questions, allez voir France Rénov'. Ils vont vous orienter, ils vont vous dire par quoi commencer, c'est quoi le sujet. Et ça permet
13: un diagnostic, ça coûte combien ? Alors, moins cher dans un studio que dans un site, évidemment.
1: Un DPE, déjà, ça coûte entre, allez, on va dire, entre 150 et 200 euros, à peu près.
0: Hein. Ouais.
1: En moyenne, faites jouer la concurrence. L'audit énergétique, on est sur. C'est 400 euros, voilà. On est autour de 400, 500 euros. Par contre, vous le faites, ça vous donne une valeur de votre bien en même temps. Hein.
0: Ouais.
1: C'est-à-dire que, de toute façon, lorsque vous allez vendre votre bien, l'acheteur va demander un audit énergétique parce que la face cachée de votre toiture. Bien incapable de savoir en fait dans quel état c'est.
0: Hein. Et puis alors après, il y a des questions par rapport à sa chaudière au fioul, chaudière au gaz.
1: Et c'est le plan d'électrification.
0: Passer à l'électrique, ou alors passer au bois, un chauffage, chauffage au bois qui marche bien. Il y a eu énormément d'équipements, même si l'année dernière il y a eu une remontée en fait pour l'ensemble en fait du secteur justement chauffage au bois avec les comment appelle-t-on ça
13: les pelets.
0: Oui,
13: qui ont beaucoup augmenté.
0: Le pelet, c'est une bonne solution, mais souvent il faut essayer d'aller sur du mix. Hein.
1: Oui. Donc en tout cas, là, vous voyez, on est déjà sur des équipements un petit peu plus coûteux, mais audit énergétique, vous avez. Voilà, c'est le check-up santé. On fait un check-up en fait avec une prise de sang. C'est là où on voit si tout va bien ou il y a des petits écarts. Il faut faire la même chose pour sa maison. Au moins faites-le une fois dans votre vie.
2: Et puis la bonne santé de votre bâtiment, c'est votre bonne santé aussi à vous à l'intérieur. Parce que les bâtiments qui ne sont pas en bon état, ça vous rend malade.
0: Oui, absolument. Vrai aussi, merci, c'était une belle conclusion. Marjolaine Meignier-Millefer, présidente de l'association. Philippe, l'association
13: HQE, alors c'est Green Building Council, HQE GBC.
0: Voilà, ça est bien retenu, évidemment.
13: Haute qualité environnementale.
0: Laurent Permas de Sofinco, éco-transition et puis animateur de sur Sud Radio, La Vie Devant Nous, tous les dimanches de midi à midi et demi, avec une émission spéciale également avec Laurence Perrault, vendredi soir prochain.
1: Absolument.
0: Entre 19h et 20h sur tous les bons trucs. Tous les bons plans de la rénovation et comment chauffer, ce qu'on a commencé à évoquer là tout à l'heure, qui est particulièrement intéressant. Dans un instant, Philippe, on va continuer ici en direct de Batimat avec des questions très pratiques.
13: On va parler notamment de comment construire, comment payer moins, notamment en énergie, comment rénover. On aura déjà une PME française en plein développement qu'on a découvert avec vous, Patrick. Et vous allez voir, ils font des choses extraordinaires. Ils ont 4 ans, ils vendent déjà dans plus de 10 pays.
0: Oui, et ça, c'est la recette aussi du Made in France. Quoi.
13: Absolument.
0: On l'a évoqué tout à l'heure, quoi, bien sûr. Et vous allez revenir aussi
13: avec un architecte, notamment.
0: Toutes les autres questions dans l'actualité aujourd'hui.
13: Et puis aussi,
0: comment, par rapport à la grève, bien sûr, puisque vous savez, il y avait un mouvement de grève aujourd'hui. Comment vous l'avez perçu ? Est-ce que ça sert à quelque chose ? Et si vous voulez revenir aussi sur la politique, on l'a un peu moins évoqué ce soir. Vous pouvez poser vos questions 0826 300 300, les vraies voix.
13: On se retrouve dans quelques instants.
0: Absolument.
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16: Nous sommes avec Vincent Grard, directeur France chez Trade Republic. Vincent, comment savoir si son propre revenu est suffisant pour bien vivre ?
17: Alors, plutôt que de viser un chiffre universel, mieux vaut calculer son reste à vivre une fois le logement, les charges et les dépenses dites contraintes payées.
16: C'est ça le véritable indicateur de confort ?
17: Pour moi, oui. C'est ce reste à vivre rapporté à sa situation personnelle qui détermine vraiment le niveau de confort, bien plus que le montant brut du salaire affiché sur la fiche de paye.
16: Allez, un exemple concret de ce calcul, Vincent.
17: Eh bien, par exemple, pour un salaire net de 2 500 € par mois, avec environ 1 100 € de loyer et de charges fixes, il reste 1 400 € de reste à vivre. Et c'est ce chiffre-là qui dit vraiment si on vit confortablement et non pas le salaire affiché.
16: Existe-t-il un outil plus officiel pour objectiver ce montant ?
17: Oui, on peut se baser sur les budgets de référence qui détaillent le coût d'une vie digne poste par poste selon la taille du foyer et la ville d'habitation.
16: Merci Vincent et on vous retrouve mardi prochain à 9h56 pour un nouveau numéro des Incontournables de l'argent.
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0: Dans un instant, Philippe David qui attend vos appels 0826-300-300. Avant cela, nous faisons un point sur les dernières informations du jour avec Zachary Bro. Bonjour.
29: Bonsoir à tous. 300 000 manifestants partout en France ce mardi selon la CGT. 206 000 selon les chiffres du ministère de l'Intérieur. Le syndicat appelait à une grande journée de mobilisation dans la fonction publique. Le rassemblement dans la capitale se dissipe peu à peu en cette fin de journée. Les syndicats fustigent notamment le projet de budget du gouvernement pour 2027. Il prévoit notamment le gel du point d'indice des fonctionnaires pour la deuxième année consécutive. Notez que les pompiers se sont aussi joints à la mobilisation. Ils étaient 8000 dans la capitale aujourd'hui à réclamer plus de moyens. La contestation a aussi pris dans les lycées. L'Union syndicale lycéenne revendique ce soir plus de 400 établissements bloqués et appelle à de nouveaux blocages jeudi. Les lycéens dénoncent entre autres les conditions d'apprentissage mais expriment aussi un ras-le-bol général de la jeunesse. Dans le reste de l'actualité, Léa Balagel-Mariki saisit le procureur de la République. La députée écologiste de Paris réagit à des propos tenus par Marine Le Pen ce mardi. La candidate RN à la présidentielle a estimé que Mediapart devait, je cite, « enfiler son costard en Kevlar, composant des gilets pare-balles ». Mediapart a publié hier des messages antisémites datant de 2013 attribués à Jordan Bardella. Stellantis met trois de ses usines françaises à l'arrêt. Le constructeur automobile va stopper pendant 1 à 2 semaines ses usines de Rennes, Sochaux et Mulhouse. Les raisons sont diverses, notamment une disponibilité insuffisante de certaines batteries pour les véhicules électriques produits à Rennes et Sochaux. À Mulhouse, Stellantis programme la fin de vie de certains modèles. Prudence cette nuit, mais aussi demain matin. Le Gard et l'Hérault sont en vigilance orange, pluie, inondation et orage. Ce soir, ils seront rejoints dès minuit par la Lozère et l'Ardèche. Météo France prévoit de forts cumuls de pluie en seconde partie de nuit et des débordements en plaine demain matin. Dans le Gard, il n'y aura pas de transport scolaire, notamment ce mercredi. Et puis après sa blessure contre la Turquie, vendredi soir, Kylian Mbappé ne devrait pas avoir à subir d'intervention chirurgicale. C'est ce qu'annonce aujourd'hui la presse espagnole concernant le capitaine de l'équipe de France. Très bonne soirée.
2: Merci à vous.
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2: Bonsoir Rémi André.
5: Bonsoir Philippe.
2: La pluie revient, alors comme on a beaucoup de terres qui sont asséchées, on va pas se plaindre.
5: Eh bien oui, effectivement, d'autant que c'est une vraie perturbation qui va traverser le pays. On la retrouvera le matin sur la pointe bretonne. Ensuite, elle va progresser et dans la soirée, on l'aura. Elle aura progressé en fait depuis l'Aquitaine jusque vers la partie nord-nord-est du pays. Mais auparavant, on aura encore de très belles éclaircies sur l'Alsace, sur les Alpes et sur la Corse. Les températures resteront très douces, mais surtout ce qui va marquer la journée de demain, ce sont ces pluies orageuses qui remontent de la Méditerranée avec un épisode cévenol qui pourrait donner parfois plus de 150 mm de pluie en 24 heures. Attention donc au ruissellement. Cette partie du Languedoc est placée en vigilance orange.
2: Merci beaucoup Rémi André.
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2: Les vraies voix, alors des vraies voix un peu spéciales, les vraies voix écoutent la France, mais on vous écoute bien évidemment au 0826 300 300. Vous avez vos questions à poser sur le bâtiment parce qu'on va avoir un grand architecte avec nous, notamment une belle PME française. Vous connaissez encore toujours le numéro, le 0826 300 300. Bonsoir Mathéo Lamblot.
7: Bonsoir Philippe, bonsoir tout le monde.
2: Vous qui êtes un fan de foot, vous êtes bien à l'extérieur et à domicile. D'habitude à domicile c'est le studio, là on peut dire qu'on est un peu à domicile. Chez Sofinco, vous êtes bien aussi.
7: Je prends les 3 points aussi.
2: Ça prouve que vous avez de l'ambition. Vous avez vu l'équipe de France hier soir.
7: Exactement.
2: Alors dans cette troisième heure, on va parler de plein de sujets. Tiens, vous êtes artisan, vous voulez témoigner, appelez le 0826 300 300. On va commencer par donner la parole à une belle PM française. Bonsoir Damien Muller et Pierre Rougeul.
8: Bonsoir.
2: Vous êtes les cofondateurs de Swilco, une entreprise angevine dont on va parler dans quelques instants. Et on a un homme qui est vraiment un couteau suisse, vous me passerez l'expression, Jean-Paul Lublinaire, puisque il y a quelques années, vous avez été un fondateur d'éminente radio et aujourd'hui, enfin ça fait des années que vous êtes devenu architecte, et vous avez fait notamment la première maison biocommunicante, vous allez nous le raconter tout à l'heure, bonsoir.
9: Oui, bonsoir, oui. La
2: première... Bien près du micro.
9: Oui, ça me rappelle des souvenirs. Oui, j'ai créé la première maison biocommunicante en plein cœur de Paris. Et je vais vous en parler tout à l'heure, et j'avais 20 ans d'avance.
2: Ouais. Et on va parler de tout ça. On a une PME avec nous, vous pouvez les interviewer également, il n'y a pas de souci. Ça s'appelle Swilco, on est passé sur votre stand tout à l'heure avec Patrick Roger. Et moi j'ai vu des pièces, je me suis dit pour faire ça c'est de l'aluminium, sinon c'est de l'acier galvanisé. Alors racontez-nous ce qu'est votre société, vous faites des charpentes, vous faites quoi exactement?
8: Oui exactement. Donc...
2: Damien Muller.
8: Pierre et moi avons créé Swilco maintenant en 2021. C'est une société spécialisée en construction de bâtiments en ossature métallique légère. En fait, ce qu'on a fait, c'est qu'on a importé en France une technologie qui était très répandue dans les pays anglo-saxons, en Angleterre, en Nouvelle-Zélande. Et on avait pour objectif de faire connaître et de développer cette technologie en France.
2: Pierre Rougeul, vous êtes associé comme ça, vous avez été en Angleterre, en Nouvelle-Zélande ou en Australie, vous dites tiens, ça faut le faire en France, comment ça s'est fait?
10: Alors ça s'est fait de façon assez naturelle, j'ai travaillé dans le BTP, dans une grosse entreprise, des majors,
2: oui.
10: Et j'étais amené à voyager beaucoup et j'ai découvert cette techno en Angleterre.
2: Oui, et c'est moins loin que la Nouvelle-Zélande
10: c'est
2: déjà.
10: C'est beaucoup moins loin que la Nouvelle-Zélande. Et j'ai vraiment voulu développer cette techno en France. Et j'avais besoin de m'associer avec quelqu'un en qui j'avais extrêmement confiance. Avec Damien, on s'est rencontrés sur les classes préparatoires d'école d'ingénieurs.
2: Oui.
10: Et on a décidé de cofonder cette société.
2: Alors, c'est une belle histoire. Vous l'avez fondée il y a 5 ans à peu près, c'est ça? 4 ans et demi?
8: Exactement, oui.
2: Et vous êtes désormais 12 salariés, c'est ça?
8: Exactement, la moitié à peu près en bureau d'études, puisque nos métiers sont... un métier d'ingénierie, de bureau d'études, donc on a des ingénieurs, calcul structure et dessinateurs, et une autre partie de notre activité qui est la production, donc en fait on modélise les bâtiments numériquement, on va les dimensionner et ensuite on transforme ces maquettes numériques en fichiers machines qu'on injecte dans des profileuses numériques qui vont fabriquer le bâtiment.
2: Alors on a l'impression, c'est un peu, je sais pas moi, C'est pas Kaplan, parce que Kaplan, c'est du bois. Quand vous, on a vu ça avec Patrick Roger sur votre stand, on se dit c'est fou. C'est
10: mécano.
2: C'est mécano. Je cherchais le nom. C'est, vous faites des maisons, vous, comme du mécano, et vous faites des agrandissements, par exemple. Vous avez tout ce qu'il faut pour faire, par exemple, des agrandissements, etc.
9: Absolument. Surélévation, surtout, parce que c'est comme c'est léger, c'est parfait.
10: Absolument. C'est un segment de marché qu'on développe énormément, particulièrement en région parisienne. Oui. Avec beaucoup de dents creuses. Et c'est vrai que la technologie nous permet aujourd'hui à la fois de surélever, parfois d'un étage, mais parfois de plusieurs étages. La technologie étant si légère qu'on peut se permettre d'aller maximiser le potentiel du foncier.
2: Alors, il y a une chose importante quand même, il faut le rappeler. Vous êtes une entreprise jeune, 4 ans et demi, mais quand on regarde, vous exportez déjà dans plus de 10 pays. Comment vous avez fait pour vous développer? C'est grâce à Batimat? Vous avez fait d'autres salons à l'étranger? Comment ça s'est passé?
8: Alors non, je pense que la vie de la société est parfois pleine de surprises. Quand on a créé...
2: Sur un malentendu, ça peut marcher. Ça me rappelle un grand penseur du cinéma français, dont le prénom était Jean-Claude.
8: Exactement. Et au départ, le marché était très franco-français. Puis progressivement, on a été approché par des sociétés qui étaient des filiales de grands groupes avec lesquels déjà on travaillait en France, qui ont été intéressés par cette technologie dans des pays limitrophes. Et donc, c'est ce qui nous a permis d'entrer sur des marchés limitrophes à celui de la France. Et aujourd'hui, effectivement, cette société qui était initialement très francophone, bah, il se trouve qu'on parle de plus en plus anglais et on va aller viser des marchés plus internationaux. Aussi parce que finalement c'est un segment de marché qui est assez petit encore aujourd'hui. Il y a un vrai enjeu de faire connaître, donc c'est pour ça qu'on est aussi à Batimat, c'est qu'on a besoin d'éduquer tous les professionnels de la construction, de l'existence de cette technologie sur le marché français, de son adaptation, puisque même si elle est très peu connue, elle est encadrée par un DTU, et ce DTU
2: c'est
8: permet...
2: C'est quoi le DTU?
8: Donc c'est tout le cadre réglementaire qui D'accord, permet oui. de rassurer les assureurs.
2: D'accord.
8: Globalement, quand
9: pour avoir la dommage ouvrage.
8: Quand on suit les règles...
2: Ou l'expert.
8: Quand on suit les règles et les bonnes pratiques qui sont définies dans ce document, les assureurs disent OK, on va assurer cet ouvrage. Et donc c'est comme ça qu'on a lancé, c'est pour ça qu'on est ici à Batimat aussi, pour faire rayonner et faire connaître cette technologie qui a besoin de visibilité.
2: Ces deux premiers jours de Batimat se passent bien?
8: Oui, extrêmement bien. Alors c'est pour nous, c'est la troisième édition, donc on avait fait déjà la première édition il y a 4 ans, 6 mois après avoir créé l'entreprise.
2: Ah oui.
8: Mais ça a été un vrai accélérateur, puisque ça nous a permis de rencontrer parmi nos premiers clients. Et aujourd'hui, en fait, c'est un double effet. C'est bien évidemment de trouver de nouveaux clients et de faire connaître cette technologie, mais aussi de voir, parce qu'on vit dans un monde aujourd'hui très dématérialisé, très digitalisé, oui. où beaucoup de choses se font à distance, en visio, bah là, de voir nos clients, de toucher les produits et de continuer à développer ces projets.
2: Pierre Rougel, quels sont les besoins d'une PME française? Vous êtes une TPE encore, même à 12 salariés, pour se développer, notamment à l'international, parce que vous avez d'autres ambitions, ce qui est très bien.
10: Quels sont les besoins de...
2: Les besoins, en quoi vous avez besoin? Vous avez besoin de simplification par l'administration, etc. Parce que pendant les deux premières heures, on a énormément parlé des besoins de simplification.
10: Oui, alors en ce qui concerne la technologie de l'ossature métallique légère, Damien l'a bien dit, on a un cadre réglementaire qui existe, qui est le DTU. Néanmoins, aujourd'hui, la limitation sur cette technologie est liée à un petit peu tout ce qui est autour, c'est-à-dire tous les systèmes constitués qui vont venir s'adjoindre à nos systèmes mécaniques.
2: Oui.
10: Et pour cela, on doit aujourd'hui, d'un point de vue réglementaire, réaliser bon nombre d'essais techniques sur tous les aspects acoustique, feu, thermique, toutes ces spécialités qui sont autour du bâtiment.
2: Oui.
10: Et aujourd'hui, on se rend compte que par rapport à nos voisins européens, on a un cadre réglementaire qui est extrêmement drastique. Et aujourd'hui, toutes les technologies sont en plein bouleversement. Et on se rend compte aussi qu'il y a un peu d'embouteillage pour réaliser tous ces essais, parce que tout le monde doit développer.
9: Justement, au niveau thermique.
2: Allez-y.
9: Oui, au niveau thermique, il y a des ponts thermiques là. Donc, comment vous traitez le problème?
10: Bah, le problème, on le traite par l'extérieur, c'est-à-dire qu'on coupe le pont thermique avec un ITE.
2: C'est quoi un ITE?
10: Isolation thermique par l'extérieur. C'est-à-dire qu'on a un isolant qui est en dehors de l'ossature et qui vient couper le pont thermique. Et c'est effectivement essentiel pour l'ossature acier, parce qu'elle conduit bien la chaleur.
2: Eh bien, écoutez, on vous souhaite tout le meilleur pour cette jeune entreprise, Parce que quand on a vu ce que vous faisiez, on s'est dit, tiens, c'est mécano. Et on voit les exemples qu'il y a sur votre stand, c'est vraiment impressionnant. Bravo pour...
9: C'est un peu comme la construction bois, mais en métal.
10: En métal, absolument.
8: Avec un atout que vous aviez évoqué tout à l'heure, c'est la légèreté. On arrive à avoir des structures qui sont jusqu'à 60% plus légères que nos ossatures bois. Donc, ouais. on ne cherche pas à être concurrent de ces procédés. Nous, on a une philosophie, c'est qu'il existe plusieurs technologies, le bois, le béton, etc. Et il faut trouver le bon endroit où cette technologie va fonctionner. Et on voit qu'il y a plein de niches. Et il faut aller les faire fleurir. Voilà.
2: Et bien, merci beaucoup à tous les deux.
8: Accueil.
2: Merci Damien Muller et Pierre Rougeul, les cofondateurs de Swilco. Alors, ça s'écrit S-W-2-E-L-K-O. Une très belle CO. Pardon, j'arrive plus à lire, c'est gênant. Une entreprise angevine. Donc la douceur angevine, ça vous rappellera peut-être.
9: Puis c'est français, c'est bien.
2: Merci beaucoup à vous, on vous souhaite tout le meilleur.
9: Je pense que pour la mise en œuvre, c'est très léger, donc c'est ça aussi.
10: Exactement. Très facile à mettre en œuvre, absolument.
2: Et bien bravo. Dans quelques instants, vous l'avez entendu, on va parler notamment en rénovation, notamment comment est-ce qu'on construit des choses plus écologiques, plus économiques, et on peut même faire du beau avec un éminent architecte. Alors c'est un homme qui vient de la radio, il s'appelle Jean-Paul Lublinaire et il fait des projets. J'ai vu son site, absolument magnifique. Vous avez des questions à poser, vous avez une rénovation à faire, vous voulez faire construire un bâtiment, ben vous connaissez le numéro, le 0826 300 300.
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2: Retour des vraies voix écoutent la France en direct du Salon Batimat. Nous sommes dans le hall 1. Oui, il y a beaucoup d'ambiance. Je ne sais pas si on vous entend, Mathéo. Ah voilà, c'est bon.
7: Il y avait beaucoup d'ambiance.
2: Ah oui, là, c'est clair qu'il y a quelques stands de là, ils ont ouvert le karaoké. Alors, il y en a certains qui chantent très bien, il n'y a pas à dire. Parfois, c'est un peu fort, mais c'est pas grave, ça permet de mettre de la bonne humeur. On a eu une très belle PME française en plein développement en ce moment, et on a quelqu'un qui a beaucoup plus, vous me passerez l'expression, de bouteille. Bonsoir, Jean-Paul Lublinaire.
9: Oui, bonsoir.
2: Vous êtes architecte, alors vous êtes un personnage hybride. Je commence un peu par votre histoire qui est tellement originale. puisque vous êtes à la fois un homme de radio, vous avez créé deux radios au début des radios libres, hein, au début des années 80, et architecte. C'est un retour aux sources pour vous d'être ce soir dans le studio de Sud Radio sur le stand Sofinco.
9: Ah oui, vraiment, c'est même une belle émotion parce que quand j'étais un dédié créateur de Radio Libre et ça me rappelle des souvenirs, c'est sûr. Quand on était poursuivi par les CRS, on n'avait pas le droit et quand Mitterrand a libéré
2: les radios,
9: voilà. Et donc moi j'avais créé Radio Arlequin et on s'est associé avec Bizot. Donc au moment des rapprochements des radios libres, et donc j'étais cofondateur de Radio Nova avec Bizot.
2: C'était amusant d'ailleurs parce qu'avec Patrick Roger, pendant le flash, vous discutiez, vous aviez plein de connaissances en commun, vous qui êtes deux vieux de la vieille de la radio. Hein.
9: Oui, mais lui il est jeune.
2: Alors, on va pas parler de radio, même si on est à la radio, ouais. On va parler beaucoup plus d'architecture, de bâtiments. Vous avez créé, on parlait notamment de la rénovation énergétique, de comment faire des économies d'énergie, etc. Vous avez créé la première maison biocommunicante il y a 20 ans, une maison appelée Stairway to Heaven. C'était pas pour un des membres du groupe Led Zeppelin, rassurez-moi.
9: C'était en référence, absolument.
2: Mais pas pour un des membres.
9: Non, c'était pour moi.
2: Alors, qu'est-ce qu'une maison ? Alors, moi, j'ai vu les photos, vous avez un très beau site web. Qu'est-ce qu'une maison biocommunicante ?
9: Alors, à l'époque, j'étais vraiment... je suis parti...
2: Il y a pile 20 ans, hein, 2006.
9: Oui, à peu près, oui. Écoutez, je suis parti sur un projet de réhabilitation d'un immeuble que j'ai surélevé à l'époque. Et j'ai fait un projet tout à fait incroyable, parce que cette maison, son intérêt, c'était déjà... on rentrait déjà, on sentait bien qu'il y avait un vrai problème d'économie d'énergie. Hein. Mais il faut aller plus loin, c'est-à-dire que l'économie d'énergie, ça ne veut pas dire oublier l'esthétisme, oublier le patrimoine. Donc c'est un savant dosage de création et d'utilisation des nouvelles techniques.
2: Alors 20 ans après, qu'est-ce qui a changé dans la construction, on va dire, écologique ?
9: Fondamentalement, le système que j'avais, c'était vraiment tout le début, hein. Donc il y avait la VMC double flux, donc ça s'est amélioré, ça a évolué. Puits canadien, j'ai créé le premier puits canadien.
2: Alors,
9: à Paris.
2: C'est quoi un puits canadien ?
9: Un puits canadien, c'est un tuyau qui va dans la terre. La terre est à 12 degrés, donc on se met à mettre dans le sol, dans les caves.
2: Oui.
9: ce tuyau qui fait 25 mètres prend l'air de l'extérieur, va ramener l'air dans un échangeur thermique. Vous allez tout de suite comprendre, lorsque dans l'appartement il fait 20 degrés et dehors il fait moins 10 degrés, l'air qui va rentrer va pas être à moins 10 degrés, il va être à... moins 2,
2: oui.
9: À peu près, on a fait les tests, hein, avec oui. des sondes pendant un an, donc j'ai les graphes et c'est vraiment très efficace. Donc déjà on a gagné 7 degrés et ensuite donc on se sert de la chaleur de l'habitat pour réchauffer l'air qui rentre.
2: D'accord.
9: Et là c'est encore un gain.
2: D'accord.
9: Là c'est la terre et après c'est le gain qu'on obtient dans l'échangeur thermique. On récupère encore 5, 6, 7 degrés. Alors ça se sent plus dans les extrêmes, dans les mi-saisons, c'est moins efficace.
2: Oui, au mois d'avril, mai, ça se sent pas trop. Au mois de janvier, février, oui.
9: Voilà. Et puis inversement, aujourd'hui, il y a le problème des fortes chaleurs.
2: Oui.
9: Eh ben, c'est un rafraîchissement naturel. C'est ça. C'est-à-dire que la Terre à 12 degrés, si vous avez 35 dehors, va rafraîchir l'air qui rentre. Donc là, on gagne dans l'autre sens.
2: D'accord.
9: Et au moins, on ne pollue pas. Donc la seule consommation, ça va être le moteur, la turbine qui fait monter l'air. Donc déjà à cette époque-là, parce que je l'ai réalisé à cette époque-là, on pouvait se servir de tous ces éléments.
2: Et c'était il y a 20 ans déjà.
9: Voilà. Ensuite... j'ai été beaucoup plus loin parce que je me suis dit alors ce qu'il faut savoir c'est que la VMC double flux c'est un renouvellement de l'air dans l'habitat de 6 fois plus qu'une VMC classique.
2: Normal, oui.
9: Donc vous êtes beaucoup plus oxygéné et puis vous mettez un filtre à particules qui va filtrer l'air.
2: Oui.
9: Donc, à Paris, par exemple, la pollution étant forte, eh ben, vous avez une qualité d'air la nuit, c'est là qu'on récupère. Et on sait aujourd'hui que la qualité pour les personnes âgées ou les jeunes enfants, c'est très important que la qualité de l'air dans l'habitat soit traitée. J'ai été encore plus loin, vous avez pu voir les photos, j'ai créé des murs verticaux et j'avais installé des lampes UV.
2: Oui.
9: Les lampes UV, j'avais un capteur de CO2 à l'intérieur.
2: Ah oui, effectivement.
9: Un capteur de CO2 à l'extérieur et elles comparaient automatiquement. Donc, les UV s'allumaient automatiquement pour recréer de l'oxygénation. Donc j'ai, c'était un laboratoire. Hein. Il y a plein de choses qui ont été faites dans ce
2: Stairway to Heaven.
9: Ouais, ah bah
2: quand on voit en plus la vue qu'il y a depuis la baie vitrée, là franchement ça fait rêver. Mathéo, vous avez une question, je crois.
7: Oui, est-ce que le coût est supportable pour la classe moyenne ou pas? Est-ce que
9: alors c'est évidemment certains... ça coûte plus cher.
7: Oui, bien sûr.
9: Mais aujourd'hui, vu le coût de l'énergie. Okay,
2: et qui risque de ne pas baisser d'ailleurs, qui risque de continuer à augmenter.
9: Mais oui, ça va augmenter. Donc là, c'est évident, la France a fait quand même un choix, c'est l'énergie atomique. Donc on est vraiment protégé et heureusement. Et même si on peut contester l'énergie atomique, hein, mais quoi qu'il en soit, ça nous rend très indépendants.
2: C'est clair.
9: Donc je pense que l'électricité, les panneaux solaires, les éoliennes, c'est une très bonne politique qui permet aussi de gagner en énergie. Alors tout à l'heure, j'écoutais la base de tout ça. Il faut le dire, il n'y a même pas à réfléchir. Quand vous avez une thermos,
2: une passoire thermique,
9: et si vous avez des trous, eh ben, vous pouvez mettre de l'eau chaude ou de l'eau froide, elle va vite se réchauffer ou se refroidir.
2: Bien sûr.
9: Eh ben, la maison, c'est le même principe. C'est tout simple, il y a une logique. Donc, il faut absolument isoler l'habitat, le protéger. Et c'est là que ça devient très intéressant, parce qu'aujourd'hui, la ville de Paris est en train de travailler sur le nouveau PLU bioclimatique.
2: Plan local d'urbanisme.
9: Absolument. Et ce qui est très intéressant...
2: Parce qu'il y a beaucoup d'acronymes, il faut les expliquer.
9: Oui, mais alors, tout à l'heure, j'entendais, parce qu'on disait, oui, mais il faut des lois qui permettent de débloquer ça. Non, il y a un patrimoine à Paris. Ce patrimoine, il faut le protéger. Là, je travaille par exemple sur un bâtiment pour un grand professeur de médecine qui est en plein cœur de Paris, près du Luxembourg, hein, rue Saint-Jacques. Oui. Et l'immeuble est protégé.
2: Oui.
9: Eh bien, il va falloir
2: l'isoler quand même.
9: L'isoler, mais sans dénaturer
2: évidemment
9: le patrimoine. Donc, c'est un savant équilibre.
2: Mélange, oui.
9: Voilà.
2: Vous faites un peu en métier de funambule. On doit faire une courte pause.
9: Je vous en prie.
2: Jean-Paul Lubinet.
9: Très bavard, parce que je reprends le plaisir de parler à la radio.
2: Ah bah hein. C'est un double plaisir de vous parler, de vous écouter. Vous avez des questions architecturales ou comment est-ce qu'on fait pour consommer moins, pour mieux isoler? Vous pouvez appeler le 0826-300-300. On se retrouve dans quelques instants, Mathéo.
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2: Retour sur le salon Batimat, porte de Versailles, en direct du stand de Sofinco. On va retrouver Jean-Paul Loublineur pour parler des problèmes architecturaux qui sont passionnants dans quelques instants. Mais évidemment, demain, à partir de 7h sur Sud Radio, nous retrouverons notre ami Jacques Cardoz. Bonsoir Louis de Kergorlet.
6: Bonsoir Philippe, bonsoir à tous.
2: Alors, quel est le menu de la matinale de demain ?
6: Bah écoutez, qu'est-ce que vous me diriez, Philippe, si je vous interdisais de tomber malade ?
2: Ah, excusez-moi, mais en général, on fait pas exprès. Hein.
6: Et ben voilà, alors c'est l'arrêté qu'a pris le maire de Marmande. Alors ironiquement, mais c'est pour alerter sur la situation des déserts médicaux, Joël Auclay, qui sera demain à 7h10 l'invité de Jacques Cardoz. À 7h40, pardon, car à 7h10, nous aurons Manuela Cabot-Salar. C'est une auxiliaire de vie à Libourne qui a lancé une pétition. Nous refusons de payer pour travailler. Rapport évidemment au prix des carburants qui ne cesse d'augmenter. Et puis à 8h15, fin de mois difficile, vendre son or est-il un bon plan ? Et oui, c'est vrai qu'avec les périodes d'inflation que nous connaissons, on peut être tenté de vendre son or. Et nous aurons la réponse avec Sarah Casdagli, qui est responsable communication du Comptoir National de l'Or.
2: Eh bien, c'est demain matin à partir de 7h en compagnie de notre ami Jacques Cardoz, que l'on salue très amicalement. À demain, Louis.
6: À demain.
2: Alors, nous sommes donc en direct du salon Batimat sur le stand Sofinco. Jean-Paul Loublineur, éminent architecte, est toujours avec nous. Qu'est-ce qui a changé ? Dans toutes ces années où vous êtes architecte, dans la construction en termes de matériaux ?
9: Surtout pour les isolants, ils sont plus bioéthiques, ça c'est très important.
2: Matériaux recyclés beaucoup ?
9: Voilà, recyclés.
2: Et recyclables, évidemment.
9: Et recyclables, ça c'est très important de pouvoir, au lieu de polluer notre terre, l'acier. C'est d'avoir une vraie démarche citoyenne et pouvoir penser à nos enfants. D'ailleurs, j'en profite pour embrasser mon fils Ivan qui m'écoute, et ma fille.
2: On le salue, et votre fille aussi.
9: Et ma fille Eva qui est en Biélorussie.
2: Ah oui, d'accord, à la porte à côté.
9: Elle est danseuse classique.
2: Ah bah félicitations.
9: Voilà, je m'embrasse.
2: Elle vous écoute de là-bas aussi.
9: Ouais.
2: Ah bah magnifique. Il est tard là-bas, il doit être 21h33. Enfin pas. Ouais, c'est pas une heure à se coucher, mais. Et donc, on a fait beaucoup plus de recyclables, etc.
9: C'est ça. Il y a un vrai travail, même pour les déchets, par exemple. Ils sont triés. C'est une politique sanitaire essentielle pour notre planète. Et cette démarche, il faut la continuer, il faut la faire progresser. et recycler le maximum de matériaux pour les métaux qui sont récupérés, ainsi de suite.
2: Le métier d'architecte, qu'est-ce qui a changé dans toutes ces années ? Vous avez peut-être commencé, vous, avec la planche à dessin, à faire des dessins, etc. Maintenant, évidemment, on travaille sur les logiciels.
9: Moi, mon chemin est très atypique. Je suis atypique sur toute la ligne.
2: C'est bien, on aime ça sur Sud Radio, les atypiques.
9: Donc, je m'y suis mis très tard. Je faisais du indépendamment.
2: Moi, c'est le contraire, c'est à la radio que je me suis mis très tard.
9: Ouais, c'est ça. Non, j'ai fait plein de choses avant. J'ai été photographe aussi. J'ai photographié la Tour Eiffel pendant un an au moment du passage vers le troisième millénaire.
2: Ah oui.
9: Pour lequel j'ai eu le prix du meilleur photo, le prix du meilleur photographe Fuji Award. C'est comme un Oscar. Hein. Et j'ai fait les plus grandes expos, surtout en Chine. Grâce à mon ami Xubo, qui est un type qui est fantastique, qui travaille en France par rapport au rapport franco-chinois.
2: Et donc le métier d'architecte, qu'est-ce qui a changé ? À part le fait que maintenant on ne travaille plus sur des planches à dessin, mais sur des logiciels. C'est un métier qui s'est complètement révolutionné ?
9: Ah bah oui, là il y a aujourd'hui même, ce qui est génial c'est l'intelligence artificielle, parce que les plans, les 3D, alors ça c'est tout à fait incroyable.
0: Vous êtes obligé de l'utiliser d'ailleurs ?
9: Ah oui, moi j'utilise, c'est génial. Alors il va falloir bien là encore savoir faire la part des choses. Moi je pense qu'on peut pas arrêter le progrès, il avance.
2: Et ça fait clair.
9: Voilà, donc on passe de l'ère industrielle à l'ère numérique. Et cette ère numérique va changer beaucoup de choses, comme à l'époque. Et je pense que ça fait partie de l'évolution de notre humanité, mais ça c'est un long débat.
2: Mais justement, l'intelligence artificielle, pour un architecte, c'est pas ChatGPT, c'est pas Claude. Comment ça marche ?
9: Ouais.
2: Parce que vous dites, fais-moi une maison de 100 mètres carrés avec deux chambres de tente de telle taille, machin truc, et 5 minutes après, vous avez les plans. Comment ça marche ?
9: Voilà. Alors, par exemple, là, je fais ce projet rue Saint-Jacques. On a photographié la façade.
2: Oui.
9: Et puis après, on lui dit, voilà, mets-moi une verrière. Et puis, ça sort la verrière. Puis à l'intérieur, je lui dis, bon, voilà, c'est comme ça. Je fais la photo de l'intérieur. Et c'est fou.
0: Ça vous fait gagner du temps.
9: Ah, mais c'est génial. Ça, surtout pour visualiser, pour le client. Le client, on lui parle d'une chose, je l'ai dans la tête. Moi, le programme, je l'ai dans la tête. C'est un don. C'est comme ça. Donc, je visualise, hop. Et puis, je peux en parler. Et puis il va me le sortir. C'est pouvoir sortir de sa tête des images qu'on peut avoir. C'est extraordinaire. Et je pense que, et ça n'enlève rien, au contraire, au côté créatif. Parce que après, c'est vos idées. Mmh. Il n'exécute que vos idées. Et il ne faut pas en avoir peur. Il faut simplement bien lui donner l'information de ce qu'on veut. Et après, on peut adapter, et après, dans l'exécution, on va pouvoir apporter tout son savoir.
0: Et pour l'évolution du métier, c'est devenu indispensable de l'utiliser.
9: Ah, moi, je l'utilise.
0: Oui.
2: Mais il y a une question qui se pose, parce que vous avez mis le doigt là où, à mon avis, ça fait tilt. C'est que si vous dites, voilà, tu me mets une verrière, etc., et que vous travaillez beaucoup plus vite, ça va avoir de grosses conséquences sur l'emploi, notamment chez les architectes, les bureaux d'études, parce que si vous, au lieu de mettre 3 heures à faire quelque chose, vous mettez 5 minutes, évidemment, il y a besoin de moins de monde, non ? Et on parle de ces enjeux de l'IA. Alors, certains disent qu'elle pourrait faire disparaître l'humanité. Elle ne fera pas disparaître le métier d'architecte, mais elle va avoir des conséquences énormes chez vous.
9: Alors, moi, j'ai posé la question directement
2: à l'IA.
9: À l'IA.
2: Ah, ben, c'est bien.
9: Je lui ai dit, attends, c'est vachement bien là, mais dis-moi, explique-moi là. Et elle m'a dit, moi je peux rien faire, c'est en fonction de ce qu'on me dit. C'est si quelqu'un prend le pouvoir, et il veut l'utiliser. Moi, je ne suis qu'un exécutant. Et ça, c'est quand même vachement intéressant que l'IA me réponde ça.
2: Mais c'est fou.
9: J'ai trouvé ça super, parce que c'est dingue, quoi.
2: Ah non, mais c'est complètement dingue. Et l'IA, elle évolue très rapidement, elle travaille de plus en plus vite. Et parce que je me souviens d'un cas qui m'avait beaucoup amusé, parce que nous, on est un peu shooté à l'info, c'est pas à vous que je vais l'apprendre. C'est un avocat italien qui avait fait un très bad buzz, parce qu'il avait rendu des conclusions avec un jugement qui avait dit, en fonction de l'article X, numéro XYZ, qu'il avait donc raison. Le problème, c'est que c'était pas le code pénal ou civil italien, mais suisse-italien. Et que donc, les juges lui ont dit, écoutez, cet article n'existe pas dans le, ouais, dans le code, ça, etc. Est-ce que, parce que si après vous retrouvez, vous êtes peut-être comme moi un fan d'Astérix, quand il fait, quand il va chez Cléopâtre et que l'architecte d'avant a fait des trucs sans dessus-dessous, vous voyez ce que je veux dire?
9: Ah, c'est un peu gênant. Oui. Non, mais, alors, qu'on soit très clair, moi je pense qu'on peut s'en servir, c'est comme un assistant, mais après il faut vérifier. Il faut vérifier dans les courriers, il faut vérifier au niveau juridique, je m'en sers aussi.
2: Oui.
9: Je vais vérifier, j'ai une formation de droit en plus, donc ça me permet quand même de pouvoir rayonner sur différentes zones. Mais il faut avoir cette connaissance. C'est pour ça qu'il faut que les jeunes se forment.
2: Oui.
9: C'est cette formation qui va leur permettre, avec l'expérience, de pouvoir, avec l'IA, avoir un appui extraordinaire.
0: Donc, oui. La formation du métier d'architecte va passer par l'apprentissage de l'IA.
9: Absolument.
0: C'est ça, l'avenir?
9: Ah, c'est certain.
2: Oui. C'est-à-dire qu'il va falloir que les profs dans les écoles d'architectes, pour former ce qu'on appelle les DPLG, comme vous, diplômés par le gouvernement, revoient complètement la formation des architectes à cause
9: non,
2: de...
9: Non. La base, plus, quoi. La base, c'est un... Avant, c'était au papier avec la feuille. Hein, et on grattait.

0: Et il faut respecter ça, comme le médecin. Bah, le médecin, vous dites j'ai ça et ça, il va vous sortir une ordonnance. Enfin, faut arrêter. Moi, j'écoute, je fais des analyses tous les 3 mois. Mon âge, je le fous dans la machine, là, je lui donne, il me dit ah ben ça, il me donne son avis, mais ça m'empêche pas après d'aller voir un spécialiste.
1: Bien sûr.
0: Et de faire traiter par un spécialiste qui doit vérifier.
1: Est-ce qu'on peut faire de la rénovation à un coût raisonnable aujourd'hui ?
0: Alors, moi, c'est mon avis. Allez, ça va coûter un peu plus cher. Mais faire comment vous expliquer ? Pour moi, l'habitat, on habite dedans et c'est très important. Ça soigne. C'est où vous passez beaucoup de temps avec votre famille. Donc, si on en apporte une qualité et non pas une boîte où les gens ils sont là juste pour dormir, manger, repartir bosser, c'est pas possible. Il faut apporter une qualité esthétique. Quand j'ai fait Star Way to Heaven. Bon, ce projet, il est particulier.
1: Hein, ah, c'est clair, mais il est tellement fabuleux que.
0: Bon, j'ai créé le premier escalier, comme la tour de Pise, qui monte vers le ciel, sur 3 niveaux, et chaque marche est en verre, et c'est le premier escalier qui donne l'heure.
1: Oui, c'est clair.
0: Et qui scintillait quand la tour Eiffel scintillait. Je vais pas vous dire que ça coûte pas cher, mais on peut faire le même escalier des façons plus économiques. Mais au moins qu'il y ait une esthétisme, une recherche, où le type qui va habiter dedans, avec sa famille, ben, il se sent bien.
1: Et pour vous, la construction du futur, c'est quoi ? L'appartement du futur, la maison du futur, qu'est-ce que ça va être ?
0: La maison du futur, vous regardez les films de science-fiction. Hein.
1: Alors, c'est amusant parce que, excusez-moi, à quelques mètres de là, sur le stand de la CAPEB, il y a la DeLorean de Retour vers le futur. Et on l'a vu tout à l'heure avec Patrick. Moi, je prononce à l'anglaise, hein, DeLorean. On l'a vu avec Patrick Roger, on s'est dit, tiens, on a rajeuni d'une bonne quarantaine d'années. C'est ça, c'est Retour vers le futur, mais de manière. Pour la construction.
0: Il y aura effectivement des. Regardez. Bien sûr, moi je pense que la science-fiction prévient de l'avenir. Aujourd'hui, vous avez votre téléphone, moi j'avais le téléphone avec son fil,
1: oui.
0: La télé noir et blanc.
1: Oui, j'ai connu aussi. Oui.
0: De Gaulle.
1: Oui.
0: Et je passe les années comme ça. Mais c'est
1: maintenant,
0: génial.
1: On a Internet et on a des écrans plats qui font la taille d'un mur et qui pèsent 10 fois moins lourd qu'une petite télé à tube.
0: Voilà.
1: Et donc,
0: on est très gâtés.
1: Oui. Et pour vous, le progrès dans le bâtiment n'a pas de limite ?
0: Non. Pourquoi il y en aurait ?
1: C'est-à-dire qu'on pourrait demain. On a déjà des bâtiments qui produisent de l'énergie. On pourrait avoir des bâtiments qui produisent de l'énergie, qui font tout en total autonomie.
0: Oui, qui sont intelligents. Et déjà, on a des sociétés qui font la régulation intérieure,
1: oui.
0: Tout est automatisé. Aujourd'hui, on a des robots. On arrive dans la période robotique à tous les niveaux. Donc,
1: l'avenir va être passionnant alors.
0: Ah oui, il est passionnant.
1: Merci beaucoup, merci Jean-Paul beaucoup. Lubliner, architecte. Merci venu
0: de vous en prie, merci
1: avec
0: aussi.
1: Nous ici à Batimat. On continue dans quelques instants. Les vraies voix écoutent la France et on va retrouver les pompiers, Mathéo, qui étaient avec nous hier soir parce qu'ils ont rencontré le ministre de l'Intérieur.
2: Exactement, ils réclamaient 2 milliards d'euros. Eh bien, on va voir si le ministre de l'Intérieur a accédé ou non à leur demande.
1: Eh bien, on retrouvera Jean-Baptiste Cannes qui était avec nous hier soir, président de la section syndicale Space 10. CFTC Lente, on se retrouve dans quelques instants.
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12: Retour des vraies voix écoute la France en compagnie bien évidemment de Mathéo Lamblot. Nous sommes en direct depuis le salon Batimat sur le stand Sofinco. Alors un salon qui se vide.
13: Mais il y a toujours de l'ambiance.
12: Mais il y a toujours de l'ambiance. Alors le karaoké s'est calmé. Là peut-être sont-ils en train de prendre un petit apéro très sympathique. Mais ça mettait de l'ambiance comme vous le disiez Mathéo.
13: Vous avez peur que vous les rejoigniez?
12: Et... Ah non, j'allais pas quitter mon poste. Et puis je vais pas vous laisser la place comme ça. Il y a quelqu'un qui était avec nous hier soir dans Les Vraies Voix Écoute la France. C'est Jean-Baptiste Kahn, président de la section syndicale Space 10 CFTC Land. Bonsoir Jean-Baptiste Kahn.
14: Bonsoir.
12: Alors, on ne se quitte plus. Vos collègues ont rencontré le ministre de l'Intérieur, donc Laurent Nunez. Quel a été le résultat?
14: Bah, décevant, sachant que cette prise de rendez-vous, elle s'est faite un petit peu au bras de fer. Et c'est surtout ce qui nous a le plus surpris. Autant on s'attendait à être déçu, autant on s'attendait pas à être méprisé. Donc forcément, ça n'avait pas dans de bonnes dispositions. Et puis bah, le résultat reste toujours aussi décevant que ce que Stéphane a pu vous évoquer hier.
13: Justement, le résultat, quel est-il?
14: Alors bah, le résultat concrètement, il s'engage à effectivement débloquer 200 millions pour l'ensemble des îles, qui représente vraiment pas grand chose quand on divise ça par un peu plus de 100. Donc ça fait à peu près 2 millions par île. Sachant qu'un fourgon, pour vous donner un ordre de grandeur, c'est de l'ordre de 300 000 euros.
12: Donc, un fourgon, c'est 300 000 euros.
14: Donc voilà, ouais. Donc, effectivement, en termes de moyens, on n'est pas du tout au rendez-vous. Et puis, bah, il a conclu, par ce que je vous expliquais hier, à savoir qu'il s'engage à nous aider à aller au contact de nos employeurs, donc de nos élus en territoriaux. En territorial, donc les présidents de conseils départementaux, pour essayer de fluidifier un petit peu tout ce qui se passe.
12: Alors, il y a une question qui se pose. Vous savez comme moi que les finances publiques ne sont pas en très bon état en France. 2 milliards, vous aviez une demande énorme. Est-ce que 200 millions, c'est sûr que ça ne fait pas grand-chose divisé par le nombre de SDIS. Mais bon, c'est peut-être un début pour essayer d'avoir un petit peu plus, ou on vous a fait comprendre que c'était 200 millions et pas un euro de plus?
14: Bah, je pense que dans l'idée, il a bien compris qu'effectivement, il y avait un enjeu. Il y a un enjeu de société. Nous, encore une fois, si on a fait grève, c'est pour la population. C'est pas pour défendre des conditions de travail de pompiers en particulier. Et c'est clairement pour expliquer que si aujourd'hui on n'est pas au rendez-vous de ce à quoi on est confronté, c'est la population qui va le payer. Donc, en somme, derrière toutes nos revendications, il y a des questions très concrètes de l'ordre de bah, est-ce qu'on est encore en mesure de répondre présent lorsque les Français vont appeler les pompiers.
13: Mais vous en parlez oui, allez-y.
14: Bah, je dis juste parce que effectivement, on peut dire que bon, 200 millions, c'est mieux que rien. On attendait 2 milliards. Mais pour être très très clair, sur ce que représente 1 milliard par rapport à 1 million de secondes, ça représente à peu près 11 jours. 1 milliard de secondes, c'est 32 ans. Donc vous voyez bien que quand on passe du milliard au million, oui. En fait, c'est démentiel. C'est démentiel.
13: Vous parliez justement de la population. Est-ce que vous estimez aujourd'hui soutenue justement par les Français? Est-ce qu'il y a eu un avant et un après mobilisation?
14: Alors nous, on a toujours bénéficié d'une notoriété plutôt positive auprès de la population.
12: Enfin, c'est le moins qu'on puisse dire. Quand vous vendez vos calendriers, par exemple, vous êtes toujours très bien accueillis, je crois, non?
14: Voilà, mais même de façon générale, même si parfois on est confronté à des situations où on peut être pris à partie, globalement, j'ai envie de dire, on est très bien lotis. Par contre, ce qui est certain, c'est qu'on ne pourra pas avancer sans elle. C'est-à-dire que le problème, il est systémique. Et aujourd'hui, les personnes qui nous gouvernent sont nos représentants. Et quand je dis nos représentants, c'est de vous, de moi, de la citoyenneté qu'on constitue. Donc si effectivement, aujourd'hui, ce problème de société, que ce soit l'état de nos forêts qu'on brûlait, les sinistrés qui ont perdu leur vie et leur maison, ou même les gens qu'on secourt au quotidien, si pour la population, aujourd'hui, effectivement, il y a un danger ou un risque à combattre, bah, il va être temps de le présenter clairement et de mettre nos responsables devant leurs responsabilités.
12: Et est-ce que, alors vous êtes à la CFTC, hier on avait votre collègue de Sud, et est-ce que les syndicats sont unis dans ce conflit social? Il faut quand même appeler ça un conflit social.
14: Bien sûr, donc oui, c'est un conflit social. On est unis. La seule parenthèse que je mettrai, c'est en ce qui concerne le syndicat des cadres, Avenir Secours, qui effectivement se retrouve dans un conflit d'intérêts. Puisque pour la plupart de mes collègues officiers, ils adhèrent au syndicat des officiers, parce que leurs enjeux sont plutôt orientés sur la carrière, et effectivement un déroulé qui vise à ne faire pas de bruit, pas de vague, pour être nommé par justement les personnes qui sont en charge de la gouvernance dans les territoires. Oui. Ce qui n'est pas le cas pour le reste de la catégorie des pompiers de façon générale. Et là, du coup, on joue un petit peu plus à un 2-3 soleil. Parce que vous vous doutez bien que quand on dit qu'il y a des problèmes d'organisation et de gouvernance, et qu'en fait c'est de vous qu'on parle, c'est délicat d'être à la fois dans une remise en question profonde et de poser un regard lucide et honnête, si en fin de compte, vous faites partie du problème.
13: Vous n'avez pas obtenu ce que vous souhaitiez aujourd'hui, hein, après cette réunion avec le ministre de l'Intérieur, Laurent Nunez. C'est quoi la suite?
14: Alors la suite, il y a d'autres actions du coup qui vont être engagées au niveau de l'intersyndicale. Nous, on a déposé un préavis qui va quasiment jusqu'à fin octobre. Donc le préavis nous autorise à conduire des actions de grève et de manifestation éventuellement sur la voie publique. Donc là, on va réfléchir effectivement à comment se réorganiser, sachant que la manifestation d'aujourd'hui, elle a quand même permis d'obtenir au dernier moment ce rendez-vous avec le ministère, hein, puisque ce matin, on nous annonçait que finalement l'agenda était complet et qu'on n'était plus une priorité. Et il y a eu des petites actions coup de poing par-ci par-là, notamment sur le périphérique et dans certaines gares, qu'on durcit un petit peu le rapport de force et qu'on fait comprendre qu'il est hors de question qu'on remette à plus tard une discussion qui est de l'ordre de l'urgence vitale, quoi.
12: Pour vous, la grève, alors, même si vous faites une grève au Japon, ils mettent un brassard, vous avez par exemple sur votre grade en grève, ça va durer, il n'y a vraiment aucune issue en vue à court ou moyen terme?
14: Alors, il y a deux choses. La première, c'est que la grève ne veut pas dire qu'on va stopper nos activités. On est soumis.
12: Bien sûr, c'est ce que je dis. Vous, il y a le feu, il y a quoi que ce soit, vous arrivez. Exactement. Le plus rapidement possible.
14: Disons qu'il y a une réquisition. Il y a une réquisition, oui, qui sera faite par les préfectures, à savoir que si on est en dessous du nombre d'effectifs qui permet d'assurer les secours, il y aura des personnes parmi nous qui seront réquisitionnées pour honorer la mission. En revanche, toutes les personnes qui font tourner le ZIT, on a les personnels administratifs, techniques spécialisés et les officiers ou même dans les centres de secours travailler à bas régime, ça peut avoir un impact malgré tout sur le suivi de différents dossiers. On parle souvent de la prévention. Vous savez qu'on visite certains établissements recevant du public. On a fini dans ce service-là qui va permettre de délivrer l'autorisation ou en tout cas d'émettre un avis sur est-ce que ce restaurant ou cette boîte de nuit est conforme. Oui. Finalement, on n'a pas les moyens de produire le dossier dans les délais. Vous vous doutez bien vécu en cascade, ça peut avoir un pouvoir de nuisance. C'est pas ce qu'on veut spécialement. Nous, c'est pas ce qu'on veut. Mais il faut que le gouvernement comprenne que s'il ne joue pas le jeu, c'est se tromper d'adversaire, parce que si nous, on ne joue pas le jeu, ça va avoir des répercussions qui seront tout autres.
12: Dernière question en une petite minute. Oui. Les pompiers, vous êtes désabusés après cette rencontre ou il y a encore de l'espoir ?
14: Pour être tout à fait sincère, on est plus que désabusé. Il y en a même que j'ai croisé qui m'expliquait qu'ils manifestaient sans trop y croire, qu'ils étaient plus là pour leurs valeurs et pour pouvoir se regarder dans une glace et savoir qu'ils ne se sont pas rendus complices de la dérive qui est en train de s'installer dans le service public.
12: Donc, si vous dites qu'ils sont plus que désabusés, on peut dire que le moral est dans les chaussettes, c'est ça, ou plutôt dans les bottes de pompiers ?
14: Complètement.
12: Merci beaucoup Jean-Baptiste Kahn. Kahn, vous êtes du SDIS 40, président de la section syndicale du SPAS 10 CFTC Landes. On salue d'ailleurs nos auditeurs des Landes. Merci beaucoup à vous. Merci Mathéo.
13: Merci
12: Julien. Merci à tous ceux qui sont venus et qui nous ont aidés, à Laurent Permas, pour mettre en place cette émission sur le stand de Batimat. Nous, on se retrouve demain avec Patrick Roger. Évidemment, Cécile de Ménibus qui sera de retour, vous, Mathéo, Julien, Maxime, tous ceux qui nous ont aidés à distance, donc Maxime, Aude et également Antonin qui était là avec nous.
13: Arthur.
12: Arthur, évidemment. Et nous, tout de suite, Anthony Martin-Smith, on vous a compris. À demain.
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28: Et puis bonne soirée à vous, vous retrouvez évidemment les vraies voix demain à partir de 17h et là il est 20h.
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28: Et puis avant de démarrer, on vous a compris, de 20h à 21h, l'émission où on passe en revue toute l'actualité qui vous a marqué sur l'antenne de Sud Radio. On va faire un point sur l'information tout de suite.
2: Bonsoir à tous. 206 000 personnes dans les rues aujourd'hui en France, selon les chiffres du ministère de l'Intérieur. 300 000 selon la CGT. Le syndicat avait appelé à une journée d'action dans la fonction publique, notamment contre le projet de budget du gouvernement Le Cornu pour 2027. Il prévoirait le gel du point d'indice des fonctionnaires pour la deuxième année consécutive. Environ 8 000 pompiers également demandaient de plus de moyens. Et pendant ce temps, c'est la gronde des lycéens qui prend elle aussi de l'ampleur. 338 lycées sont encore bloqués ce soir, indique le ministère de l'Éducation nationale. 75 ont été la cible d'action en Ile-de-France aujourd'hui, selon la région, qui estime les dégâts à plus d'un million d'euros depuis le début du mouvement. Les lycéens disent exprimer le ras-le-bol général de la jeunesse. L'Union syndicale lycéenne appelle à de nouveaux blocages pour la journée de jeudi. Dans le reste de l'actualité, Mediapart dénonce ce soir la violence sidérante du Rassemblement national. Le journal a publié hier des messages antisémites datant de 2013, imputés au président du parti d'extrême droite, Jordan Bardella. Aujourd'hui, l'intéressé, qui nie en bloc, a évoqué les prémices d'une guerre totale, pendant que Marine Le Pen a déclaré que Mediapart allait devoir enfiler son costard en Kevlar, un des composants des gilets pare-balles. Après près de 8 ans à la tête de la société d'exploitation de la Tour Eiffel, le directeur général annonce son départ à la fin de l'année. L'annonce de Patrick Branco-Ruivo intervient quelques semaines après l'éviction de personnel féminin au cours d'une visite du monument par un groupe de religieux hindous début septembre. Une enquête interne menée par la suite avait mis en lumière des dysfonctionnements et des défaillances dans le protocole. 4 départements en vigilance orange, pluie, inondation et orage à partir de minuit ce soir. L'Hérault, le Gard, la Lozère et l'Ardèche, de forts cumuls de pluie sont attendus en seconde partie de nuit. Et puis du foot, ce soir au lendemain de la victoire des Bleus, en Belgique, 2 rencontres ont lieu ce soir. L'Espagne, championne du monde en titre, reçoit la Croatie à 20h45, pendant que l'Angleterre se déplace en République tchèque. Voilà pour les infos, très bonne soirée à tous.
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28: Bonsoir à vous, mesdames et messieurs. Je peux vous dire, ici, l'ambiance est survoltée avec Anthony Urvois qui est à la réalisation. 20h, 21h, on vous a compris. Le meilleur de la journée, l'actualité telle que vous la voyez, telle que nous vous la racontons sur l'antenne de Sud Radio. Vous nous appelez au 0826 300 300 pour réagir tout au long de la journée. Et on peut dire qu'aujourd'hui, l'actualité a été sacrément dense. Dans un instant, on va revenir avec Perico Legas et Anissa Arfaoui dans la France, dans tous ses états, avec Marc Toiti qui était leur invité dans le face-à-face à partir de 13h comme tous les jours. La France atteint 119% de dette publique par rapport au PIB. C'est un montant considérable. Eh bien, Marc Toiti, lui, dit qu'il faut en finir avec l'État-providence.
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3: Vous êtes bien sur Sud Radio, il est 13h04 et nous allons parler tragiquement de l'économie, la situation économique de la France avec Marc Toiti. Merci Marc Toiti
13: avec
3: d'être
13: plaisir,
3: en direct.
13: Bonjour à toutes et à tous.
3: Avec nous, voilà, faut-il tuer ou se débarrasser de l'État-providence, finalement qui est un fiasco, qui a été le rêve social français. Voilà, est-ce qu'il y a une alternative? On va parler du montant de la dette qui est absolument apocalyptique et qui ne cesse de grandir quand on voit l'application avec le compteur qui tourne. Voilà, Marc Toiti est bien entendu ici, quasiment chez lui, et on l'écoute toujours avec passion, même si ses propos sont pas rassurants. On aimerait bien de temps en temps que Marc Toiti vous nous donniez des bonnes nouvelles.
13: Moi aussi j'adorerais ça.
3: On est en train de voter le budget de la République. Enfin, Monsieur Le Cornu essaye de le voter. Je voudrais juste avant de vous donner la parole, Marc Toiti, qu'on écoute ce que nous disait François Bayrou quand il était Premier ministre à propos de la dette.
4: Il est en danger. Parce que nous sommes au bord du surendettement. Sur les 2 dernières décennies, malgré la succession de gouvernements de tendances différentes, la dette de notre pays s'est accrue de 2 000 milliards d'euros. 1 000 milliards entre 2005 et 2015 et 1 000 milliards entre 2015 et 2025. Il y a une manière de les rendre plus compréhensibles. Depuis 20 ans, chaque heure de chaque jour et de chaque nuit, depuis 20 ans, chaque heure a augmenté la dette de 12 millions d'euros de dette supplémentaire.
3: Voilà, Marc Toiti, le bilan.
5: Oui. On se demande, mais il n'a pas été au pouvoir, je crois, non, ce monsieur,
3: si.
5: Non,
3: ah, alors, non, mais lui, attendez, l'accablez pas. Il a dit, il faut changer ça. Et à la rigueur, il a fait du Toiti en disant, faut prendre des ans. Ils l'ont dégagé, quand même, le 8 septembre 2020.
5: Disons que même les mesures qu'il proposait à l'époque n'étaient pas à l'aune de ce qu'il faut faire aujourd'hui. Il faut repenser complètement la dépense publique française. C'est-à-dire, on peut plus continuer comme ça. C'est-à-dire qu'effectivement, le drame, si vous voulez, c'est que cette dette publique, elle augmente 3 fois plus que la richesse qu'on crée en France.
3: La fameuse somme de 3600 milliards, c'est la dette publique. Dites-moi ce qu'est une dette publique.
5: Alors, la dette publique, c'est très simple. Alors, la dette publique, c'est très simple. C'est qu'en fait, chaque année, l'État, il dépense et il a des recettes. D'accord? Donc, la différence entre les deux, c'est soit un excédent public s'il a plus de recettes que de dépenses.
3: Charge et produit, on dit en comptabilité.
5: Voilà, tout à fait. Ou alors, si, comme c'est le cas en France depuis 1974, il a plus de dépenses que de recettes.
3: Dernière année où le budget était à l'équilibre.
5: 74.
3: C'est ça. Donc, Giscard, depuis
5: 1974, on a eu que des déficits. Voilà. Et donc, en fait, chaque année, on a un déficit et il faut le financer, ce déficit. Donc ça veut dire qu'il faut aller voir des investisseurs qui nous disent ben prêtez-nous de l'argent.
3: Ce qu'on appelle les marchés, on en prenne sur les
5: par
3: marchés.
5: Par exemple, mais il y a aussi les banques des fonds en direct qui peuvent acheter, etc. Donc alors à partir de là, la somme de ces déficits, c'est ce qu'on appelle la dette publique, auquel va s'ajouter les intérêts de la dette, parce que c'est ça le problème aujourd'hui, c'est que moi ici même pendant des années, notamment en 2021, je l'avais dit même à Bruno Le Maire, qui d'ailleurs dernièrement dans un débat sur CNews, pour pas les nommer, eh bien il a fait son mea culpa, ça m'a choqué, il m'a dit oui, je dois avouer que j'aurais dû écouter davantage.
3: Ah ben vous avez de la chance, parce qu'il le fait pas auprès de tout le monde, son mea culpa.
5: Non, mais parce que franchement, j'ai pas arrêté de l'alerter, et le drame. Alors il dit oui, c'est pas à cause de moi, c'est parce que j'ai écouté les hauts fonctionnaires, etc., ceux qui étaient à Bercy. Mais bon, ce qu'on demande à un dirigeant, c'est justement de prendre les bonnes mesures. Et donc c'est vrai qu'en 2021, comme là il y a eu un phénomène un petit peu particulier, c'est que on a eu ce qu'on appelle la planche à billets.
3: Oui.
5: Ça veut dire qu'en fait ça a commencé en 2015, et ça a été très fort en 2020, en 2021 pendant le Covid. C'est qu'en fait la dette publique, que donc quand l'État s'endettait, c'était la Banque Centrale Européenne qui achetait cette dette. Et c'est un peu le quoi qu'il en coûte ou l'argent magique. Ça veut dire que quoi qu'il arrive, l'État savait qu'il allait faire de la dette, mais que c'était la Banque Centrale qui allait le financer.
3: Jusqu'à 73, Marc Toiti, si ma mémoire est bonne, on empruntait à la Banque de France.
5: Bah c'est pareil.
3: C'est Giscard d'Estaing et Pompidou qui ont décidé que la République n'emprunterait plus à sa propre banque, mais qu'elle emprunterait à des banques privées pour rendre service aux banques. Vous êtes d'accord?
5: Non, c'est pas ça. C'est que le problème, si vous voulez, c'est que la Banque Centrale, elle appartient à la France.
3: Oui, bien sûr.
5: Et donc on n'avait plus les moyens. C'est-à-dire la dette déjà à l'époque. Pourtant, c'était que à peu près. 20% de notre PIB, vous n'étiez rien.
3: Bien sûr. Et là
5: maintenant, on est à 120%. Hier, on a chiffré 119%.
3: La dette publique de la France est à 119% du produit intérieur brut.
5: Imaginez, Péricot, on n'a jamais vu ça dans l'histoire de France. C'est-à-dire que, bon, depuis la Seconde Guerre mondiale, va-t-on dire, même pendant le Covid, on était au plus haut à 117,8%. C'est-à-dire que même pendant le quoi qu'il en coûte, etc., cet excès de dette publique, justement, qui était financé par la Banque Centrale. Et donc, c'est pour ça que le taux d'intérêt était très faible. Donc, moi, à l'époque, je disais, attention, ça ne va pas durer. Ça, c'est artificiel, les taux d'intérêt faibles. Et on me disait, à Bercy, les hauts fonctionnaires, etc., mais non, ne vous inquiétez pas, Bruno Le Maire, pareil, vous inquiétez pas. C'est amusant, je vois beaucoup d'économistes toujours dire, oh là là, c'est grave ce qui se passe. Mais les mêmes disaient, mais non, la dette publique, on s'en fiche complètement, on va la faire rouler, les taux d'intérêt n'augmenteront jamais, donc tout va bien dans le monde, mais quelle ineptie, quel manque de discernement, si vous voulez, parce que je suis pas devin. C'est évident que quand vous vous endettez trop, à un moment, surtout si la Banque Centrale arrête de financer votre dette, mais forcément, vous devez payer le juste prix. Et donc, les taux d'intérêt ont augmenté, et maintenant, ils atteignent des niveaux incroyables.
3: Ils sont à combien en
5: alors
3: pourcentage?
5: Alors là, justement, même encore ce matin, c'est quasiment le cas, le taux d'intérêt donc à 10 ans, de la dette publique française, atteint 4,8%.
3: Vous l'avez connu à combien?
5: 1,5. On avait même des taux d'intérêt négatifs.
3: Négatif.
5: À un moment, c'était bon. C'était
3: on gagnait
5: paradoxe,
3: de l'argent en perdant.
5: Ouais, voilà, exactement. Il fallait payer pour avoir le droit de prêter à l'État français. Bon, c'était complètement absurde. Ça n'a pas duré longtemps, mais quand même, là, on est à 4,8%, ce qui veut dire que c'est un plus haut depuis 2008.
3: C'est quoi la somme cette année, 75 milliards?
5: Alors voilà. Donc, c'est les taux à 10 ans, les taux à 30 ans, même à 5,3%. Des chiffres complètement fous, si vous voulez. C'est-à-dire que même, vous voyez, c'était la dernière fois qu'on a vu ça pour le taux à 30 ans, c'était en 2002. Oui, c'était un autre monde. C'était une autre époque. Donc, aujourd'hui, on a ces charges d'intérêt de la dette. Et tenez-vous bien, il y a un an, même encore quelques mois, le budget, justement, de monsieur
3: Le Cornu,
5: disait, bon, la charge d'intérêt de la dette, maximum 60 milliards d'euros cette année en 2026. Là, on est déjà à 80 milliards.
3: Ah oui, on n'est plus à 75,
5: ah ouais,
3: on est
5: non,
3: à 80.
5: Ouais, parce qu'en fait,
3: et alors, les prédictions pour l'année prochaine
5: sera autour des 100 milliards d'euros. Rendez-vous compte. 100 milliards d'euros juste pour payer les intérêts de la dette. C'est-à-dire que toutes les recettes de l'impôt sur le revenu jeté par la fenêtre pour payer juste les intérêts de la dette.
3: Là où ça colle plus. On calcule la proportion par rapport au PIB, justement les intérêts de la dette.
5: C'est ça le drame, c'est qu'aujourd'hui on va dépasser les 3%. Donc évidemment, le PIB français, ça peut être 3 000 milliards d'euros, donc on est pile à 3%, vous voyez ce que je veux dire. Donc c'est ça qui fait qu'aujourd'hui, c'est en train de devenir extrêmement dangereux. Et donc, à partir de là, le drame, c'est que, même si je prends 100% d'impôts, admettons, ce qui est complètement fou, parce que des fois, on me dit, oui, on va ponctionner l'épargne, etc. Même ça, j'arrive pas à rembourser les intérêts de la dette. Vous voyez, quand on nous dit, on va annuler une partie de la dette, ok, mais il reste encore 80%. Déjà, on n'a pas forcément le droit de le faire.
3: Ce qui est acté, Marc, c'est que le capital, lui, les marchés savent qu'il ne sera pas remboursé. Je parle bien du capital.
5: Il y a deux choses. Faut même prendre conscience, c'est que la dette publique, normalement, on rembourse jamais, on la rembourse jamais
3: en totalité.
5: 3 500 milliards d'euros, on les a pas.
3: On les a pas.
5: Et on les aura pas. Donc, c'est pas ce qui est demandé. Sauf en temps de guerre. Mais bon, là, espérons qu'on n'y arrivera pas. C'est-à-dire que, généralement, celui qui gagne la guerre, il peut dire s'il a une dette, je prends des actifs à la place. Vous pouvez pas rembourser, c'est pas grave. On l'a vu ça en Grèce, hein, n'oubliez pas. C'est-à-dire que quand la Grèce avait des difficultés pour financer les intérêts de la dette, les Chinois sont arrivés, ils disent, écoutez, nous, on veut bien vous acheter votre dette, on sait très bien que ça vaut rien, mais on l'achète quand même, mais on veut la moitié du port du Pirée. Et ils l'ont eu.
3: Souvenez-vous qu'après le référendum, Alexis Tsipras, premier ministre de la Grèce, dit à son ministre des Finances Varoufakis, tu annonces qu'on va faire défaut. Ça veut dire quoi? Nous ne pouvons plus rembourser
5: faire défaut,
3: C'est le cauchemar, là.
5: Après, si vous voulez, faut bien prendre conscience de ce qui s'est passé en Grèce. Moi, je l'ai vécu de l'intérieur parce que j'ai fait pas mal de conférences en Grèce, etc. On a eu une baisse du PIB, ça veut dire de la richesse qu'on crée hors inflation, moins 30%. Nous, déjà en France, quand ça fait moins 0,2, tout le monde dans la rue, moins 30% en 4 ans.
3: Ça se traduit par quoi dans la vie quotidienne?
5: Ça se traduit par baisse des revenus, chômage qui a explosé, baisse des retraites, 30% de baisse des retraites, 30% de baisse des salaires des fonctionnaires, et ainsi de suite. Des situations catastrophiques, un chômage qui a explosé. Et regardez bien, qu'a-t-on fait? On a donc annulé, il y avait 350 milliards d'euros de dette grecque, on a annulé quasiment tout, et on a reprêté à la Grèce, avec le FMI, avec l'Union Européenne, avec les pays européens.
3: Goldman Sachs a joué un rôle un petit peu de désinformation quand ils ont certifié que les comptes étaient conformes.
5: Ça c'est très intéressant parce qu'en fait, sans rentrer tout dans le technique, mais ça c'est très intéressant parce que c'est une similitude incroyable
3: Monsieur
5: avec
3: Draghi,
5: la France.
3: Vous vous souvenez, Monsieur Mario Draghi a expliqué la Grèce est au nord.
5: Non, mais je vais vous dire pourquoi. Qu'est-ce qui s'est passé? C'est qu'en fait, en 2000, si vous vous souvenez, quand on a fait la zone euro, il faut monter un peu plus haut. Au début, on n'a pas pris la Grèce dans la zone euro. Donc les Grecs sont offusqués. On est le berceau de l'Europe, on n'est pas dans la zone euro, qu'est-ce qui se passe? On leur a dit, non, vous avez trop de déficit. Donc essayez de réduire votre déficit public et votre dette un petit peu, et comme ça on pourra vous faire rentrer dans la zone euro. Sauf que comme ils ne levaient pas l'impôt en Grèce, c'était compliqué, et donc ils se sont dit, comment on peut faire pour récupérer du cash? Et là, recette magique, Goldman Sachs arrive, donc la banque américaine, elle lui dit, voilà, écoutez, on va ce qu'on appelle la titrisation. Ça veut dire que toutes les recettes que vous allez avoir pendant 10 ans, les recettes des aéroports, des ports, du loto, etc., on va vous donner l'argent maintenant.
28: Perico les gars, c'est Anissa Arfaoui que vous retrouvez dès demain à partir de midi sur l'antenne de Sud Radio jusqu'à 14h. Dans un instant, on va revenir sur la venue du pape en France. Il a béni une petite fille et sa maman témoignait ce matin chez Stéphanie Demuru et Gilles Ganksmann.
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28: Le pape Léon XIV était en visite en France depuis vendredi dernier et il a béni une petite fille en situation de handicap. Ce matin, dans À vous de le dire, présenté par Stéphanie Demuru, la maman témoignait. Je vous propose de revenir sur ce témoignage qui était poignant.
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12: Mais tout d'abord, je voulais qu'on revienne sur l'une des images les plus bouleversantes de la visite de Léon XIV en France. Le pape serrant dans ses bras Marie Garance, 10 ans, une enfant polyhandicapée dont la vie ne tient parfois qu'à un fil. Mais qui est réellement cette petite fille, que peut-elle comprendre, ressentir dans ce moment bouleversant? Comment vit-on lorsqu'on a choisi d'accueillir 4 enfants handicapés en plus de ses 6 enfants biologiques? Bonjour Clotilde Noël.
14: Bonjour.
12: Merci d'être avec nous ce matin. Vous êtes donc la maman de Marie Garance. Tout d'abord, un mot de ce tourbillon médiatique. Hier, quand je vous ai invité, alors vous aviez fait une télé, une seule. Entre-temps, on vous a vu, c'est vrai, partout. Et pour cause, c'est vrai que cette image de votre fille a bouleversé le monde. Moi, j'avoue que je suis tombée dessus en direct à la télé. Elle m'a arraché les larmes. Vous ressentez quoi aujourd'hui? Est-ce que vous avez seulement eu le temps de comprendre, de réaliser ce qui vous arrivait?
14: Déjà, je suis extrêmement touchée de voir que vous, votre cœur de mère aussi, a été touché. Et je crois que c'est ça qui me touche le plus, c'est de voir en fait que toute cette humanité, en fait, que tous ces gens qui étaient reliés, qui étaient réunis sur les champs, ont été touchés à l'unisson. Et c'est là où a agi le miracle, en fait. Vous voyez ce que je veux dire? Parce que chacun a sa perception en fonction de son héritage, de son histoire, de ses souffrances aussi. Tout le monde a une perception différente et une vision différente du handicap. Et en fait, Marie Garance, à l'unisson, elle a mis tout le monde d'accord, en fait. C'est-à-dire qu'il s'est passé vraiment comme un... Il s'est passé un miracle pour moi. C'est-à-dire qu'il y a eu d'abord un frisson qui a parcouru la foule.
12: Oui.
14: Je ne l'ai pas ressenti, moi, parce que, en toute honnêteté, moi, j'ai eu quand même assez peur qu'on la fasse tomber.
12: Oui.
14: J'ai essayé de provoquer... On a essayé de provoquer, si le miracle devait avoir lieu, que le pape s'arrête. Mais après, voilà, on n'est pas non plus dans l'excitation de se dire voilà, on va lancer notre enfant comme un poupée de chiffon, parce que c'est le pape, en fait. Marie-Garance, c'est extrêmement fragile.
12: Mais ce qui a rendu les peut-être...
14: qui l'ont porté,
12: ce qui a rendu peut-être cette image encore plus forte, c'est cette chaîne d'êtres humains l'ont amené au pape.
14: Exactement. Et ensuite, après le frisson, il y a eu un silence, comme une respiration. Tout le monde, on a cru que ça avait duré longtemps, en fait. C'était assez furtif, mais on a eu une pause dans le temps, ce qui est très rare dans notre monde actuel. Et ensuite, si on revoit les vidéos, il y a eu des applaudissements, il y a eu une acclamation, c'est-à-dire générale, de cet enfant. Qui de par sa fragilité, son polyhandicap qu'on voit très fortement à l'image, mais moi en tant que maman, je me suis dit waouh, on voit à quel point elle a une grosse atteinte au niveau corporel. Mais il y a toute son histoire aussi derrière. C'est un enfant né sous X.
12: Oui.
14: Donc c'est une bénédiction à plusieurs niveaux, et c'est ce que j'ai dit à BFM TV hier. Je me suis réveillée en pleine nuit en me disant, et j'en ai encore des larmes dans les yeux, cette bénédiction, elle revient d'abord de tout droit à sa mère et son père biologique. C'est eux qui ont permis le miracle il y a 11 ans.
12: Il y a plein de choses dans ce que vous nous dites.
14: Il y a plein une succession de miracles, et en fait ça a été vraiment une lumière sur des ténèbres à plusieurs niveaux. Ces femmes, on n'en parle jamais. Moi, j'ai vraiment espéré cette nuit-là, et je pense beaucoup aux mères biologiques de mes enfants, parce que j'ai eu la chance de pouvoir avoir des enfants biologiques.
12: Justement, Clotilde Noël, c'est important, naissances. Pardonnez-moi, c'est important de s'arrêter là-dessus, parce que votre famille est exemplaire. Je pense qu'on n'avait pas envie. J'allais m'arrêter moi-même. Je pense que vous n'avez aucune envie qu'on vous présente comme ça. Mais enfin, quand même, quand on voit ce que c'est d'élever des enfants, parfois, c'est quand même compliqué. C'est difficile, surtout aujourd'hui, dans une société parfois chahutée. Vous, en l'occurrence, vous aviez 6 enfants biologiques et vous avez décidé d'adopter 4 enfants lourdement handicapés. Qu'est-ce qui vous a guidé?
14: Ben, c'est l'amour, hein. Alors après, c'est assez bateau, on va dire, mais si on lit les écrits de Christiane Singer sur l'amour, etc., là, ça devient quelque chose de compréhensible. C'est-à-dire que c'est vraiment l'amour dans l'empoignade. C'est-à-dire qu'on a été saisi par un désir de devenir parent de nouveau. En fait, cette parentalité, elle s'est inscrite exactement. En fait, c'est très fluide, hein, notre histoire. Alors, c'est toujours très étonnant pour les gens qui arrivent à un moment donné dans notre histoire, parce que tout d'un coup, ils nous voient avec 4 enfants, 2 fauteuils roulants, 10 enfants, 4 de fauteuils roulants, et maintenant des petits-enfants, on est grands-parents 3 fois, donc c'est la vie qui coule à foison, mais en fait, cette histoire, elle s'est construite, et c'est ça la force de la foi. La foi dans le sens du terme de l'invisible, c'est-à-dire que maintenant, quand on relit notre histoire avec Nicolas, on se dit, mais en fait, quand on s'est connus déjà, il y avait des premières prémices composées de notre édifice. Il y a eu des discussions, on a eu des présomptions d'handicap pour notre fils aîné, donc des discussions qui ont coulé, des positionnements, du coup, vous voyez, invisibles, un peu inconscients.
12: Alors, moi, je maintiens quand même, vous êtes une famille exemplaire, parce que ces enfants, il faut le savoir, et vous l'avez dit rapidement tout à l'heure, Marie Garand, c'était une pupille de l'État, elle a été confiée à l'État puisqu'elle est née sous X, et ses parents biologiques n'avaient pas la possibilité, n'étaient pas en mesure de s'en occuper, et vous avez ensuite adopté Marie Garand, alors qu'elle était à l'aide sociale à l'enfance, tout comme, je crois, vos autres enfants adoptés. C'est vrai que c'est compliqué, ces enfants sont souvent les derniers qu'on adopte.
14: Alors oui, le plus compliqué, c'est que surtout on n'en parle jamais, ils ne sont même pas recensés, et ils sont par milliers.
12: Ben oui.
14: Je vais encore pleurer si je continue la phrase. C'est-à-dire que je crois que c'est là leur plus grande atteinte de la dignité, de leur dignité. C'est que même pas ils sont nommés. Et je crois que le pape, voilà, aujourd'hui, arrête. C'était dire que ça a coupé par un bon moment, justement, il y a eu les mauvaises ondes. C'est que, en fait, le pape, en permettant de mettre en lumière Marie-Garance, il met aussi en lumière tous ses enfants.
12: Bon, malheureusement, c'était un moment important. J'aurais voulu aussi demander à Clotilde Noël ce qu'avait perçu Marie Garance de ce moment certainement exceptionnel, et certainement qu'elle a vécu à sa manière ce moment rare. Alexandra Spinner, vous l'avez aussi vu, j'imagine.
15: Oui, je l'ai vu, et j'ai été évidemment touchée au cœur, je crois comme toute la France. Hein. C'était un moment de dignité et d'amour tout à fait unique. Moi, je ne sais pas si la maman de Marie Garance nous entend encore, mais j'aimerais la remercier parce qu'elle a par ce geste qu'elle a provoqué, qui effectivement il y a eu comme une chaîne humaine pour amener cette petite fille jusqu'au pape. Elle a mis la lumière sur les invisibles.
12: Ben c'est ça.
15: Voilà, oui. Les vulnérables. Ceux dont on ne parle pas, ceux dont on n'aime pas parler souvent, et j'ai trouvé ça tout à fait extraordinaire. Et vous avez raison, évidemment, c'est une famille unique, tout à fait exemplaire, et c'est vrai que c'est aussi très inspirant, je trouve. Voilà, ça a été un moment complètement suspendu. Alors cette visite du pape a été tout à fait exceptionnelle pour tous, pour ceux qui croient au ciel et ceux qui n'y croient pas. Et petite fille, cette Marie Garance, a été quelque chose de tout à fait exceptionnel.
12: On a récupéré, si j'ose dire, Clotilde Noël. J'espère que la connexion est stable cette fois-ci. Oui, vous nous faisiez part de votre émotion.
14: Je buvais les paroles, j'ai pas entendu qui était cette personne qui
12: parlait. Alexandra Spinner.
15: Bonjour madame.
14: Merci. Bonjour madame. Merci. C'est exactement. Ouais, je suis touchée par ce que vous dites, parce que c'est dans une justesse exactement de ce qui s'est passé. C'est la lumière sur les invisibles, et aussi bien au niveau de tous ceux qui sont dans les hôpitaux, fragiles, handicapés, et puis c'est la lumière, bien sûr, encore plus loin sur tous ces enfants abandonnés.
28: Stéphanie Demuruc, vous retrouvez demain matin à partir de 10h, non, à vous de le dire, accompagnée de Gilles Gangsman et puis de son équipe de débatteurs en plateau. Dans un instant, on va se tourner du côté du Grand Matin Sud Radio, l'interview politique présentée par Jacques Cardoz. Ce matin, il recevait Sébastien Chenu, vice-président de l'Assemblée nationale, député du Rassemblement national, et avec lequel il est revenu
16: sur cette affaire dont on parle et dont on a de cesse d'ailleurs de parler en ce moment. C'est celle qui est en train de rythmer cette campagne présidentielle. Les propos supposés, hein, il faut quand même garder cette présomption d'innocence, rapportés par nos confrères de Mediapart, qu'aurait tenu Jordan Bardella lorsqu'il était âgé de 18 ans, des propos antisémites. A tout de suite sur Sud Radio.
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1: Et dans un instant, je vous emmène du côté du Grand Matin Sud Radio, présenté par Jacques Cardoz dans l'interview politique. Ce matin, il recevait Sébastien Chenu, vice-président de l'Assemblée nationale et lui-même député du Rassemblement national. Et on revenait avec lui sur les propos supposés rapportés par nos confrères de Mediapart. Je suis obligé d'utiliser le terme supposé, vous le savez, pour la présomption d'innocence dont bénéficie Jordan Bardella, auteur présumé là aussi des propos qu'il serait à caractère antisémite. Il aurait tenu ces propos quand il avait 17-18 ans sur des réseaux sociaux notamment. Eh bien, je vous propose d'écouter ce que Sébastien Chenu répondait au micro de Jacques Cardoz ce matin.
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2: 8h39, vous êtes bien sur Sud Radio, c'est l'heure du grand entretien politique. Et aujourd'hui, Jacques, vous recevez Sébastien Chenu, député du Nord, vice-président du Rassemblement National et vice-président de l'Assemblée Nationale.
3: Bonjour Sébastien Chenu.
4: Bonjour monsieur.
3: L'actualité, ce sont ces écrits que rapporte Mediapart, prétendument attribués à Jordan Bardella. Il date de 2012-2013, on parle d'écrits antisémites avec les ressorts des juifs, de l'argent et des banques, je ne vais pas les citer. Pour le moment, c'est clair, il n'y a aucune preuve, mais on s'attend évidemment à peut-être d'autres réactions de la part de Mediapart. Est-ce que vous aussi, vous êtes convaincu que c'est une barbouzerie ?
4: Oh, totalement. Totalement. Et ça m'a fait penser à cette jolie phrase de Cyrano de Bergerac qui dit « Nous n'abdiquons pas l'honneur d'être une cible ». Il faut bien voir de qui vient tout cela. Qu'est-ce que c'est que Mediapart ? Mediapart, c'est un média qui ne se cache pas, d'extrême gauche, qui mène le combat contre le Rassemblement National. C'est un média aussi qui a défendu des terroristes antisémites. C'est un média dont la crédibilité, on va dire, en tous les cas, la légitimité à parler d'antisémitisme ne lui sied guère. Mediapart, c'est parce que ils ont eux-mêmes, je vous dis, défendu des propos antisémites. Ils ont minoré, euphémisé le 7 octobre. Monsieur Plenel avait eu là aussi des propos dans le passé qui étaient particulièrement antisémites. Donc, sincèrement, Mediapart, en termes de légitimité, d'honnêteté intellectuelle, de capacité à produire... je rappelle qu'ils ont été mouillés à l'époque, ils avaient dénoncé Dominique Baudis dans l'affaire Allègre. C'est très ancien, Dominique Baudis, qui n'avait rien à se reprocher, qui avait été totalement innocenté. Donc ils
3: Le coup, ils n'étaient pas les seuls.
4: D'accord, mais ils étaient à l'origine de tout ça.
3: Ouais.
4: Donc ils sont spécialistes de ce genre de manip, et donc par conséquent, ils seront combattus comme ils doivent l'être, c'est-à-dire devant la justice.
3: Quand on dit une opération de barbouze, ça veut dire soit que, comme le dit Jordan Bardella, je reprends ses termes, ils se sont fait enfumer, ou bien que, à l'inverse, ils ont monté une opération. C'est extrêmement grave d'arriver jusque-là.
4: Oui, les deux sont possibles, mais de Mediapart, rien ne nous surprend. Mediapart est un média hostile.
3: Donc tout est faux, c'est sûr que tout est faux.
4: Ah mais oui, nous considérons que tout ça est faux. Jordan l'a très bien dit, ou c'est une barbouzerie, ou eux-mêmes ont relayé de fausses informations et se sont fait avoir. Dans les deux cas, ils n'ont évidemment pas leur place dans ce débat politique qui arrive, il faut bien le dire, le lendemain de notre succès aux élections sénatoriales. Qui arrive au moment où on est les plus hauts dans les sondages.
3: On va en parler
4: par hasard.
3: Vous êtes sûr que Mediapart ne va pas feuilletonner parce que vous le savez, Sébastien Chenu, c'est leur stratégie en général. Ils vous laissent répondre pour précisément pouvoir porter un deuxième coup assez vite.
4: Oui, non, mais on connaît leur tactique et c'est la raison pour laquelle nous les traduirons devant les tribunaux. C'est ce qu'a fait Jordan Bardella en déposant une plainte en diffamation sur, évidemment, ce qu'il appelle lui-même un faux grossier.
3: Un faux grossier. Sur quoi reposent ces écrits ? Sont des emails ? Sont des lettres ?
4: Ah, je ne connais pas le dossier, si ce n'est ce que j'en ai, j'en connais dans les médias, enfin, de ce qui est sorti de Mediapart. Il n'y a pas grand-chose, visiblement, d'après ce que j'ai cru comprendre. Donc, méfions-nous de toutes ces fausses révélations, de toutes ces trucs bidon qui cherche tout simplement à faire quoi ? À essayer de salir évidemment ceux qui font la course en tête, ceux qui aujourd'hui, c'est-à-dire le camp patriote, pourraient demain assumer les plus hautes responsabilités.
3: Il n'existe aucun membre du Rassemblement National qui aurait pu tenir ce genre de propos dans le passé ?
4: Non mais du Rassemblement National, non. Non, du Rassemblement National.
3: Du Front National, oui.
4: Au Front National, Jean-Marie Le Pen avait été condamné pour antisémitisme. Oui. Il avait tenu des propos qui avaient été condamnés pour antisémitisme.
3: Est-ce que le ménage a été fait partout ?
4: Mais bien entendu. Vous savez, moi, je suis arrivé en 2014. C'était encore le Front National et je suis arrivé parce que justement Marine Le Pen avait donné cette ligne, avait fait cette rupture politique très forte avec Jean-Marie Le Pen. Je note également le soutien et c'est très touchant d'un certain nombre d'associations de compatriotes de confession juive qui ce matin se sont mobilisés pour dire que tout ça était grotesque, parce que évidemment les actes, les propos de Jordan Bardella aujourd'hui, ils ont été, le moins qu'on puisse dire, c'est très en soutien à la communauté juive suite au 7 octobre en particulier, mais au combat contre l'antisémitisme que nous portons, que nous menons face à la France insoumise en particulier, il faut bien le dire.
3: Sébastien Chenu, d'où ça peut venir ?
4: Oh, j'en sais rien, parce que si ce sont des faux, je suis pas enquêteur, si ce sont des faux, ça peut venir de n'importe où. Il y a des gens qui veulent régler des comptes, il y a des gens, je vous le disais en commençant notre conversation,
3: en interne,
4: nous sommes une cible.
3: En interne, il peut y avoir des gens qui ont des comptes
4: à rendre. J'en sais rien,
3: qui veulent s'en prendre à Jordan Bardella.
4: Qu'il y ait des gens qui veulent voir Jordan Bardella et derrière lui Marine Le Pen chuter, c'est une évidence. Il y a toujours des gens qui règlent des comptes, mais aujourd'hui, nous sommes une cible parce que nous sommes les leaders, parce que nous sommes ceux qui faisons la course en tête. Donc les coups, et on le savait, hein, on a dit plus d'une fois, nous ne sous-estimons pas la déloyauté, nous ne sous-estimons pas les plus mauvais coups tordus qui apparaîtront pendant cette campagne, eh bien en voilà un.
3: Je vous pose cette question parce qu'un magazine devrait, dans les prochaines heures, révéler qu'il y a bien eu une taupe au RN qui aurait donné un certain nombre d'informations, et ce magazine dit pouvoir donner l'identité de cette taupe. Est-ce que si c'était le cas, ça vous étonnerait ?
4: Oui, mais enfin tout ça est un peu grotesque pour tout vous dire, parce que d'après ce que j'ai compris, ce serait l'idée de dénoncer des membres du Rassemblement National qui pourraient déjeuner avec des journalistes de Libération. Nous sommes un certain nombre à être vaccinés, j'allais dire, vis-à-vis du journal Libération qui mène un combat politique contre nous, et évidemment à ne répondre à leurs questions que lors de parce que c'est la liberté de la presse aussi que de poser des questions et d'y répondre que dans un cadre bien formel qui est celui des conférences de presse. Donc derrière ça, moi je sais pas trop quels sont les buzz qui sont recherchés, mais on a une solidité, on a un côté PAC dans notre esprit d'équipe, dans notre mouvement, qui fait des envieux et qui visiblement nourrit quelques volontés de nous nuire.
3: Oui. Est-ce que vous ressentez, est-ce que vous avez le sentiment que tout au long de cette campagne, on va essayer de remettre dans la bouche des responsables actuels des propos racistes ou antisémites, j'ai envie de dire anciens, pour renvoyer le RN au FN, et que c'est un moyen et c'est une stratégie d'action contre vous?
4: Ah bah, c'est une stratégie, mais qui trouve ses limites, parce que ceux qui le font, souvent, sont eux-mêmes disqualifiés. J'entendais Madame Tondelier monter sur ses grands chevaux. Elle s'est affichée avec Salah Hamouri, qui est un terroriste palestinien qui avait essayé de fomenter un attentat contre un rabbin. Donc, si vous voulez, tous ces gens, en fait, dénoncent leur propre turpitude. Ceux qui nous combattent aujourd'hui, nous combattent en dénonçant pour mieux cacher leur propre turpitude. Donc la réalité, c'est que nous sommes, on l'a déjà dit, le bouclier de la communauté juive, le
3: et
4: bouclier de la laïcité.
3: Et vous êtes tranquille face aux prochaines révélations de Mediapart.
4: Oui.
3: Et s'ils sortent des écrits.
4: Et tout ça terminera devant la justice, Monsieur Cardoz, voilà.
3: Devant la justice.
4: Devant la justice.
3: Bon, en tous les cas, je rappelle que Mediapart, je pense que c'est important de le préciser, a été effectivement condamné en justice, diffamation à l'égard de Christian Estrosi en première instance, et les enregistrements d'Ingrid Betancourt à l'époque également avaient été considérés
4: jugés clandestins. Ils ont des casseroles épouvantables derrière.
3: Sébastien Chenu, passons au sénatorial. Vous avez donc un nouveau groupe. Le RN aura un groupe au Sénat. Bruno Retailleau a fermé la porte à tout rapprochement. Sauf que, j'ai lu ça, Sophie Prima et Max Brisson de LR disent qu'il n'y a plus de cordon sanitaire entre eux et le RN. Vous les appelez, vous appelez d'autres LR à faire voler en éclats ce cordon ?
4: D'abord, c'est un fait historique que le Rassemblement National crée un groupe au Sénat. C'était le fait historique du week-end, qui probablement est un des détonateurs aussi des salissures que nous subissons ensuite. Oui, la démocratie s'est exprimée. Désormais, nous avons franchi la constitution de ce groupe. Donc, ça veut dire qu'il n'y avait pas de plafond de verre. Il n'y a pas de raison qu'il y ait de cordon sanitaire en démocratie. Les électeurs choisissent, les électeurs décident, et ensuite, ils sont représentés.
3: Mais la question maintenant, c'est les alliances au sein du...
4: Nous tendons la main à tout le monde. Nous avons vu dimanche soir une sénatrice divers droite LR, en tous les cas Madame Gouachavant dans l'Ain, rejoindre immédiatement notre groupe, et nous tendons
3: ce
4: la
3: qui
4: main.
3: Fera 15 d'ailleurs,
4: oui,
3: c'est ça.
4: 15 élus, et nous tendons la main aux hommes et aux femmes de bonne volonté, qu'ils viennent de droite ou de gauche d'ailleurs, parce que quand nous voyons les scores que nous faisons dans des départements, et je salue par exemple celui fait réalisé en Gironde par Edwige Diaz, il y a je crois 800 voix, alors qu'il y avait un potentiel d'une centaine de grands électeurs. électeurs. Donc ces gens-là, ces électeurs-là viennent bien et de la droite et de la gauche. On tend la main à tout le monde. Vous savez, pour être patriote, il n'y a pas besoin d'être de droite ou de gauche.
3: Alors, Sébastien Chenu, l'événement qui vient de s'achever, mais qu'on a tous encore un peu en tête, c'est quand même la visite du pape. Léon XIV a insisté sur les conditions culturelles d'accueil de l'immigration extra-européenne. C'est une notion qui est un peu différente de celle que vous développez au sein du RN. On sent que son message, c'est d'accueillir des réfugiés sous la condition qu'ils s'assimilent aux valeurs judéo-chrétiennes européennes. Est-ce que c'est de nature à changer la doctrine du RN ?
4: On connaît la doctrine sociale de l'Église, et elle est toujours la même, et elle est répétée par le pape Léon, que j'ai eu le plaisir de rencontrer lors de sa venue, et on connaît le message de l'Église. Moi, je n'ai pas de souci intellectuel avec ce message. C'est-à-dire que je pense que accueillir des gens en dignité, c'est la doctrine sociale de l'Église, mais nous, on est chargé de la temporalité, et l'Église de la spiritualité. C'est-à-dire que lorsqu'il faut gérer les affaires de la nation, les affaires des villes, eh bien, accueillir le déménagement, si vous voulez, du continent africain sur le continent européen me semble être un peu audacieux. Donc, accueillir des gens en dignité, ce n'est pas ce qui est possible, puisque nous n'avons plus les moyens dans notre pays d'accueillir comme tel. Laisser des gens sous des périphériques ou entassés devant des ports, ce n'est pas l'idée que je me fais de la dignité. Donc, il n'y a pas de possibilité aujourd'hui d'accueil dans notre pays.
3: Alors, parlons de cette journée qui va être très, très, très suivie, probablement, puisque les organisations syndicales de la fonction publique appellent à une journée d'action, une journée noire, dit-on.

0: ont toutes appelé à voter Emmanuel Macron la dernière fois. Donc si vous voulez, moi je les renvoie aussi à leurs chères études. Elles ont le résultat de leur action. Maintenant qu'il y a un problème salarial en France, fonction publique ou privée, il est réel.
1: Mais vous appelez à manifester ?
0: Non, on n'appelle jamais à manifester. À chaque manifestation...
1: Ça c'est un principe du règne.
0: Oui, parce qu'on n'est pas un syndicat. Donc si vous voulez, nous notre boulot c'est de trouver...
1: Mais d'autres partis politiques le font.
0: Ils font ce qu'ils veulent. Nous notre boulot c'est de trouver des solutions. C'est d'essayer d'amener des solutions face à l'effondrement, je le disais,
1: de l'État. Est-ce que ce serait le dégel du point d'indice que va probablement annoncer le gouvernement à travers son budget 27 ?
0: Ça doit se voir dans un plan d'ensemble. Moi, je crois qu'aujourd'hui, on ne peut pas demander aux fonctionnaires de faire des efforts supplémentaires sur leur salaire ou aux retraités, c'est-à-dire à la France qui travaille ou à celle qui a travaillé, à partir du moment où l'État lui-même ne fait pas ses efforts. La première des choses, c'est demander à l'État de faire des efforts sur l'immigration, la contribution à l'Union européenne, les agences d'État, le train de vie de l'État. Une fois qu'on aura fait ça, eh bien effectivement, on pourra peut-être demander aux Français de faire des efforts, mais je crois que ce n'est pas le moment, ils en font déjà beaucoup.
2: Jacques Cardoz, évidemment qu'on retrouve dans un instant pour la vérité en face. Avec vous, vos appels au 0800 26 300 300, la situation sur Jordan Bardella et ses propos présumés, ses propos antisémites présumés, rapportés par nos confrères de Mediapart, eh bien vous ont fait réagir au 0800 26 300 300. On fait une petite pause et puis on revient dans un instant. Sur l'antenne de Sud Radio.
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2: Et puis dans une quinzaine de minutes à peu près, vous retrouvez Jacques Pessis avec son invité aujourd'hui, Lisa Azulo. Elle raconte dans un livre ses jeunes années entre une mère absente, une pension en Suisse et des heures sombres compensées par le soleil de Saint-Tropez. C'est à retrouver à partir de 21h sur l'antenne de Sud Radio. On va retourner du côté du Grand Matin de Sud Radio, La Vérité en Face, présentée par Jacques Cardoz, et vos appels au 0826 300 300 qui ce matin voulait beaucoup réagir sur ces propos présumés. Je suis obligé à chaque fois d'utiliser la présomption d'innocence au bénéfice de Jordan Bardella, rapporté par Mediapart, des propos antisémites qu'il aurait tenus entre ses âges de 17-18 ans sur les réseaux sociaux. Je vous propose d'écouter les réactions de vous autres, mes chers amis, qui avaient appelé Standard de Sud Radio.
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1: Et vous êtes nombreux à réagir au 0826 300 300 sur ce coup de théâtre, prétendu coup de théâtre en pleine campagne électorale avec ces prétendues ou supposées déclarations. Il vaut mieux être prudent et concernant ce que Mediapart a révélé hier, prétendue révélation, parce que le journal prête des propos au président du Rassemblement National, Jordan Bardella, des propos antisémites qui font référence à l'argent, aux juifs, au pouvoir des banques. Tout cela n'est pas authentifié, même si Mediapart dit que ces propos sont authentifiés, sans dire de quoi il s'agit très exactement, puisqu'on ne sait pas si ce sont des mails, quel type d'écrits, sont des lettres, est-ce que ce sont des post-it, que sais-je encore, et on ne sait pas non plus qui a authentifié ou prétendument authentifié ces propos. Voilà, ça fait beaucoup de conditions, mais il fallait, être extrêmement précis, et vous êtes nombreux à réagir sur ce sujet-là. Luc nous appelle du Perreux-sur-Marne. Bonjour Luc.
8: Bonjour.
1: Alors, comment vous avez perçu ? Moi, ça m'intéresse tout simplement de savoir comment vous avez vu cette séquence et ce que vous en avez pensé.
8: Bah, écoutez, ça démarre tôt. Moi, je pense, si vous voulez, que cette non-information, parce que pour moi, tant qu'il n'y a pas de preuves d'écrit authentifiées, ça ne vaut pas tripette. Je pense que cette information, qui n'a aucun intérêt, puisque elle n'est pas susceptible d'atteindre Marine Le Pen, le parti, à mon avis, je ne le pense pas pour les fidèles.

0: était prévu pour sortir au cas où Jordan Bardella avait la place de Marine Le Pen. Mmh. Là, à mon avis, ils ont dû se dire, tiens, on a ça au fond du tiroir, c'est dommage de faire perdre.
1: Pour vous, c'était un élément, comme dit Jordan Bardella, qui était censé sortir s'il avait été candidat à la présidentielle. Ouais.
0: Comme disait Giroud dans les Guignols, c'est dommage de gâcher. Hein, et voilà, bon. Après, qu'est-ce que ça va changer? Eh bien, écoutez, ça va être une bagarre. Ce que j'aimerais, si vous voulez, c'est que, effectivement, la pauvreté, pour l'instant, des preuves de Mediapart d'un côté et la présomption d'innocence de l'autre soit respectée. Mais là, je pense que je rêve tout debout.
1: Non, mais ça, c'est fini maintenant. Hein. Maintenant, à partir du moment où il y a une accusation, le rôle des journalistes est d'être extrêmement prudent face à cela, parce que de toute façon, il y a plus de protection, si vous voulez. J'ai connu une période de la presse où lorsqu'une information était connue, mais pas révélable, si je puis dire, eh bien, on la gardait pour soi, on continuait de vérifier. Aujourd'hui, vous avez des organes de presse, quels qu'ils soient, de droite bien comme sûr. De gauche, qui ont un intérêt à la sortir parce qu'il y a une arrière-pensée politique qui est absolument certaine. Aujourd'hui, c'est vrai que tout ça a volé en éclats. Après, c'est à nous d'être extrêmement prudents et de prendre beaucoup de précautions.
0: Il n'y a pas que la presse, Jacques. J'écoutais ce matin M. Barrault. J'écoutais ce matin M. Haddad. Pour eux, l'affaire est pliée. C'est-à-dire que, il n'y a pas de fumée sans feu, que de toute façon, les vieux démons ressurgissent, et puis voilà, le bruit des bottes, Mais je ne pense pas que les Français de confession juive, j'en connais quelques-uns, ce genre de choses. De toute façon, je vais vous dire quel est le choix. Quel est le choix? Aujourd'hui,
1: ce que vous êtes en train de me dire, Luc, c'est ce que je comprends de ce que vous me dites entre les lignes, c'est de toute façon, même s'il a prononcé ces termes-là, les enjeux sont tellement forts que le choix est plus profond que ça. C'est ça que vous voulez dire?
0: Oui, moi je suis profondément attaché à elle, mais c'est vrai que c'est vrai que je passerai entre guillemets là-dessus, compte tenu de son jeune âge et tout.
1: Je vais vous dire, quand j'ai vu ça hier, quand on a lu l'article de Mediapart, d'abord, il faut lire attentivement, lire deux fois, se dire, qui dit quoi exactement, qu'est-ce que ça dit? Parce que, en fait, vous avez des propos qui sont étalés sur une période de 2 ans. Je dis pas que les propos n'ont pas été tenus, peut-être, je n'en sais rien, à ce stade. Je suis comme vous, je suis très prudent. En tous les cas, ce sont des éléments qui sont étalés sur une période de 2 ans, à un âge où il a 17 ans, etc. Je croyais, moi, peut-être naïvement, que le RN allait dire... sont des erreurs de jeunesse, ça aurait pu être une stratégie, mais c'est une façon aussi d'avouer d'une certaine façon des propos antisémites, donc c'est pas forcément une bonne idée non plus.
0: Alors Jacques, si je peux me permettre, il faut quand même pas oublier, concernant la genèse de Mediapart, je passerai sur les mains trempées dans le sang des terroristes de Munich, encensés par Edoui Plenel. Mais il ne faut pas oublier qu'il y a peu, lors du procès Sarkozy et du financement libyen, un document avait été mis en exergue par Mediapart, document qui s'est avéré un faux. Le tribunal avait été assez bizarre là-dessus. Il dit c'est pas un faux, mais il semblerait que ça soit un faux.
1: Il ne faut
0: pas oublier que M. Asti semble être coutumier du fait et prendre tout cela avec non pas des pincettes, mais la longue fourchette qui permet de manger avec le diable.
1: Luc, vous restez avec nous. On accueille Serge qui nous appelle de Paris. Bonjour Serge, soyez le bienvenu sur Sud Radio.
2: Bonjour, je vous écoute avec attention.
1: Comment avez-vous réagi, vous?
2: J'étais très surpris, parce que j'y crois... Enfin, j'y crois pas, et même si c'était vrai, peut-être qu'à l'époque, quand il était au FN, peut-être qu'il y avait des brebis galeuses et qu'il s'est laissé entraîner et qu'il avait 15-16 ans, et que peut-être, mais aujourd'hui, il en a 30, il est bien loin de tout ça, et il a prouvé que... c'était quelqu'un qui défendait la communauté juive de France, Donc bon, il faut arrêter toutes ces conneries.
1: Par Serge, est-ce que vous pensez, comme ce que je viens de dire, à savoir que si ça a pu être dit ou partagé, parce que je ne sais pas, il faut être prudent sur la façon dont on le dit, mais ça, c'est peut-être aussi qu'il y a eu un contexte à l'époque qui était différent de celui d'aujourd'hui et que ça a pu jouer.
2: En effet, et c'est ce que je vous dis, peut-être qu'à l'époque, il y a plus de 15 ans, peut-être qu'il s'est laissé entraîner.
1: Oui.
2: Mais aujourd'hui, il a prouvé à maintes reprises que c'était quelqu'un qui prenait la défense de la communauté juive de France, alors que personne ne prend sa défense, personne, jusqu'à Emmanuel Macron, personne. Et que si Mediapart cherchait des propos antisémites, on peut lui conseiller d'aller faire un tour chez LFI. Et là, il va trouver, hein. Enfin, je pense.
1: Serge, on rappelle quand même, et c'est très important, que quelques propos antisémites sont absolument abjects et insupportables.
2: Bien sûr,
1: et que les assimilations entre l'argent, les juifs et la banque sont des vieilles rengaines qui datent de 100 ou 150 ans et que l'antisémitisme lui-même date du Moyen-Âge. C'est malheureux, mais il faut rappeler que tout cela est absolument insupportable. Vous êtes de quelle confession vous-même, Serge ?
2: Eh ben, de la confession qui est visée, qui aurait été visée par monsieur Pardella. Et je peux vous dire que la communauté juive n'a rien à reprocher à monsieur Pardella, à Marine Le Pen. Je suis intervenu une fois sur votre antenne pour vous dire que si Serge Klarsfeld lui-même dit au moment de novembre 2023 lors de la marche de l'antisémitisme, il a dit le RN est fréquentable ou quelque chose comme ça. Mm-hmm. Je suis pas plus royaliste que le roi et je fais confiance à monsieur Serge Klarsfeld lorsqu'il a dit que c'était un mouvement politique fréquentable désormais.
1: Serge, voilà. Qu'est-ce qui est le plus important finalement, ce sont les actes aujourd'hui, les intentions aujourd'hui ou des propos d'hier prétendus?
2: Ce sont les actes d'aujourd'hui. Les actes d'aujourd'hui, moi je suis très très surpris, agréablement surpris, de voir que le RN est le seul parti politique qui a été derrière Israël lors des attaques du Hamas.
1: Du 7 octobre.
2: Jamais il n'a cru à ce mensonge du génocide qui est maintenant avéré. C'est un mensonge. Il n'y a jamais eu de génocide.
1: Il n'est pas en tous les cas prouvé juridiquement, absolument.
2: Non, mais il n'y a pas de génocide et il n'y a pas de famine. C'est les gens de l'UNRWA qui eux-mêmes ont dit qu'il n'y avait pas, mais enfin ça c'est un autre sujet.
1: Et pas seulement, je ne sais pas si vous avez vu passer, on en a un petit peu parlé ici, le témoignage d'un journaliste, d'un journaliste de Gaza, mais qui a reconnu, qui avait, après avoir été encensé par beaucoup de presse, a reconnu le mois dernier, c'est passé relativement sous silence, c'est dommage, a reconnu que son travail était totalement contrôlé par le Hamas, qu'il avait dû taire un certain nombre d'informations, y compris des vidéos qu'il avait prises le jour du 7 octobre pour protéger des gens du Hamas, et que lui-même disait qu'il n'y avait ni génocide ni famine, et que ça aussi c'est un propos qui en tous les cas n'a pas été tellement repris par des médias, parce qu'il va probablement à l'encontre d'un discours qu'on a envie d'entendre. Merci Serge et merci Luc, à vous deux.
3: Jacques Cardoz, que vous retrouvez dès demain matin à partir de 7h jusqu'à 10h sur l'antenne de Sud Radio pour le Grand Matin. Le Petit Matin, présenté par Frédéric Bandel exceptionnellement à partir de 5h, qui remplace Benjamin Glaise. À partir de 10h, à vous de le dire, avec Stéphanie Demuruge et Gangsman. 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Et moi, j'aurai le plaisir de vous retrouver à partir de 20h pour On vous a compris. Oui, on vous a compris, les amis, toute la journée. On écoute l'antenne, on écoute ce que vous racontez. On écoute aussi tout ce que racontent nos collègues sur l'antenne de Sud Radio. Je remercie Anthony Hurvoix qui m'a accompagné pour la réalisation de cette émission. Dans un instant, vous retrouvez Jacques Pessis, Les Clés d'une Vie, avec son invitée Lisa Azulot. Elle raconte dans un livre ses jeunes années entre une mère absente, une pension en Suisse, des heures sombres, mais compensées par le soleil de Saint-Tropez. Bonne soirée sur Sud Radio.
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3: Bonsoir à tous. Des violences inqualifiables. Réaction d'Edouard Geoffrey après une journée de mobilisation des lycéens partout en France. Près de 400 lycées ont été bloqués ce mardi et plus de 300 le sont encore ce soir selon le ministère de l'Éducation nationale. Edouard Geoffrey indique aussi que 31 personnels de l'Éducation nationale ont été blessés. Porter des revendications est un droit. Frapper, menacer, brûler ou empêcher les autres d'étudier n'en est pas un, écrit ce soir sur X le ministre de l'Éducation nationale. Les lycéens disent exprimer le ras-le-bol général de la jeunesse. Dans le même temps, 300 000 personnes se sont mobilisées aujourd'hui partout en France selon la CGT, 206 000 selon le ministère de l'Intérieur. La CGT appelait à une grande journée de mobilisation de la fonction publique. À Paris, les pompiers se sont joints au mouvement pour réclamer plus de moyens. Dans le reste de l'actualité, un jeune homme de 20 ans mis en examen à Paris. Il est soupçonné d'avoir menacé de mort le maire de la commune d'Alès au mois de juillet dernier. Christophe Rivin avait reçu à son domicile une enveloppe contenant 2 balles et une lettre de menace. L'élu de la commune du Gard avait affirmé vouloir s'attaquer au narcotrafic dans sa ville. Il vit depuis sous protection policière. La France va emprunter pour 340 milliards d'euros en 2027, un record, une somme qui servira à rembourser le montant de sa dette et couvrir son déficit estimé à 80 milliards d'euros de plus qu'il y a 5 ans. Plus tôt ce mardi, l'INSEE a annoncé que la dette publique française s'établissait à 119% du PIB. Au Maroc, c'est une première. Une femme a été nommée chef du gouvernement. Une décision du roi Mohamed VI annoncée par le palais royal ce mardi. C'est Fatima Ezahara El Mansouri qui a été chargée de former un nouveau gouvernement, indique le communiqué. Et puis à quelques jours du match de football entre la France et l'Italie, un maillot de Zinedine Zidane va être mis aux enchères fin octobre. Il avait été préparé pour l'ancien numéro 10 des Bleus à l'occasion de la finale de la Coupe du Monde 2006 entre l'équipe de France et les Italiens. Le maillot est estimé entre 15 et 30 000 euros. Voilà pour l'info, très bonne soirée.
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4: Les clés d'une vie, celle de mon invité. Le cinéma vous a mis en pleine lumière. Vous avez décidé aujourd'hui de tourner la caméra vers vous pour nous éclairer sur votre parcours en mettant en pleine lumière dans un livre vos années sombres sous le soleil de Saint-Tropez. Bonjour Lisa Azuelos.
5: Bonjour Jacques.
4: Alors je vous retrouve non pas comme metteur en scène ou actrice, mais comme romancière, même pas biographe, autobiographe, avec ce livre sur la plage abandonnée aux éditions Paradis Perdu, et un livre où vous vous racontez, un livre étonnant, donc ça va être un peu le fil conducteur des clés d'une vie. Vous étiez venu tout au début de l'émission, je crois que l'émission 78, et là vous êtes la 1707e invitée.
5: C'est toute une vie.
4: Voilà, et ça n'a pas, vous n'avez pas changé. Alors, première date que j'ai trouvée par rapport à ce livre et par rapport à votre vie surtout, c'est le 8 mai 2006. C'est votre première télé. Mmh. Le journal télévisé annonce que 48 heures plus tard sort un film événement.
6: Ce sera nous. Demain.
4: Car c'est la première fois que vous en télévisez, on parle de Comme tu es belle, en disant ce film va peut-être marcher, on y croit. Vous en souvenez de ce reportage?
5: Oui, enfin je me souviens pas du reportage, mais je me rappelle du 10 mai 2006.
4: Et voilà, évidemment, parce qu'en plus.
5: Le jour où ma vie a basculé, quoi.
4: Complètement, parce que dans l'interview, il y a Michel Larocque qui dit qu'on a le droit de s'amuser au cinéma en racontant des choses vraies, et que finalement ce discours qui était banal à l'époque, ben, il est vrai aujourd'hui. Parce que vous étiez en avance sur votre temps avec ce film.
5: Comme souvent, Jacques.
4: C'est-à-dire que des femmes mariées qui se débattent pour réussir leur vie issues de la communauté juive, on n'en parlait pas avant vous au cinéma.
5: Bah en fait, c'est surtout issu de n'importe quelle communauté qui les emprisonne. Et c'était surtout de parler de l'emprise aussi d'un mari sur une femme. Il l'empêche de travailler, elle veut s'en sortir. Il y avait une autre femme qui sortait avec un petit genou. Enfin, bon, il y avait plein de choses. À l'époque, le mot MILF n'existait pas. On parlait pas d'emprise. Enfin, bref, c'était avant.
4: C'était avant, et on en reparle dans ce livre qu'on va évoquer tout à l'heure. Moi, je me souviens de l'avant-première. Tout le monde rentre dans l'indifférence générale, et à la sortie, il y a une meute de photographes et de journalistes qui vous suit sur les Champs-Élysées.
5: J'ai aucun souvenir. C'est dommage. Ça aurait été un super souvenir, ça.
4: Ah oui, c'est comme une. Ils ont compris que le film allait réussir. Et c'est vrai que ce film vous a ouvert les portes du cinéma comme réalisatrice.
5: Oui, c'est vrai, mais en fait, j'ai jamais pensé... En fait, sur le coup, j'ai été assez déçue. Il a fait 1 million et quelques d'entrées. J'ai pas réalisé que c'était beaucoup à l'époque. Ouais, je suis toujours aussi en dehors des clous, mais j'ai pas réalisé à quel point il allait être culte. Parce que là, je me suis mise à refaire des petites soirées comme Tu es belle 20 ans déjà, parce que ça fait quand même 20 ans, puisqu'on est en 2026. Et c'est des soirées qui ont un succès fou, parce que les gens se le prennent comme un doudou, ce film. Ça fait partie des films doudou qui font du bien, qu'on revoit une à deux fois par an.
4: Et puis en plus, l'expression est entrée dans le langage courant. Aujourd'hui,
5: ça c'était avant moi même.
4: Oh, pas tellement.
5: Moi, enfin, okay.
4: Alors, il faut aussi trouver des producteurs, trouver des actrices. Quand on débute, c'est pas évident.
5: Ouais. Ben, j'ai proposé. Surtout, c'est les hommes en fait où j'ai eu du mal parce qu'ils servaient la soupe aux femmes et ça se faisait pas trop à l'époque. Donc, avoir des acteurs de renom qui voulaient bien venir jouer dans un film d'une inconnue, en plus, sur la communauté juive, où ça parlait des fêtes juives, de ça se passait beaucoup autour de la table, autour des dialogues, etc. C'était un peu ma vérité si je mens au féminin. Et à l'époque, c'est seuls les hommes comptaient, quoi. Donc, voilà.
4: Oui. En plus, il y avait Valérie Benguigui, partie trop tôt, qui avait déjà explosé dans la vérité si je mens.
5: Oui. Alors, elle avait pas encore explosé, mais on savait qu'elle allait avoir possiblement une très belle carrière.
4: La modernité, ça a continué ensuite avec LOL. Et moi, je connais beaucoup de gens autour de moi, Lisa Azuelos, qui ont découvert l'expression grâce à vous.
5: En fait, LOL, je l'avais appelé comme ça parce que j'ai remarqué que c'était comme une frontière, comme un mur invisible entre deux pays. Celui qui savait et celui qui savait pas ce que ça voulait dire. C'était le début des portables, le début d'Internet. Et LOL, en gros, les vieux... moi déjà à l'époque savais pas trop ce que ça voulait dire et les jeunes se répondaient tout le temps par texto en disant lol parce que tu me fais rire, c'était peut-être trop long à taper quand il fallait taper trois fois sur une touche pour faire une lettre.
4: Voilà, aujourd'hui c'est MDR mort de rire, ça a évolué.
5: Aujourd'hui, je sais même pas si non, c'est plus de ah ah ah en fait.
4: Ah d'accord. Ouais. Ça a encore évolué. Mais en tout cas, le mot lol est entré dans le langage courant et il est dans le petit Robert aujourd'hui.
5: Oui.
4: Et là encore, vous étiez en avance sur votre temps, Lisa Azuelos.
5: Je suis un petit peu en avance sur mon temps, ça que vous voulez me dire, Jacques.
4: Non, mais c'est le film a marché en plus, c'était un compliment.
5: Ah, le film a très très bien marché, oui.
4: Alors en plus, il a marché sur les jeunes, bien sûr, mais aussi sur les aînés.
5: Oui, c'était pour rassurer. En fait, moi, j'ai eu à cœur toute mon œuvre, si je puis dire, de déculpabiliser les femmes. En fait, elles ont été culpabilisées par Dieu au moment où elles ont mangé la pomme. Et depuis, on s'en sort pas. Et moi, j'ai décidé de combattre non pas Dieu, parce que là, c'est plutôt
4: mission
5: impossible, mais de combattre la culpabilité qui, en fait, a rien à voir dans l'histoire entre soi et Dieu, soi et la joie, soi et l'amour. Et les femmes sont tellement, et surtout les mères, tellement sujette à la culpabilité que mon but à moi, c'est de faire en sorte qu'elle vive une vie heureuse, libérée et pas coupable.
4: Et beaucoup de gens ont dit que ce film est un succès parce que Lisa Azuelos est une mère de famille.
5: C'est vrai que j'étais à l'époque une mère de famille, je le suis toujours. C'est vrai que maintenant les enfants sont grands et que je suis même devenue une grand-mère, donc les choses évoluent. Mais c'était... Les femmes autour de moi me disaient « Mais qu'est-ce que j'ai fait à ma fille ?» Du jour au lendemain, elle me parle mal, elle m'envoie chier, elle me claque la porte au nez. Je lui dis « Mais tu n'as rien fait, c'est elle qui grandit. » Et Daniel Thompson le disait merveilleusement bien dans La Boum. Le père disait « Mais qu'est-ce qu'elle a ?» Et Brigitte Fossé répondait « 13 ans ». Et voilà, LOL, c'était un peu cette histoire-là aussi. Sauf que les réseaux sociaux changeaient un peu la donne et j'avais envie d'alerter là-dessus.
4: Et vous avez bien fait.
5: Oui.
4: Alors, il se trouve aussi que c'est là qu'est née votre amitié avec Sophie Marceau.
5: Oui.
4: Ça a été un coup de foot amical.
5: Oui. Avec Sophie, elle et moi, je crois que on se ressemble beaucoup en étant extrêmement différentes. Et on est tous les deux scorpions, on est toutes les deux nées en novembre, quasiment à peu près en même temps. Et elle a toujours fait partie de ma vie, Sophie, puisque j'ai été voir La Boum au cinéma, comme tous les gens de mon âge à l'époque. Donc elle m'a accompagnée à l'intérieur de moi, et quand je l'ai rencontrée en vrai, j'étais très impressionnée. Et on a mis du temps à s'apprivoiser. C'est pas un coup de foudre, c'est vraiment une amitié sincère et solide qui tient sur la longueur. Et c'est quelqu'un avec qui j'adore travailler, c'est quelqu'un qui est étonnamment étonnante, tout le temps. Je ne me lasse jamais, ni de la regarder parce que je la trouve sublime, ni de voir ce qu'elle va me proposer dans les films parce que c'est toujours un peu étonnant.
4: Et puis il y a eu ce film avec François Cluzet qui a été aussi un événement, et vous avez pu réunir les deux.
5: Oui. Alors ça n'a pas vraiment été un événement parce qu'il n'a pas tant marché que ça, mais pour moi c'était un événement parce que je trouve que c'est un des plus beaux films que j'ai fait.
4: François Cluzet, en plus, était même pas encore au sommet de sa gloire.
5: Si, si, il sortait d'intouchable.
4: Il sortait d'intouchable. Donc ça, en fait, je sais pas si vous le savez, mais il a décidé de faire ce métier en voyant Jacques Brel dans L'Homme de la Mancha. Il a vu Brel pleurer sur scène, il dit on peut faire pleurer le public et c'est comme ça que ça a marché.
5: Mais François aussi, c'est un homme étonnant et en fait, pour le coup, c'était la première fois qu'il jouait un amoureux, qu'il jouait un séducteur, qu'il jouait, on va dire, un Georges Clooney, quoi. Et il a été très touché de ça. Et je l'ai vu là dans un autre film où il fait l'homme, on va dire, un peu séduisant. Et ça lui va super bien, mais c'est vrai qu'il a surtout été pris pour son caractère ronchon.
4: Oui, en même temps, c'est à cause de lui que vous avez joué dans ce film, Lisa Azuelos. Il vous a obligé à jouer.
5: Il m'a un peu obligé à jouer, mais j'avais toujours eu envie de jouer, mais j'avais jamais osé. Et puis, chaque fois que je lui présentais le nom d'une actrice, il me disait, non, elle va jouer, ça va sonner faux, ça va sonner faux, ça va sonner faux. Et puis, je lui ai dit, bah, écoute, pourquoi je le fais pas moi, au moins, là? Il me dit, ah, bah, ça, très bonne idée. Et du coup, il m'a mis la pression. Je suis partie au régime tout de suite pour perdre 10 kilos. Et j'ai joué avec lui. Et en fait, c'était tellement facile de jouer avec lui parce que c'est un partenaire extraordinaire.
4: Mais dans tous vos films, Lisa Azuelos, vous faites une petite apparition, aussi modeste soit-elle.
5: Bah, c'est Hitchcock qui m'a donné l'idée. Hein, donc, c'est pas moi qui l'ai inventé.
4: Et vous savez pourquoi Hitchcock a fait ça au début?
5: Je sais pas.
4: Parce qu'il n'avait pas de budget. Il n'avait pas assez de figurants. Donc, il s'est rajouté au générique et c'est devenu presque un porte-bonheur.
5: Bah, c'est un peu ça que je me suis dit. Je me suis dit, je l'ai toujours fait dans tous mes films, donc je vais le faire maintenant. J'avoue que j'ai un peu cette superstition-là.
4: Alors, il y a aussi un film dans lequel vous auriez pu jouer, c'est Beau-père de Bertrand Blier.
5: Oui. Bah, c'est un des grands regrets de ma vie, même si il y a eu tellement d'horreurs qui ont été dites sur Bertrand. Moi, j'ai été élevée quasiment par lui. Et c'est un homme qui m'a fait énormément de bien, à moi en tout cas. Peut-être qu'à d'autres, il a pu les blesser. Mais moi, il s'est beaucoup occupé de moi quand j'étais petite. Et à un moment, il a eu l'idée de beau-père. Il m'a proposé le rôle. J'ai obtenu le rôle. J'étais en compétition avec la jeune fille qui a finalement joué dans le film. Et mon père, au dernier moment, une semaine avant le tournage, est allé voir Alain Sard, qui était le producteur. Il lui a dit, si on voit une épaule de ma fille, je te tue. Ce qui n'a pas encouragé Alain Sard à m'engager pour de vrai. Mais j'ai quand même eu l'occasion d'une journée d'essai avec Patrick Devers, mon idole. Et voilà, j'ai jamais su ce qu'elle aurait été mon destin si je n'avais été que actrice. Je sais pas si j'aurais eu le courage d'être réalisatrice. Et je pense que je suis beaucoup plus heureuse d'être réalisatrice que actrice.
4: Et Patrick Devers, on l'oublie un petit peu. Il a débuté très jeune. Il y a un feuilleton qui a marqué une génération dans les années 60, qui était un feuilleton avec Achille Zavatta, qui s'appelait La Déesse d'Or. Et il était la tête d'affiche à 6 ans de ce feuilleton.
5: Oh, petit c'est chou, fou. Mais Jacques, à chaque fois que je vous vois, j'apprends des choses incroyables et étonnantes. Vous êtes vraiment beaucoup mieux qu'une IA, vous êtes une intelligence vraiment très profonde et pas du tout artificielle.
4: Écoutez, je vais rougir encore une fois, mais moi ce qui me fascine avec vos films, c'est que finalement, vous trouvez des sujets où tout peut aller bien, même si en partie ça va mal, et ça c'est pas si courant que ça aujourd'hui, Lisa.
5: Disons que c'est un peu une mode du cinéma français qui m'exaspère, c'est pour faire des grands films, il faut faire des drames. Et moi, quand j'ai fait un drame qui était Dalida, c'est comme l'histoire d'une femme qui se suicide et qui tente de se suicider pendant 3 fois de suite, donc c'est vraiment un drame quand on est atteinte à ce point-là de dépression. J'ai réalisé à quel point c'était plus facile de faire un drame que de faire une comédie. Et je suis exaspérée par cette espèce de manière française, de n'honorer que les choses souterraines, un peu dramatiques, qui vont vous foutre encore plus mal que vous n'êtes rentré dans la salle. Moi, je suis là pour envoyer de la lumière. Le cinéma, c'est de la lumière projetée. Et je trouve que la projection doit se refléter en nous aussi. Cette lumière-là, elle doit venir allumer les cœurs. Alors, je donne pas de leçons, évidemment. Moi, j'ai plein de films dramatiques, sombres, qui m'ont bouleversée. Mais je me sens une responsabilité vis-à-vis du public et notamment vis-à-vis du cœur et de l'âme du public. Peut-être que je devrais pas m'en occuper autant, mais j'ai pas envie qu'on sorte de mes films plus mal qu'on y est rentré.
4: Eh ben, je partage votre avis et puis je peux vous dire qu'on ne va pas sortir plus mal du livre que vous avez écrit, dont on va parler dans quelques secondes à travers la date du 31 décembre 1963. À tout de suite sur Sud Radio avec Lisa Azuelos.
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4: Sud Radio, les clés d'une vie, mon invité Lisa Azuelos. On a parlé de vos débuts de metteur en scène, mais là on va évoquer un livre qui est sorti il y a quelques jours, qui s'appelle Sur la plage abandonnée, aux éditions du Paradis perdu. Et ce livre, eh bien, on va bien sûr commencer par une chanson qui évoque ce titre.
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4: Chanson culte de Brigitte Bardot, qui est née pour le show de fin d'année qu'elle a offert aux téléspectateurs le 31 décembre 1963. C'était son premier show télé et elle avait dit « Je ne veux pas de cachet, c'est mon cadeau à ceux qui viennent me voir au cinéma toute l'année. » Ce qui est magnifique.
5: Elle était mignonne.
4: Cette chanson vous a marqué ?
5: Cette chanson m'a marqué et puis surtout Saint-Tropez m'a marqué. C'est pour ça que j'en fais un livre. Et c'est vrai que l'endroit que je préfère à Saint-Tropez, c'est là où elle a sa madrague, c'est sur la plage des Canoubiers. C'est une plage publique où personne ne va plus, mais qui, elle a un petit ponton devant, elle est sur la baie de Saint-Tropez, et c'est à la fois ultra simple, presque baba cool, en fait. C'est pas du tout une maison de riche, sauf qu'aujourd'hui, elle vaudrait très cher. Et c'est sur la plage, et voilà, elle est abandonnée en plein hiver, sûrement.
4: Vous êtes allé à la madrague?
5: J'ai jamais visité la madrague, mais... Une fois, j'ai fait une petite randonnée et puis tout à coup, je me suis arrêtée parce qu'il y avait plein de bols pour que les chiens boivent de l'eau. Et en fait, devant cette maison, il y avait plein d'eau pour les chiens. Et je me suis dit, tiens, c'est bizarre, qu'est-ce que c'est? Puis là, j'ai vu la madrague et j'ai compris.
4: C'était évident. Alors, il se trouve que la madrague, elle l'achetait de façon très particulière, Brigitte Bardot. Elle cherchait une maison au bord de l'eau, un petit peu partout, sauf à Saint-Tropez. Et sa mère débarque à Saint-Tropez, découvre la madrague un vendredi soir et Brigitte tournait le mépris. Donc, elle a pris le train de nuit pour venir à Saint-Tropez le samedi. Et l'étude de notaire est restée ouverte le dimanche pour qu'elle signe cette maison qui est devenue la maison de sa vie. C'est fou,
5: Jacques,
4: hein?
5: Jacques, vraiment, à chaque fois, j'apprends des trucs incroyables avec vous que je savais pas. C'est magnifique.
4: Alors, sur la plage abandonnée, le titre de ce livre, donc, qui est votre dernier livre, moi, je retiens le mot abandonné parce que finalement, ça a été le cas pendant vos très jeunes années.
5: Oui. Bah, comme beaucoup de gens, en fait.
4: Ouais, mais enfin, vous avez quand même passé vos premières années en pension.
5: Ce qui est étonnant, c'est que de 0 à 8 ans, je n'ai pas de chambre d'enfant nulle part, parce que je suis placée ou chez des nourrices ou en pension. Et du coup, je me suis rendu compte que j'avais pas eu d'enfance. Mais c'est quand on m'a dit, où est-ce que t'as été élevée? Ma mémoire savait pas. Et c'est là que je me suis rendu compte que j'avais été abandonnée, en fait. Sinon, je l'avais tellement intégré que pour moi, c'était normal.
4: Oui, parce qu'en plus, dans ce livre, vous évoquez des souvenirs de l'époque. Il y a les dortoirs, il y a les cahiers Clairefontaine et la plume sergent-major.
5: Oui.
4: Ça vous a marqué?
5: Bah, c'est-à-dire que le fait d'écrire, même à l'époque, déjà petite, me permettait de m'évader. J'avais tout le temps l'impression que j'étais en prison. Et à cet âge-là, une pension, c'est une prison parce qu'on sait pas où on est, on peut pas en sortir, on peut pas téléphoner, on peut rien faire. Moi, j'étais très très petite. En plus, j'étais avec mon frère, j'allais dire mon fils, qui avait 2 ans de moins que moi, dont il fallait que je m'occupe. Donc, j'étais comme une petite maman de 4-5 ans, jetée dans une espèce de geôle où on nous torturait. Et c'est vrai que quand j'apprenais à écrire, puisque c'est les années où j'ai appris à écrire, c'était encore avec la plume et l'encrier. Bon là, on dirait que je parle d'un temps que les moins de 20 ans ne connaissent pas, et même les moins de 40 ans, je pense.
4: En fait, cette plume sergent-major, elle est née à la fin du 19e siècle. Elle a été dans les écoles jusqu'en 1970, voilà. Même si le stylo bille a été autorisé 10 ans plus tôt. Et vous savez pourquoi elle s'appelait la plume sergent-major?
5: Non.
4: Parce que le sergent-major était celui dans l'armée qui était chargé d'éduquer les élèves et de leur apprendre à lire et à écrire.
5: C'est magnifique.
4: C'est fou, hein?
5: Ouais.
4: Alors, il se trouve que, effectivement, vous êtes dans une pension en Suisse, et vous évoquez dans ce livre, sur la plage abandonnée, les caves humides qui sont restées dans votre mémoire.
5: Oui. Bah, c'est un endroit où il y avait vraiment beaucoup de tortures d'enfants. Il y a une jeune fille qui m'a contactée via Facebook, qui a été dans la même pension que moi et qui, elle, a eu des souvenirs de pédopornographie là-bas. Donc, il y a vraiment eu, en Suisse, des endroits très très sombres, jusque dans les années 90. Hein, il y a eu plein de pensionnats où on enlevait les bébés aux filles mères, où on les traitait comme des esclaves et on vendait les enfants à des riches américaines. Et c'était un commerce suisse. Donc vraiment, la Suisse a aussi un passé très sombre. Et disons que c'est un peu notre Bétarame à nous, quoi. Enfin, j'ai vécu des années un peu comme ça.
4: Mais on n'en parlait pas à l'époque, on n'avait pas le droit de se plaindre.
5: Mais quand on dit à l'époque, en fait, je sais pas à quel moment ça a vrillé. Mais même aujourd'hui, on met des couvercles sur tellement, tellement de choses. On voit bien tous les phénomènes de pédophilie, qui toutes les pensionnats, toutes les écoles, toutes les... à eux dont on parle, on n'en est qu'au début, en fait. On s'en foutait des gosses, quoi, vraiment.
4: Mais comment peut-on ne pas conserver un traumatisme à vie après une telle enfance, Lisa Azuelos?
5: Mais je pense que j'ai conservé un traumatisme à vie. Je pense que j'ai une relation compliquée avec mon corps qui doit être liée à ça. J'ai pas non plus des relations extraordinairement apaisées avec les hommes. Bon, j'ai des traumatismes qui se ressentent encore aujourd'hui. Et en même temps, je pense que mon envie... Alors, il y a Hildegard de Bingen qui parle de viridité. La viridité, c'est un mot que j'adore parce que c'est ce qui pousse la plante verte à aller vers la lumière et à traverser la terre. Et moi, je pense que je suis quelqu'un de viride. Voilà.
4: Alors, il se trouve que quand vous évoquez dans votre livre ces années-là, vous évoquez en même temps un feuilleton qui vous a marqué. Prison Break.
5: Ah.
4: Et c'est vrai que vous avez vécu Prison Break.
5: Ah bah, j'ai un lien avec tous les gens qui sont emprisonnés très fort. Bon, j'aurais adoré qu'on me tatoue la sortie, moi, sur mon corps, parce que je voulais vraiment sortir de là-bas. Mais oui, c'est une des premières séries que j'ai vues. Et c'est vrai que dès que je vois une série avec des prisonniers, ça fait quelque chose en moi, comme une résonance, quelque chose voilà, qui a marqué mon enfance, quoi.
4: Et cette série a été interdite dans 13 prisons aux États-Unis parce que les gardiens avaient peur que les prisonniers s'évadent en la voyant. Où est des envies?
5: Je peux les comprendre. Hein. Après, bon, la prison, c'est un lieu où... Bref, il y aurait tant à dire.
4: Alors, il se trouve aussi que si vous êtes en pension, je dirais, allez dire en prison, c'est parce que votre mère l'a voulu, Marie Laforêt.
5: Oui.
4: Et je pense que c'est quelque chose qu'on ne peut pas imaginer aujourd'hui.
5: Non, je lui ai posé la question. Je lui ai dit, écoute, t'étais quand même riche, puisqu'elle était très... c'était une grosse vedette, quoi.
4: Oui,
5: et elle gagnait très bien.
4: Oui.
5: Elle gagnait très bien sa vie. Elle était très célèbre. Alors, c'est vrai qu'elle était beaucoup en tournée partout dans le monde. Et que les enfants l'auraient peut-être encombré. Mais je lui ai dit, tu sais, il y a beaucoup de gens qui prennent une nounou, même à cette époque-là, et puis les enfants suivent. Et elle m'a dit, oui, mais je pense que tu avais besoin de bon air. Et un psychanalyste m'a dit, ça veut dire que son air, à elle, elle le savait toxique pour les enfants. Et je pense que c'est ça qu'elle a voulu dire aussi. Donc, elle m'a protégée d'elle, finalement.
4: Oui, et d'ailleurs, vous avez des souvenirs que vous évoquez dans ce livre. Un jour où elle vous achète un t-shirt horrible à Saint-Tropez.
5: Bah, c'est-à-dire, elle me dit, viens, on va faire des courses, on va acheter des habits. Et moi, j'avais jamais fait de course avec ma mère, c'était la première fois. J'ai 8 ans, et on part à Saint-Tropez sur le port. Et là, il y avait la boutique phare de Saint-Tropez qui s'appelle Chose. Et elle rentre dans la boutique, et c'était une boutique où il y avait des choses très simples, des t-shirts, des petites robes de plage, des trucs comme ça. Et elle me colle un espèce de t-shirt jaune sur mon petit corps tout maigre. Elle me met une ceinture d'adulte où elle arrive même pas à trouver le trou qu'il faut pour que ça fasse ceinture. Elle fait bouffer ça et elle me dit, regarde, t'as une robe magnifique. Et moi, je me suis vue, mais comme une chose horrible dans la boutique Chose. Et je parle de ça dans le livre. Je crois que le chapitre s'appelle Chose. Et j'ai été très chosifiée par ma mère. C'est-à-dire que je n'existais pas je dis dans le livre, en sa présence, je me sentais absente, quoi.
4: Et moi, je me souviens d'une conversation avec elle où elle m'a dit du mal de Sophie Marceau. Elle tournait Joyeuse Pâques avec Belmondo. Elle a dit, elle l'appelait Moffi Cerceau.
5: Non, mais ça, c'est pas dire du mal. Elle faisait un jeu de mots.
4: Oui.
5: Elle m'a toujours dit qu'elle trouvait que Sophie était une grande actrice, notamment que c'était la meilleure Anna Karenine qu'elle ait jamais vue. Et elle a beaucoup souffert sur le tournage de Joyeuse Pâques parce que même si Belmondo la choisissait tout le temps, elle avait l'impression, à juste titre, que c'était le faire-valoir préféré de Belmondo. Et elle aimait pas cette espèce d'ambiance qui aujourd'hui serait qualifiée et requalifiée de MeToo, en veux-tu, en voilà, quoi. C'était des blagues graveleuses, des petites mains au cul, des trucs comme ça sur le tournage. Enfin, c'était une espèce d'ambiance de mâle dominant des années 80, un peu relou, quoi. Enfin.
4: Alors, il se trouve que votre père s'appelle Judas Azuelos, et vous avez dit un jour, bon, le couple n'a pas marché parce que Judas et Marie, ça ne peut pas aller ensemble.
5: Je suis née d'une énigme. Comment Judas et Marie se retrouvent déjà dans un lit, amoureux, décident de faire un enfant. Lui était très juif, elle a été très catho. Moi, je suis au milieu, je suis déjà complètement coupée en deux, quoi. Enfin.
4: Et c'est vrai que c'est pas simple à vivre.
5: C'était pas simple à vivre, mais en même temps, comme ils ont trouvé la solution, ils m'ont mis en pension et puis du coup, vogue la galère, quoi.
4: Voilà. En même temps, est-ce que si vous n'avez pas été en pension, vous auriez vécu avec votre mère et votre père?
5: Ils n'ont jamais vécu ensemble, en fait. C'était une passion. Ils se sont séparés, ils se sont remis ensemble 2 mois. Ils ont fait mon frère, ils se sont requittés. Ils n'ont jamais vraiment réussi à être ensemble. Enfin, ils ont été ensemble 2-3 ans, mais in and off, comme on dit. Et mon père, je pense, l'a trompé beaucoup. Il était assez violent avec elle. Elle m'en a beaucoup parlé, elle lui en a beaucoup voulu. Donc, c'était des relations extrêmement... Quand j'ai vu le dossier... Pour la garde, pour ma garde à moi, le dossier était épais comme ça, enfin très très épais, quoi. J'avais à peine 10 ans et j'avais un gros dossier auprès des tribunaux déjà.
4: Ça, c'est une partie de votre vie, et puis Saint-Tropez, vous l'évoquez aussi dans ce livre. Et j'ai une autre date qui ne vous concerne pas directement, mais qui est importante dans ce parcours. C'est le 5 décembre 1956. À tout de suite sur Sud Radio avec Lisa Azuelos.
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4: 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Mon invité Lisa Azuelos pour ce livre sur la plage abandonnée, un récit aux éditions Paradis Perdu. Alors on a commencé à évoquer votre enfance qui est dans ce livre. Et puis j'ai trouvé un passage de ce livre qui est lié au 5 décembre 1956. Ce jour-là, le journal Elle publie un conte signé par cet auteur dont vous allez reconnaître la voix.
13: C'est comme ça, c'est pas par hasard. Alors, je déjeunais chez Pierre Lazareff.
4: Marcel Pagnol.
13: Et sa femme était
4: car en fait, Hélène Lazareff, directrice de Elle, déjeune un jour avec lui, lui demande d'écrire un conte de Noël, il dit pourquoi pas, il oublie, elle envoie un jour un coursier, il n'a pas écrit une ligne, le coursier revient 2 heures plus tard, il a écrit quelques lignes, 5 pages, le château de ma mère. Et finalement, ça a tellement marché que c'est devenu la gloire de mon père et que je crois que ce livre a marqué votre vie.
5: Oui, j'évoque ma rencontre avec Marcel, alors Pagnol. J'ai été hospitalisée en fait à Saint-Tropez. Ma première hospitalisation, c'est à Saint-Tropez, et on pensait que j'avais une méningite et je pouvais pas bouger. Et mon beau-père de l'époque, le mari de ma mère, m'apporte des livres pour que je ne m'ennuie pas. Je sais même pas s'il y avait la télé à l'époque dans les chambres. Et je lui dis mais je suis trop petite pour lire ça. Il me dit essaye, tu verras bien. Et je suis tombée amoureuse et de la Garrigue, et de cette région, et de Marcel Pagnol, et j'ai compris le pouvoir des mots qui pouvaient me faire m'échapper d'une autre prison qui était cet hôpital pour moi, et je voyais de loin les gens sur la plage, et je me disais, c'est fou comme la réalité n'est pas la réalité. Moi, je suis dans ma chambre, et les autres, ils sont en vacances, et c'est le même moment, au même endroit, mais c'est pas la même réalité.
4: Et je crois, Lisa Azuelos, que vous avez lu la trilogie en une journée pratiquement.
5: Quasiment, oui. J'avais que ça à faire. J'ai lu tout Pagnol pendant mon séjour. J'ai lu Marius Fanny César, j'ai lu La gloire de mon père, Le château de ma mère, Le temps des secrets, enfin bon.
4: Il se trouve que la partie de cartes de Pagnol qui est mythique avec Charpin et avec Rému, César et Panis, en fait, elle est totalement improvisée. Pagnol avait écrit un texte et les autres en ont rajouté parce que c'était des Marseillais. Et c'est vrai que c'est un moment unique.
5: j'ai vu un documentaire sur Pagnol. En fait, Pagnol, il avait sa troupe. Et j'aurais rêvé être lui, en fait, cette époque où on prend une caméra, on prend des copains et on fait un film. Et c'est facile, quoi.
4: On fait un film après le déjeuner, la partie de pétanque. C'est-à-dire pas tous les jours. Oui. Quand on a le temps.
5: Quand on a le temps. Et puis non, mais il a créé des studios. Oui. Il a fait vivre sa communauté à Marseille. Enfin, c'est un homme exceptionnel. Et ce qui est drôle, c'est qu'à Saint-Tropez, je suis devenue amie avec les gens qui ont récupéré sa maison. Qui est une maison toute simple de Saint-Tropez que j'adore. Et voilà, je pense souvent à Marcel Pagnol.
4: Alors Saint-Tropez, pour vous, ça a commencé à 8 ans, je crois, Lisa Azuelos, grâce aux parents de votre beau-père, votre maman d'eux.
5: Oui, c'était une femme extrêmement chic, que j'appelais maman d'eux, puisque j'avais, même si elle n'était pas beaucoup là, j'avais une maman 1. Oui. Et maman 2, elle s'est vraiment occupée de moi et elle... On jouait beaucoup, c'est elle qui m'a appris le jean rami. Je me rappelle de ces cartes magnifiques où il y avait des hérons dessus, je crois, des petites cartes un peu japonisantes. Et je passais mes journées à jouer aux cartes avec elle, au backgammon. En fait, elle m'a civilisée. Moi, j'étais une enfant sauvage qui devait se démener contre des gens, des geôliers qui me torturaient en permanence. Et puis d'un coup, me voilà au milieu du sucre de Sénéquier, du nougat, des cartes à jouer, des bateaux, des petits yachts. À l'époque, il n'y avait pas des bateaux vulgaires comme aujourd'hui. Et tout à coup, je me suis dit, ah, mais j'ai le droit d'être une enfant. Et c'est à Saint-Tropez que j'ai compris que j'avais aussi le droit d'être une enfant.
4: Et d'ailleurs, vous alliez au Club Mickey.
5: J'allais au Club Mickey. Il y avait un Club Mickey à Saint-Tropez qui a duré tard, puisque mes enfants sont allés au Club Mickey de Saint-Tropez, et qui avait toujours le même esprit, un esprit très volley-ball, brassard et course en sac, quoi.
4: C'est-à-dire, chaque semaine dans le journal de Mickey, il y avait la tournée des plages avec Marie-Jeanne, on n'a jamais su qui c'était, et les photos des enfants des clubs Mickey. Il y a encore des clubs Mickey aujourd'hui,
5: bien
4: des clubs Tintin un peu partout.
5: Il y en a à La Baule où je vais encore l'été.
4: Alors, il y en a à Foura où je vais aussi l'été.
5: Ah ben voilà.
4: C'est la même chose et les enfants sont là. Alors il se trouve que ça a duré 4 ans, et puis ensuite, vous avez été menacé de retourner en pension, en prison, et que vous avez eu une idée incroyable, Lisa Azuelos.
5: Oui, j'ai entendu à la télé, comme quoi parfois ça sert de regarder les nouvelles, que les enfants, à partir de maintenant, avaient le droit de choisir chez qui ils voulaient vivre à partir de 12 ans. Et moi, je venais d'avoir 12 ans, ma mère m'a dit « Bon, l'année prochaine, tu retournes en pension ». Le mot m'a glacé le sang, en plus elle voulait que j'aille en Suisse, encore une fois. Donc pension plus Suisse dans mon cerveau, ça n'a fait qu'un tour. Et puis, je venais de passer 2 mois avec mon père, parce qu'elle nous avait refourgué à mon père en attendant. Elle avait un nouvel amoureux. Et j'ai trouvé que cet homme qu'elle m'avait décrit comme un monstre était plutôt sympathique, pas forcément toujours présent. Et donc, j'étais avec ma grand-mère que j'adorais. Je mangeais bien, on me nourrissait, on me trouvait gentille, jolie. Enfin, pour une fois, j'étais un peu considérée comme une enfant, même si je devenais une adolescente. Et j'ai adoré ce moment-là. Et je lui ai dit, écoute, je vais partir vivre chez mon père.
4: Alors, il se trouve, aller voir la juge quand on a 12 ans et demi pour obtenir ça.
5: Non, j'ai pas eu besoin parce que je lui ai dit, si tu veux pas, j'irai voir la juge. Et elle savait très bien que comme elle était connue, ça allait foutre un bordel pas possible. Oui. Donc moi, j'en ai un peu joué et j'ai pas eu besoin. Elle m'a dit, bah, puisque c'est comme ça, je te parlerai plus. Et elle m'a arrêté de me parler pendant 3 ans.
4: Oui, mais vous avez vécu avec votre père dans une maison qui était la première maison de votre vie et qui était presque au départ la maison à laquelle vous rêviez.
5: Alors, il n'a pas acheté tout de suite la maison à Saint-Tropez parce que il n'avait pas encore les sous à l'époque. Et puis, d'un coup, il a eu un petit moment de fortune. Et puis, il a acheté cette maison. Mais c'est vrai qu'il m'avait emmené à Saint-Tropez. Il est pour le mariage de son meilleur ami, Philippe Dexéa, qui était le meilleur ami de Brigitte Bardot. Et donc, je me suis retrouvée à ce mariage. J'étais sa plus one, en fait, puisqu'il n'avait pas de femme. Et surtout, quand j'étais là, il n'avait pas de femme. Et je me suis retrouvée avec cette tribu, les Gypsy Kings, le Club 55, pieds nus sur la plage. Je me suis dit, mais ces gens, ils ont la vie que je veux. Ils font la fête, ils rigolent, ils sont pieds nus sur la plage. Moi, c'est ça, ma vie. Et en fait, ça m'a toujours marqué, cette liberté-là, quoi.
4: Et finalement, cette maison a existé. Et cette maison était celle d'un producteur qui a produit le pont de la rivière Kouai, qui a produit Sur les quais de Kazan, qui a produit Laurence d'Arabie, Sam Spiegel. Et la maison était pratiquement en état avec ce que Sam Spiegel avait laissé.
5: Ah, la maison était complètement en état et on l'a, jusqu'à ce qu'on vende la maison 40 ans plus tard, on n'a pas touché aux choses de Sam Spiegel. Il nous a même laissé le vin. Donc on avait des vins incroyables qui dataient de l'époque Spiegel. De temps en temps, on s'ouvrait une bouteille, mais mon père osait pas trop. Moi, de temps en temps, j'allais en chourer une dans la cave. Et surtout, quand ils ont voulu faire Laurence d'Arabie au Festival de Cannes, en fait, il se trouve qu'ils nous avaient même laissé l'original de la copie de Laurence d'Arabie qu'on avait chez nous, quoi.
4: Mais comment ça se fait? Parce qu'en général, quand on part, on emmène ses affaires, ou est-ce que c'est un cas particulier?
5: Je pense qu'il a dû partir vite. Il est mort probablement plus vite qu'il ne pensait.
4: Mais les producteurs hollywoodiens étaient bizarres. Moi, je me souviens d'un producteur que j'avais rencontré. Quand il faisait ses valises et que ça dépassait, il prenait des ciseaux, il coupait tout ce qui dépassait. Vous n'avez rien à faire.
5: Bon, je sais pas si c'est vrai pour tous les producteurs aujourd'hui, puis on a des valises un peu performantes. C'est pas les vieilles malles d'autrefois qui étaient compliquées.
4: Alors, il se trouve que vous découvrez donc le Club 55. C'est Bernard, le père de Patrice de Caulemont, qui avait créé le lieu. C'est devenu l'endroit à la mode des stars, mais en même temps, un endroit où on était reçus comme des amis. Et ça, ça vous a marqué, Lisa Azuelos?
5: Oui, ça m'a marqué d'autant plus que, à cette époque-là, c'était un club ultra chic. Et aujourd'hui, c'est le seul endroit où on peut manger sans avoir de la musique et un DJ sur la tête, quoi. Et il avait compris, Patrice de Caulemont, que le vrai luxe aujourd'hui, c'est quelque chose de l'ordre de la tradition, du calme, et que c'est un endroit où on se retrouve dans des endroits qui nous rappellent notre enfance tout le temps. Et c'est pas les clubs qui sont modernisés avec des DJ à tue-tête où il y a des bouteilles de champagne ultra vulgaires, enfin. C'est l'anti-bling, en fait.
4: Alors que, et je suis passé plusieurs fois par Club 55 pour mes reportages, on croisait des stars à chaque table.
5: Parce que, pour elle, surtout les Américains, cet endroit, c'était la Provence. Parce que vraiment, il y avait la petite nappe provençale, le pain grillé dans la panière. Je parle beaucoup du beurre en petits cubes, avec des cubes de glaçons pour pas que ça fonde. C'est vraiment des trucs à l'ancienne. Aujourd'hui, je sais même plus si on met du beurre à table, on met de l'huile d'olive hyper chère de je sais pas où. Et c'est vrai que Patrice, je l'ai entendu dans un reportage, il disait, moi, je me laisse pas avoir par le chant des sirènes. Et c'est vrai que aujourd'hui, Saint-Tropez est très endommagé par toute cette culture DJ, contre qui j'ai absolument rien puisque j'adore faire la fête, mes enfants adorent faire la fête, etc. Mais c'est vrai que je trouve que des plages, on profite pas de la plage. C'est tellement dommage d'avoir ce bruit. Une fois, j'ai été dîner dans une plage à la mode là-bas et j'ai dit never again, plus jamais ça. C'est ignoble, on peut même pas se parler. Enfin, c'est voilà, mais c'est ce qui plaît aujourd'hui pour attirer les foules et les jeunes, il faut mettre la musique à fond et danser sur les tables et avoir des Nabucodonosor, je crois que ça s'appelle comme ça, les grosses bouteilles de champagne qui coûtent 150 000 euros. Et moi, ça me désespère parce que c'est pas le Saint-Tropez que j'aime, quoi.
4: Oui, Saint-Tropez que vous aimez et que j'ai connu aussi à cette époque-là, c'était un Saint-Tropez où la vie était calme, où il n'y avait pas encore la fourrière pour enlever vos voitures.
5: Ouais, on pouvait laisser, je parle beaucoup de ça aussi. C'était des endroits où on pouvait être en minimo, qu'on laissait les clés dessus, personne vous la volait, il n'y avait pas de porte, pas de fenêtre, pas de ceinture de sécurité même. Et aujourd'hui, on va à Saint-Tropez, il y a des vannes noires qui transportent des Américains dans des gros corbillards climatisés. Et les rues sont toutes petites, les rues n'ont pas changé. Donc ça crée des embouteillages, c'est ridicule. Il y a un côté ultra ridicule que je vois, je fais pas l'apologie de cet ultra-richisme. En fait, je fais l'apologie d'un petit village qui résiste malgré tout ce qui est ridicule et qui reste ultra-authentique, qui n'a pas bougé dans son authenticité. Et je pense que c'est la mission de chaque être humain, c'est d'aller chercher son authenticité et de la creuser de plus en plus, d'être vrai.
4: Et cette authenticité, en plus, vous l'avez vécue au Cave du Roi, qui est la discothèque mythique de Biblos, qui était pleine de stars, mais en même temps, ça se passait bien, il n'y avait pas de bling-bling forcément.
5: Il n'y avait pas de carré VIP, c'était pas... aujourd'hui, tout est contrôlé. Ce qui me choque... C'est qu'en fait, aujourd'hui, plus t'es VIP, plus t'es enfermé. On te met un bracelet, il y a des gens pour garder ton carré. En fait, il y a un côté vraiment séparons la peuplade des VIP, quoi. Un peu partout. Et on est tous contents. Alors, tu vois, les jeunes, ils ont les avant-bras recouverts de bracelets pour dire qu'ils ont été à telle ou telle fête. Et nous, on n'avait pas de bracelet. Pour moi, il y a un bracelet électronique ou un bracelet de boîte de nuit. Ça me fait quand même un fil à la patte, quoi. J'ai pas envie de ça. C'est pas ça être libre. Et mais puis, bon.
4: Il y avait une file d'attente et vous la traversiez avec votre père parce que je crois que c'était Jacqueline Vestière qui dirigeait.
5: Tout à fait.
4: Qu'on appelait Jacqueline Vestière d'ailleurs, ouais. Qui a pendant 30 ans dirigé ce lieu, qui a été une concurrente de Régine et qui a vraiment fait que les stars étaient à l'aise et que ce soit David Hamilton, Naomi Campbell ou autre, bah, c'était des gens normaux que vous côtoyez.
5: Alors dans les gens normaux, il y avait quand même beaucoup de prédateurs sexuels, hein, il faut quand même le rappeler.
4: C'est une autre époque.
5: Mais le prédateur sexuel à l'époque était à la mode.
4: Oui.
5: Voilà, donc les jeunes filles, comme c'était mon cas, se faisaient draguer, si ce n'est plus, quand c'est pas drogué, hein, entre dragué et drogué, à l'époque, il n'y avait pas une énorme frontière, c'est un peu à un mot près, à une lettre près, on était dragué et drogué, et on se retrouvait à se réveiller sur un bateau le lendemain, on savait pas ce qu'on avait fait, et voilà quoi. C'était pas beau, c'était un peu moche aussi, c'était crado, mais c'était la réalité de cette époque-là, bizarrement. Et malgré tout ça, je trouve que Saint-Tropez a réussi à rester un petit village, comme le petit village d'Astérix, un petit village qui résiste, même à ça, quoi, même à la mocheté, à la laideur, au viol, à la drogue, à toutes ces horreurs-là. Il y a un truc qui chante encore Pagnol.
4: En tout cas, moi, je ne vais pas résister au plaisir d'évoquer dans quelques instants votre livre à travers la date du 24 septembre 2026. A tout de suite sur Sud Radio avec Lisa Azuelos.
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0: Ben, déjà, on me l'a demandé.
1: Oui.
0: J'aurais pas fait mon mémoire ou mes mémoires aujourd'hui.
1: Vous êtes trop jeune pour ça.
0: Je suis trop jeune. Mais en même temps, c'est un bon âge pour le faire. Parce qu'en plus, j'ai un petit-fils qui vient de naître. Et probablement que je vais pas accompagner toute sa vie. Et au moins, je me dis, s'il sait lire, si on arrive à refaire lire nos enfants, il aura de quoi, il aura de quoi lire ma vie, et c'est pas plus mal, en fait. On devrait tous, à un moment ou à un autre, écrire sa vie.
1: Alors, dans ce livre, vous racontez ce qu'on a évoqué, c'est-à-dire votre père achetant cette maison, mais il y a aussi cette liberté qu'on ne peut pas imaginer aujourd'hui. Vous partiez dans une mini-moc, alors que vous n'avez pas de permis, sur une plage de nudistes.
0: Voilà, bah c'est ça Saint-Tropez aussi, c'était cet esprit-là complètement... Ce qui est drôle, c'est que là-bas, c'est les plages publiques qui sont vides. Si on veut être peinard au mois d'août sur une plage, on va à la plage publique de Saint-Tropez, il y a personne, parce qu'ils sont tous en train de essayer de rentrer dans des plages où ça coûte un bras. Donc moi, oui, c'est vrai, à l'époque, d'autant plus... Il y avait une partie nudiste et j'aimais bien aller très tôt le matin. La mer est d'huile, c'est sublime quand même. La baie de Ramatuel, c'est magnifique. Et il y a personne. Et il y a un petit endroit où on peut se baigner à poil. Et je trouvais ça super. Après, on peut se baigner à poil où on veut, mais...
1: Oui, mais à l'époque, il y a quand même le gendarme de Saint-Tropez qui surveillait tout ça.
0: Oh, ben j'aurais adoré tomber sur Louis de Funès avec son sifflet. Et...
1: Alors la mini-moque, en fait, c'est une, je sais pas, tout le monde avait un mini-moque à Saint-Tropez. C'est l'armée britannique qui avait besoin de véhicules militaires légers. Et puis finalement, ça a pas marché. Les roues étaient trop faibles au sol. Et c'est devenu une voiture de vacances.
0: Une voiture de la jet set, en fait, parce que bizarrement à l'époque, la jet set aimait rester entre eux. Enfin, même aujourd'hui, sauf qu'ils se l'avouent moins. Et du coup, c'est une voiture, on pouvait se parler d'une voiture à l'autre, il n'y avait pas de porte, pas de fenêtre, et du coup, c'était une ambiance un peu, c'était la van life de l'époque, quoi. C'est une voiture que j'ai toujours trouvée hyper mignonne, c'est une Mini, je crois que c'est Austin, hein, c'est British Motor, et je trouve ça drôle de savoir qu'à la base, c'était une voiture militaire. J'aime bien quand on dit « faites l'amour, pas la guerre ». En fait, ça, c'est un peu le symbole de la voiture qui a pas fait la guerre et qui a fait beaucoup l'amour.
1: Exactement. Et il se trouve aussi que vous n'aviez pas de permis, donc
0: Non. En fait, j'avais mon permis, mais j'avais eu du mal à le passer.
1: Trois fois, je crois.
0: Trois fois, je l'ai raté, ouais. Donc j'ai peut-être dû la conduire une ou deux fois sans permis, c'est vrai. Mais bon.
1: Alors, dans ce livre, vous évoquez aussi votre vie privée et vous expliquez que vous vous êtes mariée avec un homme et dont le témoin de mariage était votre ex.
0: Oui.
1: C'est pas
0: oui.
1: si courant, c'est un
0: c'est
1: film,
0: pas
1: ça.
0: C'est pas si courant. Bah, je ferai peut-être un film de ce livre, d'ailleurs, à un moment. Mais oui, j'avais été ce qu'on appelle love-bombée par un homme qui m'avait lui-même proposé en mariage. Et du coup, je m'étais mis dans la tête que j'allais me marier. Et quand j'ai rencontré mon mari, je suis tombée amoureuse. Mais j'avais encore le cœur qui saignait de l'autre un peu, quoi. Donc j'ai, disons que comme c'est cet homme-là qui m'a présenté mon mari, bah, du coup, il est devenu le témoin de mariage de mon mari, enfin de mon ex-mari aujourd'hui.
1: Oui.
0: Mais du coup, c'était étrange parce que je me mariais en disant oui à un homme alors qu'il y avait celui avec qui j'aurais voulu dire oui quelques mois avant, quoi. C'était tordu, comme beaucoup de choses que j'ai faites à cette époque, hein, de toute façon.
1: Enfin, ce qui n'était pas tordu, c'est la fête somptueuse qui a suivi le mariage,
0: oui.
1: Dans la grande tradition des fêtes de Saint-Tropez.
0: Oui. Bah, en fait, on n'avait jamais fait de fête. Mon père était trop... Il aimait pas dépenser de l'argent ou comme ça. Et moi, bon, j'avais toujours eu une enfance un peu de Cosette et je me voyais pas faire un truc de princesse. Mais pour le mariage, j'ai eu envie du conte de fées. Et je pense que c'est ça qui nous plante beaucoup les femmes. Encore aujourd'hui, on a envie d'avoir une robe de princesse, une fête de princesse, la couronne sur la tête, le diadème, etc. pour avoir une journée au moins de princesse. Et je l'ai eu, et mon père a eu la générosité et la gentillesse de m'offrir cette soirée-là, et ça a été d'ailleurs la seule soirée grandiose qu'on a fait.
1: Voilà, parce qu'il y en a eu beaucoup d'autres à Saint-Tropez.
0: Oui, mais pas chez nous.
1: Non, Tony Muret et Eddie Barclay se faisaient la guerre, entre guillemets,
0: ouais.
1: Qui aurait la fête la plus somptueuse. Je sais pas si vous
0: et avez... le plus beau feu d'artifice.
1: Oui, bien sûr, je sais pas si vous avez connu les fêtes de Barclay.
0: Bien sûr, en blanc.
1: En blanc. Il n'y avait plus un costume blanc dans la région, tout le monde portait. Il y avait la terre entière, et c'était quelque chose d'inimaginable aujourd'hui.
0: Bah, Barclay, c'est un peu comme les Emmy Awards, hein, c'est-à-dire, ou les victoires de la...

0: la musique à l'américaine. Enfin, disons que c'était l'homme qui tenait vraiment la musique dans ses mains. Donc, et puis il était marrant, il adorait la fête. Il avait beaucoup de goût. Bon, c'était être invité à cette soirée blanche, c'était génial.
1: Et puis vous avez vécu un autre mariage, celui de un des nombreux mariages de Johnny avec Adeline.
0: Oui.
1: Là aussi, c'est un beau souvenir.
0: Bah, ils inauguraient le château de la Messardière, hein, qui est un peu le château aujourd'hui qui a été repris par le groupe Banigi. Et c'était la première fois qu'on revoyait naître ce château de la Messardière, qui était un peu une espèce de château qui ressemble à celui de La Belle au Bois Dormant ou de Cendrillon, je sais pas, en tout cas qui est l'emblème de Mickey et de Disney.
1: C'est La Belle au Bois Dormant.
0: C'est La Belle au Bois Dormant. Donc c'est un château qui ressemble à La Belle au Bois Dormant, mais qui était un peu une ruine à Saint-Tropez. Et du coup, il y avait ce côté un peu vieux village avec ses ruines. Et puis tout à coup, bah, les grands groupes financiers se sont intéressés à Saint-Tropez. Ils ont commencé à y jouer au Monopoly. Et chacun y est allé, j'achète cet hôtel, j'achète, bon, c'est pas les gares là-bas, mais c'est les hôtels, les restaurants, les plages, etc., quoi. Et les rues.
1: Et Johnny et Adeline, c'était aussi un mariage somptueux.
0: C'était, oui, elle avait une très très belle robe, je me rappelle. J'étais pas vraiment invitée, j'étais la plus swan de quelqu'un qui était invité. Et, il y avait un grand chef qui avait fait, enfin, c'était vraiment un truc somptueux. Je pense que ça avait dû être payé à moitié par les journaux, je sais plus, enfin, de l'époque. C'était une grande star, Johnny, donc.
1: Il avait fait construire la Lorada, sa maison. Ouais. Et ce qu'on a un peu oublié, c'est que pour faire construire la maison, il a dû faire sauter une partie d'un terrain à la dynamite.
0: Ah oui?
1: Ah oui, il y a eu un trou béant. Et les gens du village se sont plaints en disant, il veut construire un supermarché. Ce que Johnny a démenti. Mais ça a fait des histoires à l'époque.
0: C'est bizarre de penser que Johnny voulait faire un supermarché. Enfin, oui, ça, c'est quand même.
1: C'est inimaginable.
0: C'est les ragots des gens dans les villages.
1: Mais comme Johnny avait beaucoup d'humour, je pense que ça l'a fait rire.
0: Ah, ça a dû faire rire. Ouais.
1: Et voilà. Et alors, il se trouve qu'ensuite, bon, et vous racontez dans ce livre, votre autre prison, Lisa Azuezos, la prison maritale.
0: Oui.
1: Et ça, c'est aussi... Quand on voit votre vie, on se dit, mais là aussi, ça mériterait un film.
0: Bah, en fait, je pense que j'avais un karma de prisonnière, parce que quand on est en prison petit, comme ça a été mon cas, le cerveau, depuis, j'ai un peu étudié comment fonctionne le cerveau, et le cerveau, il va vers ce qu'il connaît, toujours. C'est le confort du cerveau, c'est ce qu'il connaît. Ça ne veut pas dire que c'est bon pour vous, ça veut dire que lui, il connaît, et donc il est en terrain sauf. Et du coup, c'est vrai que j'ai vécu ce mariage comme une prison. Et j'ai dû beaucoup travailler sur moi pour me sortir de cette prison qui finalement était intérieure. Parce que quand on veut pas que quelqu'un vous fasse quelque chose, c'est pas dur. Mais quand on a l'habitude d'être prisonnier, c'est beaucoup plus dur.
1: Et vous avez aussi travaillé beaucoup et très dur, car vous avez fait des films qui ont été des échecs. Et pendant des années, ben, il a fallu payer les dettes.
0: Oui. Bah c'est ça être artiste, hein. C'est pas tous les jours magnifiques, hein. Il y a des jours, en fait, ça veut dire ne pas avoir de sécurité de l'emploi. Et l'emploi, c'est moi, en fait. Si je veux pas travailler, je suis au chômage.
1: Voilà.
0: Et par contre, si je veux, en revanche, si je veux travailler, c'est pas pour ça que je serai pas au chômage. Et ça, c'est un peu.
1: C'est le paradoxe.
0: C'est le paradoxe, mais bon, c'est pas le paradis, quoi.
1: D'autant plus que vous avez dû dépenser de l'argent pour votre divorce et faire appel à un détective privé, ce qui n'est pas courant.
0: Ben, en fait, à l'époque, c'était en 2002, on pouvait pas divorcer si l'autre personne voulait pas divorcer et mon ex-mari voulait pas divorcer. J'ai dit, mais comment je me sors de cette situation? Et mon avocate m'a dit, prenez un détective, ils commettent tous des erreurs, vous inquiétez pas, on en trouvera. Et en fait, oui, il y a eu une erreur de commis, enfin un petit adultère de rien du tout, en fait, qui m'a sauvé la vie. Et j'ai été obligée de mettre un détective qui permettait de monter un dossier et qui me permettait de divorcer.
1: Et la première agence de détectives privés des années 70, c'est Roger Borniche, policier, qui a créé cette agence après avoir quitté la police et a arrêté Émile Buisson et quelques autres. Et son fils a dirigé l'entreprise ensuite. C'est encore aujourd'hui une agence qui marche très très bien.
0: Et ce qui est drôle, c'est que j'habite en face de l'agence Duluc Détective, qui est très connue dans tout Paris aussi, avec son petit néon vert, Duluc Détective, qui continue de briller au milieu de toutes les enseignes modernes.
1: Alors, il se trouve aussi qu'un sujet qui vous tient à cœur, vous l'évoquez en filigrane dans ce livre, c'est MeToo. Parce que finalement, là aussi, on en parle aujourd'hui. Et si on en avait parlé il y a 20, 30 ans, ben, ce livre n'aurait peut-être pas existé de la même façon, Lisa Azuelos.
0: Ben, c'est sûr que j'ai vécu la vie de quelqu'un qui savait pas que c'était mal de se faire prédater. J'ai été à une époque où on savait pas que les hommes avaient pas tous ces droits-là, on trouvait ça normal de se faire draguer par des vieux quand on avait 15 ans, on trouvait ça de notre faute si on se faisait violer, enfin bon, c'est une époque où on savait pas en fait forcément qu'on avait un prix, qu'on avait droit au respect, qu'on avait le droit à se faire bien traiter en tant que femme. Et moi, ça m'a toujours beaucoup plus qu'énervée, en fait. Ça me mettait dans des rages folles. Surtout que mon père était, bon, un homme du Maroc qui avait pas l'habitude de considérer que les femmes étaient son égale. Et toute ma vie, j'ai lutté contre ce père ultra macho qui parlait mal aux femmes, qui les considérait comme de la merde. Mais il m'adorait. Donc c'était pour lui aussi un paradoxe. Tout à coup, il avait une femme qui débarquait dans sa vie, qu'il aimait, qu'il adorait, et en même temps, il me traitait mal, quoi. Faut dire ce qui est. Et ça m'a beaucoup formée après pour toutes mes luttes un peu, et en tout cas tous mes espoirs féministes, qui aujourd'hui malheureusement sont un peu en backlash. C'est-à-dire qu'on a cru qu'on allait faire plein de choses géniales, et aujourd'hui les hommes et les femmes se parlent de moins en moins, font de moins en moins l'amour. Et sont de moins en moins amis. Alors je demande aux nouvelles générations qui a l'air de s'entendre un peu mieux que ce que nous on a pu faire. J'espère qu'ils vont y arriver eux, mais pour l'instant les chiffres sont pas hyper bons, quoi.
1: Alors, à propos de nouvelles générations, vous avez eu 3 enfants et je crois que le grand bonheur aussi de votre père, ça a été ces 3 enfants. Et on peut évoquer cette époque par une chanson.
2: Vous les femmes, vous les charmes.
1: C'est une chanson qui s'appelle Pauvre Diable, parce qu'en fait, Julio Iglesias, c'est la victime, ce qu'on peut à peine imaginer, des femmes. Et c'est vrai que ça a été une chanson qui a marqué votre parcours avec votre père et vos enfants.
0: À plusieurs titres. D'abord, mon père, avant qu'on aille à Saint-Tropez, il allait à Marbella, parce qu'il adorait l'Espagne. Et pendant longtemps, il n'a pas pu retourner au Maroc. Donc l'Espagne était un peu sa terre d'asile. Et du coup, il m'a beaucoup emmené au concert de Julio Iglesias, qui était pour lui un peu le sommet de l'homme idéal. Il adorait Julio Iglesias, sa voix. Et moi, quand j'ai fait mon premier film que j'ai simplement écrit, mais que mon ex-mari a réalisé, qui s'appelait 15 août, où c'était justement l'histoire de femmes qui se libéraient de maris qui les avaient trop fait chier.
1: Qui a été un succès. Hein.
0: Qui a été un gros succès. Je voulais cette chanson « Vous les femmes » à la fin de la chanson, à la fin du film en générique. Et malheureusement, le producteur a voulu faire une version par Johnny Hallyday, qui est très bien, mais c'est pas le charme de ce que je voulais, moi, ce que j'avais imaginé avec Julio Iglesias.
1: Le charme, il existe dans ce livre sur la plage abandonnée, et je pense que vous en ferez un film un jour, non ?
0: J'y ai jamais pensé. Je pensais vraiment que je faisais que un livre parce que j'en avais marre aussi. De temps en temps, j'en ai marre de faire des films. Et j'ai envie, j'adore écrire. Vraiment, pour moi, c'est le Graal, c'est d'écrire. Et puis, en refermant, en mettant le mot fin, et puis depuis que j'ai la chance de faire un peu de promo pour ce livre, on m'en parle beaucoup, on me dit c'est un film, c'est un film. Et comme j'ai toujours voulu faire un film sur Saint-Tropez, mais que je savais pas quoi faire, ben là, je me suis servi sur un plateau de diamants.
1: Donc ça veut dire que la prochaine fois que vous regardez avec Emily, c'est pour parler de ce film que vous aurez tourné.
0: J'espère, j'ai plein de projets, mais en tout cas, si jamais je devais faire ce film, ce serait génial parce qu'on verrait, on verrait les années 80 qui sont tellement à la mode. On verrait les boîtes de nuit, on verrait Saint-Tropez, comment c'était, comme on dit dans Comme t'es belle, comment t'y étais, comment t'y es devenue. Voilà.
1: En tout cas, en attendant, je recommande à celles et ceux qui nous écoutent, de plus en plus nombreux, ce livre sur la plage abandonnée chez Paradis Perdu. Un livre plein d'émotions et puis c'est un rayon de soleil dans le cœur, au-delà de Saint-Tropez. Merci de l'avoir écrit, Lisa Azuelos.
0: Merci Jacques.
1: À bientôt. Les clés d'une vie, c'est terminé pour aujourd'hui. On se retrouve bientôt. Restez fidèles à l'écoute de Sud Radio.
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0: Bonjour à tous, nous allons passer ces 2 heures ensemble sur Sud Radio. Alors la mode aujourd'hui en amour est à la transparence. Tout se dire quand on est en couple, comme si nous étions encore des petits-enfants et qu'on disait tout à nos parents, puisque de toute façon nos parents devinent absolument tout. On voit bien comment ce rêve de transparence cache un esprit sans doute très infantile. Malheureusement, tout se dire, c'est pas forcément la bonne solution, mais je vous rassure tout de suite, se mentir, c'est pas non plus la bonne solution. Alors, quelle est la bonne solution? Eh bien, je compte sur mon invité, psychothérapeute Christian Richaume, pour nous donner la bonne solution, puisque dans son dernier livre, il nous révélait les secrets des couples qui durent. Alors, c'est quoi le secret? Une bonne communication? Garder tout de même un peu de jardin intime? Vivre chacun chez soi, ou bien ne dire que ce qu'on a envie de dire pour garder une part de soi mystérieuse. Et qu'est-ce qu'on se dit en ce qui concerne le domaine sexuel? En tout cas, on va en parler ensemble et moi je vous invite vraiment à tout nous dire. Et pour ça, bien sûr, vous nous rejoignez au 0826 300 300. Vous pouvez également envoyer un SMS, vous envoyez Brigitte au 7 20 18. Eh bien, Christian Richaume.
2: Bonjour Brigitte.
0: C'est votre idée, hein, ce sujet. Je rends à César ce qui lui appartient. Tout se dire. Il est grand temps de tout se dire. Je me souviens, c'est une chanson quand j'étais jeune que j'adorais. Je sais plus qui l'a chantée. Comme si tout se dire, c'était une belle révélation d'amour. C'est un peu ça, hein, l'idée.
2: Oui, c'est l'idée principale. Ça veut dire que tout se dire dans un couple, il faut tout se dire parce que il faut qu'on soit honnête, il faut qu'on soit transparent. C'est le mot que vous avez utilisé, transparent. Sauf qu'on arrive à confondre transparent et jardin intime. Et si ce sujet vient sur la table, c'est parce que je vois des patients qui ont fait cet acte de tout se dire. Mmh. Et que derrière, c'est compliqué. C'est compliqué de raconter ce qui s'est passé dans notre passé. Pour certains, ça change un peu l'image qu'on avait de l'autre.
0: Surtout tout au début, enfin je veux dire, tout se dire tout au début, c'est couper, si je puis dire, le rêve de l'autre.
2: Oui.
0: Alors que c'est le rêve de l'autre qui fait que la relation s'installe et que le désir est fort et que quelque part, des fondations peuvent se construire.
2: Et tout au début, quand on se raconte les choses, si on raconte certaines choses, l'autre a une image de nous. Une image qu'il peut garder et qui ensuite peut... le terroriser, l'angoisser.
0: Oui, je vais dire exprès un truc un peu horrible, hein, mais je fais exprès. Si on raconte, quand j'étais petit, j'ai étranglé le petit chaton parce qu'il m'avait griffé, ça donne un petit peu l'impression.
2: J'ai l'impression tout de suite qu'il y a un petit caractère psychopathe en vous.
0: Et c'est ça. Oui, alors j'ai dit exprès quelque chose d'extrême, hein, mais en même temps, un gosse à 8-10 ans, il peut faire ce genre de choses horribles.
2: Mais je garde cette image. Et oui, en plus, votre image, elle est assez forte quand même.
0: Genre,
2: on imagine un petit garçon avec un chat ou une petite fille avec un chat. Et on garde cette image et on fait abstraction de votre évolution, de votre résilience, de la personne que vous êtes aujourd'hui.
0: Et la première fois qu'on nous caresse un peu dans le cou, qu'on nous prend un peu le cou, on se dit putain, je vais passer comme le petit chaton.
2: Oui, on a ces réflexes parce qu'on est guidé par la peur et on construit une image. Mais cette image, il faut qu'on la garde au présent. Pas au passé. Ce que vous avez fait avant construit la personne qui est là aujourd'hui.
0: Je l'ai pas fait, hein, je tiens à préciser parce que
2: j'en suis sûr. Mais voilà. Donc on va voir ce qu'il faut dire et ce qu'il faut pas dire. Mais est-ce qu'on doit dire les choses parce que moi ça me fait du bien de le dire ou est-ce que c'est utile pour notre relation?
0: Oui, mais je crois que la vraie question, c'est pourquoi on ne dirait pas quelque chose? C'est peut-être par là qu'il faut commencer. D'abord, mentir, ça c'est ennuyeux, parce qu'à un moment ou un autre, l'autre va découvrir la vérité. Je pense par exemple à la question qu'on me pose parfois, et à laquelle j'ai pas une réponse définitive d'ailleurs. Je suis séropositif, à quel moment je le dis? Donc ça c'est des vraies questions et peut-être qu'on va en parler dans cette émission si certains auditeurs ont parce que j'ai fait de la prison, est-ce que je le dis tout de suite? Il y a des choses quand même fondamentales qui posent question. Mais sinon oui, tout se dire c'est se mettre à nu sans laisser le temps de se découvrir.
2: Si on dit toute la vérité, on n'est pas sûr que l'autre puisse l'absorber, la comprendre et ensuite la digérer. Et si on ment, c'est un problème. Mmh. Parce que mentir, c'est une trahison. Donc la réponse, c'est ça dépend. Et ça dépend, ça veut dire qu'il y a trois catégories. Il y a des choses que je dois dire. Si je suis séropositif, je dois l'annoncer parce que c'est une question de loyauté, une question de confiance envers un partenaire. Si j'ai des difficultés sexuelles, si j'ai une maladie, si j'ai des frustrations, s'il y a des choses qui sont arrivées dans mon passé, je dois le dire. Ensuite, il y a des choses, il y a des choses que je ne dois pas dire. Mes relations précédentes, mes fantasmes, parce que un fantasme, c'est quelque chose que je peux garder à l'intérieur de moi et qui est pas forcément réalisable. Mais mes expériences passées, avec qui, comment, etc., ça, je ne dois pas le dire. Et puis ensuite, il y a ce que je dois dire, qui est peut-être utile, c'est mes désirs, mes besoins, ce que j'attends, en fait.
0: Oui, et ce que je ne supporte pas.
2: Et mes limites.
0: Absolument.
2: Mes limites, mes frustrations. Donc il y a trois catégories, ce que je dois dire, ce que je dois pas dire et ce qu'il faudrait dire.
0: Mais en même temps, là, on est en train de parler de ce qu'il faut se dire ou ne pas se dire dans une relation où on a envie de s'engager. Il est évident que si on rencontre quelqu'un un soir et qu'on a envie de s'envoyer en l'air, utilisons une expression comme elle convient. Bon, après tout, on n'a rien à se dire. Vous êtes d'accord avec ça ou pas?
2: Si on est dans une relation éphémère, on se plaît. Et donc c'est une attraction physique, une attraction comportementale, donc on n'est pas forcément sur les valeurs, on n'est pas forcément sur la longueur. Donc quand on a validé cet instant, ça suffit. C'est quand on essaye un peu de se découvrir.
0: C'est ça, quand on a envie éventuellement d'avancer ensemble. Quoi.
2: Et c'est là qu'on doit poser, au fur et à mesure du temps, des jalons. Si vous dites tout au départ, ça peut faire peur parce que ça fait beaucoup d'informations. Si vous dites trop tard, ça pose une difficulté parce que l'autre l'apprend avant que vous lui ayez dit. Et là, il voit ça comme une cachotterie ou comme un mensonge.
0: Donc c'est du cas par cas, finalement, vous ne donnez pas de réponse.
2: Ça dépend. Mais on va sûrement parler de ce qui se passe avec nos ex. Et la réponse, elle est un peu plus claire. C'est plutôt non.
0: Oui, et en même temps, moi je trouve ça très intéressant quand quelqu'un vous parle de ses ex, la manière dont il en parle, ou elle en parle, bien sûr, c'est tellement révélateur de comment vous allez être accueilli, ou rejeté d'ailleurs.
2: Vous vous rappelez cette scène dans 4 mariages et un enterrement, il y a Hugh Grant qui prend un café avec sa promise, et puis il est tout fier, il dit « moi j'ai eu 9 femmes ». Et il est tout fier, et il a son flegme anglais, il est tout fier comme ça. Et puis, par sympathie, il pose la question, et Andy McDowell, elle lui dit, moi, 32. Et la caméra, elle se pose sur Hugh Grant, et il devient tout blanc. Et elle commence à raconter, le premier, c'était dans un champ, le deuxième, dans un ascenseur, etc. Et en fait, 2 secondes après, il a quitté le restaurant.
0: Ben oui, bien sûr, là, il est dépassé, si je puis dire.
2: Voilà. Et cette scène, elle montre que, est-ce qu'on peut tout dire? Est-ce que l'autre est capable d'accepter ce que je lui dis?
0: Mais ça, de toute façon, la question des ex, moi je pense vraiment qu'il faut arriver assez vierge quand on rencontre quelqu'un, parce que de toute façon, une nouvelle rencontre, c'est une nouvelle alchimie, et de toute façon, ce qu'on a vécu va bien sûr avoir une influence, mais malgré tout, il faut le laisser de côté et repartir à zéro, si je puis dire.
2: C'est un peu comme la course de relais, il vaut mieux être le dernier que le premier, parce que le dernier, il franchit la ligne d'arrivée, en fait. Et donc...
0: Oui, tu seras mon dernier amour et non pas mon premier.
2: Bah oui, c'est-à-dire que vous battez dans votre tête par rapport au précédent, mais essayez de rester vous le dernier. Sinon, vous serez le futur précédent.
0: Eh bien, on va parler de tout ça avec vous. Venez donner votre avis, venez poser vos questions. On est avec Christian Richaume. Vous êtes psychanalyste et thérapeute de couple et spécialiste des troubles affectifs. Et nous commencerons avec Liana, qui est un peu de votre avis. Oui et non, un petit peu, mais pas tout. Elle nous dira ça dans un instant.
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0: Nous sommes avec Christian Richaume et nous évoquons la transparence, est-ce qu'il faut tout se dire dans le couple. Alors Christian, on va commencer avec Liliana qui est un peu de votre avis. Oui, il faut se dire des choses, mais peut-être pas tout se dire, c'est bien ça. Bonjour Liliana.
5: Bonjour, enchantée de pouvoir vous parler en direct puisque je vous écoute depuis des années.
0: Oh merci, c'est gentil.
5: Et je profite de vos bons conseils.
0: Et alors, votre avis, allez-y, dites-nous.
5: Alors, au bout de 30 ans de vie de couple, j'ai appris dans la vie qu'on doit se dire les fondamentaux, évidemment. Mais nous vivons dans une époque où la transparence, ça devient ennuyeux. Et qu'il faudrait garder une part de mystère, comme vous dites, et surtout de ne pas dire à l'autre des choses qui peuvent blesser réellement sans mener à quelque chose.
0: Oui, c'est très juste.
5: Blesser gratuitement.
2: C'est oui, parce que quand on dit quelque chose... Ah, pardon. Des fois, on a tendance à dire les choses parce que ça nous fait du bien, à nous, une sorte d'aveu. Mais est-ce que ça fait du bien à l'autre ?
5: Oui. Exactement, exactement. J'ai eu cette expérience aussi.
0: Oui, oui, c'est toute la difficulté. Et d'ailleurs, ce sera notre sujet jeudi avec Hélène Vécali. Notre partenaire n'est pas notre thérapeute. Et on a tendance, quand on est dans une relation, surtout au long cours comme vous, finalement, de se confier à l'autre comme on se confierait à notre meilleur ami ou à notre thérapeute. Et parfois, eh bien, ça peut nuire justement au mystère de l'amour.
5: Hein. Exactement, puisque je me suis rendu compte que le psyché d'un homme n'est pas le même que celui d'une femme. Et puis.
0: Alors ça, on n'a plus le droit de le dire, hein, Liliana. C'est fini. On n'en parle plus. Hein.
5: Mais si, puisque justement, vous en parliez tout à l'heure sur l'image du film où Hugh Grant, il sort puisqu'il n'a pas pu encaisser ce qu'on lui a dit. Ça continue, même avec les jeunes aujourd'hui. Si une jeune femme dit elle a eu 32 relations...
0: Le body count, vous voulez parler, hein, le fameux body count,
5: oui.
0: Où, en tant que femme,
5: exactement.
0: Si on a trop eu d'amant, on est jetable.
5: Exactement. Oui, oui. Exactement. Donc, c'est très complexe et ça rentre en ligne de compte aussi bien la société, aussi bien les générations dont on fait partie et le partenaire aussi.
0: Revenons à vous. Donc, vous êtes en couple depuis 30 ans. Donc, forcément, il y a beaucoup d'intimité. Vous vous êtes dit beaucoup de choses. Vous avez l'impression aujourd'hui de découvrir encore votre partenaire sur certains points ou vous avez l'impression de le connaître parfaitement?
5: Oui. Il y a toujours des petits points qui me surprennent et ça fait du bien.
0: C'est chouette, ça, oui.
5: Et j'espère que de son côté, c'est toujours le cas. Et puis c'est question de travail avec soi-même, hein, puisque si on travaille sur soi, on se découvre aussi, puisqu'on évolue dans la vie, on est confronté avec des situations différentes. Et si on travaille avec soi, moi personnellement, j'ai découvert des choses sur moi que je ne connaissais pas et que a surpris mon mari aussi.
2: Ce que vous dites c'est très important parce que pour votre couple, vous nous avez dit que la transparence ça peut être ennuyeux et il faut garder une part de mystère. Dans le mystère, c'est bien sûr quelque chose de positif et quelque chose qui nous donne envie. Et ce que vous nous montrez, c'est qu'un couple, c'est une identité en mouvement.
5: Exactement.
2: Et c'est ça.
5: Exactement.
2: Et le mouvement de l'un, de l'autre et du nous.
5: J'ai constaté au fur et à mesure des années, bien sûr que lorsqu'on pense à une relation de 30 ans, on pense tout de suite en l'ennui ou à la connaissance parfaite de l'autre. Il n'y a plus rien à découvrir. Mais ce n'est pas vrai. Si soi-même, si moi par exemple, j'ai fait du travail avec moi-même, bien sûr que ça influence l'autre personne aussi.
0: Mais vous savez, Liana, je vais faire une comparaison qui va peut-être surprendre, mais au fond, quand on se regarde soi, hein, au bout de, oui, je sais pas, de 20 ans, 30 ans de vie après notre adolescence, hein, parce que jusqu'à 20 ans, on sait pas du tout qui on est adolescent, on est totalement à la découverte de la vie et de soi. Mais quand on a 50 ans, 60 ans, finalement, on se connaît mieux et en même temps, on sait à quel point on ne se connaît pas réellement. Est-ce que c'est pas finalement la même chose dans le couple et dans la relation qu'on a vis-à-vis de notre partenaire?
5: Exactement, exactement. Vous avez mis en mots ce que je pense. Et que c'est un tandem qui est en permanent changement, pas changement, comment dire, c'est très
0: évolution, simple. Évolution, c'est...
5: Évolution,
0: oui, oui.
5: Évolution.
0: Et d'ailleurs, les psys le disent, hein, quand on est dans une relation très chouette, en couple, comme vous l'êtes, visiblement, Liliana, c'est que votre moi se modifie aussi grâce au moi de l'autre. Et vous vous ressemblez certainement tous les deux sur certains points, beaucoup plus qu'il y a 30 ans.
5: Exactement, c'est-à-dire que c'est comme un nouveau corps, c'est-à-dire qu'il y a moi, lui et le couple qui se forme et qui prend différentes formes à certains moments, puisque bien sûr dans la vie on n'est pas épargné, on a des moments très difficiles, on a des moments très chouettes, mais c'est ça qui nous construit. Et je pense comme dans toute chose, quand il y a un équilibre, ni trop dire, ni trop cacher, ni... maintenant, on vit dans une époque où on expose tout et rien à la fin.
0: Oui, donc, par exemple, hein, prenons un exemple bien précis qui va parler à tout le monde. Vous avez eu un peu de désir pour quelqu'un, un collègue, ou qui vous a peut-être séduit. Qu'est-ce que vous en faites? Qu'est-ce que vous en dites?
5: Moi, j'en ai parlé.
0: Mm-hmm.
5: J'en ai parlé et je me suis rendu compte que d'un côté, c'était excitant sur le moment, c'était un moment de partage. Mais plus tard, je me suis rendu compte que lui, il se sentait blessé.
2: Ça fait partie du jardin intime, en fait. Si vous éprouvez, voilà, un peu éprouvé un désir pour quelqu'un, et ce désir ensuite s'estompe et on ne passe pas à l'acte, c'est comme un fantasme. Mais ça, c'est notre jardin secret, notre jardin intime, parce que l'autre peut se sentir pas à la hauteur, rejeté, il peut se sentir même trahi. Il y a des personnes qui peuvent se sentir trahies si vous avez des pensées. Alors nous, on sait très bien que toutes nos pensées ne sont pas une réalité.
0: Moi, je vais.
5: Oui,
0: pardon, allez-y, Liliana.
5: C'est qu'on était dans une phase où on disait oh, oui, il faut tout se dire, les désirs, les fantasmes et tout. Et puis j'ai appris à mes dépens que ça peut blesser.
0: Oui, mais vous voyez, dans cette idée, on va tout se dire, nos fantasmes, nanana, c'est quoi? C'est une manière de pouvoir se posséder l'un l'autre et de se mettre des garde-fous et de se rassurer, en fait.
5: Oui.
0: Parce qu'au fond, qu'est-ce que ça veut dire? Vous avez eu du désir peut-être pour un collègue ou il vous a séduit, mais bon, vous n'êtes pas passé à l'acte, donc il n'y a pas à juger quoi que ce soit. Mais pourquoi aller lui raconter? Et puis en plus, moi, je vais aller plus loin que ça. Rien que le fait qu'il se soit passé ça dans une sorte d'échange de désir sans passage à l'acte, vous avez certainement été plus rayonnante, plus lumineuse, et certainement qu'il a eu un peu peur. C'était pas la peine de en plus lui dire.
5: Oui. Donc c'est pour ça que je dis, on apprend au fur et à mesure d'avancer dans la vie, puisque moi, personne ne m'a parlé de ça. Est-ce qu'on se dit tout dans un couple ou pas? Donc, je n'ai pas appris des adultes la façon dont on devrait mener nos relations. Et j'ai appris à mes dépens. Donc,
0: c'est un peu le problème actuel, finalement, Christian Richaume, parce qu'on a beaucoup d'influenceurs, de jeunes qui, sur les réseaux sociaux, ont des convictions qu'on peut avoir évidemment quand on a 20 ans. Et moi, je peux tout à fait entendre que des jeunes aujourd'hui à 20 ans disent il faut tout se dire, comme ça on part sur des bases solides et puis on va y arriver, quoi. Mais en même temps, ça, forcément, ça va influencer des tas de gens qui vont faire ce qu'il ne faut pas faire, quoi.
2: On nous vend en ce moment le couple parfait. Ça veut dire qu'il faut être parfait. C'est-à-dire qu'il faut tout faire dans tous les domaines et bien. Et en fait, un couple, c'est une histoire qui se construit. Et en plus, c'est deux individualités.
0: Imparfait, en plus.
2: Et imparfait. C'est-à-dire que moi, je ne suis pas parfait, l'autre n'est pas parfait. Donc, il faut qu'on soit compatible et qu'on avance à notre propre rythme et sur notre propre chemin. Sinon, on est dans l'idéal et on veut être dans la perfection, c'est inatteignable.
0: Oui, ben merci en tout cas de ce témoignage, Liliana. On est dans le vif du sujet, là, je crois. Hein.
5: C'est moi qui vous remercie.
0: Non, c'est nous. C'est nous. Merci beaucoup. Allez, une petite pause. On va revenir sur le Love Conseil, les piliers de l'érotisme du couple. Et puis Patrick, qui pour lui pense que le silence est d'or.
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1: Alors, Christian Richaume, on va parler des piliers de l'érotisme du couple. J'en ai trouvé trois principaux, il y en a bien d'autres évidemment. Alors, le premier important et pourtant si souvent décrié, c'est l'altérité, c'est-à-dire que ce sont nos différences qui entretiennent le désir. D'où, évidemment, avec le sujet du jour, plus on va tout se dire, plus on va abîmer cette altérité, c'est-à-dire cette sensation que l'autre n'est pas exactement comme nous. Et c'est donc ça qui va nuire au désir. Autre point, c'est la sensualité, avec bien sûr notre fantasmatique, mais aussi notre envie de cultiver le plaisir. La sensualité, c'est quoi? Ben, c'est évidemment les cinq sens, qui sont des supports de désir. Et puis ensuite, j'ajouterai quand même la tendresse, parce que pour continuer à avoir envie de se culbuter sous la couette, il faut quand même beaucoup de tendresse, pas sous la couette, mais dans la vie courante. Parce que c'est cette tendresse qui apaise les tensions agressives qu'il peut y avoir dans le couple, les rapports de force. C'est ce qui donne de l'intimité dans le couple au quotidien. Ce besoin de se coller ensemble, de se prendre la main, de se regarder quand on est dans un lieu avec du monde. Et souvent, lorsqu'il n'y a plus de tendresse, c'est-à-dire se prendre la main, se cajoler, eh bien, ça crée une sorte de distance. Alors évidemment, on peut se retrouver sexuellement, mais plus dans cette intimité profonde qui fait le bonheur du couple qui va bien. Donc voilà, je dirais que pour maintenir une bonne relation érotique dans un couple, il faut l'altérité, les cinq sens, c'est-à-dire la sensualité et la tendresse. Qu'est-ce que vous en pensez ?
2: C'est très important parce que l'acte de faire l'amour, c'est se connecter à quelqu'un. Mais il y a une petite différence, c'est que les femmes, elles ont besoin de se connecter en amont. Les femmes se connectent par l'émotion, par le partage, par ce que vous avez appelé à la tendresse.
1: Elles par le cœur, oui, bien
2: par
1: sûr.
2: Par le cœur. Un homme, lui, se connecte dans l'acte. C'est-à-dire que quand on veut avoir un acte avec une femme, il faut déjà se connecter à son émotion. Ensuite, on a la connexion physique. Et on est, à la fin, on est tous les deux connectés. Et c'est ça qui rend les choses un peu plus puissantes. Quand on ne partage pas les choses, comme vous pouvez le dire, on n'a pas le même rapport sexuel. Il peut être que mécanique, il peut faire du bien, il peut faire du plaisir, mais il n'y a pas le côté connexion. Donc, on essaie de trouver un chemin entre les femmes qui ont besoin d'aimer pour faire l'amour et les hommes qui ont besoin de faire l'amour pour aimer.
1: Exactement, du cœur au sexe et du sexe au cœur, c'est inversé. C'est comme ça depuis la nuit des temps et je pense que c'est comme ça pour encore pas mal de siècles.
2: Oui, mais ça marche parce qu'on peut se retrouver.
1: Mais c'est formidable parce que si on est bien dans un couple, et bien la femme, grâce à l'homme, va s'ouvrir dans son corps et dans sa sexualité, et l'homme, grâce à sa femme qui l'accueille sexuellement, il va ouvrir son cœur, sa vulnérabilité, et ça va fonctionner très très bien.
2: C'est gagnant-gagnant.
1: Mais oui, absolument. On n'a rien inventé. 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Nous continuons avec Patrick. Donc on va se taire, puisque le silence est d'or, Patrick.
3: Bonjour Brigitte, bonjour Christian. En tout cas, pour ma part, c'est paradoxal puisque je suis plutôt très bavard et beaucoup dans la communication. Par contre, quand j'ai une information qui ne regarde que moi et puis que je vois pas ce que ça peut apporter à l'autre et que ça peut éventuellement lui faire du bien, je me tais. Et inversement, moi-même, j'ai pas envie d'aller chercher des informations dont je n'ai pas l'utilité ni l'intérêt. Je pense qu'il faut laisser, c'est de la chimie de la relation amoureuse, telle que je la vis. C'est un paradoxe, puisqu'il faut être à la fois très proche, et on est très proche, tout en ayant une distance, et ça me rappelle, je sais pas si vous vous souvenez de ces jeux de patience qu'on avait avec des aimants et des billes d'acier, où tout le but est de faire dépasser la bille d'acier avec l'aimant, mais sans trop se rapprocher pour se coller, ni trop s'éloigner pour qu'il n'y ait plus d'attirance. Mais c'est ça l'amour, c'est ça qui est compliqué, je pense. Mais globalement, je pense que le vrai filtre, c'est est-ce que l'information que je vais donner peut être mal comprise, et puis surtout, est-ce qu'elle est nécessaire d'être partagée, est-ce qu'elle apporte vraiment un plus, et que c'est souvent assez paradoxal, parce qu'on va peut-être partager des informations qui n'ont aucun intérêt profond ou réel, on va avoir du mal à dire simplement, je préfère quand ça se passe comme ça.
1: Mais ce que vous dites est assez juste, bien sûr, sauf qu'il y a un détail sur lequel peut-être, Christian Richaud, on doit revenir, c'est comment l'autre interprète ce qu'on lui dit, finalement.
2: Oui,
1: c'est toute la difficulté du langage. Hein.
2: C'est comme en début d'émission, vous dites quelque chose et moi je vois une image. Et cette image, qu'est-ce que j'en fais? Est-ce qu'elle colle à vous? Est-ce que c'est l'image que je vois ou est-ce que c'est vous que je vois?
1: Je vais prendre un exemple encore une fois très basique parce que je crois que c'est comme ça qu'on comprend mieux. Imaginez Patrick, votre femme vous propose d'aller en vacances à la montagne. Vous lui répondiez, oh non, franchement, en ce moment, j'ai vraiment pas envie d'aller en vacances à la montagne. Elle peut entendre, j'ai vraiment pas envie d'aller en vacances avec toi. Vous voyez? Alors que c'est pas du tout ce que vous avez dit, mais ça peut être. Vous êtes d'accord, Richard?
2: Oui.
1: Christian, pardon.
2: Oui.
1: Pourquoi je vous appelle Richard?
2: C'est pour ça que dans la communication, c'est pas seulement dire quelque chose, c'est voir si l'autre a compris. Parce que, il y a des choses qu'on ne dit pas. Donc le silence, par exemple. Mais le silence, quelqu'un peut l'interpréter, le silence. Et avec son propre raisonnement. Ça veut dire, c'est pas que t'as un jardin secret, mais que tu me caches quelque chose.
1: Oui, si vous rentrez, Patrick, du travail, et qu'elle vous dit « ça s'est bien passé », et que vous répondez « oui, oui, genre, j'ai pas envie de parler », qu'est-ce qu'elle peut en déduire?
2: Voilà. Et donc, c'est à travers nos discussions, c'est donner aussi le mode d'emploi. C'est que j'ai pas envie de parler, mais il y a rien de grave. Ça n'est pas lié à toi ou il y a pas de souci dans notre nous. C'est juste que j'ai besoin moi de gérer les choses et que c'est un peu mon jardin intime. Mais le jardin intime, c'est pas une trahison, c'est pas quelque chose qui est contre toi ou contre notre relation. Dans une relation, on a besoin de vérité, mais on n'a pas besoin que ça soit un interrogatoire.
1: Vous pensez pas quand même, Christian, que le mot jardin intime déjà peut être mal perçu par l'autre, comme si c'était quelque chose d'intime dont il se protège et qu'on n'a pas le droit de pénétrer.
2: Oui, mais...
1: Non, mais
2: si on trouve un autre mot, mais notre intimité, c'est ce qu'on pense. C'est pas forcément quelque chose de sexuel.
1: J'entends.
2: Pas forcément quelque chose qui met en danger l'autre. J'ai des pensées. Heureusement qu'on ne donne pas toutes nos pensées à tout le monde, que ce soit à notre partenaire ou à tous les autres, parce que ça pourrait être très compliqué.
3: Et je pense que, alors, encore une fois, c'est pour ça que j'avais un paradoxe hein, entre ce silence, quelque part où il y a des zones, pas d'ombre, mais des parties intimes. Mon jardin secret n'appartient qu'à moi et je sais très bien comme ça. Et inversement, je considère aussi que ma compagne a son jardin secret et c'est très bien ainsi. Et si j'en fais partie, bah, tant mieux. S'il y a d'autres parties qui m'échappent totalement, bah, c'est quelque part le sens de l'histoire aussi. Et c'est inéluctable puisque on n'est pas fusionnel totalement. Mais c'est vrai qu'au bout de quelques années de vie commune, alors vous disiez tout à l'heure quelque chose d'intéressant, on n'est pas le thérapeute de son conjoint ou de sa conjointe. Mais par contre, il se passe quelque chose d'assez intéressant, c'est que dans la durée de l'échange du couple, il y a une certaine vérité qui sort. Au-delà de se ressembler ou de mieux se comprendre, d'être confronté en permanence à quelqu'un d'autre, finalement, ça nous a aussi, et dans la durée, ça nous a obligé aussi à faire face à une certaine réalité de qui on est. Je ne sais pas si je suis clair dans ce que j'ai dit.
1: Tout à fait.
3: Dire,
1: moi, j'adore ce que vous dites parce que pour moi, c'est un des intérêts du couple parce que c'est une véritable révélation initiatique de qui on est.
3: Et ce retour ou cet échange, il peut être dans des détails très précis ou dans du flou. Il n'a pas besoin d'être explicité dans tout un détail chirurgical.
1: L'autre va nous révéler, par exemple, ce qui peut nous agacer, ce qui peut nous rassurer, ce qui peut nous énerver, ce qui peut nous remplir de joie. Et en fait, on se découvre dans l'altérité, bien sûr. Oui.
2: Quand on rencontre quelqu'un, on se fait tout de suite une idée de certains éléments. Parce que je pars avec une histoire vierge. Donc tout de suite, je mets la personne, elle dit ça, elle fait ça, elle aime ça, elle aime ça. Et ensuite, elle peut évoluer. Et c'est intéressant parce que moi, je dois me remettre en cause sur le fait qu'elle ait évolué. Et puis, je suis aussi une mémoire pour elle. pour dire, bah, avant t'étais comme ça, maintenant t'es comme ça, t'as évolué aussi. Donc ça nourrit les deux. Moi, je dois évoluer sur ma pensée d'elle ou de lui, et l'autre personne voit aussi sa propre évolution à travers mes yeux.
1: C'est d'ailleurs toute la problématique d'un couple qui passe des années, c'est que parfois, ben, on se rapproche, et puis parfois on s'éloigne, hein, parce que les évolutions sont différentes. Et ça, on ne le sait pas au début. Hein.
2: Non.
3: Et que surtout au début, souvent, on ne parle pas d'une feuille vierge dans l'absolu. On parle beaucoup souvent d'un point où on imagine beaucoup de choses, en fait. Et on fait beaucoup de projections sur l'autre dans les premiers instants d'une rencontre.
1: Oui, mais il faut vraiment comprendre que c'est indispensable. Sinon, alors c'est biologique, enfin je ne sais pas si c'est le mot qui convient le mieux, biologique, mais en tout cas c'est biologique, parce que sinon on ne se mettrait pas ensemble et on ne ferait pas des enfants. Au départ, c'est Lucie Vincent qui l'explique très très bien, il faut imaginer l'autre comme quelqu'un d'exceptionnel et qui est complètement là pour nous s'interpénétrer avec nous-mêmes, et comme ça on y va et youpi, et on jamais on oserait partir dans cette aventure là.
3: Mais après, si on a de la chance et si on a quand même un peu d'expérience, l'écart n'est pas si abyssal entre la projection qu'on a pu avoir.
1: Bien sûr que non, Patrick. parfois c'est même mieux que ce qu'on imaginait. Mais bien sûr. Rassurons tout le monde. Bien sûr. Non, mais bien sûr. Mais ça dépend. Parfois ça part au quart de tour, et puis parfois ça part plus doucement. Enfin, il y a pas de règle.
2: Il y a trois partenaires, et celui que j'idéalise, celui que je rencontre. Et celui que je découvre. Celui que j'idéalise, ça veut dire que là, j'ai une idée du partenaire idéal pour moi. C'est ma liste de Père Noël, je fais mes courses et je mets tout dedans. Ensuite, il y a celle que je rencontre, et là, je me dis, il y a des trucs qui cochent par rapport à mon idéal. Donc, je suis content. Et après, il y a la personne que je rencontre vraiment, ça veut dire celle avec qui je fais un bout de chemin, et je m'aperçois...
1: C'est quand on a enlevé ses lunettes roses. Hein.
2: Voilà. Et je m'aperçois qu'il y a d'autres choses que les... Alors, il y a d'autres choses que je n'avais pas vues au départ. Mais aussi, il peut y avoir des choses que je n'avais pas mis dans ma liste de Père Noël.
1: Et qui finalement sont très très bien.
2: Et qui me font énormément de bien.
1: Ouais. C'est pour ça que je dis toujours, la seule chose qu'il faudrait voir quand on rencontre quelqu'un, c'est les fameux cartons rouges, c'est-à-dire ce qu'on ne supporte vraiment pas. Et là, il ne faut pas y aller. Parce que ces cartons rouges, on ne pourra jamais les dépasser. Mais sinon, tout le reste, parfois, c'est ça l'aventure, quoi.
2: Ses limites, ses besoins, ses envies.
1: Ben merci Patrick de cet échange, en tout cas. Merci beaucoup. On continue dans un instant avec Pierre, qui met un peu de maturité dans tout ça, et il nous raconte ça dans un instant.
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1: Toujours avec Christian Richaume, on se pose la question de tout se dire dans le couple. Et nous retrouvons Pierre qui va nous parler de la maturité, hein, quand on prend de l'âge, peut-être qu'on est plus apte à comprendre ce qu'il faut se dire et pas se dire. C'est ça que vous voulez dire, Pierre? Bonjour.
2: Bonjour, écoutez, je crois surtout qu'en vieillissant, on sait ce que l'on veut et on sait ce qu'on ne veut plus, donc forcément on est à même de le dire, puisqu'il n'y a plus de barrière, alors que quand on est beaucoup plus jeune, on a un peu peur, on n'ose pas, et puis on a peur surtout de vexer la personne en face. Mais je crois qu'en fait, ce que je crois surtout, c'est que la sexualité, c'est une forme d'équilibre essentiel. Et je crois surtout que c'est un peu comme la soif ou la faim. On croit que c'est souvent le cerveau qui commande la sexualité, alors que c'est souvent, pour moi, le corps qui la commande. Et je prends un exemple très précis. Selon ce que vous allez manger, vous allez avoir un rapport sexuel qui va être plus intense que si vous mangez tel ou tel ingrédient. Et donc, la sexualité fait partie de la vie et elle doit s'exprimer comme on exprime ce que l'on veut manger, par exemple. Vous voyez ?
1: Pas tout à fait, mais j'essaye de vous suivre. En tout cas, oui, là, on aborde donc, si je comprends bien, le sujet de se parler par rapport à la sexualité.
2: On ne parle pas de sentiments, bien entendu.
1: Oui, j'entends bien. Mais ce qui est encore plus complexe.
3: Oui, c'est pas. La sexualité, c'est quelque chose qui nous est propre. On a peur de se dévoiler, on a peur d'être jugé, on a peur d'être mal compris. Il y a encore un peu, pour certaines personnes, des tabous. Dire qu'on a telle envie, tel besoin et telle pratique, c'est s'exposer, c'est s'ouvrir sur quelque chose qui est au cœur de notre intimité. Donc c'est important de le faire, mais de le faire dans la bonne phase et de la bonne manière. Parce que l'idée, c'est de pas choquer l'autre.
2: C'est tout à fait ça. Je crois qu'après, selon la personne avec qui vous êtes, vous avez des femmes qui sont plus ou moins branchées sexuellement, d'autres beaucoup moins, et qu'il faut trouver un équilibre. Alors c'est sûr que si de votre côté vous êtes extrêmement branché et que vous tombez sur une épouse qui n'est pas, ou une femme qui n'est pas branchée, l'idéal c'est de s'en aller, parce que forcément, à terme, ça ne pourra pas fonctionner. Et ça, je crois que c'est rarement dit, on pense que les sentiments vont l'emporter sur le rapport sexuel, et je crois pas justement que ce soit possible, surtout au bout de 20 ou 30 ans de vie commune.
1: Oui, mais là vous parlez d'une sexualité assez active.
2: Normale.
1: Assez active quand même, oui. C'est pas forcément non plus un signe d'une grande capacité à se connecter à l'autre sur le plan sexuel, voyez. Il y a des personnes qui ont énormément besoin de sexe, d'avoir des rapports. C'est pas pour autant qu'ils vont être reliés réellement à l'autre dans une intimité partagée avec une sorte de voyez, donc c'est pour ça c'est très très compliqué. Moi je pense que le domaine le plus compliqué pour échanger vraiment sans tout se dire et sans se blesser, c'est la sexualité.
2: Vous êtes...
3: Oui. La sexualité, c'est

0: C'est vraiment compliqué de le dire. C'est compliqué de la limite entre ce que je veux et mes fantasmes et ce que tu peux faire et ce que tu peux pas faire. C'est très compliqué de dire à un homme que sexuellement il nous fait pas du bien. C'est très compliqué de dire à une femme t'es pas assez sensuelle ou t'oses pas assez.
1: T'es un peu passive ou t'es pas.
0: Voilà.
1: Vous voyez, je pense Pierre, c'est moi je crois plus au langage des corps dans la sexualité qu'aux mots qu'on va se dire.
2: Oui.
1: Mais pour ça, il faut être à l'écoute du langage du corps de l'autre. Et ça n'est possible que lorsqu'on a assez confiance en soi et dans ses désirs et dans son corps. Donc, c'est pour ça que c'est très si compliqué et qu'on a besoin parfois d'aller consulter, évidemment.
0: La façon de le dire, c'est pas de faire un constat négatif en faisant un reproche à l'autre. Tu n'es pas assez ceci ou tu es trop cela. Parce que ça met tout de suite l'autre en accusation et pas en mobilisation. Par contre, si c'est j'aimerais ou on pourrait essayer, il faudrait qu'on voit. Et comme vous le dites, ça veut dire pas forcément des mots. Faire l'amour, c'est aussi des gestes, c'est aussi des attentions, c'est les cinq sens. Et on peut guider l'autre sans parler. Et justement, c'est très important parce que un acte sexuel, c'est être à l'écoute de l'autre et on n'est pas en train de parler normalement. On peut le faire, mais c'est pas le premier langage.
1: Parce que Pierre, imaginez, vous avez l'air d'être très libre sexuellement et tant mieux pour vous. Mais vous êtes avec une femme qui est un peu inhibée, qui sait pas trop, qui en fait ne sait même pas d'ailleurs trop si c'est parce qu'elle a pas de désir ou parce qu'elle n'ose pas. Hein. Si vous lui dites, écoute, t'es pas très très active sexuellement, franchement, ça va l'enfermer encore plus dans ses inhibitions. Vous voyez, donc c'est pour ça le langage. Les mots du sexe, c'est vraiment, il faut être très très prudent.
2: Oui, la seule chose que je voulais aborder surtout, c'était quand même que lorsque vous voyez le nombre de divorces en France, on a l'impression que c'est parce qu'il y a une mauvaise entente de par des sentiments ou peu importe, mais je pense que la sexualité au milieu est une des parties essentielles de la rupture. Et ça, je crois que c'est pas souvent abordé parce que justement, il y a un non-dit et on a l'air de dire...
1: Alors ça sincèrement, je crois pas. Non, franchement, Pierre, je crois pas que ce soit tellement la question de la sexualité qui de toute façon, enfin, moi, je suis pas très optimiste. Hein, la sexualité des couples, elle va pas très bien depuis toujours, et je suis pas sûr qu'elle ira beaucoup mieux dans 10 ans, 20 ans. Ce que je crois vraiment, le problème actuel des couples, c'est les rapports de pouvoir.
2: C'est vrai.
1: Je sais pas ce que vous en pensez, Christian.
0: C'est la position de l'homme et la position de la femme.
1: Oui, il y a une sorte de bouleversement actuel qui fait qu'il y a des rapports de lutte de pouvoir puisque tu ne me conviens pas, je n'ai plus besoin de toi, au lieu d'essayer de trouver comment on peut
0: On n'est plus dans le travail. On est dans ça marche ou ça marche pas. Et comme conséquence que quand ça marche pas, avant la rupture, bien sûr, il y a plus de sexe. Donc ça, c'est aussi un fait. Ça veut dire que la fréquence donne aussi une température du couple. Mais quand le couple va pas bien, il n'y a plus de sexe. Ça, c'est complètement normal parce qu'on parle, comme on a parlé, de connexion. Donc il n'y a pas de connexion émotionnelle, il n'y a pas de connexion sexuelle. Mais oui, un couple, c'est un travail. Et c'est un mouvement. C'est-à-dire que si on n'a pas ce travail, ce mouvement, si vous trouvez une femme qui est au niveau sexuel, n'est pas à votre niveau, ça peut être un travail ensemble.
1: Mais on est dans une société où le terme travail plus spécialement à la mode. Pourquoi il serait à la mode en amour, hein?
0: Et si je peux me permettre une blague, c'est qu'avec ce travail, vous méritez votre salaire après.
1: C'est quoi le salaire? C'est le sexe?
0: Non, c'est votre récompense. C'est le fait que vous soyez bien, que vous avancez dans votre couple et que vous construisez quelque chose. Quand on avance dans
1: son
0: couple...
1: Donc pour un homme, c'est le sexe?
0: Non, c'est...
1: Mais je plaisante.
0: Mais non, quand vous avancez dans cette complicité et cette complémentarité à deux, vous en êtes plus fort. C'est ça votre salaire?
2: Oui, ce que vous avez l'air de dire quand même, tel que je comprends, c'est que vous considérez que la séparation des couples au départ n'est liée qu'à un rapport de force et non pas à un rapport sexuel, un problème de rapport sexuel, sachant que le problème du rapport sexuel n'arrive qu'après, c'est-à-dire qu'au départ, c'est un rapport de force qui fait qu'il y a une séparation. Et là, j'ai un doute, parce que lorsque je vois autour de moi tous les gens qui divorcent, c'est souvent parce qu'un tel a trompé sa femme, ou l'inversement, sa femme a trompé son mari, et que c'est ce qui crée au départ le déséquilibre. Alors forcément, vous allez me dire, c'est peut-être parce qu'il y avait un autre problème, mais c'est toujours cette, ce rapport au sexe qui fait qu'il y a cette...
1: Oui, mais vous l'avez dit, Pierre, bien sûr que c'est la bonne excuse. C'est plus facile de dire j'ai quitté mon mari parce qu'il m'a trompé que de dire j'ai quitté mon mari parce que de toute façon, comme je lui en voulais de pas être suffisamment machin ou je ne sais quoi, du coup je faisais la grève du sexe, et comme je faisais la grève du sexe, il a été voir ailleurs. Bon, et la responsabilité de la femme quand son mari la trompe, elle existe, et l'inverse hein, d'ailleurs, je suis pas... Donc vous voyez, c'est encore une fois, on est dans une société assez individualiste, où plutôt que de se remettre en question et d'essayer de trouver sa part de responsabilité, l'un et l'autre, et d'en parler ensemble, on jette le bébé avec l'eau du bain, et puis voilà. Je crois que, enfin, vous écoutez les couples, j'imagine, Christian.
0: Quand on dit que c'est toujours l'autre le problème, faut se poser une question.
1: Ben oui.
0: Parce que quand on dit que c'est toujours l'autre le problème, ben on s'aperçoit dans sa propre histoire qu'on refait les mêmes choses ou qu'on est toujours seul. Donc une expérience à deux, c'est en prendre, même si elle fonctionne pas, c'est de récupérer quelque chose pour soi-même avancer et savoir comment on modifie les choses. Parce que ça a été un signe. On a été attiré par une personne. On a vécu un petit peu de temps avec elle. Donc, tout n'est pas forcément sombre dans le tableau. Il y a quelque chose qui nous a plu. Par contre, ensuite, ça n'a pas fonctionné. Ça a dysfonctionné, deux mots différents. On doit en prendre les leçons.
2: Oui. Je crois très franchement que pour ce qui est des couples, pour aborder la question du sentiment, puisqu'on a abordé que la question du sexe, je crois que ce qui maintient le couple, quoi qu'il arrive, c'est quand même au départ aussi le sentiment que l'on peut avoir, sachant que si on est attiré par une personne parce qu'on tombe amoureux d'elle, on n'est pas forcément attiré par son corps ni par une sexualité éventuelle. C'est-à-dire qu'au départ, c'est comme si on avait une rose que l'on voudrait protéger, plus que par une rose que l'on voudrait manger ou autre chose, vous voyez. Donc je pense que pour ce qui est de l'équilibre du couple, c'est le sentiment qui l'emporte au départ sur la sexualité. Bon, ça c'est ce que je ressens moi-même, mais bon.
1: Oui, non, mais vous avez certainement raison. Bien sûr que les sentiments, c'est ce qui fait qu'on a envie de vivre ensemble. Après, soit il y a une sexualité qui s'harmonise à peu près, soit il y a vraiment des dysfonctionnements dans l'érotisme du couple. Et à ce moment-là, c'est compliqué. L'avantage de la sexualité, c'est qu'elle aplanit beaucoup les tensions, en fait. C'est en ça qu'elle permet à un couple de fonctionner. C'est pour ça qu'un couple qui n'a plus de sexualité, en général, est un couple qui risque d'être vite en danger.
0: Oui, il y a de la frustration de part et d'autre, et ça crée un problème, parce que cette frustration, elle se mûre dans le silence, et qu'au bout d'un moment, elle explose, avec un tiers ou toute seule. Ou il y a une résignation des deux partenaires, un des deux, ce qui s'appelle pas le bonheur absolu.
1: On est bien d'accord. Tout ça est évidemment très compliqué, mais c'est pour ça qu'on en parle. Mais en tout cas, pour revenir sur le sujet du jour, ce qui est bien, c'est d'en parler. Et si on voit qu'on n'arrive pas à en parler, il faut aller assez vite en parler à vous, oui. Christian Richomme. Plus on attend, plus on s'enferme finalement dans ces interprétations que c'est l'autre qui, etc., etc., plus c'est difficile finalement de se retrouver.
0: Surtout pour une femme, si sexuellement elle n'est pas satisfaite, elle n'est pas contente, son désir va diminuer et ensuite il va s'éteindre. Donc on n'est pas dans le bon chemin là pour le couple. Ça veut dire que et au bout d'un moment, elle peut même avoir mal. Et donc c'est très important dès le départ de mettre des mots, mais essayer de faire comprendre à l'autre la difficulté et qu'on y travaille ensemble. Pas de dire t'es mauvais ou on n'y arrivera pas. Parce que là, c'est une impasse en fait ça.
1: Oui, et puis c'est déjà signe qu'on n'y croit plus hein, de toute façon. On va continuer après les infos à évoquer ces questions de transparence dans le couple. On a bien compris que c'était pas si simple et que c'est finalement peut-être du cas par cas. Et justement, venez nous raconter votre cas sur Sud Radio 0826 300 300. Une petite devinette avant les infos. Elle est mignonne, celle-là. C'est une femme qui est peut-être pas très intelligente. Elle croit qu'elle a de l'eau dans les seins. Pourquoi ? Je vous laisse le temps des infos pour me trouver une réponse.
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0: Est-ce qu'il faut tout se dire dans le couple? Est-ce qu'on peut tout se dire? C'est le sujet que nous abordons aujourd'hui avec Christian Richaume. Je rappelle que vous êtes l'auteur de ce livre qui est sorti au printemps, Les trois secrets des couples qui durent aux éditions Solar. Alors c'est quoi les trois secrets?
2: C'est accepter ses failles et les failles de l'autre. Ça c'est le premier secret, ça veut dire bien se connaître. Et puis savoir communiquer sur soi-même et comprendre l'autre. Le deuxième secret, c'est d'être en mouvement. Un couple, c'est en mouvement. Ça veut dire qu'on est contre l'ennui, contre la routine.
0: Avoir des projets toujours ensemble.
2: Et en tout cas, voilà, quels que soient les projets, mais d'être en mouvement. Et le troisième, c'est affronter les crises. Un couple, c'est quand on a eu cette crise et qu'on est encore ensemble.
0: C'est d'ailleurs pareil avec l'amitié. Hein. Tant qu'on n'a pas eu un petit clash avec un ami, on ne sait pas si c'est vraiment un ami. C'est quand on a eu un petit différend, quelque chose, et qu'on a réussi à le dépasser, qu'on sait qu'on peut considérer que c'est un véritable ami.
2: En vacances, tout va bien. C'est quand on rentre à la maison qu'on voit les choses.
0: Absolument. Les trois secrets des couples qui durent, c'est aux éditions Solar. Alors, avant de donner la parole à Karen, qui nous a rejoint, je voudrais la réponse à ma devinette. C'est une femme, peut-être un peu bête, qui croit qu'elle a de l'eau dans les seins. Pourquoi? Vous n'avez aucune idée, évidemment.
2: Non.
0: Et mignonne, pourtant, la réponse. Parce que quand son partenaire lui caresse les seins, elle mouille sa culotte. Elle est mignonne, hein, après tout. Bonjour, Karen.
3: Bonjour, Brigitte. Bonjour, Christian.
0: Merci d'être avec nous, Karen.
3: Merci à vous. Moi, je suis partisane de dire les choses, mais en même temps, les formes, parce que... J'avoue que pendant longtemps, je n'ai pas dit les choses parce que j'étais face à quelqu'un qui n'était pas capable de l'entendre. Ça le remettait, même si à chaque fois je disais « attention, c'est pas contre toi », etc. J'y mettais énormément de forme, mais ça l'agressait parce que ça parlait de lui, en fait. Enfin, sa réaction parlait de lui et pas de moi, mais il a fallu que je le comprenne. Néanmoins, je pense que le fait de parler, de se dire les choses... Ça permet de un petit peu, ça revient à ce que vous disiez tout à l'heure, c'est que ça permet de grandir. Et je trouve que ça permet de faire grandir chaque personne individuellement et ça permet de faire grandir le couple. Et pour moi, ça, c'est essentiel. Et autant il y a des petites broutilles, oui, je suis d'accord, ça sert à rien de le dire. Mais j'avoue que moi, je suis peut-être du genre à le dire a posteriori. Pas tout de suite, parce que j'y arrive pas de le dire tout de suite. Mais je pense que ça, c'est bénéfique au final pour les deux. Même si c'est, enfin, que ce soit, en fait, autant c'est du positif que quand c'est du négatif. Et sachant que ça revient aussi à ce que vous disiez tout à l'heure sur qu'est-ce que l'autre va entendre. Et donc bien s'assurer que ce qu'il entend, c'est bien ce que nous on a voulu dire. Et je trouve que ça peut aussi ouvrir la discussion parce que s'il y en a un qui prend les rênes, on va dire, qui prend le lead en disant bah écoute, voilà, il y a eu ça, moi ça m'a pas trop plu, j'ai compris ça, est-ce que c'était bien ça ou je l'ai ressenti.
0: Attendez Karen, on va faire une petite nuance parce que je crois que c'est important pour que on aborde ce sujet vraiment dans le bon angle. Là, vous parlez de la communication dans le couple, c'est-à-dire il y a quelque chose qui vous a pas plu chez l'autre, il faut le dire, etc. Donc ça, c'est ce que j'appellerais la communication. Là, on parle plutôt de parler de soi à l'autre. Et je vais prendre encore une fois un exemple très concret. Par exemple, si votre compagnon fait de la moto, lui dire, tu sais, quand tu fais de la moto, j'ai peur que tu aies un accident, j'ai peur qu'il t'arrive quelque chose. Là, c'est parler de sa peur, c'est donc parler de soi, voyez. C'est pas parler du couple. Et je crois que c'est un peu ça l'angle que vous vouliez aborder, Christian.
2: Oui, c'est ce qui m'anime, comment je le dis à l'autre, ou est-ce que c'est utile que je le dise à l'autre.
3: Justement, je pense que quand on a l'habitude de communiquer dans le couple, on peut davantage le faire dans ces circonstances-là.
0: Oui, mais...
3: Si on est déjà un couple qui ne communique pas le reste du temps,
0: c'est pas,
3: on n'y arrivera pas.
0: Je sais pas, parce que parler de soi, c'est quelque chose de très intime, en fait. Et c'est ça qui pose problème. C'est-à-dire que parler de soi, c'est se révéler à l'autre dans des parts. Alors, il ne faut pas se révéler totalement. On reprend l'exemple d'une horreur qu'on a peut-être fait dans son enfance, c'est peut-être pas la peine de le dire, ou en tout cas peut-être pas trop vite, mais parler de soi, de ses peurs, de ses colères, c'est se révéler à l'autre. Alors c'est chouette parce qu'en même temps ça crée du lien. En même temps, faut pas que l'autre s'en serve aussi contre nous. Et c'est toute la difficulté. Mais si on ne sait pas parler de soi à l'autre, c'est que quelque part on est un peu étrangers l'un à l'autre.
2: Je vais vous raconter une mini scène. C'est un couple qui a passé sa semaine et le vendredi soir ils se retrouvent. Ils sont très contents de se retrouver. L'homme est très content de la retrouver. Ils passent un moment tous les deux. Mais en fait, dans la semaine, il a eu quelques doutes, il a eu quelques angoisses. Et donc, ils sont à ce moment-là et il lui dit : est-ce que tu m'aimes ? Et ça, en fait, c'est une bombe atomique. C'est une bombe atomique, cette phrase. Oui. Parce qu'elle, elle se dit, mince, qu'est-ce que j'ai fait? Elle repasse lundi, mardi, mercredi, jeudi, vendredi. Qu'est-ce que j'ai pas fait? Elle repasse le truc. Et pendant qu'elle repasse le film, elle sait pas quoi répondre. Et lui, il voit le temps de réponse comme un non. Et donc, derrière, elle voit qu'il est en panique et qu'il attend cette réponse. Et elle lui dit, mais oui, je t'aime. Sauf que ça n'a pas le même goût pour lui parce qu'il y a eu cette attente. Et donc, je vous promets que ce couple va pas passer une bonne soirée et qu'il y a possibilité que la soirée soit un peu gâchée. Mais parce que la vraie question, c'est pas est-ce que tu m'aimes.
0: C'est j'ai peur que tu ne m'aimes pas.
2: Non, c'est j'ai besoin que tu me rassures en fait.
0: Oui, mais voilà, c'est aussi de parler de soi. C'est-à-dire, j'ai peur que tu ne m'aimes pas. J'ai cette angoisse. Et ça parle de lui là à ce moment-là.
2: Exactement. Ça, c'est intime. C'est pour ça que dans un couple, ça devient la communication très compliquée parce qu'on dit est-ce que tu m'aimes. Ça veut dire je cherche et l'autre il prend ça comme une accusation, comme un reproche ou comme un manque. Et en fait, la réalité, c'est pas que t'as fait quelque chose de mal ou de bien cette semaine. C'est que moi j'ai une angoisse. Et c'est ça. Ça,
0: c'est nos peurs qu'il faut savoir.
2: Et ça fait partie des choses qu'on doit apprendre à dire, à parler de je. Et ça, c'est utile dans le couple de le dire. Par contre, ça, c'est notre intimité. Mes propres peurs, elles me sont intimes. Pas forcément partagées.
0: Je vais prendre des exemples très concrets. Moi, je vois des couples, par exemple, où ils sont pas capables, quand l'un des deux, par exemple, est un peu à découvert, de parler d'argent parce que ça serait montré qu'ils sont pas à la hauteur ou je ne sais quoi. Je prends l'exemple aussi de quelqu'un qui doit aller faire des examens médicaux. Il va pas oser en parler à l'autre parce qu'il est déjà tellement angoissé qu'il ose pas. Vous voyez, c'est plein d'exemples comme ça qu'on pourrait citer, Karen. Et c'est de ça, dont je parle. C'est pas la communication dans le couple quand il y a quelque chose qui nous a dérangé, c'est de parler de soi à l'autre. Et donc se révéler totalement comme si c'était notre thérapeute, certainement pas, mais ne rien confier de ce qui nous traverse, c'est peut-être pas non plus le signe que le couple va bien.
2: Vous soulevez deux points essentiels. L'argent, c'est la deuxième cause de difficulté dans un couple. Et la santé, ça vient juste derrière. Ça veut dire que parler de la façon dont je gère mon argent ou je ne le gère pas, c'est parler de ma sécurité. Parler de ma santé, c'est parler de ma sécurité. Et je suis très vulnérable. Donc, est-ce que je le partage ou pas? Est-ce que je le cache ou pas?
3: Mais vous avez raison sur le fait de dire, je trouve, de systématiquement utiliser le jeu. Et je pense que c'est pas tu m'as dit ça, c'est et dans la question est-ce que tu m'aimes, c'est un peu ça. Alors que la personne à la limite dise je t'aime et ça peut ouvrir sur j'ai pas été rassurée, je me suis sentie dans un état de fébrilité, il y a eu quelque chose qui m'a perturbée, etc. Oui, mais je pense qu'on peut pas plus facilement. Je réitère, je pense que c'est vraiment de la responsabilité de chacun. Parce qu'il faut savoir qu'on peut être reçu dans ce jeu quelque chose.
0: Oui, mais dans la question, est-ce que tu m'aimes, est-ce que tu as envie de moi, est-ce que tu as envie de partir en vacances, etc. En fait, c'est des mauvaises questions. Finalement, il faudrait jamais les formuler comme ça.
2: Il faut parler de ses envies.
3: Pas les poser de cette manière-là. Oui.
2: J'aimerais bien partir en vacances avec toi.
0: Ben voilà, parce que là, c'est une proposition ouverte et l'autre peut répondre.
2: Et que dis-tu de la montagne, si on reprend notre exemple tout à l'heure? Et derrière, on n'est plus sur le même sujet. On est d'accord ou pas sur la montagne, mais on part ensemble. Donc ça lève à un doute quand même.
0: C'est quand même mieux, oui. Ça crée du lien. Alors qu'en fait, voilà, bon, enfin. C'est quand même très compliqué. Je suis pas sûre qu'on aura assez de cette heure qui nous reste pour bien faire comprendre à quel point c'est compliqué de, à la fois, ne rien se dire et de tout se dire. On fait une petite pause. Merci Karen, en tout cas. Et on retrouve notre expert, ce sera Jean-Louis Guilleneuf qui sera avec nous dans un instant.
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1: Alors Christian Richaume, aujourd'hui notre SOS expert, c'est un ancien commissaire qui prend un peu de temps pour nous aider et pour aider notamment Pauline. Bonjour Jean-Louis Guilleneuf.
2: Bonjour Brigitte.
1: Merci de prendre un peu de votre temps pour répondre à Pauline. Je vous lis son SMS. Est-ce que les enfants reproduisent forcément les comportements violents qu'ils ont pu voir à la maison? À partir de quel âge faut-il commencer à expliquer aux enfants qu'on ne doit jamais accepter la violence dans une relation? C'est un vrai sujet là.
2: Ah oui, la question est particulièrement pertinente.
1: Espérons que la réponse la soit aussi, Jean-Louis Guilleneuf.
2: Ma réponse va être assez simple, assez directe. Les enfants ne doivent jamais assister à des faits de violence au sein du domicile familial.
1: Bah ça, c'est facile à dire, mais...
2: Elle est bannie du domicile familial par la loi. Et d'ailleurs, la justice pénale, a une appellation spécifique pour ce type de violence. La justice pénale appelle ça des vices. Violence intrafamiliale. C'est nomenclaturé.
1: Mais alors, ça veut dire quoi? Parce que déjà, il faut la repérer, cette violence intrafamiliale. Il faut qu'il y ait une plainte, je suppose. Et ça veut dire quoi? On retire les enfants quand il y a violence intrafamiliale?
2: Ça peut se passer. Alors, pour citer des cas très précis que je suis amené à rencontrer dans mes fonctions de délégué du procureur depuis que je suis à la retraite, les violences familiales, les violences conjugales, déjà entre le père et la mère, si elles ont lieu en présence des enfants, sont beaucoup plus sévèrement sanctionnées que si elles sont à huis clos. Pour vous donner un exemple, à Versailles, où je suis dans le séminaire dans lequel je travaille, lorsqu'il y a, c'est le plus souvent, un père qui violente son épouse devant les enfants, il a toutes les probabilités de se prendre une peine de prison ferme. De toute façon, il aura une peine de prison avec sursis. Donc c'est la violence est bannie.
1: Oui, c'est-à-dire qu'il sera beaucoup plus puni si c'est devant les enfants que si ce n'est pas devant les enfants.
2: Doublement puni. Mmh. Parce que les praticiens, ceux qui s'occupent de la jeunesse en difficulté, de la jeunesse en danger, des enfants en danger, aussi bien auteurs que victimes, ont remarqué depuis un long moment que chez les mineurs délinquants, chez la majorité des mineurs délinquants, ils venaient de milieux où il y avait des violences intrafamiliales. C'est dévastateur pour les enfants. Si bien que on en arrive même à amener les forces de police à intervenir au domicile de personnes, d'où émanent des cris de violence, des cris de désespoir, des cris au secours. Un voisin qui entend des cris et qui le signale à la police, intervient instantanément. Pour lever le doute, à minima, ou y mettre fin et traiter la suite.
1: Et est-ce que, donc on entend bien que malheureusement, beaucoup de délinquants ont connu cette violence et donc la reproduisent, mais c'est heureusement pas systématique, j'imagine. Tous les enfants qui ont vécu de la violence ne sont pas... Qu'est-ce que vous en pensez, Christian? Je vous vois réagir.
3: Un enfant, il reproduit ce qu'il a appris. Donc s'il a appris une relation dysfonctionnelle, pour lui, c'est une norme. Et du coup, ces mécanismes inconscients font qu'il va plus facilement reproduire ce qu'il a appris que quelque chose d'inconnu.
1: Ou accepter de subir ce qu'il a vu.
3: Ou accepter de subir, on se met soit dans le rôle de la victime, soit dans celui du bourreau. Donc c'est un apprentissage qui peut être néfaste pour un adolescent parce qu'il a plus de limites. Donc c'est là la difficulté qu'on a aujourd'hui. Ou à l'âge adulte, dans le cas de situation similaire, il reproduira un mécanisme qu'il a appris.
2: Moi, je rejoins totalement Monsieur Richaume, en sachant que au-delà de du mimétisme et du fait de reproduire la violence, les pédopsychiatres ont relevé qu'il y avait une destruction de la personnalité de l'enfant, mineur ou majeur, hein, ça va au-delà d'une reproduction, d'une comparaison, c'est une destruction de la personnalité qui est très longue et très dure à rattraper chez l'enfant qui a assisté à des scènes de violence répétitives entre ses parents. Ou plus, c'est même plus grave, les effets sont encore plus dévastateurs que chez l'enfant qui subit les violences de ses parents, l'enfant maltraité.
1: C'est terrible ce que vous dites. Vous voulez dire que l'enfant qui voit, par exemple, son père battre sa mère, c'est plus violent que s'il était battu lui-même par son propre père?
2: Exactement. Ça génère des souffrances beaucoup plus profondes.
1: C'est parce que ça le remet face à son impuissance, c'est ça?
2: Alors c'est compliqué. Je crois que ça détruit tous.
1: La confiance qu'on peut avoir dans la relation entre les humains.
2: Oui,
1: quoi.
2: Et puis il va souffrir vis-à-vis de sa mère, il va y avoir ce que les pédopsychiatres appellent un conflit de loyauté, c'est-à-dire qu'il ne va pas vouloir dénoncer son père, et en même temps il va être en situation en permanence de peur que son père passe à l'acte. Je parle principalement des violences.
1: Oui, non, mais c'est vraiment intéressant ce que vous dites, parce que ça veut dire que l'enfant assiste à quelque chose avec une impuissance d'enfant, évidemment. En même temps, il voudrait défendre sa mère, mais en même temps, ben, il admire son père. On voit là tout le paradoxe qui peut qui psychiquement détruit son tempérament et son comportement, quoi.
3: C'est pour ça qu'il y a des enfants qui font ce choix d'un parent très tard. Très tard, ça veut dire au-delà de l'adolescence, où du coup, ils choisissent un camp et ils s'interposent. Mais petit, c'est très compliqué. Et ça laisse des séquelles pour toute la vie. Un manque de sécurité quand vous êtes petit, vous le traînez toute votre vie. C'est un trauma qui marque votre vie.
2: C'est exactement ça, Monsieur Richaume. Et je vais même aller plus loin. Je n'ai pas beaucoup d'affaires d'adolescents, de grands adolescents, qui défendent leur mère, qui tapent leur père. J'en ai très peu. Si c'était une réalité, il y aurait de toute façon une intervention de la police. Mais quand j'ai des cas de violence d'enfants sur les parents, enfin d'adolescents, c'est des grands ados sur les parents, c'est pas dans un contexte de violence conjugale. C'est un autre contexte. Donc on a vraiment ce conflit de loyauté. L'enfant, il est figé devant la violence de son père.
1: Oui, et on imagine bien que c'est pour ça que par la suite, quand il devient adulte, il peut lui-même être violent avec son épouse parce que il est comme le père, quoi.
2: Enfin, une sorte de reproduction. Absolument. Il y a quelque chose de cassé dans l'image. De la relation amoureuse, de la relation affective. Il y a quelque chose qui a été brisé.
1: Écoutez, Jean-Louis Guilleneuf, franchement, c'est pas très réjouissant ce que vous nous dites, hein, parce que là, quand on sait le nombre d'enfants qui sont dans des couples dysfonctionnels, ça c'est un petit peu inquiétant. Alors,
2: à fait.
1: Et donc, quand on est dans un couple qui va bien, il faut dire très jeune à ses enfants que la violence, c'est pas de l'amour, quoi, et que ça n'existe pas. Hein.
2: Absolument. Et il faut, pour les parents, ce qui n'est pas facile d'ailleurs, surtout avec les adolescents, conserver, maintenir ce climat de confiance parent-enfant pour que dès que l'enfant est victime de violence, dans le milieu scolaire, hein, c'est les scènes de harcèlement, c'est les situations de harcèlement, qu'il le signale à ses parents parce que je vois trop souvent des parents qui sont les derniers informés ou qui découvrent les derniers que leur enfant est victime de violence, qui reçoit des coups à la sortie, ou de harcèlement. Parce que l'enfant, enfin l'adolescent, c'est à l'adolescent ça, l'adolescent le cache. L'adolescent communique difficilement avec ses parents, il y a une rupture qui se fait, et tout le challenge des parents, c'est de conserver cette confiance, sans être inquisiteur. C'est très dur, hein, mais c'est possible.
3: C'est très important pour un enfant qu'il ait dans sa maison un havre de sécurité, donc comme on le dit, il ne faut pas de violence à la maison, pour que justement la parole se libère et qu'elle puisse être... Mais ça me fait penser par rapport à notre sujet, c'est que si adolescent, on commence à pas dire les choses... Que ce soit des choses intimes à nos parents ou comme vous le dites, quand on est victime ou qu'on observe des harcèlements, ben on va faire ça quand on est à l'âge adulte.
2: Bien sûr.
3: C'est-à-dire ne pas dire les choses. On commence déjà nous-mêmes, en tant qu'adolescents, avec nos parents qui sont les personnes les plus proches, avant d'avoir un partenaire, à pas tout dire. Hein, quand on est un garçon et qu'on a sa puberté, on va pas avoir forcément sa mère pour tout raconter. Et c'est genre d'intime.
1: Eh oui. Eh bien, écoutez, merci de cet éclairage, Jean-Louis Guilleneuf. Merci beaucoup et je pense que ça nous permet à tous de comprendre que si on entend des voisins qui se disputent et qu'on voit qu'ils ont une famille, ben, il est peut-être temps d'intervenir pour que ça cesse, évidemment. Merci beaucoup, Jean-Louis Guilleneuf. On fait une petite pause, on se retrouve avec le sexo-conseil du jour. On va parler des doigts de l'homme et du pénis. Vous verrez, c'est une étude très intéressante.
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1: Eh bien, Christian Richaume, voilà un sexe au conseil très très intéressant, puisque c'est une étude, hein, ça vaut ce que ça vaut, encore une fois, c'est pas une étude scientifique faite sur des milliers d'hommes, mais il semblerait que la taille des doigts indique la taille du pénis. Alors c'est vrai que les doigts, par exemple, charnus, larges, épais, vont indiquer un pénis épais et large, les doigts fins plutôt un pénis mince, les doigts longs et principaux. Principalement, l'index indique un long pénis. Et la meilleure taille, ce serait un pénis en forme de champignon, c'est-à-dire avec un gland assez marqué et une tige plus étroite. Voilà ce qui revient de cette étude. Et c'est le pouce qui serait l'indice, c'est-à-dire un pouce assez court, mais avec un doigt charnu. Alors, c'est évidemment tout ça est à relativiser, mais ce qui est quand même essentiel, évidemment, c'est de trouver chaussure à son pied et certainement aussi que les doigts des femmes doivent répondre aux mêmes critères en ce qui concerne la profondeur et la largeur du vagin. Hein.
2: Pour les femmes, je l'ai pas entendu pour les femmes, mais pour les hommes, j'ai déjà eu des échos de ce type-là, que l'index pouvait être un indicateur.
1: Oui. Mais c'est pas complètement.
2: Alors, la largeur des doigts, il faut prendre aussi un certain âge. Parce qu'au bout d'un moment, on a les doigts qui peuvent devenir un peu plus différents. Et c'est pas forcément que de l'autre partie de l'anatomie suive.
1: Non, mais je pense que c'est pas totalement stupide, cette étude. Parce qu'en fait, sur le plan anatomique, on sait qu'il y a des liens, des correspondances entre certains organes, entre certains membres, etc. Donc, après tout, pourquoi pas? On a souvent parlé du nez. Aujourd'hui, on sait que c'est totalement stupide. En revanche, on sait que, par exemple, les yeux, c'est plutôt, je crois que c'est plutôt la part émotionnelle, la part sensuelle, c'est plutôt le bas du visage. Enfin, il y a des choses comme ça qui sont, alors qu'il faut toujours prendre avec.
2: Il y a peut-être des éléments de vérité, mais ce qui montre. C'est qu'on a envie de deviner l'autre, en fait. Vous voyez, la sexualité, c'est une part d'inconnu. On ne sait pas comment l'autre va être tout nu et comment il va agir et est-ce qu'il va me correspondre. Mais si je vois son index, ça me rassure.
1: Pourquoi pas? Puis ça nous occupe pendant les transports en commun. Hein, quoi faire, au moins.
2: Oui, oui. Mais c'est tous ces petits signes qui font que ça nous rassure sur une interrogation. Donc derrière, ça peut être confirmé. Ou, quand ce n'est pas confirmé, on se dit, de toute façon, ce n'est pas grave.
1: Exactement, puisqu'on est là, autant continuer. Non, mais je pense aussi que ça peut être une belle manière de développer aussi son imaginaire érotique. On observe les gens et on se dit, tiens, celui-là, il doit être comme ci, il doit être comme ça. On s'en fout, c'est vrai, c'est pas vrai, qu'importe. On aura fait fonctionner son imaginaire érotique. Et ça, quand même, c'est très, très important. Je pense que on ne fait pas assez fonctionner sa fantasmatique.
2: C'est voir les gens autrement. Et en fait, on ne voit plus les gens. On s'arrête des fois au premier degré et de voir les gens en profondeur ou sous différents angles, ça c'est intéressant.
1: Absolument. Voilà, donc écoutez, regardez les doigts des hommes, mesdames. 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On continue à se poser la question de la transparence et de tout se dire avec Aurore qui nous a rejoint. Bonjour Aurore, merci d'être avec nous.
3: Bonjour Brigitte et bonjour à votre invité, pardon, excusez-moi, j'ai un peu la voix cassée.
1: Christian Richaume qui est avec nous.
3: Oui, bonjour Christian.
2: Bonjour Aurore.
1: Vous avez vécu 24 ans de couple.
3: Oui, 8 mois total, ensemble. Et puis après, malgré tout, je l'ai subi encore pendant 7 ans, l'année des deux procédures de divorce que j'ai dû faire pour enfin divorcer de cet individu.
1: Ah, d'accord. Voilà. Donc, ça ne s'est pas très bien passé, j'imagine.
3: Du tout. J'en ris aujourd'hui, mais bon, ça a été très difficile. Et voilà, concernant le sujet d'aujourd'hui, qui est très intéressant d'ailleurs, je ne suis pas en couple aujourd'hui. J'avais besoin de laisser passer du temps pour me retrouver et penser, parce que finalement, quand je me suis mariée, tout s'est un peu vite enchaîné. tout s'est très vite déroulé. J'ai eu un premier enfant assez vite. Et je me suis rendu compte rétrospectivement que je n'avais pas le temps d'y réfléchir à cette question-là. Et que, assez classiquement, je suis d'une vieille école finalement. Moi, je me disais, on se dit tout, on est marié femme et on se fait confiance, compte commun. Enfin, je vous passe tous les détails. Sauf que, avec le recul, je me dis que c'était une sacrée ânerie. J'ai perdu complètement le contrôle de tout, y compris de mes libertés et de ce qu'on pouvait se dire. En fait, moi, je lui communiquais les choses et le retour ne se faisait pas. Ce qui me fait dire aujourd'hui, avec l'espace-temps que je me suis accordé, hein, entre mon divorce et maintenant, je souhaite bien évidemment refaire ma vie aussi, comme on dit, hein, que, avec un compagnon. Mais néanmoins, je pense que je le ferai pas après pas. C'est-à-dire que, en fait, c'est un peu donnant-donnant, gagnant-gagnant, c'est comme on veut, mais je ne me livrerai pas. Et je verrai si, en retour, j'ai cette grâce-là d'avoir...
1: C'est très important ce que vous dites, Aurore, parce qu'il me semble comprendre que quand vous avez commencé à vous confier à votre mari, que vous êtes... senti en confiance parce que c'était votre mari, eh ben il en a profité et c'est tout le danger de montrer sa vulnérabilité à quelqu'un qui est un peu manipulateur. Je vais pas utiliser le terme pervers, mais un peu manipulateur. Et là, en effet, on en sort un peu détruite, hein, d'une relation comme ça. Mais là, je pense que ce qu'il faut, c'est vous refaire confiance à vous, vous retrouver vous. Et puis ne pas repartir dans une relation en étant sur ce point de méfiance absolue, parce que sinon vous allez, je pense qu'il faut, vraiment que vous repreniez confiance en vous pour pouvoir retrouver quelqu'un avec qui vous aurez la possibilité de communiquer, enfin de vous révéler.
2: Quand on est dans un couple, il y a trois piliers. Il y a les sentiments, le respect et la confiance. Les sentiments, on peut l'avoir très vite. On peut rencontrer quelqu'un, on peut avoir un coup de cœur, on a les sentiments. Et les sentiments, ça nous fait aller très vite aussi. Ça nous fait que, on partage tout, on dit tout, on fait tout. Et on ouvre tout. Sauf qu'on n'a pas encore la personne en face de nous. Et que le respect et la confiance, ça se fait pas en une semaine. Ça se fait par les actes. Et en fait, le temps est notre allié. Et le temps, justement, si vous voulez faire une relation, donnez-vous le temps de d'éparpiller les connaissances, d'éparpiller ce que vous avez à dire, pour voir si la personne est digne de cette confiance et de ce respect.
1: Oui, mais quand on est jeune, comme c'était certainement le cas d'Aurore, hein, je suppose que vous étiez jeune quand vous l'avez rencontrée. On n'a pas encore les paramètres pour deviner si on peut faire confiance et si on peut être respecté par l'autre.
2: Hein. Non, on part que avec les sentiments.
1: Mais oui, donc on part.
2: Et les sentiments, c'est un pic, c'est quelque chose qui nous fait énormément de bien, et on se dit qu'avec cette énergie, on peut tout affronter. C'est comme la phrase qui dit « l'amour peut tout faire ». Non, en fait, non, il y a des limites.
3: Oui, vous avez complètement raison. Puis ben, c'était quand même aussi, malgré tout, une autre époque. Et alors, en plus, j'ai quand même fait des études, mais néanmoins, je me rends compte qu'il m'a manqué beaucoup de connaissances que j'ai aujourd'hui.
1: Vous savez, Aurore, je crois que, bien sûr qu'aujourd'hui, les jeunes femmes sont un peu plus aguerries, certes, mais elles sont encore, elles restent des femmes avec le cœur qui s'emballe très très vite. Et comme le dit très justement Christian, quand les sentiments s'emballent, on est prête à se sacrifier, à se soumettre, à partir en confiance, alors qu'il y a pourtant des indices qui nous montrent bien que on n'est pas forcément avec la bonne personne. Donc je suis pas, enfin je pense que c'est encore très fréquent malheureusement. D'ailleurs la preuve, hein, c'est qu'on a toujours le même nombre de violences conjugales.
3: Oui. Non mais vous avez totalement raison. Hein. Je partage votre point de vue et malheureusement, voilà, il faut de la maturité, il faut de la connaissance, il faut aussi être bien entouré. Moi, c'est ce qui m'a manqué, d'avoir une famille avec laquelle je puisse discuter.
1: Bien sûr.
3: Ça m'a beaucoup manqué et forcément, moi, je suis partie bien en tête, pleine d'espoir et d'espérance de mieux que ce que j'avais vu aussi autour de moi dans ma famille. Voilà. Puis, aujourd'hui, ben, j'ai l'âge et puis les expériences, mes lectures, l'écoute de vos émissions, Brigitte, j'aime à le dire. Voilà, et ça nous construit, ça nous permet de réfléchir effectivement, bien sûr, vous avez rencontré, mais
1: vous
3: pas,
1: avez eu
3: pas
1: des, des enfants dans cette histoire?
3: Ah ben oui.
1: Bon, et ben c'est ça le côté positif sur lequel il faut vous appuyer, c'est que malgré tout il y a cette famille là que vous avez pu construire. Vous êtes et puis en prendre le meilleur de quelque chose qui va vous permettre aujourd'hui de vous découvrir vraiment.
3: Oui, et puis moi j'ai pu parler avec mes enfants. C'est vrai que j'ai vraiment fonctionné différemment. Donc oui, c'est exactement ça. On en tire des leçons pour soi-même et puis bien pour nos enfants.
2: On passe de l'aventure, ça veut dire on est d'accord, on a des choses en commun et on va partir ensemble et on verra où ça nous mène. Ah, on construit.
3: Oui,
2: et quand on construit, c'est là que le mot maturité arrive. Ça veut dire je sais qui je suis, je sais ce que je veux et j'ai une petite idée de ce que je veux, où je veux aller. Et donc ça, c'est un contrat qui est clair dès le départ.
3: Oui, une stabilité émotionnelle, j'avoue quand même que ça m'a aussi, ça me permet de voir les choses très, très différemment, quoi. Et de ne plus vivre dans de l'illusion, mais être dans une réalité de l'autre, de ce que je suis moi aussi.
1: Oui, je crois que c'est toute la difficulté pour la femme, plus que pour l'homme encore, je crois. C'est ne pas trop idéaliser l'amour.
3: Ah oui.
1: Mais ça fait partie du féminin, hein, qui est souvent petite princesse qui cherche son prince.
3: Et pourtant, je reste encore fleur bleue, c'est-à-dire que...
1: Bah oui, mais il faut garder. Il faut garder. Il faut garder. Moi aussi, je suis encore capable de pleurer devant un film très romantique. Et c'est pas grave, ça. C'est, il faut garder cette part de nous, mais il faut apprendre à se protéger et quand même à ouvrir les yeux, parce que...
2: Être gentil, ça veut pas dire être faible.
3: Oui, il n'y a que dans les albums de jeunesse où les méchants ont des grandes dents et sont déguisés en loup. Et ça, on l'apprend justement.
1: Oh bah regardez, le petit chaperon rouge, il se fait bien manger par le loup quand même, hein, de toute façon.
3: Exactement, hein. Mais c'est qu'après qu'on se rend compte que, ben, bon, allez, hop, c'est comme ça que ça fonctionne, ils ont des masques.
1: Les contes de fées, hein, sont toujours intéressants à revisiter parce qu'ils nous racontent bien toute la complexité de la nature humaine.
3: Exactement, vous avez raison.
1: Merci Aurore, en tout cas. Merci.
2: Merci à vous.
1: On va conclure avec Valérie qui nous rejoint et qui veut réagir aussi sur ce sujet.
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0: Ça ne se fait pas en un jour et il faut sans cesse essayer de voir comment on réajuste les deux membres du couple.
1: C'est un feu de cheminée qu'on a allumé, mais derrière, il faut remettre des bûches.
0: Et absolument. Bonjour Valérie.
2: Bonjour Brigitte, bonjour Christian, merci de m'accueillir sur votre antenne.
0: Je vous en prie.
2: Voilà, dans cette émission très intéressante sur le couple. Et moi j'ai plusieurs expériences dans le temps. Et donc, à l'issue d'un premier mariage dont j'ai divorcé à 36 ans.
0: Oui.
2: Alors, comme la précédente auditrice, hein, j'étais très fleur bleue, je me suis mariée pour la vie, j'ai rêvé à beaucoup de choses. J'ai atterri assez violemment sur la réalité des choses. Et ce que je me suis promis quand j'en suis sortie, c'est que plus jamais je ne me mets en vulnérabilité, plus jamais je donne à quelqu'un, ni encore moins enfin, un mari ou un homme, la possibilité de m'atteindre,
0: Merci Valérie de dire ça, parce que c'est un peu ce que venait de dire Aurore aussi. Je vais évidemment donner la parole à Christian Richaume. Là, on voit des réactions, c'était tout comme ça, et puis maintenant ça va être tout le contraire.
1: Ouais.
0: Ça, c'est toujours signe de
1: difficulté. C'est une réaction.
0: Oui.
1: J'ai ouvert mon cœur, j'ai été blessé, j'ai montré ma vulnérabilité, on l'a utilisé, on m'a manipulé, maintenant je ferme tout. Sauf que si je ferme tout, je suis pas prêt de faire rentrer quelqu'un dans mon cœur. Donc, c'est pour ça que la phrase de notre séquence d'aujourd'hui, c'est ça dépend.
2: Alors,
1: ça dépend de quel sujet, ça dépend du temps. On ouvre son cœur progressivement et il y a certains sujets, pas tous.
2: C'est bien ça. Mais en fait, je n'ai pas renoncé à ouvrir mon cœur. Au contraire, j'avais bien envie de vivre à 36 ans. On est encore jeune et on a envie de... En tout cas, moi, j'avais beaucoup envie de vivre et d'aimer et d'expérimenter. Et donc, j'ai reconstruit une relation, mais en posant mes propres règles, et notamment avec un cadre de non-exclusivité, et en étant moi-même extrêmement indépendante économiquement.
0: Oui, donc c'est bien ce qu'on voit, hein. C'est-à-dire que là, pas question de vous livrer totalement, on garde des bouées de secours, hein, puisqu'on est polyamoureuse, on reste indépendante, et c'est une manière finalement de se protéger, mais quand même, d'une certaine manière, de pas s'ouvrir à l'autre, quoi. Vous voyez ce qu'on... Alors après, pourquoi pas, hein, c'était une bonne solution, pour arriver à oser repartir dans une histoire, mais c'est pas, ça correspondait peut-être pas à votre idéal de départ.
2: Hein. Ah, on est très loin, mais l'idéal de départ, il a été bercé, comme on disait, par tous les contes qu'on a pu lire quand on est gamine et quand on est une jeune fille dans les années 80. Notre objectif, c'est vraiment d'avoir un mari, de se marier, d'avoir une famille, et tout le reste est secondaire, entre guillemets. Donc évidemment le chemin est fait et je ne le regrette pas et pour rien au monde je retourne en arrière. Le fait est que j'ai rebondi avec ce mariage qui a duré 20 ans.
0: Le deuxième donc, hein.
2: Le deuxième,
0: oui.
2: Qui se termine cette rentrée de septembre 2026. Et
0: c'est bien, un mariage qui dure 20 ans, vous savez, c'est plutôt bien.
2: Non, mais ce n'est pas un échec, c'est une réussite qui prend fin, mais ce n'est pas un échec.
0: Oui.
2: Donc,
0: non, mais c'est vrai, il faut aussi comprendre aujourd'hui que arriver à être 20 ans en couple, dans un couple qui a fonctionné, c'est déjà pas mal. Hein.
2: Mais c'est très bien.
1: C'est comme les courses à pied, si vous faites 10 km, c'est bien, 20 km, c'est mieux.
2: Et oui, mais 20 ans dans un couple ouvert, dans un couple qui vit librement le polyamour. Et dans ce cadre-là, ce qui a été expérimenté, bon, dès le départ, il y a un très grand respect dès le début pour ce que j'ai posé pour le début de cette relation.
0: Alors justement, c'est intéressant, oui. dans le polyamour. Alors qu'est-ce qu'on se dit et qu'est-ce qu'on ne se dit pas?
2: Et ça, c'est intéressant parce que nous avons commencé dans les années 2010, le polyamour, et dans les années 2014-15, on a commencé à plus en parler, depuis 2020 aussi, et c'est devenu quelque chose d'assez...

0: politisée, une remise en question aussi sociétale pour certains, et les témoignages qui étaient donnés avec des règles précises, et notamment une règle de devoir absolument tout se raconter quand on revient d'un date, ben nous, c'est pas ce qu'on a mis en pratique, parce que ça ne m'apparaissait pas sain, et en tout cas, c'est pas ce que j'avais envie de vivre. Et ma façon de voir les choses, c'est que quand on est un couple, avec, mettons moi et mon mari, qui est la relation socle, quand on a une relation, qu'on passe une soirée ou des vacances ou un week-end avec quelqu'un avec qui on est aussi en relation, quand on revient à la maison, on n'a pas besoin de raconter notre intimité, en fait. L'intimité du couple appartient au couple en question. Mmh. Et donc moi, je n'ai jamais étalé les expériences intimes entre mes différents partenaires, à mes différents partenaires. C'est quelque chose qui appartient au couple et je trouve qu'on s'abîme à tout se raconter dans le détail et qu'on rentre dans quelque chose de peut-être plus malsain ou en tout cas...
1: Et lui, il vous racontait ou pas non plus ?
0: Du tout.
1: D'accord. Donc vous,
0: oui, encore moins.
1: Oui, non, mais bravo, parce que les couples polyamoureux qui arrivent à tenir 20 ans, c'est pas si fréquent. Donc, bravo.
2: C'est juste une question d'équilibre, en fait. Quand on est dans l'exclusivité, il faut qu'on soit tous les deux d'accord sur les règles. Quand il y en a un qui franchit la règle, ça marche plus. Dans le polyamour, il faut que ça soit équilibré. Parce que s'il y en a un qui a une relation multiple et l'autre pas, au bout d'un moment, ça devient compliqué. Moi, ça m'a plu quand vous m'avez dit, j'ai recommencé mes relations en mettant un cadre. En fixant quels étaient mes besoins, mes envies. Voilà. Je mettrais juste une question. Est-ce que votre cadre, il est défini par vos peurs ou par vos envies?
0: Alors, certainement qu'il y a 20 ans, il était pas mal défini par mes peurs. Mais surtout par la certitude que je savais que j'allais encore aimer. Je savais que c'était pas le dernier amour de ma vie. J'avais pas cette envie-là avec lui. Et je savais que... Enfin, que j'aurais encore d'autres histoires et je voulais pas m'en priver surtout. Je voulais surtout pas, si on m'avait dit tu t'engages là et tu promets que c'est ta dernière relation, c'est ce que tu veux et tu rencontreras plus jamais personne, j'y serais pas allée. J'y suis allée avec l'idée que j'étais libre, que je ne m'empêchais de rien et aujourd'hui je suis en couple avec quelqu'un que j'ai rencontré il y a plus de 8 ans, avec qui nous étions en relation à 3.
1: Donc, c'est durant votre couple polyamoureux que vous avez rencontré quelqu'un d'autre avec qui vous avez envie aujourd'hui de vivre ce qui provoque, ce qui a provoqué la rupture.
0: Nous avons vécu à 3 pendant 8 ans. Et en fait, tout simplement, la rupture vient du fait que la compagne de mon mari, entre guillemets, est à 1000 km. Et qu'à un moment, bon, on fait des choix. Il estime qu'il a des choses à vivre de ce côté-là et que la relation ici, on a été au bout des choses, ça fait 20 ans quand même. Et donc, on accepte cette séparation et ce divorce. Mais il n'y a pas de...
1: Oui, ça se passe.
0: L'enjeu, c'est de le laisser vivre, c'est d'accepter qu'il
1: puisse vivre. Et puis vous avez aussi visiblement une relation. Ce nouveau compagnon, vous envisagez aussi de partir sur du polyamour ou pas?
0: Je n'éprouve pas ce besoin aujourd'hui. Après, on se calme, hein. Voilà.
1: Oui, mais c'est ça qui m'intéresse, parce que je crois que le polyamour, encore une fois, c'est une solution aujourd'hui qui est beaucoup plus répandue et pourquoi pas, mais je pense pas que ce soit une solution définitive. Je pense que c'est des moments où on a besoin de s'autoriser de découvrir des tas d'autres et
0: je suis convaincue que le polyamour, dans ce cas-là en tout cas, que 20 ans de polyamour, je crois quand même que...
1: Ça va, vous avez...
0: C'est ses preuves.
1: Vous pouvez en parler, oui.
0: Je crois que dans ce cas-là, ça nous a permis, quand on a eu le coup de cœur ailleurs, en fait, de ne pas rompre quelque chose qui n'était pas prêt à être rompu. Comme on se sent obligé normalement de faire un choix... On tombe amoureux de quelqu'un, on se dit « non, c'est mon mari, mais je l'aime quand même, mais qu'est-ce que je vais faire, mon Dieu, il faut que je divorce. » Et on arrête une relation qui était peut-être pas prête encore à s'arrêter et qui n'avait pas fini de consommer, entre guillemets. Et le polyamour, ça m'a permis en fait de faire comme une dérivation de vivre pleinement ce que je voulais vivre avec mon nouveau partenaire, tout en continuant à vivre ce que j'avais à vivre avec mon mari. Et c'est vrai que là, on est arrivé au détachement final, entre guillemets, avec beaucoup d'apaisement, parce qu'on est convaincu qu'on a été au bout de ce qu'on avait à partager. Et sans le polyamour, on ne l'aurait pas fait, parce que soit je ne serais pas autorisée à être heureuse avec l'homme avec qui je suis aujourd'hui, soit j'aurais brisé un truc avant la fin, et je serais peut-être restée morfondue à qu'est-ce qui se serait passé si j'étais quand même restée, et si j'avais pas fait ce choix, et on avait encore des choses à vivre. Là, on a été au bout.
1: Ben merci de votre témoignage. Vous vouliez réagir pour conclure, Richard, Christophe, je sais pas pourquoi je vous appelle Richard, excusez-moi, Christian Richaume.
2: Non, non, ce qui est très important dans ce genre de relation, c'est que ça soit pas nos peurs qui nous dirigent. Et que, on le fasse par envie et par équilibre. On le fasse par envie, par volonté, et que ça soit partagé par les autres. Et si c'est les deux ingrédients, l'envie et l'équilibre, ça fonctionne. Par contre, si c'est par peur, au bout d'un moment, on la retrouve, sa peur.
1: Oui, de toute façon, même si nos peurs, évidemment, elles sont là, et elles cachent souvent des désirs en plus. Donc c'est très très compliqué. Non, mais ce qu'on entend quand même dans le témoignage de Valérie, quoi qu'il en soit, c'est une assez grande maturité et visiblement une assez bonne communication avec son partenaire, parce qu'ils ont tenir 20 ans dans un couple polyamoureux. Moi, je pense que c'est pas si fréquent que ça.
2: Et est-ce qu'il faut tout se dire ? En fait, ils ont posé un cadre. Il y a des choses qui se disent,
1: absolument,
2: des choses qui se disent pas. Et comme le cadre, il est admis par les deux,
1: et c'est le même, donc ça fonctionne.
2: Voilà.
1: Absolument. Merci, merci à tous. Merci beaucoup, Christian Richaume. Je rappelle le titre de votre livre, Les trois secrets des couples qui durent. C'est aux éditions Solar. Tout de suite, vous retrouvez Marie pour C'est votre avenir. Notre gagnant, c'est Corentin, qui habite en Loire-Atlantique. Et demain, nous serons avec Guillaume de Brébison. Et on évoquera la reconstruction après une épreuve grâce à l'amour, une sorte d'amour agapé en quelque sorte.
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1: Bonjour à toutes et à tous, bienvenue dans C'est votre avenir. Alors aujourd'hui, c'est la journée mondiale du cœur. Alors bien sûr, prendre soin de son cœur, c'est prendre soin de sa santé. Mais j'ai envie aujourd'hui de vous parler aussi de cet autre cœur, celui qui aime, qui doute, qui a parfois été blessé, mais qui continue malgré tout à battre, à espérer, à croire que quelque chose de beau peut encore arriver. Parce qu'on traverse tous des moments où l'on se demande, est-ce que je dois rester, partir, recommencer, oser? Et cette période, parfois, elle est compliquée. Vous savez quoi? Eh bien, même lorsque la vie nous bouscule, il reste toujours quelque chose à construire. Alors aujourd'hui, eh bien, écoutez encore plus votre cœur et n'oubliez pas de vous écouter vous. Et si vous avez besoin d'y voir plus clair sur votre vie sentimentale, professionnelle, familiale, eh bien, appelez-nous dès maintenant au 0826-300-300 ou pour les plus timides, vous pouvez envoyer un SMS à venir 72018 votre question, votre date de naissance et je vous réponds en direct de l'émission.
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1: 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Et tout de suite, je vais répondre à Nathalie. Nathalie qui nous a envoyé un SMS. Ma fille va partir s'installer et travailler à l'île de la Réunion en 2027. Ma question est, vais-je partir à la Réunion et quitter mon travail pour la rejoindre courant 2027? Alors, chère Nathalie, oui, je ressens un départ vers votre fille à la Réunion, mais peut-être pas 2027, moi je dirais plutôt 2028. Voilà Nathalie. Et tout de suite, on va accueillir Valérie dans C'est votre avenir. Bonjour Valérie.
2: Bonjour Marie.
1: Bienvenue dans C'est votre avenir. Vous nous appelez d'où Valérie?
2: De la région lyonnaise.
1: De la région lyonnaise. Et alors qu'est-ce qui se passe? Qu'est-ce qui vous arrive ma chère Valérie?
2: Alors j'appelle pour ma fille.
1: Oui.
2: Qui actuellement, elle travaille. Par contre elle souhaiterait évoluer. C'est quelqu'un qui a très envie d'avancer dans la vie.
1: Oui.
2: Et voilà, je voulais savoir dans quel secteur professionnel elle pouvait se diriger pour pouvoir évoluer dans la vie.
1: Alors, moi, ce que je ressens pour elle, c'est plus la beauté, tout ce qui est esthétique, événementiel. C'est pas une jeune fille qu'on peut enfermer dans un bureau. Et pour moi, actuellement, elle travaille dans un bureau et je me demande même s'il n'y a pas du médical autour d'elle. Dans quoi elle travaille, votre fille, Valérie?
2: Oui, elle est secrétaire médicale.
1: Voilà. Et en fait, elle n'est pas à sa place. Je pense que pour elle, ça commence à être un peu lourd. Elle ne peut pas être enfermée dans un bureau. C'est une personne qui a besoin d'être en extérieur, de bouger, de faire plusieurs choses. C'est une petite qui a plein de capacités. Elle est créative. Il y a l'artistique sur elle aussi. Est-ce qu'elle a des passions?
2: Oui.
1: Hein? Et ça, il faut qu'elle ait exploré ses passions parce qu'il faudra que ce soit à côté de ce qu'elle va mettre en place au niveau du travail. Et il y a l'esthétique. Est-ce qu'il y a la beauté un peu comme ça peut être la beauté des lieux? Il y a quelque chose qu'elle a déjà fait pour moi où elle peut revenir là-dessus. Est-ce qu'elle a déjà fait des choses sur la beauté des lieux? J'entends la beauté des lieux. Remettre en beauté des maisons, des choses comme ça.
2: Oui. Elle a fait son cursus dans l'architecture d'intérieur.
1: Ça, c'est quelque chose où elle va revenir. Elle va revenir là-dedans. C'est quelque chose qui est fait pour elle. Tout ce qui est la beauté, l'artistique, tout ça, c'est pour elle. Et en fait, elle peut pas être sur qu'un domaine, cette petite. Ça fuse tellement dans sa tête. Elle doit être très anxieuse, d'ailleurs, comme jeune fille, non?
2: Je sais pas, ou elle le transparaît peut-être pas.
1: Ouais, parce que pour moi, son cerveau, il travaille tout le temps. Et là, dans le premier semestre, il y a un changement qui arrive avec une stabilité. Elle va trouver et ça en lien avec la beauté. Donc, je pense qu'elle revient à ce qu'elle a fait ou alors dans le même univers. Et il y a un contrat de travail sur le premier semestre.
2: Ah, premier semestre, ouais, là, 2027. Il y a un changement.
1: Ouais, je pense que sur le premier semestre 2027, elle va changer. Elle ne se plaît plus d'accord. Où elle est déjà. Elle a fait le tour. Elle vous en parle ou pas?
2: Effectivement, oui, elle s'ennuie.
1: Voilà. Mais oui, elle est derrière un bureau, c'est pas fait pour elle. Et pour moi, elle va bouger sur l'année 2027. Alors, attention les temps encore, chers auditeurs. Parfois, ça peut être décalé, hein, sur les temps. On peut ne pas être très précis. Mais quand même, sur 2027, pour moi, il y a un changement pour elle qui revient à la beauté des choses. Et l'événementiel aussi, c'est fait pour elle. La créativité. Vous verrez qu'elle sera sur plusieurs domaines, cette jeune fille. Elle fera plusieurs choses. Elle restera pas que sur une chose. Alors vous, ça doit vous faire un peu peur. J'imagine, en tant que maman.
2: Bah oui, oui. Mmh. Comment tout gérer?
1: Il faut pas. Faites-lui confiance. Vous verrez qu'elle y arrivera. Moi, j'ai aucun doute pour votre
2: fille. Effectivement, vous me parliez d'anxieuse. Effectivement, quand elle est parfois anxieuse de pas arriver à tout gérer.
1: Oui. Donc. Oui, parce qu'elle a trop de choses. Elle met trop de choses. Elle est tellement créative que ça fuse tout le temps dans sa tête. Donc, du coup, elle essaye de mettre tout en place. Mais en réalité, il faut qu'elle ait 2-3 activités, mais pas plus. Et vous verrez qu'elle fera plusieurs choses. Elle peut pas rester sur une seule activité. Sinon, elle n'avance pas. Elle s'ennuie, elle devient mélancolique et elle est plus créative, en fait. Elle s'enferme.
2: D'accord. Mais c'est plusieurs choses en même temps.
1: Oui. Parce qu'elle a un côté passionnel, et pour moi, sur la passion, il faut qu'elle fasse exister sa passion à côté de ce qu'elle fait.
2: D'accord.
1: Quelle est sa passion?
2: Okay. Là, pour l'instant, c'est la moto et le patinage artistique. Donc,
1: ouais. La moto ou le patinage artistique, il faut qu'elle se donne dans sa passion à côté de ce qu'elle fait. Et vous verrez que c'est une petite qui va se stabiliser. 2027, c'est une belle année pour elle.
2: D'accord.
1: D'accord. Donc, soyez tranquille, ne stressez pas, Valérie. Faites-lui confiance.
2: Très bien. Merci beaucoup.
1: Merci à vous aussi de nous suivre dans C'est votre avenir. Merci, Valérie.
2: Bonne journée, au revoir.
1: Merci, vous aussi. Et tout de suite, je vais répondre à Chantal. J'aimerais savoir si mon travail d'accompagnement énergétique va bien se développer et si je vais avoir plus de clientes. Alors, chère Chantal, oui, ne lâchez rien. Il y a des petits passages à vide en ce moment, je pense, pour tout le monde. Hein, on est tous un peu dans l'épreuve, mais vous inquiétez pas, ça va revenir. Et dans les 4-5 mois, Chantal, il y a des choses qui vont bouger pour vous. Donc, pas d'inquiétude, ça reprend et vous allez avoir plus de clientes. Et tout de suite, on va accueillir Anne-Lise dans C'est votre avenir. Bonjour Anne-Lise.
3: Bonjour Marie, bonjour tout le monde.
1: Bienvenue dans C'est votre avenir. Vous nous appelez d'où Anne-Lise?
3: De Perpignan.
1: De pardon?
3: De Perpignan.
1: De Perpignan. Et alors, qu'est-ce qui vous arrive Anne-Lise?
3: Alors, moi, ce qui m'arrive, c'est que je me retrouve bloquée avec mon compagnon et mon enfant depuis maintenant quelques temps.
1: Ouais.
3: On attend un changement, un changement d'habitation, un changement de profession. On attend des changements et en fait, on se retrouve bloquée, on a l'impression que ça dure. On essaye de mettre des choses en place, on attend des perches qu'on n'a pas.
1: Ouais.
3: Et on aimerait savoir, expliquer le pourquoi. Pourquoi ce blocage? Pourquoi cette stagnation?
1: Alors, parfois, c'est ce que je vous explique souvent, chers auditeurs qui nous écoutez de la maison, du travail, c'est une clé aussi pour vous tous. Quand les choses ne se font pas, il faut pas le voir comme quelque chose de négatif. C'est que c'est parfois pas le bon moment. C'est une protection. Parce que si vous allez maintenant sur ce nouveau lieu de professionnel, peut-être que ce ne serait pas le bon. Il faut pas le prendre comme quelque chose de dur. En réalité, pour moi, c'est pas très loin. Hein, ça arrive pour vous, Anne-Lise. Dans les 5 mois, ça se débloque et je vois même un déménagement. Vous voulez déménager aussi,
3: hein, oui.
1: Pour agrandir. On voit que la famille s'est agrandie là.
3: Oui, il y a 20 mois, oui.
1: C'est ça. Voilà. Et donc, plus en recherche par rapport à ce déménagement depuis ce temps-là.
3: Voilà. On est ouvert à plusieurs endroits. Est-ce que vous nous voyez rester dans notre département, monter?
1: La coquine. Là, vous avez plein de questions à la fois et vous savez que vous êtes plusieurs à attendre, ma chère Anne-Lise. Donc, on va surtout rester sur la première question. Et n'hésitez pas à nous rappeler si vous en avez plusieurs. Mais malheureusement, je suis obligée d'être sur une question pour chaque auditeur. Parce que sinon, y a les autres attendent et c'est pas juste. Si je commence, hein, vous me comprenez, hein, bien sûr. Et ça n'a rien de méchant. Je veux vraiment faire plaisir à tout le monde. Mais en tout cas, Anne-Lise, moi, ce que je vois, c'est que dans les 5 mois, ça se débloque. C'est-à-dire qu'il y a des choses qui vont bouger et professionnellement et sur le déménagement. Il y a un lieu qui s'acte dans les 5 mois. 5 mois, c'est fin d'année, début d'année. Donc, le temps où ça ne se fait pas, le prenez pas comme une malchance. Lâchez prise. Faites confiance en la vie. Quand c'est pas le moment, c'est pas le moment et c'est de la protection. Retenez ça.
3: D'accord. Très bien.
1: Voilà, Anne-Lise.
3: Je vous remercie beaucoup.
1: Eh ben, je vous en prie. Et puis, je vous souhaite une belle journée. Merci à vous de nous suivre.
3: Merci. Bonne journée.
1: Merci.
3: Au revoir.
1: Si vous êtes en voiture, au bureau, où que vous soyez, vous pouvez nous poser toutes les questions au 0826-300-300. C'est la journée mondiale du cœur. Alors, moi, j'ai une question pour vous, votre cœur. Qu'est-ce qu'il essaie de vous dire en ce moment? Une histoire qui vous fait douter? Une décision que vous n'arrivez pas à prendre? Alors, n'hésitez pas, appelez-nous au 0826-300-300. À tout de suite sur Sud Radio.
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1: De retour sur Sud Radio dans C'est votre avenir, vous vous posez des questions sur votre avenir sentimental, professionnel, sur vos enfants, les examens, tout ça. Vous pouvez nous appeler au 0826-300-300 ou bien nous envoyer un SMS avenir 7-20-18, votre question et votre date de naissance. Et ça tombe bien, je vais répondre à Anne qui nous a écrit « Bonjour Marie, est-ce que je vais réussir à vendre mon commerce et quand ?» Merci beaucoup pour votre tour. Alors chère Anne, oui, vous allez acter la vente de ce commerce, mais pas tout de suite, on sent qu'il y a des blocages. J'ai plus fin 2027, début 2028. Voilà Anne, et tout de suite on va accueillir Christine dans C'est votre avenir. Bonjour Christine.
2: Bonjour Marie, alors moi j'ai une question au niveau professionnel.
1: Oui.
2: J'ai démissionné il y a environ un an et demi de mon travail où j'avais passé près de 30 ans pour suivre mon mari à l'étranger.
1: J'allais vous poser la question, je ressentais l'étranger. Donc vous avez suivi votre mari à l'étranger.
2: Voilà.
1: Oui.
2: Et puis ma situation personnelle est compliquée et donc j'ai besoin de retravailler. Donc j'ai repris contact avec mon ancien employeur, mais bon, j'ai pas encore de réponse. Donc pensez-vous que je vais pouvoir reprendre une activité professionnelle?
1: Donc votre question, c'est est-ce que vous allez reprendre une activité professionnelle après tout ce changement, le départ à l'étranger, le retour? Moi, je ressens une possibilité de signer quelque chose entre l'automne et l'hiver, mais ce que je ressens surtout, c'est un possible retour à l'étranger, comme si une nouvelle opportunité pouvait vous y ramener. Est-ce que ça, c'est possible aujourd'hui, Christine?
2: Oui, je m'en vais dimanche, mais c'est pas pour longtemps en fait.
1: C'est pas pour longtemps.
2: Non, c'est pour mon déménagement.
1: Ouais,
2: pour aller chercher mes affaires en fait.
1: Et est-ce qu'il peut pas se passer quelque chose là-bas, une opportunité ou quelque chose qui va faire que vous restez? Parce que il y a effectivement, vous pouvez être resté en France sur l'automne et l'hiver. Il peut y avoir une proposition, mais vous verrez que par la suite, moi, je ressens l'étranger. Il y aura de nouveau l'étranger pour vous.
2: Bon, parce que mon mari y est encore.
1: Oui.
2: Mon mari est encore, mais en ce moment, bon, on traverse des difficultés.
1: Est-ce qu'il arrive ?
2: Voilà. Et donc, moi, je rentre en France. Lui, va y rester encore.
1: Ouais.
2: Mais normalement, pas pour longtemps non plus. C'est ce qu'il m'a dit. Donc, je sais pas. Mais moi, je vais chercher mes affaires, en fait.
1: Ouais.
2: Je vais faire mon déménagement et je voudrais retravailler en France.
1: Yeah. Donc, en France, oui, sur l'automne-hiver, vous allez trouver du travail. Automne-hiver, moi, j'ai cette période-là où vous signez quelque chose. Mais vous verrez que ce sera pour qu'un temps, il y aura de nouveau un départ à l'étranger. Est-ce que votre mari, il a un travail qui l'emmène à voyager et à être parfois à l'étranger?
2: Oui, aujourd'hui, oui, mais bon, on est près de la retraite. Donc, normalement, ça devrait se finir. Quoi,
1: hein. J'espère qu'on aura de vos nouvelles et vous nous direz quand vous partez à l'étranger.
2: La question, c'était en fait si j'avais reprendre une activité professionnelle, mais vous pensez que ça sera dans mon ancienne entreprise?
1: Pour moi, ça peut, parce que c'est assez rapide quand même. Je ressens l'automne et l'hiver où les choses bougent et se mettent en place. Donc oui, ça peut être l'ancienne entreprise où on vous propose quelque chose. Mais ce sera encore une fois qu'un temps, vous verrez. Et j'espère qu'on aura de vos nouvelles.
2: Bon.
1: On se rappellera de vous.
2: D'accord. Merci beaucoup pour votre éclairage.
1: Merci à vous, Christine. On vous souhaite une belle journée. Merci. Je vais répondre à Isabelle qui nous a envoyé un SMS. Mon couple va-t-il s'en sortir avec Hervé? Je suis perdue. Chère Isabelle, on sent que c'est compliqué. Et alors, moi, j'ai une épreuve surtout sur 2027 où on sent qu'il peut y avoir une rupture. Alors, il va falloir tout donner là maintenant parce qu'on sent qu'Hervé, il est sur le point de partir. Mais vraiment. Et 2027 va être très fragile. Alors, on remet tout dans le couple, il y a des clés, parfois dans les couples on se perd un peu physiquement, charnellement. Peut-être redonner un petit peu ce côté-là et vous verrez qu'il y a des belles choses qui peuvent se redessiner. On peut sauver et éviter cette épreuve qui arrive sur 2027. Voilà chère Isabelle, merci de nous suivre dans C'est votre avenir. Si vous aussi, comme Isabelle, vous voulez nous envoyer un SMS, vous faites avenir 7-20-18, votre question et votre date de naissance. Et tout de suite, on accueille Antoinette dans C'est votre avenir. Bonjour Antoinette.
3: Bonjour Marie.
1: Bienvenue dans C'est votre avenir Antoinette, vous nous appelez d'où?
3: Du côté de Narbonne.
1: De Narbonne, et alors qu'est-ce qui se passe à Narbonne?
3: À Narbonne tout va bien, sauf que on a acheté, moi et mon mari, et on a mis les enfants dans l'eau.
1: Oui.
3: Mes deux enfants, mes deux garçons.
1: Oui.
3: Un appartement à Gaillac.
1: D'accord.
3: Mon petit dernier, 22 ans,
1: oui.
3: Il est en CDI, mais en alternance Et ils trouvaient pas de logement parce que les agences ne voulaient pas louer à quelqu'un qui était en alternance,
1: ouais, qui n'avait pas de CDI justement.
3: Voilà, c'est ça. Et il y a toujours une période d'essai dans un CDI.
1: Et oui.
3: Donc voilà. Donc en fait, le temps passait et aux vacances scolaires, on disait oh là là, il commence le 1er septembre, faut se dépêcher. Mon mari dit bah, pourquoi on n'achèterait pas? Il dit il est là de minimum 2 ans. Il dit on loue 2 ans. Enfin, il y habite 2 ans et après, soit on le revend, on verra.
1: Ouais.
3: Sauf que sa petite copine n'a pas voulu y loger. Elle a dit non, elle dit moi je veux un meublé, voilà, donc ben forcément il a suivi.
1: Oui.
3: J'ai acheté quand même cet appartement et c'est mon autre garçon qui a logé 1 an.
1: D'accord, et aujourd'hui cet appartement est vide et on veut le vendre.
3: Ben, mais mon pas mari vous. Veut le vendre, mais moi j'hésite.
1: Ah oui, je ressens que vous voulez pas. De toute façon, donc votre question c'est est-ce qu'il va se vendre, c'est ça?
3: Ben est-ce qu'on le vend?
1: Moi, ce que je ressens, cet appartement, c'est qu'il n'y a pas une vente dans l'immédiat, hein, parce que je pense qu'il y a un de vos enfants qui va revenir dans cet appartement. Mais à terme, pas tout de suite, hein, dans quelques années, je dirais 3-4 ans, ce lieu sera vendu, oui. Il y a une vente sur ce lieu, mais pas dans l'immédiat. Dans l'immédiat, il va resservir à un de vos enfants.
3: Donc, ouais. Donc, c'est pour ça que je me suis dit, je vais le garder, parce que ben, avec sa copine, c'est sur le point, c'est litigieux, quoi.
1: Ouais.
3: Donc je me suis dit, au moins, s'ils arrêtent leur
1: relation, il peut revenir dans cet appartement. Voilà. Et vous avez eu un...
3: Qui à la base était pour lui.
1: Voilà, mais vous avez un cœur de maman qui a bien ressenti, qui ressent vraiment énormément les choses. Donc vous avez eu raison de vous écouter. Et j'espère que votre mari va vous écouter et ne va pas vouloir le vendre, parce que lui, il veut vendre.
3: Ouais, lui, il ne veut pas s'embêter avec.
1: Et oui, et oui. Mais moi, je le conseille d'attendre encore quelques temps, parce que vous avez un de vos fils qui va revenir vivre dans ces lieux.
3: Bah ouais.
1: Hein? Et vous avez senti les bonnes choses, Antoinette. Vous aviez juste besoin d'avoir une confirmation.
3: Oui, voilà. Ça me rassure. Parce qu'en fait, que sa copine, ça va pas du tout. Et même avec nous, on a coupé les ponts.
1: Et oui, c'est pas évident. Parfois, malheureusement, en tant que parent, on peut rien faire. On est obligé d'accepter la situation.
3: Voilà,
1: le temps que ça se passe et qu'il ouvre les yeux et... Voilà, on peut pas choisir leur destin amoureux, hein, à nos enfants.
3: Non,
1: on doit les laisser vivre.
3: Voilà. Oui, voilà, c'est ça en fait. On a tous ouvert les yeux.
1: C'est impossible.
3: Mais il est amoureux.
1: Il doit vivre ses expériences. C'est comme ça qu'on grandit. Et si on les empêche de vivre leur expérience, ils ne peuvent pas grandir, nos enfants, Antoinette.
3: Ah oui, voilà, c'est
1: ça.
3: Oui. Sur une question, j'ai eu 2 réponses.
1: Ah, la coquine, vraiment.
3: mais en fait, c'était le but, c'était pour... si on le vendait, c'est qu'on le vendait, quoi.
1: Vous allez le vendre, mais pas tout de suite. Pas tout de suite. Pour l'instant, il y a un enfant qui va revenir.
3: C'est pour la sécurité du deuxième.
1: C'est ça, exactement. Voilà, Antoinette. En tout cas, merci de nous suivre dans C'est votre avenir. Merci à vous d'être une fidèle auditrice et de nous faire confiance, Antoinette.
3: Je vous remercie. Bon après-midi.
1: Merci. Et tout de suite, je vais répondre à Aurélia qui nous a envoyé un SMS. Bonjour, je souhaiterais savoir si une relation se profile pour moi, car l'amour reste le moteur de la force vitale. Merci infiniment par avance pour votre réponse. L'amour reste le moteur de la force vitale. Je crois que nous sommes nombreux à ne plus pouvoir avancer quand on n'a pas l'amour. L'amour, c'est vrai que c'est un moteur, mais Aurélia, il faut avant tout apprendre à avancer sans ce moteur et avancer vous-même avec votre amour. Ça va être important. Il y a quand même une belle relation qui se dessine. Dans les 6 mois, vous pouvez faire une belle rencontre, mais il y a un cheminement à faire sur cette solitude pour vous, Aurélia. Voilà, si vous aussi vous vous posez des questions comme Aurélia, vous pouvez nous envoyer un SMS avenir 72018, votre question et votre date de naissance. Et si la bonne décision n'était pas forcément celle qui rassure tout le monde, mais celle qui vous fait du bien à vous, amour, famille, travail, changement de vie, si vous êtes à un carrefour, eh bien appelez-nous au 0826 300 300. À tout de suite sur Sud Radio.
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1: De retour sur Sud Radio dans C'est votre avenir, vous vous posez des questions sur votre avenir professionnel, sentimental, sur la famille, il y a des disputes, des choses comme ça, est-ce qu'ils vont revenir? Eh bien, appelez-nous au 0826 300 300 ou bien envoyez un SMS, avenir 72018, votre question et votre date de naissance. Et tout de suite, je vais répondre à Dorothée qui nous a envoyé un SMS. Je voudrais changer d'orientation professionnelle, mais je ne sais pas vers quoi me diriger. Alors, Dorothée, vous, il faut quelque chose où déjà vous dirigez, parce que vous n'aimez pas avoir de l'autorité au-dessus de vous. La créativité aussi, c'est très important chez vous. Donc, il faut vous diriger vers des métiers où il y a de la créativité. Voilà, ma chère Dorothée, n'hésitez pas à nous appeler si vous souhaitez passer à l'antenne pour aller approfondir, Dorothée. Et tout de suite, j'accueille Nanette dans C'est votre avenir. Bonjour, Nanette.
2: Oui, bonjour Marie, très heureuse de vous avoir au téléphone parce que vous avez une voix rassurante.
1: Merci Nanette, bienvenue dans C'est votre avenir. Vous nous appelez d'où Nanette?
2: Du côté de Pyrénées-Atlantiques, du côté de Pau.
1: Pyrénées-Atlantiques, du côté de Pau. Et alors qu'est-ce qui se passe à Pau?
2: Alors moi je voulais avoir des infos.
1: Pour un enfant, non?
2: J'imagine. Alors pour mon dernier fils,
1: ouais.
2: J'aimerais connaître son avenir professionnel. Voilà. Dans la ville où il est maintenant, parce qu'il a déménagé un peu avant l'été.
1: Oui.
2: S'il ne trouve pas de travail, évidemment, il ne pourra pas rester. Et il cherche aussi une colocation. Voilà,
1: et oui, donc une maman qui est inquiète et qui se demande que va devenir son fils. Et on sent qu'il y a une instabilité encore. Il n'est pas encore posé dans ce qu'il veut faire, votre fils. C'est ça?
2: Oui.
1: On sent qu'il se cherche.
2: Vrai, oui.
1: Moi, ce que je ressens, Nanette, pour votre fils, c'est une stabilité qui arrive sur un printemps. Donc, c'est pas encore tout de suite. On sent que c'est plus sur l'année 2027. Ça veut pas dire qu'il va rien avoir d'ici là. Il va changer de travail pour aller vers quelque chose qui lui correspond davantage. Il est en place là ou pas du tout de travail?
2: Et si, il est en intérim.
1: Voilà.
2: C'est
1: de l'intérim. Mais pour moi, il y a un changement qui arrive sur le printemps et il y aura plus de sécurité. Il aime ce qui est dans la beauté, la communication. J'ai la communication chez lui.
2: Ah oui, il est très apprécié par plein de gens. Oui, c'est vrai.
1: Voilà. Et vous verrez que sur le printemps, il y a une stabilité pour lui au niveau du travail et quelque chose en lien avec la communication. C'est quelqu'un qui est très, il communique, il est communicant, il peut mettre en relation, il peut vendre, il a une vraie communication chez lui.
2: Ah bon, mais tout ça, il l'a pas mis encore à l'épreuve, hein.
1: Il l'a pas mis à l'épreuve parce qu'il se cherche, mais vous verrez que l'intérim, c'est pas négatif. Parce que à travers les expériences qu'il vit, il se découvre.
2: Oui.
1: Et c'est à ce moment-là, sur le printemps, il va avoir des déclics. Et pour moi, il va se stabiliser à partir du printemps.
2: Très bien.
1: D'accord.
2: Ça veut dire qu'il peut rester dans la ville où il est, il va trouver une coloc et tout va bien. D'accord.
1: En tout cas, il y a un travail, sur le travail, pour moi, il se stabilise sur un printemps.
2: Mais là, à l'endroit où il est, c'est ça?
1: Oui, je pense que ça reste dans l'endroit où je ressens pas un déménagement.
2: D'accord.
1: Moi, je me suis penchée sur le travail. Votre question, c'était sur le travail.
2: Oui, bien sûr, exactement.
1: Voilà, et pour le travail, il se stabilise à partir du printemps. Donc, ne soyez pas inquiète. Là, il se cherche encore.
2: Très bien, je vous remercie beaucoup.
1: Merci à vous.
2: Beaucoup.
1: Merci Nanette. Merci de nous suivre. Et je vais répondre à Sarah qui nous a envoyé un SMS. Bonjour, je pense à changer de département. Que ressentez-vous? Alors oui, Sarah, effectivement, vous allez changer de département, mais pas tout de suite. J'ai plus pour vous l'année 2028. Vous êtes en train de terminer un cycle. Donc il y a encore des choses à éveiller chez vous sur l'année 2027. Et là, vous allez pouvoir acter ce changement de département parce que vous serez dans une totale renaissance à partir de 2028. Voilà, Sarah. Et tout de suite, on accueille Sylvie dans C'est votre avenir. Bonjour Sylvie.
3: Bonjour Marie, merci de m'avoir sélectionnée.
1: Mais bienvenue dans C'est votre avenir, vous nous appelez
3: merci.
1: D'où?
3: Alors je suis actuellement en Corrèze.
1: En Corrèze, et alors qu'est-ce qui se passe en Corrèze ma chère Sylvie?
3: Alors moi normalement, je suis en vacances en Corrèze dans la maison de mes parents qui sont tous les deux décédés.
1: Oui.
3: Et alors je suis propriétaire de la maison en indivision avec mes trois sœurs.
1: Oui.
3: Et alors j'ai perdu, c'est pas bien grave, un bracelet en ambre, il y a un petit peu plus d'un an, dans cette maison, voilà.
1: D'accord.
3: Et je voulais voir si vous pourriez m'aider à le retrouver.
1: Vous aider à retrouver ce bracelet? Alors,
3: ouais.
1: Moi je sens pas, on peut le retrouver ce bracelet, mais pas tout de suite. Dans un délai plutôt de, je sais pas, dans 8 mois, vous pourriez retomber sur, il est dans la maison le bracelet, hein.
3: D'accord.
1: C'est sûr qu'il est dans la maison. Vous avez dû l'égarer ou quelque chose comme ça.
3: Ben oui.
1: Mais il y a surtout quelque chose qui est important. Sylvie. Je pense que vous n'y avez pas pensé. Mais lorsqu'on perd un bracelet en pierre, on peut aussi voir symboliquement un message. Peut-être avez-vous reçu ce qu'il avait à vous apporter et il ne correspond plus dont vous avez besoin aujourd'hui. Un bracelet d'ambre, ça apaise.
3: Ouais.
1: Hein, et quand on perd un bracelet en pierre, en général, c'est qu'on n'en a plus besoin. Donc, il faut aussi l'accepter. Et quand vous allez accepter ça, de l'avoir perdu, parce que pour l'instant, ça vous, en boucle, ça doit vous prendre la tête tous les jours, ou peut-être, en tout cas, toutes les semaines, vous y pensez à ce bracelet. Et si vous lâchez pas prise, vous n'allez pas le retrouver. Je vous assure qu'il n'est pas loin, il est dans la maison.
3: D'accord.
1: Et il est dans un endroit, pour moi, qui est vraiment tout bête. Vous l'avez déposé dans. C'est pas perdu, glissé du poignet. Vous l'avez posé quelque part et vous vous rappelez pas où.
3: Voilà, c'est exactement ça. Oui. En fait, j'étais avec ma sœur qui est en vacances aussi, parce qu'elle vient plus souvent que moi ici.
1: Oui.
3: Moi, je viens une fois en juillet, une fois en septembre.
1: Eh oui.
3: Maintenant, voilà, je viens. C'est la deuxième année que je viens deux fois, enfin 15 jours en juillet, 15 jours en septembre.
1: Oui.
3: Et je sais pas ce que. Quand je l'ai perdu, je l'avais à mon poignet. Je voulais aller me laver la tête. Et ma sœur m'a dit, faut qu'on aille ramasser des prunes.
1: Ouais.
3: Parce que les pruniers étaient chargés de prunes, il fallait qu'on aille ramasser les prunes. Après, on les a préparées, on a fait de la confiture le soir et tout ça.
1: Ouais.
3: Et alors après, bon, je me suis lavé la tête après, mais alors plus moyen de savoir ce que j'ai fait mon bracelet.
1: Pour moi, vous l'avez enlevé et vous allez le retrouver. Et vous verrez que dans les 8 mois, je vous en supplie, si vous le retrouvez, ce bracelet, parce que vous savez, nos auditeurs, ils écoutent, ils suivent vos histoires. On est contents d'avoir de vos nouvelles quand vous êtes comme ça à chercher un bracelet auquel vous tenez. Mais encore une fois, prenez en compte que ce bracelet, si vous l'avez perdu, peut-être que vous n'en avez plus besoin, parce que les pierres c'est fait pour recharger certaines choses, et là peut-être qu'il faut juste changer de pierre.
3: Hein, c'est un signe. Ça fait quoi l'ombre?
1: Alors l'ombre, ça apaise les douleurs, ça apaise beaucoup de choses, ça travaille sur plein de choses, l'ombre.
3: Hein,
1: mais pour moi, c'est que vous n'en avez plus besoin aujourd'hui.
3: Oui, parce que moi, je m'achète des trucs en pierre.
1: Voilà, c'est que là, vous allez être attiré vers une autre pierre, vous verrez. Promenez-vous dans des magasins de pierre.
3: Ouais. Et moi j'aime bien l'ambre parce que je trouve ça, j'aime bien.
1: Ça apaise l'ambre. C'est parce que vous avez besoin d'être apaisé. C'est pour ça, Sylvie. Voilà.
3: Et sinon, à votre avis, serait où? Parce que là, tout de suite, je suis dans ma chambre de natale. Pas la chambre de mes parents, mais c'est ma chambre natale. Parce que moi, je suis née dans la maison.
1: Moi, je pense, j'ai la maison. Je peux pas vous dire un endroit vraiment spécifique de la maison. Je l'ai pas, mais je sais qu'il est dans la maison. Et je pense que dans les 8 mois, vous allez retomber sur ce bracelet.
3: Ouais.
1: D'accord. Donc moi, vous nous appellerez pour nous dire dans quelle pièce il était le bracelet.
3: Oui, moi je pense que je l'ai perdu. Je pense l'avoir mis dans mes affaires.
1: Ouais.
3: Je pense que je l'ai mis plutôt derrière la cuisinière. J'en sais rien.
1: Bon, en tout cas, Sylvie, n'hésitez pas à nous rappeler quand vous le retrouvez dans les 8 mois, et comme ça on sera très content de savoir où était ce bracelet. Et on vous remercie de nous suivre sur Sud Radio, d'être une fidèle auditrice. Merci à vous et on vous souhaite une belle journée, ma chère Sylvie. Merci. Et tout de suite, je vais répondre à Delphine. J'ai eu une petite aventure avec un homme prénommé Bastien. Il y a plusieurs mois, nous sommes amis, on n'a jamais reparlé de tout ça. Il souffle le chaud et le froid de nouveau. Dois-je tenter quelque chose avec lui ou rester amie? Ma chère Delphine, moi ce que je ressens de Bastien, c'est qu'il n'y a pas de stabilité. Déjà, bon, il n'y a pas besoin de ressentir les choses pour le voir dans vos écrits, mais surtout, c'est que je pense qu'il ne vous correspond pas et vous seriez déçu. Il y a plein de choses qui vous opposent. Alors, vous êtes attiré un peu par lui parce que vous n'avez pas été au bout des choses, hein, c'est très humain, mais je pense que vous seriez déçu, donc je le garderai comme ami, Delphine. Voilà pour votre réponse. N'hésitez pas à nous faire des retours, même par SMS, on aime avoir de vos nouvelles. Et tout de suite, on accueille Sophie dans C'est votre avenir. Bonjour Sophie.
4: Bonjour Marie.
1: Vous nous appelez d'où, Sophie?
4: Je vous appelle de Bayonne.
1: De Bayonne. Et alors, qu'est-ce qui vous arrive? Pourquoi vous nous appelez, Sophie?
4: J'aimerais savoir si vous me voyez enfin quelqu'un, une relation qui sera stable et épanouissante.
1: Et oui, alors moi je sens quelque chose pour vous, hein. Je vais vous donner le temps, mais encore une fois les temps parfois ça peut être décalé, je le précise dans chaque émission, mais pour pouvoir pleinement l'accueillir, il va falloir aussi réussir à laisser derrière vous ce passé douloureux qui pourrait encore vous freiner dans une nouvelle relation. Pourquoi? Qu'est-ce qui s'est passé, Sophie, dans vos relations? Il y a eu des trahisons, des manques de respect, des choses comme ça? Du manque de respect?
4: Non.
1: Qu'est-ce qui a été lourd dans ce passé où on sent qu'on a peur quelque part? De retomber sur des profils, des mêmes schémas?
4: Peut-être, oui.
1: Vous avez attiré le même schéma souvent?
4: Et puis une culpabilité d'avoir été d'avoir divorcé peut-être.
1: Ah, vous avez divorcé et ça, voilà, c'est ce qu'on sent que c'est, le passé bloque, d'accord. Donc moi, quand je vous ai, j'aime bien vous donner des clés avant tout pour vous aider à avancer et débloquer. Et le passé, il va falloir le laisser derrière. Il faut pas être dans cette culpabilité si vous êtes parti. Ouais. Bah, c'est que vous aviez besoin de vous épanouir, de vous aligner. Ouais. Et quand c'est ça, on rend l'autre moins heureux aussi. Donc c'est dur sur le moment parce que c'est pas sa décision, mais vous êtes légitime, vous avez le droit de quitter quelqu'un parce que vous ne vous sentez plus à votre place, d'accord ?
4: Mais pourtant, j'ai avancé et je pense qu'à l'avenir maintenant.
1: Vous avez réussi à avancer, mais quand même, oui. Vous le dites, il y a cette culpabilité, elle est encore là, peut-être dans l'inconscient, mais elle est là, vous l'avez tout de suite citée d'ailleurs. D'accord.
4: Par rapport aux enfants, peut-être. Bon,
1: hein, voilà. Et ça, il faut travailler dessus. Il faut lâcher prise sur cette culpabilité. Il faut vous accorder le bonheur. Vous avez le droit au bonheur. Et ouvrez bien grand les yeux parce que l'année n'est pas terminée. Et pour moi, cette année, c'est une année d'amour pour vous.
4: C'est donc, vrai?
1: Oui.
4: Avant la fin de l'année?
1: Avant la fin de l'année, vous pourriez faire cette rencontre. Mais il faut lâcher prise avec cette culpabilité. Ouais. Encore une fois, chers auditeurs, c'est vous qui avez le libre arbitre. Il y a plusieurs scénarios de prévus, pas qu'un. Rien n'est figé, sinon on vous donnerait les numéros du loto dans ce cas-là. Hein. Mais là, justement, je vous donne une clé pour aller chercher ce scénario. Et il y a quelqu'un qui est là pour vous avant la fin de l'année. Mais lâchez prise avec cette culpabilité. Ne culpabilisez pas.
4: Super. D'accord. Merci beaucoup. Marie.
1: Merci à vous, Sophie.
4: Merci.
1: Plein de
4: Merci.
1: Belles choses. Merci,
4: Merci
1: de nous suivre.
4: Merci beaucoup. Au revoir.
1: Et tout de suite, je vais répondre à Marjorie. J'ai 37 ans, je suis seule depuis des années et j'ai peur d'un futur potentiel compagnon. N'accepte pas ma fille, que ressentez-vous ? Oh, mais Marjorie, mais comment vous pouvez avoir peur de ça ? Quand quelqu'un nous aime, en général, quand c'est le bon, il prend le package, il prend l'enfant. Donc, si vous avez une petite fille, bien sûr qu'il va l'accepter. Alors, c'est sûr qu'il n'est pas encore là. Je pense que c'est dans les 1 à 2 ans. J'ai 2 ans sur voir. Ça ne veut pas dire que vous allez rencontrer dans 2 ans, mais dans, allez, 1 an et demi. On va raccourcir. J'ai 1 an et demi où vous serez dans une stabilité sentimentale complètement épanouie. Donc, n'ayez pas peur, quelqu'un qui vous aime, encore une fois, il prend le package, l'enfant et vous. S'il ne prend pas l'enfant, c'est que c'est pas une bonne personne et dans ce cas-là, il faut vous en aller, Marjorie. Voilà pour votre réponse. Donc, ouvrez bien les yeux. Hein. Dans 1 an et demi, vous serez dans une stabilité sentimentale. Et tout de suite, on accueille Christian dans C'est votre avenir. Bonjour Christian.
5: Bonjour.
1: Bienvenue Christian sur Sud Radio, vous nous appelez d'où ?
5: Je vous appelle des Landes.
1: Des Landes. Et alors, qu'est-ce qui se passe dans les Landes, Christian ?
5: Ben, on a le projet avec ma femme de déménager en début d'année en Bretagne.
1: Oui.
5: Et je me pose des questions si je vais réussir à trouver une maison et surtout avec du terrain parce que j'ai 5 chevaux. Et on voudrait trouver en location parce que pour acheter en ce moment c'est juste quoi.
1: Eh oui, c'est compliqué. Mais donc là vous êtes à la recherche, c'est ça, de ce lieu où il y aurait de la place pour mettre vos chevaux ?
5: Voilà, je commence à chercher. Ouais.
1: Et moi, je sens que, enfin, vous pouvez rester avec beaucoup d'espoir et de positive attitude, j'ai envie de dire, parce que oui, entre maintenant et 11 mois, donc c'est-à-dire que sur le milieu de l'année 2027, hein, et ben cette habitation, vous allez la trouver, elle est pour vous, les choses vont se mettre en place.
5: D'accord, parce que ma femme doit être mutée normalement en début d'année, alors c'est pour ça, peut-être qu'elle partira avant moi, je ne sais pas.
1: Alors, moi j'ai 11 mois, elle doit être mutée à l'endroit où vous cherchez actuellement.
5: Oui, c'est autour de Vannes, là.
1: Ouais.
5: Et voilà.
1: Alors, peut-être qu'elle partira avant vous sur un lieu qui n'est pas encore le lieu où vous allez y vivre, parce que j'ai plutôt 11 mois où on valide cet acte, où on se pose, et tout va très bien se passer. Alors, oui, ça bloque un petit peu. C'est, encore une fois, l'endroit ne vous a pas encore choisi, c'est pas le moment. C'est pas le bon endroit. Vous n'avez pas encore visité l'endroit qui est pour vous.
5: D'accord, hein? Ouais, parce que les Landes et tout ça, je cherche que sur Internet et tout ça.
1: Ouais.
5: J'ai pas été visité ni rien de tout ça encore, quoi.
1: Vous n'avez pas été visité encore ?
5: Non.
1: Eh oui, c'est pour ça aussi. Hein, là, vous n'avez que commencé ce projet, donc vous n'êtes pas encore dans d'être sur place, aller voir les lieux. Mais en tout cas, dans 11 mois, vous êtes sur place.
5: D'accord.
1: Hein, ce sera acté et vous serez sur ce lieu.
5: Dans 11 mois, au plus tard, quoi.
1: Au plus tard. Voilà. Alors les temps, parfois encore, je le dis pendant toute l'émission parce qu'il y en a qui nous rejoignent, les temps parfois c'est un peu décalé, ça peut être décalé ou plus tôt ou un mois plus tard, ça arrive, hein, mais c'est rarement plus loin.
5: D'accord, parce voilà. Qu'elle doit commencer à travailler février-mars ou un truc comme ça.
1: Février-mars, mais elle pourra travailler, mais je pense qu'elle ne sera peut-être pas encore dans le lieu que vous allez signer.
5: D'accord.
1: Hein, Christian ? Un peu de patience, mais vous allez le trouver, ce lieu.
5: D'accord, oui, parce que je ne peux pas laisser les chevaux ici et partir, quoi.
1: Et oui, c'est compliqué de trouver un lieu où vous allez pouvoir mettre tout le monde. Mais vous allez l'avoir, ce lieu, vraiment. Moi, je vois cette mise en place, elle se fait.
5: D'accord.
1: D'accord ?
5: D'accord.
1: Donc, n'hésitez pas à nous donner de vos nouvelles. On aime bien avoir vos retours et savoir ce que...
5: Il n'y a pas de souci.
1: Hein ? Avec plaisir.
5: Merci.
1: Merci à vous, Christian. Il y a des moments où l'on sent que quelque chose doit changer, mais la peur nous retient. Et si aujourd'hui, vous faisiez simplement un premier pas, dites-moi ce qui vous bloque, ce qui vous questionne, ce que vous n'arrivez plus à comprendre, je suis là pour vous répondre. Vous pouvez nous appeler au 0826 300 300. À tout de suite sur Sud Radio.
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1: Bonjour à tous, enfin bienvenue à ceux qui nous rejoignent. Si vous avez des questions sur votre sentimental, professionnel, famille, n'hésitez pas, vous pouvez encore nous appeler avant de retrouver les vraies voix à 17h avec Cécile de Minibus, Philippe David, Patrick Roger. Vous pouvez encore poser vos questions au 0826 300 300, ou bien envoyer un SMS à venir 728, votre question et votre date de naissance. Et ça tombe bien, on a Christophe qui nous a envoyé un SMS. Bonjour Marie, pouvez-vous me dire quand je vais retrouver l'amour, célibataire depuis juillet 2022? Cher Christophe, l'amour n'est plus très très loin. Alors ça fait un petit moment que vous attendez. Il y a encore, allez, 10 mois à attendre. Dans 10 mois, je pense qu'il peut y avoir une rencontre sentimentale pour vous, une renaissance et sur la stabilité, Christophe. Alors parfois, le meilleur se fait attendre. Voilà Christophe. Et tout de suite, nous allons accueillir Nathalie dans C'est votre avenir. Bonjour Nathalie.
2: Oui, bonjour.
1: Bienvenue Nathalie sur Sud Radio. Vous nous appelez d'où ?
2: J'habite le bassin d'Arcachon.
1: Bassin d'Arcachon. Et alors, qu'est-ce qui se passe dans le bassin d'Arcachon ?
2: Dans le bassin d'Arcachon, je suis assistante familiale depuis pas mal d'années, où j'accueille un enfant qui est devenu grand.
1: Oui.
2: Et ça va se finir. Et donc, je voulais savoir qu'est-ce que j'allais faire. Est-ce que j'allais continuer ? Est-ce que j'allais arrêter ?
1: Oui, vous êtes un peu perdu et vous ne savez pas trop où aller. Mais moi, en fait, ce que je ressens, c'est qu'il y a toujours des enfants autour de vous dans votre avenir professionnel. Il y en aura toujours. C'est un besoin. Mais avec cette envie de vous évader, vous avez besoin de sortir davantage de chez vous. Vous travaillez de chez vous, là ?
2: Oui.
1: Et je pense que vous allez exercer différemment, certainement au sein d'une structure, tout en restant entouré d'enfants. Est-ce que vous y avez pensé à ça, Nathalie ?
2: Pas du tout.
1: Vous verrez que c'est quelque chose certainement qui va mûrir chez vous. Il y a toujours ces enfants, mais je pense que vous allez vous rendre quelque part. Ce ne sera pas forcément chez vous.
2: Vous ne voyez pas rester sur le bassin ?
1: Si, vous restez chez... Je ne parle pas de l'habitat, je ne parle pas de déménagement, je parle du travail. Vous m'avez posé une question par rapport à votre travail, si vous alliez continuer ou pas. Moi, je vois la continuité, mais la seule chose, c'est qu'il y a toujours des enfants autour de vous. Vous allez continuer dans cet avenir professionnel avec des enfants. Simplement, on sent que vous avez besoin de vous évader, de sortir de chez vous. Et je pense que vous allez aller travailler dans une structure. C'est-à-dire garder peut-être des enfants ou vous occuper d'enfants dans les écoles, mais pas chez vous. Mais il y aura toujours ces enfants autour de vous. Oui. Alors parfois, on se dit, qu'est-ce qu'elle est en train de me dire, Marie ? Puis après, on rappelle, on dit, mais Marie, à l'époque, je ne comprenais pas ce que vous étiez en train de dire. Mais en fait, maintenant, je comprends, c'est ce que je suis en train de faire. Mais pour moi, vous allez continuer de garder des enfants. Voilà. Si votre question, c'était, est-ce que je vais continuer ?
2: C'est des enfants, parce que c'est différent entre l'accueil des enfants.
1: C'est ce que je vous dis. Ce sera différent, mais vous allez continuer de vous occuper d'enfants.
2: Okay.
1: Vous continuez votre avenir professionnel autour des enfants.
2: D'accord.
1: Voilà, Nathalie.
2: On verra. Merci beaucoup.
1: Vous nous donnerez des nouvelles ? Vous nous direz comment
2: avec
1: ça se passe ?
2: Avec plaisir. C'est pas pour tout de suite, mais bon, c'est pour d'ici 2 ans.
1: On a encore un petit peu de temps quand même.
2: Hein ? Oui.
1: Mais on est impatients quand même d'avoir de vos nouvelles, savoir si les enfants sont toujours autour de vous.
2: C'est quand même, je m'y attendais pas du tout à ce genre de réponse.
1: Oui, donc, parce que vous avez envie d'arrêter.
2: J'ai envie d'arrêter, ou j'ai envie de voyager, ou j'ai envie de...
1: Vous évader, c'est ce que je vous ai dit. Vous avez envie de vous évader, mais vous verrez, il y aura encore des enfants autour de vous.
2: D'accord.
1: Vous allez encore vous occuper des enfants d'une autre façon, mais vous occuperez encore d'enfants. C'est quelque chose que vous pouvez pas lâcher. Aujourd'hui, vous avez l'impression que, mais dans le temps, vous verrez que non, il y en aura toujours autour de vous, Nathalie. Voilà.
2: Merci beaucoup.
1: Eh je vous en prie, on vous souhaite une belle journée, Nathalie.
2: À vous aussi.
1: Et tout de suite, je vais vous donner le nom du gagnant qui remporte le coffret de la marque Guinot. Et le gagnant est Jean Arnold de Brive-la-Gaillarde. Bravo Jean pour avoir remporté ce coffret de la marque Guinot. Et tout de suite, je vais répondre à Isabelle qui nous a envoyé un SMS. J'ai 2 activités professionnelles, une 80% que j'ai depuis près de 30 ans en tant que salariée et une activité indépendante dans le bien-être depuis 2 ans. Dois-je persister dans ces activités bien-être car c'est difficile de la développer ? Chère Isabelle, ne lâchez rien. Oui, vous pouvez persister. On sent que c'est difficile, on sent qu'il y a des blocages. Mais il manque des choses. Je pense que vous vous sentez pas assez légitime dans ce que vous faites. Et ça, c'est peut-être à travailler sur vous pour faire évoluer cette entreprise.

0: entreprise de bien-être. Mais ne lâchez rien, parce que dans les 6 mois, il y a de belles choses qui peuvent se passer par rapport à l'entreprise de bien-être, Isabelle. Et tout de suite, j'accueille Vanessa dans C'est votre avenir. Bonjour Vanessa. Vanessa ?
1: Oui, bonjour.
0: Bonjour Vanessa, vous nous appelez d'où ?
1: Haute-Garonne.
0: De Haute-Garonne, bienvenue dans C'est votre avenir, Vanessa.
1: Merci.
0: Qu'est-ce qui vous arrive ? Est-ce que c'est votre petit cœur qui va mal, Vanessa ?
1: Oui, très mal.
0: Oui, hein. Qu'est-ce qui s'est passé ?
1: Une rupture assez brutale. Hein.
0: Oui, une rupture brutale qui est arrivée il y a combien de temps ?
1: Le 18 août.
0: Le 18 août. Et alors, votre question ?
1: Est-ce qu'il va revenir ?
0: Est-ce qu'il va revenir ? Qu'est-ce qui s'est passé dans cette... qu'est-ce qu'il y a eu de brutal ? C'est une dispute qui a mal tourné et il est parti sur le champ ?
1: Non. Je lui ai demandé d'éclaircir la situation avec moi et que je voulais pas vivre caché.
0: Ouais.
1: Il a été de m'appeler, j'ai pas voulu répondre parce que je voulais qu'il prenne le temps de la réflexion.
0: Ouais.
1: Et il est arrivé très violemment chez moi en pensant que lui, je voulais faire ma vie avec quelqu'un d'autre et que...
0: Ouais, c'est quelqu'un de possessif. Mais lui aussi, il y a plusieurs personnes autour de lui.
1: Oui, il a beaucoup de conquêtes amoureuses, oui.
0: Et c'est ça.
1: Amoureuses sexuelles, pardon.
0: Et oui, on sent qu'il a une vie riche de ce côté-là. Hein. Et en fait, vous pouvez pas rester dans une situation comme ça. Et surtout, je pense que ce n'est pas quelqu'un qui est sur un chemin pour changer. On sent qu'il y a de l'addiction même. Est-ce qu'il en parlait avec vous de ça ? Vous avez vu certaines choses ?
1: Par rapport à la sexualité, on était libertaine.
0: D'accord.
1: Donc, il n'y avait pas de problème. Hein,
0: vous, ça vous va, mais par contre, dans l'autre sens, lui ne vous enferme dans quelque chose et en plus ne vous choisit pas.
1: Ben, là, depuis le 18, il a choisi de s'évader dans sa sexualité.
0: Et oui. Mais c'est quelqu'un qui peut revenir. Hein. Pour moi, si votre question c'est est-ce qu'il va revenir vers vous, oui, il reviendra. Mais seulement c'est une vie comme ça, en montagne russe avec cet homme. C'est ça qu'il faut voir, Vanessa. Est-ce que c'est ce que vous avez envie ?
1: Non.
0: Et non. Parce que non. Vous êtes dans l'amour, la lumière. On sent que vous êtes une personne dans la générosité. Quand vous donnez tout. Et je pense qu'au retour, on ne vous donne pas assez dans ce que vous méritez.
1: C'est ça.
0: Hein ? Donc peut-être.
1: C'est pour ça que j'avais posé les conditions.
0: Et oui, vous les avez posé les conditions, mais il n'est pas prêt à changer. C'est ce que je vous dis. Il peut revenir, mais il n'est pas prêt à changer.
1: Et d'accord. Vous le voyez revenir quand vous ?
0: Quand est-ce qu'il va revenir ? Il peut revenir là dans quelques mois, entre maintenant et 3-4 mois, vous pouvez avoir des nouvelles.
1: D'accord.
0: Il va revenir vers vous parce qu'il est comme ça. Et puis d'ailleurs, vous le savez, il retourne souvent vers ses ex.
1: Non.
0: Il vous en parle pas ? Moi, je pense que c'est quelqu'un qui reste en lien avec ses ex. On voit la communication, les écrits. Quand une histoire est terminée, elle est terminée, mais il peut revenir vers les personnes. Il coupe pas les liens, cet homme.
1: Moi, par contre, on a coupé les liens, ça fait un mois et demi.
0: Avec vous ? Mais attendez, ça fait qu'un mois et demi, vous verrez qu'il ne coupe pas les liens. C'est quelqu'un, vous allez avoir des nouvelles. Dans les 3-4 mois, vous allez avoir des nouvelles. Et si vous avez même envie de reprendre, vous pourrez. Mais ce sera toujours dans cette instabilité. Les montagnes russes, ça sera constamment avec lui.
1: D'accord.
0: Donc je pense qu'il faut mieux attendre une autre rencontre pour vous, Vanessa.
1: Ouais.
0: D'accord.
1: Il y en a une, hein, parce que je suis pas prête. Hein.
0: Alors, oui, pour l'instant, il faut déjà digérer celle-ci. Hein, ça fait toujours du mal quand on est attaché à une personne, qu'on doit se dire je ne la vois plus, même si c'est une personne qui vous emmenait pas que du bonheur. Ben c'est comme ça, on est habitué et c'est toujours très compliqué. Et j'ai envie de dire, c'est tous les humains, on est tous dans la même douleur. Les sentiments, c'est la seule chose qu'on ne maîtrise pas. Hein, donc il va falloir faire ce travail de se libérer. Et quand vous allez vous libérer, bien sûr qu'il y aura une rencontre, mais il faut vous libérer de cette personne. Tant que vous êtes accroché à son énergie, vous ne pouvez pas ouvrir les portes à d'autres choses. D'accord. Donc, maintenant, c'est un long travail là qui se met en marche, mais je suis pas inquiète pour vous. Hein.
1: Ouais.
0: Oui, parce que vous êtes quelqu'un, vous sortez, vous êtes sociable, vous êtes un rayon de soleil.
1: Oui.
0: Mais vous le savez, ça.
1: À part que là, j'ai un peu perdu ma joie de vivre.
0: Mais c'est normal, vous êtes dans la tristesse de la perte de quelqu'un que vous aimiez. Donc, on s'éteint un petit peu dans ces moments-là. Mais une fois qu'on va digérer, les lumières, elles vont se rallumer. C'est comme un immeuble, hein. Là, pour l'instant, les lumières, elles sont éteintes. Mais vous allez voir, vous allez continuer de sortir, vous allez rencontrer du monde. Puis un jour, paf, il y a une petite lumière qui se rallume et c'est reparti.
1: Ok.
0: Hein ? Alors, vous inquiétez pas, vous allez renaître dans le sentimental. Mais lâchez prise avec cet homme parce que vous allez plus être dans une souffrance sentimentale terrible.
1: D'accord.
0: Okay. D'accord.
1: Ok. Très bien, vous avez bien résumé.
0: Eh bien, merci Vanessa de nous suivre et n'hésitez pas à nous rappeler si vous avez d'autres questions.
1: Très bien, merci beaucoup. Merci. Bonne journée.
0: Merci à vous, Vanessa.
1: Au revoir.
0: Et tout de suite, j'ai une question de Thierry qui nous a envoyé un SMS. Je suis à la recherche d'un CDI. Vais-je signer ce CDI rapidement ou pas ? Alors Thierry, oui, moi je ressens un CDI qui arrive, mais plutôt vers la fin de l'année. Alors rapidement, on va dire que quand on est dans l'attente, on sent pas ça très rapide. Quand on vous dit novembre-décembre, c'est long, mais finalement c'est pas si loin que ça. Et je pense que très rapidement, avant la fin de l'année, vous aurez un CDI. Et tout de suite, on accueille Michel dans C'est votre avenir. Bonjour Michel.
2: Bonjour Marie.
0: Comment ça va Michel ?
2: Mais ça va pas trop mal, ça va.
0: Vous nous appelez d'où, Michel ?
2: Je vous appelle de Souillac, dans le Lot.
0: De Souillac. Et alors, qu'est-ce qui vous arrive, ma chère Michel ?
2: Bon, c'est pas pour moi personnellement, c'est pour mon fils et ma belle-fille. Quel avenir vous voyez pour eux ?
0: Oui. Et donc ?
2: Avenir professionnel, avenir sentimental. Est-ce que c'est un couple qui est appelé à durer longtemps ? Voilà.
0: Votre question, c'est est-ce qu'ils vont rester ensemble, c'est ça ?
2: Est-ce qu'ils vont rester ensemble ? Est-ce qu'ils vont avoir un bébé ? Un truc comme ça.
0: Alors, il faut une question, ma chère Michel. Alors, vous choisissez laquelle ? Je dois être juste pour tout le monde.
2: D'accord. Mais est-ce que vous voyez un bébé dans l'avenir ? Voilà.
0: Oui, pour moi, c'est ce jeune couple va avoir un bébé dans l'avenir. Ça ne serait tardé même. D'accord ? Donc vous allez pouvoir être grand-mère. Ça fait longtemps qu'ils essayent, mais parce que ils ont la tête prise par des problèmes qu'ils sont en train de régler. Et une fois que ça va être réglé, vous verrez que ce petit bébé va arriver. D'accord, Michel ?
2: Ouais. Oui, oui.
0: Vous êtes rassurée ?
2: Oui.
0: Et oui, vous allez bientôt être grand-mère. C'est plutôt joli.
2: Ouais, mais tout à fait, moi j'attends que ça quelque part. Et vous voyez ça dans combien de temps ?
0: Oh la coquine, elle pose une deuxième question. Bon, vous êtes la dernière, je vais vous dire le temps, hein, mais après, c'est pas une troisième question, ma chère Michel.
2: Non,
0: hein.
2: Non, stop, j'arrête.
0: D'accord, alors moi je pense que dans les 2 ans, vous êtes grand-mère. Entre maintenant et 2 ans, il y a un petit bébé qui arrive. Voilà, ma chère Michel. Mais non, c'est pas si long que ça. Vous nous donnerez des nouvelles, j'espère, hein. Et merci de nous suivre, Michel. Merci beaucoup. Merci à vous. Merci, chers auditeurs, d'avoir été avec nous. Et demain, vous retrouverez Alexandre. N'hésitez pas à appeler au 0826 300 300.
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1: Soyez les bienvenus sur Sud Radio, à vous de le dire. Ravie, très heureuse de vous retrouver jusqu'à midi pour votre rendez-vous. En première partie, vous le savez maintenant, c'est votre histoire, votre quotidien, ce qui vous concerne et vous fait réagir aussi. Aujourd'hui, la journée mondiale du cœur. Près de 200 femmes meurent chaque jour en France d'une maladie du cœur. 9 sur 10 cumulent au moins 2 facteurs de risque et le plus grave, 8 sur 10 n'avaient aucun suivi cardiovasculaire. Alors, pourquoi passe-t-on encore à côté de ces risques chez les femmes? Est-ce que vous vous sentez concernée? À vous de le dire. Dans notre première partie, à partir de 10h30, 3 débatteurs autour de la table pour commenter les sujets qui font parler la France ce matin. L'image a fait le tour du monde. Marie Garance, 10 ans, polyhandicapée, serrée dans les bras du pape. Mais qui est réellement cette enfance dont la vie a plusieurs fois tenu à un fil? Que peut-elle ressentir et comment vit-on lorsqu'on a choisi d'accueillir 4 enfants handicapée? On en parle avec elle. Et à 11h, je recevrai donc sa maman, Marie Garance. Donc c'est rendez-vous à 11h sur Sud Radio. Au menu également, des messages violemment antisémites datant de 2013 attribués à Jordan Bardella. Le président du RN dénonce des faux, porte plainte, accuse Mediapart de vouloir l'abattre politiquement. Ces révélations peuvent-elles faire envoler en éclats toute la stratégie de dédiabolisation du parti à quelques mois de la présidentielle? À vous de le dire. Salaire gelé, service public à bout, agents découragés. Journée noire de la fonction publique à l'appel des 8 syndicats. Comprenez-vous leur colère, même lorsqu'elle perturbe peut-être votre quotidien? À vous de le dire. Mobilisation également dans les lycées, des revendications sur les professeurs absents et les classes surchargées, mais aussi parfois des mortiers, des incendies et 164 interpellations. Le mouvement lycéen bascule par endroits dans la violence urbaine. Des revendications parfois légitimes sont-elles gâchées par les casseurs? Une colère des lycéens instrumentalise-t-elle des adolescents à quelques mois de la présidentielle? À vous de le dire. 826 300 300.
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1: Bonjour Gilles Gansman.
2: Bonjour.
1: Alors votre zapping évidemment à 10h30, hein, les faits d'actu qui ont aiguisé votre œil, plutôt votre œil aiguisé, hein, je dirais.
2: Ouais, pas mon oreille en l'occurrence.
1: Oui, bien sûr. Alors aujourd'hui, on va parler d'un phénomène dont on parle pas souvent et qui est pourtant majeur, la journée mondiale du cœur, avec des chiffres qui inquiètent, Gilles. Plus de 72 000 femmes mortes d'une maladie du cœur en France en 2023, soit près de 200 par jour. C'est énorme.
2: 7 minutes, toutes les 7 minutes. Il est 10h06, à 10h20, une femme va mourir d'une crise cardiaque. Vous vous rendez compte?
1: Ça
2: permet de rendre les choses assez concrètes. Et ce qu'on va raconter dans les sujets, c'est que c'est une partie est due à leur contraception, vous vous rendez compte?
1: Oui, ça c'est un nouveau rapport. Alors, on ne va pas affoler les troupes, c'est quand la contraception est justement prescrite, quand on a des facteurs de risque. Mais enfin, c'est vrai qu'il y a de quoi s'inquiéter. 9 sur 10 cumulent au moins 2 facteurs de risque cardiovasculaire. 2 sur 3 présentent des signes d'alerte. Et je le disais en titre, 8 sur 10 n'ont pas de suivi cardiovasculaire. Ce sont des morts qui pourraient être évitées. Nous sommes en ligne avec Thierry Drillon, cofondateur d'Agir pour le cœur des femmes et dirigeant d'entreprise. Bonjour Thierry Drillon.
3: Bonjour.
1: Tout d'abord, ce constat, je me mets à la place des femmes qui nous écoutent, qui sont peut-être en train de rouler vers leur travail. C'est vrai qu'on n'en parle pas beaucoup de ce phénomène et pourtant, 200 femmes meurent chaque jour en France.
3: Vous avez raison de rappeler, je vous en remercie. Finalement, cette urgence à la fois médicale et sociétale. Oui, et on ne le dit pas assez, c'est la première cause de mortalité des femmes en France. Songez simplement que 6 fois plus de femmes décèdent tous les jours du cœur que d'un cancer du sein. Et donc, entre la perception collective et puis la réalité épidémiologique, il y a un gap qui est très significatif, et c'est la raison pour laquelle nous avons créé avec le professeur Mounier-Veillé la fondation Agir pour le cœur des femmes, qui est finalement la cardiologie appliquée à la gynécologie et aux femmes.
1: Thierry Drillon, tout d'abord, avant de poursuivre, mais comment vous expliquez justement, parce que c'est vrai que ce que vous nous dites, on n'en a pas conscience, hein?
3: Alors, on n'en a pas conscience. Lorsque vous interrogez les gens dans la rue, ils vous répondent à 99% la première cause de mortalité des femmes, c'est le cancer du sein.
1: Bien sûr.
3: Et puis, lorsqu'ils vous disent, et tout ce qui est infarctus, cœur, etc., sont les hommes. Alors, en fait, les facteurs de risque ont énormément évolué chez les femmes ces 30 dernières années. Les femmes, aujourd'hui, elles vivent comme des hommes. Ben, vous en êtes une bonne illustration. C'est-à-dire que vous travaillez, vous avez une charge mentale, et cette charge mentale, elle est particulièrement délétère sur une artère de femme. Et puis, les femmes, aujourd'hui, eh bien, elles s'occupent de l'ensemble de, elles ont trois vies en une. Elles s'occupent de leur mari, elles s'occupent des enfants, des petits-enfants, etc. Et puis, de toute la vie logistique de la maison. Donc, tout ça crée une charge mentale très importante. Les femmes, aujourd'hui, elles fument, elles boivent comme les hommes. Donc, tout ça contribue à. Et puis après, vous avez des éléments très spécifiques. La médecine a souvent été genrée, c'est-à-dire que les études scientifiques ont été faites sur des hommes. Je vais vous prendre un exemple très simple, très très simple. Les gestes qui sauvent. Vous voyez, si vous faites un arrêt cardiaque, vous avez 4 minutes. Et chaque minute complémentaire, c'est 25% d'altération cérébrale. Ce qui veut dire que si vous n'avez pas les gestes qui sauvent, c'est-à-dire que si vous ne massez pas, au bout de 8 minutes, c'est terminé. Tous les mannequins sont faits sur des bustes d'hommes.
1: Ce
3: ne sont pas des bustes de femmes avec des seins. Et vous ne massez pas de la même façon. Voilà. Donc, on est aujourd'hui tout simplement sur une situation qui est en total décalage entre la réalité et la nécessité de faire évoluer les choses. Et la très bonne nouvelle, c'est que dans 80% des cas, on peut éviter à ces femmes de rentrer dans la maladie par de la prévention positive, j'allais dire efficace, et dans les territoires. Vous avez,
1: oui,
3: je vous en prie.
2: On parle de femmes de quel âge ? Parce que évidemment, une crise cardiaque à 85 ans n'est pas la même crise cardiaque à 45 ans ou après la ménopause. Donc plusieurs questions en une. C'est mon directeur qui va être content. Il veut pas que je pose deux questions en une, mais je le fais quand même. Première chose, est-ce que ces crises cardiaques arrivent après la ménopause ou est-ce qu'elles arrivent à des personnes assez jeunes parce qu'elles, justement, il y a la contraception, il y a le changement de vie, tout ce que vous nous avez raconté.
1: Il y a beaucoup de questions.
3: Il y a trois questions en une. Mais c'est très bien. La première chose, c'est que les femmes sont rythmées par leur vie hormonale. Contraception, grossesse, préménopause, qui sont des moments de plus grande fragilité d'un point de vue cardiovasculaire. Ça, c'est la première chose. La deuxième chose, c'est lorsqu'on regarde les chiffres, c'est que les crises cardiaques, les AVC, les embolies ne concernent pas uniquement, et loin de là, des femmes au-delà d'un certain âge.
1: Ah bon ?
3: Ça concerne des femmes de plus en plus jeunes. Vous avez aujourd'hui énormément de femmes jeunes, et quand je dis jeunes, c'est moins de 35 ans, qui font des AVC. Et vous avez raison d'évoquer la notion de contraception. La contraception, c'est pas un bonbon. La contraception, c'est quelque chose qui doit être adapté à vos antécédents, à votre situation de santé. Et lorsque vous êtes fumeuse, lorsque vous avez des parents qui ont fait une crise cardiaque, lorsque vous avez un certain nombre d'éléments de pathologie, eh bien, vous ne pouvez pas avoir des contraceptions à base d'œstrogènes de synthèse. Parce
1: ça veut dire,
3: c'est criminel.
1: Ça veut dire, oui, Thierry Drillon, qu'aujourd'hui, et ça c'est une première, hein, la fondation, votre fondation chiffre pour la première fois l'inadéquation de certaines prescriptions, justement, de contraception à des profils examinés à risque. Je voudrais qu'on s'arrête quelques instants là-dessus, parce que celles qui nous écoutent doivent se dire, mince, moi je prends la pilule, est-ce que je suis à risque ou pas ? Alors, déjà, quelques chiffres sur cette étude et comment on peut pallier les risques ?
3: Alors, la première chose, c'est que quand on regarde sur notre panel, c'est-à-dire qu'avec le bus du cœur des femmes, on a dépisté près de 25 000 femmes à travers toute la France depuis 5 ans. Et toutes ces données sont analysées par des équipes de biostatisticiens. Et la cohorte, c'est-à-dire le nombre précis que nous avons analysé, nous permet de faire ressortir que 40% des femmes avaient une contraception inadaptée contre-indiquée. D'accord ? 40%. Oui. Et quand on rajoute à ça le fait que vous avez énormément de femmes qui ne vous voient plus leur gynécologue, d'accord ? Qui ne voient plus leur gynécologue, d'accord ? Qui ne vont plus faire les consultations classiques. 4 femmes sur 10 n'ont plus ou pas de suivi gynécologique. Et ça concerne toutes les âges et principalement les jeunes femmes très jeune.
2: Pour des histoires
3: donc,
2: d'argent.
3: Qu'est-ce que ça veut dire?
2: Pour alors, quelle raison?
3: Non. Alors, c'est je pense qu'il y a.
2: Oui.
3: Alors, c'est remboursé. Vous avez une consultation une fois par an. Mais je pense qu'il y a un phénomène d'automatisme. C'est-à-dire qu'on a eu une première fois une pilule jeune, et puis on se dit, je vais continuer avec cette pilule jeune.
1: Ah voilà. Oui, c'est ce qu'il
3: et
1: faut
3: puis,
1: pas faire.
3: Et puis, je vais aller voir mon pharmacien, et puis voilà, je vais continuer. Alors que tout cela passe par, chaque année, voir son gynécologue, faire le point, voir s'il n'y a pas des pathologies contre-indiquées, s'il n'y a pas des antécédents, si, par exemple, eh ben, vous ne fumiez pas avant et vous fumez maintenant, si, etc., etc., etc. Tous ces éléments-là combinés, doit faire en sorte que on considère la contraception comme quelque chose qui est extrêmement sérieux, parce qu'une contraception inadaptée, qu'est-ce que ça génère? Eh bien, ça génère l'entrée dans la maladie, ça génère des AVC, oui. Et ça peut générer des arrêts cardiaques.
1: Et vous l'avez dit chez les jeunes femmes, rapidement, avant qu'on marque une pause, Thierry Drillon, pardon, quel autre facteur de risque, vous les avez évoqués rapidement tout à l'heure, mais je me mets à la place, encore une fois, des femmes qui nous écoutent, à quel moment on sait qu'on est vraiment à risque ou pas?
3: Alors, c'est une très vaste question. Je vais essayer de répondre
1: oui,
3: très vite.
1: Pardon.
3: Non, mais pas de problème. D'abord, connaissez vos antécédents familiaux. C'est très important.
1: Oui.
3: Deuxième chose, vous ne sautez pas vos consultations. C'est-à-dire que vous voyez votre généraliste quand vous devez le voir, vous voyez votre gynéco quand vous devez le voir, vous devez faire votre frottis quand vous devez le faire. Et puis, vous faites un bilan cardio, j'allais dire, autant que votre généraliste vous le conseille. Mmh. Ça, c'est la première des choses. C'est vraiment la prévention active. Après, vous avez quelque chose qui est absolument essentiel et qui est très délétère chez la femme, c'est l'hypertension artérielle. Mmh. On l'appelle la tueuse silencieuse. Vous avez 55% des femmes de plus de 50 ans qui souffrent d'hypertension artérielle. Eh ben ça, c'est pas compliqué. Vous achetez un tensiomètre, vous pratiquez une automesure une fois par mois. C'est pas compliqué.
1: Mmh. Et ça, ça se
3: là,
1: soigne. Il faut le soigner, il faut le traiter.
3: Bien sûr, mais bien et ça se soigne très facilement. Une comment dire, une hypertension artérielle détectée, eh bien c'est tout simplement parfaitement bien maîtrisé et traité aujourd'hui.
1: Et ça annule les risques. Ça les
3: absolument.
1: Baisse en tout cas. Merci Thierry Drillon. Restez avec nous. Vous n'hésitez pas, mesdames ou messieurs d'ailleurs, je ne sais pas. Peut-être que vous avez envie de commenter, de réagir. C'est vrai que c'est assez inquiétant d'entendre ça, mais c'est bien d'en parler parce que c'est bien que tout le monde connaisse les risques et aille peut-être faire de la prévention, même plus de prévention. Hein, 8 sur 10 ne sont pas assez suivis. C'est un chiffre qui inquiète. Qu'est-ce que vous en pensez? À vous de le dire. 0826 300 300.
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1: Sud Radio, à vous de le dire, en compagnie de Gilles Ganzmann. On parle de la journée mondiale du cœur. Près de 200 femmes meurent chaque jour en France d'une maladie du cœur. 9 sur 10 cumulent au moins deux facteurs de risque. Et le plus grave, et ça c'est très important, écoutez, 8 sur 10 n'ont aucun suivi cardiovasculaire. Donc ce sont des morts qu'on pourrait éviter. On est notamment avec notre invité, monsieur
2: Drillon.
1: Drillon, oui, et qui est pour l'association Fondation...
2: Il est le cofondateur. Fondateur de l'association, ça y est.
1: Pour le cœur d'agir, on cherche le nom de l'association.
2: Pour le cœur d'agir.
1: Merci. On est surtout avec Linda,
2: Fondation d'agir pour le cœur des femmes.
1: De Pau. Bonjour Linda.
3: Oui, bonjour.
1: Vous vous sentez concernée, évidemment, comme toutes les femmes. C'est vrai que je ne sais pas si vous aviez en tête ce chiffre, 200 femmes qui meurent tous les jours. C'est la première cause de mortalité, en fait, en France, des femmes.
3: Oui. Oui, oui. Oui, bah, je pense que de toute façon, les femmes sont de moins en moins prises en charge. Enfin, les femmes ne sont pas très bien prises en charge auprès des professionnels de santé. En général, quand elles viennent avec certains mots, on banalise un peu le truc en disant, bah, voilà, c'est le stress, c'est tout de suite lié au stress. Et on les relaie à des personnes forcément trop anxieuses, trop occupées, trop, voilà. Donc, on leur dit tout le temps, il faut se détendre, prendre le temps, mais on les prend jamais réellement au sérieux, je trouve. Et là, autour de moi, on discute pas mal pour aussi concernant les femmes en préménopause ou en ménopause. Beaucoup ont des questions là-dessus et très peu trouvent de réponses, parce que là encore une fois, c'est soit on leur propose de prendre des hormones, soit on leur dit que de toute façon ça va passer, c'est comme ça, c'est naturel.
1: Oui.
3: Et ma question était justement, voilà, n'est-ce pas durant justement cette période aussi pour les femmes où il y a le plus de problèmes cardiovasculaires, justement, est-ce que c'est pas à cette période que justement les problèmes cardiovasculaires s'amplifient?
1: Vous voulez dire la période de préménopause, c'est ça?
3: Exactement, préménopause et ménopause, puisqu'en général c'est vers la cinquantaine, je pense, qu'il y a de plus en plus de risques. Donc voilà, je voulais savoir s'il y avait un lien avec tout ça.
1: On va poser la question à Thierry Drillon, cofondateur donc d'Agir pour le cœur des femmes. Thierry, est-ce que ces femmes sont davantage à risque pendant ces périodes de préménopause et ménopause, comme Lina vous pose la question?
4: Alors d'abord, c'est très juste, ces femmes ne sont pas assez écoutées ou bien écoutées. Les femmes connaissent leur corps de par leur vie hormonale. Et donc, quand il y a quelque chose qui ne va pas, c'est absolument essentiel de les écouter et pas dire « vous prenez un aspirine et puis vous allez vous reposer ». Ça, c'est essentiel. La deuxième chose par rapport à la question sur la préménopause et ménopause, oui, c'est une phase de plus grande accélération du risque cardiovasculaire. C'est la raison pour laquelle nous avons, avec la Fondation, milité et œuvré pour que, et ça a été annoncé par la Caisse primaire d'assurance maladie, d'avoir une consultation à plus ou moins 2 ans, 50 ans, remboursée par la Sécurité sociale, de bilan d'un point de vue cardio. C'est absolument essentiel de faire cette action de prévention. Vous savez, je vais vous dire une chose.
1: Oui.
4: La prévention n'est pas une option. La prévention, c'est pas un coût, c'est un investissement.
1: Et pourtant, elle n'est pas obligatoire. Alors,
4: cette consultation, elle est proposée. Elle n'existait pas il y a un an. Elle existe aujourd'hui.
2: Après, il faut que... Dès aujourd'hui, notre auditrice peut, ses copines, peuvent aller faire cette consultation. C'est bon.
4: Absolument. C'est valable depuis un peu plus d'un an. Et donc, elle est proposée tout à fait gratuitement dans le cadre du parcours de soins. Et c'est absolument, absolument essentiel. Si vous le permettez, il y a un message que je voudrais adresser à toutes ces femmes.
1: Oui.
4: C'est prenez soin de vous, autorisez-vous à prendre soin de vous, prenez du temps pour vous, parce que vous êtes actrice de votre propre santé.
1: Oui, oui, mais voilà. Vous avez entendu Thierry Drillon, Linda, nous dire, c'était intéressant, son témoignage que, bah, avec ses copines, parfois, voilà, elles se sentent pas écoutées. Vous l'avez d'ailleurs relevé, hein, dans ses propos. Moi, j'ai une question claire à vous poser. Quels sont les signes avant-coureurs, justement, quand on dit, bah, on se sent pas très bien, etc. Quels sont les signes avant-coureurs qui doivent inquiéter, surtout?
4: C'est super important, et merci, parce que Alors, il faut pas rentrer dans une espèce de peur viscérale. Je crois que les signes avant-coureurs, c'est quoi? Vous avez à peu près 70% des symptômes qui sont les mêmes entre les hommes et les femmes, notamment douleur dans le bras, la mâchoire et au niveau en tout du cœur. Maintenant, pour les femmes, il y a des signes annexes qui sont très visibles et qu'il faut entendre. Le premier de ces signes, c'est quand il y a une fatigabilité à l'effort très importante. Je me sens pas bien, je suis crevé, j'arrive pas à monter trois escaliers, je suis naze. Deuxième sujet, c'est j'ai mal dans les omoplates. Et c'est une douleur que je n'ai pas d'habitude. Et cette douleur, elle est intense, elle est brutale.
1: Ah oui.
4: Puis la troisième chose, c'est que si t'es accompagné de douleurs œsophagiennes. Si ces douleurs intenses, brutales, surviennent plus de 15 minutes, vous n'attendez pas. Vous appelez directement le 15.
1: Non mais je vous écoute.
2: J'ai tous les symptômes.
1: Oui, parce que
2: j'ai pas d'œstrogène, mais
1: justement, j'imagine que Thierry Drian, forcément, vous inquiétez beaucoup de nos auditrices. On peut avoir mal aux omoplates, être fatigué, parfois peut-être avoir mal à l'œsophage quand on digère mal. J'imagine. Est-ce que pour autant, on doit s'inquiéter?
4: Non mais là je vous parle de douleur intense et brutale.
1: Oui, non mais c'est
4: pour
1: bien
4: les femmes
1: de le dire.
4: Qui l'ont connu, pour les femmes qui l'ont connu, je peux vous dire qu'elles le ressentent. Dans les femmes, vous connaissez beaucoup mieux votre corps que nous les hommes. Donc et ce qu'il faut, c'est être très très très à l'écoute. Il s'agit pas d'inquiéter. Il s'agit simplement
1: bien sûr, évidemment,
4: il ne doit pas y avoir de retard de chance. Voilà. Doit pas y avoir de retard de chance. Et je vais vous dire une chose, c'est que au niveau des gens du SAMU, ils savent tout de suite identifier si on est en présence, on va dire, d'un accident potentiel à venir cardiovasculaire, ou si finalement c'est pas quelque chose de si important. Voilà. Et dans le doute, il vaut mieux appeler.
1: Petite question, Linda parlait des traitements hormonaux. Peut-être que beaucoup de nos auditrices en prennent. Est-ce que c'est mauvais? Est-ce que ou pas forcément?
4: Alors, la partie THM a eu une mauvaise réputation, et parce que des études américaines il y a quelques années. Aujourd'hui, le THM a été réhabilité, donc le THM n'est pas quelque chose qui est considéré comme néfaste au niveau de la santé, pas du tout.
2: Est-ce qu'il n'y a pas un moment encourager les hommes à mettre le préservatif, parce que déjà ça permet de pas transmettre d'autres maladies, les MST, et finalement est-ce qu'il n'y a pas un effort à faire du côté des hommes, de les encourager à accompagner ces femmes?
4: C'est une possibilité, mais honnêtement, c'est pas ce sur quoi je pense que nous devons. La première des choses, c'est informer.
2: D'accord.
4: Ce aujourd'hui, je vous en remercie. Et mobiliser, sensibiliser sur le sujet. Excusez-moi, je termine juste mon point. Informer, sensibiliser, mobiliser. Deuxième sujet, c'est qu'il y a un parcours de soins et que ce parcours de soins, il doit être attentif aux femmes, et il faut que les femmes ne se disent pas je repousse mes consultations. Et puis la troisième chose, c'est il y a trop de femmes qui nous disent après l'accident, et si j'avais su, et si j'avais su, voilà. Et ça, c'est un vrai, dans les témoignages que nous avons, c'est un vrai sujet.
1: Oui.
4: Et puis, si les contraceptions à base d'œstrogène de synthèse ne sont pas adaptées, vous avez quantité d'autres modes de contraception, et je pense aux stérilets notamment, qui permettent de pouvoir avoir une vie sentimentale, sexuelle, épanouie.
1: Très bien, écoutez, merci Monsieur Drian, Thierry Drian, cofondateur d'Agir pour le cœur des femmes dirigeants d'entreprise. Merci d'avoir été avec nous sur l'antenne de Sud Radio. On a appris plein de choses et je suis sûre que ça va changer beaucoup de choses chez les auditeurs.
2: Journée mondiale du cœur.
1: Absolument.
2: Donc vous pouvez, il y a plein d'opérations, plein de choses durant toute cette journée.
1: Restez avec nous, on se retrouve à 10h30 pour le zapping de Gilles Gansman, et puis pour les sujets qui font parler la France avec mes trois débatteurs. On aura également le témoignage à 11h de Clotilde Noël, la maman de la petite Marie Garance, vous savez, dont la photo avec le pape a ému le monde entier. On parlera des ennuis de Jordan Bardella visé par Mediapart pour des propos antisémites. Le RN fait bloc et dénonce une barbouzerie. Et puis la grève des fonctionnaires ainsi que les lycées bloqués. A tout de suite sur Sud Radio.
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1: 10h31 sur Sud Radio, l'heure d'accueillir mes débatteurs du jour. Alexandra Spinner, enseignante déléguée spéciale en charge du décrochage scolaire à la région Île-de-France. Bonjour Alexandra.
2: Bonjour.
1: Mehdi Raïch, analyste politique. Bonjour, bonjour Mehdi. Et Benoît Chevalier, entrepreneur, essayiste et enseignant. Bonjour Benoît.
3: Bonjour.
1: Merci à tous les trois d'être là. On a pas mal de choses au menu aujourd'hui, pas mal de boulot, Jordan de Bardella, des messages violemment antisémites datant de 2013 qui lui sont attribués. Il dénonce des faux, porte plainte. Il n'avait pas l'air content hier. Je l'ai regardé sur CNews. On le sent un petit peu énervé, surtout que ça risque de feuilletonner sec. On connaît Mediapart. Il va y avoir certainement de nouvelles révélations aujourd'hui. Bon, on verra ce que vous en pensez, si ça peut mettre en péril, oui ou non, la campagne présidentielle. On parlera de cette grogne chez les fonctionnaires. Journée noire, 8 syndicats de la fonction publique mobilisés. Comprenez-vous leur colère, même si peut-être elle perturbe votre quotidien. 0826-300-300, à vous de le dire. Et puis, ces mobilisations, c'est aussi dans les lycées, des revendications sur les profs absents. J'ai des experts de l'éducation ici. Je suis sûre que vous avez votre avis. Alors, ça tourne parfois à la foire d'Empoigne, aux émeutes urbaines, même ces mouvements lycéens qui basculent dans la violence. Est-ce que vous trouvez ça normal? Est-ce que, justement, ça cache ces colères légitimes? On en parle avec vous, mais tout d'abord, c'est le zapping avec vous, mon cher Gilles Gansman.
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4: Alors, dans Télématin, il recevait une détective privée, Julie Catalifo. Vous savez pourquoi il y a de plus en plus de détectives privés en France?
1: Parce qu'il y a de plus en plus de maris infidèles.
4: Exactement. Et
1: vous
4: Julie
1: voyez
4: s'occupe
5: pourquoi
4: de l'infidélité. Alors, écoutez bien, Mehdi, quelques conseils pour pas vous faire prendre.
5: Ah voilà, bon, merci.
6: Quand il y a une infidélité, à quoi est-ce qu'il faut faire attention? Alors souvent, on m'appelle en me disant, c'est vrai que mon partenaire a changé de comportement. Alors bizarrement, ça peut être, il est devenu trop parfait. J'ai eu cet appel-là en me disant, c'est bizarre, ma femme est devenue trop parfaite. Elle n'était pas comme ça avant. Elle s'est remise au sport. Elle me porte trop d'attention, surjouée. Voilà. Donc ça, quelque chose qui peut mettre la puce à l'oreille. Ou alors, effectivement, le changement d'habitude. Quelqu'un qui va rentrer plus tard, quelqu'un qui garde son portable dans les toilettes, dans la douche, qui change de style vestimentaire, qui s'achète des sous-vêtements.
4: Non, voilà.
6: J'ai plein de choses comme ça, qui reprend le sport après des années, voilà. Ou qui change de comportement, qui
1: trop d'attention. À l'ancienne,
4: vous avez vu,
1: oui. C'est
4: je
1: bien,
4: suis
1: ça
4: de bons conseils
1: encore.
4: Ce matin.
1: Oui. Il y a pas encore des humanoïdes ou l'IA, c'est bien. J'aime bien, moi, le côté détective privé, ça fait Columbo.
5: J'aurais pu ajouter, faire attention à sa boucle mail.
4: Et plus sérieusement, est-ce que vous regardez...
1: Vous êtes taquin, Mehdi Raïch.
4: Est-ce que vous regardez le portable de votre copine?
5: Non, jamais. Pourquoi je regarderais? C'est que j'ai confiance. Pourquoi je regarderais?
1: Donc Gilles, je vous sens...
5: Gilles, il a envie d'avoir un dossier sur quelqu'un.
4: Non, je pose, vous avez l'air coupable.
2: Non, mais le portable peut aussi être un non-sujet. Enfin, moi, je sais pas, mon mari prend mon portable, je prends le sien.
4: Vous connaissez son code?
2: Bien sûr. Il connaît le mien, évidemment, oui, bien sûr, oui.
1: Ah oui, alors carrément.
4: Mais oui, pourquoi? Vous voyez, Mehdi.
5: Non, je sais pas, enfin, le portable, c'est un espace privé, j'aurais l'impression qu'on... Non, ça je fais pas.
1: Ah, pas pour tout le monde.
2: Rendez-vous à Sud Radio à 10h30, waouh.
4: Non, mais c'est vrai qu'il y a une baisse de confiance. Pourquoi? Parce qu'il y a de plus en plus de réseaux. On peut de plus en plus facilement rencontrer avec les réseaux des personnes.
1: Les Tinder, etc.
4: Et donc, évidemment, la jalousie, je vous vois.
1: Pas du tout.
4: Et donc,
1: cette émission prend un tour extrêmement surprenant.
4: Et vous engageriez, si jamais vous aviez des doutes?
1: Oui.
7: Alors j'ai pas de doute, donc ça me facilite la vie. Bon. Et
4: personne
7: je suis plus...
4: n'a de doute. C'est
1: non,
4: quand même incroyable.
1: Alors franchement non. Non, à part vous.
7: Mais sinon, en fait, on vit plus. Avoir un doute, c'est une forme de pollution mentale, hein. Et donc on entre dans une forme de suspicion permanente, etc. Donc ça ne veut pas dire que ça ne peut pas arriver, mais je pense qu'on vit beaucoup mieux à partir du moment où on part sur une base de confiance. Après, si cette confiance malheureusement est rompue, chacun en tire les conséquences et réagit à sa manière. Mais je pense que En tout cas,
1: apparemment, les détectives privés vivent bien.
2: Voilà. Mais dans un monde aussi violent, avec une société tellement, enfin, qui met tellement de pression à chacune et chacun d'entre nous, je trouve que, enfin, la famille, le couple, ça doit être vraiment un refuge, une valeur refuge. Si ça l'est pas,
1: bon, bah, tout le monde n'a pas cette chance. Hein,
2: oui,
1: c'est vrai, Alexandra.
2: Oui, non, mais
4: c'est vrai.
2: Non, mais
4: Valérie Trier-Veller.
5: Oh, et on est taquin ce matin.
4: Bon, bah, c'est public. Je trahis rien. Bon, elles sont plus vraiment serrées dans leur boîte. De qui je parle? Les sardines. Ah. Alors, il y en a plus dans les supermarchés. Hein. Commander des sardines, c'est quelque chose de très compliqué. Pénurie de sardines. Et vous savez pourquoi? Bah, comme d'habitude, hein, c'est à cause des influenceurs, hein, à l'instar de la Conquayotte. Bah, ils conseillent les sardines. C'est pas cher. Ça a des protéines. Résultat? Il n'y en a nulle part. Bon, reportage de France 3.
1: Incroyable.
3: On peut faire ce qu'on veut, quand il n'y en a plus, malheureusement.
8: Des rayons de plus en plus vides. Alors que le Maroc, grand fournisseur de sardines, a restreint ses exportations ces derniers mois, la demande, elle, a continué sur sa lancée. La sardine, des protéines à petit prix, mais surtout un petit poisson aux intérêts nutritionnels vanté largement par les influenceurs.
9: Nouveau repas de flemme préféré, en plus il est bon.
8: La sardine est devenue tendance. Dans cette conserverie de Vendée, on l'a bien compris.
10: Donc là, c'est toute la pêche qui est arrivée hier soir.
8: 15 tonnes de sardines pêchées localement, qui vont quasiment toutes être travaillées dans la journée. Ici, face à la hausse de la demande, il a fallu s'adapter.
10: Globalement, sur la saison, on a fait plus 30% de production par rapport à l'an passé. On a embauché aussi plus de personnel et on a essayé de commencer la saison au plus tôt.
4: Alors moi,
1: c'est incroyable.
4: Oui, moi derrière cette chose-là, vous imaginez 15 tonnes en deux jours. Ce qui m'intéresse derrière, et la question que je voulais poser à nos débatteurs, c'est est-ce qu'on n'est pas des moutons quand même? Il suffit que des influenceurs publient que les sardines, c'est bon pour la santé, c'est que c'est fou. Pas cher. Et d'un seul coup, il y a une pénurie comme avec la Conquayotte. Pourquoi les gens suivent de plus en plus ces influenceurs qui ont un ou parfois deux ou trois millions de gens qui les suivent? Moi, je trouve ça assez inquiétant, en fait.
2: Et pas forcément la compétence pour orienter vers tel ou tel...
1: Pas diététicien.
2: Oui, voilà, c'est ça. C'est le nouveau monde dans lequel on vit, où ces gens ont pris une place absolument dingue.
1: D'ailleurs, je ne sais pas si les gens qui nous écoutent, parfois, quand vous vous promenez, alors peut-être moins à la campagne, mais dans les grandes villes, vous pouvez voir qu'un influenceur a posté sous tel ou tel restaurant, parce que ou telle ou telle boutique, il y a une file d'attente pas possible. Et là, ah oui, c'est parce que l'influenceur X, c'est incroyable. C'est
5: devenu très générationnel. Ce monde-là. C'est très générationnel.
1: Oui, oui.
5: Parce que sur les millions d'abonnés que peuvent avoir les personnes qui...
1: Oui, vous avez raison, c'est générationnel.
5: C'est plutôt générationnel. Donc l'effet grégaire, il est plutôt sur les jeunes, il n'est pas sur plutôt même des personnes beaucoup plus jeunes que moi, contre 10 et 20 ans.
2: C'est possible,
5: suis le plus jeune ici.
2: Comment ça, je suis le plus jeune?
1: Non, mais donc attention, papa de désobéissance.
2: Mais dis...
5: Mais je commence mal la matinée.
1: Oui, vraiment, vous allez avoir Alexandra et moi-même sur le dos.
5: Mais c'est vraiment un effet grégaire chez les jeunes. Par contre, ce qui est intéressant, c'est que là, on parle de sardines. Donc, on se dit, c'est des influenceurs, il y a le culte du corps aussi. Beaucoup, en ce moment, on voit beaucoup plus de personnes qui vont au sport, etc. C'est plutôt une très bonne chose. On va inciter les gens à manger de plus en plus de sardines parce que ça apporte de plus en plus de protéines, donc être plus musclé. Mais il y a tous les revers. C'est-à-dire, sur d'autres sujets, on peut faire en sorte d'amener par exemple, des mauvaises consommations, des consommations.
1: Mais c'est ça.
5: Donc, en fait, pour le coup, on pourrait presque parler de régulation des réseaux sociaux derrière. On en vient au sujet de la loi qui avait été amenée. Moi, je la trouvais plutôt intéressante à ce niveau. Je pense que les jeunes ne sont pas forcément bien formés à aller sur les réseaux sociaux. Et c'est pour moi, je considère les réseaux sociaux potentiellement comme une arme de destruction massive sur les jeunes. Quand vous arrivez à 10 ans ou à 15 ans et que vous avez accès à des contenus qui sont soit ultra violents, soit où, en fait, vous pouvez entendre des choses absolument absurdes et que vous n'avez pas votre cerveau qui est forcément encore construit pour faire apte à ça, je pense que c'est terrible pour la jeunesse.
4: Et puis on pourra parler aussi des lycéens qui sont aussi manipulés en ce moment. Parlerez avec Stéphanie sur les débats.
1: Je pense que beaucoup des maux de notre société viennent des réseaux sociaux. Je crois que c'est peut-être... l'un des faits avec lesquels je suis d'accord avec Emmanuel Macron, pour une fois, vous voyez.
2: Une fois n'est pas coutume.
1: Benoît Chervalier, je vous donnerai la parole dans quelques instants sur ce thème. On marque une petite pause et on se retrouve dans quelques instants. Vous, qu'est-ce que vous en pensez? 0800 26 300 300.
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1: À vous de le dire avec mes débatteurs de la journée, Alexandra Spinner, Mehdi Raïch, Benoît Chervalier. C'est la suite du zapping de Gilles Gansman. Gilles, vous n'êtes pas concentré ce matin.
2: Non, attention. C'est à cause de
1: Juliette. Vous ne racontez que des bêtises, en plus, hors antenne, ça ne va pas du tout.
2: Qui produit toute la partie débat. Juliette m'a dit une bêtise. Donc voilà.
1: C'est la faute de Juliette, notre programmatrice bien
2: exactement,
1: aimée.
2: Exactement, qui est formidable. J'aimerais me reconcentrer. Oh, parce que c'est très important. Aujourd'hui, les pompiers amateurs et professionnels sont désemparés, abandonnés. Certains sont même retournés à Bordeaux pour aider les gens à déblayer leur maison. Ils campent en ce moment près de la Tour Eiffel et ils demandent le soutien de la population. Ceux qu'on a célébrés comme héros de cet été sont totalement abandonnés.
3: Regardez sur les images de Julie Janus, ils y ont même installé un squelette pour dénoncer les risques pris pour la santé des pompiers. On est ce matin avec vous, Nicolas Lomé. Vous êtes pompier dans le Rhône depuis 23 ans aujourd'hui. Qu'est-ce que vous revendiquez ?
4: En fait, clairement, on se rend compte que tout le monde est d'accord sur la situation. Il manque des moyens, il manque du personnel chez les sapeurs-pompiers, mais personne ne veut payer addition. Donc en fait, il faut revoir complètement le mode de financement des sapeurs-pompiers. Donc on fait un appel à tous nos décideurs de venir revoir. On se met autour d'une table et on trouve des solutions tous ensemble. Ça fait 3 ans qu'ils nous le proposent. Bah là, on est prêt. On a encore pris 3 jours de plus en dehors, loin de nos familles, alors qu'on a déjà pris pas mal de temps pour cet été pour venir à l'aide de la population. Donc essayez de prendre une demi-heure pour venir nous voir.
2: Et oui, c'est un peu comme les infirmières, c'est-à-dire qu'on les célèbre et on les oublie. Et ils sont vraiment... alors évidemment, aujourd'hui, vous en parlerez aussi, c'est la grève également de tous les fonctionnaires. Les pompiers vont défiler aussi cet après-midi. Il y a un moment où, vous l'avez entendu, ils ont l'impression que, on dit ils sont super, ils sont formidables, et après plus rien.
1: Mais oui, mais en même temps, que voulez-vous que fassent les Français ? C'est les Français qui disent qu'ils sont super, mais c'est à l'État d'agir. Effectivement,
5: non pas une approche opposée, mais un pas de côté, c'est-à-dire que la réponse, et je pense que c'est ce qu'on a pu observer aussi ces derniers mois, c'est un engagement supplémentaire, par exemple, en nombre de pompiers volontaires. Donc là, c'est pas la réponse de l'État, c'est la réponse aussi de chacun et chacune qui

0: comment ça s'organise. Donc là, c'est à la réponse de l'État. Mais je crois pas qu'on il faille opposer, entre guillemets, il y a la société civile d'un côté et puis il y a l'État de l'autre. En réalité, c'est les deux en même temps.
1: Oui, Alexandra, ça vous évoque quoi? Parce que c'est vrai qu'on les a vus lutter, ils risquent au péril parfois et souvent de leur vie, on le voit chaque année avec des moyens vraiment réduits. Hein. Et chaque année, on revient.
2: On a toujours ce débat, oui. Je vous dirais que ce débat s'applique aussi à nos soldats. Souvenez-vous que parfois ils sont en manque de gilets pare-balles quand même,
1: ou des policiers.
2: Donc moi je salue évidemment cette force d'engagement qu'on trouve dans notre pays, qui est vraiment exceptionnelle. Hein. Mmh. En Europe, je crois que nous sommes le pays où il y a le plus d'engagement de volontariat, et ça c'est
1: absolument
2: à saluer.
1: Et notamment chez les jeunes.
2: Oui, absolument. Donc oui, c'est vrai qu'il y a toujours une espèce de dichotomie entre les hommages qu'on rend aux pompiers, aux infirmières, à tous ceux qui sont en première ligne, et puis la réalité au quotidien. Donc leurs revendications sont légitimes, j'espère qu'elles seront entendues.
1: Voilà, oui. Le problème, c'est toujours le même, les caisses de l'État qui sont vides. Vous avez vu les nouveaux chiffres aujourd'hui, hein, 119% du PIB, la dette. Hein. C'est ça le problème, on en revient toujours là, Mehdi Raïch.
3: Sur le sujet économique et la capacité de la France à financer ses services publics, oui, on peut avoir un certain doute dans les mois à venir. En plus, dans le cadre de l'élection présidentielle, ça doit être normalement le sujet, je pense. Pour moi, la dépense publique, ça doit être le sujet numéro un.
1: Vous les entendez, vous, là-dessus?
3: Non. J'entends véritablement très peu de propositions politiques intéressantes sur le sujet. Pour le coup, ça devrait être... Et là, on parle des pompiers. Mm. On sait que c'est des personnes qui sont... C'est de l'abnégation. On pourrait parler de n'importe quel corps du service de l'État. On parle beaucoup
1: là,
3: de l'éducation. On va parler de l'éducation. Quand on regarde l'état de l'éducation nationale, le salaire des professeurs, je pense qu'aujourd'hui, lorsque vous vous engagez et que vous dites, je veux faire une mission de service public, telle que se battre contre le feu, sauver les gens, ou une très belle mission qui est de dire, je vais instruire les enfants, vous vous dites, en fait, c'est presque une souffrance de le faire, parce que vous n'êtes pas reconnu à juste titre au niveau de votre salaire. Donc,
2: c'est un sacrifice.
3: C'est un sacrifice. Oui. Et puis, ça ne devrait pas être un sacrifice.
4: Oui, et puis on a vu quand même que certaines villes ont failli brûler, c'est-à-dire qu'ils étaient 24 heures sur 24 sur le terrain. Moi, j'ai pas vu des gens médaillés, j'ai pas vu des gens reçus à l'Élysée.
2: Non, alors c'est pas vrai du tout, parce que nous, à la région, on a remis la médaille de la région.
4: Non, je parlais un petit peu plus haut.
2: D'accord. Comment c'est un petit peu plus haut?
4: La
2: région Île-de-France, c'est très important. Absolument. On a remis la médaille de la région à nos sapeurs-pompiers, à tous ceux qui étaient en première ligne aussi, pour lutter contre les noyades. Non, on met en valeur aussi ceux qui...
4: C'est honorifique ou il y a de l'argent avec?
2: C'est honorifique, mais c'est aussi important.
3: C'est une reconnaissance.
2: C'est une reconnaissance et je crois que ça a été apprécié aussi.
1: On va en écouter un sapeur-pompier qui était ce matin sur l'antenne de Sud Radio.
4: Il s'appelle David Saquet, il est le président national de l'UNSA, des sapeurs-pompiers.
5: En l'état actuel des choses, non, il n'y a rien qui change.
6: D'accord.
5: L'intersyndical doit normalement être reçu aujourd'hui par le ministre de l'Intérieur. On attend encore l'horaire exact, à voir ce qui sera dit lors de cette entrevue. Mais au moment où je vous parle, on n'a pas grand-chose de plus à dire aux médias, malheureusement.
6: Que va-t-il se passer, Anthony Chevaux, si vous n'obtenez rien? Est-ce que les pompiers sont pacifiques? Mais est-ce que vous envisagez des actions?
5: Mais écoutez, ça n'a pas encore été discuté au sein de l'intersyndicale. On n'a pas déterminé la suite après cette journée du 29 septembre, mais il est évident qu'on va pas en rester là. On n'a pas entamé toutes ces démarches pour se résigner à dire qu'on n'aura rien. Il va absolument falloir qu'on obtienne quelque chose.
6: Donc tout est sur la table, y compris des actions qui n'ont pas encore été envisagées.
5: Tout à fait. Et puis, vous savez, la fin d'année arrive, ça va être l'époque où, chez les pompiers, on fête les Saintes-Barbes, où il y a les cérémonies, où il y a les fameux beaux discours qu'on nous vend et qu'on nous sert chaque année. Et c'est certainement peut-être à ce moment-là qu'il pourrait se passer quelque chose, parce que on veut plus entendre qu'on est les plus beaux, qu'on est les plus forts, et puis que derrière, tous nos politiques qui viennent à ce moment-là nous servir tous ces beaux discours, soient pas au rendez-vous lorsqu'on leur dit que nous, on est à bout et qu'on ne peut plus continuer à exercer.
1: C'est intéressant ce qu'il dit, ce pompier, à la fin, parce que c'est exactement ce qu'on disait hier, vous savez, sur les sinistrés qui n'ont toujours pas eu les paiements
4: des assurances.
1: Mais dans ce cas, qu'on se taise, qu'on ne fasse pas de promesses.

0: qu'on dise la vérité aux gens, aux pompiers, aux sinistrés. Il n'y a plus d'argent dans les caisses. On ne peut pas. Mais vous voyez, le plus pénible là-dedans, ce sont les promesses. Et à chaque fois, chaque année, bah, les pompiers reparlent, les infirmières, les policiers. Vous partagez le même sentiment, Benoît Chervalier?
1: Oui, tout à fait. Le, je pense que là aussi, ça repose sur deux piliers. Le pilier de la reconnaissance de l'intégralité de la société. Je pensais, là, on a évoqué la reconnaissance des uns et des autres. Je pense aussi même le MEDEF, par exemple. Lors de ces universités d'été fin août, il y a eu aussi une séquence qui a été dédiée aux pompiers. Alors, ça fait pas du tout la une des médias, mais c'est ça, je pense que c'est très important parce que ça entre dans la profondeur. Et la diversité de toutes les couches de la société. Donc il y a cet élément-là qui est indispensable. C'est la force morale. C'est la même chose quand on parle de l'armée, quand on parle de, c'est de reconnaître finalement qu'on a la population avec soi. Donc ça, c'est un volet. Et puis il y a l'autre volet, qui en effet la responsabilité des alors c'est pas simplement du gouvernement, c'est des pouvoirs publics, je pense qu'il faut l'élargir un petit peu, et qui est une cohérence entre un objectif, une vision, alors encore faut-il en avoir une, et ensuite les moyens qui sont mis à disposition. L'état des finances publiques, oui, mais à la fin des fins, encore une fois, c'est une question de choix, parce que c'est pas parce qu'on a un état des finances publiques désastreux qu'on peut rien faire. C'est, il y a des choix, et les choix sont douloureux. Et c'est ça qu'il faut expliquer. C'est que les choix sont douloureux.
0: Alors, le grognement que vous venez d'entendre, c'est Alexandra
2: Non,
3: mais pas du tout, parce que nous, justement, à la région, on vient de voter à la CP du mois de septembre une nouvelle enveloppe de 2,5 millions pour les sapeurs-pompiers. Donc, je suis bien placée pour savoir qu'on peut faire...
0: un choix politique.
3: Pour faire des vrais choix. Et chez nous, c'est un choix politique.
1: Voilà. Contrepartie, où est-ce qu'on enlève 2 millions, voire on enlève 3 millions.
3: Mais c'est un choix que nous avons fait à la région. Voilà, on a choisi de mettre.
1: C'est un choix.
0: Alors,
1: c'est
0: une question de choix. Vous les avez enlevés où les...
3: On essaie de picorer un petit peu partout, mais ça nous a semblé être une priorité absolue.
0: Voilà. Mais c'est en quoi vous avez certainement raison.
4: Oui, mais c'est la question de l'arbitrage. Quand ça a déjà été mal géré auparavant, à la fin, vous devez en faire des choix, et les choix, ils peuvent être cornéliens.
1: Donc, ils sont de plus en plus douloureux.
0: Vous l'avez dit vous-même, Mehdi Raïch, moi je les entends pas spécialement, à part peut-être un ou deux et encore sur la baisse de la dépense publique.
4: C'est le grand mal français.
0: C'est compliqué.
5: Est-ce qu'il y a eu des décisions sur... C'est dans 8 mois l'été qui arrive. Est-ce qu'il y a eu des décisions sur la climatisation? Est-ce qu'il y a eu des décisions sur les Canadair? Est-ce qu'il y a eu des décisions?
0: Il y a eu quelques commandes, mais ça met du temps, vous savez, les Canadair.
4: On peut même aller plus loin. Quand on regarde.
5: Et pourtant, ça va arriver dans 8 mois. Alors, on va être évidemment avec la présidentielle. Ce sera une autre forme de feu et de canicule, parce que là aussi, ça va s'embraser. Mais il y a...
0: Ils cherchent 54 milliards, qu'est-ce que vous voulez, ça coûte cher.
4: Il y a un autre problème, on parlait
5: des
4: deux piliers.
5: Oui, mais les forêts brûlées, ça va nous coûter cher.
0: Bien sûr, mais je suis complètement d'accord.
4: On parlait des deux piliers, moi j'en ajoute un troisième, dans ce que dit le pompier. Si je me souviens bien, au moment des feux cet été, toute l'intersyndicale des pompiers a été reçue à Matignon et à l'Élysée. Pareil, ils avaient fait une conférence de presse où ils étaient très énervés par la suite. Il s'est strictement rien passé.
0: Mais c'est ça qui est agaçant. Donc, moi, je trouve c'est le pire.
4: Quand eux parlent, disent oui, on va faire quelque chose à la Sainte-Barbe, si je me trompe pas. Mais en fait, quel est leur véritable répertoire d'action à la fin? C'est-à-dire que je pense que l'État lui-même a compris que, de toute façon, même si les policiers manifestent, les policiers vont devoir, quoi qu'il arrive, quand même retourner travailler, puisqu'on aura forcément besoin d'eux. Et comme c'est une mission et que c'est un engagement, les pompiers ne vont pas faire le choix entre ne pas assister les gens, ne pas les aider et aller manifester.
1: Donc, oui, mais c'est un impact.
4: C'est un impact énorme.
1: C'est la situation sur la confiance, sur le moral de la population et sur le collectif et l'ensemble. Et c'est bien, je pense, de ça dont on parle, y compris dans le cadre de la prochaine élection. C'est tout aussi important. Parce que s'il y a de la confiance, s'il y a du moral, évidemment, derrière, donc ça génère des...
4: Il y a l'arbitrage et le cadre qu'on choisit au niveau des dépenses publiques, du gouvernement, de l'État. Et ensuite, ça pose aussi des conditions pour les usagers et donc les personnes comme les pompiers, puisque eux aussi vont se retrouver face à des choix cornéliens.
0: On y reviendra de toute façon tout à l'heure, puisque la fonction publique est en grève. Petite question d'ailleurs pour vous, avant de marquer une pause, Alexandra Spiner, ça se ressent beaucoup cette grève. Bon, vous êtes en l'occurrence, vous, à la région Île-de-France. France, mais c'est vrai qu'il y a beaucoup de blocages. Hein. On a vu
3: il y a beaucoup de blocages et des blocages qui sont évidemment encouragés, dynamités par la LFI. Moi, ce que j'aimerais rappeler, mais on en reparlera tout à l'heure, c'est que ces blocages-là, ils pénalisent ceux qui ont besoin de l'école, ceux qui ont le plus besoin de l'école. Voilà, parce que pour certains enfants, un jour d'école en moins, c'est une catastrophe. Je rappelle que les familles très favorisées, quand leurs enfants ne peuvent pas aller à l'école, eh bien, c'est rattrapé le soir. On s'organise avec des petits cours particuliers et d'autres. Les gamins qui ont besoin d'aller à l'école, pour qui c'est fondamental, on les prive de cette chance-là.
5: Mais
3: et la LFI fait de ces gamins, de la chair à canon électorale.
5: Mais si les filles s'infiltrent, pourquoi vous vous infiltrez pas pour faire un contre-mouvement ?
4: On se sert pas des jeunes.
3: Mais on peut pas se servir des jeunes. Les jeunes ne sont pas.
0: Bon, ne débutons pas ce débat qui
5: va reprendre tout à l'heure.
0: Petite annonce, un batimat ce soir entre 17h et 20h. Les vraies voix y seront Philippe David, Cécile de Ménibus et Patrick Roger pour prendre le pouls de cette France et des gens qui travaillent. Et ben oui, il y en a qui ne sont pas en grève aujourd'hui. Ces gens qui travaillent dans le bâtiment, dans le logement, n'hésitez pas à venir réagir d'ailleurs sur Sud Radio 0826 300 300. Et puis dans quelques instants, vous l'avez vu forcément, c'est l'une des images les plus bouleversantes de la visite du pape en France, le pape qui serre dans ses bras Marie Garance, 10 ans, une enfant lourdement handicapée dont la vie ne tient parfois qu'à un fil, qui est vraiment cette jeune fille, qui sont ses parents, qui ont 10 enfants, qui ont accueilli 4 enfants handicapés. On recevra Clotilde Noël sur Sud Radio à 11h juste après le flash, et puis on retrouvera nos débatteurs pour ces sujets qui font parler la France ce matin. Il y en a pas mal. 0826 300 300 si vous voulez réagir.
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2: À vous de le dire avec mes débatteurs Alexandra Spinner, Mehdi Raïch et Benoît Chervalier. On va parler avec vous des sujets qui font parler la France ce matin. Jordan Bardella visé par Mediapart pour des propos antisémites, la grève des fonctionnaires. Est-ce que c'est une colère légitime? En tout cas, elle est instrumentalisée ou pas? Vous nous le direz, Alexandra Spinner, vous, la spécialiste de l'éducation. Vous aussi d'ailleurs, Benoît Chervalier, vous êtes enseignants, les lycées donc bloqués, ces violences. Mais tout d'abord, je voulais qu'on revienne sur l'une des images les plus bouleversantes de la visite de Léon XIV en France. Le pape s'est rendu dans ses bras Marie Garance, 10 ans, une enfant polyhandicapée dont la vie ne tient parfois qu'à un fil. Mais qui est réellement cette petite fille? Que peut-elle comprendre, ressentir dans ce moment bouleversant? Comment vit-on lorsqu'on a choisi d'accueillir 4 enfants handicapés en plus de ses 6 enfants biologiques? Bonjour Clotilde Noël.
3: Bonjour.
2: Merci d'être avec nous ce matin. Vous êtes donc la maman de Marie Garance. Tout d'abord, un mot de ce tourbillon médiatique. Hier, quand je vous ai invité, alors vous aviez fait une télé, une seule. Entre-temps, on vous a vu, c'est vrai, partout. Et pour cause, c'est vrai que cette image de votre fille a bouleversé le monde. Moi, j'avoue que je suis tombée dessus en direct à la télé. Elle m'a arraché les larmes. Vous ressentez quoi aujourd'hui? Est-ce que vous avez seulement eu le temps de comprendre, de réaliser ce qui vous arrivait?
3: Mais déjà, je suis extrêmement touchée de voir que vous, votre cœur de mère aussi, a été touché. Et je crois que c'est ça qui me touche le plus, c'est de voir, en fait, que toute cette humanité, en fait, que tous ces gens qui étaient reliés, qui étaient réunis sur les champs, ont été touchés à l'unisson. Et c'est là où a agi le miracle, en fait. Vous voyez ce que je veux dire? Parce que chacun a sa perception en fonction de son héritage, de son histoire, de ses souffrances aussi. Tout le monde a une perception différente et une vision différente du handicap. Et en fait, Marie Garance, à l'unisson, elle a mis tout le monde d'accord, en fait. C'est-à-dire qu'il s'est passé vraiment comme un miracle pour moi. C'est-à-dire qu'il y a eu d'abord un frisson qui a parcouru la foule. Oui. Je ne l'ai pas ressenti moi, parce que en toute honnêteté, moi j'ai eu quand même assez peur qu'on la fasse tomber. Oui. J'ai essayé de provoquer. On a essayé de provoquer si le miracle devait avoir lieu, que le pape s'arrête. Mais après, voilà, on n'est pas non plus dans l'excitation de se dire voilà, on va lancer notre enfant comme un poupée de chiffon parce que c'est le pape en fait. Marianne, c'est extrêmement fragile.
2: Mais ce qui a rendu les peut-être qui l'ont porté. Ce qui a rendu peut-être cette image encore plus forte, c'est cette chaîne d'êtres humains qui l'ont amené au pape.
3: Exactement. Et ensuite, après le frisson, il y a eu un silence, comme une respiration. Tout le monde, on a cru que ça avait duré longtemps, en fait. C'était assez furtif, mais on a eu une pause dans le temps, ce qui est très rare, hein, dans notre monde actuel. Et ensuite, si on revoit les vidéos, il y a eu des applaudissements, il y a eu une acclamation, c'est-à-dire générale, de cet enfant. Qui de par sa fragilité, son polyhandicap qu'on voit très fortement à l'image, mais moi en tant que maman, je me suis dit waouh, on voit à quel point elle a une grosse atteinte au niveau corporel. Il y a toute son histoire aussi derrière. C'est un enfant né sous X.
2: Oui.
3: Donc c'est une bénédiction à plusieurs niveaux, et c'est ce que j'ai dit à BFM TV hier. Je me suis réveillée en pleine nuit en me disant, et j'en ai encore des larmes dans les yeux, cette bénédiction, elle revient d'abord de tout droit à sa mère et son père biologique. C'est eux qui ont permis le miracle il y a 11 ans.
2: Il y a plein de choses dans ce que vous nous dites.
3: Il y a plein une succession de miracles, et en fait ça a été vraiment une lumière sur des ténèbres à plusieurs niveaux. Ces femmes, on n'en parle jamais. Moi, j'ai vraiment espéré cette nuit-là, et je pense beaucoup aux mères biologiques de mes enfants, parce que j'ai eu la chance de pouvoir avoir des enfants biologiques.
2: Justement, Clotilde Noël, c'est important, naissances. Pardonnez-moi, c'est important de s'arrêter là-dessus, parce que votre famille est exemplaire. Je pense qu'on n'avait pas envie. Non, mais j'allais m'arrêter moi-même. Je pense que vous n'avez aucune envie qu'on vous présente comme ça. Mais enfin, quand même, quand on voit ce que